0: Mais ces maladies-là, comme plusieurs autres maladies sérieuses, on peut quand même soigner les malades en leur offrant des traitements de support et puis pour permettre comme ça au corps de se défendre lui-même puis de surmonter la maladie dans bien des cas. Puis ce sont ces soins-là de support qui sont malheureusement peu disponibles et peu offerts dans des zones concernées par les épidémies d'Ebola en général.
1: L'épisode le plus meurtrier d'Ebola avait fait près de 2300 morts pour 3500 malades entre 2018 et 2020, toujours en République démocratique du Congo. Cette nouvelle vague d'infection aurait fait près de 90 morts jusqu'à présent. Et par ailleurs, l'Organisation mondiale de la santé maintient que le hantavirus représente un risque faible pour la santé publique à la veille de l'arrivée du bateau de croisière MV Ondius au port de Rotterdam aux Pays-Bas. Le navire sera complètement décontaminé après l'évacuation des 25 membres de l'équipage et des deux membres de l'équipe médicale qui sont toujours à bord. Selon l'OMS, la contagion humaine nécessite un contact très étroit avec un individu infecté. Au Canada, un cas a été confirmé par la santé publique. Certaines femmes condamnées à une incarcération fédérale doivent purger leur peine hors de leur province au Canada en raison du manque de pénitenciers fédéraux pour femmes. Selon les experts, cette pénurie d'établissements nuit à la réinsertion sociale des détenus en les éloignant de leur noyau familial. Dans la région des Prairies, qui s'étend du nord-ouest de l'Ontario à l'Alberta, on compte uniquement 3 établissements qui accueillent des femmes détenues, dont un centre psychiatrique mixte. Et par ailleurs, c'est la journée internationale de lutte contre l'homophobie et la transphobie. Des événements sont organisés et ont été organisés partout dans le monde pour sensibiliser le public aux préoccupations des communautés LGBTQ+. À Montréal, la Fondation Émergence avait invité la population à se réunir à la place des festivals en début d'après-midi avant d'amorcer une marche dans les rues du centre-ville. Voici certains des participants rencontrés.
2: Les gens ont de l'intolérance. L'intolérance face au système, l'intolérance face à la différence.
3: C'est vrai qu'on avait un peu l'impression d'avoir des acquis qui semblent de moins en moins solides finalement. Personnellement, j'habite en région, puis que ce soit à Montréal ou en région, il y a quand même l'homophobie qui reste encore, puis je trouve que c'est important de reconnecter avec ma communauté.
1: Selon un récent sondage léger commandé par la Fondation Émergence, 61% des Canadiens se considèrent comme des alliés de la communauté LGBTQ+. Et en sport, à présent, le Canadien de Montréal affrontera les Sabres de Buffalo pour une dernière fois demain soir au KeyBank Center. L'issue du match est décisive. Marc-Antoine Godin explique donc dans quel état d'esprit était le tricolore aujourd'hui. Le Canadien de Montréal affrontera les Sabres de Buffalo pour une dernière fois. Oui, pardon. Place à la météo avec Jessica Laventure.
4: Le beau temps se poursuit sur la côte ouest du pays, surtout dans le sud de la Colombie-Britannique. On attend entre 15 et 20 degrés dans les prochains jours, donc on est pas mal dans les normales de saison. Dans les prairies, le temps plus froid se poursuit. On a d'ailleurs des avis de gel en vigueur encore une fois cette nuit pour presque toute l'Alberta et une partie du centre de la Saskatchewan. La bonne nouvelle, c'est qu'on aura droit au soleil pour les prochains jours, dès demain en Alberta et dès mardi en Saskatchewan et au Manitoba. En Ontario maintenant, il fera chaud lundi et mardi. Le sud de la province est sous avertissement de chaleur. On pourrait voir un indice humidex entre 34 et 38 à Toronto et Windsor notamment. Au Québec, on pourrait aussi atteindre les premiers 30 degrés de la saison en début de semaine. On surveille surtout le sud de la province mardi. On aura droit à des averses et des risques d'orages dans les deux prochains jours, mais avec du soleil quand même à travers tout ça. Et pour les provinces de l'Atlantique, ce sera ensoleillé demain. La chaleur se fera surtout sentir mardi et mercredi, avec là aussi des chances de voir les premiers degrés.
1: Le retour en sport, donc c'est demain le dernier match entre le Canadien de Montréal et les Sabres de Buffalo au centre KeyBank. L'issue du match étant décisive, Marc-Antoine Godin replace l'état d'esprit du tricolore.
5: Ben, il a fallu aujourd'hui qu'ils se remettent d'une grande déception. Le Canadien pouvait éliminer les Sabres et certains joueurs hier soir ont jugé que l'équipe avait offert sa pire prestation des séries. Les Sabres avaient un niveau d'urgence et de désespoir que le Canadien n'a pas du tout égalé. Mais dans le 7e match, où le CH aussi va jouer pour sa survie, ben, il n'y a pas le choix de batailler davantage. Mais maintenant, on tourne la page. Les joueurs doivent comprendre pourquoi ils ont joué comme ils l'ont fait samedi, mais en même temps, ils doivent avoir la mémoire courte. Ils vont vivre une autre situation de pression, une autre occasion où une équipe doit faire preuve de maturité, et le Canadien sait qu'il va devoir en faire la démonstration lundi soir. Il faut aussi qu'il puisse compter sur ses meilleurs joueurs. En 13 matchs éliminatoires, Cole Caulfield et Juraj Slafkovský n'ont qu'un point chacun à forces égales. Cela dit, l'entraîneur-chef Martin Saint-Louis n'a pas voulu pointer du doigt son premier trio plus tôt aujourd'hui.
6: C'est pas juste le premier trio.

0: trio. C'est une game collective. Quand on joue notre game collective, tous les trios paraissent bien. Je trouve qu'on n'était pas sharp collectivement hier, on n'était pas connecté.
1: Le septième match aura lieu demain à 19h30 et le gagnant affrontera les Hurricanes de la Caroline en finale de l'Association Est.
2: Voilà, c'était vos informations.
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4: J'ai pris quelques risques sur cet album-là, quand même. Je me suis jamais mis de barrière, à la limite. Les moments où je faisais « ish, ça c'est douteux », je disais « ben, il me lâchera en ce moment-là, puis c'est tout ».
5: Le disque va être lancé le 22 mars, c'est ça?
6: Ça sent très bientôt, on est dans les derniers préparatifs et tout semble bon.
7: Très enthousiasmant, deuxième album de Pierre Lapointe, ça s'appelle La forêt des mal-aimés, c'est lancé officiellement aujourd'hui.
8: Dès les premières mesures, on est happé, on est soulevé.
9: Les cordes, les mots, les références musicales, l'électronique, l'organique et le synthétique se mêlent parfaitement.
10: On n'a rien entendu de tel, à ma connaissance, dans toute la francophonie.
11: On reçoit des disques à la tonne, bien peu seront écoutés encore dans 10 ou 15 ans, en voici un. La forêt des mal-aimés de Pierre Lapointe, c'est un disque d'exception.
9: C'est un disque vraiment de haute, de très haute tenue.
11: Il faut le dire, j'ose le mot, c'est un chef-d'œuvre.

0: Pierre Lapointe, bonjour.
1: Bonjour, ça fait drôle d'entendre tout ça 20 ans après, presque jour pour jour en fait, ouais. Parce que c'est à cette période-ci que l'album sortait. Hein, c'est bizarre.
0: Bizarre?
1: Bizarre, émouvant, j'avais des petits frissons, je me disais, mon Dieu, ça se passe.
0: Te souvenais-tu que les gens disaient ça?
1: Non. Je me rappelle au lancement, par exemple, qu'on avait fait à la SAT, il y avait un nombre anormal de camions. Tu sais, chaque radio à l'époque arrivait avec son camion pour diffuser les ondes, avec les logos et tout. Je me rappelle de l'équipe d'Audiogramme qui m'avait dit, on n'a jamais vu autant de monde que ça à un lancement, genre, toutes catégories confondues, là. Donc, je me rappelle qu'il y avait un buzz. Je sentais un tourbillon, mais il n'y avait pas encore les réseaux sociaux. Donc, les articles, on les voyait en papier à l'époque. Donc, c'était pas encore... Je pense que si j'avais eu les réseaux sociaux, j'aurais vu mon nombre d'abonnés exploser, j'aurais vu des messages, j'aurais été relié partout. Là, à cette époque-là, c'était comme un bourdonnement autour.
0: Mais t'as quand même vu le nombre d'albums vendus
1: exploser.
0: Parce que, donc, deux décennies ont passé depuis l'apparition de cet album. C'était ton deuxième en carrière après l'album homonyme en 2004. Le troisième, si on compte la maquette parue en 2002. 30 000 copies vendues en une semaine à l'époque. Ouais. Plus de 200 000, je pense, depuis. Certifié platine. C'est un album qui t'a valu de nombreux prix à la disque cette année-là, dont auteur-compositeur de l'année, album pop de l'année, en plus d'avoir bousculé ta vie, la forêt des
1: Oui, complètement. Ben oui, ça change une vie. Mais ça avait déjà commencé à bouger avec la disque l'année d'avant, 2005, qui était l'édition de la disque qui récompensait mon premier album. Donc, ça avait déjà commencé à bouger, mais là, c'était officiel.
0: D'où les camions, donc, qui étaient en grand nombre au moment de la sortie. Oui. Ensemble, on va passer 2 heures, qui s'inscrivent dans les festivités de cet anniversaire, donc pour les 20 ans de La forêt des mal-aimés. Un coffret de 5 vinyles, 2 spectacles au Franco avec l'Orchestre métropolitain. Ça affiche déjà
1: qui complet. Qui sont complets, ben oui.
0: Et d'autres spectacles avec orchestre aussi.
1: Au Festival d'été de Québec et à Joliette aussi.
0: Et on va passer un bon moment. Puis en deuxième heure, on va procéder à l'écoute commentée de l'album avec Jean Mascotte, qui était le réalisateur de cet album à l'époque, le co-arrangeur aussi avec Philippe Brault.
1: Avec Philippe Brault, c'est une co-réalisation cet album-là, carrément.
0: Et Jean et Philippe seront avec nous pour...
1: Je suis très heureux.
0: Ben, moi aussi, j'ai très hâte à ce moment-là, mais j'ai aussi très hâte de plonger dans tout ce qui t'habitait à ce moment-là. Et on a plusieurs surprises dans les 2 prochaines heures, dont une qui commence maintenant, avec quelqu'un qui a vraiment tenu à souligner ton parcours.
2: Pierre Lapointe, ici Daniel Bélanger, qui vient te féliciter pour La forêt des mal-aimés. 20 ans déjà, et c'est pas étonnant qu'on souligne son 20e anniversaire, puisque c'est un grand album. Un grand album qui a aussi rempli ses promesses, puisque tu as fait

0: Et de grands albums ensuite et depuis. Alors, j'espère que tu prendras pas cette décision de tout quitter après ces grands honneurs. Et puis, je sais que tu es un grand joueur de golf. Et j'espère que tu prendras pas cette décision d'aller t'acheter un 18 trous à Fort Lauderdale et d'aller faire de la discipline de trou en trou avec ta voiturette électrique. Alors, souhaitons-nous encore plein de Pierre Lapointe dans les oreilles. Je te salue, je te félicite, je te dis bravo, je t'embrasse. À bientôt.
1: C'est mon doyen. Je l'appelle mon doyen, ouais. Daniel. Ça me touche énormément.
2: Doyen parce qu'il a pavé la voie un peu pour cette pop-là.
1: Oui, puis parce que je l'appelle de même parce que, mais oui, c'est un de mes maîtres à penser, carrément. Ouais. C'est un maître, Daniel. Comme Jean Leloup aussi, de cette génération-là. Pour moi, c'est mes deux maîtres. Ouais. Daniel Bélanger, c'est l'album des Insomniacs s'amuse, que j'écoutais quand j'avais 11 ans, 12 ans, en dessinant. Je dessinais pendant des heures. Grâce à lui, j'ai su qu'on pouvait être un grand poète en étant très accessible, très mélodique. Et les images de Daniel sont toujours extraordinaires. Et bon, les gens le connaissent pas tous personnellement, mais là, on l'a entendu un peu. Il y a un sens de l'humour à tout casser. c'est dur d'avoir une conversation sérieuse avec Daniel.
2: C'est sûr que j'avais beaucoup de questions concernant le golf, mais là, j'irai pas là. Ce serait pour une autre entrevue, Pierre Lapointe.
1: Hey, mais merci, Daniel, mon Dieu, c'est vraiment un grand maître, Daniel, de la chanson.
2: On se replonge en arrière. En 2006, Stephen Harper vient d'être élu premier ministre au Canada. C'est la création de Twitter. C'est le premier succès de Taylor Swift. Ken Nagano arrive à l'OSM. Toi, t'as 25 ans au moment où La forêt des mal-aimés est lancée. C'est qui Pierre Lapointe à 25 ans?
1: C'est un gars très décidé. J'étais très, très décidé à utiliser la chanson pour faire bouger les choses. C'était ça mon but. J'avais une phrase que j'ai toujours en tête. Pour moi, les artistes sont là un peu pour foutre la merde. C'est ça dans ma tête, dans la société, un artiste qui se respecte. Ça doit, à un moment donné, de brasser la cage. Puis, artistiquement, faut savoir que les arts, moi, m'ont sauvé. Quand j'étais ado, c'était compliqué. J'étais très, très triste. J'ai fait des dépressions adolescents, des périodes très, très, très sombres. Enfant aussi, parce que je me reconnaissais pas autour, comme ça arrive à plein de jeunes. Moi, j'associe ça beaucoup au fait que j'étais gay, puis je l'ai toujours su. Je savais que ça allait brasser. Je me suis affirmé en tant que gay très jeune dans ma famille. Ça s'est très mal passé. Donc, j'ai été obligé de me créer un monde intérieur très fort. Et la musique m'a sauvé, et les arts visuels m'ont sauvé, et le théâtre aussi, et le cinéma aussi. Donc, pour moi, faire un album comme La forêt des mal-aimés ou mon premier album, ou faire de la chanson ma carrière et mon mode d'expression, c'était une façon de me débattre positivement et de dire merci aux artistes qui m'avaient marqué puis qui m'avaient aidé à rester debout puis à garder espoir, carrément. C'était un moyen de survie, en fait. Donc, je me suis lancé dans le travail comme un fou. J'ai travaillé comme un débile. Parce que La forêt des mal-aimés, les chansons se sont écrites pendant que je faisais la tournée du premier album. Ouais. Donc, je faisais des spectacles comme un fou. Je faisais de la route. Puis pendant ce temps-là, j'écrivais. J'allais voir des shows. Pendant ce temps-là, j'écrivais. Puis on cassait des chansons après sur scène. Donc, tout l'album s'est fait dans une urgence et dans un monde, un rythme de travail qui était insoutenable.
2: Ton premier album homonyme, c'est un succès critique et populaire. Et là, tout de suite, on t'associe à l'héritier des grandes chansons françaises.
1: La grande chanson française, ouais.

0: Mais toi, en toi, t'as toutes ces influences
1: que
0: t'as canalisées pour La Forêt des Mal-Aimés. Et déjà, à la tournée de ton premier spectacle, tu présentes déjà des chansons.
1: En fait, oui, ce qui est arrivé, c'est que j'ai toujours pensé que c'était bon de commencer par la scène avant d'aller en studio.
0: Pourquoi?
1: Mais dans ma tête, c'était une façon de tester les chansons. Puis moi, comme j'avais pas d'expérience, c'était une façon de peaufiner mon écriture, peaufiner ma présence. C'était un terrain de jeu, mais c'était aussi une salle de gym artistique pour moi. Donc, j'ai fait un spectacle qui s'appelait Petite chanson laide pendant presque 3 ans, avant même de sortir le premier album. Donc, quand je suis arrivé en studio avec Jean Massicotte qui a réalisé le premier album, mes chansons étaient déjà solides, mon univers était déjà très, très clair. Moi, j'étais déjà très, très affirmé. Tout était placé en dedans de moi. Donc, les gens qui ont écouté un premier album disaient, mon Dieu, ça n'a pas d'allure, on dirait qu'il est là depuis 15 ans. Mais j'avais travaillé beaucoup, mais j'avais pris le temps de placer mes choses sur scène.

0: Donc, quand le premier album est sorti en mai 2004, j'ai tout de suite commencé à plancher sur un nouveau spectacle qui allait porter le titre de La forêt des mal-aimés, qu'on a présenté pour la première fois en octobre 2004. Donc, l'album vient de sortir, c'est un méga hit. Puis, un an et demi avant la sortie de La forêt des mal-aimés sur album, on était déjà en train de casser des chansons sur scène. La maison de disques chez Audiogramme, je me rappelle de Daniel Lafrance, l'éditeur avec qui je travaille toujours, qui est toujours chez Éditorial Avenue, m'avait dit... Ce que tu fais là, c'est complètement casse-gueule. Il y a personne qui fait ça.
1: C'est inédit pour l'époque.
0: Nous, on te déconseille de le faire.
1: Ah, vraiment, carrément.
0: Ah oui, ils ont dit, les gens vont venir écouter l'album que tu viens de sortir, qui marche en plus. Eux autres, ils voyaient les chiffres, ils se disaient, bon, ça fait longtemps qu'on n'a pas eu un succès de même. Puis ils se disaient, t'es en train de tout casser ça. Puis je disais, non, les gens vont s'habituer à venir voir des spectacles pour le plaisir d'entendre des chansons sous plein de formes différentes.
1: Mais en plus, il y a 12 chansons sur le premier album. Bon, 13 si on prend la chanson cachée, déjà, c'est un concept qui existait déjà, ton premier album.
0: Puis moi, quand l'album est sorti, ça faisait déjà 2 ans et plus que je faisais le show. Moi, j'étais tanné, il fallait que je pense à d'autres choses. Donc, quand je suis arrivé en studio, c'était déjà bâti et les gens étaient déjà alertes. C'est comme si j'avais fait une pré-promo de 2 ans, d'un an et demi sur scène avec des salles pleines pour annoncer la venue de l'album. Donc, il y avait une vraie attente autour de l'album.
1: C'est arrivé comment, donc, l'idée de La forêt des mal-aimés, de ce deuxième album-là, en cours de route?
0: J'avais l'idée de faire un album concept. Il faut savoir que les deux albums très, très marquants de ma dizaine et ma début de vingtaine, c'est l'album Post de Björk et l'album Kekeland de Brigitte Fontaine. J'ai écouté des milliards de disques à part ces deux-là, là, mais dans les deux cas, les albums vont dans tous les sens. C'est à la fois jazz, classique, rock, tout est là, électro. Puis en même temps, il y a une forme de classicisme qui se dégage de ça. Donc, j'avais en tête de créer un album concept, un peu comme Kekeland, un peu comme Jaune, un peu comme comme les Beatles, évidemment, avec Sgt. Pepper et d'autres albums qu'ils ont fait. Donc, j'étais toujours dans cette idée-là de raconter une histoire. Et à un moment donné, je me suis retrouvé au Musée d'art contemporain à Montréal et je me suis retrouvé devant une photo de Jeff Wall. Jeff Wall est un artiste de la région de Vancouver. C'est un peu le maître de la photo mise en scène. C'est-à-dire qu'il engage des comédiens, il fait un décor, il place l'éclairage comme aussi cinéma, il fait une photo et je suis tombé sur une photo qui s'appelle le pique-nique des vampires, Vampire's Picnic.
1: Je l'ai, on l'a imprimé,
0: je la vois d'ici.
1: Et je comprends l'influence. Mais qu'est-ce que ça réveille en toi?
0: Gens qui sont assis. Alors, ce que je trouve intéressant, c'est que t'arrives, comme la photo est en grand format, j'étais dans une forêt, je voyais une forêt, et puis j'ai baissé les yeux, puis j'ai vu des gens qui étaient en bas, puis à un moment donné, je me suis dit, oh mon Dieu, ils sont en train de se manger eux-mêmes, c'est du cannibalisme. Puis j'étais paru comme ça, je dis, ah, c'est la forêt des mal-aimés, je dis, ah, ça y est, j'ai mon flash.
1: Le titre, t'es venu tout
0: comme
1: de suite.
0: Comme ça, en regardant la photo, j'ai fait La forêt des mal-aimés, c'est ça. Puis là, je me suis dit, il y a quelque chose à faire. On s'en va dans un lieu, ça évoque un lieu. Fait que pour un album concept, c'est bon. Puis là, des mal-aimés, ça veut dire, c'est du monde qui sont blessés. Fait que ça marche. Ça marchait avec moi. C'était un peu inconscient, je crois aussi. C'est ce qui est beau dans l'art. Je pense que c'est un album qui parle de rejet, qui parle d'ambivalence entre le bonheur, la joie, la douleur, la tristesse, le bien-être. Puis quelqu'un qui flotte entre tous ces états-là, puis qui est jamais totalement bien, jamais totalement mal, mais qui flotte puis qui attend que le temps passe. Je suis sûr.

0: Donc pour moi, c'était exactement ce qu'il fallait décrire. Et là, j'étais en tournée avec Philippe Brault à l'époque, qui venait de se joindre à notre petit groupe. Il y avait Josiane Hébert qui était là, il y avait Philippe B qui était déjà là, et Philippe Brault a été le troisième à arriver dans le band pour Petite Chanson LED, l'album qui a précédé mon premier album. Je cherchais quelqu'un pour faire le pont justement de la chanson puis quelque chose de plus électro. Puis Philippe, pour l'anniversaire d'une amie, avait fait une chanson électro-clash particulièrement bonne. Joke, là, genre une blague, là, en parlant de son ami, puis en décrivant son ami. Puis il m'a fait écouter sa musique, puis j'ai fait, ben écoute, le gars que je cherche depuis 6 mois, il est en tournée avec moi dans un truck de tournée depuis 6 mois. J'ai dit, ben Philippe, tu vas faire la direction musicale de mon
1: puis
0: show.
1: Lui aussi a 24-25 ans en ce moment-là. Aujourd'hui, Philippe Brault, c'est un réalisateur extrêmement prolifique.
0: Ah mon Dieu, son CV a pas d'allure.
1: Ça a aucun sens, oui. Mais il est cul comme toi, là,
0: oui,
1: à ce moment-là.
0: Oui, complètement. Puis ça me plaisait encore plus, parce que j'avais l'impression qu'on avait

0: le même langage. Fait que j'ai fait, hey, tu sais quoi, voici mon idée, pont entre la chanson, musique électro, quelque chose d'actuel, mais en même temps, tu sais, qui fait un peu vieillot, puis là, on va faire quelque chose de super théâtral. Puis là, j'ai dit à Philippe, j'ai mon flash, ça va s'appeler La Forêt des Mal-Aimés. Je fais une toune d'intro, une toune d'extro. On va monter le show autour de ça, puis on va intégrer aux vieilles chansons des nouvelles chansons sur scène pendant la tournée. Puis j'ai dit, il faut revamper toutes les chansons qui sont sur mon premier album pour les changer de couleur complètement, puis les marier à cet univers-là.
1: Donc déjà, il y avait des textures de La Forêt des Mal-Aimés dans le concert.
0: Le premier show qu'on a fait au Corona
1: à l'époque.
0: Il y avait Guido Del Fabbro qui était sur scène avec nous, qui était là à l'entrée des spectateurs, qui faisait un set de DJ. Là, on avait élaboré un set list ensemble.
1: Ça préparait les gens qui venaient peut-être voir le chanteur français
0: déjà,
1: là, dans
0: mood,
1: leur tête.
0: Oui, complètement. On était dans quelque chose de très, très cool. Avec toutes sortes de musique qui allait dans tous les sens. Puis on voyait Guido qui était là à faire son set de DJ. Après ça, il venait se cacher dans dessous de la scène. Il passait par en dessous de la scène. Il venait changer avec nous dans les loges. Puis là, le show commençait avec le rideau qui se levait avec la chanson Dans la forêt des mal-aimés qui ouvre l'album.

0: Ces gens-là sont chanceux. Moi, j'ai manqué ce concert-là. Mais ça date d'il y a très longtemps. Donc, ton rapport et ton amour pour l'art visuel. T'en as fait aussi ta signature dans ta carrière. Oui. Toi, t'es né à Alma, Pierre-Lapointe, au Lac-Saint-Jean, élevé à Gatineau. Tes parents avaient un magasin
1: du dollar.
0: Et ta mère étudiait donc en art visuel. Tu dis que c'est elle qui t'a donné la chance d'apprivoiser l'étrangeté.
1: Oui.
0: Comment?
1: Ben, un flash très, très précis que j'ai, ma sœur faisait des cours à l'Académie de danse de l'Outaouais avec Daniel Laprise, le danseur qui a créé cette école-là. Et lui, il faisait venir des danseurs de partout parce qu'il était bien plugué, il était au Grand Ballet, puis il connaissait toute la scène. Fait qu'il faisait venir à Gatineau pour chacun des shows de fin d'année de ses étudiants. Donc, à un moment donné, on est allé voir ma sœur. On venait d'arriver à Gatineau, donc j'avais probablement 3 ans ou 4 ans maximum. Mmh. Et les filles étaient arrivées dans des costumes en spandex avec des anneaux. C'était comme si elles étaient dans un genre de spirale avec des chapeaux qui rebondissaient sur leur tête, rouges. Et quand elles sont arrivées sur scène, je me suis mis à hurler. J'avais peur.
0: Ah ouais.
1: J'avais peur. Et ma mère m'a pris, parce que là, c'était en plein milieu du spectacle. Là. Mmh. Donc, elle m'a dit dans l'oreille, regarde comme c'est beau. Regarde leur costume, la texture, regarde le mouvement, comme c'est drôle. Puis là, en quelques secondes, j'ai appris en étant enfant très, très jeune à trouver l'étrangeté intéressante. Et je pense que c'est le geste le plus fondamental que ma mère m'a donné dans sa vie de maman. C'est-à-dire qu'à partir de ce moment-là, l'étrangeté ne me faisait plus peur, ça me fascinait et ça m'attirait. Et le fait aussi qu'elle m'ait fait un cours d'histoire de l'art à un âge où on n'a pas ça normalement comme cours.
0: Et t'as aussi gardé ça parce que ce qu'on apprend à un très jeune âge, souvent on le traîne avec nous toute notre vie.
1: Oui, puis ma sœur aussi l'a eu, mais moi ça a vraiment collé à ma personnalité.
0: En quoi donc ça t'a servi après pour le musicien que t'es, le compositeur, le créateur?
1: Je suis dyslexique, je lis pas la musique. J'entends de la musique depuis que je suis bébé, ça me réveillait la nuit tellement j'entendais de la musique, enfin.
0: Dans ta tête?
1: Dans ma tête. J'entendais de la musique.
0: Qu'est-ce que t'entendais?
1: C'était des mélodies, c'était des sons, c'était des ritournelles qui revenaient.
0: Que tu créais ou que t'avais entendu?
1: Qui vivait dans ma tête. Puis ça me dérangeait. Donc, je me réveillais. Puis je pose la question à des amis musiciens. Je dis, toi, t'as-tu toujours une mélodie qui tourne dans la tête? Puis il y a pas un musicien que je connaisse qui me dit pas, oui, j'ai toujours de la musique dans la tête. C'est maintenant, le fait de penser le monde en images et d'être capable d'avoir des références en images, ça m'a permis de décrire ce qui se passait dans ma tête avec des mots. Je sais pas. Ça m'a permis de mettre des images sur les sensations musicales que j'avais. Et j'ai un intérêt pour les objets, qui est pas du tout matérialiste, qui est un intérêt pour les textures, pour le...
0: Pour que ce que ça évoque, en fait, en toi, ce que ça réveille, ce que ça provoque.
1: J'ai une hypersensibilité, ça, c'est sûr, là. Mais c'est drôle, j'ai fait un test pour voir les couleurs, puis je ferais partie du 2% des gens qui voient plus de couleurs que la norme. Donc, d'avoir une mère qui disait, là, ce week-end, on va à Montréal, on va voir telle expo, on va à Ottawa pour faire telle affaire, on va aller au Parlement, on va aller voir tel spectacle au Centre national des arts. C'est sûr que très jeune, moi, ça m'a nourri.
0: C'est un thème qui revient souvent dans ta musique, l'enfance, Pierre.

0: me sentais pas très bien. Pour moi, c'était un refuge. Mmh. C'était un refuge, ces souvenirs-là. Ils ont été très, très importants, ces souvenirs-là. Puis ces personnes-là restent très, très importantes pour moi parce qu'elles m'ont aidé à me créer un refuge. Maintenant, je pense que tout être humain, qu'importe de quel milieu on vient, qu'importe la personnalité qu'on a, je pense qu'on passe notre vie à se remettre de son enfance. Puis la vingtaine, pour moi, a été le début de cette rémission-là. Mmh. Ça a été le début. Et la chanson et le spectacle et le travail, jusqu'à ce que j'en fasse trop, m'a aidé à mettre des mots et à canaliser ce début de rémission-là. Puis c'est ce qu'on entend dans mon deuxième album et même encore aujourd'hui, c'est cette espèce de plaisir à rester enfant. Je dis, à un moment donné, j'ai mis des mots chez ma psy. Je vois des psys, moi, depuis que j'ai 14 ans. À un moment donné, j'ai parlé à ma psy, puis j'ai dit, c'est drôle, je suis à la fois l'enfant de 5 ans, le jeune homme de 24 ans, le gars de 36, 44 ans que je suis aujourd'hui, le gars de 70, 80 et 100 ans. Je suis toutes ces personnes-là, puis des fois, la personne de 100 ans me parle. Mmh. Des fois, je m'entends me dire, fais-toi-en pas, ta vie a été belle, puis elle va être belle encore longtemps. Et du fun. Puis des fois, je parle à l'enfant que j'étais en disant, tu vois ce qui t'arrive maintenant, tu rêves de ça, ben c'est ta normalité aujourd'hui. Constamment, il y a un dialogue entre ce que je suis, puis à toutes les époques confondues. C'est pour ça que des fois, le rapport au temps, je le trouve un peu plate, parce que pour moi, je suis tout ça en même temps.
1: Puis la mélancolie, là-dedans, elle est apparue comment?
0: Elle a toujours été là. Alors moi, j'étais enfant. Je me souviens d'avoir demandé à ma mère « Pourquoi tu m'as donné tes souvenirs quand j'étais dans ton ventre? » Elle a dit « De quoi tu parles? » J'avais des souvenirs qui ne m'appartenaient pas. Probablement une imagination très fertile, mais enfant, des périodes à pleurer parce que je m'ennuie d'une texture de cheveux ou d'un vent, d'une température. Pleurer. C'est pas pour rien que je me suis lancé à jouer du piano puis à dessiner comme je le faisais. C'était tellement intense, tellement compliqué qu'à un moment donné, je me suis dit, c'est ma mère qui m'a donné ces souvenirs-là, c'est sûr. »

0: t'as dit, à l'adolescence, tout s'est brisé autour de moi.
1: Ouais.
0: Qu'est-ce qui est arrivé?
1: Ben déjà, mes parents avaient un commerce qui ont dû fermer. Mon père est rentré en dépression. J'en parle parce que c'était clair, là. Mon père en parle aussi, ça fait partie de son histoire, ça fait partie de notre histoire familiale. Ma sœur est partie étudier en ATM à Jonquière. Donc, je me suis retrouvé seul avec deux parents qui étaient en train de se restructurer financièrement, mais de façon très stressante. Un papa en dépression. Et c'est à ce moment-là que j'ai dit, « Maman, papa, j'ai un chum.
0: » T'avais un chum déjà
1: ouais,
0: à ce moment-là.
1: Donc, ça a été, mais... cataclysmique. Tout a brisé autour de moi. Mes parents, toute la réaction de mes parents a changé.
0: Comment ils ont réagi?
1: Ben, c'était vraiment pas bien. J'irai pas dans les détails parce que c'est des choses aussi qui m'appartiennent pas juste à moi, qui appartiennent à mes parents mm-hmm. aussi. Je me permets d'en parler là parce que après 20 ans, j'ai parlé à mon père, j'ai parlé à ma mère, on a mis les choses au clair, on s'aime énormément, on est très présents les uns pour les autres. Mais il y a eu un backlash, là. J'étais tout seul dans une maison où ça allait vraiment pas bien, puis moi, ils m'ont obligé à prendre sur mon dos leur peur, en fait. Et c'est pour ça que dès que j'ai pu, j'ai tout fait exploser, et mon moyen de tout faire exploser, ça a été la musique, mm-hmm. qui a fait que j'ai gagné ma vie, j'ai pas eu besoin de leur demander rien, j'ai pu vivre ma vie en étant... totalement. Ils pouvaient pas faire de chantage sur rien. J'en fais pas ça, sinon on va... Non, j'étais déjà indépendant, je faisais mes affaires.
0: En plus d'avoir une reconnaissance et d'être en santé pour ton travail.
1: Et j'ai changé de milieu social aussi directement avec le succès de mon premier album. Et je le disais moins à l'époque. C'est venu plus, justement, à l'époque de la forêt des mal-aimés, j'ai réalisé que devenir connu, pour moi, était devenu une obsession et avoir de la réussite, c'était devenu une obsession. Parce qu'en devenant connu et en ayant

0: justement dans les journaux qui parlaient de moi en disant « Mon Dieu, un jeune génie de la musique, de la chanson, machin. » Puis les gens qui se déplaçaient pour venir me voir. Je m'achetais un passeport immunité.
1: Oui.
0: Je devenais un intouchable de la famille, de ma famille à moi proche et de la famille au loin aussi, là, les mononcles, les matantes et tout. Je devenais un peu le phénomène. Puis je pense que c'était vraiment un mécanisme de défense très, très, très, très ancré qui s'est avéré un peu dangereux parce que j'ai travaillé comme un fou, mais aussi très positif. Parce que c'était une belle façon de créer. C'était une belle façon de me réparer puis de me protéger, de créer des beaux objets comme ça.
1: Est-ce que c'est pour ça que tu as créé aussi ton personnage un peu d'arrogant, là, je pense qu'on peut le dire aujourd'hui, il y a 20 ans.
0: Oh, complètement.
1: On regardait tes remerciements déjà dans le premier album. Merci à tous ceux qui ont croisé mon chemin. Merci de m'avoir permis d'être ce que je suis, un être parfait et surtout très beau. Merci à la vie de me permettre d'être aussi arrogant. Je vous aime et c'est signé Pierre Legrand, rien de moins. Ouais. Et rendu donc à la forêt des mal-aimés, on est variations sur un même thème. Là, tu dis merci également à tous ceux qui n'aiment pas mon travail, je reste persuadée qu'un jour vous serez tous à mes pieds. Et c'est signé encore Pierre Legrand. Rendu au troisième, c'est signé Pierre le chanteur. Par
0: ouais,
1: contre, c'est plus Pierre Legrand.
0: C'était assez là.
1: Mais pourquoi t'as créé ce personnage-là?
0: Ben déjà, parce que les premières chansons que j'ai faites dans ma vie, c'était de la musicothérapie non dirigée. J'étais tout seul dans mon coin, mais ça me réparait. C'était extrêmement personnel à une période où autour de moi, ça me laissait pas, les gens me laissaient pas vivre ce que j'avais à vivre. Donc, quand il a fallu que je sorte ces chansons-là, c'est comme si le personnage déviait l'attention de ce que je faisais vraiment. Maintenant, les gens venaient dans mes shows, les gens apprenaient les paroles de Pointe-en-l'Honneur par cœur, même si tout était codé. J'ai réussi à être très touchant pareil, parce que je pense que inconsciemment l'être humain est beaucoup plus brillant que ce qu'il lit pas juste ce qu'il voit.
1: Faut faire confiance en son
0: public. Il lit ce qu'il sent. Puis les gens sentaient qu'il y avait un monde intérieur qui était très très très chargé. Puis c'est ça qui est allé chercher les gens. Pour moi le personnage c'était un peu cosmétique. Maintenant je prends la peine de remercier tout le monde qui ont fait que j'étais qui j'étais. Maintenant après ça
1: absolument.
0: Je faisais une blague.
1: Je veux dire,
0: puis
1: j'ai lu la fin des remerciements, mais je veux dire, ils sont immenses.
0: Le nombre de noms qu'il y a là, il y a énormément de gens. Puis à l'époque, je trouvais ça très important de nommer tout le monde.
1: Tu manques pas de générosité.
0: Donc, mais pour moi, c'était aussi important d'arriver avec ça. Pour pas être, je trouve ça plate aussi les gens qui sont juste une affaire. Je trouve ça plate.
1: À la première écoute de La Forêt des Mal-Aimés, il y a bien des gens qui ont été soit attirés, comme hypnotisés par cette forêt noire. D'autres qui l'ont crainte, en fait.
0: Oui.
1: Un rapport ambigu que l'autrice Kev Lambert a eu pendant longtemps.
2: La première fois que j'ai entendu l'album et la chanson La Forêt des Mal-Aimés, dans mon souvenir, c'était dans un cours d'art plastique au secondaire où on avait un prof qui nous faisait écouter cette chanson-là en boucle pour un des projets. Puis on devait faire un dessin en s'inspirant un peu de l'univers qu'amenait la chanson. Évidemment, on était genre en secondaire 1. Là, tout le monde s'est mis à détester cette chanson-là parce qu'on était forcé de l'écouter. Puis en plus, on était forcé de l'écouter en boucle. Puis il y avait beaucoup aussi d'homophobie qui se mélangeait à ça parce que le prof d'art était gay, puis parce que la figure de Pierre Lapointe était présentée de manière homophobe au Saguenay, où j'ai grandi. Donc, mon premier contact, c'était pas un contact heureux, c'était un contact trouble. Puis aussi, je pense que j'étais troublé par ce que disait la chanson, en fait, par ce qu'elle racontait, parce que même si tout le monde en riait, ben moi, je me reconnaissais dans ces mal-aimés-là. J'avais quand même l'impression que la chanson me concernait intimement, puis ça me faisait pas plaisir, ça me faisait peur. J'avais l'impression que ça me menaçait même, parce que c'était menaçant d'être associé de près ou de loin à l'homosexualité au Saguenay dans les années 2000. Puis après ça, j'ai vraiment redécouvert, si on veut, cet album-là, cette chanson-là, un peu plus tard, pendant mon cégep, tout ça, où là, je me suis mise à vraiment aimer l'œuvre de Pierre Lapointe sans m'en cacher.
1: Qu'est-ce que ça te fait d'entendre ça?
0: Ben, ça me touche, puis ça me fait bizarre, parce que moi, à cette période-là, j'entendais des commentaires, puis je sentais des choses qui arrivaient, mais j'étais tellement dans un tourbillon, ce qui m'a sauvé d'ailleurs, que je les ai un peu tues. C'est plusieurs années après que j'ai réentendu ces choses-là.
1: On parle de commentaires homophobes.
0: Oui, complètement. Hein, ouais, complètement. Puis de moqueries très cheap, puis de bas étage. Là. Et Kev, elle m'a raconté ça. Elle m'a dit, moi, le jour où je suis allé voir ton show à Alma avec ma chum de fille du cégep, c'est comme si j'avais fait mon coming out. Puis ça m'a

0: avait fait plaisir, parce que c'est aussi pour ça, ça s'appelle la forêt des mal-aimés, c'est aussi pour que les gens se reconnaissent, on est tous mal-aimés quelque part, c'est juste qu'il y en a qui l'acceptent plus que d'autres, puis qui l'assument, puis qui prennent ça comme une façon de développer une empathie qui est justement plus libre, qui donne envie de découvrir l'autre, puis il y en a ben qui sont des mal-aimés, puis qui finissent par se fermer, puis... critiquer et ridiculiser les autres autour. Ben, je pense que Kev et moi, on a eu la même réaction. Puis les deux, dans les deux cas, on est des deux artistes hypersensibles. Puis bon.
1: Mais ce qu'elle raconte aussi, c'est qu'il y a eu une phase d'homophobie internalisée aussi. Mm-hmm.
0: Mais même pour moi. Hein?
1: Même pour toi.
0: Même pour moi, c'est normal. Tout autour poussait pour que j'aille dans ce sens-là.
1: Mais une fois que tu l'as créé, cet album-là, parce qu'il n'y a jamais eu de coming out public, là, je pense,
0: non,
1: de ta part,
0: Pierre, non,
1: pour que ce soit du tout nécessaire.
0: Mais j'avais mon copain, puis on se tenait la main, mon amoureux avec qui j'étais, puis tout était clair autour de moi, tout le monde dans l'industrie de maison de disques, tout le monde savait ça.
1: Et qu'au moment de sortir cet album, tu t'es libéré de cette honte-là et de cette
0: Pas encore, non, ça a pris un bon 10 ans encore après. Parce que dans la famille, ah oui, parce que dans la famille, ça bougeait autrement. C'était pas pareil comme dans ma vie de tous les jours. Maintenant, j'avais de plus en plus d'armes. Mais la forêt des mal-aimés, ce qui est arrivé, c'est que j'étais tellement épuisé que ça a été le début d'une démarche. Mais cette démarche-là a duré 10 ans. Puis ça fait pas tellement longtemps, en fait. Ça fait 10 ans que je suis vraiment bien avec ce que je suis, puis que j'ai arrêté d'avoir honte. Il y avait des regards que je fuyais, puis j'avais le regard fuyant par moment. Parce que il y a des choses que ça m'a pris du temps avant de dire « Oui, je vais retrouver mon amoureux », sans dire « Je le dis-tu ou je le dis pas ?» Ou « Est-ce que maintenant je m'en contrefiche ?» Puis si la personne réagit mal, je vais le dire encore plus fort. Mais ça m'a pris du temps avant d'être dans cette attitude-là, en fait. C'est une longue démarche. C'est pour ça que je suis toujours très... Il y a beaucoup de gens qui pensent de façon, à mon avis, très courte. On va rester poli. Des façons très courtes de penser qui disent, ah, vous vous victimisez, hein. On se victimise pas. C'est tellement difficile de trouver comment juste être bien avec soi-même, qu'à un moment donné, quand on finit par être bien, on a besoin de le nommer pour s'en rappeler, puis ça reste fragile. Donc, pour à chaque fois un petit peu plus se convaincre puis solidifier cette base-là qui a été inexistante ou extrêmement fragile pendant des années. Donc, la forêt des mal-aimés, pour moi, ça a été le début d'une démarche. Mais à un moment donné, j'avais des conversations avec des gens autour puis je disais, le plus gros succès de ma carrière s'appelle quand même « Dans la forêt des mal-aimés ». Je pense que je l'ai crié assez fort.

0: On a vraiment l'impression que tu rallies les troupes avec cet album, avec des chants de ralliement comme « Nous n'irons pas » ou des hymnes comme « Deux par deux ».
1: Complètement.
0: Quel combat tu menais à ce moment-là, Pierre Lapointe?
2: J'essayais d'être bien. C'était ça. Je voulais être bien.
0: Le combat du bonheur.
2: Le combat du bonheur, juste d'être bien. Ça a pris du temps, mais j'étais tellement pris entre mille affaires. Puis c'est drôle, deux par deux rassemblés, je venais de regarder, je passais mon temps, je dévorais tout, je dormais presque plus. C'est pas pour rien que j'ai fait un burn-out à un moment donné. Là. Je venais de regarder un documentaire sur le Parti communiste dans les années 50-60 en URSS, ex-URSS, et j'ai vu des enfants de genre 6 ans chanter pour la patrie, ben, des prodiges là que le gouvernement spottait, puis il leur apprenait des chansons patriotiques, puis les petits poux de 6 ans chantaient des chansons devant tous les membres du parti en direct à la télé, genre « Sauvons la nation, on est les plus forts » et machin. Puis j'avais les larmes aux yeux tellement ces enfants-là étaient extraordinaires, puis tellement le chant patriotique était extraordinaire. La chanson, ça sert aussi à la guerre puis au dictateur, hein. Faut pas l'oublier, là.
0: Oui, et à rassembler aussi,
2: pour des bonnes et des mauvaises causes. Fait que moi, je me suis dit, je vais faire mon chant patriotique, je vais faire mon chanteur de l'ex-Union soviétique. Puis j'ai basé la mélodie sur des chants soviétiques des années 50-60 en URSS. Puis ça a donné deux par deux rassemblés. Et quand est arrivé le temps de faire les arrangements, où c'est basé beaucoup sur Poupée de cire,

0: coupée de son de Gainsbourg, mm-hmm. qui est une très grande influence pour moi. Mais surtout, j'ai dit au gars, j'ai dit, il faut entendre des chevaux dans une publicité du Parti communiste des années 60 qui court dans les champs de l'ex-URSS, puis avec une petite Olga à côté qui laboure la terre pour la nation. C'est ça qu'il faut avoir comme feeling. Il faut avoir le goût de partir en courant pour défendre quelque chose de plus grand que nous. Dans ce cas-là, c'est trouver l'amour. Mais ça montre un peu à quel point mon champ était large. Là. Je parlais de Brigitte Fontaine de Björk, puis là, je parle de champ communiste des années 60 en ex-URSS. Mais c'était ça. C'était vraiment ça.
1: Selon les entrevues à l'époque, en 2006 ou en 2016, au moment où on soulignait les 10 ans de la forêt des mal-aimés, on dit que soit tu voulais parler d'amour, soit de solitude, justement, dans cet album-là. Aujourd'hui, tu dirais c'est quoi?
0: Moi, les deux thèmes qui m'obsèdent depuis toujours, c'est les thèmes qui obsèdent l'humanité, c'est l'amour et la mort.
1: Et la mort. Dans ma tête, c'est ça, la mort. Est-ce que c'était vraiment la mort ou la peur de t'ennuyer comme vivant?
0: Ouais, j'ai toujours trouvé le temps long vite. Là, c'est moins pire. Depuis une dizaine d'années, j'ai appris à apprécier le vide et l'ennui.
1: Dit-il en soupirant.
0: Oui, j'ai appris à le chérir. C'est pas toujours facile. Mais oui, j'avais peur de m'ennuyer. J'avais surtout c'était un sentiment d'urgence. J'ai toujours été conscient que j'allais mourir. Puis mon pire cauchemar, c'est de me retrouver sur mon lit de mort ou genre, j'imagine le moment où tu dis « OK, ça y est, c'est bon, je pars. » Puis la pire des choses serait d'arriver à ce moment-là en me disant « Pourquoi j'ai pas fait plus d'affaires? » Donc cette urgence-là, elle était déjà là. Elle est plus canalisée aujourd'hui, mais je l'ai encore.
1: Ton Pierre Lapointe de 100 ans, là, quand il te rend visite, il te dit quoi par rapport à ça?
0: Profites-en. Puis il me dit aussi...
1: T'en as fait assez, des
0: non,
1: fois?
0: Ah non, j'en aurais jamais fait assez.
1: Non?
0: Non, non, non. Maintenant, il m'a... Non, parce que c'est à géométrie variable, ça. C'est en faire assez, si tu as assez, si tu pas assez. Pour moi, ça dépend de plein de données que j'ai pas toujours entre les mains. Mais non, le vieux Pierre Lapointe de 100 ans, il me dit « Profite-en », mais aussi, il me dit « Profite aussi des moments de calme. »
1: T'as commencé de plus en plus à en parler, cet état de burn-out ou de dépression, de fatigue extrême qui t'a habité pendant ou après la forêt des mal-aimés. En fait, ce que je trouve éloquent 20 ans plus tard, c'est qu'on relisait des entrevues, notamment de Sylvain Cormier dans Le Devoir en 2006, qui t'avait interviewé à plus d'une reprise depuis le début de ta carrière, qui dit « c'est un album génial, mais la question que je me pose, c'est « y vas-tu » fait physiquement, c'est-à-dire qu'il s'inquiète pour toi et il l'écrit. Il trouve déjà que t'as l'air fatigué.
0: Ah, j'étais crevé.
1: Qu'est-ce qui est arrivé, en fait? Quand est-ce qu'il y a eu une rupture? Est-ce que c'est pendant la création? Après?
0: Non, c'est après. On a fait le studio. Ce qui est arrivé, c'est que déjà, ma vie avait tout été chamboulée, là, avec le fait de passer d'inconnu à connu. Ça allait pas pantoute. Là.
1: Ça a changé beaucoup dynamiques de tes relations avec ton chum de l'époque?
0: Oui, avec mon chum de l'époque, avec mes amis, avec la famille autour, avec mes parents. Tes parents deviennent les parents de Pierre Lapointe.
1: Puis ça t'affecte, en fait?
0: C'était bizarre. Puis c'est surtout que je trouvais que tout ça était un peu ridicule, en fait. Vous me trouviez pas intéressant il y a 6 ans, il y a 2 ans.
1: Mais pourquoi, j'étais le même gars.
0: Pourquoi
1: là,
0: tout à coup, là, j'arrive quelque part, puis là, le monde, il capote. Puis, tu sais, le boulanger que j'allais voir tous les matins depuis 4 ans, tout à coup, il voulait prendre une photo avec son téléphone, qui prenait pas des très belles photos à l'époque, rappelons-le. Puis il voulait un autographe ou... Tout ça, c'était bizarre.
1: Fait que tu deals mal avec cette nouvelle notoriété-là.
0: Ben, je dealais mal, oui. Puis après ça, ben, j'ai travaillé comme un fou. N'importe qui travaille comme un fou, à un moment donné, tombe. Ce qui est arrivé, c'est que j'étais tellement crevé. J'avais mon ami Bastien, mon grand ami, d'ailleurs, que j'ai vu encore il n'y a pas très longtemps, qui m'a dit, je vais aller en Espagne durant le temps des fêtes. Ça tenterait-tu de venir avec moi? J'ai dit, hey, tu sais quoi, faut que je parte du Québec, je suis plus capable. Fait que je suis parti avec lui, puis pauvre lui, j'ai été le pire compagnon de voyage du monde. J'ai commencé à faire des crises d'angoisse, puis ça allait pas pantoute. Puis fait que de Barcelone, j'ai appelé mon manager puis mon agente de l'époque, Jocelyne et Michel, avec qui j'ai travaillé pendant 20 ans. Je les appelle de Barcelone en disant, genre le 2-3 janvier, puis je rentrais genre le 6 janvier. Là. Je fais des crises d'angoisse, ça va pas du tout, je reste enfermé dans l'appartement, je dors plus, il faut annuler tout ce qui s'en vient. Fait qu'ils raccrochent. Puis eux autres sont en panique parce qu'ils voient bien que tout lève, là, mais de façon extraordinaire. Les shows, puis l'album n'est pas sorti encore. Il va sortir au mois de mars.
1: OK, donc tout ça, c'est avant la sortie de l'album.
0: Fait que là, l'album est prêt, tout. Ils voient tout l'emballement. Puis à un moment donné, j'arrive à Montréal, puis Michel, il vient me voir, puis il dit, on peut pas tout annuler. On peut annuler beaucoup de choses. On va le faire. mais les spectacles, faut les garder.
1: On t'en demandait trop?
0: On m'en demandait trop. Puis ce qui est arrivé, c'est que j'ai passé mon enfance, mon adolescence et mon début d'âge adulte à pas fitter à l'école en n'ayant pas des bonnes notes, en étant sûr d'être idiot. Là, parce que comme j'étais dyslexique, c'était pas décelé, tout autour de moi était là pour me dévaloriser. Mm-hmm. Donc, en réaction à ça, en ayant enregistré que j'étais pas très brillant, pas très intéressant, pas très beau,
1: Puis là, soudainement, est adulé.
0: Je me mets à travailler comme un fou. Ouais. Et ça marche. Mm-hmm. Et ce qu'on m'envoie comme message, c'est on te donne un prix, t'es le plus jeune de l'histoire à avoir ce prix-là, t'as un nombre record de nominations, t'as un nombre record de prix, tu bats des records de... Fait que là, j'avais un message qui disait que j'étais extraordinaire, ce que j'essayais de croire depuis le début, mais que je croyais pas. Mm. À l'intérieur de moi, je me sentais comme une merde. Donc, il y a eu un clash. Puis, ben là, il fallait que je m'assoie puis que je réfléchisse. Puis, c'est ce que j'ai fait, tranquillement, en arrêtant pas tout. Mais en apprenant à écouter mon manager de l'époque puis mon agent, qui ont été extraordinaires pour moi.

0: faut qu'on se parle de la pochette.
1: Oui.
0: De la forêt.
1: Ah mon Dieu, ça fait plaisir qu'on parle de ça.
0: Ben, c'est sûr qu'il faut qu'on en parle, cette pochette, ma foi, tout aussi mythique ou presque de l'album, où on te voit assis la forêt noire derrière, on voit un bouleau. Qu'est-ce que t'as autour du cou? C'est de la...
1: C'est un renard.
0: Un foulard de renard. Ouais, c'est un chapeau avec une plume. Mm-hmm. Tes pochettes, Pierre Lapointe, sont toujours éloquentes et iconiques là, depuis le début. En 2006, donc, tu fais appel au collectif d'art contemporain BGL. Et ouais. Là, pendant 3 jours, vous allez dans une cabane à sucre près de Québec. Puis là, il se passe quoi?
1: Ben, faut savoir que moi, j'allais tout voir les shows de théâtre depuis que j'étais ado, théâtre, puis musique, puis tout. Puis bon. Puis là, je me retrouve au Musée d'art contemporain, puis je vois une installation de BGL que je connais pas du tout. C'est une espèce de labyrinthe là avec des couloirs de boîtes. Puis à un moment donné, tu arrives dans un bureau, tu comprends pas trop. Puis là, tu montes des escaliers, puis tu vois qu'au plafond, il y avait des petits sapins découpés. Bref, je suis sorti de là en me disant, hey, moi, je pensais jamais dire ça, mais la plus grande mise en scène que j'ai vue de ma vie, c'était pas au théâtre, c'était pas au cinéma, ça a été dans une expo. Fait que j'ai appelé les gars, je dis bon, mon prochain album s'appelle La forêt des mal-aimés. Vous travaillez le bois, c'est votre matière première, parce qu'ils ont toujours travaillé le bois. Ouais. Puis j'ai dit, ben, ça vous tente-tu qu'on s'associe? Puis eux, ils ont dit oui. Fait que j'ai dit, vous faites ce que vous voulez, moi, je vais me mouler à vos idées. Donc, ils m'ont dit, on veut t'amener dans une cabane à sucre, dans un petit boisé que nos amis ont. Nous, on va dormir sur place. Moi, j'ai dit, je peux pas dormir sur place. Je peux pas risquer de tomber malade. J'avais trop de chaud. J'étais crevé.
0: Eux, ils ont dormi, genre, dans la forêt, là.
1: Ben, eux autres, il y avait les cabanes à sucre. C'est des gars de bois, là. Eux autres, ils vont à chasse, puis ils sont super, les gars, là. Mais moi, c'était moins mon trip. Mais en plus, je pouvais pas trop à cette époque-là.
0: Tu pouvais pas.
1: Puis là, j'ai dit, vous faites ce que vous voulez. Donc, je suis arrivé là-bas. Ils avaient installé un plafond suspendu, comme dans des bureaux, là. Des espèces de rides.
0: C'est exceptionnel. On le voit dans la pochette.
1: Avec une génératrice pour amener de la lumière, vraiment, pour que les lumières soient allumées, comme dans un bureau, un vrai bureau. Là. Ils avaient amené Venise, leur orignal. Ils avaient un orignal empaillé. Et moi, j'avais appelé Geneviève Lisotte, avec qui est une grande scénographe, grande conceptrice, au théâtre, avec qui j'ai étudié à Saint-Hyacinthe. J'ai dit, Geneviève, on a travaillé ensemble sur les clips, sur le show de la forêt des mal-aimés. J'ai dit, ben, est-ce que tu serais prête à m'habiller? Donc, elle est arrivée avec des tonnes de vêtements. On avait choisi et on a fait 3 jours de photos avec Mathieu Doyon, qui était la moitié du duo Doyon Rivet.
0: Doyon, oui.
1: Et puis BGL, ben il y a plein de photos qui sont jamais sorties.
0: Ben c'est ça que moi je trouve capoté. Ben je me dis 3 jours, puis il y a 4 photos.
1: Ouais, non, mais il y en a plus que ça.
0: C'est dans l'album. Ouais. Dans l'album, il y a 4 photos, mais c'est un très bon souvenir pour eux. Ah! Et là, écoute ce qu'ils ont fait.
2: Bonjour Pierre, dit Pépito. Ici BGL et son intelligence tricéphale naturelle. Les gars m'ont demandé de te lire leur message car leurs cordes vocales ne peuvent pas encore se scinder en une seule voix. Jasmin, Sébastien et Nicolas gardent un excellent souvenir de l'épopée du plafond suspendu en forêt en compagnie de Yann et Doyon Rivet. Je les cite. Te souviens-tu de cette prise de vue où nous sommes tous les 4 capés d'un drapeau du Québec? Tu te souviens aussi lorsque nous t'avons sparadrapé

0: Dratisé au perché autour d'un tronc. Tu avais l'air d'un proscuito. Oui, un proscuito au regard sérieux. Celui d'un homme rempli d'humour et de bonnes blagues qui prend son air de vedette le temps d'une pochette. Merci Pépito pour ton entêtement à réaliser ce projet qui nous a permis de faire la couverture du magazine Canadian Art ainsi que de vendre les 7 copies d'une édition de 7. Tu grisonnes, il grisonne. Nous grisonnons avec en extra la perte capillaire dite calvitie. Puissions-nous rejouer ensemble avec ou sans cheveux, avec ou sans sérieux. Bisous, bye.
1: Eh ben ça me rend très heureux, vraiment. Oh mon Dieu, ben on comprend pourquoi j'ai eu un coup de foudre pour le travail de BGL, pour ces trois gars-là, pourquoi j'ai eu autant de fun à faire la pochette. J'ai toujours pensé que la réelle nouveauté puis les trucs importants dans l'histoire, ça sont faits en gang. Mm. C'est jamais un cerveau. C'est toujours plein de monde. C'est un milieu. C'était autour d'un café. C'était autour d'une école de pensée, d'une troupe de théâtre. Puis moi, je voulais pas que ce soit juste en chanson. Fait qu'en allant chercher BGL, ben ça a donné des affaires de même. C'était un peu foufou. Puis c'est drôle parce que la photographie qu'il y a sur la pochette avec le plafond suspendu, il y a une des photos qui est dans la collection de la galerie de la Banque nationale. C'est dans des grandes collections du Canada. Là. C'est pas juste une photo comme ça. Là. Donc c'est pour moi c'est le fun d'avoir provoqué cet objet-là qui finit par s'ancrer dans une histoire qui est beaucoup plus grande que celle de la forêt des mal-aimés puis celle de BGL puis la mienne.
2: Donc tu dis les photos se sont exportés, ont voyagé, tout comme l'album. Ça t'a vraiment ouvert les portes en France, ce deuxième album-là, et tu t'es fait des amitiés exceptionnelles. Là. Il y aurait toute une entrevue à faire, ne serait-ce que là-dessus. Pierre et Gilles, avec qui t'as collaboré notamment pour les chansons hivernales. Et Clara Luciani, avec qui tu chantes Qu'est-ce qu'on y peut des années plus tard. Tu sais qu'elle t'aime beaucoup, puis t'as eu un très grand impact dans sa vie.
3: Pierre chéri, mon chanteur préféré, mon ami d'amour, j'aurais aimé être là pour te célébrer, mais je t'envoie un petit peu de ma tendresse à distance. Et ça me fait repenser à la première fois que je t'ai rencontré, à quel point j'ai vraiment eu un coup de foudre instantané à la fois pour l'homme et pour l'artiste. T'es la première personne avec qui j'ai jamais osé m'asseoir et composer une chanson. Sans toi, je crois que j'aurais jamais réussi à me sentir assez en confiance pour cet exercice tellement intime. Bref, un de mes seuls regrets dans la vie aujourd'hui, c'est qu'on ne se voit pas assez. Je voudrais être près de toi tout le temps. T'es une de ces personnes comme ça, complètement addictive, et la vie est beaucoup plus belle à tes côtés. Voilà, je t'aime et vive toi.
1: Ah, ça fait plaisir de l'entendre, Clara, mon Dieu.
2: C'était notre façon de souligner à quel point cet album-là, justement, a eu un impact en France, un succès critique et populaire. Si on relisait des critiques qui avaient été faites, ça avait été tellement bien accueilli.
1: À l'époque, on était très, très fiers. Philippe Brault et moi, on n'en revenait pas.
2: Ben, il y a de quoi être fier. On a une dernière surprise pour toi. Tu les as mentionnés plus tôt dans l'entrevue. C'est des gens qui sont là depuis les tout débuts. On les écoute.
4: Salut Pierre, ici Michel, ton ancien gérant. En fait, ton ancien partenaire plutôt.
5: Et Jocelyne, ton ancien agent. On est content de souligner les 20 ans de la forêt des mal-aimés. Pour ce faire, on a fait le tour des photos de Michel pour raviver nos nombreux souvenirs de cette période. T'étais entouré d'une équipe formidable. Musiciens, techniciens, scénographes, maisons de disques, etc. On a bien voyagé, bien mangé, bien bu et rencontré plein de belles personnes. Merci de la confiance que tu nous as démontrée ainsi que l'amitié qui demeure présente à ce jour.
4: Difficile d'ajouter quelque chose à ce que Jocelyne vient de dire. Je suis totalement en accord avec ses propos. Si un souvenir me revient rapidement, c'est naturellement le spectacle justement d'il y a 20 ans. De la forêt des mal-aimés avec l'Orchestre métropolitain de Montréal au Francofolie, où près de 100 000 personnes ont assisté. Ce fut vraiment l'apothéose de ce spectacle, la forêt des mal-aimés. Salut Pierre.
5: Bisous.
1: Ah ben là, j'ai les larmes aux yeux, ouais, j'en vois pas. Là. Tous mes débuts, c'était avec eux. Hein. J'ai passé 20 ans avec eux. Ça a été mon équipe pendant 20 ans.
2: Michel Séguin, Jocelyne Richer. C'est qui ces gens-là? Tu les as rencontrés comment?
1: Michel Séguin était associé au concours Tout Nouveau Touchons, un concours à la radio de Radio-Canada à Ottawa pour l'Outaouais et l'Abitibi-Témiscamingue. C'était pour découvrir des nouveaux talents chansons. Et puis, moi, je venais de sortir de Saint-Hyacinthe. On m'avait mis à la porte parce que, bon, on m'avait dit, tu feras un super chanteur.

0: chanteur, fait que va chanter. Par où tu commences? Je venais de retourner chez mes parents, c'était compliqué. Donc, je me suis dit, ah, il y a tout nouveau, tout chaud. Donc, avec mes parents, on a regardé ça, je me suis inscrit. Et puis, l'audition pour pouvoir avoir accès au concours se faisait au Festival Musique en Nous, le festival que Michel Séguin avait créé dans la Petite Nation à Saint-André-Avelin. Donc, dans un café, j'ai chanté pour la première fois devant Luce Dufault, Michel Séguin, Jocelyne, sa femme. Et Michel a dit, ben lui, c'est sûr qu'il passe, puis je vais lui donner une bourse pour qu'il revienne chanter l'année d'après.
1: Fait qu'il a tout de suite vu ton talent.
0: Il a tout de suite vu. Tout le monde était un peu genre, d'où il sort, lui? Mm. Parce que j'étais vraiment un extraterrestre. Moi, j'arrivais de l'école de théâtre en plus, mm-hmm. J'avais une aura un peu, c'était pas en toute chanson, mon affaire. Et un an après, à Granby, il m'a vu chanter, j'ai remporté le premier prix, on est allé prendre un café ensemble, puis il m'a dit, écoute, moi, je serais intéressé à travailler avec toi, on s'essaye-tu pendant 6 mois? Il y a Rideau qui s'en vient. Je pense savoir quoi faire pour t'aider à te faire voir. Donc, on a signé un contrat de 6 mois en disant, ben, on essaye 6 mois, puis dans 6 mois, si on s'aime pas, on sait pas.
1: Jocelyne
0: est embarquée tout de suite après, et ils m'ont vraiment suivi partout.
1: Puis ils sont allés à la retraite.
0: Là, ils sont allés à la retraite. Oui. C'est la seule chose qui nous a séparés, en fait, parce qu'ils sont extrêmement importants dans ma vie.
1: On va terminer là-dessus, mais le meilleur souvenir qu'ils ont, c'est les Franco en 2007. Pour donc la forêt des mal-aimés avec l'Orchestre métropolitain.
0: Et Yannick
1: Nézet-Séguin. Par Yannick Nézet-Séguin. Il paraît que tu avais été très intransigeant là, par rapport aux arrangements, que tu voulais vraiment garder l'essence de la musique contemporaine, justement, que tu avais insufflé dans la forêt des mal-aimés, le son moderne de l'album aussi. Comment ça s'était passé, ce show-là?
0: Ben, déjà, c'était une extension de la tournée. Donc, pour moi, c'était important que les musiciens qui étaient avec moi depuis là, je parle de Josiane Hébert, de Philippe Brault, de Guido Delfabro et Philippe B. C'était important qu'ils soient sur le show symphonique. Je voulais pas les mettre de côté au profit d'un orchestre.
1: Non, ils faisaient partie intégrante de ce projet.
0: C'était le projet, c'était notre projet. Fait que je voulais qu'ils soient là. Et après ça, il y avait la volonté d'aller chercher des arrangeurs qui allaient justement être capables de faire le pont entre les arrangements qui existaient déjà, qui avaient été faits par Philippe Brault et la part de tout le monde aussi dans le band, et l'orchestre. Donc, on a trouvé des arrangeurs. Il y avait Yannick Plamondon et Marc Ouellet qui se sont ajoutés au projet. Puis, ça a donné cet objet-là, qui est un bel hybride, justement, entre ce qu'on avait fait en tournée et le grandiose d'un orchestre. Et je suis extrêmement heureux d'avoir cet objet-là, la forêt des mal-aimés, qui me lie aux musiciens, puis aux artisans, puis à tout le monde qui a travaillé sur le projet, mais qui me lie aussi à l'Orchestre métropolitain et à Yannick. Parce que j'ai appris énormément en le regardant travailler. Et c'est un être d'une grande gentillesse.
1: Pierre Lapointe, on poursuit en deuxième heure avec l'écoute commentée de l'album en compagnie de tes deux grands complices de l'époque, Jean Massicotte et Philippe Brault. À tout de suite.

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4: Bonsoir, ici Fred Harding. Voici les informations. L'Organisation mondiale de la santé a déclaré l'état d'urgence sanitaire face à l'épidémie d'Ebola en Afrique centrale. Le virus a fait près de 90 morts jusqu'à présent en République démocratique du Congo et en Ouganda. L'ancienne présidente de Médecins sans frontières, la docteure Joanne Liu, explique ce que signifie l'annonce de l'OMS.
5: Quand on considère qu'une épidémie est à risque plus grand, on met cette étiquette-là parce que ça veut dire que on va avoir une réponse mondiale, on va soutenir les pays qui sont affectés en envoyant des équipes, en renforçant la surveillance, en aidant les laboratoires pour la confirmation des cas. Donc, ça devient un effort collectif.
4: Il n'existe ni vaccin ni traitement spécifique pour endiguer la propagation de la souche à l'origine de l'épidémie actuelle d'Ebola en Afrique centrale. Et ce 17 mai marque la Journée internationale de lutte contre l'homophobie et la transphobie. En février dernier, une étude

0: du professeur Francis Dupuy-Déry de l'Université du Québec à Montréal révélait qu'une majorité des enseignants québécois ont remarqué une hausse des manifestations d'homophobie et de transphobie chez leurs élèves dans les dernières années. La Fondation Émergence a organisé une marche citoyenne à Montréal plus tôt aujourd'hui. Voici à ce sujet le directeur général de l'organisme, Laurent Brault.
1: En 2024, quand on a fait la première édition, on dénonçait les reculs qu'on voyait arriver. Il y a eu notamment l'élection des républicains aux États-Unis. On a vu des pays qui ont recriminalisé l'homosexualité ou durci les lois. On n'est pas une majorité, mais il nous faut donc les alliés pour créer une majorité puis s'assurer que ensemble, on freine les reculs puis on change la vapeur de bord, là.
0: Selon un sondage léger commandé par la Fondation Émergence, 61% des Canadiens se considèrent comme des alliés de la communauté LGBTQ+. Et des centaines de milliers d'immigrants pourraient bénéficier d'une nouvelle voie d'accès à la citoyenneté canadienne grâce à la filiation. Les demandes se multiplient en effet depuis une modification de la loi, surtout de la part d'Américains inquiets du climat politique aux États-Unis ou désireux de renouer avec leurs racines canadiennes. Voici ce qu'a préparé à ce sujet Andréane Williams.
2: You see that her birthplace is Notre Dame, New Brunswick, Canada.
3: Joe Richard est américain et vit au Vermont. Il espère bientôt réaliser un rêve, devenir canadien comme l'était sa grand-mère. Depuis qu'Ottawa a modifié la loi sur la citoyenneté en décembre, les étrangers qui, comme lui, ont des ancêtres canadiens, peuvent réclamer la nationalité à condition de prouver des liens de filiation substantiels avec le Canada. Joe Richard s'inquiète du climat politique aux États-Unis. Devenir Canadien représenterait un plan B, dit-il. Immigration, réfugiés et citoyenneté Canada affirme avoir traité environ 2670 demandes de preuves de citoyenneté faites par des citoyens par filiation en vertu des nouvelles dispositions de la loi entre le 15 décembre 2025 et le 28 février 2026. Des cabinets d'avocats spécialisés en immigration, comme celui de Lisa Middlemiss à Montréal, affirment pour leur part être submergés par les demandes.
4: En fait, on a doublé notre nombre d'avocats à mon cabinet.
3: Mais prouver l'existence d'ancêtres canadiens comporte des défis. L'avocate en immigration basée à Toronto, Sarah Pesco. Certains de ses clients doivent remonter plusieurs générations en arrière, à une époque où il n'existait pas de registre des naissances centralisé. Joe Richard n'a d'ailleurs toujours pas retrouvé le certificat de naissance canadien de sa grand-mère. Il rêve malgré tout du jour où son mari et lui ne seront plus des étrangers au Canada. Ici Andréane Williams, Radio-Canada, à Derby Line, au Vermont.
0: Et toujours aux États-Unis, des milliers de personnes se sont rassemblées sur la pelouse du National Mall à Washington pour un marathon de prière nationale. La foule a prié main levée sur fond de musique rock chrétienne. Depuis le retour du président Donald Trump au bureau ovale, le courant nationaliste chrétien prend de l'ampleur chez nos voisins du Sud. Les événements religieux à la Maison-Blanche et les allocutions du ministre de la Défense, Pete Hegseth, qui est membre d'une église évangélique ultra-conservatrice, ont participé à cet essor idéologique. En sport, maintenant, le Canadien de Montréal affrontera les Sabres de Buffalo pour une dernière fois lundi soir au KeyBank Center. L'issue du match est décisive. Marc-Antoine Grondin-Godin est sur place à Buffalo. Il retrace l'état d'esprit du tricolore au lendemain de la défaite d'hier.
5: Ben, il a fallu aujourd'hui qu'ils se remettent d'une grande déception. Le Canadien pouvait éliminer les Sabres et certains joueurs hier soir ont jugé que l'équipe avait offert sa pire prestation des séries. Les Sabres avaient un niveau d'urgence et de désespoir que le Canadien n'a pas du tout égalé. Mais dans le septième match, où le CH aussi va jouer pour sa survie, ben, il n'y a pas le choix de batailler davantage. Mais maintenant, on tourne la page. Les joueurs doivent comprendre pourquoi ils ont joué comme ils l'ont fait samedi, mais en même temps, ils doivent avoir la mémoire courte. Ils vont vivre une autre situation de pression, une autre occasion où une équipe doit faire preuve de maturité et le Canadien sait qu'il va devoir en faire la démonstration lundi soir. Il faut aussi qu'il puisse compter sur ses meilleurs joueurs. En 13 matchs éliminatoires, Cole Caulfield et Juraj Slafkovský n'ont qu'un point chacun à forces égales. Cela dit, l'entraîneur-chef Martin Saint-Louis n'a pas voulu pointer du doigt son premier trio plus tôt aujourd'hui.
6: C'est pas juste le premier trio. C'est une game collective. Quand on joue notre game collective, tous les trios paraissent bien. Je trouve qu'on n'était pas sharp collectivement hier, on n'était pas connecté.
5: Le septième match aura lieu demain à 19h30 et le gagnant affrontera les Hurricanes de la Caroline en finale de l'Association Est.
0: C'était Marc-Antoine Godin et c'était vos informations.
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0: écoute commentée de l'album mythique La forêt des mal-aimés, en compagnie de Pierre Lapointe, du réalisateur Jean Massicotte et du co-arrangeur Philippe Brault.
1: C'est drôle.
2: C'est drôle? Qu'est-ce que tu trouves drôle?
1: De parler d'affaires d'il y a 20 ans.
3: Ben ouais.
4: Ben ça va remonter.
3: Je sais pas si on se rappelle de tout, mais on a beaucoup d'imagination.

0: Pierre Lapointe, bonjour.
1: Rebonjour à toi.
0: Jean Mascotte, bonjour.
2: Bonjour.
0: Enchanté.
3: Enchanté.
0: T'es le réalisateur de cet album. T'avais aussi réalisé le premier album de Pierre Lapointe. À un moment où toi, t'étais très peu habitué, en fait, de faire de la chanson française.
2: Le premier disque de Pierre, oui, c'est la première fois que je faisais de la chanson française québécoise.
0: Parce que Jean, t'avais beaucoup travaillé avec Lassa Décella, Jean Leloup à ce moment-là, donc t'étais pas proche d'un son comme Pierre, Brad Van pendant longtemps, effectivement. Donc tu côtoyais pas un son comme ce que Pierre voulait dès le départ.
2: Non, mais en fait, j'étais réalisateur pour des projets assez différents les uns des autres, puis ça a été la dure école d'apprendre à faire du sur-mesure.
0: Mmh.
2: Donc, avoir assez confiance dans ton bagage musical pour être capable de coller un suit sur Pierre Lapointe.
0: Mais Pierre, t'as aussi fait appel à celui qui est en train de devenir ton grand ami, avec qui tu faisais donc déjà de la musique sur scène. Et c'est Philippe Brault. Bonjour, Philippe.
4: Bonjour.
0: Philippe qui aussi là, avait 25 ans au moment...
4: On a exactement le même âge.
0: C'est
4: on
0: ça,
4: est né
0: donc,
4: la même année.
0: Ouais. Donc au moment de La Forêt des Mal-Aimés. Et toi, t'es arrivé comme arrangeur et comme co-réalisateur, en fait, presque de cet album-là.
4: Non, je suis arrangeur.
0: Arrangeur, tu veux pas...
4: Non.
0: On va pas jusqu'à dire co-réalisateur. Mais arrangeur et t'as joué aussi sur l'album. Est-ce que vous avez réécouté l'album depuis sa sortie en 2006, messieurs?
4: Ben moi, je me trouvais vraiment niaiseux en pré-entrevue de ne pas me souvenir de rien. Donc, je l'ai écouté ce matin.
0: Non!
4: Oui, j'ai fait ça. Je suis allé courir, j'ai écouté l'album au complet parce que j'étais... Je mélangeais les titres de chansons.
0: Oh, mais ça, ça n'aurait pas
4: réécouté.
0: Été grave.
4: Okay, je l'avais jamais réécouté.
0: Qu'est-ce que ça te fait comme effet?
4: Ah, ça m'a fait drôle. C'est comme regarder des vieilles photos. Ouais.
0: Pierre, tu l'as réécouté, toi, l'album?
1: Moi, ça fait longtemps que je ne l'ai pas réécouté. C'est sûr qu'on est dans l'arrangement symphonique avec Antoine Graton qui fait les arrangements. Fait que là, j'entends les versions symphoniques qu'Antoine m'envoie. Je n'ai pas réécouté l'album, je l'ai gardé pour là. Là.
0: Pour là.
1: L'écoute pour là. À une époque, à chaque fois que je sortais un album, j'écoutais toujours les albums qui étaient sortis avant. Là, je ne le fais plus, ça. Fait que ça fait longtemps que je n'ai pas écouté l'album.
0: Et toi, Jean?
2: Moi... Pour paraphraser mon collègue ici, je dirais que je me sens toujours niaiseux parce que moi, je l'ai pas écouté. Mais par contre, j'ai écouté sporadiquement au cours des années des bouts, des fois par
0: préférées.
2: Hasard parce que ça jouait chez des gens ou à la radio. Ou des fois, moi, j'allais parce que pour des histoires de playlist, j'écoutais des bouts. Puis je me disais, ah tiens, ah ouais.
4: Ouais. Mais il y a des pièces là-dedans que nous, on a traînées en spectacle aussi longtemps que j'ai joué dans 1000 versions. Il y a des pièces que... On a joué.
1: T'es connais les chansons.
4: J'y connais. Mais il y en a que j'étais comme. Oui. Hey, ça, on n'a jamais
1: joué. Il y en a
4: qu'on
1: n'a jamais fait sur scène.
0: Non. Il y a des chansons que vous n'avez jamais faites sur scène. Lesquelles?
1: Ouais. Bon, on y va. On y va.
0: Ah,
1: on va garder des surprises.
0: On va décortiquer tout ça ensemble. Êtes-vous prêts?
4: Ah oui.
0: On se lance tout de suite avec la chanson titre de l'album Dans la forêt des mal-aimés.
4: Le bébé à Guido. Là. Il y avait un disque avec un bébé. Guido, il scratchait sur scène, sur un vinyle sur lequel il y avait un son de bébé, puis on l'avait gardé pour
0: ben
4: le disque, mais ça vient de l'université. C'est ça qu'on entend. C'est un bébé, en fait, sur un vinyle, dans un vinyle de Sound Effects des années 70.
1: Et moi, je me rappelle surtout parce que ça, c'était la construction du show, en fait. On avait pris l'intro du show, puis j'avais fait la mise en scène pour qu'on commence à rideau fermé dès qu'on pouvait, parce que des salles, on pouvait pas. Donc, le son du bébé, puis le. Puis les scratchs en arrière.
4: C'était avant qu'on nous voit.
1: Avant qu'on nous voit, le rideau était fermé.
0: Déjà, on est dans cette ambiance inquiétante. Là.
1: Donc, le rideau se levait, je pense, au premier.
0: Le clavecin là, qu'on entend.
1: Et puis, je me mettais à chanter là-dessus. Puis, ça créait son effet. Ça marchait.
0: Comme en ce moment.
2: En fait, on parle de Guido. Il avait fait quand même beaucoup de choses en électroacoustique pour les arrangements.
4: Exact.
2: Puis les cordes, c'était surtout toi ou
4: ouais,
2: les deux?
4: Mais même les électros, moi, j'arrivais avec une base électro pour le show quand même. Je travaillais dans des logiciels qui n'existent plus, je me souviens. Puis là, Guido, lui, il reprenait ça. Puis là, lui, il avait amené le côté plus vinyle.
2: Ouais.
4: Que nous, après, on a extrapolé d'une autre façon sur le disque.
2: Ben, moi, j'ai fait plein
4: de samples. Beaucoup de samples avec ça,
2: Plein.
4: La forêt des mal-aimés, c'était le titre.

0: du show du premier disque à la base. Fait que ça, c'était notre, c'est juste, on l'avait, en tout cas, moi, dans ma tête, quand on le travaillait, bien avant qu'on pense faire un disque avec Jean, on travaillait cette affaire-là comme un générique d'ouverture. Nous, c'était pas une chanson qui allait tenir tout seul. Là.
1: Mais c'est vraiment ça, c'est le générique où t'invites les gens.
0: Mais c'est très bizarre après ça quand ça devient genre, c'est devenu un single radio, c'est genre le 3-4e single. Puis moi, j'étais comme, voyons!
2: On trouvait pas que c'était bon.
0: Nous, on trouvait ça drôle, on trouvait que c'était comme théâtral, le fun. On ouvre le rideau, c'est pour le show, on a fait des bruits bizarres. Notre petit clavecin, on se trouvait drôle un peu, tu sais. Puis après, ça devient une chanson que les gens écoutent sérieusement. Puis t'es un peu, OK.
3: Ben, sérieusement, ben, quand même avec un petit smile.
0: Oui,
3: c'est
0: j'espère.
3: Quand même, d'après moi, à part qu'on a rajouté des guitares électriques et des drums, d'après moi,
0: parce que nous, on n'avait pas de drums dans le show.
3: C'est ça.
1: Il n'y avait pas de drums sur scène?
2: Non. C'était des beatbox. Ouais.
3: Mais pour moi, c'est une des chansons qui est restée quand même relativement proche de ce que vous
0: aviez. Très proche de ce qu'on avait dans le spectacle.
3: Puis de guitare.
0: Oui, parce que même les cordes, tu sais, ça vient de ce qu'on faisait jouer à Guido.
3: Mais on l'a refait avec le vrai clavecin.
1: OK, on écoute un bout.

0: C'est qui au clavecin à ce moment-là?
1: Josiane.
0: C'est Josiane?
1: Oui, Josiane Hébert, qui était en spectacle avec nous, était venue le faire.
0: Mais c'était du son, là. C'était pas un vrai clavecin.
1: C'était un vrai clavecin. Ah, clavecin.
2: D'ailleurs, je me rappelle qu'on avait fait arriver le clavecin au studio, puis là, t'avais essayé de mic'er.
1: Non, il était là.
3: Non,
1: il était
3: j'avais dans un clavecin.
1: T'avais un clavecin. Il était comme dans le salon du studio.
2: T'avais un clavecin. Ah oui, il me semble que tu trouvais que ça sonnait pas tant, puis tu me disais peut-être qu'on pourrait faire un clavecin, non?
3: Ah non, il était.
2: J'ai des souvenirs flous. OK, non,
1: moi aussi, je me souviens du beau clavecin.
0: C'est des souvenirs de ta vie passée.
3: J'avais plus en entreposable. C'est le voisin d'en haut qui me l'avait envoyé. J'étais content parce que c'était un vrai beau clavecin d'artisan. Mais là, quelqu'un de Chicago est venu le chercher un jour. Puis un capelle-maestre de Chicago.
1: Mais tous les clavecins de l'album, c'est le vrai clavecin.
3: Ouais.
0: Les cœurs, c'est qui?
1: Ah, mon Dieu, on est comme 30.
2: Oui, on avait fait venir plein d'amis, c'est vrai.
1: On a fait une soirée, plein d'amis dans le studio, ouais. Avec du vin. Puis,
2: yeah. Parce qu'il y avait plusieurs chansons, il y avait du monde qui chantait. Fait qu'il y avait des amis d'amis. Un ami caméraman, il y avait Marie-France qui était là, ma grande amie de l'époque. Il y avait
1: je pense qu'on avait fait une genre de petite séance d'écoute. On leur a fait écouter des trucs qu'on avait fait pour le fun, comme partait un peu. Puis là, en échange, ils chantaient ça à tous.
2: C'est vrai.
0: Fait que trip de gang, les la la la la.
2: Ah oui, oui.
1: Une grosse gang d'amis.
0: Toutes sur le même ton, est-ce qu'il y a des harmonies là-dedans, un peu presque.
1: Il y a des harmonies involontaires.
0: C'est bon, mais comme encore aujourd'hui, j'imagine quand les gens chantent cette chanson-là. Mais si je replace le personnage à quelque part dans la forêt des mal-aimés, c'est qui nous invite comme ça à la forêt des mal-aimés?
2: Ce que je trouve bien avec des albums concept, c'est que tu peux arriver avec une image forte, simple, trop précise. Comme l'histoire qui est racontée dans la forêt des mal-aimés, il n'y en a pas vraiment. C'est plus comme dans... C'est là où, tu sais, je parlais tout à l'heure du travail de Jean, de lier tout ça pour faire un objet cohérent. Mm-hmm. On y a tous mis notre patte, mais dans le son, puis c'est des trucs qu'on peut pas trop lire qui font que ça marche. Il y a le pacing aussi. Je me rappelle qu'on avait travaillé beaucoup le pacing pour voir qu'est-ce qu'on allait faire pour mettre telle chanson. Parce que des fois, il y a des chansons qui sont comme un peu interreliées aussi, si ma mémoire est bonne. On va réécouter ça. C'est tout un travail, puis l'album concept, comme l'album jaune, on comprend que c'est un gars qui est en prison, qui est en train de tuer quelqu'un, mais c'est en même temps, c'est flou, puis c'est clair.
0: Ça revient souvent, ça, cet aspect flou-là, parce que là, on a l'impression qu'il y a quelqu'un quasiment devant une fête foraine qui nous invite à rentrer dans cette affaire-là, puis en même temps, il y a toi aussi qui parle à tes fellow mal-aimés.
2: C'est un mélange. Moi, je pense que c'était pas tant nécessaire pour moi de clarifier ça. Il fallait arriver. En tout cas, chose certaine, on rentrait dans un univers. On était ailleurs que dans la réalité.
0: La deuxième chanson, c'est deux par deux rassemblés déjà. Donc ça, je dis déjà dans le pacing, comme vous dites, ça arrive, ça frappe fort.
1: Celle-là, c'est pas une de celles qu'on a jamais joué en show.
3: Ben, en fait, cette chanson-là, il y a deux chansons. L'autre, je vais pas la nommer tout de suite, qui est arrivée pendant qu'on faisait l'album. Ouais. Elle n'existait pas au début.
0: Oui, c'est ça. C'est.
3: Celle-là est arrivée. On avait presque fini l'album, en fait. Puis là, il est arrivé deux nouvelles chansons. Fait qu'on n'avait pas fini.
0: Qu'est-ce qui est arrivé pour que cette chanson-là apparaisse?
2: Je sais plus. Moi, je me rappelle du moment où j'ai fait cette chanson-là sur mon piano sur la rue Parthenay. Je me rappelle que je venais de l'écrire, puis on est allé jouer au Metropolis, MTLUS aujourd'hui. Je trahis mon âge. Puis j'ai joué la pièce piano-voix au piano pour Jean Valère Albertini, qui était notre
1: Dieu
2: collègue
1: Seigneur.
2: Français, et Michel.
1: Il ouvre la boîte à souvenirs.
2: Puis Michel et Jean Valère s'étaient regardés en disant « Ah ben, il faut qu'elle soit sur l'album, celle-là. »
0: Ah ouais, Michel Séguin, donc.
2: Michel Séguin, mon manager. Puis j'ai dit « Ben, je viens de faire ça. » Puis on dit « On va la mettre sur l'album. » Puis c'est comme ça qu'elle est apparue. Mais c'est dans un processus comme ça, surtout que ça allait vite, là. Tu sais, on travaille.

0: travaillait sur plein d'affaires en même temps, fait qu'il y avait des chansons qui apparaissaient un peu de n'importe quand. Ouais,
1: c'était fou parce que nous, on est arrivé avec des chansons de base qu'on avait travaillées pour le show. Mais Jean, lui, pouvait continuer à travailler, mais nous, on était beaucoup en tournée, en fait, pendant que l'album se faisait.
2: Fait que vous étiez dans cette ébullition-là de sur scène, création.
1: De show, mais c'était parce que des fois, on revenait, puis là, Jean, il avait fait « Ben ouais, j'ai fait ça avec la toune », puis là, tu fais comme « Quoi? »
2: Jean faisait du travail
1: c'était super excitant.
2: Ouais.
1: Mais je me souviens que c'est long. Il y a eu des recherches. Moi, dans mon souvenir, on avait tapé plus lente au début, puis on a accéléré le drum.
0: C'est la batterie.
2: Mais c'est ça, c'est la batterie de Jean-Philippe qui a été accélérée après l'enregistrement.
3: Ouais. Des choses qui arrivent.
2: Tu t'amusais, Jean-Mascotte, toi, avec ça?
3: Ben, je pense qu'il fallait que ça ait une drive. Puis, en fait, la seule indication que Pierre m'avait donnée pour arranger cette chanson-là, c'était une chanson de France Gall qui s'appelle Poupée de scie.
2: Ah, ben oui, c'est ça.
3: Pour avoir la drive. Puis, donc, c'est ça qui a un peu aidé à fixer le tempo. Puis après, moi, je me disais, ah non, ça prend quelque chose d'un petit peu plus grandé ou je sais pas quoi. Puis là, je suis allé fouiller dans mes vinyles, puis j'ai trouvé des chœurs orthodoxes slaves. Fait que là, j'ai pris ça pour faire une espèce de magma pour coller tout, puis tout rendre un peu plus dark. Fait que c'est ça qui a été la colle, là. C'est des chœurs.
2: Mais donc,
3: orthodoxes.
2: Il y a des chantillonnages? Ou, OK.
3: Sur toutes les tunes.
0: Il y en a pas mal sur toutes les chansons.
2: Il y en a où il y en a plus, d'ailleurs, puis on y reviendra. Ouais. Mais
0: c'est drôle, donc quelqu'un qui veut jouer la partition de batterie de Deux par deux rassemblés, faut qu'il soit en forme.
2: Faut vraiment qu'il soit en forme.
0: Parce que c'est plus vite que la norme.
1: Il y a même un film qui arrive à une place où c'est pas là qu'il l'avait joué, puis c'est vraiment une signature de la tune, moi, je trouve.
3: Il y avait aussi une place où il avait échappé une baguette, puis moi, je trouvais ça tellement cool, ça faisait.
2: Pendant l'enregistrement.
3: Puis là, j'ai dit, ah, c'est ça, la texte. Puis Jean-Philippe.
2: Tu l'as gardé?
1: Il voulait pas.
3: Jean-Philippe, il voulait pas.
2: Vous l'avez gardé ou pas? Vous s'en souvenez? Je ne me prononce pas.
3: Je ne me prononce pas.
2: Oh, vous le dites pas?
1: L'histoire t'a donné raison. Moi, c'est pas Jean-Philippe qui a gagné là-dessus.
2: Là, c'est dommage. On l'entend. Est-ce qu'on va l'entendre?
3: Ben, si tu portes attention, tu vas peut-être l'entendre. Mais moi, je trouvais ça tellement original.
2: Là? C'était-tu là? Non. OK, donc on arrive, c'est la chanson 2. Il y a toute cette énergie-là. Et là, dès la troisième chanson, c'est Le Lion Imberbe.
0: Ah, c'est Le Lion Imberbe, OK.
2: On change évidemment de mood. Et là, il y a particulièrement beaucoup d'échantillonnages. Puis je veux qu'on en parle avant pour que l'auditeur, l'auditrice l'entende. En fait, à part le piano, je pense, c'est que du collage d'extraits de vinyle.
3: Il y a toutes sortes de couches de cordes, là, que je ne dévoilerai pas.
2: Non? Qui viennent d'où?
3: De vinyle.
2: De combien de vinyle, c'est-tu?
3: En fait, dans tous les extraits de cordes que j'ai pris pour La Forêt des Mal-Aimés, ça vient de... C'est des assez gros orchestres en général. C'est jamais des orchestres de chambre. C'est autant des quand même des gros... Puis j'essayais de prendre les meilleurs orchestres au monde. Ça fait que ça vous donne une petite idée.
2: Wow.
3: Après, en termes de compositeurs, ça, peut-être que je peux... Non, je le dis même pas.
1: C'est mystérieux, c'est
0: beau. Secret.
2: Ah. Okay, c'est pour garder le secret et non pas pour une question de droit, nécessairement.
1: Ah, un peu des deux.
2: On voudrait pas que cette émission spéciale comme provoque des affaires négatives. Qu'est-ce que t'allais dire, Pierre?
0: Ce qu'il faut savoir, c'est que Ebro et moi, on a grandi avec les Beastie Boys.
2: C'est ça que j'allais
0: Bjork,
2: dire.
0: Avec Beck. Ouais. Avec... Donc, on avait cette espèce de fascination pour l'échantillonnage sonore.
2: Et là, quelque chose qui est beaucoup dans le hip-hop, le rap,
0: oui, c'est
2: etc.
0: Ça. Ouais. Pour ceux qui ne comprennent pas trop l'échantillonnage, parce que nous, on parle de ça comme si tout le monde savait c'était quoi, mais en fait, tu prends des enregistrements déjà existants, tu découpes des bouts, puis après ça, tu fais du collage, comme avec du papier, puis du papier collant, puis tu finis par créer des nouvelles pièces à partir de sons déjà existants sur des enregistrements. Ce qui fait que des fois, on entend un... entre deux enregistrements, on entend des différences de sons et il y a des textures, tout dépendant des sons qu'on a pris, qui finissent par se superposer et créer une nouvelle trame narrative au-dessus de la mélodie et qui rajoute une ambiance très forte.
3: Ben, pour moi, ça ajoutait quelque chose de très, très pas classique parce que dans la chanson, il y avait souvent des vraies cordes écrites par Philippe, par moi, par Guido. Je sais pas par qui. Puis, c'était le fun de casser ça avec des affaires complètement surréalistes qui donnaient une ambiance un petit peu plus fantomatique. Parce que les fantômes dans ce disque-là, pour moi, c'est les échantillons.
2: T'es content qu'ils disent ça?
0: Non, mais
2: ça.
0: C'est super bien dit. Mais je dis toujours qu'une œuvre intéressante, qu'importe sa forme, il y a toujours plusieurs couches de lecture. T'as le texte, t'as la musique, oui, mais après ça, t'as plein d'autres façons d'analyser.
2: Jusqu'à l'intention, en fait, des artistes.
0: Oui, puis aussi des impressions, de sensations qu'on a. Et c'est la job du réalisateur de créer cette mise en scène-là avec toutes ces couches-là de relecture.
2: On va l'écouter, donc, Le Lion Imberbe.

0: Il y avait beaucoup de vinyles qui n'étaient pas propres.
1: On aimait ça.
2: C'est pour ça qu'on entend le sillon.
3: Si mon souvenir est bon, c'est une des premières chansons qui a été intégrée dans La forêt des mal-aimés. Je pense qu'elle était là du début, elle.
2: Dès le premier spectacle.
3: Je pense qu'au Corona, elle était déjà là. Je me trompe peut-être, mais il me semble qu'elle était déjà là.
1: C'était quoi l'arrangement qu'on faisait?
3: Je sais plus.
4: À un moment donné, si vous voulez de l'orgue là-dedans, toi, tu pensais à, je me rappelle pas quel film où il y avait de l'orgue. On était passé un petit peu à côté de cette idée-là, puis là, j'avais dit à Philippe, moi, Pierre, il voulait de l'orgue, là, ça a pas tout à fait donné ça.
3: Je trouve ça encore plus intéressant, ça, c'est sûr.
2: Est-ce que des fois, tu faisais passer des messages par Philippe, justement, genre?
4: Ben, je pensais
1: mais c'est pas qu'on a passé beaucoup de temps ensemble, nous deux.
4: Plus de temps avec Philippe. Fait que c'est sûr qu'on, des fois, on se dialoguait, puis on pré-filtrait, là. On se préparait à affronter Pierre, ensemble.
2: Tu dis affronter, est-ce que c'était compliqué?
4: Non, vraiment pas.
3: T'es un assez bon joueur dans ces affaires-là. Puis tu travailles avec des gens aussi parce que tu les trouves brillants et tu trouves ça intéressant leur point de vue. Fait que tu vas pas les chercher pour dire non à tout ce qu'ils te proposent, au contraire. Puis ils ont des connaissances que moi j'ai pas, des aptitudes que j'avais pas puis que j'ai toujours pas. Donc c'est ça qui est le fun aussi. Entre la terre et la mer,
4: trouvant pas bonheur. Cette chanson-là, pour moi, ça fait partie d'un peu de la section marécage de La forêt.
1: Ouais, clairement.
4: Il y a plusieurs chansons qui sont vraiment marécageuses, puis ça, c'était l'introduction
2: du marécage. Est-ce que c'était le vocabulaire que vous utilisiez à l'époque?
4: Non. Dans ma tête, moi, j'avais comme certaines sections de forêt, puis j'essayais de signer les chansons à... Ça fit quelque part, là.
1: Ah, mais nous, je viens de m'en souvenir, en fait, on avait tout un arrangement en show. Moi, je jouais de la contrebasse à l'archer en bas. Guido avait une ligne de violon en haut, puis c'était des cordes, puis tout ça. Puis là, on avait juste tout tassé ça. Mais en fait, je jouais pas mal ce que les samples d'orchestre jouent en dessous.
2: Qu'est-ce qui se passait dans le marécage?
3: Je sais pas.
1: Il y avait une biche empoisonnée.
3: Je me rappelle, la chanson est sortie, on était en tournée, on était à Rouyn-Noranda. De mémoire, on était à l'Abstracto pour manger ou jouer là-bas, je sais pas. Là. Mais j'étais allé aux toilettes, et puis en sortant des toilettes, j'ai eu « Je suis le lion imberbe, la biche empoisonnée ». Puis j'étais arrivé, je vous avais dit ça à table aux musiciens. Je lui ai dit « Hey, je viens d'avoir une super phrase ». Puis tout le monde s'est mis à rire en disant « Hey, polaire ».
2: Mais cette phrase-là, comment c'est sorti, on est dans les oxymores, là.
3: Oui, mais c'est l'idée d'ambiguïté. C'est ça, ambiguïté entre deux grandes émotions, ce qui est un peu ma profession. Fait que j'ai juste trouvé l'image belle, un lion qui n'a pas de poils, pauvre lui, puis une biche empoisonnée, ben
2: pauvre.
3: Ça va pas bien.
2: Oui. C'est ça. C'est une de tes préférées, genre, cette chanson-là, non?
4: Ouais, j'ai toujours eu un attachement. Je dois aimer les marécages.
3: Ou les lions sans poils.
1: Mais moi aussi, je vois c'est lesquels les marécageuses. C'est pas mal mes préférées sur la discussion. Mm-hmm.
2: OK, on verra lesquelles autres sont aussi marécageuses. Et là, on arrive dans une autre atmosphère. On va juste tout de suite se plonger dedans. 25-1-14-14.
3: Ça faisait partie du show.
1: Oui.
3: Ça, c'était des intermèdes qu'il y avait dans le spectacle. Je trouvais ça important que ça respire à un moment donné. Il y avait deux endroits. Non, il y avait juste celle-là.
1: L'autre est arrivée après.
3: Je pense qu'elle est arrivée pour l'album, l'autre. Mais je trouvais ça important qu'il y ait des intermèdes dans le show. Ou c'était-tu le retour de la...
1: C'était le retour de l'entracte. C'était pas toi qui le jouais. Hein?
3: C'était Josiane Hébert qui jouait.
1: Sur le disque, c'est toi.
3: Sur le disque, ça se peut que ce soit moi.
1: Je pense que c'est toi.
2: C'est toi qui l'as composé,
3: très courageux de me faire jouer.
2: Pourquoi c'était très courageux de me faire jouer?
3: Parce que je suis pas un très grand pianiste.
4: Ouais, t'as pratiqué beaucoup.
3: J'ai pratiqué beaucoup. Mais aujourd'hui, c'est très rare que je fais des pianos en studio. J'ai fait plus. Parce que ça va plus vite, là. D'un point de vue logique, là, tu prends un bon pianiste, puis il y en a plein, ou une bonne pianiste.
1: C'est toi qui les as toutes faites sur ce disque.
3: Sur cet album-là, ça se
4: passe. Josiane en a fait.
3: Josiane,
4: puis je pense que j'en ai fait.
3: Oui, non, mais ben oui, c'est ça. Oui, t'en as fait.
1: T'as raison.
3: Oui, puis ça va.
1: Mais plus des parties d'accompagnement, pas des chansons comme piano.
4: Pas celle-là.
3: Quand je chantais, souvent à l'époque, je voulais vraiment chanter en même temps que je jouais le piano sur certaines pièces, pas toutes, parce que je voulais garder l'énergie. J'aimais pas les clics. Oh mon Dieu, que j'aimais pas les clics. Je voulais pas avoir de métronome. Je voulais que ça respire. Oui. Je voulais que ça bouge. Ce qui était pas toujours très facile pour Jean.
1: On a des bonnes techniques. Il y a des pièces où on pourra en parler tantôt.
2: Mais cette chanson-là, le mystère a plané longtemps sur ce que ça voulait dire. Est-ce que t'es prêt à le révéler?
3: Je ne le révélerai pas. Mais je peux dire que c'est un code. Il y a des gens qui l'ont trouvé, le code pas difficile, hein. Mais j'ai envie

0: C'est un portrait de quelqu'un que j'aimais beaucoup à l'époque.
1: Mais moi, ça m'a toujours intriguée. Je pense avoir trouvé la réponse. Mais ce qui me surprend le plus, en fait, c'est un portrait de quelqu'un que t'aimais beaucoup sans parole.
0: Oui, bah oui, le portrait, ça peut être n'importe quoi.
1: C'était plus fort pour toi de faire parler la musique à ce moment-là.

0: Mais ça, c'est une autre histoire.
1: c'est
0: une période ambiguë.
1: C'est qui la deuxième?
0: On le saura jamais.
2: L'huître. C'est l'huître.
0: C'est l'huître, c'est vrai.
1: C'est
0: vrai.
1: C'est l'huître.
2: C'est l'huître de deux par deux.
0: Philippe connaît
2: Moi,
0: tout.
2: Moi, je connais l'histoire.
1: C'est l'huître de deux par deux.
2: Cherche pas l'huître dans les paroles.
0: L'huître scellée.
1: Parfait. Excellent. J'adore.
0: On est dans les vieilles histoires qui ont plus de 20 ans, rappelons-le.
1: Mais là, je pensais connaître cette chanson-là par cœur, là. Puis l'huître, on dirait, OK, parfait. Vous voulez pas m'aider, là.
2: Bien sûr.
1: Par le frère de l'huître, OK, parfait. Même les yeux, le cœur aveuglé, par l'alcool de sang troublé, par le frère de l'huître scellé, bien droit, nous continuerons à marcher. OK, donc...
2: C'est ça.
1: Le frère ou l'huître?
2: Le frère de l'huître.
0: On va répondre à des questions. Mais, c'est fini.
1: Là, en même temps, vous êtes ici pour ça. Mais est-ce que lui, il sait que c'est une huître scellée?
0: Il l'a su.
1: On le salue.
0: Il est super.
1: Et on enchaîne.
0: C'est des vieilles histoires d'il y a 20 ans et plus. Là. C'est ça après. C'est le fun, ça.
1: Moi, j'entends ça, puis j'ai toujours pensé que c'était Bambino de Dalida, mais pas du tout.
2: T'es pas loin.
0: Il y a quelque chose de ça, hein. C'est un peu Bollywood, les cordes.
1: On est comme dans un cha-cha, en fait, quasiment.
0: Ouais, puis il me semble que l'influence, c'est vraiment le cinéma Bollywood, là. C'est vraiment comme... J'ai écouté beaucoup de musique yéyé, de musique pop des années 60. Ça avait pas le choix de sortir quelque part. Moi, j'ai toujours eu une affinité, un amour pour le kitsch. D'où France Gall, d'où... Claude François, d'où le cinéma bollywoodien, tout ça. Et puis, c'était important que ça apparaisse dans l'album, puis ça passe beaucoup par les cordes.
1: Comment t'arrives avec des expressions comme ça, là, dans ta carrière, mais juste dans cet album-là, Pierre, tu sais, au pays des fleurs de la transe, ça revient, c'est la dernière chanson.
0: Ça, je peux le dire, c'est un clin d'œil à Cocteau. Parce que Cocteau a fait de l'opium pendant longtemps, puis là, j'avais découvert les films de Cocteau quand j'étais adolescent, mais j'avais pas pris conscience qu'il y avait eu un problème de consommation. C'était un grand junkie, là. Et je suis surtout tombé sur ses dessins érotiques et ses dessins qu'il a fait sous l'emprise de l'opium. J'ai trouvé ça magnifique. On parle de la drogue et des effets horribles de la drogue, mais il y a aussi, créativement, il y a des artistes qui, pendant une période souvent courte, avant de sombrer quand ils tombent vraiment là-dedans, il se passe quelque chose. Puis les fleurs de la transe, c'est ça, c'est les fleurs de pavot.
1: Et là, arrive, tu sais, des fleurs de la transe à l'endomètre rebelle.
0: Oui, totalement.
1: Ça, c'est la fille en moi qui a 17 ans qui te pose la question en 2006. C'est quoi un endomètre rebelle?
0: J'ai croisé une personne qui a eu un cancer de l'endomètre. Et moi, n'étant pas une femme, début vingtaine, je ne savais pas ce que c'était. Donc, je me suis renseigné, je suis allé lire la définition. Puis c'est le berceau de l'humanité, j'ai envie de dire. Puis je me suis dit, c'est tous les enfants rebelles qui finissent par être mal aimés. Dans ma tête, s'il y avait un lien à faire avec la naissance, parce que je pense qu'on se construit, mais il y a une base de ce qu'on est qui est là dès le moment où on commence à prendre forme dans le ventre de notre maman. Donc, c'est un clin d'œil à ça, oui. Maintenant, il faut savoir que mes histoires d'amour étaient très compliquées.
1: C'est vrai?
0: Donc oui, durant cette période-là. Donc, j'étais pas très, très... j'étais perdu, puis j'étais pas bien. Donc, j'ai voulu écrire une chanson après l'écoute du premier album d'Arcade Fire, où il y avait une urgence puis une surcharge mélodique. Là. J'ai voulu faire une chanson où c'était un projectile qui fonçait de même. Donc, il y a toute une montée. Et je me rappelle qu'on s'était dit dans les arrangements, à un moment donné, j'ai dit, faut que ce soit comme quand on fait l'amour, en fait. C'est comme une montée, l'explosion, la descente après. Puis je m'étais dit, faut que ce soit comme un coït, cette affaire-là. Donc, plusieurs liens avec la reproduction.
1: Oui, c'est ça.
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1: On est dans quelle partie de la forêt, là, Jean-Mascotte, selon
0: c'est
1: toi?
0: C'est quoi, ça?
2: Ça, c'est... Je pense une clairière. Ça
1: c'est une clairière. Regarde,
2: on voit l'horizon.
1: Le soleil.
2: Là, puis
1: le
2: ruisseau qui coule. On peut courir vers l'horizon.
1: C'est beau.
0: Puis encore, on entend vraiment les racines de tout ce que j'ai écouté en musique, de la musique des années 60, en fait. Moi, j'entends un peu des mélodies, un peu Burt Bacharach, un peu ce qui se passait en France beaucoup dans les années 60, avec l'urgence Rock My Land de l'époque. Mais ça, en show, ça levait, là.
2: En show, c'est vraiment
1: ça levait quand ça part.
0: Vraiment, là.
1: Qu'est-ce qui était le fun, Philippe?
2: Ben, je sais pas, c'est une bonne décharge d'énergie au milieu.

0: D'un show, on avait quand même beaucoup de chansons plus déprimantes, là,
1: disons-le volontairement.
0: Puis ça, c'était vraiment une bonne... ouais, pour la band, c'était un beau moment. Puis aussi, c'est long, le moment instrumental, fait qu'il y avait comme toute une... On dirait toujours qu'il y a un plateau, qu'on arrive à la fin, puis un autre plateau, fait qu'il y avait quelque chose de... Ouais, non, c'était une... On se défoulait bien.
2: Quand Pierre Lapointe arrive en disant avec une image comme « Je veux que ce soit comme quand on fait l'amour », comment on traduit ça en musique, genre mascotte?
1: Pourquoi l'image est claire dans le sens où...
2: Non, mais après, c'est quoi? C'est l'accélération.
3: Il y a quelque chose de rythmique, hein?
2: Oui, c'est ça, du rythme en ce moment. Riez pas de moi, c'est une vraie question.
1: Ben non,
0: c'est une bonne question.
3: Ben, c'est... Par contre, ça, on n'a pas accéléré le drame.
0: Non, non, non,
2: on
0: y était.
3: Par contre, on aboutissait pas, fait qu'on a étiré un petit peu parce que t'avais fait une belle part de corde qu'on entend en ce moment. Puis on avait dit, on va l'étirer un petit peu plus pour étirer.
2: Mais à un moment donné, on peut plus tenir.
1: À un moment donné, il faut
0: que ça arrête. C'est long, cette section-là, l'orchestral.
3: On l'avait rallongé, je pense.
0: Oui, parce qu'on aimait les idées. Ça a été une des longues à mixer, ça.
1: L'exercice a été très, très long. Ça, je me souviens.
2: C'est quoi qui est important dans le mix? C'est comme l'égalité des instruments? C'est quoi?
3: C'est quoi le focus à chaque seconde?
2: OK.
3: Là, on va entendre la guitare pendant 10 secondes. Ou là, il y a un petit truc qui se passe dans les cordes, il faut qu'on l'entende, etc. Ou le drum, une passe.
0: Des fois, il faut que tu décides, tu sais, ça serait plus beau, mais ça serait moins énergique, puis j'aime mieux plus énergique, puis moins beau. Tu sais, des fois, il faut que tu fasses des choix comme ça, puis il faut que tu te le demandes à chaque section. La fin,
1: c'est le moment où on reprend notre souffle.
2: C'est beau, ça, c'est ensoleillé.
0: C'est un peu nostalgique aussi. Mmh.
2: C'est déjà fini.
0: Un peu triste, ça soit fini. Mmh.
1: On peut faire repeat, hein? C'est facile.
2: C'est pas un album qui a beaucoup de fade-out, là. Mais on boucle la boucle.
1: Non, c'était pas... Mais le fade-out, c'est souvent...
0: C'est venu un peu après.
1: Ouais, mais c'est souvent... Ça a été fait à une époque, parce que pour les radios, c'était nécessaire, là. Mais nous, on n'était pas, dans un but de radio pantoute.
2: La prochaine chanson, en entrevue avec Sylvain Cormier, en 2006, pour Le Devoir, tu dis « Deux par deux » et cette chanson-là sont mes deux plus réussies de l'album.
1: Ah, je comprends pourquoi j'ai dit ça.
0: Ça, c'est ma préférée encore, je pense.
2: C'est « Tous les visages ». Pourquoi t'as dit ça?
1: J'aime l'idée d'arriver à décrire quelque chose de fort de façon très, très simple.
2: Elle est magnifique, cette chanson.
1: Sans complications. C'est la même formule. C'est un peu comme une comptine pour enfants. Puis, je sais plus qui a eu l'idée de doubler les voix puis de chanter. C'est toi?
3: Oui, c'est toi.
2: On va l'entendre.

0: C'est ton idée, Jean?
1: Non, c'est lui qui m'a même donné la référence que je ne dévoilerai pas.
0: Ben voyons, c'est le moment de le dire.
2: Ah oui, dis-le, c'est pas grave.
1: C'est Dominique A.
2: Ah oui, c'est vrai, Dominique A travaille comme ça. Eh hey, oui,
3: ah,
2: mon
3: oui,
2: Dieu.
3: C'est une référence de Dominique A, je me souviens pas de ça pantoute.
2: T'as raison. Ben oui, ben ça ressemble... Maintenant que tu te dis, oui, ça ressemble un peu à du Dominique A, mais je l'avais complètement oublié, cette référence-là.
3: C'est vrai qu'il fait ça.
2: C'est vrai qu'il fait ça, t'as
0: mais
2: raison.
0: Mais c'est ta voix qui t'a doublé?
2: C'est ma voix.
1: Avec des intonations différentes. Ah.

0: Télébro, pour toi, tu dis « Tous les visages », c'est ta préférée de l'album. Pourquoi?
1: Je pense que oui, mais je trouve qu'elle vieillit juste parfaitement. Je pourrais pas savoir à quelle époque elle a été faite. J'adore ça. Puis aussi, je sais pas, tu l'as traîné longtemps. En on a eu plein de versions, toutes sortes d'affaires. Puis c'est une chanson qui marche dans toutes les configurations. Ben, moi, trouve je trouve simple, ça. Belle, direct.
0: Ouais. Jean?
2: Je trouve ça intéressant que tu aies dit ça à Cormier parce que c'était la deuxième chanson qui est arrivée à la toute fin de l'album, oui, oui. Qui n'existait pas avant.
1: C'est les deux.
2: C'est les deux dernières d'album, ça, puis deux par deux.
1: Ouais.
0: Je rappelle qu'on vous présente une écoute commentée de l'album La Forêt des Mal-Aimés en compagnie de Pierre Lapointe, du réalisateur Jean Massicotte et du co-arrangeur Philippe Brault. On enchaîne et on écoute Moi, je t'aimerai.
3: Elle là là.
2: Marécage.
1: Celle-là est marécage.
0: Une chanson marécage.
1: Mais les samplings là-dedans, c'est vraiment
0: beau. Moi, celle-là, elle me faisait peur, là, ça, l'ambiance.
1: Celle-là, on l'a jamais fait en show.
3: On l'a jamais fait en show. Puis avec le recul, je pense que c'est une des chansons que j'aime le plus.
1: Ah, non, mais ça m'étonne pas. Ouais, j'ai trouvé super belle quand j'ai écouté ce matin.
3: De cet album-là,
0: Pourquoi?
3: Puis, ben, là, j'entends les arrangements. En plus, là, ils me reviennent en tête, les arrangements que t'as fait, Jean. Elle est très cinématographique.
0: Ouais.
3: Et je trouve que même dans ma façon de chanter, je suis pas trop maniérée, j'ai une sorte de relâchement. Je pense que cette chanson-là m'épuisait comme l'histoire d'amour que je décris dans cette chanson-là qui m'épuisait.
0: On est dans l'huître ou on est dans les chiffres?
3: On répondra pas à ça. On va garder un flou autour de ça.
1: Mais je suis pas sûr qu'on l'a jamais joué parce que moi, je me souviens de jouer cette ligne-là de synthé.
3: Pour vrai, ça se
1: peut. Mais je sais pas pourquoi.
3: Mais en tout cas, si on l'a fait, on l'a pas fait longtemps où je suis rentré à un moment donné, je dis, on l'a fait plus celle-là.
1: Ouais, ce que tu faisais quand même régulièrement à l'époque.
3: Oui. Parce qu'il y avait des chansons qui étaient lourdes de sens et de souvenirs. Ouais.
0: C'était trop dur de porter ça sur scène.
3: Des fois, c'était compliqué, là.
1: Il y a des chansons qu'il fallait qu'on se batte le ban pour qu'ils continuent à les faire. T'es comme, la pierre, tu vas pas sauter encore cette tune-là. Mais des fois, on était comme, on l'aime celle-là.
0: Ça pouvait changer à tous les soirs?
3: Peut-être pas tous les soirs, mais régulièrement dans une tournée. Faut savoir que c'est un métier un peu drôle où t'es toujours en train de te remettre en question. Puis une soirée, tu te sens bien hot. Puis le lendemain, tu te sens pas très hot.
0: Mais moi, c'est ce que je trouve le plus fascinant aussi chez les chanteurs là, qui chantent leur peine d'amour, qui devient leur plus grand hit d'il y a 30 ans. Puis qui là arrivent sur scène, puis doivent se replacer dans ces émotions-là.
3: Toujours spécial.
0: C'est très admirable.
3: Mais j'avais quand même la sensibilité de dire, quand t'as quatre personnes que t'aimes, que tu trouves brillantes autour de toi, qui te disent « Non, on fait ça, ostine-toi pas, puis dis « Ok, je vous fais confiance. » Ça, j'ai toujours fait ça.
0: Mais là, on l'entend, on est dans un espèce de tourbillon, là.
3: Et là, il y a de l'échantillonnage.
1: Oh.
3: C'est les cordes, c'est ça.
2: Il y a beaucoup de flûtes aussi dans celle-là.
1: Ouais.
0: Donc,
1: il n'y a pas de instruments par le piano, je pense.
2: Il y a de la synthé.
1: Il y a de synthé,
0: puis
1: il y a une base au début.
0: Puis sinon, c'est que de l'échantillonnage.
3: Ouais.
0: C'est ça, là.
1: Je pense que vous, tout ça.
2: C'est le synthé.
1: Mais le synthé qui fait la mélodie, ouais.
2: Ah, il y a full tape tournante dedans.
3: Ouais.
0: Puis quand tu dis ça, genre, c'est pas juste un vinyle, là. Ça va être comme plein. OK, c'est ça.
3: Non, il s'est vraiment fait une banque.
0: Il me regarde en
3: voulant dire
0: non.
3: Ce que j'ai vu, moi, il s'est fait une banque avec des dizaines et des dizaines de vinyles qui enregistraient, qui découpaient, qui prenaient des notes.
1: Ouais, juste des mini-phrases.
3: C'est un travail de moine, là.
0: Et là, on arrive à la 9e chanson de l'album et on est dans une chanson à répondre. On parlait de cris de ralliement en première heure. Celui-là, c'en est tout un. Nous n'irons pas.
3: Les claquements de doigts,
0: c'était
3: claquements de doigts, Philippe. C'est sur scène, parce qu'on l'a fait, ça, je l'ai fait pour la scène.
1: Ça, on l'a faisait pour le show avant.
3: C'était un intermède pour la scène. Ça arrivait quand? En plein milieu, ça. Ça arrivait en plein milieu. Puis le but, c'était, faut savoir que Josiane Hébert était avec nous dans le band. Josiane Hébert était beaucoup, beaucoup dans le milieu de la musique trad, de la musique folk.
1: Elle y est toujours.
3: Elle y est toujours, d'ailleurs. Donc, elle arrivait, c'est drôle, parce qu'il y en avait un qui arrivait avec le dernier de, je sais pas qui, du Radiohead ou de
2: Animal Collective.
3: Animal Collective ou le dernier d'Arcade Fire. Puis Josiane, elle arrivait avec ses chansons trad, là, à répondre, puis le
1: God
3: Blues. Bon, on les écoutait, puis elle aimait beaucoup le blues aussi américain. Ouais. Fait qu'elle arrivait avec tout ça, puis on écoutait tout. Mais comme faux, là, on en discutait après. Fait que moi, j'étais rentré, je m'étais dit, j'ai pas le choix de faire une toune, une chanson à répondre. Ça nous appartient aussi, dans le sens où ça fait partie de notre histoire. Puis, de ramener ça à quelque chose de très contemporain sur une histoire d'amour où un jour on va peut-être se laisser tenter ou pas avec une approche aussi un peu chanson, justement, qui m'est très propre. Cette approche-là, je la dois à Josiane, carrément.
0: Chose certaine, nous n'irons pas cueillir la fleur au fond des bois.
3: Ça fait très trad aussi, ça, comme phrase. Là.
2: Ça dépend quelle fleur.
3: Ça dépend quelle fleur. Mais là, il fallait pas que j'y aille, là.
0: Il y a des fleurs que tu pouvais pas cueillir.
3: C'est ça.
0: Il fallait pas aller là.
4: Nous n'irons pas.
0: Nous n'irons pas. On enchaîne.
3: Oui.
0: Ah! Qui a réagi? Jean?
4: Non,
0: Pierre.
4: Je me rappelle pas qu'elle arrivait là, celle-là.
3: Bon, alors... Je le dis-tu? Non, je dis pas.
0: Pierre, t'es ici pour ça. T'es ici pour ça.
3: Non, mais c'est une chanson... OK. J'habitais sur une rue qui ne porte pas le nom Partance.
2: Mais pas loin.
3: Mais qui ressemble à Partance.
0: Je sais parce que j'ai beaucoup googlé hier. J'ai jamais trouvé la rue Partance.
3: T'as jamais trouvé?
0: La rue des Partances, non.
3: Ben, en tout cas, un jour dans une entrevue, peut-être que j'ai nommé la rue où j'habitais à cette époque-là.
4: Ouais, je pense
3: que
4: tu l'as nommé aujourd'hui, mais tu le feras.
2: Rewind.
4: Rewind,
3: tu l'entendras. Je l'ai
4: nommé? Oui. Ouais. Ah oui, j'ai dit. Je pense que j'ai fait ça sur mon piano dans l'appartement
3: de la rue des Partances. Ah, j'ai dit aujourd'hui. OK, c'est ça. C'est ça. Bon, je l'ai dit. Fait que je voulais pas donner le nom. Mon but, ça a toujours été de me détacher de la réalité. Mmh. Je faisais pas de la musique, surtout à cette époque-là, pour décrire le réel. Ça m'intéressait pas. Fait que même une histoire très réaliste qui parle vraiment de cette époque-là de ma vie, où je me séparais de façon un peu douloureuse, puis que d'une histoire de quelqu'un que j'aimais beaucoup, je pouvais pas dire le nom de la rue telle quelle. Je trouvais que c'était un peu poche. Tout le monde avait passé sur le plateau en disant « Oh, j'ai là que ta chanson... » Fait que j'ai rajouté un peu de poésie.
0: Mais de choisir le mot « partance » quand même.
3: Ouais. Ben, puis en plus, « partance », ça dit que je... Bon, il y a un double sens, en fait. Ouais.
0: Puis, il y a l'influence un peu de McCartney là-dedans.
3: Paul McCartney, ouais. Oui. Totalement.
0: Les ritournelles d'émissions d'enfance, il y a quelque chose lié à l'enfance.
3: Les cordes sont très Beatles. Ouais. Même quand j'ai fait la mélodie, moi j'écoutais beaucoup mes cordes à l'époque et les Beatles, bon, comme à peu près tout le temps dans ma vie, on se défait pas de ces affaires-là. Là. Puis c'était vraiment, mon but c'était un clin d'œil à... J'écoutais beaucoup les Wings. De McCartney. Mon but, c'était ça, là. C'était de faire un clin d'œil à McCartney.
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0: Mais ça, là, la répétition de ces questions-là, c'est brise-cœur, je trouve.
3: Ben oui, mais il n'y a pas une séparation qui est le fun et qui est pas triste. Hein? Une séparation qui est joyeuse, c'est pas bon signe. Là.
0: Ça fait pas des bien bons albums.
3: Non, mais c'est juste qu'il y a quelque chose qui marche pas. Là. Quand les deux se séparent en étant heureux. Là. Fait que non, puis c'était une belle histoire. On était deux beaux amoureux. Fait que ça c'est à l'image de ça. Et j'ai toujours entretenu en amitié, quand je tombe en amitié très proche puis en amour, un côté très enfantin, très joueur, toujours. On le sent sur scène quand on me voit en show, mais cette chanson-là, c'est aussi une mise en abîme de cet amour du jeu et du partage de nos cœurs d'enfants entre nous deux aussi.
0: Au nom des cieux galvanisés, c'est la prochaine chanson.
3: Inversion de son.
2: Glock.
3: Glock à l'envers.
0: Qu'est-ce que ça veut dire?
2: Glockenspiel.
0: Non, je sais c'est quoi un Glockenspiel, mais qu'est-ce qui à l'envers, ça veut dire?
4: Tu l'entends à l'endroit et à l'envers en même temps, là?
3: Jean a pris l'enregistrement puis il l'a juste inversé.
0: Ah ouais, ok, mais oui, on
3: comme
0: l'entend.
3: Comme une phrase satanique, oui. Dans les années 70.
2: Le mélotron. C'était des bonnes mélotrons.
3: On a rajouté des cœurs.
2: Oui, aussi, mais il y avait des bonnes mélotrons aussi.
3: L'inspiration pour cette chanson-là dans les arrangements, j'étais arrivé avec Californie
0: de Julien Clerc.
2: Ben oui, c'est clair.
3: C'est ça. C'était un clin d'œil à cette chanson-là. Donc, très ensoleillé. Mm-hmm.
2: Puis, guitare stromée acoustique, il n'y en a pas beaucoup.
0: Mais non, il n'y en a pas beaucoup dans l'album.
2: Il n'y a pas de drum sur cette tune-là. Mm-hmm. C'est tout des pieds, des mains.
3: Ouais, c'est vrai.
0: Puis le cœur, c'est remix, qui, vous avez dit?
2: Dans le remix,
3: c'était des... Le cœur, c'était des...
2: Ça, c'est des... quelqu'un que je connais qui a une chorale, puis on a dit, amène ta gang. Ils étaient 12, je pense. T'étais là?
4: Ouais.
2: Ils étaient 12.
4: C'est fou dans ma tête.
2: Puis c'était tous des gars. 12 gars.
3: Moi, mes souvenirs sont fous par rapport à ça.
4: Il y a des filles qui répondent, non?
2: Ça, on les a faites après, je pense, peut-être.
0: Puis pourquoi pas utiliser Pierre, justement, la multiplication de la voix de Pierre?
4: Pour avoir...
2: pour avoir un autre teint.
3: Moi, j'allais dire, parce qu'à l'époque, on avait du budget pour faire l'album. Fait qu'on pouvait avoir des
4: lubies. Non, ça, c'est la raison pourquoi maintenant on utilise Pierre, pas pourquoi on l'avait pas fait dans le temps.
2: Mais ça donne une dimension plus épique. On voulait quelque chose d'un peu épique. Ouais. Puis...
3: C'est sûr que là, on est dans l'explosion de l'amour. Là. On est vraiment là-dedans. Là.
4: Oui, c'est la plus joyeuse.
3: La plus joyeuse.
0: Ah ouais, vous diriez que c'est la plus joyeuse?
3: En tout cas, la plus optimiste de l'album, ça c'est sûr.
0: Là, on y croit à l'amour.
3: Ouais, ça dure pas longtemps.
0: Mais là aussi, on est un peu dans la chanson scout à quelque part aussi. Là, tu sais, let's go, là, on y va, on se met à l'ouvrage. Là. Il y a de ça dans le son aussi. Là.
3: Ben, on est dans une forêt.
0: Ben oui, il faut travailler.
3: Il faut faire un feu puis se faire une cabane, là, maintenant.
4: On chantait beaucoup dans ce show-là, tout le monde.
3: Oui.
4: Fait que c'est beaucoup des chansons avec beaucoup de cœur.
0: Ça devait être un trip quand même, hein, sur scène.
3: On a eu des beaux moments, on va le dire, là. Ouais. On a voyagé beaucoup. Ça a été étourdissant, mais merveilleux. Vraiment.
0: Vous ne savez pas ce que c'est que d'être aimé.
3: C'est l'arrogance du jeune homme.

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1: Et là, de cette chanson que tu décris comme optimiste, on retourne à 25, 1, 14, 14, 16, ouais. Cette fois-ci. Et avec tout ce que tu nous as dit, ben on comprend que l'optimisme n'a peut-être pas duré super longtemps, en fait.
0: Je trouve ça drôle, parce qu'aujourd'hui, c'est pas le genre d'affaire que je mettrais sur l'album. Je me dirais, ah, c'est cute, mais je mettrais peut-être pas ça sur l'album.
2: C'est une belle respiration.
0: Ça fait respirer, c'est ça.
3: Ça fait bien.
0: C'est chargé, là, comme album aussi, on va se le dire. J'ai fait des disques chargés souvent, puis celui-là en est un, là.
1: Et là, on arrive dans une chanson de l'album où je sais pas qu'est-ce qui se passe dans la forêt, mais il se passe quelque chose. Puis,
2: je pense que je sais quoi.
0: J'ai comme pas de...
1: C'est ça. Ça s'appelle l'équipage.
0: Ah oui!
3: Ça rime avec marécage.
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2: L'équipage, c'est drôle parce qu'on en parlait tantôt. Tu détestais le clic.
1: Ouais. Le clic, quel clic?
2: En studio, des fois, on met un métronome pour respecter le tempo, puis ça nous aide à juste faire tous les autres instruments. Mais cette pièce-là, Pierre l'a joué piano-voix en même temps. Elle fluctue beaucoup, beaucoup dans le tempo, énormément. Mais même d'une mesure à l'autre. Puis je me souviens, il y avait un tempo map là, qui suivait. Là. On avait fait un tempo map. C'est comme une, il y a un indicateur à chaque rythme que Pierre fait pour changer le tempo, pour que l'ordinateur comprenne que cette mesure-là est à telle vitesse, celle-là est à telle vitesse, voilà. Minutieuse, puis après ça, tous les petits samples d'instruments, ils suivaient ça. Fait que si t'écoutes bien la chanson, des fois t'entends pop, pop, pop, pop, pop, pop, pop, pop, pop, pop, ça suit juste le...
1: Mais
2: ça donne vraiment une personnalité à la chanson qui est vraiment spéciale, parce que c'est rare qu'on fait ça en électro, en fait, parce que c'est comme... C'est du trouble, mais ça donne vraiment quelque chose de particulier que j'aime, moi, dans cette chanson-là, qui est une drôle de chanson.
1: Capitaine adoré nous a quittés hier. Il a trahi son père, son amour adoré, son amour suicidé. Il manque un membre de l'équipage. Quel équipage?
0: Ben, c'est une gang dans la forêt des mal-aimés. Puis là, le leader est parti. Il les a laissés tout seuls. Pour moi, c'est pas important de comprendre trop l'histoire. Comme ça, l'album concept, pour moi, c'est libre. Ouais. Pour moi, c'est une ambiance, puis c'est paniquant. Puis dans un album comme La forêt des mal-aimés, ça prenait une chanson un peu paniquante. Puis je sais pas si c'est une bonne chanson, mais dans l'ensemble, je trouve qu'elle amène exactement l'ingrédient qu'il faut pour tirer l'album dans le bon sens.
2: Mmh. Mon fils dirait que c'est un bon deep cut.
1: un bon deep cut. Jean, tu restes étrangement silencieux.
3: Non, mais en fait, je suis tellement d'accord que je suis bouche bée. Là, j'aurais pas dit mieux.
1: Mais une autre chanson, marécage. Mais il y a question donc de trahison et de mort, là, très certainement aussi dans.
0: Ben, c'est aussi, tu sais, dans une séparation puis dans un moment où t'es troublé ou t'es pas bien, tu te questionnes sur tout. Il y a une chose que je vais dire. La mélodie que je chante, c'est un clin d'œil à une autre chanson, très connue de la chanson française. Je dis rien d'autre. Si un jour quelqu'un trouve ça, même toi, tu sais pas, je pense.
2: Non, je pense pas.
0: Je l'ai jamais dit à personne. Si quelqu'un trouve ça, je pense que j'y donne des billets de show. Ouais, j'écris une toi.
1: On enchaîne.
0: Ah
2: oui. Ça, c'était moi qui joue. La contrebasse.
1: C'est toi qui joues la contrebasse, Philippe Brault, et c'est magnifique parce qu'on a comme l'impression que c'est le lion imberbe qui revient.
2: C'était moi à l'époque, j'étais imberbe à l'époque, quoi qu'on en pense aujourd'hui.
0: T'avais pas de barbe encore.
2: Nope.
0: Ça, c'était sur la première version du show de La Forêt.
1: Mais c'est
0: une des premières chansons.
2: On a gardé ça. Ouais. Tel quel, il y a juste contrebasse et piano sur le reste.
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0: on entend bien le résultat d'un gars qui a chanté la chanson sur scène au moins une trentaine, quarantaine de
1: avant
0: fois
1: d'aller
0: avant d'aller en studio.
2: T'as compris que de commencer un octave plus bas, en
0: ça,
2: fait?
0: Ça, je l'ai placé en étant sur scène, en essayant des affaires de spectacle en spectacle. Puis c'est là où je trouve ça des fois brillant de casser des chansons sur scène avant de les figer dans le temps, en fait. Ça, c'est un très bon exemple. Puis je me rappelle, j'avais fait cette chanson, c'est quand j'étais ado, j'écrivais une mélodie par jour. Des fois, c'était 3 mélodies par semaine, mais j'avais pour but d'écrire une mélodie par jour. Des fois, c'était des mélodies de 4 secondes. Puis je les enregistrais pas. Je me rappelle de m'être dit souvent, ah, je devrais les enregistrer, il y a plein d'affaires belles qui sortent. Puis je m'étais dit, non, s'il y a quelque chose d'intéressant un jour, ça va me ressortir. Ça va repopper dans ma tête, là, comme ça. Puis je

0: J'étais à l'époque dans mon appartement sur la rue X et, et j'étais assis au piano, la rue des Partants, j'étais assis au piano, puis cette mélodie-là est revenue. C'était une mélodie que j'ai faite quand j'avais 14 ans, en fait.
1: Wow.
0: Et je me suis dit, dans le fond, à l'époque où je découvrais Barbara aussi, je me suis dit, ah ben ça y est, je peux faire un texte là-dessus. Puis c'est évidemment la personne qui souffre en laissant quelqu'un puis qui se fait croire qu'il est insensible. En fin de compte, c'est tout le contraire.
1: Car je suis fait de glace, c'est ce que tu dis.
0: C'est tout le contraire.
1: Mais donc, le fait de commencer plus bas puis de remonter, ça monte toute la vulnérabilité.
0: Ouais, c'est des trucs assez simples. Ouais. On a l'impression que quelqu'un qui chante bien puis qui passe l'émotion, c'est quelqu'un qui passe sa voix, mais c'est toute une autre affaire, c'est plein d'affaires à être émouvant. Puis moi, j'ai appris mon métier beaucoup en allant voir la CDCL, entre autres, que t'as connu très très bien puis avec qui t'as travaillé sur plusieurs albums.
1: Jean,
0: je l'ai vu en show, je pense 15 fois, de mon adolescence à mes 27 ans, je sais pas, 28 ans. Puis là, ça, c'était ça.
1: Mm-hmm.
0: Elle se fermait les yeux. Des fois, c'était à moitié parler. Des fois, c'était... J'en parle, j'ai presque envie de pleurer. Là. Parce que c'était une des plus grandes interprètes que j'ai vues de ma vie. Je la compare à Björk, par exemple. Quand j'ai vu Björk en spectacle, puis je sais pas qu'est-ce qui s'est passé, j'ai éclaté en sanglots. Lassa faisait ça. Donc, c'est un petit peu de Lassa qui est là-dedans. C'est un peu de Lassa qui est dans cette chanson-là, dans cette façon-là de pas pousser, puis juste à être dénudé, dépourvu de toute défense.
1: On arrive à la dernière chanson de l'album, ou du moins, ce qui est écrit sur la pochette. On n'est pas sorti du bois encore, mais on passe de la forêt des mal-aimés au pays des fleurs de la transe.
0: Moi, je pense que la forêt des mal-aimés est dans le pays des fleurs de la transe. Je pense que c'est ça l'affaire.
1: Un pays, donc, qu'on a découvert dans la chanson « Qu'en est-il de la chance ?» Mais c'est la dernière, donc, de l'album. Tout culmine vers ça, finalement.
0: Mm-hmm. C'était la fin du spectacle,
2: ouais,
0: la forêt des mal-aimés.
2: C'était notre générique de fin.
0: C'était notre générique de fin et le rideau se fermait.
2: On faisait monter tous les bruits électroniques par-dessus la mélodie. Le rideau se fermait tranquillement. Puis à la fin, on entendait juste l'accordéon puis le violon.
0: C'est
2: là, c'est violoncelle et violon sur l'album, je pense. Mais franchement, ça finissait accordéon et violon.
0: Et il y a plein de sons stridents qui arrivent. Là,
2: ouais, ça, c'est des trucs qu'on faisait en show déjà.
0: On
2: là.
0: Faisait des feedbacks.
1: Comment?
0: Des...
2: Ouais, avec des samplers, la table tournante.
3: Il y avait des papiers ça. Aussi, non?
2: Ouais, les libellules qu'on entend, c'est des cartes postales
0: qu'on fait comme ça.
1: Mais vous étiez dans le jus pendant ce show-là?
2: On avait du fun. On suait.
0: Le sourire amer, d'irrévérence au pays. J'en ferais plus une affaire comme ça aujourd'hui, mais c'est très, très marqué. On entend un peu Yann Tiersen aussi, qui venait, le film d'Amélie Poulain était sorti quelques temps avant. Moi, j'avais découvert Yann Tiersen dans les années 90 quand j'étais au cégep à Saint-Hyacinthe. Fait qu'il y a tout ce côté-là aussi d'enfance, puis de ritournelle. Puis en même temps, ben, le texte dit « Je couperai ma barbe à coups de barbelé ».
1: Oui.
0: Ça fait mal.
1: Ça fait extrêmement mal.
0: Il y a toujours cette idée de beauté et de laideur et de douleur et de bien-être. C'est toujours toujours présent dans toutes les chansons. Mais c'est assez beau. Je réécoute la mélodie et je me dis c'est une belle mélodie quand même.
1: C'est une fin de film, en fait, carrément,
2: j'ai toujours aimé cette chanson.
0: Ouais, c'est assez beau. C'est
2: Guido,
0: vraiment...
2: Oui,
0: on entend le violon de Guido. Hein. Mm. Nous, on reconnaît Guido tout de suite.
2: Tout de suite, c'est fioriture. C'est tellement beau.
0: Puis là, les sons embarquent. Puis là, on commence à marcher dans la forêt. On s'éloigne du party. On s'en va. On sait pas trop s'il fait clair ou pas. Là, oui, vas-y.
2: En show, on laissait rouler ces sons-là.
0: On les laissait rouler
2: jusqu'à
0: pendant
2: temps qu'on aille au rappel. Ça roule dans la salle.
0: Ouais.
1: Avec le rideau fermé.
0: Avec le rideau fermé. Puis à un moment donné, le rideau s'ouvrait. Puis là, on arrivait avec... c'était-tu Deux par deux rassemblés? Je pense que c'était Deux par deux rassemblés, le rappel.
1: Fait que c'était pas la toune cachée. Le rappel.
2: Non, c'était tout caché, t'étais dans le show avant.
0: T'étais dans le show. Je pense que c'était ça qui allait.
2: C'était celle qui était là.
0: C'était ça qu'on faisait avant la pause. Il y avait un entracte souvent.
2: Ah oui, c'est vrai.
0: On faisait l'entracte puis le rideau se fermait à la fin de la chanson cachée.
1: Parce que maintenant, sur les plateformes d'écoute, ce qu'on entend, donc la fin de la chanson au pays des fleurs de la transe, ça embarque sur la toune cachée. Qui s'appelle, en fait, maintenant, Bannir d'autres lieux.
0: Ouais,
1: est-ce qu'il apportait déjà ce nom-là?
2: Oui, Bannir d'autres lieux.
1: Mais c'était pas sur la pochette.
0: Non,
1: c'était
0: une chanson cachée.
1: C'est ça,
0: qu'il fallait que ça soit nulle part.
1: Et donc, là, on n'écoutera malheureusement pas les 14 minutes 30
0: non,
1: de la toune cachée.
0: Faire,
1: mais il y a ça. Mais on va entendre le bout où ça se met à chanter quand même.
0: C'est drôle parce que

0: on entend vraiment, c'est vraiment comme si on marchait.
1: Oui.
0: Puis à un moment donné, t'entends des gens au loin. Mm-hmm. Tu fais comme, qu'est-ce qui se passe? Je vais aller là-bas. Ah, oh, il y a du feu. Puis là, tu tombes sur une gang d'un peu bizarre.
2: Qui chante, qui chante.
1: On l'entend, on l'entend. Si la vie ne veut pas de nous, nous irons de par deux pour bannir notre lieu. Pierre Lapointe, Jean Mascotte, Philippe Brault, qu'est-ce que ça vous a fait, cet exercice-là, aujourd'hui?
3: Ben, en fait, on n'a toujours pas écouté l'album, hein. On a parlé tout le long. Il va falloir que je le réécoute. Ben, puis, je rappelle juste avant qu'on c'est que ce qu'on a essayé de faire, ben, qu'on a réussi, c'est quand même assez simple à faire, c'est que l'album, il loupe.
1: Mm-hmm.
3: Si tu te rends à la fin, après le truc caché.
2: Oui, t'as la même libellule.
3: Tu fais sur le repeat. Tu sentiras jamais où est-ce que ça a recommencé.
0: C'est vrai.
3: Il n'y a pas d'interruption.
1: Fait qu'on est pris dans la forêt.
3: C'est ça. Il n'y a pas de tissu.
0: Moi, ce que ça me fait surtout plaisir de vous voir, les gars. Parce que ce projet-là, c'est à la fois sur scène et en studio, c'est vous deux, j'ai envie de dire nous trois. Pour moi, l'album est une archive d'une époque. Mais ce qu'on vient de faire là, c'est une autre archive importante pour moi de savoir qu'on a laissé une trace de nos souvenirs comme ça librement. Ça me fait vraiment plaisir parce qu'il y a des trucs dont je me rappelais plus. Puis, je trouve ça le fun qu'on en parle encore 20 ans après. Je trouve ça vraiment le fun.
1: Ils se tiennent la main, les trois garçons.
0: C'est
1: beau vous voir. Puis évidemment, c'est un immense privilège pour moi. Philippe Brault, Jean Mascotte, Pierre Lapointe.
0: Merci de nous avoir
1: réunis. Énormément, merci pour votre temps, vos réflexions, même parfois un peu cachées aujourd'hui. C'était un réel plaisir de faire cette émission. Merci à toute l'équipe qui a contribué à cette émission spéciale, à la technique Antoine Babin, Eddie Mestre et photographe Kim Bouchard, à la recherche Alexandre Graton et Ariane Thibault-Vanasse, à la réalisation Mathieu Beauchamp. Merci à Karine Lafleur, Laurent Saunier et Stéphanie Gendron. Je m'appelle Eugénie Lépine-Blondeau. Je vous donne rendez-vous très bientôt. Et pour tous les détails, pour les grandes festivités du 20e anniversaire de l'album La Forêt des Mal-Aimés, c'est sur pierrelapointe.com.
0: Hey, c'était le fun!
2: Ben ouais.
0: Merci les gars!
1: Merci! Woo!
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8: Bonsoir, ici Phil Harding. Voici les informations. L'Organisation mondiale de la santé a déclenché une alerte internationale pour l'épidémie du virus Ebola qui frappe la République démocratique du Congo. Jusqu'à maintenant, l'éclosion a fait près de 90 morts, selon l'OMS. L'ancienne présidente de Médecins sans frontières, la docteure Joanne Liu, s'inquiète de la vulnérabilité des populations touchées.
9: Juste la province de l'Ituri, c'est un endroit où on compte 273 000 déplacés. On a 1,9 million de personnes dans le besoin d'aide humanitaire et on sait qu'ils ont été affectés par les coupures de USAID en 2025.
8: C'est en RDC que le virus Ebola a été découvert pour la première fois. C'était en 1976. Et toujours à l'international, Christine Fréchette poursuit sa mission à Paris, son deuxième déplacement à l'étranger depuis qu'elle est première ministre du Québec. Elle souhaite renforcer les relations et les partenariats entre la France et le Québec, notamment dans les domaines économiques et culturels. Plus tôt aujourd'hui, elle s'est rendue à la place du Québec dans le 6e arrondissement de Paris. Voici ce qu'a préparé à ce sujet Sébastien Desrosiers.
10: En mission à Paris, Christine Fréchette est reçue sous la pluie à la place du Québec par le maire du 6e arrondissement, à la veille de sa rencontre avec Emmanuel Macron à l'Élysée, avec qui il doit être question de la future Banque de la Défense. Le Canada a été choisi pour l'accueillir, mais quatre villes sont en lice, dont Toronto et Montréal, entre qui la compétition est féroce. C'est pourquoi la première ministre compte vanter la candidature de la métropole québécoise. Selon elle, il va de soi que l'appui du président français serait un atout important.
11: Ça peut être un acteur d'influence. Maintenant, c'est ultimement, ça va être le Canada qui va faire ce choix-là, du choix de la ville, et M. Carney en particulier.

0: Donc, c'est sûr que c'est monsieur le premier ministre Carney qui va être le plus décisionnel là-dedans. Maintenant, le plus on convainc d'acteurs qui ont une influence à l'international, le plus ce sera favorable.
1: Le délégué général du Québec à Paris, Henri-Paul Rousseau, doute d'ailleurs de la volonté du président de se mêler d'un débat qui relève de la politique interne au Canada.
2: La décision importante, c'est où est-ce que ça va être. C'est décidé que ça va être au Canada. Peut-être que, tu sais, ils vont devoir comme ça, je ne sais pas, mais c'est pour ça qu'on est prudent.
1: La première ministre doit justement rencontrer aussi des chefs d'entreprise du secteur de la défense durant son séjour, à l'issue duquel elle souhaite augmenter les échanges commerciaux avec la France. Ici Sébastien Desrosiers, Radio-Canada, Paris.
3: Et de retour chez nous, l'Agence de la santé publique du Canada confirme un premier cas d'antivirus au pays, en Colombie-Britannique. Des analyses en laboratoire ont permis de déterminer que la personne infectée a contracté la souche des Andes du virus, soit celle qui circulait à bord du bateau de croisière néerlandais MV Ondius. La personne infectée est soignée dans un hôpital de Victoria. La personne qui voyageait en compagnie de ce cas confirmé a obtenu pour sa part un résultat négatif. Les autorités sanitaires rappellent que le risque global pour la population générale demeure faible à l'heure actuelle. Et c'est la Journée internationale de lutte contre l'homophobie et la transphobie. Des événements sont organisés partout dans le monde pour sensibiliser le public aux préoccupations des communautés LGBTQ+. À Montréal, la Fondation Émergence avait invité la population à se réunir à la place des festivals en début d'après-midi avant d'amorcer une marche dans les rues du centre-ville. Voici certains des participants rencontrés.
4: Les gens ont de l'intolérance. L'intolérance face au système, l'intolérance face à la différence.
5: C'est vrai qu'on avait un peu l'impression d'avoir des acquis qui semblent de moins en moins solides finalement. Personnellement, j'habite en région, puis que ce soit à Montréal ou en région, il y a quand même l'homophobie qui reste encore, puis je trouve que c'est important de reconnecter avec ma communauté.
3: Selon un récent sondage léger commandé par la Fondation Émergence, 61% des Canadiens se considèrent comme des alliés de la communauté LGBTQ+. Donald Trump met en garde l'Iran qu'il ne restera plus rien dans leur pays si Téhéran n'accepte pas un accord rapidement. Le président américain a publié cette menace sur son réseau Truth Social au moment où les négociations entre les deux pays sont au point mort. Donald Trump écrit que le temps presse et que l'Iran ferait mieux d'agir sans tarder. Selon les médias iraniens, Washington n'a toutefois fait aucune concession concrète en réponse à l'offre de Téhéran, notamment sur le dossier nucléaire, qui est le principal sujet de divergence entre les deux pays. Et aux États-Unis, des milliers de personnes se sont rassemblées sur la pelouse du National Mall à Washington pour un marathon de prières nationale afin de marquer les 250 ans des États-Unis. La foule a prié main levée sur fond de musique rock chrétienne. Depuis le retour du président Trump au bureau ovale, le courant nationaliste chrétien prend de l'ampleur chez nos voisins du Sud. Les événements religieux à la Maison-Blanche et les allocutions du ministre de la Défense, Pete Hegseth, ont participé à cet effort et à cet essor et idéologique. Et maintenant, météo avec Jessica Laventure.
6: Le beau temps se poursuit sur la côte ouest du pays, surtout dans le sud de la Colombie-Britannique. On attend entre 15 et 20 degrés dans les prochains jours, donc on est pas mal dans les normales de saison. Dans les prairies, le temps plus froid se poursuit. On a d'ailleurs des avis de gel en vigueur, encore une fois cette nuit, pour presque toute l'Alberta et une partie du centre de la Saskatchewan. La bonne nouvelle, c'est qu'on aura droit au soleil pour les prochains jours, dès demain en Alberta et dès mardi en Saskatchewan et au Manitoba. En Ontario maintenant, il fera chaud lundi et mardi. Le sud de la province est sous avertissement de chaleur. On pourrait voir un indice humidex entre 34 et 38 à Toronto et Windsor notamment. Au Québec, on pourrait aussi atteindre les premiers 30 degrés de la saison en début de semaine. On surveille surtout le sud de la province mardi. On aura droit à des averses et des risques d'orage dans les deux prochains jours, mais avec du soleil quand même à travers tout ça. Et pour les provinces de l'Atlantique, ce sera ensoleillé demain. La chaleur se fera surtout sentir mardi et mercredi, avec là aussi des chances de voir les premiers degrés.

Bienvenue à l'émission Cher Lève-Tôt. L'équipe est avec moi en studio, Geneviève est là, Charles-Antoine aussi, Évelyne Charvet avec vous. J'espère que vous êtes en forme ce matin. Avez-vous passé une belle semaine? Nos auditeurs du Nouveau-Brunswick ont voté aux élections municipales. J'ai même noté une première mairesse à Dieppe. Saviez-vous que le mot « fac » est rentré au dictionnaire Le Robert aussi cette semaine? Oui, c'est la contraction de « ça fait que ». C'est un mot qu'on utilise souvent pour remplacer chez nous « donc », « alors » et « du coup » aussi, qui est très, très populaire et apprécié chez les Français. Fait que, allez-vous l'utiliser davantage maintenant qu'il est au dictionnaire? Et cette semaine,

0: c'est la fin du recensement au Canada. Dans notre écoute, il y a eu beaucoup, beaucoup d'entrevues à ce sujet. Vous devriez normalement avoir répondu aux questions cette semaine. En formule courte ou en formule longue, moi, j'ai été déçue d'avoir seulement la formule courte cette année, l'année passée. J'ai eu le privilège d'avoir le formulaire long. Je sais qu'il y en a qui aiment pas ça, mais moi, j'aime me sentir utile, je pense. Et en remplissant le formulaire, je me disais, ah ouais, je vais vraiment aider mon pays. Est-ce que je suis seule, docteur? Bref, on a écouté toutes sortes d'émissions, de contenus, et dans notre sélection des stations d'ici première cette semaine, vous allez voir, on est un peu bigarrés. J'espère que vous allez nous suivre. On va parler de sport, de sciences, de culture, d'histoire, d'entrepreneuriat aussi. Mais on va partir la machine avec l'émission L'heure de pointe en Acadie. J'ai fait la découverte d'une femme influente qui prend sa retraite après 25 ans à la direction de l'Association acadienne des artistes professionnels du Nouveau-Brunswick. Elle s'appelle Carmen Gibbs. Elle a vraiment laissé sa marque pendant son mandat. Elle a notamment piloté les États généraux des arts et de la culture au Nouveau-Brunswick. Elle a milité pour l'adoption de la loi sur le statut de l'artiste. Madame Gibbs sait se faire convaincante. Vous allez l'entendre au micro d'Amélie Gosselin.
1: Vous avez, Carmen, piloté plusieurs dossiers en 25 ans. On en nomme quelques-uns, là, les États généraux des arts et de la culture, la stratégie globale pour l'intégration des arts et de la culture dans la société acadienne. Tout ce travail aussi qui a mené à l'adoption récente de la loi sur le statut de l'artiste. Quel est le dénominateur commun, vous diriez, à ces avancées?
2: Ben, je crois que la détermination, mais je crois aussi que de pouvoir mettre à la table des personnes de tous les horizons pour que le regard soit pluriel. Et que ne soit pas seulement un regard qui vienne des artistes, du milieu culturel, mais de mettre à contribution les municipalités, le milieu de l'éducation, c'est que ça a amené énormément de cohésion. Et quand on a comme ADN le réseautage, le rassemblement, ça peut, pour une petite société qui est l'Acadie, ça peut nous amener à faire des choses beaucoup plus grandes qu'on puisse le penser. Juste les États généraux ont été nommés à deux reprises aux cités gouvernements locaux unis, qui réunit à peu près 180 pays au monde, et a été nommé comme pratique exemplaire jamais vue dans ce monde, traduit en anglais et en espagnol, et ils sont sur le site web de 80 pays au monde. On oublie que on peut faire des grandes choses ici. Moi, je suis très contente de ça. Je suis très contente aussi d'avoir pu amener les Éloises au national, qui n'était pas le cas 25 ans passés.
1: Vous voulez dire à travers la télévision?
2: À travers la télévision, oui. Donc au national. Donc ça, c'est vraiment un avancée énorme parce que c'est un outil de visibilité des nôtres. Et puis, je crois que ma plus grande fierté depuis dans cette petite révolution culturelle, c'est d'avoir créé des ambassadeurs dans des secteurs où on n'aurait jamais même pu imaginer que ça se puisse. Qu'on pense aujourd'hui, moi, quand je suis rentrée en poste, il y avait à peu près deux municipalités de langue française qui avaient des politiques culturelles. Il y en a 21, 22, 23, 24 maintenant. On a développé 19 avec les... Et puis, on a fait un forum il y a un an à peine où... 25 des 30 maires et directions générales des municipalités étaient au rendez-vous pour 3 jours de rencontres, arts et municipalités. Je suis sûre qu'on avait fait ça 15 ans passés, puis il y en avait eu 2. Donc, en fait...
1: Il y a eu un éveil.
2: Il y a eu un éveil. Évident. Et puis, je crois que ça, ce legs-là, va rester parce que c'est ancré dans le cœur des gens. Et ça, c'est, je dirais, ma source de la plus grande fierté. Un legs, puis aussi, que la profession d'artiste soit finalement reconnue, parce que pour moi, c'était absolument injuste et impensable que cette profession-là ne soit pas reconnue sur notre territoire. On a encore du chemin à faire pour y donner des galons, mais il fallait avoir une loi. Cette profession reconnu sur notre territoire pour essayer d'avoir d'autres mesures pour que le filet social des artistes soit plus fort.
1: Au moins, il faut que ça commence par là. Il y a 25 ans, Carmen Gibbs, est-ce que vous étiez consciente de tout ce qui était à faire au Nouveau-Brunswick? Quand vous avez dit oui au poste, là, est-ce que vous partiez un peu à l'aveuglette? Est-ce que c'était très, très clair ce que vous pensiez avoir à faire dans cette fonction?
2: Je crois pas, parce que je crois que j'aurais sorti de la porte très vite.
1: Ah oui?
2: Mais par contre, j'avais de l'ambition.
1: OK.
2: Je me suis rendu compte dès le départ, parce que j'ai fait beaucoup de politique au Québec pendant les 18 ans que j'ai été là, je me suis rendu compte qu'on n'était pas positionné de la façon qu'on devait être positionné pour faire reconnaître l'apport inestimable des artistes et de l'art au développement de notre peuple, au développement de notre société. Ça, je l'avais, je l'ai constaté tout de suite. Maintenant, chaque projet en a amené un autre. Moi, je suis une développeuse. Je vendrais un frigo en Sibérie.
1: Okay.
2: Donc, j'étais persuadée avec les équipes, les conseils d'administration, on a travaillé ensemble, projet après projet, pour aménager l'Acadie et faire de ce peuple ici, de cette nation ici, du Nouveau-Brunswick, un lieu où les gens sont fiers, pas seulement résilients, sont fiers. Et puis en plus, ben, tu sais, je le dis souvent, les artistes sont les plus grands gardiens, gardiennes de l'humanité, de la cohésion sociale. Donc, quelle belle cause à défendre pour faire avancer l'Acadie.
1: Ouais, mais malgré tout, tous ces efforts, tous ces projets, il y en a certains qui diront que le milieu artistique, le milieu culturel, il est encore loin d'être reconnu en termes d'artistes qui vivent encore très, très, très difficilement de leur art. Comment est-ce qu'on va arriver, comme société, à davantage comprendre cet impact-là?
2: En fait, on a gagné beaucoup de choses, puis il y a des choses qui ne relèvent pas toujours de nous, malheureusement. Les artistes vivent plus ici maintenant qu'ils vivaient ici 25 ans passés. Ils ont moins
1: où
2: à partir.
1: Ils reviennent.
2: Ils reviennent. Ou ils partent, mais ils reviennent plus vite. Ça, oui. Mais au niveau du financement, au niveau de l'appui aux organismes, aux festivals, tu sais, à tous ces aides qui se donnent corps et âme, il y a une chose que moi, je m'explique mal, c'est pourquoi les gouvernements ne reconnaissent pas la quatrième industrie la plus importante au Nouveau-Brunswick comme une industrie à part entière, d'une part. Et pourquoi, quand on parle du bien-être, on parle de l'éducation et de la santé, on ne regarde pas la part que les arts et la culture ont au niveau du bien-être, de la santé des gens, et ont aussi sur la réussite scolaire et le développement de l'enfant et de l'expression. C'est comme si on oublie que les arts, c'est pas un secteur d'activité, c'est un secteur transversal. Et je crois que si on reconnaissait ça, puis malheureusement, on fait face à de la méconnaissance.
1: Et parce que c'est reconnu comme ça ailleurs.
2: C'est reconnu comme ça ailleurs au monde. Notamment au Québec.
1: Ben oui.
2: Et puis, on a un exemple droit à côté. Ça, c'est peut-être la chose où je parle avec la terre haute, le sentiment du devoir accompli. Mais ça, malgré tout, et les efforts qu'on a faits, on réussit pas encore à percer ça. Je sais pas qu'est-ce que ça va prendre pour que les gouvernements comprennent que on est les artistes sont les plus grands remparts du bien-être de notre société.
1: Les artistes sont des remparts, c'est vrai, mais on leur en demande beaucoup, je trouve, aux artistes, pour une maigre reconnaissance financière, sociale. Madame Gibbs parlait de représentation aussi dans ce segment de radio, représentation de la culture et des artistes acadiens. Ben, elle sera certainement contente de découvrir l'acteur Robin Joel Cool en premier ministre du Canada dans la série Bon Cop, Bad Cop, tout récemment arrivé sur la plateforme Crave. Le personnage de policier québécois de Patrick Huard reprend du service aux côtés d'un confrère ontarien après deux longs métrages. C'est donc une mouture en série télé.
0: Je sais pas si vous vous souvenez, mais au départ, on s'appuyait beaucoup sur les différences culturelles et linguistiques entre les deux flics ontariens et québécois. Ben, ça, c'est encore présent dans la série. Mais je dirais que ça va même plus loin dans la représentation des identités canadiennes. Robin-Joël Cool décrivait ça très, très bien cette semaine à l'émission Votre Samedi.
3: Je suis un fan fini de Bon Cop, Bad Cop. Quand c'est sorti, j'ai trouvé ça extraordinaire.

0: extraordinaire. Je trouvais que c'était rassembleur comme film. C'était drôle. À l'époque, il y avait des cascades. Il y avait, tu sais, c'était un film canadien, québécois en même temps qui intégrait les deux solitudes. Je trouvais l'exercice extraordinaire. Quand ça a sorti, moi, j'étais déjà fan. C'est quand Patrick et Annick m'ont approché pour faire. Vraiment, je savais pas pourquoi ce qu'ils voulaient que j'aille là. Ils m'ont invité chez eux. Ils m'ont dit, ils restaient près de chez moi, mais je ne connaissais pas tant. Là. Fait, tu sais, je vais chez Patrick, tu vois, ça ma blonde, à ma mère. Puis là, ils me parlent de ce projet-là. Ils veulent faire un nouveau Bon Cop, Bad Cop en série, intégrer les communautés autochtones. Je fais ça, ah, je trouve ça le fun. Je trouve ça, oui, ça fait de la suite dans cette espèce de triple solitude, finalement, d'élargir ça. Puis, tu sais, puis là, à la fin, il me demande, donc tu dois te poser la question, qu'est-ce que tu veux qu'on fasse? Je dis, ouais. Et là, c'est là qu'ils m'ont annoncé qu'ils voulaient que je sois le premier ministre du Canada et moi de faire, ben, voyons donc. Ce qu'ils savaient pas, c'est que moi, en première année, j'avais dit à ma mère, j'ai dit, un jour, j'aimerais ça être premier ministre du Canada. Fait là, j'ai rappelé ma mère, j'ai dit, mamie, tu devineras jamais quoi, je vais être premier ministre du Canada. Mais les autres, ils m'ont vu. En fait, je pense qu'il y avait l'idée au début de pas faire une parodie, mais s'inspirer de Justin Trudeau. Puis là, ils m'ont vu, à tout le monde en parle, ma dégaine, la façon que j'avais de parler. Puis, ils ont eu cette épiphanie-là que le premier ministre pourrait être acadien. Parce que là, on parle vraiment de l'anglais, français. Donc, avoir une entité qui pouvait un peu jouer dans les deux. C'est sûr qu'il y avait une vision, comme beaucoup de Québécois, des gens qui pensent que tous les Acadiens sont chiacs. Disaient, ah, ça pourrait être un chiac. Là, j'ai dit, ouais, le chiac, c'est une langue. Puis moi, je suis pas tant chiac. Fait, je me suis approché d'amis à Moncton. Ils m'ont envoyé le texte qui était extrêmement bien écrit. C'était drôle. Puis finalement, je leur ai revenu avec une idée que ça serait plus le code switching, qui est un terme utilisé au Nouveau-Brunswick. Je pense que c'était plus adéquat, puis c'était plus respectueux envers les chiacs, que je sais que il y a des poètes chiacs. C'est vraiment pour moi une langue que j'admire beaucoup, que je trouve qui est riche, qui a vraiment beaucoup à dire par chez nous. Fait donc. Mais je trouve ça intéressant, la vision de Patrick Huard, d'avoir un premier ministre acadien qui navigue entre les deux langues, puis d'intégrer les communautés autochtones, la Gaspésiac. Je trouve ça beau, je trouve ça touchant, je trouve que c'est enfin, qu'on est là à faire ça. Puis je pense que c'est pour ça que Patrick a voulu faire une série et non un film, parce que c'est un sujet qu'il fallait qu'il prenne le temps pour pouvoir se permettre aussi d'en rire, puis d'aller plus loin dans cet exercice-là de rencontre, puis une série populaire comme ça, d'ouvrir les portes. Le premier ministre acadien, communauté autochtone, on n'est plus dans juste l'anglais, français, la guéguerre, français, anglais, entre l'Ontario puis le Québec. On ratisse plus large. Et je trouve ça une expérience fun, magnifique. Je pense que les gens qui vont le voir, écoute, c'est pas plat. Ça se mange, c'est brillant, ça fait rire. C'est vraiment un beau moment passé en famille. Allez voir Bon Cop, Bad Cop.
1: On l'aime beaucoup, hein? Robin Joël Cool. Il était de passage à l'émission Votre samedi en Atlantique. Vous écoutez Lève-tôt, votre voyage hebdomadaire à travers la programmation d'ici première. La radio est toujours allumée chez moi, peut-être que chez vous aussi. Et en après-midi, j'ai dû m'arrêter cette semaine pour écouter attentivement les propos sensible, je dirais, du pianiste Sofiane Pamart. Il est à l'émission Il restera toujours la culture. C'était Eugénie Lépine-Blondeau à l'animation ce jour-là. J'ai découvert un être sensible, posé, cohérent. Et quand il s'est mis au piano dans le studio 41 de la Maison de Radio-Canada, ouf, c'était magnifique. Voici un extrait.
2: C'est l'album qui m'a permis de comprendre la portée que pouvait avoir ma musique et le passage de ma vie d'avant à ma vie d'aujourd'hui. Avant, j'étais tellement concentré sur le fait de travailler beaucoup, d'être concentré sur le fait d'enfoncer les portes, que j'avais pas encore pris mon envol complètement. Et j'ai l'impression de le prendre vraiment avec cet album. Et c'est un album qui décrit profondément qui je suis. Mon premier acte, vraiment, ça a été Planète, mon tout premier album. C'est la première fois que je me présentais au monde, où j'osais le faire avec un album de piano solo, ce qui représentait beaucoup de choses pour tout premier album d'artiste, est vraiment très, ouais, très symbolique. Et là, donc j'ai fait une trilogie dans ce sens-là, de piano solo, mais là c'est la première fois où j'ai l'impression que maintenant j'ouvre une nouvelle ère, qui est la nouvelle ère de ma nouvelle vie.
3: Comment les œuvres, les ballades de Chopin ont été déterminantes dans votre vie, Sofiane Pamart?
2: Parce qu'elles m'ont expliqué un rapport à la vie que je n'avais pas encore découvert. En fait, ce qui est vraiment impressionnant quand on commence à étudier la musique classique très jeune, c'est qu'on a des histoires d'adultes qui ont vécu des choses extraordinaires dans leur vie et on y a accès par leur partition. Donc évidemment, on n'a pas du tout le recul et la capacité de recevoir la charge émotionnelle qu'ils ont mis dans leurs œuvres, mais ça nous tire vers le haut. Ça nous tire vers le haut dans le parcours des émotions. Et ça, c'est quelque chose qui m'a beaucoup aidé dans mon éducation émotionnelle et dans mon éducation d'humain avec de fréquenter de grandes œuvres.

0: C'est beau, hein? Il a un style tout à fait contemporain, style vestimentaire, des petites lunettes. En fait, pour le voir à l'œuvre, il était de passage à l'émission Tout le monde en parle dimanche dernier. Vous pourrez retrouver ça sur Ici Télé. Allons maintenant dans une capitale canadienne, Iqaluit au Nunavut, une ville de 7000 habitants au nord de la baie de Frobisher. Bon, je vous aide un peu à vous situer. Vous avez en tête la province du Québec. L'île de Baffin se trouve juste au-dessus, de l'autre côté du détroit d'Hudson. Et c'est là, au creux d'une longue baie, qu'on va trouver Iqaluit, pas très loin du cercle polaire arctique. C'est aussi là que mon invité a trouvé son bonheur après avoir longuement voyagé. Il choisit le Nunavut avec sa famille. Depuis une douzaine d'années, il est installé là. Il est amoureux du Grand Nord, de l'aventure et du plein air. Et on a le bonheur de lui parler ce matin. Bonjour, Benoît Havard.
1: Oui, bonjour. Bonjour.
0: Quel temps il fait à Iqaluit en ce mois de mai?
1: Ben là, il fait un petit moins 4, un vent de 50 km/h. Et la couverture de neige se transforme à chaque jour. Donc, elle fond pendant le jour et elle gèle pendant la nuit. Ce qui n'est pas vraiment une nuit parce que le soleil se couche peut-être quelques heures seulement. Voilà, on a des conditions très glacées aujourd'hui et beaucoup de vent. C'est un peu extrême.
0: Avec ce vent-là, qu'est-ce que vous en faites? Est-ce que vous continuez à amener vos activités?
1: Bon, on essaie toujours de s'adapter à l'environnement. Comme je l'ai toujours dit, ta culture, elle vient toujours de ton environnement. Et ça, c'est partout sur la planète, c'est vrai. Donc, quand on s'adapte à un environnement, on découvre un petit peu plus son identité, qu'est-ce qu'on est capable de s'affronter à, et c'est là qu'on, d'après moi, on devient un peu plus vivant, plus fort, plus intelligent, plus réceptif sur la vie.
0: Qu'est-ce que vous aimez le plus de votre lieu de vie à Iqaluit?
1: Ben, c'est l'hiver. Moi, j'ai une culture de la neige, une culture du froid. C'est dans ces moments-là que je me sens le plus fort, le plus cool. c'est mon environnement. C'est ça que j'aime.
0: Mais vous êtes pourtant un Montréalais de naissance. Ça vient d'où, ce coup de cœur pour le Grand Nord?
1: Ben, je pense que j'ai grandi dans un Montréal où on se lançait en bas des balcons du deuxième, dans la neige, puis où on était tout le temps dehors. Mes parents, ils barraient la porte quand on jouait dehors, fait qu'on pouvait pas rentrer dans la maison. Mon père, il faisait des patinoires dans notre cour, et puis fait qu'on passait nos journées à jouer dehors. Et c'est un peu ça qui m'a rendu l'homme que je suis aujourd'hui, où j'ai besoin de cet environnement-là. Et j'ai l'impression que nos sociétés commence à dépérir parce qu'on reste trop dans la maison. On est de plus en plus casanier et ça, c'est un peu la perte de notre identité, soit québécoise, canadienne, arctique ou peu importe. Là. Fait que c'est comme ça que je peux comprendre ce qui se passe.
0: Mm-hmm. Benoît, vous en faites même un métier, cet amour du plein air. Vous avez fondé une entreprise qui s'appelle L'Ours Blanc. Qu'est-ce que vous proposez comme activité?
1: Ben, c'est assez simple. Je veux juste amener les gens dehors. Je veux leur trouver des choses de fun à faire dehors.

0: Ce que j'essaie de faire, moi, c'est vraiment d'amener le jeune dans des situations où il doit développer son courage. Donc, en ayant peur de dehors, il faut faire face à ça et développer son courage. Alors ça, ça fait partie de mon approche. Donc, j'amène des tout jeunes enfants dehors, même à moins 30, moins 40, et on essaie de s'amuser. Dans un cadre sécuritaire, évidemment, là. Donc, les engelures, c'est correct. Ça fait partie de la patente. On perd un peu de peau. Comme on prend un coup de soleil, on perd la peau. Ben, c'est la même chose l'hiver. On peut perdre un peu de peau à cause des engelures. Mais ça nous arrête pas pour être dehors. Alors, il faut être plus fort.
1: Plus fort, plus courageux et aussi s'adapter parce que, évidemment, les conditions météo vont dicter non seulement comment vous allez vous habiller, mais ce que vous allez faire, la distance parcourue, tout ça. Puisqu'on est sur le sujet de l'adaptation, Benoît, je voulais vous entendre sur les défis d'adaptation au Nunavut. Vous êtes là depuis plus qu'une douzaine d'années maintenant. Quels ont été les plus grands défis pour vous, pour votre famille?
0: Ben, les plus grands défis, en fait, c'est vraiment d'accepter qu'on est sur le territoire inuit, que la culture inuit doit devenir notre culture aussi. Malheureusement, on n'a pas appris le langage l'Inuktitut parce que bon, à l'école c'est difficile. Il n'y a pas de prof pour nous enseigner l'Inuktitut. Moi, je pense que c'est ça qui est le plus difficile.
1: Mm-hmm. Et sur le plan social, est-ce que c'est facile de se faire des amis à Iqaluit?
0: Ben, avec certains, oui. Avec d'autres, non. Ça dépend. On a chacun nos personnalités.
1: Comme et partout.
0: Puis, que ça soit Inuit ou autre, ça change rien. C'est juste, c'est ça. Il y a des personnes avec qui on s'entend mieux, puis d'autres moins. Mais l'engagement d'une communauté, elle est importante. Puis c'est pour ça que moi, mon travail, c'est un travail de fond. C'est un travail sur le tissu social à l'origine, au fondement. Là. Donc, je travaille avec les jeunes pour comprendre cette réalité-là. Mm-hmm. Donc, la personne qui a peur de l'hiver puis qui aime pas la neige, ben c'est de valeur, mais c'est ça l'Arctique. Qu'est-ce que tu viens faire dans l'Arctique si tu aimes pas la neige puis tu as peur de l'hiver? Ça, c'est ma compréhension première.
1: Vous nous faites vraiment voyager en ce petit samedi matin. Benoît Havard, merci d'avoir pris quelques minutes avec nous. Je rappelle que vous êtes guide et animateur de plein air et éducateur à Iqaluit, président du Carrefour Nunavut. Merci encore.
0: C'est moi qui vous remercie. Bonne journée.
1: Parmi les sujets entendus plusieurs fois sur nos ondes cette semaine, il y a l'arrivée des fleurs fraîches et locales sur le marché. Renée Dumais-Baudouin, l'animatrice de Première Escale en Gaspésie, a parlé avec Sophie Cassis, la propriétaire de la micro-ferme La Repousse. Elle a dévoilé ses méthodes innovantes pour faire grandir, pousser, croître les bulbes aux îles de la Madeleine. Vous allez entendre aussi sa vision d'une consommation de fleurs éthiques et durables.
2: Comment est-ce que vous réussissez à avoir des tulipes aussi resplendissantes, parce qu'on nous dit qu'elles sont magnifiques, là, alors que le sol est à peine dégelé?
3: Je vous cacherai pas, c'est avec quand même beaucoup de foi, de travail et d'énergie de bras.
2: Et vous procédez par forçage des bulbes. Qu'est-ce que c'est cette façon de faire? Parce que vous trompez un peu la nature, hein, si j'ai compris.
3: C'est un peu ça. En fait, je joue avec la nature. Donc, l'idée pour le forçage des bulbes, c'est on force la floraison, pardon. Donc, on va essayer de créer des conditions. C'est comme là, je faisais le calcul pour me préparer ce matin, puis c'est ma 16e semaine de récolte de fleurs. Aïe. Donc, je suis dans la récolte de tulipes depuis la 3e semaine de janvier. J'ai fait une partie de la production à l'intérieur, donc dans mon bâtiment où je fais aussi là, des micro-pousses. Donc, il faut que je crée les conditions, je reproduis, si on veut, les conditions naturelles, c'est-à-dire que les tulipes s'enracinent dans une chambre froide, soit dans des cases en terre où je les garde à sec ou froid, puis parce que je fais une partie en hydroponie aussi. Donc, après ça, je les réchauffe, je les sors dans une pièce qui est un peu tempérée pour stimuler l'arrivée du printemps. Donc, tout ça est un calcul de nombre de semaines où les bulbes ont été refroidis, nombre de semaines où les bulbes sont à une certaine température pour arriver à synchroniser la floraison avec des dates précises.
2: C'est quand même fascinant. Ces fleurs-là sont toujours cultivées à l'intérieur, si j'ai bien compris.

0: jusqu'à la semaine dernière, je vous dirais, j'avais que des fleurs qui étaient cultivées à l'intérieur parce que moi, j'ai pas de terre chauffée. Mais depuis la semaine passée, donc là, j'ai entamé la transition. Puis là, je suis dans les fleurs qui sont dans la serre non chauffée.
1: Mais comment c'est possible de réussir ça sans chauffer sa serre?
0: Mon tunnel est quand même d'une certaine longueur. Fait qu'il y a une masse avec le soleil.
1: OK, ça fait le travail.
0: Oui. Puis les tulipes, comme c'est des fleurs de printemps, ils n'ont pas besoin d'être à 25 degrés. À une température de 10, 13, c'est quand même... c'est bon pour faire la croissance là, des fleurs comme telles. Puis, je vous le cache pas, j'utilise aussi un mini-tunnel pour protéger par les plus grands froids. Ce qui fait, quand je disais du jus de bras, c'est d'aller ouvrir le mini-tunnel, fermer le mini-tunnel. Je veux leur donner de la lumière, faut pas qu'il y ait trop chaud.
1: Oui, je comprends. Donc, on les bichonne, là.
0: Oui. Chaque fleur est bichonnée à souhait.
1: Et pourquoi la tulipe, à vos yeux, c'est la fleur parfaite pour la fête des mères?
0: Parce que sa culture, dans le fond, ça me permet d'avoir des fleurs locales à cette date-ci. Par exemple, pour avoir des roses ou d'autres types de fleurs, il faudrait avoir soit des serres chauffées ou des conditions de production qui sont un peu plus exigeantes. Donc, ça m'apparaît comme une fleur qui est pas... C'est quand même complexe, mais pas trop pour y arriver. C'est une alternative pour moi qui est responsable dans le sens où moi, je fais venir des bulles, mais ensuite, il n'y a pas de transport en avion ou les fleurs n'ont pas été traitées avec des produits chimiques, des pesticides, etc. Donc, il y a tellement de variétés de formes, de couleurs différentes que ça me permet d'en avoir pour tous les goûts. Il y a des tulipes qui ont l'air de pivoine, il y a des tulipes toutes simples avec la forme traditionnelle qu'on imagine quand on pense à une tulipe. Donc, c'est un peu tout ça, je vous dirais.
1: Et là, ça commence par la tulipe, là, mais ensuite, vous poursuivez tout au cours de l'été là, la floraison et même que vous offrez des paniers de fleurs. Là. On peut s'abonner à un panier de fleurs.
0: Oui, effectivement. Sous le même principe des paniers de légumes, donc il existe les abonnements floraux. Il y a des entreprises en Gaspésie aussi qui l'offrent. Puis dans plusieurs régions du Québec, là, il y a plein de fermes florales qui offrent des abonnements. C'est le même principe, comme je disais, des légumes. Donc, les gens s'engagent à l'avance. Ils sont assurés de recevoir un bouquet de fleurs. Moi, mes abonnements, j'offre les bouquets aux 2 semaines parce que souvent, un bouquet va durer une dizaine de jours. Donc, je voulais pas arriver à chaque semaine avec des fleurs. Puis, ça me permet aussi, cette façon de faire-là, je voudrais que je finisse par connaître mes clients. Je fais des bouquets sur mesure en pensant à telle personne. Puis quand je fais des tests, comme là, j'ai des tests de renoncule papillon, j'en ai une très petite quantité, c'est mes bouquets d'abonnement qui vont les avoir. C'est un peu un donnant-donnant.
1: Oui, ils ont l'exclusivité, là. Et vous, vous donne des sous pour pouvoir permettre là, de garantir la saison d'une certaine manière et de pouvoir travailler.
0: Ça permet, de couvrir les frais de départ, puis même l'achat des bulbes, qui est quand même assez... c'est un coût important là, qu'il faut faire à l'avance.
2: On l'observe vraiment, là, cet engouement pour les fleurs locales. On entendait des entrevues cette semaine à l'Île-du-Prince-Édouard, mais c'est aussi présent en Ontario, au Québec, et je trouve que c'est tant mieux. Imaginez, là, une renoncule qui a poussé tout près de chez vous, dure plus longtemps, elle a servi à la faune locale, elle est moins impactante aussi que les fleurs qui viennent des Pays-Bas, de la Chine ou de la Colombie, qui sont les 3 plus grands exportateurs de fleurs coupées au monde.

0: Nos collègues de la Colombie-Britannique ont souligné l'événement fondateur à Vancouver qui s'appelle Expo 86. Oui, l'année de l'Expo dans cette ville-là, c'était pas 76, c'était 86, un événement international qui a littéralement mis Vancouver sur la map monde. 40 ans plus tard, quel est l'héritage d'Expo 86? Qu'est-ce qui en reste dans le paysage, dans les infrastructures? La journaliste Victoria Kopilov nous permet de mesurer l'audace de la ville à l'époque. Et Marc Fournier, qui est vraiment une encyclopédie musicale sur pattes, raconte ses souvenirs de concerts marquants de l'Expo 86.
1: Mais d'abord, Victoria, peut-être

0: Peut-être on peut commencer par rappeler à quoi ça ressemblait cette exposition internationale. Ça a duré 165 jours quand même.
1: Oui, c'est ça, 22 millions de personnes, comme vous le disiez, Mireille. Donc c'était une énorme foire internationale thématique et le thème c'était communication et transport. L'Expo 86 permettait aussi de célébrer les 100 ans de la ville. Mm-hmm. 54 pays ont participé officiellement et c'était un événement unique aussi pour l'époque car il a réussi à réunir les trois grandes puissances mondiales qui étaient les États-Unis, l'URSS et la Chine sur un même site en pleine période de tension internationale. Souvenez-vous, on était en pleine guerre froide en 86. Donc elles étaient là pour montrer leurs avancées de la conquête spatiale. Par exemple, les Soviétiques qui ont été les premiers à aller dans l'espace ont évidemment veillé à que tout le monde se souvienne de ça durant l'Expo 86. Et l'entrée de leur pavillon était surmontée d'une statue plus grande que nature, comme ils aimaient tant les faire, du premier homme à avoir orbité autour de la Terre, à savoir Yuri Gagarin, en 1961. On reste dans l'ambiance 80.
0: J'adore.
1: En tout cas, il y a eu en tout 41 pavillons internationaux, 9 des provinces et territoires canadiens, 3 des États américains et 9 consacrés à des grandes entreprises comme par exemple Air Canada. L'Expo 86 a attiré aussi un mélange impressionnant là, de vedettes, de royauté, de chefs d'État. Prince Charles, Diana, Bryan Adams, Depeche Mode, Jacques Cousteau ou encore Miles Davis.
0: Et bien sûr, Marc, vous y étiez.
2: Et puis spécialement. Wow. Cet événement-là. Premièrement, c'était la première édition du Festival de Jazz de Vancouver qui fête ses 40 ans.
0: Vous en avez déjà parlé.
2: Et il y avait aussi Wynton Marsalis, l'autre grand trompettiste américain qui était dans la même ville et il y avait cette rivalité qui existait.
0: Ah oui, il y a une compétition
2: entre les
0: scène,
2: deux musiciens.
1: Deux générations différentes.
0: Aussi.
2: Oui, et il y a des rumeurs. On ne sait pas trop ce qui s'est passé, mais il paraît que Wynton Marsalis, quand il a entendu parler que Miles Davis était sur scène, il s'est immiscé en arrière-scène, il était sur le côté, et pour essayer de faire peut-être une pièce ensemble. Donc, il attendait d'être invité, et Miles Davis l'a regardé en disant « Toi, tu vas pas venir sur ma scène. »
0: On ne partage pas.
2: Non. Donc, mais c'est un truc de légende qui a aussi mis au monde le Festival de Jazz de Vancouver. Oui. Parce que pour une première édition, c'est un sacré événement.
0: Exactement, c'est fort.
1: Oui, parce que ça fait le tour. Tout le monde a retenu cet événement-là.
2: Ah, absolument, absolument. D'autres musiciens qui étaient là, que j'ai vus, parce qu'il y avait un théâtre qui s'appelait Expo Theater, qui était mi-couvert, mi-fermé. Ils pouvaient vanter beaucoup à l'intérieur du théâtre aussi. Mais imaginez qui sont venus. Ray Charles, B.B. Wow. King, Fats Domino, Roy Orbison, les Norvégiens de A-ha, Youssou N'Dour et Doudou Ndia des Roses du Sénégal sont venus. Eurythmics, Loverboy, qui sont de Coquitlam, faut pas oublier. Joe Jackson, Deux Soirs. D'ailleurs, il y a un album live qui est paru plusieurs années plus tard où on entend des enregistrements de ce concert qui était absolument mythique. Parachute Club, Stevie Ray Vaughan, Johnny Cash, Bryan Adams, vous l'avez dit, Victoria, The Nylons et le groupe progressive jazz Uzeb. Il y a eu de l'opéra aussi avec Kilite Kanawa de Nouvelle-Zélande et Maureen Forrester. C'était vraiment... Il y avait des concerts à tous les jours et à tous les soirs. C'était merveilleux.
0: Peut-être qu'un jour, vous et moi, on va dire, Victoria, ah oui, on était là à tel spectacle et à tel événement
1: Taylor
0: il y a
1: Swift.
0: 30 ans. C'est à ça que je pensais aussi, au spectacle de la FIFA. Bon, on en reparlera plus tard cet été. Mais bref, l'Expo 86... Ça permet à Vancouver vraiment de se faire connaître à l'international. Et pour ça, la ville a dû subir des transformations importantes. Toute la zone de Falls Creek, entre autres.
1: Oui, complètement. Aujourd'hui, le secteur de Falls Creek, eh bien, c'est l'une des cartes postales de Vancouver. Il y a le quartier huppé de Yelton, il y a le Seawall, il y a les petits traversiers qu'on peut prendre qui nous amènent de l'île Granville. Les petits bateaux jusqu'au Science World, là, la grosse boule qui a été construite pour l'événement, qui est le musée aujourd'hui des sciences. Et d'ailleurs, si les compagnies, la Falls Creek Ferries et Aquabus avaient timidement commencé leurs activités en 82-85, eh bien, c'est vraiment l'afflux des visiteurs de 86 qui a véritablement là, cimenté la viabilité de ces petits traversiers. On peut aussi voir le métro aérien à Falls Creek, le SkyTrain passer, le SkyTrain qui a vu le jour grâce à l'Expo 86. Bref, aujourd'hui, on aime s'y promener, y naviguer, se restaurer, faire courir nos chiens et nos enfants. Mais Mireille, avant ça, là, avant 86, Suisse, on n'aurait jamais fait, en tout cas, courir nos enfants là-bas ou voir faire du kayak.
0: Ou de, oui, de, on n'allait pas nager. Là,
1: là, là, ah, pas là, très là, propre. Là, non, non.

0: Non, même naviguer, je crois que c'était pas si évident que ça.
1: Mmh.
0: Et quand on regarde les photos avant 86 et 85, cette zone-là, elle était vraiment polluée. C'était un secteur qui était marqué par près d'un siècle d'exploitation intensive, avec pour conséquence donc une forte pollution, notamment des eaux. Et dès les années 1880, en fait, sous l'impulsion du chemin de fer canadien Pacifique, qui possédait les terres de la zone de False Creek, eh bien, on a dépouillé ce secteur de ses forêts pour laisser place à une infrastructure massive. Et jusqu'aux années 70, le paysage était en fait surtout structuré par l'industrie forestière. L'eau était recouverte de radeaux de bois, les scieries étaient omniprésentes sur les rives et utilisaient des grands incinérateurs de sciure qui recrachaient continuellement une épaisse fumée dans le ciel.
1: Rien à voir avec la carte postale quand
0: ah
1: on
0: oui,
1: est
0: voilà,
1: aujourd'hui.
0: c'était une autre sorte de carte postale. Et en plus de l'industrie forestière, le site était aussi marqué par les infrastructures ferroviaires et l'industrie de transformation. Notamment, il y avait des abattoirs. Alors, le changement de vocation de False Creek, il a commencé timidement dans les années 70 avec la fermeture de certaines usines et la création du marché de l'île Granville sur la rive sud. Mais c'est surtout la préparation de l'Expo 86 qui a forcé la ville et la province à nettoyer la zone à grande échelle. Les industries restantes sur les rives nord ont été rasées, les sols ont été décontaminés, l'eau a été nettoyée pour préparer le terrain et la métamorphose urbaine de la ville de Vancouver.
1: C'est fascinant. Culture et confiture, c'est diffusé dans tout l'Ouest canadien et au Yukon. D'est en Ouest, en tout cas, cette semaine, c'était vraiment la folie du hockey. Avez-vous été emporté par la vague d'amour des séries éliminatoires? D'un côté, il y avait les Wildcats contre les Saguenayens dans la Ligue de hockey junior maritime Québec, une série vraiment enlevante. Mais les soirs de match de la Coupe Stanley, ouf, l'ambiance est survoltée. Même les entreprises d'ici changent leur logo, prennent les couleurs bleu, blanc, rouge de Montréal. C'est vraiment impossible d'y échapper. L'équipe des Années-Lumière s'est demandé pourquoi les grands événements sportifs ont autant d'effets sur la société. Marie-Pierre Elie offre ici un regard scientifique sur le fanatisme sportif et sur la théorie de l'identité sociale.
2: Quand on s'identifie à une équipe sportive, ces succès deviennent en quelque sorte les nôtres. Mmh. Ça nous craint l'estime personnelle et ça renforce notre sentiment d'appartenance.
1: C'est vrai.
2: Parce que ça entraîne une catégorisation assez simpliste, là. Il y a nous et il y a eux. Puis c'est tellement fort que les jours de match, au réveil, l'anticipation d'une possible victoire fait augmenter l'humeur positive de 50 % par rapport à une journée normale.
1: Ah oui?
2: Et puis si notre équipe gagne bel et bien, on ajoute un petit 14 % d'humeur positive par-dessus ça, si on en croit une étude qui a été menée auprès de fans espagnols lors de la finale de la Coupe du monde de la FIFA en 2010.
1: Eh ben.
2: Toujours selon cette étude-là, les fans de l'équipe gagnante profitaient encore d'une humeur supérieure à la normale 4 jours après la fin du tournoi. Les émotions positives, sachons-le, liées à la victoire persisteraient plus longtemps que les émotions négatives liées à la défaite.
3: Ben, c'est une bonne nouvelle, ça. Ça a du sens aussi. Ça reste peut-être un peu flou ou mou, on pourrait dire. Est-ce que, non pas psychologiquement, mais là, physiologiquement, il se passe vraiment des choses dans le corps d'un fan, par exemple, qui gagne ou un fan qui perd?
2: Oui. Si on commence par ce qui se passe entre nos deux oreilles, on a le privilège d'avoir les neurones qui s'activent un peu si on jouait nous-mêmes la partie, mais sans devoir subir les mises en échec. Il y a plusieurs études qui ont montré que le simple fait d'observer une action peut avoir un réel effet dans le cerveau et dans les muscles du spectateur. Par exemple, un lancer franc au basketball va stimuler les muscles de la main de celui qui le regarde de manière imperceptible, bien évidemment, sauf avec de l'équipement spécialisé. Donc, même bien assis là, dans notre sofa à déguster nos chips et nos bâtonnets de mozzarella panés.
3: Bâtonnets de mozzarella, d'accord, c'est ça que vous mangez, vous?
4: Parfois, parfois. Hey, c'est bon, des bâtonnets de mozzarella.
3: Ah, d'accord, oui. Excusez-moi, mon Dieu.
2: Mais il y a aussi le stress qui fait accélérer notre rythme cardiaque, notre respiration, au point où une étude menée en Allemagne lors de la Coupe du monde de soccer de 2006 a montré que le risque de subir un événement cardiovasculaire est plus que doublé les jours de match. Côté hormonal, c'est aussi le branle-bas de combat. Personne ne sera étonné d'apprendre que le cortisol, mieux connu sous le nom d'hormone du stress, selon une étude publiée en 2012, était plus élevé chez les fans lors de la finale de la Coupe du monde de soccer et que l'augmentation était directement proportionnelle au niveau d'attachement à l'équipe. Et aussi la testostérone. D'autres études ont montré que son niveau moyen augmente chez les partisans des équipes gagnantes et qu'il diminue quand notre équipe perd.
3: Là, tout ça, là, est-ce que ces fluctuations hormonales, là, ça pourrait pousser certaines personnes à poser des gestes qu'ils n'auraient pas posés en temps normal? Là, j'ai en tête les émeutes, par exemple. Des fois, il y en survient.

0: vient à la fin des matchs.
1: Ben, c'est certain que les débordements hormonaux pourraient avoir un lien avec les débordements qu'on observe parfois dans les rues, là. Surtout si on ajoute à tout ça l'alcool, ouais, hein, ouais, qui entraîne beaucoup de désinhibition. Ce qui a été documenté avec le football, c'est qu'une défaite inattendue de l'équipe locale dans la NFL entraîne une augmentation de 10 % des rapports de violence conjugale.
0: Oh.
1: Et ça grimpe encore plus quand on parle d'un match crucial, par exemple lors d'une course aux séries, ou quand le match est particulièrement frustrant avec beaucoup de pénalités. Et puis non, on peut malheureusement pas se dire que ça concerne seulement nos voisins du Sud. Une étude menée à Calgary a noté une hausse de 15 % des appels pour violence conjugale quand les Stampeders affrontaient leurs grands rivaux, et un bond de 40 % lors de la finale de la Coupe Grey.
0: Ah, oui. Et cette frustration-là, on l'a liée au sport, bien sûr. Est-ce que ça peut affecter les professionnels qu'on croirait totalement impartiaux? Parce qu'eux autres aussi, ils sont perméables à tout ça. Je pense aux juges, aux arbitres.
1: Oui, ils le sont. Des économistes ont analysé en 2016 les décisions des juges dans des tribunaux pour mineurs en Louisiane. Ils ont découvert que lors de la semaine qui suivait une défaite inattendue de l'équipe de football universitaire locale, les juges imposaient des peines beaucoup plus sévères aux jeunes accusés. On parle d'une augmentation moyenne de 35 jours de peine.
0: Quand même.
1: Et si le juge en question avait fait ses études de premier cycle à cette même université-là, la peine augmentait de 74 jours. Ça montre bel et bien là, que personne n'est entièrement immunisé contre les chocs émotionnels et les biais cognitifs engendrés par une défaite sportive.
0: Et là, on dit ça souvent, là. Est-ce que c'est vrai que les soirs d'un match, quand il y a des séries, en tout cas, c'est le meilleur moment pour aller à l'hôpital si on veut attendre un petit peu moins longtemps?
1: Ben, ça semble vrai si on en croit quelques études qui se sont penchées là-dessus. Une des études en question a analysé les visites à l'urgence en Ontario pendant la finale de hockey masculin aux Jeux olympiques en 2010. Le volume total de patients a chuté de 17 %, ce qui représente environ 136 patients de moins par heure pendant la diffusion.
0: Ouais.
1: Et c'est cohérent avec un reportage de la presse canadienne qui nous apprenait il y a deux jours qu'entre 17h et 23h, les soirs de match des séries, selon Santé Québec, il y a une baisse d'achalandage dans plusieurs régions du Québec. Mais là, et ça va boucler la boucle avec ce qu'on disait un peu plus tôt, l'étude ontarienne a aussi montré qu'il y avait eu une légère augmentation des urgences cardiaques pendant la partie. Et la chef de l'urgence de l'Institut de cardiologie de Montréal confiait à la presse canadienne que les urgences cardiaques étaient bel et bien en hausse les soirs de match.
0: Et là, si on revient au hockey lui-même, là, parce que bon, ces temps-ci, c'est quand même un peu à glace qui nous excite, qui nous énerve. Il y a des aspects plus statistiques aussi de tout ça. On parle souvent de l'avantage de la glace. Est-ce que ça se vérifie quand on étudie tout ça? Est-ce que c'est vrai, ça, l'avantage de la glace?
1: Ben, c'est assez bien documenté et les statistiques sont claires. Les équipes à domicile gagnent généralement plus de 50 % de leurs matchs. Mais ça, ça ne nous dit pas pourquoi exactement. Est-ce que c'est la patinoire sur laquelle on est plus habitué de jouer, l'avantage du dernier changement, la fatigue du voyage pour l'équipe adverse ou la foule, le fameux septième joueur au hockey? Un événement a fourni une occasion unique d'isoler cette dernière variable, la pandémie de COVID-19, qui a transformé les arénas, les gymnases et les terrains de football en laboratoire grâce aux matchs joués devant des gradins vides.
0: C'est vrai.
1: En compilant 26 études sur des parties de soccer jouées sans public, des chercheurs de l'Université de Salzbourg ont constaté que l'avantage à domicile diminuait dans la vaste majorité des études recensées. Et une autre analyse qui portait sur différents sports, dont le hockey, publiée dans Scientific Reports, a montré que dans la LNH, l'avantage à domicile a presque disparu dans la bulle COVID, là, ce qui porte à croire que la foule joue un rôle majeur dans cet avantage de la glace.
0: Est-ce que les arbitres sont aussi perméables à tout ça? Est-ce que l'arbitrage pourrait avoir quelque chose à voir avec l'avantage de la glace?
1: Ben, on a encore en travers de la gorge en certaines décisions douteuses des arbitres de la série contre Tampa Bay. Ça ne nous a pas empêché de vaincre. Une analyse des décisions des arbitres de la LNH pendant les séries éliminatoires de 2020, publiée en 2021 dans la revue PLOS-ONE, a ici aussi fourni des révélations assez intéressantes. Normalement, dans un aréna rempli, les arbitres subissent une énorme pression.
0: Oui.
1: Ils ont tendance à donner significativement moins de pénalités à l'équipe locale qu'à l'équipe visiteuse. C'est un biais d'omission là, qui les pousse peut-être malgré eux à retenir quelques coups de sifflet pour ne pas s'attirer les foudres de tous ces spectateurs fâchés. Mais dans les arénas vides pendant la pandémie, cet avantage pour l'équipe locale a complètement fondu.
0: Oh oh.
1: Les arbitres, libérés de la pression de la foule, punissait les deux équipes de manière égale.
2: On a encore plus de raisons de suivre le sport professionnel parce que ça bouge aussi du côté du sport féminin. La victoire de Montréal est passée en finale de la Ligue de hockey féminin. On a appris aussi qu'il y avait une nouvelle équipe en création.

0: question à Hamilton en Ontario pour la prochaine saison de la LPHF. Et on a vécu une soirée historique cette semaine à Toronto. C'était le tout premier match du Tempo. L'équipe de la WNBA qui a vraiment la volonté de faire sa place aux côtés des Raptors. Une ambition aussi de représenter le Canada au grand complet. Là-dessus, à la matinale, il n'y a pas deux matins pareils à Toronto. J'ai été impressionnée par les propos de la joueuse du Tempo, Julie Allemand, qui est, ma foi, très éloquente.
1: On essaye de s'identifier, nous. On prend évidemment quelques exemples, mais on veut devenir la meilleure version de nous-mêmes, pas devenir comme quelqu'un d'autre. On sait que là, ici, avec le nouveau CBA, franchement, c'est bien. Quand je pense à beaucoup de joueuses, des Américaines qui ont fait, je sais pas, 15-20 ans dans la Ligue, j'avais vu un article qui disait qu'en 10 ans, y en a une ici, cette année, elle a plus que les autres qui ont eu en 10 ans, quoi. Donc c'est vraiment exceptionnel. C'est un bonbon. C'est vraiment positif et c'est pour ça que maintenant il y a beaucoup plus d'Européennes aussi qui veulent venir. Maintenant je pense qu'on est encore vraiment loin évidemment de la NBA. Je pense qu'on n'arrivera jamais à les atteindre, mais bon, ça, on sait que la différence entre les garçons et les filles, ça a toujours été comme ça, mais je trouve que c'est quand même bien et qu'il faut quand même pouvoir profiter justement de ce nouveau cap. Et donc moi qui viens d'Europe, je trouve qu'en Europe c'est vraiment pas assez, et ici c'est toujours différent, les médias, à quel point on veut vraiment parler, faire connaître l'équipe. Je veux dire, ici en plus c'est super important, personne nous connaît, les tempos c'est vraiment nouveau. Je trouve que justement il y a beaucoup de choses qui sont mises en place pour essayer de nous connaître et pour voilà faire de la visibilité, pour faire en sorte que les gens ils viennent aussi nous voir au match. Voilà, j'espère que tous les matchs ce sera sold out parce que c'est vraiment important, et j'espère qu'on aura des victoires parce que je sais que quand on gagne, t'as encore plus de gens qui veulent suivre, donc ça va être vraiment important de nous faire le boulot aussi sur le terrain pour qu'en dehors il y ait vraiment un bel engouement. Et on a Kia Nurse dans notre équipe qui nous disait à la fin du match, vous allez changer la vision des jeunes, en fait. Ils vont avoir des exemples, on va être leur exemple, et peut-être vous allez changer toute leur destinée, que vraiment on va être leur idole en fait. Et ça, elle disait, c'est super important pour le Canada, c'est vraiment grand, énorme ce qui se passe, c'est génial. Et si on peut vraiment créer un lien avec tous les supporters, moi j'adore faire ça, le partage c'est vraiment une de mes priorités, donc j'espère que voilà, à chaque fois on pourra avoir plein de gens pour venir nous supporter.
2: Et ce qui est génial avec ce projet, c'est que le Tempo ne veut pas être juste l'équipe de Toronto, mais un peu comme les Raptors, elle veut être l'équipe de tout le Canada, et qui prévoit d'ailleurs déjà des matchs à Montréal et Vancouver pour sa première saison. Léo Molinier, notre collègue, a rencontré une légende du basket canadien, Chantal Vallée, qui a mené les Lancers de l'Université de Windsor à 5 championnats de suite entre 2011 et 2015. Elle nous parle de la portée nationale de cette équipe et de la vague mondiale aussi sur laquelle surfe le sport féminin en ce moment.
3: Comme les Raptors, au niveau masculin, sont devenus l'équipe un peu du Canada, le Tempo aussi deviendra cette équipe. Et d'ailleurs, pour aider à ceci se faire, la présidente, Teresa Resch, a décidé que c'est sûr que le Tempo, c'est l'équipe de Toronto, mais ils vont aller jouer 2 matchs à Montréal, ils vont aller jouer 2 matchs à Vancouver. Donc, vraiment, ils ont déjà commencé à mettre des matchs de ligue dans notre ville canadienne pour vraiment essayer d'aller chercher la fan base qu'ils peuvent aller avoir pour une équipe, la seule équipe WNBA dans le fond du Canada. Et on sait qu'au Canada, on n'a pas de ligue professionnelle de basketball féminin qui opère à temps plein comme ça, où est-ce qu'on paye vraiment les joueurs un salaire où ils sont capables de gagner leur vie. Je pense que c'est une super belle augure. On a des jeunes femmes ici qui jouent partout à travers le pays qui vont pouvoir regarder ça et se dire « oui, je peux faire ma vie, je peux devenir professionnelle ». Et c'est pas juste aux États-Unis, ça peut se faire au Canada aussi. Moi qui ai travaillé dans le sport féminin toute ma vie, ça fait quand même une vingtaine d'années que je suis entraîneur professionnel au niveau du sport féminin. Moi, j'ai toujours vu et j'ai toujours cru que c'était un produit qui était super le fun à regarder, qu'il y avait beaucoup, on pouvait faire un beau marketing à travers ça. Mais c'était comme un peu si l'accent est mis seulement sur les hommes pour l'instant dans le monde, mais je pense que les médias sociaux ont changé ça. C'est-à-dire que quand les gens commençaient à utiliser les médias sociaux comme leur source d'information, ils ont commencé à avoir plus de jeux, de soccer, de hockey, de ce que les femmes peuvent faire, les Olympiques, être toujours, bien sûr, aux Olympiques. On sait très bien que les événements qui vont chercher les femmes ou les hommes sont aussi, les deux aussi, qui sont à regarder. Donc, je pense que tout ça, ça a fait un changement dans la société, puis on s'est rendu compte, wow, c'est donc bien le fun de regarder les femmes jouer. Et là, les gens se sont mis à investir, les médias, télévision et tout ça se sont mis à avoir de faire du broadcasting. Donc, je pense que ça a vraiment changé un petit peu l'aspect. Mais c'est pour moi, c'est un peu cocasse parce que c'est comme drôle, c'est comme soudainement, le monde se rend compte que, tu sais, c'est le fun de regarder des femmes à faire du sport quand ça l'a toujours été, là.
0: Chantal Vallée, c'est l'entraîneuse des Lancers de l'Université de Windsor, une vraie pionnière dans le monde du basket féminin au Canada, une des forces vives de ce sport qui est en pleine expansion chez nous. En terminant, je voulais vous laisser notre adresse courriel lefto@radio-canada.ca. Vous pouvez nous joindre également via l'application Radio-Canada Audio. Je vous remercie de commencer la journée en notre compagnie. Vous ne les entendez pas, là, mais ils sont vraiment là, présents, essentiels à la préparation de l'émission chaque semaine. Annette Gontier à la recherche, Charles-Antoine Lemay à la technique, Geneviève Denomé-Leduc qui réalise l'émission. Merci beaucoup à vous. Évelyne Charruet au micro. Je vous offre une nouveauté musicale pour vous donner de l'élan dans votre samedi matin. Ça s'appelle « Je vois tout » du duo Fleur de Peau. Bonne journée.

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4: Ici Fred Harding, voici les informations. Plus de 6 ans après une épidémie qui avait fait plus de 2000 morts, le virus Ebola se répand de nouveau en République démocratique du Congo. Les autorités sanitaires peinent à recenser les cas, mais estiment que 330 personnes auraient été contaminées et près de 90 autres seraient mortes. L'Organisation mondiale de la santé a déclenché une alerte sanitaire internationale, comme l'explique Hugo Métraux.
5: Aucun vaccin ni traitement n'existe à ce jour contre cette souche rare d'Ebola appelée Bundibugyo. Son taux de létalité est très élevé et l'OMS prévient que le bilan réel pourrait être bien plus lourd. Le foyer de l'épidémie se trouve dans l'est de la RDC, la République démocratique du Congo.
6: C'est une épidémie qui va se répandre très rapidement.
5: Le directeur de l'Institut national de recherche biomédicale congolais, Jean-Jacques Mouyembe.
6: Elle survient sur une province très peuplée et puis bien sûr il y a la complication qu'il y a beaucoup de groupes armés dans cette province. C'est cela qui va rendre la gestion de cette épidémie très, très, très compliquée.
5: Un autre décès a été recensé en Ouganda. Le Rwanda, autre pays voisin, a partiellement fermé sa frontière avec la RDC. L'inquiétude grandit chez certains Congolais.
7: Nous avons des enfants, ils à l'école, ils rencontrent quand même beaucoup de gens. Et une fois qu'ils rentrent à la maison, ils peuvent quand même contaminer toute une famille.
5: Certains experts affichent toutefois un optimisme prudent. La directrice du laboratoire de la préparation aux pandémies et crises à l'université McGill, Joanne Liu.
8: Mais la bonne nouvelle, c'est que, la République démocratique du Congo, même si c'est le virus du Bundibugyo, connaît l'Ebola. Deuxièmement, on est quand même avec une déclaration d'une urgence rapide. On n'a pas attendu 6 mois, mais ça va être quand même un vrai défi.
5: La RDC traverse sa 17e épidémie d'Ebola en un demi-siècle. Ici Hugo Métraux, Radio-Canada, Montréal.
4: Par ailleurs, l'Organisation mondiale de la santé maintient que le hantavirus représente un risque faible pour la santé publique peu avant l'arrivée du bateau de croisière MV Ondius au port de Rotterdam aux Pays-Bas. Ce sera lundi matin. Le navire sera complètement décontaminé après l'évacuation des 25 membres de l'équipage et des 2 membres de l'équipe médicale qui sont toujours à bord. Selon l'OMS, la contagion humaine nécessite un contact très étroit avec un individu infecté. À ce jour, un cas a été confirmé au Canada. Et en politique, Christine Fréchette poursuit sa mission à Paris, son 2e déplacement à l'étranger depuis qu'elle est première ministre du Québec. Elle souhaite renforcer les partenariats entre la France et le Québec. Plus tôt dimanche, elle s'est rendue à la place du Québec dans le 6e arrondissement de Paris. Voici ce qu'a préparé Sébastien Desrosiers.
9: En mission à Paris, Christine Fréchette est reçue sous la pluie à la place du Québec par le maire du 6e arrondissement, à la veille de sa rencontre avec Emmanuel Macron à l'Élysée, avec qui il doit être question de la future Banque de la Défense. Le Canada a été choisi pour l'accueillir, mais 4 villes sont en lice, dont Toronto et Montréal, entre qui la compétition est féroce. C'est pourquoi la première ministre compte vanter la candidature de la métropole québécoise. Selon elle, il va de soi que l'appui du président français serait un atout important.
10: Ça peut être un acteur d'influence. Maintenant, ultimement, ça va être le Canada qui va faire ce choix-là, le choix de la ville, et M. Carney en particulier. Donc, c'est sûr que c'est Monsieur le premier ministre Carney qui va être le plus décisionnel là-dedans. Maintenant, le plus on convainc d'acteurs qui ont une influence à l'international, le plus ce sera favorable.
9: Le délégué général du Québec à Paris, Henri-Paul Rousseau, doute d'ailleurs de la volonté du président de se mêler d'un débat qui relève de la politique interne au Canada.
11: La décision importante, c'est où est-ce que ça va être. C'est décider que ça va être au Canada. Peut-être que, tu sais, ils vont le voir comme ça, je ne sais pas, mais c'est pour ça qu'on est prudent.
9: La première ministre doit justement rencontrer aussi des chefs d'entreprise du secteur de la défense durant son séjour, à l'issue duquel elle souhaite augmenter les échanges commerciaux avec la France. Ici Sébastien Desrosiers, Radio-Canada, Paris.
4: Et aux États-Unis, Donald Trump met en garde l'Iran qu'il ne restera plus rien de leur pays si Téhéran n'accepte pas un accord rapidement. Le président américain a publié cette menace sur son réseau Truth Social au moment où les négociations entre les deux pays sont au point mort. Donald Trump écrit que le temps presse et que l'Iran ferait mieux d'agir sans tarder. Selon les médias iraniens, Washington n'a toutefois fait aucune concession concrète en réponse à l'offre de Téhéran, notamment sur le dossier nucléaire, qui demeure le principal sujet de divergence entre les deux pays. De retour chez nous au Canada, certaines femmes condamnées à une incarcération fédérale doivent purger leur peine hors de leur province en raison du manque de pénitenciers fédéraux pour femmes au Canada. Selon les experts, cette pénurie d'établissements nuit à la réinsertion sociale des détenus en les éloignant de leur noyau familial. Dans la région des Prairies, qui s'étend du nord-ouest de l'Ontario à l'Alberta, on compte uniquement 3 établissements qui accueillent des femmes détenues, dont un centre psychiatrique mixte.
12: Sport.
4: Et en terminant au hockey...
13: Ça inquiète un petit peu pour le prochain match, mais c'est tellement une belle équipe, ils sont tellement résilients qu'on préfère avoir confiance qu'ils vont le gagner quand même.
10: Je pense qu'on peut réussir à gagner, il faut juste donner tout ce qu'on a, puis on est bon à l'étranger.
4: Les partisans du Canadien de Montréal ne se laissent pas abattre par la défaite de leur équipe samedi au Centre Bell et attendent impatiemment le match de lundi soir. Le tricolore va affronter les Sabres pour une dernière fois. La partie se déroule au KeyBank Center. Le vainqueur de cette rencontre décisive accédera à la finale de la Conférence de l'Est et affrontera les Hurricanes de la Caroline. L'équipe américaine est au repos depuis plusieurs jours déjà après avoir gagné contre les Flyers de Philadelphie le 9 mai dernier. Voilà, c'est ainsi que se conclut votre bulletin d'information.

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1: Bienvenue à notre 5 à 7. Ici Paul Journet et peut-être que je cherche encore des amis. Je réunis autour de la table les gens les plus intéressants qui sont disponibles. Ça peut être des auteurs, des scientifiques, des penseurs, des plaisantins. La seule règle, qu'ils nous étonnent, nous apprennent quelque chose et aussi nous fassent sourire en même temps. Quant à vous, peut-être qu'en ce moment, vous êtes dans le trafic. Inquiétez-vous pas, on va s'amuser ensemble. Peut-être que vous êtes aussi en train de couper et de laver des légumes. Si c'est le cas, je vous dis bravo et je vous propose aussi d'avoir une petite pensée pour Ignaz Semmelweis. Parce qu'il est mort, c'était un docteur autrichien au 19e siècle. Et dans sa clinique, à l'époque, il réalise qu'environ 10 % des femmes décédaient à l'accouchement, ce qui était terrible et aussi bizarre parce que ça se passait pas avec les sages-femmes. Et il se demande pourquoi. Il réalise que les médecins, avant l'accouchement, disséquaient des cadavres avec leurs étudiants. Et entre les deux activités, ils se lavaient pas les mains. Donc, il a une idée de génie, le savon. Les médecins commencent à l'utiliser, les femmes cessent de mourir, mais c'était quand même controversé apparemment parce que les médecins, ils aimaient pas se faire culpabiliser, puis ils voulaient se faire expliquer pourquoi le savon fonctionnait pour en être convaincu. Le pauvre docteur a été ostracisé par ses pairs, il a quitté Vienne, a sombré dans l'alcool, la paranoïa et s'est fait interner contre son gré. C'est la version courte, si vous voulez la version longue, lisez Bill Bryson à qui j'ai volé l'anecdote. Pourquoi est-ce que je commence l'émission avec le docteur Semmelweis? Parce qu'il mérite un hommage et aussi parce qu'il met la table pour nos discussions. Il n'y a peut-être pas de lien direct avec vous, Jean-Luc Mongrain, bonjour.
2: Bonjour.
1: Vous allez partager les secrets de votre père pour éviter les crises existentielles.
2: C'est le son surtout qui m'ont permis de probablement cheminer comme j'ai réussi à le faire.
1: Est-ce que je peux vous demander quel est votre rapport au savon en lien avec l'anecdote?
2: Rapport avec l'anecdote, je trouve qu'il était temps que la science... Mais encore là, je pense qu'on ne la suit pas tellement.
1: Non!
2: Et pas assez. Il y a trop d'inventeurs de toutes sortes de solutions folles. Mais je comprends pourquoi vous m'avez invité si vous cherchez des amis.
1: Oui, écoutez, je vise haut avec vous quand même. Il y a peut-être un lien un peu moins ténu avec Mélodie Bugeaud-Henry qui va nous parler de l'œuvre la plus intéressante au monde, selon elle, le journal de deuil de Roland Barthes. En quelques mots, c'est le deuil de qui?
3: De sa maman Henriette.
1: OK.
3: Oui.
1: Puis c'est une œuvre qui vous a marqué?
3: Terriblement. dans le bon sens du terme.
1: OK.
3: Et j'aime aussi beaucoup le savon.
1: Mais parfait.
3: J'en ai chez moi.
1: J'imagine, juste pour être clair, vos propos vont être de nature inspirante?
3: Complètement.
1: Merci.
2: Transcendant.
1: Et pour commencer, on reçoit notre ami du jour pour la première heure, Martin Carly, scientifique que vous connaissez bien, entre autres, comme animateur à Génial à Télé-Québec. Salut Martin.
4: Salut Paul.
1: En tant qu'ami du jour, vous êtes comme, c'est le concept là, dans l'émission, pour chaque heure, on a un ami du jour qui est comme le premier violon qui commence avec un solo, puis ensuite, on vous entend dans le reste des mouvements quand vous voulez insérer des petites notes dissonantes ou mélodieuses, là, selon vos envies. Vous allez nous parler de l'importance d'intégrer la science et l'hygiène dans nos 5 à 7.
4: Le voilà, le lien.
1: Eh oui, il est arrivé à la fin. Il fallait être attentif.
4: Oui, absolument. Moi, je souriais justement en voyant mes deux collègues ici se demander mais pourquoi on nous pose la question. Donc, j'y suis effectivement parce que dans cette série-là, avec vous, Paul, j'ai envie d'explorer la science qui entoure les 5 à 7 parce que c'est la formule de l'émission. Et là, j'ai voulu explorer aujourd'hui, on a parlé de l'alcool la dernière fois. Aujourd'hui, on va parler de la bouffe, donc des grignotines, les trucs qu'on mange. Et on va surtout explorer deux croyances populaires ou deux phénomènes qui sont reliés comme ça au fait de grignoter comme ça dans des 5 à 7. À commencer par la fameuse règle du 5 secondes. Si on met la table, la règle du 5 secondes, c'est selon la croyance populaire le fait que si un aliment a touché le sol moins de 5 secondes, il est toujours comestible.
1: Je sais pas si y a quelqu'un qui l'invoque sérieusement ou c'est juste pour les enfants.
4: Mais sérieusement, il y a beaucoup de gens qui invoquent ça. Le pire, c'est que j'ai le même réflexe, mais comme j'ai les résultats des études scientifiques qui viennent avec, je fais le bon comportement finalement. Mais on a tous le réflexe de ramasser l'aliment comme ça, le regarder une couple de secondes en se disant « Je le mange-tu ou je le mange pas? »
1: Ouais, c'est pas une démarche très scientifique.
4: Non, vraiment pas. Mais par contre, lorsque on sonde les gens, on se rend compte que 70 % des femmes sont familières avec cette règle du 5 seconde-là et ont tendance à l'utiliser pour décider s'ils vont, si elles vont manger l'aliment ou pas. Et chez les hommes, c'est 56 %. Et d'ailleurs, dans les études scientifiques, ce qui est drôle, c'est que ce sont encore plus les femmes majoritairement qui ont tendance à dire, moi non, si ça a été moins de 5 secondes, je vais le manger, l'aliment. Donc, okay. il y a quelque chose de genré ici que je trouve particulièrement drôle. Ceci dit, là, évidemment, c'est pas un sujet qui a fait tant débat que ça dans la communauté scientifique. Non, pas tant que ça.
2: Il n'y a pas de Nobel là-dessus.
4: Non, il n'y a pas de Nobel là-dessus. Mais c'est quand même intéressant comme sujet, bien entendu. Puis, avec la curiosité, il y a des scientifiques qui ont décidé de tester le tout et de le faire comme il faut. Et des chercheurs de l'Université Clemson ont fait une étude très sérieuse où ils avaient essentiellement différentes surfaces. Ils avaient de la tuile, donc de la céramique essentiellement. Ils avaient du tapis, ils avaient du bois. Donc, différentes surfaces. Ils ont inoculé ces surfaces-là avec de la bactérie qu'on appelle E. coli, qui est une bactérie qui peut nous rendre malade, on va se le dire. Oui. On en a entendu parler
1: sérieux,
4: de temps
1: en temps.
4: C'est très sérieux. Et là, ils lâchaient comme ça des aliments sur différentes périodes, comme ça, soit 2 secondes, soit 6 secondes, par exemple. Et par la suite, ils allaient mesurer sur l'aliment en question la quantité de bactéries qu'il avait comme ça récoltées lors de son contact bref avec la surface. Ben, je vous le donne en mille, oui. Le transfert, là. Il est immédiat.
1: OK.
4: On règle ça le 5 secondes. Oubliez le 5 secondes. Le transfert, il est immédiat. Évidemment, il y a des éléments qui viennent changer la quantité de bactéries qui collent sur l'aliment. Le fait que l'aliment soit sec plutôt que mouillé, il va faire que ça colle moins. Je pense que c'est logique. On s'y attend. Il y a aussi le type de surface qui va influencer le résultat.
2: Le tapis.
4: Ben, du E. coli dans ton tapis, je trouve que t'as peut-être des cours de cuisine à aller chercher, on s'entend.
1: Mais là, la science a parlé à moitié, mais j'imagine que les gens se demandent c'est quoi la probabilité qu'il y ait du E. coli ou une autre bactérie ou quelque chose de dangereux sur mon plancher ou sur mon tapis.
4: Ben, exactement. C'est ça qui est un peu la conclusion finale. Donc, les chercheurs se disent, OK, il y a pas plein. Il y a plusieurs études qui ont été faites de différentes manières, mais sans jamais valider le fait que la surface, elle était contaminée. Parce que sinon, ben ton étude mesure quoi? Est-ce que tu es en train de mesurer le degré de chance que tu as que ça soit pas tombé sur quelque chose de contaminé ou pas? Mais qu'à chaque fois qu'on s'est assuré d'une contamination de la surface, il y avait toujours un transfert et le transfert était immédiat. Donc, les chercheurs se disent en conclusion, OK, soit t'as pas été malade parce que, oui, peut-être t'as été chanceux et que ce n'est pas tombé sur une surface qui était contaminée. Attention, il faudrait que la surface soit aussi contaminée par des bactéries pathogènes parce que, contrairement à la croyance populaire, c'est pas toutes les bactéries qui nous rendent malades. Il y en a qui nous rendent pas malades dans la vie. Mais si ton morceau de, je sais pas moi, de pastrami est tombé sur une tuile sur laquelle il y avait de la salmonelle, je vous annonce aussi que vous allez avoir mal au ventre pendant une couple de semaines. Là, on s'entend.
1: Mais là, on est dans la science pure et c'est tout à votre honneur, Martin Carly, mais peut-être que ça manque un peu de controverse. Il y a un deuxième sujet que vous avez préparé pour nous. Qui, lui, va vraiment susciter des débats polarisés, je pense.
4: Clairement. Et le débat... Mon deuxième phénomène que je voulais explorer avec les grignotines comme ça, c'est le fameux... Je vais prendre le terme que tout le monde connaît en premier, je vais le traduire après, c'est le « double dipping », hein, le double trempage de ta croustille comme ça, ta chip que t'as saucée dans la trempette, t'en as pris une bouchée, t'as remis ta chip dans la même trempette.
1: Mais savez-vous pourquoi la personne fait ça? Parce qu'elle est trop paresseuse pour faire un 180 degrés avec son chips.
4: Mais ça, c'est intéressant, le 180 degrés, mais en même temps, le 180 degrés, c'est que là, tu es en train de mettre le bout de ta chip que tu tenais avec tes mains. Et là, les chercheurs se disent, ben dans un 5 à 7, là, honnêtement, les mains des gens sont peut-être plus épeurantes que la double trempette qu'on fait avec la chip. Donc, est-ce qu'on voudrait vraiment ça? Mais ça a été mesuré scientifiquement, imaginé.
1: Par des scientifiques qui ont fait ça dans leur temps libre ou dans le cadre de leur projet de recherche?
2: Dans leur 5 à 7.
4: Ben, je vous le donne en mille. Les mêmes qui ont étudié la règle du 5 secondes, ont étudié ça. Finalement, ils se sont dit, on a un été tranquille. Et essentiellement, ils avaient des fioles d'eau stérile. Ils trempaient comme ça la chip à l'intérieur pour voir...
2: À l'intérieur de l'eau?
4: De l'eau. Pour voir pour voir la quantité de bactéries. Et lorsqu'il y avait eu comme ça une croquée de la chip avant de la retremper dans l'eau, bien là, on voyait une augmentation de la quantité de bactéries énorme dans le contenant par la suite. Il y a une question d'acidité aussi. Donc, quand c'est un milieu plus acide, on s'entend. Quand c'est un milieu plus acide, ben, les bactéries ont de la difficulté à se développer. Donc, si vous
2: sauvez. Les chips au vinaigre, c'est moins pire.
4: Peut-être, mais dans de la salsa comme sauce, c'est après 2 heures, là, il y a moins de bactéries parce qu'elles ont plus de difficulté à se développer comme ça dans un milieu qui est acide à pH 4 ou à peu près. Je sais que ça a l'air absurde, mais c'est de la vraie science. Hein? Je vois le visage.
1: Avant d'ouvrir le débat avec Jean-Luc Mongrain et Mélodie Bugeaud, Henri, je me demande, est-ce que le piquant dans la salsa tue les bactéries ou c'est vraiment stupide de dire ça?
4: Non, mais je dirais pas que c'est stupide, j'oserais pas ça, j'aimerais être invité. Mais non, c'est vraiment l'acidité, donc le pH, la solution qui est important. Ceci dit, essentiellement, encore une fois, il y a beaucoup de bactéries qu'on a dans la bouche qui ne sont pas pathogènes, même s'il y en a certaines, comme le streptocoque, par exemple, qui peut entraîner des risques de caries dentaires, ou par exemple. Et là, on a vécu avec la COVID, on a vécu là, toutes sortes de... L'influenza aussi, ça se passe par la salive. Donc, il y a quand même certains risques. Mais ce que les chercheurs diront disent ici, c'est que oui, le double trempage peut être problématique pour la contamination bactérienne des différentes sauces. Ça, c'est vrai. En même temps, faudrait aussi peut-être faire attention à la température à laquelle on garde nos trempettes, parce que souvent, ça reste trop longtemps de température où les micro-organismes peuvent se développer. Et le fait de serrer les mains de tout le monde, puis on n'est pas sûr s'ils se sont lavés les mains après être sortis des toilettes.
1: Comme on, comme on le disait dans un célèbre épisode de Seinfeld, c'est comme si vous mettiez toute votre bouche dans la trempette. Mélodie Bugeaud-Henri, avez-vous... Vous n'êtes pas obligé d'avoir une opinion sur tout incluant
3: ben,
1: ça.
3: Je pense
1: mais
3: que ça fait juste confirmer ma hantise des potlucks.

0: Ah oui, ben. Okay.
1: Mais c'était pas pour une raison hygiénique que j'avais la hantise des potlucks, mais maintenant, ça rajoute ça. Puis, tu sais, des chips, c'est déjà tellement bon sans trempette.
0: Ah oui, hein, pis, et si t'es pour la finir, la guacamole, tout seul, c'est pas grave si tu doubles
2: le
0: 30.
2: Le buffet chinois me fatigue plus que le 5 à 7.
1: C'est vrai!
2: Ben, c'est parce que, tu sais, il y a la petite vitre, là. Il y a l'enfant qui va en dessous. Ah, tchou! C'est fini, je ressors du restaurant.
0: Mais même dans le 5 à 7, les chercheurs disent ça aussi. Quelqu'un qui éternue à côté de toi ou qui tousse à côté de toi, c'est peut-être pire que la chip.
2: Moi, j'arrive toujours de bonne heure au 5 à 7. Je pars vers 5 heures et quart.
3: Ben, la porte du studio est barrée, malheureusement, pour vous, pour encore...
2: N'oubliez pas de trompette.
3: 41 minutes. Pour ou contre la double trompette, écrivez-nous. Votre opinion est très importante. Vous nous la partagez dans la bulle de conversation de la page de l'émission sur l'application audio de Radio-Canada. On s'en va en musique maintenant parce que, M. Mongrain, c'est comme ça ici. C'est pas une démocratie. C'est moi qui choisis la musique. Je suis comme l'autre, un peu lourd, qui force les gens à écouter ces tunes.
2: On commence à être habitué.
3: Oui, et on commence avec « Je suis libre » de Michel Richard. Peut-être qu'il y a des gens qui vont trouver ça kitsch. Erreur. C'est une reprise de « You don't own me » de Leslie Gore, chanson 1963, très audacieuse, importante dans l'histoire de la musique féministe. À l'époque, elle n'avait que 17 ans. Elle était connue pour son succès. Je vais le traduire. « C'est mon party et je vais pleurer si ça me tente, pleurer si ça me tente, pleurer si ça me tente. » Et dans cette chanson, « You don't own me »,« Je suis libre » en français, on l'entend dire qu'elle veut prendre contrôle de sa vie. Elle revendique sa liberté. Elle exige le respect. Elle dit « Si un homme peut batifoler, ben moi aussi, je le peux. » C'est du gros bon sens, mais c'était provocateur pour l'époque, peut-être même encore aujourd'hui pour certains. C'est numéro 2 à l'époque. Ça a été repris par plusieurs grandes chanteuses. Et Michel Richard l'a reprise chez nous en 1966. À l'époque, elle avait 20 ans. Elle était connue comme la fille du violoneux Tiblan Richard. C'était le début de la Révolution tranquille. Et avec ce message, avec cette chanson, on envoie un message sur la place des femmes et aussi sur la femme qu'elle veut être. On écoute.

0: Jean-Luc Mongrain, merci d'être ici avec nous.
1: Plaisir.
0: Qu'est-ce qui vous occupe ces temps-ci?
1: La retraite. Je suis retiré. mais je suis pas encore dans le dugout. Je suis pas aux douches. je me suis retiré parce que, bon, ben, ça fait quand même 50 ans que je faisais ce métier. Tant à la radio, à la télévision, dans les revues, journaux. Alors, j'ai dit, tiens, c'est assez. Il n'y a pas personne qui, un jour, va venir me dire, parce qu'il a, lui, 35 ans, puis qu'il a d'autres goûts, « Monsieur Mongrain, on aimerait vous rencontrer à 4 heures et me dire, voici votre Timex, merci pour les services rendus, vous n'êtes plus là. » J'avais décidé, moi, dans ma vie, que je commencerais ce que je veux, que je ferais ce que je voulais et que je quitterais quand je voudrais.

0: je l'ai fait.
1: Ben bravo, on a pensé à vous pour notre segment Crise existentielle, qui est un prétexte pour parler de votre vie puis de votre sagesse durement acquise. Le titre, on le concède, est un peu racoleur, mais c'est pour rencontrer des gens avec qui on a envie de parler de leur parcours. On va ajuster le concept, cela dit, avec vous, parce que vous avez évité les crises existentielles et c'est grâce à votre père.
0: Ouais, moi, je n'ai pas eu de crise existentielle, de savoir, oh mon Dieu, qui suis-je, où vais-je, qu'est-ce qui arrive après moi, là, tu sais, puis il m'arrivera. Non. Mais moi, j'ai eu un père qui a fait 56 métiers, 56 misères, qui rapidement est devenu vraiment hypothéqué dans sa santé, a été amputé d'une jambe, diabète de type 2, hospitalisé 3 mois par année pendant des années, bon, etc., etc. Et un soir, j'ai peut-être 19 ans, je rentre à la maison et je dis « Salut, père! » J'ai une réponse, mais qui vient de très loin. Et je lui dis « Où es-tu? » Il dit « Je suis ici, je m'en vais voir. » Il est couché dans le corridor, incapable de se relever parce qu'il a tombé. Bon, j'ai dit, ça fait combien de temps t'es ici? Ah, il dit, écoute, je sais pas, j'ai eu le temps de faire une petite sieste, en tout cas. Donc, je l'aide à se relever parce qu'il en avait pas la force. Il avait maigri terriblement. Et on a commencé à avoir une discussion. Il dit, tu sais, Jean-Luc, il dit, dans la vie, je te passe le début de la discussion, là, que je t'aime, mon fils, mais bon. Tu sais, dans la vie, Jean-Luc, arrange-toi toujours pour être capable de pouvoir dire non, pouvoir refuser. Parce que il y a tellement de gens dans la vie qui n'ont pas ce choix-là et qui doivent accepter toute condition, toute situation et qui ne peuvent que dire oui pour des raisons alimentaires, pour des raisons familiales, pour des raisons économiques. Alors, arrange-toi toujours pour ça. Ça, c'est la première leçon qu'il m'a donnée. Il m'en a donné une deuxième. Il dit, tu sais, si tu veux faire de l'argent dans la vie, essaye d'être à ton compte. Et on appelait ça comme ça. Travaille à ton compte. Parce que si tu es employé, tu vas faire des sous, mais tu ne deviendras pas excessivement riche. Alors, je me suis arrangé pour toujours être indépendant, autonome.
1: Mais lui, il parlait de son expérience, parce que si je comprends bien, il avait galéré, il venait d'un milieu populaire, puis c'est ce qu'il aurait voulu faire, mais il n'avait pas réussi.
0: Il a connu la guerre, bon, etc., etc., de sorte que...
1: Il a participé à la deuxième...
0: Il s'est enrôlé, puis il a organisé le Bon de la Victoire à l'ancien Forum de Montréal, qui était un moyen de financer l'effort de guerre pour le Canada.
1: Il a organisé ça?
0: Oui. Okay. Il y avait une chanteuse qui débutait dans le temps, chanteuse d'opéra-opérette, Claire Gagné. Ça dit rien à personne, mais je vous le dis. Dans le cas.
1: On fait tous semblant de la connaître, pour être honnête.
0: C'est ça, mais Michel Richard, elle n'était pas là.
1: OK. Puis, allons-y avec le troisième conseil, puis après on les reprendra un par un, parce que vous avez dit qu'il vous avait donné 3 conseils.
0: Oui. Alors, le deuxième, c'était justement d'essayer de forger tes propres revenus. Et le troisième, c'est... Quand tu trouves quelque chose dans lequel tu es bien, que tu aimes comme métier, fais-le avec passion, parce que jamais tu auras l'impression de travailler. Parce que c'est dur, parce qu'il y a une cadre ensemble, puis tu dis, moi, je m'en vais à la shop. Là. Ouais. C'est pas évident. Alors, moi, j'ai trouvé le métier par accident. J'ai adoré ça. Ça a bien été. Je l'ai fait avec passion. Je suis toujours rentré au bureau, puis vous demanderez aux gens avec qui j'ai travaillé, en sifflant. J'avais toujours une chanson à siffler. J'étais content, j'arrivais, puis j'étais heureux.
1: C'est toujours une différente toune ou...
0: Non, c'est « Au petit, on s'en va le cheval avec ses grelots ».
1: Pour de vrai? Mais c'est parce que vous êtes un grand amateur de chevaux, je crois. Mais quand vous dites que vous avez découvert ce métier par accident, c'est parce que vous avez étudié en théologie et vous étiez professeur de morale, de sciences religieuses.
0: J'ai enseigné les sciences religieuses. Et c'est grâce à une jeune fille à qui j'ai enseigné en secondaire 2, les sciences religieuses, c'est pas facile. Le programme, comme probablement bien des programmes au ministère de l'Éducation, ne sont pas adaptés à la réalité de ceux qui le vivent, c'était, bon, aujourd'hui, je vais vous dire que Dieu vous aime comme votre père vous aime. La petite fille, elle se lève en arrière, elle dit, mais c'est de même, elle dit, moi, il m'a mis dehors hier, puis il a battu ma mère. Fait que mon exemple n'était pas bon.
1: Ouais.
0: Et l'exemple du ministère n'était pas bon. Ça m'a donné une grande leçon. J'ai laissé l'enseignement des

0: sciences religieuses, et j'ai dit, mon Dieu, qu'est-ce que je pourrais aller faire? Et j'ai cogné à la porte d'une station de radio, j'ai dit, est-ce que je peux travailler à la radio? Ils ont dit oui. Et à partir de là, ma volonté de vulgarisation, même en passant par l'humour, la caricature ou le commentaire, c'était de rendre accessible au plus grand nombre ce qui, a priori, peut sembler hermétique. Ça veut dire que j'ai toujours tenté de donner des exemples, des poignées à des situations qui peuvent sembler compliquées et complexes à saisir, parce que tout ce qui se passe dans la vie, ça concerne le citoyen. Tout.
1: Mais j'aimerais revenir sur la capacité de dire non, puis je vais être curieux d'entendre ce que Martin Carly et Mélodie

0: non. C'est pas facile d'apprendre à dire non. Il y a un prix.
1: Ouais.
0: Il y a un prix à dire non.
1: Est-ce que vous l'avez déjà payé, ce prix-là?
0: Absolument. Absolument. Je l'ai payé au cours. Il y a des gens qui sont. Il y a des gens dans les médias qui, à un moment donné, pensent que tu fais partie des meubles, que tu leur appartiens. Ouais. Ils t'ont créé. Alors, quand ils essayent de faire autre chose que ce que tu es, tu dis non. Ben, en tout cas, moi, je l'ai dit. Donc, ça fait en sorte que j'ai dit, je vais aller faire ça ailleurs.
1: Mm. Est-ce qu'il y a des oui que vous regrettez ou des non dont vous êtes fier, Martin Carly, Mélodie Bugeaud-Henry?
2: Bonne question. Je remarque, par contre, que dans le métier comme ça, des médias et tout ça, télé-radio, effectivement, le réflexe est de dire oui beaucoup parce qu'on a toujours un peu la crainte que finalement on... peut-être que j'ai dit non au truc qui, lui, aurait pu changer le cours de ma carrière. Donc, c'est effectivement une situation qui est difficile. J'ai pas de moment où je me dis, ah, j'ai peut-être dit non à un moment où... mais quand j'ai quitté la muséologie pour aller en télé, ben finalement, j'avais dit non à quelque chose, puis ça a changé ma vie complètement.
0: T'avais les antennes ouvertes, t'as saisi des opportunités, t'as dit ça me plaît, je tombe en amour avec.
2: Puis ça a changé ma vie, oui.
1: Est-ce qu'il y a... une différence entre les hommes et les femmes par rapport au non?
3: J'imagine que
1: je suis en train de faire la porte-parole des femmes. Je m'en excuse, vous pouvez ne pas répondre.
3: C'est moi la porte-parole. Ben, j'imagine, au même titre qu'il y en a pour la règle du 5 secondes de nourriture. ça doit être la même chose. Mais moi, je suis fière quand je dis non, puis j'essaie de me défaire de cette grande peur de décevoir. Quand on est enfant, on n'hésite jamais à dire non. Même que c'est un mot qu'on dit très souvent. Fait que j'essaie de retrouver l'enfant en moi.
0: C'est très intéressant. Politiquement, un jour, j'ai dit à M. Bouchard, vous gagnerez pas votre référendum parce que vous faites de l'angélisme.
1: Vous lui avez dit ça, on parle donc peu avant, 94-95?
0: Après la victoire, j'ai dit, parce que tu sais, une prochaine fois, c'est toujours une prochaine fois. J'ai dit, l'indépendance du Québec, vous la gagnerez pas en demandant une réponse qui est oui. Parce que la première fois que j'ai dit non à mon père, moi, c'est quand il m'a dit, 9h30 à la maison, j'ai dit non. Non, c'est pas vrai, là. J'ai 19 ans. Je vais rentrer à l'heure que je vais rentrer. Puis je serais pas plus magané que si j'étais rentré à l'heure que tu me dis, là.
1: Puis ça s'est bien passé, ça, non?
0: Oui, ça s'est bien passé parce que c'est le climat de confiance qu'il faut établir. Alors, donc, j'avais dit à M. Bouchard, j'avais dit, posez une question dont la réponse est exigée d'être non. Vous demeurez dans un pays qui empiète, puis tout le discours politique qu'on peut sortir, je suis pas un politicien. Puis la réponse va probablement devenir « Non, je veux pas ça ». Bon, ben si vous voulez pas ça, ben, on va s'arranger tout seul.
3: C'est le même qu'on va l'avoir, notre pays.
1: Mais j'ai l'impression que
0: il n'y a pas de politiciens qui vont ça, parce que le problème des politiciens, c'est le peuple. Hein? Et un peuple, savez-vous ce que c'est? Ça veut pas se faire mentir. Mais ça déteste de se faire dire la vérité.
1: Ouais.
0: Alors.
1: Ça veut moins de taxes et plus de services. Ce à quoi je réponds bonne chance. Mais j'ai l'impression, en vous entendant, M. Mongrain, que c'est la liberté, c'est quelque chose de chèrement acquis. C'est une conquête. Parce que vous créez des attentes face à vous à force de dire non et vous achetez des droits. Ben, acheter, c'est peut-être pas la bonne expression, là, mais vous réussissez à...
0: Je trouve une voie de passage.
1: Ouais.
0: Je trouve une solution. Il y a un plan B. Il y a toujours un plan B. Vous savez, quand j'ai laissé la radio, il y a un gars qui me rencontre, il dit, Jean-Luc, je t'écoutais pendant que tu faisais de la radio à Sherbrooke, j'aimais ça, tu devrais faire de la TV. J'ai pas dit, non. C'est quelque chose que je fasse. Ben, il dit, on va faire comme à la radio, mais on va te regarder faire. Aujourd'hui, c'est ça qu'on fait. Ils font de la radio puis ils nous la mettent à la TV. Alors, c'est pas compliqué. J'ai fait ça il y a 35 ans.
1: On appelle ça la crise des médias.
0: En région, c'était ça déjà. Oui.
1: Mais peut-être qu'on va passer un peu plus rapidement sur l'idée de ne pas être seulement un employé parce que, bon, vous avez fait des choses comme acheter le journal du Haut-Saint-François.
0: Oui.
1: Malheureusement, les journaux sont en train de mourir puis c'est peut-être difficile économiquement de devenir propriétaire.
0: Mais il y a le contexte.
1: Il y a le contexte, mais nos choix sont tributaires de l'économie dans laquelle on évolue et celle d'aujourd'hui est différente de celle de l'époque.
0: À cette époque, c'est d'ailleurs votre employeur qui m'a acheté, Power Corporation, les journaux Trans-Canada à l'époque.
1: C'est mon ancien employeur, mais oui.
0: C'est votre ancien employeur, c'est ça. Alors, Et il y avait un contexte où il y avait de la concurrence pour les journaux régionaux entre le groupe québécois et le groupe Transcanada. Et moi, j'ai profité.

0: profiter de cette situation concurrentielle pour essayer de faire monter le prix. Ça a marché.
1: Mais toujours, l'ingrédient secret, c'est la passion.
0: La passion et la tête dure. Ça vient ensemble.
1: Mais la passion dans le métier que vous avez exercé, elle pouvait être dangereuse parce que la passion venait avec une implication émotionnelle dans la couverture du sujet. Puis ça peut être difficile d'avoir le détachement, mais je pense que vous avez déjà utilisé un mot qui, sauf erreur, n'existe pas, mais un néologisme, et bravo, paraflegmatique. Pour vous décrire, ça existe? Je connaissais pas ça.
0: C'est parce que j'ai eu mon analyse quand même psychosociale dans la vie. Je suis pas rentré fou de même sans le savoir.
1: C'est une analyse tardive ou précoce?
0: Précoce. Je suis un phlegmatique, il n'y a pas grand-chose qui me jette à terre, mais je suis un passionné. Alors j'embarque, si ça tombe, je suis pas détruit et défait. On trouve autre chose, on y va et on avance. Alors, je suis un passionné, mais je suis paraphlegmatique. J'ai un côté de grand phlegme. Je l'ai vécu dans toutes les dimensions de ma vie. Vous allez parler du deuil tantôt. Je l'ai vécu. Mes parents sont décédés. J'ai continué à travailler. Personne ne me suit. Etc., etc. Pourquoi? Parce que j'avais une responsabilité envers le public. J'ai fait mes émissions. Puis à 2 heures, je partais, j'allais au salon. Puis on a fait les funérailles. Puis j'étais à la TV. Puis on est revenu. Pour moi, il y a peu de choses qui m'empêcheraient de faire ce que je veux faire.
1: J'aimerais faire écouter à nos auditeurs à quoi ressemble le paraphlegmatisme.
0: Donc, ça dépend ce que vous avez pris.
1: Mais vous allez voir.
0: Je suis convaincu que vous avez fait l'erreur de tout le monde.
1: Probablement. J'ai jamais prétendu être original. Donc, on va voir que vous êtes capable de garder votre sang-froid tout en intervenant de façon passionnée. Et je pense pas que c'est un extrait qui vous fait mal paraître, loin de là.
0: Ah, je dis pas ça.
2: Se débarrasser de ce préjugé qui fait en sorte que quelqu'un de l'extérieur vient prendre notre job. Des jobs, on les prend. Des jobs, présentement, il n'y en a pas. Et c'est pas l'immigration qui est un péril pour l'embauche. Je vous le dis, nous autres, quand on est mal pris, on est portés à trouver des responsables et des coupables.
3: C'est comme vous, allez dans leur pays, ils vont dire, on veut pas te blâmer, ça, nous autres, retourne-toi dans ton pays.
2: Non, madame.
3: Ils en font trop rentrer, ça, au Québec.
2: Non, madame. Cet argument raciste nous referme sur nous et nous empêchera d'avoir ce qu'il faut comme levier pour être capable d'être compétitif et au niveau du monde.
0: Savez-vous comment ça fait de temps, ça?
1: C'est la fin des années 80, début 90?
0: Ça fait 24 années. Le propos est encore vivant.
1: Ouais.
0: C'est incroyable.
1: Est-ce que c'est l'extrait que vous aviez en tête?
0: Non. Je pensais que c'était une affaire des petoufs.
1: Vous savez,
4: L'erreur n'a pas été faite.
1: Vous n'étiez pas venu, finalement. Là.
0: Non, moi, je n'aurais pas regretté non plus. Okay. J'aurais juste commenté.
1: Merci.
0: ce que je veux dire, c'est que c'est très bien. Je suis, et je tiens encore ce même discours s'il fallait. On n'a pas les moyens de nos prétentions. Et c'est la faute de l'État-providence. On va vous régler ça, parce que l'agenda d'un politicien, c'est les 4 prochaines années, c'est pas l'avenir de vos enfants. Là.
1: Mais je veux profiter de votre présence pour vous soutirer un maximum de savoir au bénéfice de nos auditeurs. Vous avez quand même passé votre vie à interviewer des gens, soit à parler à monsieur, madame, tout le monde, ou à interviewer des gens de pouvoir, des gens qui ont marqué leur société. Est-ce que ça a changé votre façon d'écouter les gens, d'interagir avec les gens? Est-ce que ça aiguiser une intelligence sociale?
0: On a 2 oreilles et 1 bouche. On devrait écouter 2 fois plus qu'on parle. Moi, je pense que l'écoute, c'est le lieu de la prochaine meilleure question. Alors, quand j'interview quelqu'un, je ne cherche pas ma prochaine question, j'écoute ce qu'il me dit. Et là-dedans, et tous les avocats en contre-interrogatoire savent ça, vont aller chercher quelque chose de mieux, tu sais. Où t'étais hier soir? Ah, j'étais avec mes chums à la taverne. Ah oui, quelle taverne? Chez Georges. Georges, ah oui, qui était là avec toi? Armand, c'est pas vrai, Armand, sa femme m'a appelé, puis il était couché, puis il dort. Alors, la prochaine question réside dans la réponse précédente, parce que les gens, dans leur tête, qu'ils soient politiques, se sont fait un plan de réponse. Ou de pas vouloir répondre. Alors, il faut aller là.
1: Est-ce que je peux vous partager une anecdote? Vous vous en souvenez sûrement pas, mais je

0: vous avez interviewé il y a un peu plus de 15 ans. Et il y avait
1: quel
0: un
1: âge
0: silence.
1: Aviez-vous, ma foi?
0: Je sais pas. Il y avait un... j'étais majeur. Et j'avais un silence durant l'interview et vous aviez réagi en disant la tactique de faire soutenir le silence, je connais ça, comme si c'était une ruse de ma part pour vous faire parler alors que j'étais dans la lune et je vous l'ai jamais dit. C'est fait.
1: C'était intéressant.
0: Puis, peut-être en terminant rapidement, je sais que vous l'avez déjà raconté, mais il y a plein de gens qui connaissent pas l'anecdote. Elle ne vous a pas traumatisé, donc je suis pas gêné de vous demander de la raconter, mais quand même, une prise d'otage. Si jamais il y a quelqu'un qui nous écoute qui, par malheur, est pris dans une prise d'otage ou à tout le moins doit intervenir auprès d'une personne instable et en détresse, comment vous avez fait pour... Ben, c'est quoi la prise d'otage? Puis comment vous avez fait pour vous en sortir?
1: Alors, dans l'est de Montréal, il y a un monsieur qui a pris un individu en otage et qui l'a gardé attaché après un lit avec une carabine, menaçant de le détruire si on n'accédait pas à ses demandes. La police appelle chez nous, il est 3h du matin, et on dit, monsieur Mongrain, on fait plus ça, des interventions par journaliste, mais là, c'est parce que c'est depuis hier, vers 5h que ça dure. Le gars, il veut vous parler. J'ai dit, passez-le-moi. 3h du matin, quand ça sonne, là, Tu penses pas à ça. Là. Tu dis, tiens, ma fille a eu un accident ou il était avec quelque chose de mon gars. Alors, je réponds. Le gars, il me parle. Il dit, monsieur Mongrain, il faut que je vous voie absolument. Ça n'a pas de bon sens. Ben, j'ai dit, c'est pas moi qui décide ça. Là. C'est le lieutenant. Là. S'il veut que j'y aille, je vais y aller. Le lieutenant me dit, oui, venez. Alors, je me suis rendu là. Et j'ai commencé à jaser avec le gars, etc. Et j'ai réussi à le convaincre qu'il travaillait pas à la solution, il travaillait à augmenter son problème. Il a réussi à descendre par une échelle qu'on lui a mis parce qu'il était au deuxième étage. Et quand j'ai dit aux policiers, il se rend, les policiers m'ont dit, c'est pas fini, monsieur Mongrain.
0: Pourquoi?
1: Comment ça, c'est pas fini? Parce que là, il dit, il descend, mais est-ce qu'il veut qu'on le tire? Est-ce qu'il veut lui-même mettre fin à ses jours? Hey, là, je voyais le front page du journal le lendemain en disant « Mongrain rate sa négociation et l'homme se tue », etc., etc. Donc, dans un premier temps, on a libéré l'otage. Donc, je pensais que c'était fini. Les policiers ont dit « Non. Là, il n'y a plus de monnaie d'échange, lui-là. Là. Fait que c'est lui, on le descend parce qu'il va nous forcer à le tirer ou il va se tirer. » Là, tu recommences à tricoter. C'est comme si ton chat tirait sur les mailles de ton chandail puis qu'il est tout défait. Tu dis, je suis rendu au collège, je suis correct, c'est fait. Alors, c'est comme ça que ça s'est passé. Et il a été amené aux endroits nécessaires et requis, un examen médical, etc., etc.
0: OK.
1: Ça a très bien été. J'étais pas...
0: Vous étiez moins déstabilisé que je le suis en ce moment en essayant de...
1: Probablement.
0: Est-ce que vous me permettez de laisser toutes ces informations décanter en moi et dans la tête des auditeurs avec une brève pause musicale?
1: Musicons.

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0: Alors, on a entendu le bruit de quelqu'un qui gambade avec ses chevaux. Peut-être Jean-Luc Mongrain, la personne n'est pas identifiée. Et juste avant, les antennes de Jésus les filles. Mélodie Bugeaud-Henry, bonjour.
1: Bonjour.
0: Je suis content de commencer ce nouveau segment avec vous qui s'appelle « L'œuvre la plus intéressante au monde ». C'est un segment qui me tenait à cœur parce que vous avez comme un club de lecture à une personne.
1: Mmh. Oh, oui.
0: Donc, vous nous dispensez de l'effort de lire. On vous remerciera jamais assez pour ça. Est-ce que ça a été difficile de faire un choix? Parce qu'on comprend que c'est une question un peu lourde, l'œuvre la plus intéressante au monde.
1: Ça a été facile parce que j'ai compris la question. Moi, j'ai voulu la comprendre comme l'œuvre la plus bouleversante.
0: C'est un peu ça.
1: Ben, pour moi, ça s'est avéré très simple parce que je pense qu'une œuvre est intéressante pour nous quand elle nous arrive sous les yeux ou dans les mains pile au bon moment dans une vie. Et ce que je vous présente, c'est arrivé pile au bon moment dans la mienne.
0: Et vous allez tout nous expliquer ça, mais avant, est-ce que j'ai le droit de vous présenter un peu?
1: Oui. Est-ce qu'on est amis depuis cette émission-là?
0: Vous cherchez des amis? C'est la décision est prise à la fin de chaque heure. Oh, vous êtes diplômé en art dramatique et à l'École nationale de l'humour. Vous écrivez en théâtre et vous écrivez de la poésie aussi. D'ailleurs, déménagé au ciel, finaliste au prix de la gouverneure générale. Vous avez aussi travaillé dans un salon funéraire pendant 5 ans.
1: Mm-hmm.
0: Je ne sais pas si je peux vous demander c'était comment ou à tout le moins, est-ce que c'est une source d'inspiration comique?
1: J'ai tellement aimé.
0: Ouais, pourquoi?
1: Cet emploi. Ben, la proximité avec les endeuillés, avoir l'impression de faire une différence, puis, tu sais, tout était dans les détails, tu sais, il y a des gens, je reconnaissais par le bruit de leurs pleurs, là. Des gens qui venaient au Columbarium tous les dimanches, puis là, j'entendais leurs pleurs, puis j'étais comme, ah, c'est telle madame. C'est très, très intime. C'est des gens je les connaissais pas, mais je les reconnaissais par le bruit de leurs pleurs. C'est tellement touchant et poétique.
0: Mais c'est quoi votre travail là-bas, précisément?
1: J'étais accompagnatrice. Donc, pendant les funérailles, j'étais aussi la première personne à qui les gens parlaient quand quelqu'un mourait. Je m'occupais de coordonner le transport des corps. Je remettais les cendres. Puis, il m'arrivait aussi de faire de la DJ aux funérailles. Fait que j'étais témoin de tous les témoignages, des gens qui rendaient hommage. Ah, non, ça a été 5 années extraordinaires.
0: Et, là, vous allez me présenter l'auteur et son œuvre parce qu'il y a un lien avec la mort et le deuil.
1: Mm-hmm. C'est le moment, là?
0: Ben oui, vous allez nous dire c'est qui Roland Barthes. Ça fait longtemps qu'on a été sur Wikipédia.
1: Ça fait longtemps, OK. Bon, Roland Barthes, essayiste et sémiologue français, entre autres choses.
0: Bien sûr.
1: Et l'œuvre que j'ai choisie, c'est Journal de deuil qui porte très bien son nom. J'aurais pas pu trouver meilleur titre parce que c'est un journal qui a commencé à écrire des notes, des fragments après la mort de sa mère Henriette, dont il était très, très proche, pour ne pas dire fusionnel.
0: Elle est morte. Il vivait avec, non?
1: Il vivait avec elle. Elle est morte le 25 octobre 1977 et sa première entrée de journal est le 26. Le lendemain! Hey,
0: là là.
1: Ça n'a pas chômé. Il y avait urgence de dire. Et c'est un journal qui a tenu pendant 2 ans. Pour un total de 330 entrées de journal, il écrivait ça à la main sur des petits bouts de papier qu'il découpait. Et 6 mois après sa dernière note de journal, il est mort accidentellement, frappé par une voiture. Fait que c'est fou de se dire, c'est la mort qui est venue mettre le point final sur cette œuvre-là. Puis dans la mesure où un deuil, est-ce que ça s'achève vraiment pas sûr, c'est pas anodin que cette œuvre-là, qui est un journal de deuil, ne soit inachevée. N'est-ce pas beau, Jean-Luc?
2: C'est magnifique. Parce que, non, mais c'est parce que

0: Dans nos sociétés, il faut se le dire, là, moi je veux bien, là, les directs, on le prend, on le met dans une boîte de carton, on le met dans le four, on paye sur le piton, il est parti, merci beaucoup. Mm-hmm. Mais on a perdu le rituel du deuil.
1: Ah oui, absolument.
0: Et c'est important.
2: Mais justement, les journaux de deuil sont devenus beaucoup plus populaires à partir de la deuxième partie du 20e siècle, parce que c'est là qu'on a commencé à cacher la mort, puis que les rituels de deuil sont devenus dans plus dans l'intime.
3: Donc, pas les journaux comme un journal intime.
2: Un journal intime de deuil, oui. Les journaux intimes de deuil, il y en a plein en littérature. Puis c'est à partir de la deuxième moitié du 20e siècle, quand on a commencé à cacher le deuil, que ça a, explosé.
3: Mais justement, là, vous n'arrêtez pas de brandir le livre devant nous. Mais ce livre-là n'était pas censé exister parce que Roland Barthes ne voulait pas qu'il soit publié.
2: Ben, il n'a pas laissé de notes à ce sujet. Ça a été publié en 2009. Fait qu'il y a toute la question de savoir éthiquement, est-ce que ça aurait dû être publié? C'est l'exécuteur testamentaire et très bon ami de Barthes qui a pris cette décision-là. Il y a des amis de Barthes qui ont pris la parole en disant « mais c'est intime! » Mais en même temps, si on veut se déculpabiliser d'avoir lu ça, OK, dans le livre, il mentionne beaucoup que lui ne cherche pas la postérité, il s'en fout, mais qui n'arrive pas à concevoir que les gens ne se souviendront pas de sa mère. Ouais. Il parle beaucoup de faire un monument pour sa mère. Fait que pour se déculpabiliser de lire ça, on peut se dire « le voilà le monument ». Son devoir de mémoire est accompli.
3: Mais il y a peut-être prescription aussi, c'est presque 30 ans après.
2: Oui, exact.
3: Puis, ça a été, il y a quand même une pudeur
2: puis,
3: dans
2: l'attente. Puis aussi, les gens ont comme accepté parce que c'est des écrits qui, même si c'est en marge, ça va dans la continuité de ce qu'il a fait. Fait que c'est comme un peu quand tu as la salade de choux avec le poulet, là. Ça va ensemble. C'est pas comme ça sort pas de nulle part. Ouais, voilà.
3: Mais vous avez dit que c'était... Jean-Luc Mongrain, est-ce que vous voulez ajouter?
0: Ouais, moi je pense que le problème que nous avons dans notre société, c'est on dit que la vie va vite. Non, mais le temps prend le même temps que toujours pris. C'est nous autres qui agissons rapidement. Et on agit rapidement même dans cette affaire que l'on ne veut pas vivre ou partager. On a expurgé l'expérience de la mort de la vie. Ça ne fait pas partie de la vie. Pourtant, c'est le dernier souffle d'une vie. On ne sait pas ce que c'est que la mort, mais on sait ce que c'est que l'arrêt de la vie. Et il faudrait vraiment y toucher. C'est pas répugnant. Mais c'est des êtres que l'on aime.
2: Justement, vous parlez de temps, qu'on veut aller vite et tout ça. Puis ce livre-là, c'est vraiment une leçon par rapport à la temporalité du chagrin. Le temps dans le chagrin, en fait, à quel point on n'a pas de contrôle. Parce que un journal, c'est basé sur le temps.
3: Ouais.
2: Mais là, la logique de la chronologie sac son camp là-dedans, parce qu'un journal, en fait, ne choisit pas son temps. Un journal, c'est le rythme de la vie qu'il crée, et quand on est en deuil, le rythme de la vie est hors de ses gonds.
3: Fait que là, c'est vraiment... Avec Roland Barthes, on n'est pas dans les 5 étapes du deuil.
2: Non, vraiment pas. T'as l'impression qu'il y en a 50 000, mais c'est aussi que les 10 premières pages sont toutes datées de la même date. Fait que là, t'as 27 octobre, phrase terriblement déprimante. Ensuite, 27 octobre, phrase encore déprimante. 27 octobre. Fait que c'est comme s'il s'était dit, OK, je vais écrire une phrase aujourd'hui, mais il revenait, il décidait, OK, juste une autre. Fait que les 10 premières pages, la même date. Après ça, il écrit pas pendant plusieurs jours. Après ça, il revient. Après ça, c'est plus long, moins long. Puis t'as souvent l'impression qu'il répète la même chose, mais dans des mots différents. Puis moi, je me suis dit, mais c'est exactement ça le deuil. On ressasse tellement. Ouais. T'es comme, me semble, j'ai eu ces mêmes pensées-là il y a 3 jours. T'as comme un peu toujours l'impression d'être une roue dans de la vase là, qui avance là. Fait que je trouve que ça représente terriblement bien le deuil. Puis quand je disais que ça m'est arrivé dans les mains au bon moment, c'est que j'ai lu ça, mon père venait de mourir, et ça fait 3 ans et demi, puis j'étais complètement à l'envers, puis ça m'a fait du bien de voir qu'un homme dont j'admirais autant les écrits traversait les mêmes étapes que moi, puis que lui aussi était un peu bébé lala, entre guillemets, dans son deuil, tu sais, puis qu'il était un peu pas raisonnable, c'est-à-dire qu'il vivait avec sa mère, puis est décédé, puis il voulait plus partir en voyage parce qu'il achetait des fleurs pour l'honorer, puis il voulait pas que les fleurs fanent. Fait que je me suis dit, ouais, je suis pas si pire de vouloir sniffer tous les soirs le chandail de mon père qui sent la clope. Ça m'a aidé à normaliser ça.
3: Ouais.
2: Ça m'a aidé. Est-ce que je peux te lire?
3: J'allais vous demander de nous lire un extrait jusqu'à ce que vous mentionniez 4 fois de suite phrase terriblement déprimante.
2: Non. J'en ai choisi des drôles. Non, mais
3: risque radiophonique,
2: mais allez-y. C'est hyper lumineux aussi. Okay. J'ai dit phrase parce que c'était au début, là. Début. Mais vers la fin, ça devient plus lumineux parce que c'est ça, la beauté du temps qui passe, ça guérit. Il n'existe rien que n'offre le temps. OK, regarde
3: mes
2: ça.
3: Mes yeux spin dans le vide.
2: J'ai choisi ce que je trouve drôle, OK? Entre parenthèses, 2 novembre, soirée avec Marco. Je sais maintenant que mon deuil sera chaotique. C'est qui Marco? C'est quoi qui s'est passé cette soirée-là?
3: Ben, je sais pas.
1: Il a dit quoi le droit?

0: Un autre, mais qui, ça c'est beau.
1: Je suis fatigué.
0: 30 octobre. Beaucoup d'êtres m'aiment encore, mais désormais, ma mort n'en tuerait aucun. Et c'est là ce qui est nouveau. Puis c'est vrai, quand nos parents meurent, on se dit, oh, il n'y a plus personne que ça tuerait si je meurs. Mais là, il y a écrit entre parenthèses, mais Michel, point d'interrogation, qui est son frère. Fait qu'il se dit, peut-être mon frère, lui, mourrait pour moi.
1: Ouais.
0: Et je trouve ça très beau. Puis une de mes préférées, sinon...
2: J'espère que son frère aimait ça dire ça.
0: 18 juillet 1978, chacun son rythme de chagrin. N'est-ce pas beau?
1: Mm.
0: Chacun son rythme de chagrin. Puis c'est ça, ce livre-là, ça a vraiment été une leçon de temporalité tout croche pour moi. Puis d'accepter que 2 ans, c'est pas si long au fond.
1: Mm.
0: Parce qu'à la fin, Roland, on se dit, ah, il écrit de moins en moins souvent, il doit aller mieux. Pas tant que ça, non? Ça m'a aidé à justement me dire que 2 ans, c'est pas très long dans un grand chagrin. Fait que c'est comme... Ah oui, puis je veux dire quelque chose, OK?
3: Vous avez le temps. Okay.
0: C'est que je l'avais pas relu, moi, depuis que mon père était décédé. Mmh. Et là, je l'ai relu pour aujourd'hui. Puis ça m'a fait un peu revivre mon deuil parce que j'ai vu les pages que j'avais pliées à l'époque.
1: Mmh.
0: J'ai même vu des pages gondolées parce que j'avais pleuré. Puis je me dis, l'œuvre la plus intéressante du monde, en fait, c'est peut-être cette copie exacte-là.
1: Oui.
0: Parce qu'on y retrouve 2 deuils, celui de Roland puis le mien. C'est quasiment une œuvre collaborative entre mon père, la mère de Roland Barthes, moi et Roland. Fait que c'est cette copie-là qui vaut cher, Paul.
3: Tout à fait.
2: On va vous la laisser.
0: On est ça, Jean-Luc, parce qu'on est amis, maintenant je peux vous la donner. Oh, Jean-Luc, va pas me l'orthographier.
3: Est-ce que pour vous, c'était Roland Barthes ou rien? Ou est-ce qu'il y a d'autres œuvres? Je ne sais pas s'il y a l'œuvre, la deuxième œuvre la plus intéressante au monde dans un processus de deuil.
0: La deuxième œuvre la plus intéressante au monde dans un processus de deuil, c'est les notes dans mon iPhone après la mort de mon père.
3: OK. Mm. Mais justement, enchaînant, parce que vous avez tenu un journal intime, c'est quoi l'utilité pour le processus de deuil, et c'est quoi aussi, si c'est le cas, la valeur littéraire? Parce que, comme Barthes, votre métier, c'est d'écrire. Bien, il enseignait aussi, mais bon.
0: Oui, il y a cette grande question-là, à savoir, est-ce que c'est une œuvre ou pas? Il y en a qui disent que c'est plus comme, justement, assister à une pratique puis pas un match. Là. C'est un peu plus un laboratoire qu'une œuvre, mais après ça... Où commence la littérature, Paul? Et une vie, n'est-ce pas un récit? Fait que je sais pas trop. Mais je pense qu'un journal, si ça permet justement de capturer le réel, de se souvenir des choses, parce qu'on oublie, hein, on finit par oublier, l'émotivité passe. Fait que ça permet de justement comme arrêter le temps, un journal. Puis ça permet aussi, quand on fait le deuil de quelqu'un, on fait aussi le deuil de soi-même parce qu'on perd la version de nous qu'on était aux yeux de cette personne-là. On perd son regard sur nous. Fait que c'est aussi peut-être une façon de rendre éternel cette version-là de nous, puis peut-être se réinventer,
2: Est-ce que vous pleurez lorsque quelqu'un que vous aimez meurt?
0: Non seulement je pleure, mais je beugle, Jean-Luc. Ouais.
2: Parce que moi, c'est drôle, hein? J'ai perdu mes parents, hein? Bon, etc., etc. Moi, pleurer quand quelqu'un meurt, c'est pleurer sur soi, plutôt que de pleurer sur la perte de l'être que l'on aime. On l'a aimé, il était aimable. Nous avons eu la relation que l'on avait à avoir, parce que c'est pas toujours en pavé uni. Hein.
1: Mm-hmm.
2: Mais au moment du départ, je pense que c'est une libération d'un être qui a été cher pour nous. Mais pleurer, c'est pleurer sur soi, c'est la perte. C'est bon, je le verrai plus, il sera plus là, etc., etc. Donc, moi, j'ai beaucoup de difficultés à avoir des larmes sur la mort de mes parents.
3: Mais c'est la perte de la relation. Au-delà des deux individus, il y a le trait d'union qui est brisé, qui disparaît.
2: Et voilà.
3: C'est la source du chagrin aussi.
2: Mais c'est probablement le lot de la vie aussi.
3: Ouais. Martin Carlier?
4: Ben, j'ai entendu beaucoup le fait de parler du temps qui passe, puis que le temps passe vite lorsqu'on est plus vieux, et ainsi de suite. Et ça, ce qui est intéressant d'un point de vue scientifique, c'est qu'on s'est rendu compte qu'essentiellement, plus tu es jeune, ben plus tu as d'événements nouveaux et significatifs dans ta vie qui permettent d'étirer un peu cette perception-là du temps qui passe. Et lorsqu'on est plus vieux, on est plus dans la routine, on refait les mêmes choses constamment. Il y a comme moins de choses peut-être significatives ou qui se démarquent, qui nous permettrait d'avoir l'impression que le temps passe. Puis j'ai vraiment l'impression à entendre justement à tout le moins cet exercice littéraire-là, d'écrire sur ce deuil-là, que c'est quand même quelque chose de nouveau et de significatif qui pouvait permettre d'allonger le temps dans un cas comme ça. En tout cas, une chose est certaine, c'est que scientifiquement, plus on

0: on a de nouvelles expériences dans notre vie, peu importe l'âge qu'on a.
1: Puis on a du temps dans notre tête.
0: On ralentit le temps. Exactement.
2: Moi,
0: oui.
2: Je suis enfant unique aussi, fait que j'avais comme un peu la phobie d'oublier à propos de mon père. J'étais comme, j'ai pas de frère et sœur avec qui en parler. Je dois tout noter. Je ne veux rien oublier. Mm. J'ai tellement peur. Puis, est-ce que je peux lire juste une petite chose très rapidement, vraiment vite? OK. J'ai écrit. Comme il ne parlait pas souvent, c'est plus facile d'être avec son souvenir, de faire comme si j'étais avec lui. Je ne peux plus le voir se délecter avec des rouleaux de printemps et des bâtonnets de fromage. Je ne peux plus voir les miettes de dessert dans sa barbe et le jaune de ses doigts de cigarette, mais je peux fermer les yeux et imaginer sa présence silencieuse. Il était un peu comme un fantôme dans la vie. Mmh. Fait que le fait que mon père parlait pas beaucoup, ça fait que j'ai juste à fermer les yeux, puis sa présence est là.
3: C'est beau, vous avez bien fait de prendre le temps. Merci Martin Carly, Jean-Luc Mongrain, Mélodie Bugeaud-Henry. On attend bientôt votre balado sur la mort, croque-morte. Et restez avec nous pour notre deuxième heure. Geneviève Peterson, une discussion sur la colère avec Guillaume Beauregard, les vulgaires machins, et l'autrice Pénélope Jolicoeur, la poète Elisa Cayal et Kevin Raphaël répond au questionnaire le plus intéressant au monde.
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9: Ici Fred Harding, voici les informations. Plus de 6 ans après une épidémie qui avait fait plus de 2000 morts, le virus Ebola se répand de nouveau en République démocratique du Congo. Les autorités sanitaires peinent à recenser les cas, mais estiment que 330 personnes auraient été contaminées et près de 90 autres seraient mortes. L'Organisation mondiale de la santé a déclenché une alerte sanitaire internationale, comme l'explique Hugo Métro.
10: Aucun vaccin ni traitement n'existe à ce jour contre cette souche rare d'Ebola appelée Bundibugyo. Son taux de létalité est très élevé et l'OMS prévient que le bilan réel pourrait être bien plus lourd. Le foyer de l'épidémie se trouve dans l'est de la RDC, la République démocratique du Congo.
11: C'est une épidémie qui va se répandre très rapidement.
10: Le directeur de l'Institut national de recherche biomédicale congolais, Jean-Jacques Mouyembe.
11: Elle survient sur une province très peuplée et puis bien sûr il y a la complication qu'il y a beaucoup de groupes armés dans cette province. C'est cela qui va rendre la gestion de cette épidémie très, très, très compliquée.
10: Un autre décès a été recensé en Ouganda. Le Rwanda, autre pays voisin, a partiellement fermé sa frontière avec la RDC. L'inquiétude grandit chez certains Congolais.
12: Nous avons des enfants, ils à l'école, ils rencontrent quand même beaucoup de gens. Et une fois qu'ils rentrent à la maison, ils peuvent quand même contaminer toute une famille.
10: Certains experts affichent toutefois un optimisme prudent. La directrice du laboratoire de la préparation aux pandémies et crises à l'université McGill, Joanne Liu.
13: Mais la bonne nouvelle, c'est que, la République démocratique du Congo, même si c'est le virus du Bundibugyo, connaît l'Ebola. Deuxièmement, on est quand même avec une déclaration d'une urgence rapide. On n'a pas attendu 6 mois, mais ça va être quand même un vrai défi.
10: La RDC traverse sa 17e épidémie d'Ebola en un demi-siècle. Ici Hugo Métro, Radio-Canada, Montréal.
9: Par ailleurs, l'Organisation mondiale de la santé maintient que le hantavirus représente un risque faible pour la santé publique peu avant l'arrivée du bateau de croisière MV Ondius au port de Rotterdam aux Pays-Bas. Ce sera lundi matin. Le navire sera complètement décontaminé après l'évacuation des 25 membres de l'équipage et des 2 membres de l'équipe médicale qui sont toujours à bord. Selon l'OMS, la contagion humaine nécessite un contact très étroit avec un individu infecté. À ce jour, un cas a été confirmé au Canada. Et en politique, Christine Fréchette poursuit sa mission à Paris, son 2e déplacement à l'étranger depuis qu'elle est première ministre du Québec. Elle souhaite renforcer les partenariats entre la France et le Québec. Plus tôt dimanche, elle s'est rendue à la place du Québec, dans le 6e arrondissement de Paris. Voici ce qu'a préparé Sébastien Desrosiers.
14: En mission à Paris, Christine Fréchette est reçue sous la pluie à la place du Québec par le maire du 6e arrondissement, à la veille de sa rencontre avec Emmanuel Macron à l'Élysée, avec qui il doit être question de la future Banque de la Défense. Le Canada a été choisi pour l'accueillir, mais quatre villes sont en lice, dont Toronto et Montréal, entre qui la compétition est féroce. C'est pourquoi la première ministre compte vanter la candidature de la métropole québécoise. Selon elle, il va de soi que l'appui du président français serait un atout important.
15: Ça peut être un acteur d'influence. Maintenant, ultimement, ça va être le Canada qui va faire ce choix-là, le choix de la ville, et M. Carney en particulier. Donc, c'est sûr que c'est le premier ministre Carney qui va être le plus décisionnel là-dedans. Maintenant, le plus on convainc d'acteurs qui ont une influence à l'international, le plus ce sera favorable.
14: Le délégué général du Québec à Paris, Henri-Paul Rousseau, doute d'ailleurs de la volonté du président de se mêler d'un débat qui relève de la politique interne au Canada.
16: La décision importante, c'est où est-ce que ça va être. C'est décidé que ça va être au Canada. Peut-être que, tu sais, ils vont le voir comme ça, je ne sais pas, mais c'est pour ça qu'on est pris.
14: La première ministre doit justement rencontrer aussi des chefs d'entreprise du secteur de la défense durant son séjour, à l'issue duquel elle souhaite augmenter les échanges commerciaux avec la France. Ici Sébastien Desrosiers, Radio-Canada, Paris.
9: Et aux États-Unis, Donald Trump met en garde l'Iran qu'il ne restera plus rien de leur pays si Téhéran n'accepte pas un accord rapidement. Le président américain a publié cette menace sur son réseau Truth Social au moment où les négociations entre les deux pays sont au point mort. Donald Trump écrit que le temps presse et que l'Iran ferait mieux d'agir sans tarder. Selon les médias iraniens, Washington n'a toutefois fait aucune concession concrète en réponse à l'offre de Téhéran, notamment sur le dossier nucléaire, qui demeure le principal sujet de divergence entre les deux pays. De retour chez nous au Canada, certaines femmes condamnées à une incarcération fédérale doivent purger leur peine hors de leur province en raison du manque de pénitenciers fédéraux pour femmes au Canada. Selon les experts, cette pénurie d'établissements nuit à la réinsertion sociale des détenus en les éloignant de leur noyau familial. Dans la région des Prairies, qui s'étend du nord-ouest de l'Ontario à l'Alberta, on compte uniquement 3 établissements qui accueillent des femmes détenues, dont un centre psychiatrique mixte.
17: Sport.
9: Et en terminant au hockey?
18: Ça inquiète un petit peu pour le prochain match, mais c'est tellement une belle équipe, ils sont tellement résilients qu'on préfère avoir confiance qu'ils vont gagner quand même.
19: Je pense qu'on peut réussir à gagner, il faut juste donner tout ce qu'on a, puis on est bon à l'étranger.
9: Les partisans du Canadien de Montréal ne se laissent pas abattre par la défaite de leur équipe samedi au Centre Bell et attendent impatiemment le match de lundi soir. Le tricolore va affronter les Sabres pour une dernière fois. La partie se déroule au KeyBank Center. Le vainqueur de cette rencontre décisive accédera à la finale de la Conférence de l'Est et affrontera les Hurricanes de la Caroline. L'équipe américaine est au repos depuis plusieurs jours déjà après avoir gagné contre les Flyers de Philadelphie le 9 mai dernier. Voilà, c'est ainsi que se conclut votre bulletin d'information.

0: Bienvenue à Paul Journet, c'est moi ça, chers les amis. Peut-être que vous avez deviné le titre de la chanson. En gros, vous aviez deux choix. C'était soit « Les gens » ou « Ah, La bonne réponse, « Les gens » de Kid Kuna, qui est un brillant parolier. Il peut faire rire, pleurer, donner envie de lancer son soulier dans les gencives du pouvoir. Mais ici, il dit presque rien et on comprend absolument tout parce que est-ce qu'il y a quelque chose de plus exaspérant dans la vie que les gens? On lançait le débat à la maison. Écrivez-nous, on veut votre réponse sur la bulle de conversation de la page de l'émission audio. Et les gens, ou de façon plus générale, la colère, justement, ça va être un des sujets de discussion avec Guillaume Beauregard et l'autrice Pénélope Jolicoeur. Vous, de façon générale, est-ce que les gens vous fâchent? Ou...
1: Je dirais que oui, de façon générale, mais c'est pas un sentiment auquel je m'accroche.
0: OK. C'est fugace.
1: Ouais, c'est fugace.
2: Moi, j'aurais tendance à dire que je suis perpétuellement fâchée par les gens, les choses, les objets. Okay. Mais c'est certain, il y a un peu de lueur au travers de tout ça.
0: OK, mais c'est pas seulement la faute aux gens. C'est un problème plus vaste.
2: C'est plus ça, oui.
0: On a aussi autour de la table la poète Elisa Kayal. Bonjour.
3: Salut.
0: Vous allez lire un texte. Est-ce que vous pouvez nous le divulgâcher un peu en quelques secondes?
3: Oui, c'est un texte de poésie qui s'appelle « U pour Utopie ». Et c'est un texte qui est écrit juste avec des mots qui commencent par la lettre « U ».
0: OK. Oh. Mais avant, je dis allô à notre amie du jour pour la deuxième heure, Geneviève Peterson.
4: Salut.
0: Vous allez me faire découvrir qu'il existe un monde au-delà de mon déodorant Dove Aquasport, si
4: et
0: j'ai bien
4: compris.
0: Et au-delà
4: du Axe. Oui, le parfum. C'est, oui. C'est, moi, je suis là pour parler des choses superficielles dans ce oui. show-là. C'est ma grande passion, la mais parfumerie.
0: J'ai comme une surprise, mais je vais la divulgâcher aussi, Kevin Raphaël qui est là. Mais je me dis, est-ce qu'on veut avoir un espèce d'effet surprise?
5: J'aime que tu parles d'odeur corporelle. Kevin Raphaël est là.
4: On t'a pas senti, je rassure tout le monde.
0: Kevin Raphaël, vous aurez sans l'honneur, délicieux. Parce que ça devrait en être un, de répondre au questionnaire le plus intéressant au monde.
5: OK, j'ai vraiment hâte de voir les questions.
0: Oui, mais normalement, vous étiez censé en avoir vu quelques-uns.
5: J'ai joué un jeu.
0: Ah, OK, mais je suis pas très bon pour le deuxième degré. Là, c'est, et moi, il y a toujours eu un mur. Geneviève Peterson, les odeurs corporelles.
4: C'est moi qui commence.
0: Ben oui,
4: mon Dieu.
0: C'est comme ça.
4: Non, mais c'est parce que dans le principe de l'émission, moi, je me posais la question vraiment importante. Est-ce qu'on est vraiment amis, Paul, si je vous ai jamais enfoncé une fragrance dans la gorge? Ça, c'est. Je pense qu'on n'est pas amis. Parce que
0: mais
4: moi.
0: Dans le sens, me suggérer de.
4: Non,
0: vous changer
4: l'imposer.
0: Mon odeur,
4: non,
0: ou
4: vous
0: me
4: l'imposer,
0: faire
4: vous amener des échantillons.
0: Ah, non, jamais.
4: Vous astreindre à une longue séance de sniffage dans mon meuble à parfum. Donc, c'est ça. On n'est pas encore des vrais amis parce qu'on n'est pas rendu là.
0: Aussi,
4: ben, les gens qui viennent chez nous, c'est ça. Les amis de ma fille demandent toujours de voir ce que j'appelle mon cabinet de curiosité parce que j'ai des bouteilles de parfum dans un meuble.
0: Okay.
4: Je suis un peu gênée de dire combien j'en possède.
0: Ben, dites-le, mais
4: en fait, je ne sais pas.
0: On parle de 10, 100, 1000?
4: Avec ce qu'on appelle les décans, donc les petits échantillons, je dirais plus de 100.
0: Okay.
4: Donc, mon chum va être très heureux de savoir que j'amortis ma passion parfum ce soir, peut-être pour la première fois.
0: OK.
4: Donc, mais
0: ça est sûrement déductible d'impôts, j'imagine.
4: Non, pas vraiment. Mais les parfums, c'est un monde, puis c'est un monde surtout depuis l'avènement de TikTok, parce que sur TikTok, ce qu'on appelle un sous-genre qui s'appelle le perfume talk, et vraiment, c'est excessivement populaire. Ça l'a vraiment donné le vent dans les voiles à plusieurs compagnies de fragrances. Ça génère, je dirais, des milliards de dollars en profit depuis la... Des parfums qui sont devenus carrément viraux. Il faut vivre en dessous d'une roche pour jamais avoir entendu, par exemple, parler de Bianco Latte ou de Creed Aventus, qui sont des parfums qui sont vendus par milliers à chaque minute dans le monde. Et c'est des parfums qui se détaillent de 2 à 500 $, juste vous dire. Il y a beaucoup de dossiers, beaucoup de sujets. Là.
0: Si
4: je vois vos yeux. Là.
0: Si je peux parler avec mon cœur et être l'idiot de service, là, mais sincèrement, un, j'en avais jamais entendu parler. Puis deux... On s'en rend compte là, que sur Internet, il n'y a pas d'odeur. Là. Pourquoi ça vend si bien des parfums?
4: Ben, moi, ce que je trouve fascinant, c'est regarder des gens qui parlent de parfums. Puis effectivement, ça sent rien, mais on dirait qu'ils sont capables. Puis moi, j'en fais des vidéos de parfums, puis je ne pensais pas que ça allait pogner autant. Les gens aiment ça. Je ne sais pas, vous, autour de la table, si vous êtes des passionnés de parfums, mais on dirait que tout le monde aime ça. C'est okay. Comme sur Internet, en tout cas, les gens. Moi, il y a du monde que j'aurais jamais soupçonné qui m'écrit pour me dire suggère-moi un parfum. Et ça fonctionne très bien.
0: Mais attends, mais on n'a pas laissé le temps à quelqu'un peut-être autour de la table qui n'aime pas le parfum ou qui est d'une
4: ouais,
0: tête à la
4: manifestez-vous.
5: Je suis saisi de ce que tu me dis en ce moment.
4: Pour vrai, c'est un monde.
5: Saisie.
4: Ah oui, pourtant, t'es super beaucoup sur les
0: mais
4: médias
0: saisie,
4: sociaux.
0: Saisi comment?
5: En état de choc. Je savais pas que ça existait. On dirait que je vais aller sur TikTok à...
4: L'algorithme t'a épargné ma attention parce que si tu vas juste une fois, tu vas en avoir 300 000, puis là, tu vas faire comme moi, puis tu vas passer d'une bouteille à 100 en 2 ans. Mais pour vrai, c'est la faute de Perrine Leblanc, si je tripe sur les parfums, l'écrivaine.
5: Oui.
4: Parce qu'elle a écrit un roman qui s'appelle Malabour, dont l'héros est un parfumeur. Puis je suis allée à son lancement, puis elle m'avait dit, hey! Parce qu'elle est allée chez Guerlain pour comprendre
1: c'est qui,
4: un
1: Guerlain,
4: peu.
1: Là, je...
4: Guerlain, c'est un parfumeur, mais bon, c'est aussi un fabricant de plein de trucs de haut. Oh, on part vraiment de loin. Un instant. Je vais refaire mon plan. Non, mais puis elle me dit, ah tiens, ça sent toi. C'était songe d'un bois d'été. Elle m'avait donné une petite fiole, la gang. Là. C'était gros comme le bout de mon petit doigt. Puis là, je m'aspergeais de ça. Puis j'étais comme, mon Dieu, c'est la fin du monde. Je sens tellement bon. Et là, évidemment, au bout d'une semaine, la fiole finit. Donc, je me dis, Perrine, où est-ce que je me procure ce délicieux nectar? Et là, elle m'enligne, elle me dit, ben, il faut peut-être à la boutique spécialisée Guerlain, que je sais pas qu'elle existe. Et j'arrive là-bas, puis la madame me dit, ben, c'est comme 400 $
1: Pour?
4: Ben,
1: pour combien de mois de parfum?
4: Ben, pour un an, mais quand même, là, moi, on remonte à loin, là, Malabour, là, j'avais on pas dit, ce budget-là, puis je l'ai pas.
1: En politique, on aurait dit un café par jour.
4: Non, c'est plus qu'un café par jour. Mais c'est ça qui est complètement hallucinant avec ce qui se passe en ce moment sur TikTok, c'est que les ados sont super passionnés de parfum et investissent des centaines de milliers de dollars en fragrance. Moi, j'ai une boutique que j'aime beaucoup, je la nommerai pas pour pas faire de pub, où je vais à Montréal où ils vendent du parfum de niche, parce que, bon, on va faire un BABA, là. Il y a les parfums designer. OK, ça, c'est ceux-là qu'on trouve.
1: C'est moins une conversation amicale qu'une intervention ou une séance d'éducation.
4: Non, on va retrouver un parfum à la fin, inquiétez-vous pas. Okay. Il y a les parfums designer qu'on trouve dans les grandes surfaces. Là. Ça peut être les

0: pharmacie, les magasins, le Sephora et tout ça. Donc, tu sais, souvent, c'est des designers de mode qui font des parfums. Ça peut être Marc Jacobs, ça peut être Chanel, ça peut être Prada. Il y a des parfums de niche qui sont pour les snobs finis comme moi, qui aiment ça, sentir quelque chose que personne sent, puis qui se disent l'encre de sèche de la pieuvre, ça doit être une bonne odeur. T'sais, donc, dans ces magasins-là, je rencontre de plus en plus d'adolescents, des jeunes hommes surtout.
1: Plus d'hommes que de femmes?
0: Ben, beaucoup, oui, qui viennent. Il y a vraiment une passion parfum chez les jeunes adolescents de 15-16 ans qui viennent beaucoup acheter justement le Creed Aventus et ces parfums-là. Puis je veux juste vous dire, le Creed Aventus, ça coûte 600 $ et ça sent le gin tonic. Fait que c'est rien pour écrire à sa mère, là.
1: Mais est-ce que c'est des gars qui veulent déconstruire les stéréotypes de genre ou c'est plus comme une mode chez les masculinistes ou c'est un faux?
0: C'est un peu tous ces réponses en même temps. Je veux dire, il y a vraiment de tout. Et ce qui est un peu, en tout cas, moi, ce que je trouve un peu triste, c'est que ils suivent les conseils de des influenceurs, bien entendu, mais ces influenceurs-là sont pas tout le temps honnêtes, entre guillemets. C'est qu'ils sont souvent payés par les marques pour pousser, bon, certaines fragrances. Et là, finalement.
1: C'est un peu un pléonasme, là.
0: Ben oui, mais il y a des passionnés de parfums comme moi qui sont payés par aucune marque et qui
1: vous
0: disent
1: êtes pas
0: vraiment.
1: Une influenceuse,
0: je pense.
1: Vous êtes une ben, personne qu'on aime suivre pour ces conseils.
0: J'aimerais ça être une influenceuse de parfum, mais c'est correct.
1: OK,
0: pas grave. Mais c'est ça. Donc, ils se font un peu pogner là-dedans. Mais là, on est un peu dans la poutine. Moi, je vais tomber dans ce qui m'intéresse vraiment, c'est-à-dire les affaires qui me tombent ses nerfs quand on parle de parfum puis qu'on parle avec des gens. Moi, je suis un peu tannée d'entendre « Si je ne sens pas mon parfum, c'est parce qu'il me fait bien. » C'est ça, tu penses ça,
1: Pénélope?
0: OK, mais ça, c'est
2: on
0: tellement.
2: On a eu cette conversation-là cette semaine.
0: Oui, je sais, c'est toi qui m'as inspirée. Je savais pas qu'on allait se voir à l'émission. Ben, c'est quand même une douce ironie.
1: Mais vous dites ça, Pénélope?
0: Elle m'a écrit sur Instagram pour me dire ça. Elle dit, moi, j'ai plein de parfums, puis là, tu sais, je pense que j'en ai juste un qui sent pas, donc il me fait bien. Ça, c'est
1: elle
0: un,
1: a tort.
0: Ben oui, c'est une légende urbaine. On devient, à un moment donné, on devient anosmique à notre parfum. Ah. Si on porte une fragrance, puis on la porte plusieurs fois, puis on la porte à chaque jour, on la sent plus. Et là, c'est le risque d'overspray est très, très grand. Et ça nous guette dans les espaces de bureau ou dans les studios de radio. Tu te mets 4-5 pouches, puis tu fais, ouais, ça sent pas, t'en rajoutes deux, puis tu rentres, mais tu sens la vanille, tu sens le gâteau au chocolat, tes collègues apprécient pas. D'ailleurs, il y a plein de bureaux maintenant qui bannissent les parfums. Oui, oui, je prends les
3: Kevin
0: questions.
3: Rappel, j'ai une question. Moi, je suis abasourdi, j'aime tout en ce moment. est-ce que tu as une rotation de parfums?
0: Oh mon Dieu, j'aime tellement ça. C'est ma question préférée. Moi, là... Oh mon Dieu, je suis énervée. Bon. Moi, mes parfums, là, c'est comme une garde-robe. Moi, je le vois vraiment comme ça, OK? Donc, tu sais, il y a des gens qui disent on doit trouver son parfum signature. Et là, on porte toujours le même parfum. Donc, tu peux avoir un parfum signature pour l'été, un pour l'hiver. Moi, j'ai un parfum signature à chaque jour. C'est-à-dire que je me lève le matin, ça peut être influencé par mon humeur, par la météo, parce que j'ai envie de porter, parce que j'ai envie de dégager. Tu sais, il y a des parfums qui sont un peu sexy cochon, là. Tu sais, tu mets ça, lune féline. Tu sais, personne met ça pour aller au bureau, lune féline. Là. Lune féline, tu veux pas.
1: Est-ce que vous êtes ça en ce moment? Ou?
0: Non, en ce moment, Paul, je ne suis pas lune féline. Non, je suis guidance d'amouage, mais vous allez rire parce que c'est un parfum. Moi, j'aime les parfums polarisants. Quelle surprise. Alors, j'aime beaucoup les parfums. C'est soit que tu les aimes ou soit tu les aimes pas. Et guidance, c'est vraiment un parfum qui a créé la polémique, notamment sur les réseaux, parce que soit tu l'aimes ou soit tu trouves que ça sent les parties génitales d'une femme.
3: Oh, Jésus!
0: Et bon, moi, je vous laisse vous imaginer. Non?
1: Ben, je sais pas.
0: C'est un parfum fait par un très grand parfumeur qui s'appelle Quentin Birch, mais il est quand même reconnu pour ses mélanges un peu audacieux. Moi, je trouve que c'est un boisé fruité, là.
1: Mais est-ce que c'est intentionnel ou?
0: Pas du tout, j'adore ce parfum-là. Moi, j'ai appris après
1: non, mais
0: la polémique.
1: De sa part au gars dont j'ai oublié le nom.
0: Non, je pense pas. Quentin Birch?
1: Oui,
0: non.
1: C'est
0: parce que les parfums, c'est comme les livres ou comme toute forme d'œuvre d'art, parce que moi, je trouve que ces parfums-là de niche, ce sont de petites œuvres d'art. C'est éminemment subjectif. Donc, il y a des parfums, d'ailleurs, des parfumeurs, une maison italienne, entre autres, Nasumoto, qui ne donnent pas ses notes, ne disent pas le parfum est supposé sentir quoi, parce qu'ils veulent qu'on se fasse leur propre, tu sais, notre propre idée. Donc, là, je porte Guidance, mais voilà. J'aurais pu porter autre chose, parce que j'en ai énormément. C'est comme une garde-robe, ça change. Est-ce que ça vous tente que je vous
1: je vais pas rapporter ça à moi, mais mettons, comme un homme comme moi, entre 20 et 70 ans,
0: un homme
1: qui n'est pas
0: vous.
1: Familier avec les parfums, puis qui aimerait tester les odeurs.
0: Je suis allée un peu conservatrice quand même, parce que, bon, votre déodorant, vous l'avez dit, là, c'est la seule odeur que vous possédez. Donc, j'irai avec...
1: J'ai l'odeur naturelle, mais c'est justement un conflit entre les deux odeurs.
0: Non, ça va bien aller. Si vous portez Ganymède, un parfum élaboré par Quentin Birch, on voit que j'ai des accointances ici. Ça sent le livre neuf, ça sent l'imprimerie. C'est comme si tu portais les pages fraîchement imprimées d'un livre ou de feu, un journal, vous
1: J'aime
0: allez
1: ça.
0: Me dire. Et sinon, il y a Encre Noire, évidemment, de Lalique. C'est un classique, ça a été lancé quand même il y a plus d'une vingtaine d'années. Juste le nom, Paul. Juste le nom, en chronant. Ça sent le chroniqueur politique un peu tourmenté qui regarde la pluie tomber en réfléchissant à l'état de la démocratie.
1: Ça coûte combien? C'est parce qu'en ce moment, la gestion de mes odeurs corporelles me coûte 8,99 par mois.
0: Ça coûte quand même très, très cher, mais peut-être que vous pouvez le déduire. J'en sais rien. Peut-être que si vous le portez au travail et que ça vous fait sentir l'imprimé, je sais pas. Ouais. Mais ça coûte cher. C'est un investissement. Oui, moi, j'ai jamais osé calculer comment j'avais dépensé en parfum. D'ailleurs, il y a une scène éponyme dans Sex and the City où Carrie Bradshaw se demande pourquoi elle n'a pas de cache-dente de maison. Elle est dans un magasin de souliers et son ami lui pointe les souliers en disant « Il est là, ton cache-dente de maison?
1: Ouais. »
0: Je dirais que moi, c'est pas mal. Il est dans mon armoire à parfum. Donc, moi, je mets pas de l'essence dans mon char, je mets l'une féline.
1: OK. Ben, voilà. On fait une pause musicale sur le en pensant au lune féline, c'est ça?
0: Lune féline, c'est le parfum de la copulation, mais il y en a d'autres.
1: OK.
0: J'aurais pu parler de la tubéreuse si on avait eu encore du temps, mais ce sera pour une prochaine fois. On l'avait fait bannir de la cour de Louis XIV, ça sentait trop fort.

0: Ce n'était pas Lune féline, mais plutôt Romance de Yukibe. Kevin Raphaël.
1: Yes, sir. Allô?
0: Oui. Vous avez eu la...
1: J'étais à Radio-Can.
0: Vous avez la tête au hockey, j'imagine, ce printemps. Il y a le balado Palais Hockey qui est une des révélations. Si vous connaissez pas, c'est comme une version de l'antichambre par des commentateurs haïtiens satiriques. C'est mené par Richardson Zephyr. Mais vous avez créé un personnage, le commentateur haïtien, en 2015 et vous l'avez ressuscité en avril. Parlez-nous un peu de lui.
1: Le commentateur haïtien, ben c'est ça qui m'a un peu mis sur la map au Québec. C'était comme, en fait, c'est le premier vidéo virage que j'ai jamais eu. On avait eu 1,4 million de vues en 24 heures avec ce personnage-là. Puis après ça, j'avais décidé de plus le faire parce que je voulais que les gens découvrent qui j'étais vraiment. Je voulais pas être pris dans le carcan de faire le personnage à chaque fois que je suis dans une émission, une entrevue, etc., etc. Puis quand Cofield a marqué son 50e but, puis Cole, je l'aime beaucoup, c'est mon petit Cole. Donc là, je l'ai fait sur mon cell. Le son est dégueulasse. Je l'ai fait sur mon cell, je l'ai envoyé à mon meilleur ami. Puis comme il fait juste le poster, puis t'es sûr? Je fais juste le mettre. Puis je pense qu'on a eu 1,7 million de vues en 24 heures. Puis j'ai fait, bon, OK, pour les séries, tu sais, je me sens assez établi pour que les gens fassent la distinction entre le personnage puis qui je suis. Fait que pour les séries, je le fais qu'on gagne. C'est tout.
0: Puis ça ressemble à quoi, mettons, que Cole Caulfield venait juste de compter un but? Comment est-ce que le commentateur réagirait?
1: Le grand héros, Nicolas Suzuki. Remarque, Cole Caulfield, tire les buts! Jésus-Marie, c'est Louis, tonnerre, Caulfield! 50 buts! C'est pas né Caulfield! Le capitaine de mon cœur, le capitaine de mon âme!
0: Comment c'est reçu dans la communauté haïtienne?
1: C'est vraiment cute parce que y a beaucoup de gens dans la communauté qui m'envoient des expressions, tu sais, old school Haïti, genre, que j'appelle ma mère pour lui demander, yo, ça veut dire quoi, ça?
0: Comme quoi, par exemple?
1: Ah, oh, bro, il y a des affaires que je peux pas dire en radio, là.
0: Ben, dites celles que vous voulez dire, non?
1: Mais je trouve ça vraiment cute de voir l'implication de la communauté dans le personnage, puis tu sais, quelqu'un m'a écrit à l'église, ils sont vraiment contents parce que tu passes des messages de Dieu dans ton personnage. J'ai dit un psaume l'autre fois, puis yes, tu sais, je trouve ça vraiment cute. Les gens sont fins.
0: Ben bravo pour l'érudition religieuse et la passion sportive.
1: Hey man, je vais peut-être retourner à l'église après le hockey, là. Hey, je suis peut-être re-sauvé.
0: Donc, vous allez faire, avant de retourner à l'église, vous allez faire le questionnaire le plus intéressant au monde. C'est ainsi que on l'appelle. Je rappelle aux auditeurs le concept, c'est qu'à peu près tout le monde depuis un siècle plagie le questionnaire Proust. Puis on s'est dit, on va en faire un sans prétention. On va se donner 10 minutes après avoir trop pris de café. Puis dans un flux de conscience, on écrit plein de questions. On vous les a soumises. Vous avez choisi celle qui vous inspirait le plus. Donc, on commence.
1: Okay.
0: Qu'est-ce qui suscite une admiration sans cesse renouvelée chez vous?
1: Les gens gentils. Les gens fondamentalement gentils. Les gens qui font des actions sans rien demander puis qui sont dans l'ombre toute leur vie. Ces gens-là, je les trouve formidables. Les profs, les infirmières, les infirmiers aussi. Ma mère travaille dans un CHSLD, fait que, c'est sûr que j'ai une admiration totale. Mais je trouve que ces gens-là, t'sais, nous, on est ici, on est à la radio, puis... Bon, mais eux travaillent 100 fois plus fort que nous, puis ils sont 100 fois plus importants que nous. Donc, j'ai une admiration profonde pour les gens gentils qui travaillent dans l'ombre sans jamais recevoir des fleurs.
0: Entièrement d'accord, puis je tiens à préciser que j'ai jamais eu la prétention d'être utile. Qu'est-ce qui vous fait rire à tout coup?
1: Il y a une affaire qui se passe en ce moment dans mon Instagram, là. Puis je sais pas pourquoi c'est dans mon Instagram, mais c'est des vidéos de fruits.
2: Ah oui, en AI?
1: Oui, puis les fruits,
2: j'adore
0: attends,
2: ça.
0: Attends, comment ça, des fruits en intelligence artificielle?
2: Oui, ben ils font... Oui, mais c'est vraiment... C'est addictif.
0: Geneviève Peterson, c'est...
2: Moi, mes algorithmes, regarde, c'est ça m'appartient. Hein.
0: C'est votre jardin secret, mais...
2: Ben, il n'est pas si secret, là. Je pense qu'on est plusieurs à partager cette passion pour les fruits en AI, n'est-ce pas?
1: Mais moi, j'adore l'humour, j'adore
0: mais
1: aller voir des shows.
0: Je comprends rien.
1: C'est des fruits, là, des bananes, des pommes, ils sont transformés en humains, ils se parlent.
2: C'est extraordinaire.
1: Ils vivent des choses que les humains vivent, mais c'est des fruits. Man, je peux passer de minuit à 1h30 du matin, là.
2: C'est mieux que les lives, les chicanes live d'influenceurs sur TikTok. Ça a vraiment surpassé ça pour moi.
1: Cette affaire de fruits, là. Ouais. Ça doit arrêter.
0: Est-ce que je peux dire que c'est tellement mauvais que c'est bon?
1: Mais c'est parce que c'est des fruits. Je suis couché dans mon lit, je regarde les fruits, puis je me pose pourquoi je regarde.
2: Mais c'est un peu de la sorcellerie, en fait, un peu quand même.
1: Ben, je sais pas. Mais c'est addictif, t'as raison.
2: Ah non, c'est incroyable. Moi, je peux regarder ça 8 heures de temps.
1: Ouais, c'est ça.
2: Puis ils font toutes sortes de variations. Il y a même, je veux pas être vraiment obsédée, là, mais il y a des bouteilles de parfum qui se partent. C'est la même tendance, OK? Puis il y a plein d'affaires. Il y a une fille super populaire sur TikTok qui s'appelle Abby Young, puis c'est une méthode pour se laver les cheveux, puis ils ont fait les bouteilles de shampoing qui parlent, puis là, tout le monde regarde ça. Regarde, ça va pas bien dans le monde, Paul. On s'accroche à ce qu'on peut. Ceux qui savent,
1: ce moment, sont comme Kev, je te comprends.
2: Ben oui.
1: Si tu le sais pas, t'es pas dans la secte.
2: Mais on les invite à se joindre à nous.
1: Ah oui. Non, c'est mes fruits.
0: Ben non, Si vous trouvez l'anneau de Gigaise de Platon, qui évidemment, comme chacun le sait, rend invisible pendant une heure, vous en profitez pour faire quoi?
1: Cette question-là, je me fais poser souvent. Ça change beaucoup.
2: Vous la faites poser souvent?
1: Ben, on s'en pose en...
2: OK.
1: Ouais. Puis, c'est... OK, je suis ambivalent parce que j'aimerais ça être présent à certains moments importants sportifs. Exemple, un discours important d'un coach avant un match.
0: Ça vient avec une machine à remonter dans le temps, si je comprends bien, ou une machine à téléporter, votre anneau invisible.
1: En 72, là, quand Paul Anderson a marqué le but à être dans la foule, ou quand Michael Jackson a fait le show de la mi-temps puis il est resté sans bouger pendant je sais pas combien de temps, juste avant qu'il monte sur le stage, la préparation d'être cette mouche sur le mur, quand Bad Bunny allait faire son show, puis que tu te dis, il va-tu mourir ou pas mourir, mais je veux voir, il était comment?
0: On avait vraiment 5 peur minutes. Qu'il meurt,
1: et... Ben moi, j'avais pas que Bad Bunny meure, là.
0: OK.
1: Ben oui, il y avait une veste par balle.
0: Ah!
2: Okay. Ça le prouve quand même.
1: Ouais. 50 Cent aussi, mais c'est pour d'autres choses.
2: Pour d'autres raisons.

0: Puis là, ils m'ont...
1: Mais vous préférez, là, vous n'avez pas besoin d'être capable de le faire pousser. Là.
0: Man, ils m'ont donné une boîte, OK? Puis dans la boîte, il y a comme un manuel d'instruction sur comment pousser un tournesol. Ça fait 3 mois. Man, je nourris le tournesol tous les jours.
2: Ça marche-tu?
0: Le tournesol est laid.
1: Mais si tu peux me permettre, je sens aucun amour, aucune admiration. Je sens juste de l'adversité. Oh, mais c'est pas grave, on peut enchaîner.
0: J'étais avec mes kids, on pousse le tournesol, man. Il y a un tournesol qui est mort.
2: Ils doivent tellement être déçus.
0: Ah, ouais, mais ouais.
2: Vous avez anéanti leur enfance.
1: Oui, ouais, j'imagine qu'il y a, en quelque part, en vous, il y a quelqu'un qui se fascine pour la beauté du monde végétal. Est-ce que quelqu'un a déjà réussi à vous expliquer assez bien le sens de la vie?
0: Oui, puis non.
1: OK.
0: Parce que le sens de la vie, selon moi, c'est fluide selon où tu es rendu dans ton parcours. Puis, Roger Brulotte m'avait dit une phrase il y a 3 ans. Puis, je m'en allais prendre... Je prenais une mauvaise décision. Puis, il m'avait dit, « Hey, toi, t'es un roi, retourne pas être un valet. »
1: Est-ce qu'on peut demander
2: c'est
1: quoi
2: laquelle?
1: la mauvaise décision?
0: Ben, c'était de retourner à un endroit où j'avais pas besoin de retourner.
1: OK.
0: Puis...
1: Tant que ça.
0: Il m'avait dit, t'es un roi, t'es pas un valet. Puis,
1: j'allais faire une blague en nommant des villes, mais il y a eu des plaintes. Ça aurait été une blague géographique, mais bon.
0: J'habite à Laval. Mais je trouvais que c'était vraiment important. En tout cas, ça m'a vraiment touché à ce moment-là. Ouais. Puis ça dicte un peu ma vie dans, hey, je suis pas obligé de prendre la décision facile pour me sentir ultimement bien ou me sentir utile.
1: Mm.
0: T'sais, j'ai travaillé trop fort pour me rendre à certains points comme travail, ça va bien aller éventuellement. Fait que, cette conversation avec Roger était vraiment importante.
1: Est-ce qu'il y a une chose au sujet de laquelle vous changez trop souvent d'opinion?
0: Ben moi, je pense que comme tous les fans de sport, là, moi, je suis un fan des Bears de Chicago. Okay? Moi, je suis fan des Bears depuis 2006.
1: Ils sont pas bons?
0: Bro, moi, je suis fan des Bears depuis 2006. J'ai vécu la misère. Là. J'ai perdu au Super Bowl en 2006. Après ça, on était poche. Jusqu'en 2026. Puis à chaque année, je décide de changer d'équipe, mais quand la saison commence, je dis non, moi, je reste avec mon équipe.
1: Puis là, on est bon?
0: Ouh! L'année passée, on a perdu en demi-finale.
1: Hey, ça nous man, a fait de la
0: j'ai
1: peine,
0: pleuré, ça. Là. Oh, c'est la seule. Les Bears, c'est le seul truc qui me rend émotif. À chaque année, je vais voir un match des Bears, puis je rentre dans l'aréna, puis je crie I'm happy, fort, parce que je suis content.
1: Mm.
0: Fait que les Bears, mais ils me
1: mais
0: font,
1: c'est beau, ça.
0: Ils me font la vie dure, des fois, là. Mm.
1: Le premier objet que vous sauvez chez vous lors d'un possible incendie.
0: OK, objet, fait que pas mes enfants. OK.
1: Non, ça c'est
0: comme
2: ça,
0: obvious.
2: Les
0: okay. OK, ça va être vraiment cave, là. Mais moi, je coach au foot. Je coach ma 22e saison. J'embarque en ce moment avec André Grasset. Et il fut un temps, mes 10 premières années, je perdais toujours en finale. J'arrivais en finale, je perdais. Et j'ai gagné une bague du bol d'or, là, secondaire 5. C'est l'objet le plus important chez nous. Genre, je trouve que c'est le symbole de persévérance. Puis cette gang-là, j'ai les âmes d'amour, là, c'est toutes des kids qui sont sur le marché du travail en ce moment. Puis des fois, on se croise. Mais ce groupe-là m'a tellement fait du bien. Puis il s'est passé un événement pendant le match où on est en train de perdre en finale. Le carrière Jonathan Sénécal, je suis en train de paniquer. Là, je suis comme, on va encore perdre en finale, man. Puis là, je m'en vais dans mon coin. Puis Joe vient me voir et dit, hey Kev. Je l'ai. Prends le ballon, fais un touchdown. Puis j'ai des frissons. Fais un touchdown. Yo, j'ai gagné. Wow. J'ai gagné. Waouh! Ma bague de maraudeur, Collège Laval.
1: Bravo. Qu'est-ce que vous voudriez que les gens disent de vous à vos funérailles?
0: Que j'étais gentil. Le reste, je m'en fous, man. Je suis sûr qu'ils disent quoi? Dans 100 ans, ils vont même pas savoir je suis qui. Mm. Mais les gens qui vont être là dans mes funérailles, je veux juste qu'ils disent yo, Kev était chill, man. Genre, c'est tout. Qu'est-ce qu'on fait dans les médias? Qu'est-ce qu'on fait? J'étais fin, man.
1: Ouais. Dernière question. Quelle décision banale a changé votre vie sans que vous vous en rendiez compte à ce moment-là?
0: Ben, en fait, je te dirais que c'est en ce moment-là. J'ai commencé à courir. Là. Moi, je riais des gens qui couraient. Là.
2: Oui, parce qu'ils sont lourds.
0: Mais non, mais c'est parce que, tu sais, moi, je mets pas sur Internet que je cours. Là.
1: Bravo.
0: Moi, ce travail est privé. Là. Mais, man, courir, c'est bon. Là,
2: mm-hmm.
0: Là je suis avec moi-même. J'écoute mon petit gospel le dimanche des fois. Sinon, j'écoute mes petits podcasts. Je fais ma petite route.
2: Ça s'en vient, là, la déprévisitisation du travail, je le sens.
0: C'est quoi ça? Mais non.

0: Jamais. Non. Je sais même pas faire de bicyclette, j'ai acheté une bicyclette. Là, c'est mon objectif, là, c'est ce printemps, là, apprendre la bicyclette, puis...
1: J'ai pris des cours de bicyclette, moi, l'été dernier.
0: Ah ouais? Tu prends des cours où?
1: C'était pour les femelles, malheureusement. C'est un truc fait par la Ville de Montréal, je pense, et c'est ouvert aux femmes qui ne savent pas faire du vélo. Et moi, je ne savais pas faire du vélo. Et j'ai pris le cours l'été dernier pour apprendre à faire du vélo avec un paquet de femmes, toutes plus mésadaptées les unes que les autres, sur un bicycle à deux roues. Et on a tout appris ensemble à faire du vélo. C'était génial.
2: Mais quelle bonne idée, Pénélope Jolicoeur. C'est la liberté, le vélo.
1: Ben oui. Puis là, maintenant, je sais faire du vélo. Un peu maladroitement, pas très esthétique et tout ça. Mais je prends un bixi, je chevauche et voilà, je pars.
3: Mais qui est élégant sur un bixi de toute façon?
1: Là, non, mais
3: on est tous au même niveau. Là.
1: Oui, c'est vrai. C'est un très bon point.
2: Kevin Raphaël, j'ai vérifié la loi et vous n'êtes pas obligé, contrairement à ce qu'on croit, d'acheter l'espèce de casquette qui va dans la laveuse pour votre carrière de jogging.
0: Non, mais moi, je veux pas. Moi, là,
4: la scellée, là?
2: Ouais, on voulait pas nommer une marque.
4: Mais moi, je l'ai nommé, garde. Ça me tombe, c'est
0: non. Non, toute l'affaire, là, c'est-tu une parade de mode ou on court?
4: Un peu des deux, je pense.
0: Mais non, mais on court pour notre bien-être. Lâche les lunettes bizarres, puis.
2: Kevin, restez avec nous parce que après la musique, on aura une lecture de poésie d'Elissa Kayal et une discussion sur la colère. Mais juste avant, c'est une suggestion musicale de notre invité Guillaume Beauregard. C'est La Rage de Kenny Arcana, qui est une rappeuse marseillaise. Oh. On va en écouter un extrait. Guillaume, en quelques mots, pourquoi vous avez choisi cet extrait?
5: On parle de colère aujourd'hui. Donc, je me disais, il y a une chanson qui m'interpelle quand on parle de rage, de colère, de révolte. C'est Kenny Arcana. Son œuvre intégrale. Hein?
2: Oui, je pense qu'on va tout de suite entendre la raison de votre choix.

0: Mélissa Kayal, poète et dramaturge, bonjour.
1: Bonjour.
0: Vous aimez ce que vous entendez?
1: Oui.
0: Vous êtes co-directrice de la revue Estuaire, qui fête son 50e anniversaire.
1: Oui.
0: Vous allez nous lire aujourd'hui un poème qui est tiré de votre tout nouveau recueil « Histoire de ma gueule », qui vient de paraître aux éditions Lois de Cravant. Et au début du livre, on peut y lire ceci. « Ce livre est né dans le parking du Stéréo alors qu'Israël bombardait Gaza. » Il s'est passé quoi dans ce stationnement?
1: Alors, dans ce stationnement, j'étais en train de fumer une clope et il était 5 heures du matin. Et je dansais, comme on fait au Stéréo. Et pour une fraction de seconde, j'ai regardé mes amis, j'ai regardé ma clope, j'ai regardé tout le monde dans le parking et je me suis dit « Ah ouais, je pense que j'ai besoin de... » En fait, je me suis juste dit « Je ne ressens plus la joie. » Voilà, c'est la conclusion à laquelle j'arrive à ce moment-ci de ma vie. C'était en septembre 2024. Et c'était un mois très difficile parce que Israël bombardait de manière très violente Beyrouth, qui est ma ville natale. Et donc, je me suis assise par terre et en fumant ma clope, j'ai sorti mon téléphone et j'ai commencé à écrire. Et ça a duré deux heures. Puis, un poème est né dans ce parking, qui était un poème, en fait,

0: cherchais vraiment les raisons pour lesquelles j'avais décidé de vivre jusqu'à cet instant-là de ma vie. Mmh. Et donc, c'était un poème sur la joie et sur le corps et sur des réalités très fondamentales qui sont celles auxquelles je me suis attachée cette soirée-là. Et puis après, tout ce projet, cette enquête, en fait, de la joie et de l'histoire est née en 200 pages. Donc, Histoire de ma gueule retrace un petit peu ce projet-là que j'avais fait.
1: Puis il y a aussi une réflexion ou un travail sur la langue elle-même. Vous écrivez, vous parlez de la langue trouée. Mm-hmm. Qu'est-ce que vous entendez par là?
0: C'est une très bonne question. Je pense que Novarina répond mieux que moi par rapport à la langue trouée, mais je pense que c'est le fait... ça revient à la gueule, en fait. Ça revient que la bouche est un trou dans le corps qui est le symbole d'un manque, qui est le fait qu'on a besoin de quelque chose qui est en dehors de nous pour pouvoir exister. Et c'est par exemple le fait de se nourrir ou c'est le fait de s'inscrire quelque part. On ne se suffit pas tout seul, mais la gueule, elle ne peut pas aspirer le monde. Elle est obligée de se faire des dents, elle est obligée de croquer, elle est obligée d'aller mordre. Et il y a quelque chose dans le mot ou dans le langage qui est pareil pour moi. C'est-à-dire que le langage est troué, il est à la fois le manque et ce qui va toujours demeurer insuffisant, mais il est aussi ce qui peut aller finalement croquer dans le dehors, ce qui peut aussi mordre, ce qui peut, s'inscrire dans le monde et aller chercher du dehors et le transformer dans autre chose. Mais c'est une grande souffrance, je pense, pour les poètes, le langage. Mmh. La matière qu'on travaille est une matière qui nous obsède parce qu'elle est... elle est douloureuse et elle est en même temps jouissive. Donc, il y a tout ça dans le trou du langage.
1: On vous laisse nous présenter le poème que vous avez choisi et nous le lire.
0: Bien sûr. Alors, je voulais juste dire dès le début que la poésie, on ne sait plus trop ce que c'est aujourd'hui. Quand je vais parfois lire dans des soirées où il y a des personnes qui sont non initiées à la poésie, les gens sont hyper sérieux, personne ne veut rire, tout le monde me regarde comme si j'étais venue d'un autre siècle. Mais la poésie est avant tout une émotion, c'est-à-dire c'est une émotion ressentie par le ou la poète, mais aussi par le public. Donc les personnes peuvent rire, peuvent aussi hurler, peuvent ressentir plein d'affaires. Et donc voilà, le poème... pour contextualiser. Donc, ce que je voulais vous lire, c'est le dernier poème de Guerre, qui est la deuxième partie de mon livre, et ça s'appelle U pour Utopie. U pour Union, unanime, univers, ultime, ultérieur, ultra chaud, ultra beau, ultra sonique. U pour unicellulaire, unité, unitaire. Unicité, usité, une univoque unité temporelle, interne, fragile. U pour usure, usure sociale, usure mentale, usure physique, usure politique, usure du temps, usuellement naturel, usure ubiquiste, usure de l'autre, usure du globe, usure de l'usure, usurpation. Usurpe. Usurpés, usurpateurs, usurpants, ils ont usurpé, usurpent, usurperont encore pour un unième univers urbanisable, ultra-moderne, ultra-lucratif, unicolore, pour un hubris, un ulcère dans la chair, usagé, pour un uburois, unilinguiste, unioniste sous un signe universel, utilitariste, pour une urbanité unilatérale, uniformément uniforme, pour une unidose de fausse utopie, vous usinez. Vous usinez. Votre usinage, usinier, usinière, ustensile utilisable, alors que urge, urgemment, urgence après urgence, urgence absolue, climatique, écologique, humanitaire, médicale, nationale, sanitaire, vitale, urgence avec S, urgence avec S hospitalière, urgence avec S psychiatrique, urgence avec S mortuaire,

0: U pour USA. United States of Abuse. United States of Abundant Greed. You will pay.
1: Merci, Lisa Kayal. C'est une bonne façon, je trouve, de lancer la discussion qu'on va avoir sur la colère avec Pénélope Jolicoeur, autrice, comédienne et fondatrice de l'éditeur Hurlante, et Guillaume Beauregard. Guillaume, je commence avec vous parce que j'ai eu l'idée de cette discussion en lisant un article sur votre nouvel album avec Vulgaire Machin, Contempler l'abîme, où vous racontez que vous avez suivi un atelier d'écriture à Miscou, au Nouveau-Brunswick, avec le philosophe Alain Deneau. Vous dites que ça a été comme un coup de pelle dans votre face qui vous a appris à faire mal en écrivant. Parlez-nous de l'atelier puis de ce que vous y avez appris.
2: C'était très convivial, très généreux aussi de la part de M. Deneau, évidemment, qui a passé 2 jours avec nous, 3 jours même. Ça a été un coup de pelle en ce sens où j'ai beaucoup... Ça a été mon pain puis mon beurre, la colère, l'engagement, l'aspect sociopolitique qui a toujours été infusé dans notre musique. Puis avec un esprit de lassitude un peu en ce qui me concerne par rapport à l'écriture de chansons engagées parce que j'avais l'impression d'avoir fait le tour un peu, de retourner dans des chantiers déjà battus. Je me cherchais aussi dans une certaine mesure sans vraiment m'en rendre compte. Puis en écoutant Alain Deneau s'exprimer, nous accompagner aussi dans l'écriture de textes ou dans nos démarches respectives, il y avait toutes sortes de gens qui étaient là, de toutes sortes d'horizons différents. Cette idée-là de faire mal m'a beaucoup interpellé parce que c'est ce que la musique a créé en moi quand j'ai découvert cette passion-là pour le punk rock.
1: Ouais.
2: Et ça m'a donné un élan, ça m'a donné envie de retourner un peu à ces premiers amours-là, d'avoir envie de faire mal dans cette optique-là de faire du bien.
1: Oui. Mais est-ce que c'est que la colère était partie puis il l'a ravivée ou c'est juste que, sur le plan artistique, vous ne saviez plus trop comment, quoi faire avec cette colère?
2: Oui, je pense qu'il y a un peu des deux. Je ne savais plus trop quoi faire avec cette colère-là. Une impression aussi dans un contexte extrêmement toxique socialement où les échanges sont délétères, où tout le monde est en colère finalement, puis personne s'écoute. Il y avait cette envie-là de revenir à une approche artistique qui allait au cœur du sujet, au cœur des choses qui me préoccupent, qui m'inquiètent, surtout ayant des enfants, tout ça. Puis cette phrase-là d'Alain qui disait « On écrit pour faire mal » est venue me chercher directement. Je ne sais pas pourquoi, ça a ouvert complètement un champ lexical, une approche artistique, j'aurais envie de dire, une approche lyrique, etc.
1: On va peut-être en écouter un extrait tantôt, mais avant, je veux parler à Pénélope Jolicoeur. Votre premier livre, Rêve ou raison, la colère, est-ce que c'est déjà un moteur? Puis est-ce que c'est un moteur en permanence? Vous avez dit que vous êtes toujours un peu fâchée.
3: Oui, bien, c'est un moteur permanent, je dirais. Mais disons que quand j'écris, bien, j'écris beaucoup pour la jeunesse. Rêve ou raison, c'était un livre pour ados. Ça parlait de mon expérience. En fait, moi, on m'a un peu pitché dans des études que je voulais pas faire. Mes parents, moi, c'est une saltimbanque, là, je veux dire. Donnez-moi de la jonglerie puis du bonheur, puis je vais être heureuse. Mais j'ai fait des études en droit.
1: Ouais.
3: Et je me suis enlisée là-dedans en faisant une première maîtrise en droit, une deuxième maîtrise en droit dans un domaine.
1: Deuxième?
3: Ben oui, parce que tu sais, quand tu sais pas...
1: Après une maîtrise en droit, on comprend si on trouve ça plate.
3: Ben non, on en fait une deuxième parce qu'on se dit, oh mon Dieu, je me suis tellement enlisée, j'ai des dettes d'études, que vais-je faire? Fait que là, on s'en va en notariat en pensant que c'est une voie de salut, mais non, c'est un enfer. Et donc, c'est ça. Puis Rêve ou raison, je voulais écrire, en fait, aux ados, bien, leur montrer c'était quoi leurs deux réalités. Tu sais, il n'y a pas de mauvais choix, il n'y a pas de bon choix, il n'y a que des choix dans la vie. Puis il y a un de mes amis du secondaire qui m'avait appelé après avoir lu le livre, qui a dit « Ah, hey, ça m'aurait déjà aimé lire ça quand j'étais kid. » Parce que j'avais toujours l'impression qu'en faisant un choix, il y avait un bon choix puis un mauvais choix.
1: Ouais.
3: Et moi, je voulais montrer, bien, tu peux écouter tes parents, puis réaliser un peu ce rêve-là, puis t'accomplir là-dedans, ou tu peux aller rejoindre le cirque et t'accomplir là-dedans aussi, puis ces deux avenues, puis ces deux voies. Puis ça venait d'une insatisfaction personnelle sur ma vie, mais j'ai twisté ça en quelque chose d'heureux pour un kid qui va lire ça à l'âge de 15, 16, 17 ans. T'sais.
1: Mais j'aimerais ça vous entendre les deux sur l'évolution du sentiment de colère. Est-ce que quand on est

0: jeunes ont les émotions plus à fleur de peau, puis c'est plus vif, ou est-ce qu'au contraire, avec le temps, on se dit comment ça que les choses ne changent pas, puis la colère croît avec l'usage?
1: B. Okay.
0: Est-ce que je peux faire entendre, Guillaume Beauregard, à quoi ça sonne B quand on sait jouer de la guitare, puis on sait chanter, puis qu'on a un formidable band avec soi?

0: ça m'a crispé.
1: Oui. Mais j'ai l'impression que c'est comme dans cet album-là, ce que je trouve beau dans la colère, c'est que j'ai l'impression que c'est une colère partagée.
0: Oui. On le vit en show beaucoup, ça. Ouais. On a beaucoup de témoignages. On sent qu'il y a un échange, on sent qu'il y a un amour, on sent qu'il y a quelque chose d'extrêmement positif, salvateur dans tout ça. Et ça m'émeut, puis ça me motive beaucoup parce que c'est ça la démarche, au fond. C'est cette envie-là de créer des ancrages, d'essayer de prendre cette colère-là puis d'en faire quelque chose de positif. C'est un peu à l'eau de rose ce que je dis là, mais c'est vrai. C'est des conversations que j'ai avec Marie-Ève aussi, qui a écrit beaucoup sur cet album-là, où quand on tombe dans une espèce de colère qui mène nulle part, on est tout de suite un petit peu...
2: Mais c'est la colère qui nous amène à se refermer sur soi, puis à justement être un peu incapable d'être en contact avec d'autres personnes qui ne partagent pas nécessairement nos idées, parce qu'on en parlait tantôt, l'ambiance en ce moment est assez... explosé. Oui, mais moi, j'ai réfléchi beaucoup à la colère, par ailleurs, parce que j'en ai fait mon métier dans une certaine mesure. Quand tu fais du commentariat à tous les jours, puis moi, à un moment donné, c'est pour ça aussi que je suis devenue un peu allergique à ça, c'est que la colère perd de son sens. Parce que t'es payé pour être en colère.
1: Parce que c'est un spectacle.
2: Ben absolument. Puis je trouve qu'en vieillissant, moi j'ai beaucoup été en colère, puis j'ai beaucoup écrit sous le coup de la colère, des chroniques que je regrette maintenant aujourd'hui, pas toutes, mais quand même. Mais la colère, elle peut être transformatrice aussi, puis elle peut être un moteur, mais c'est quand même quelque chose qui est pas facile à réussir. Puis on dirait que la colère militante, elle est très, très acceptée socialement, mais le sentiment de colère, le sentiment humain, c'est très tabou, c'est très mal vu. On doit le contenir, on doit le cacher.
3: Mais en fait, souvent, c'est mal vu pour une femme.
2: Ah ben oui, bien sûr.
3: C'est vrai, parce qu'il y a eu une étude récemment, ça m'a tellement marqué. On met le même discours dans la bouche d'un homme et dans la bouche d'une femme.
2: Ça passe, mais bien sûr.
3: Puis c'est un discours de colère, vraiment pur. Et puis là, les gens, on interviewe des gens qui voient les deux discours. Et globalement, le gars, c'est « Ah, il sait ce qu'il veut ». Il y a du
0: torgue.
3: En fait, il est passionné. Et la femme, c'est une hystérique. Je ne fais pas confiance. Et c'est répandu. Donc, effectivement, une femme en colère, la colère féminine, puis moi, sur les réseaux sociaux.
2: Est-ce qu'on la prend vraiment au sérieux, la colère des femmes? Moi, je n'ai pas l'impression vraiment qu'on la prend au sérieux.
1: Elisa Kayal, est-ce que vous avez quelque chose à dire là-dessus?
4: C'est comme la seule question qui me vient, c'est le titre d'un livre de. Spivak, je pense, et c'est « Les subalternes peuvent-elles parler ?» Et c'est un titre c'est un livre qui dit que même quand les personnes qui sont placées au second rang parlent, on ne les entend pas, on ne les écoute pas. Et je pense que c'est au-delà même de juste la catégorie femme, c'est-à-dire socialement, il y a des groupes qui sont tout le temps relayés à l'ombre, au silence, dont la colère est décrédibilisé ou tourné en hystérie ou dont on se moque, c'est ça. Mais je pense que la colère ou la parole se libère quand même de plus en plus. Et parfois, elle se libère avant que les gens sont prêts à l'écouter. Et donc, je crois qu'il faut continuer à pousser dans cette parole-là, peu importe quand est-ce que l'oreille sera prête à la recevoir.
1: Guillaume Beauregard, est-ce que la colère, elle a quelque chose de... Parce que dans les textes des vulgaires machins, des fois, on sent une espèce de tentation par le cynisme. Là, vous en parlez ouvertement, puis c'est quelque chose

0: que vous devez surpasser. La colère, habituellement, c'est vu comme quelque chose de péjoratif, là, mais est-ce que pour vous, elle a quelque chose de beau, d'affirmatif, parce que c'est le dépassement du cynisme?
1: Ben, je pense que la colère amène toute cette palette-là de sentiments puis de réalisations. Puis c'est ce qui est intéressant aussi avec le fait de travailler avec cette matière-là, c'est que tout ce qui en découle a intérêt à être amené d'une façon ou d'une autre, parce que on est tous humains, on a tous les mêmes réflexes, on cherche tous à quelque part cet esprit-là de communauté, j'aurais envie de dire, autour des sujets qui nous frustrent, qui nous révoltent, etc. Je pense que le cynisme, j'en suis pas à l'abri.
0: Ouais.
1: Mais c'est un sentiment que j'accepte. Et après ça, il y a des choix dans la vie. On peut faire des choix, même s'il y a un certain cynisme qui est un peu latent, qui est un peu plus présent à certains moments ou d'autres. J'accepte ça. J'essaie de travailler toujours dans un esprit de faire partie de la solution à quelque part.
0: Kevin Raphaël, vous voulez ajouter?
2: Ben, si je travaille avec des jeunes, ils ont 16, 17, 18 ans. À quel âge t'acceptes la colère? Parce que souvent, quand t'es plus jeune, on te dit, t'sais, réagis pas comme ça à l'école ou réagis pas comme ça à la maison. Ou... Je trouve que c'est tellement important de l'accepter pour pouvoir
1: Moi, j'ai accueilli la colère avec beaucoup de bonheur parce que ça répondait à une confusion.
2: Mais ça se fait quand?
1: Ben, moi, j'avais 14, 15 ans, 16 ans.
0: Okay. C'est des groupes de punk que vous écoutiez qui vous ont aidé
1: c'est le punk rock
0: ça.
1: Pour faire ça large.
3: Oui, puis c'est accepter la colère comme un sentiment valide aussi. Ouais. Il y a la joie, il y a la peine, il y a la colère, puis c'est un sentiment qui existe. Puis quand on retourne aux jeunes, aux ados, moi, je trouve que c'est une période qui est très formatrice, parce que c'est la période des premières fois. Et tout est vécu à 1000% parce que c'est ta première injustice que tu vis, ta première peine d'amour, c'est toutes les premières fois qui sont vécues dans le piton. Puis après ça, tu ne peux que faire « OK, ça, c'est des sentiments qui existent. »
4: Oui, tu es toujours assis sur le rond de poil.
3: C'est ça, tu étais à broil constamment. Puis là, ben, tu vas voir « OK, comment je gère toutes ces émotions-là? » Puis la colère, c'est quelque chose qui, comme on disait tantôt, qui n'est pas bien vu, qui est vu dans certains paramètres, c'est bien vu, dans d'autres, ça ne l'est pas. Puis là, bon, ben, comment je canalise cette émotion-là? Moi, dans mon cas, je fais des jokes. Fait que c'est, je suis très, très dans l'humour et je passe mes messages de colère dans l'humour. Il y a beaucoup d'ados qui sont comme ça. Moi, j'étais dans les ligues d'impro, puis on était toute une gang de fâchés, mais des fâchés drôles.
0: C'est difficile à expliquer pourquoi, mais c'est vrai que souvent, les gens fâchés sont vraiment drôles.
3: Ben, c'est une façon de faire passer le message. Si t'es toujours fâché dans la confrontation, dans le conflit, personne t'écoute. Ou on t'écoute 10 minutes, puis après ça, on fait « OK, bon, ben,
4: on
3: c'est
4: en revient,
3: assez. »
4: Oui,
3: ouais, c'est ça. Ben, elle est toujours fâchée. Là, là. Mais quand t'es capable de... Justement, ben, t'sais, le cynisme, c'est quand même aussi parfois de l'humour, tout ça. Ben, c'est de passer en douce des messages, puis ça passe mieux sous le couvert de l'humour. Puis là, les gens font « Ah oui, c'était bien drôle, je pense comme toi. » T'as ri, mais en même temps, tu partages une colère, puis il n'y a rien de plus fort souvent qu'un paquet de monde en colère contre la même personne ou contre la même chose. On voit ce qui se passe avec notre voisin du Sud, l'espèce de mouvement de boycott. On n'a jamais été aussi Canadien au Québec qu'actuellement. Puis tu travailles dans un milieu de travail toxique, ben, tu n'as jamais une équipe aussi unie que quand tout le monde a eu le même boss. Fait que tu sais, il y a ça aussi.
0: Oui. le temps file, malheureusement. En terminant, je ferai un très, très rapide tour de table, savoir s'il y a des gens dont la colère vous inspire, une colère à recommander. Vous n'êtes pas obligé d'avoir une réponse. De toute façon, je ne sais pas s'il y a le temps pour que tout le monde parle. Mais...
4: ben, moi, je dirais l'écrivaine Virginie Despentes. Je trouve que quand tu lis ses livres, ça t'amène à une bonne place. Ça crée de l'inconfort, mais dans toute colère, il y a un inconfort qui est, à mon sens, nécessaire.
0: Ouais.
5: Pour moi, au-delà de l'émotion de la colère, il y a la posture de la colère quand même. Puis ça, c'est très important parce qu'on n'est plus dans la réaction simple, mais dans l'action aussi. Mm-hmm. Et je pense que personnellement, c'est mon type de colère. Et il y a une écrivaine palestinienne qui s'appelle Rafif Ziada, qui elle a écrit un poème spoken word qui s'appelle Shades of Anger, dans lequel elle dit « I am an Arab woman of color and we come in all shades of anger. » Et c'est un très, très beau poème que je vous invite à aller écouter.
0: Merci. Merci tout le monde. Kevin Raphaël, vous animez les soirées de lutte, le WWE sur Netflix. Et aussi votre balado sur le sport sans restriction qui merci. Est disponible partout où vous prenez vos balados. Elisa Kaya, le spectacle pour les 50 ans de la revue L'Estuaire sera à la Salle Arosa, Montréal, 26 mai. C'est quand même la plus ancienne revue de poésie active au Québec, un demi-siècle. Guillaume Beauregard, les vulgaires machins en tournée cet été. Pour les dates, on s'abonne à l'Internet. Tout y est. Pénélope Jolicoeur en librairie. Votre dernier livre, Parce que la vie, aussi rêve et raison de vous. Merci à l'équipe, à la technique. Dominique Beaudoin à la réalisation. Ariane Thibault-Vanasse, adjoint à la réalisation. Pierre-Antoine à la recherche. Louis Pelchat-Labelle et Laurence Dompierre-Major la semaine prochaine. Chantal Lamarre, Jean-François Provençal et Mathieu Bellil, entre autres.
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13: Ici Fred Harding, voici les informations. Plus de 6 ans après une épidémie qui avait fait plus de 2000 morts, le virus Ebola se répand de nouveau en République démocratique du Congo. Les autorités sanitaires peinent à recenser les cas, mais estiment que 330 personnes auraient été contaminées et près de 90 autres seraient mortes. L'Organisation mondiale de la santé a déclenché une alerte sanitaire internationale, comme l'explique Hugo Métro.
14: Aucun vaccin ni traitement n'existe à ce jour contre cette souche rare d'Ebola appelée Bundibugyo. Son taux de létalité est très élevé et l'OMS prévient que le bilan réel pourrait être bien plus lourd. Le foyer de l'épidémie se trouve dans l'est de la RDC, la République démocratique du Congo.
15: C'est une épidémie qui va se répandre très rapidement.
14: Le directeur de l'Institut national de recherche biomédicale congolais, Jean-Jacques Mouyembe.
15: Elle survient sur une province très peuplée et puis bien sûr il y a la complication qu'il y a beaucoup de groupes armés dans cette province. C'est cela qui va rendre la gestion de cette épidémie très, très, très compliquée.
14: Un autre décès a été recensé en Ouganda. Le Rwanda, autre pays voisin, a partiellement fermé sa frontière avec la RDC. L'inquiétude grandit chez certains Congolais.
16: Nous avons des enfants, ils sont à l'école, ils rencontrent quand même beaucoup de gens. Et une fois qu'ils rentrent à la maison, ils peuvent quand même contaminer toute une famille.
14: Certains experts affichent toutefois un optimisme prudent. La directrice du laboratoire de la préparation aux pandémies et crises à l'université et McGill, Joanne Liu.
17: Mais la bonne nouvelle, c'est que, un, la République démocratique du Congo, même si c'est le virus du Bundibugyo, connaît l'Ebola. Deuxièmement, on est quand même avec une déclaration d'une urgence rapide. On n'a pas attendu 6 mois, mais ça va être quand même un vrai défi.
14: La RDC traverse sa 17e épidémie d'Ebola en un demi-siècle. Ici Hugo Métro, Radio-Canada, Montréal.
13: Par ailleurs, l'Organisation mondiale de la santé maintient que le hantavirus représente un risque faible pour la santé publique peu avant l'arrivée du bateau de croisière MV Ondius au port de Rotterdam aux Pays-Bas. Ce sera lundi matin. Le navire sera complètement décontaminé après l'évacuation des 25 membres de l'équipage et des 2 membres de l'équipe médicale qui sont toujours à bord. Selon l'OMS, la contagion humaine nécessite un contact très étroit avec un individu infecté. À ce jour, un cas a été confirmé au Canada. Et en politique, Christine Fréchette poursuit sa mission à Paris, son 2e déplacement à l'étranger depuis qu'elle est première ministre du Québec. Elle souhaite renforcer les partenariats entre la France et le Québec. Plus tôt dimanche, elle s'est rendue à la place du Québec dans le 6e arrondissement de Paris. Voici ce qu'a préparé Sébastien Desrosiers.
18: En mission à Paris, Christine Fréchette est reçue sous la pluie à la place du Québec par le maire du 6e arrondissement, à la veille de sa rencontre avec Emmanuel Macron à l'Élysée, avec qui il doit être question de la future Banque de la Défense. Le Canada a été choisi pour l'accueillir, mais 4 villes sont en lice, dont Toronto et Montréal, entre qui la compétition est féroce. C'est pourquoi la première ministre compte vanter la candidature de la métropole québécoise. Selon elle, il va de soi que la l'appui du président français serait un atout important.
19: Ça peut être un acteur d'influence. Maintenant, c'est ultimement, ça va être le Canada qui va faire ce choix-là, le choix de la ville, et M. Carney en particulier. Donc, c'est sûr que c'est M. le premier ministre Carney qui va être le plus décisionnel là-dedans. Maintenant, le plus on convainc d'acteurs qui ont une influence à l'international, le plus ce sera favorable.
18: Le délégué général du Québec à Paris, Henri-Paul Rousseau, doute d'ailleurs de la volonté du président de se mêler d'un débat qui relève de la politique interne au Canada.
20: La décision importante, c'est où est-ce que ça va être. C'est décider que ça va être au Canada. Peut-être que, tu sais, ils vont le voir comme ça, je ne sais pas, mais c'est pour ça qu'on est prudent.
18: La première ministre doit justement rencontrer aussi des chefs d'entreprise du secteur de la défense durant son séjour, à l'issue duquel elle souhaite augmenter les échanges commerciaux avec la France. Ici Sébastien Desrosiers, Radio-Canada, Paris.
13: Et aux États-Unis, Donald Trump met en garde l'Iran qu'il ne restera plus rien de leur pays si Téhéran n'accepte pas un accord rapidement. Le président américain a publié cette menace sur son réseau Truth Social au moment où les négociations entre les deux pays sont au point mort. Donald Trump écrit que le temps presse et que l'Iran ferait mieux d'agir sans tarder. Selon les médias iraniens, Washington n'a toutefois fait aucune concession concrète en réponse à l'offre de Téhéran, notamment sur le dossier nucléaire, qui demeure le principal sujet de divergence entre les deux pays. De retour chez nous au Canada, certaines femmes condamnées à une incarcération fédérale doivent purger leur peine hors de leur province en raison du manque de pénitenciers fédéraux pour femmes au Canada. Selon les experts, cette pénurie d'établissements nuit à la réinsertion sociale des détenus en les éloignant de leur noyau familial. Dans la région des Prairies, qui s'étend du nord-ouest de l'Ontario à l'Alberta, on compte uniquement 3 établissements qui accueillent des femmes détenues, dont un centre psychiatrique mixte.
21: Sport.
13: Et en terminant au hockey?
22: Ça inquiète un petit peu pour le prochain match, mais c'est tellement une belle équipe. Ils sont tellement résilients qu'on préfère avoir confiance qu'ils vont gagner quand même.
23: Je pense qu'on peut réussir à gagner. Il faut juste donner tout ce qu'on a, puis on est bon à l'étranger.
13: Les partisans du Canadien de Montréal ne se laissent pas abattre par la défaite de leur équipe samedi au Centre Bell et attendent impatiemment le match de lundi soir. Le tricolore va affronter les Sabres pour une dernière fois. La partie se déroule au KeyBank Center. Le vainqueur de cette rencontre décisive accédera à la finale de la Conférence de l'Est et affrontera les Hurricanes de la Caroline. L'équipe américaine est au repos depuis plusieurs jours déjà, après avoir gagné contre les Flyers de Philadelphie le 9 mai dernier. Voilà, c'est ainsi que se conclut votre bulletin d'information.
24: Salut Robert Lalonde, est-ce que tu es là?
25: Oui, je suis là.
24: Est-ce que ça fait longtemps que tu m'attends?
25: Non, je pense même que c'est toi qui m'as attendu.
24: C'est ça, hein, j'ai eu peur que tu n'arrives pas à temps, mon cher, t'es arrivé sur le fly, comme on dit.
25: Sur le fly, on ne prévoit pas les petits travaux de routier qui nous obligent à faire des détours. L'autre fois, c'était pas comme ça, mais là, c'était comme ça.
24: Mais là, c'est une question intéressée parce que notre thème de la soirée, c'est justement l'attente. Cette semaine, tu m'as dit que généralement, t'aimes arriver pas mal d'avance à tes rendez-vous, oui, à tes engagements pour attendre, pour observer ce qui se passe. Oui. Qu'est-ce que tu aimes là-dedans?
25: Ben d'abord, moi, j'ai un entraînement d'acteur, donc on ne peut absolument pas être en retard. C'est Camus qui disait les acteurs sont les seuls gens vertueux par nécessité que je connaisse.
24: Mais là, je comprends que pour la radio, c'est autre chose, là.
25: Oui, là, c'est vrai.
24: Oui, c'est ça.
25: Oui. Il y a toujours des exceptions malheureuses, oui, à ce genre de choses-là, mais non, moi, j'ai pas. J'ai même un beau temps libre devant moi quand j'ai à attendre et
24: t'en profites, tu t'installes là-dedans.
25: Oui,
24: là,
25: oui.
24: Ben, je suis content vraiment qu'on réfléchisse ensemble à ce thème-là. Tu sais, une heure de radio à parler de l'attente dans une société impatiente, c'est quasiment audacieux. avant de plonger, je nous titille l'esprit avec une archive, une première archive de la soirée. C'est un poème, de Louise Garraud-Desbois, lu par Françoise Fauché. Puis c'est un extrait de l'émission de radio L'Atelier des Inédits, le 26 octobre 1971.
26: Attente. À force de t'attendre, je ne vois plus les routes qui te mènent vers moi. Elles ne sont que méandres, silence et désarroi. À force de t'aimer, je ne vois plus les chemins qu'il me faudrait emprunter. Je ne vois que des sentiers couverts de ronces et d'obstacles acharnés. Mais viens vers moi et tout sera lumière, bonheur et découverte du monde. Viens vers moi, et nos amours auront la douceur de l'onde. Je te tends la main, et dans ma paume ouverte et lisse comme l'eau, tu découvriras le chemin qui mène à mon tombeau.
24: Je rappelle que c'est un poème de l'autrice Louise Garraud-Desbois, puis qu'on était ici replongé au début des années 70. Robert, toi, t'offres des ateliers littéraires depuis plusieurs années. Si ce poème-là t'avait été soumis dans le cadre d'un de tes ateliers, quel regard poserais-tu sur ce texte?
25: J'en aime beaucoup la chute, parce qu'elle est complètement surprenante.
24: Ben, mais hein?
25: On peut mourir d'attendre.
24: Oui.
25: Non, je trouve ça pas mal, et Françoise le dit très bien.
24: Ouais,
25: c'est... Mais c'est l'attente amoureuse, beaucoup.
24: Oui, c'est ça. Mais j'aime ça, entendre des archives comme ça. Juste la voix, le grain de l'archive, oui. Hein, ça nous plonge dans le passé. Je dépose les mots de Maurice Blanchot avant de faire l'intro. L'attente commence quand il n'y a plus rien à attendre, ni même la fin de l'attente. L'attente ignore et détruit ce qu'elle attend. L'attente n'attend rien. On médite sur ça, on a 53 minutes 15 pour faire ça, et sans plus attendre, ben c'est reparti. Bonne émission, mon cher, et merci de t'être rendu dans les studios. Attends,
25: ben, j'avais chaud. C'est pas question que je me rende ailleurs.
24: Bonne émission, tout le monde.
25: Oui.
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24: Salut, dimanche 17 mai avec l'écrivain et comédien Robert Lalonde, on se demande, attendre est-il devenu un acte de résistance?

0: Cette question-là nous est venue en lisant une idée dans le dossier préparé par notre recherchiste Kim Leblanc. Cette phrase, elle est tirée d'une entrevue accordée par la philosophe Sandrine Alexandre à Philosophie Magazine en juillet 2023. Je la cite. « On vit désormais dans une société qui permet de faire l'économie de l'attente. » En lisant ça, on s'est dit qu'elle mettait vraiment le doigt sur quelque chose. T'sais, quand on est exposé à des moments d'attente, dans une file d'attente par exemple, c'est pas trop long hein, qu'on sort nos téléphones intelligents. Hashtag divertissement. Or, l'étymologie du mot « attente » renvoie à l'idée de tendre son esprit vers. Je trouve ça très beau. Dit autrement, l'attente, c'est l'idée de profiter de ce moment où le temps de la consommation et celui du tourbillon de la vie ordinaire est suspendu pour se rendre disponible à ce qui s'offre à nous. D'ailleurs, ça me fait penser à cette phrase que Robert m'a dite en réunion, je le cite. « J'ai pas besoin d'espérer qu'il se passe quelque chose d'extraordinaire pour être heureux dans l'attente. » Pensez ça dans notre société de l'impatience et de l'immédiateté. On dirait que c'est un pas pire acte de résistance. Hein? Si ça vous tente de contribuer à la réflexion, gênez-vous pas. Réfléchir à @radio-canada.ca. Sinon, envoyez-nous un message par la bulle de conversation. Pour Sandrine Alexandre, faire le choix de l'attente, c'est même plus qu'être juste disponible à ce qui s'offre à nous. C'est contribuer à produire un autre monde, ou plutôt un monde autre, fondé sur ce qu'elle appelle une relation différente au non-humain, à la productivité puis à l'exploitation des ressources. De son point de vue, savourer l'attente, ça devient un geste politique. Bref, vous aurez compris qu'elle sera un peu l'amie de l'émission ce soir. On va aussi s'intéresser à une notion avec laquelle on confond souvent l'attente, c'est-à-dire la patience. Vite de même, il semble que l'attente serait une disposition de l'esprit plus passive que la patience. Mais j'ai mes doutes là-dessus. On va aussi s'intéresser à ce que l'attente peut nourrir de façon positive, par exemple le désir, et à ce qu'elle peut faire naître quand l'attente prend trop de place. Exemple, la procrastination. Sur ce, sans plus attendre, voici une archive tiré de la voûte de Radio-Canada qui évoque notre thème de ce soir, diffusion originale 26 octobre 1971. Merci d'être à l'écoute de Réfléchir à voix haute.
1: Le souper est prêt depuis longtemps déjà. Son heure a passé et il n'arrive pas. Il m'avait pourtant dit qu'il rentrerait à 11 heures. Pense une autre. Il sera bientôt 1 heure du matin et il n'est toujours pas là. Allô, chérie? Je serai là dans 10 minutes. Les 10 minutes sont des heures qui n'en finissent plus. Je parle, on l'imagine, d'une maladie injustement ignorée qu'on pourrait appeler attente. Et de sa cause première, ceux qui n'attendent pas. Ce sont généralement les hommes qui n'ont aucune idée de cette horrible maladie-là. Car attendre après quelqu'un qui est avec soi, que l'on voit, que l'on peut toucher, ce n'est pas de l'attente. C'est de l'impatience, et cela certes, les hommes savent ce que c'est. Peu savent combien souffrent certaines femmes. Là, sur le qui-vive, les nerfs tendus, les larmes prêtes, dans l'angoisse et la fébrilité du cœur, à supposer que la sonnerie du téléphone ou des pas connus se fassent entendre et que ce soit lui. Il est d'autres sortes d'attentes. L'augmentation de salaire, les enfants qui mettent du temps à revenir de l'école, l'autobus qui retarde, le médecin qui ne vient pas, le rendez-vous où l'on ne viendra pas, la lettre qu'on croit perdue. Et la plus horrible des attentes.
0: C'est l'écrivain Marcel Godin, 1932-2008, qu'on entendait ici dans une chronique sur l'attente en 1963. Marcel Godin était aussi, j'ai lu ça hier, le cousin de Gérald Godin. Re-salut, Robert.
2: Re-salut. C'est toujours un charme, à quelque part, d'écouter les accents de Radio-Canadien.
0: Tellement. Puis, M. Godin décrit ici une situation de l'attente qui est certainement pas bien le fun à vivre. Autrement, il était question du fait d'attendre après quelqu'un dans notre société où être à l'heure, c'est une chose importante. Attendre l'autre, ça peut finir par nous ronger pas mal. Mais c'est pas à cette perception-là de l'attente qu'on va s'intéresser ce soir, c'est à son envers. C'est-à-dire, on va réfléchir à ce que l'attente peut avoir de bon. Puis pour commencer, j'ai envie de dire que tout ça dépend évidemment du point de vue qu'on pose sur l'attente. Toi, par exemple, je sais, tu m'as raconté ça cette semaine, que t'aimes attendre après un livre que t'as commandé à la librairie. Pour quelle raison, en fait, t'aimes ça attendre après? Écoute, on a envie de le lire puis de se plonger dedans tout de suite, non?
2: Oui, mais avoir envie et avoir le désir et savoir ouais. que ça s'en vient, c'est une joie. Déjà, je me souviens quand j'étais plus jeune, mes allers-retours au bureau de poste quand j'avais commandé un livre ou que j'avais commandé un objet quelconque, un jouet ou je sais pas quoi, puis ça n'arrivait pas. Je surluttais sur le chemin, puis au retour aussi en me disant « Bon, c'est pas encore aujourd'hui, mais je vais finir par l'avoir », etc. Donc ça me permettait, d'abord, ça me permettait de faire cette jolie marche jusqu'au bureau de poste, c'était ouais. assez loin. D'admirer ce que je voyais en y allant, etc., de me réjouir à l'avance du plaisir que j'aurais à recevoir cet objet-là. Et pareil pour le courrier, quand on s'écrivait
3: ouais. oh, oui,
2: des
3: ouais.
2: lettres, j'attendais impatiemment le retour de mon correspondant ou ma correspondante.
3: Et c'est plus dur aujourd'hui dans une société aujourd'hui. Où tout est instantané. Je pense aussi à cette ah. époque, moi j'ai connu ça, on prenait des photos, puis on allait porter le film chez Direct ben Film, oui. puis là, des fois, on allait le porter trois mois plus tard. La photo existait dans notre tête. On attendait. Puis oui. quand on faisait développer le film, on se disait, ah, oh, finalement, la photo n'était pas si belle que ça.
2: Oui, parfois, on est déçu, effectivement. Mais ça veut quand même dire que l'attente est porteuse de désir. Et
3: elle a fait exister quelque chose.
2: Elle a fait exister ouais. quelque chose. Elle nous permet des déplacements. Et on y va sûrement de façon guillerée un peu. Parce qu'on sait que c'est peut-être arrivé. C'est peut-être là. Ouais. J'ai attendu aussi beaucoup des lettres. Et au moins, attendre des lettres nous permet...
3: D'espérer, en fait.
2: D'espérer. Et aussi de réfléchir à ce qu'on va répondre, aussi à ce qu'on ouais. va dire à la personne. C'est-à-dire, la réponse immédiate n'est pas toujours bonne. Elle n'est pas toujours porteuse de réelle communication. C'est une réaction qu'on a plus qu'une ouais. façon de se livrer un peu plus profondément.
3: Plus dans l'émotion ouais. du moment. Tu sais, j'aimerais ça qu'on essaie de comprendre de quoi on parle quand on évoque l'attente. Tu sais, j'ai envie qu'on tente de distinguer cette notion-là de la patience. Parce qu'on l'a. On les confond souvent. Je lisais hier que l'attente serait plus passive, que la patience, elle, serait plus active. Active au sens où on choisit d'être patient plutôt qu'impatient. Mm-hmm. J'ai lu aussi que l'attente, c'est une contrainte temporelle avec laquelle on doit composer, alors que la patience, c'est une compétence émotionnelle, c'est-à-dire que l'attente serait une situation, puis la patience une sorte de posture, pour le dire de même. Ouais. En même temps, les deux sont liés, j'ai l'impression, parce que je me demande si la patience, c'est pas la compétence émotionnelle qui permet de supporter l'attente. Fais-tu une distinction entre les deux, toi, ou patience et attente sont synonymes?
2: Oui, parce que l'attente est quand même reliée au désir, davantage que la patience. Je pense que la patience est une espèce de vertu qu'il faut acquérir parce que les choses ne vont pas à notre rythme et qu'on regimbe un peu parce que ça ne se passe pas comme on voudrait. Alors que l'attente est un moment suspendu, en quelque sorte, qui ouais. n'est pas, disons, rattaché à une anxiété, forcément, ou du moins si c'est rattaché à une anxiété, il y a moyen de s'en détacher, il y a moyen de prendre un chemin de traverse, il y a moyen de ne pas cesser de vivre, c'est ça.
3: C'est de se rendre peut-être disponible aussi à ce qui...
2: D'être disponible, de tendre l'esprit vert, comme ouais. tu disais au début.
3: Ouais.
2: Il y a aussi une certaine peur de la déception qui entre des fois en route, mais on est, je dirais, l'émotion de l'attente, c'est faire l'économie en fait, d'une vitesse qui, quelquefois, nous fait aller vraiment trop vite et vraiment trop dangereusement dans certains rapports humains, entre autres. Ou alors, moi, si je vais dans le bois, c'est sûr que si je me mets à m'impatienter, puis je vais craquer du bois, puis tout ça, ben là, je verrai rien. Il faut que je sois positionné quelque part et que j'attende un bon moment avant de voir apparaître quelque chose. Et ces moments-là sont remplis de rêves, de désirs, de nos sens qui fonctionnent tout à
3: ouais,
2: coup.
3: Puis c'est le cinéma intérieur ou pour le dire autrement, la radio intérieure qui se met en marche, tu sais. Puis en préparant l'émission cette semaine, on s'en parlait avec Kim, on a eu l'impression qu'il y a deux dimensions importantes à la notion de l'attente. Il y a son aspect plus positif, ce que tu nommais un peu, c'est-à-dire que l'attente peut faire naître par exemple le désir, elle va se nourrir du manque puis du temps long. Puis ensuite, il y a son aspect plus tannant un peu, c'est que l'attente peut engendrer la procrastination, elle peut nous empêcher d'agir, mais aussi elle peut être le symptôme d'une peur qui va vraiment nous paralyser. Puis en parallèle de ça, je pense à Vladimir Jankélévitch, qui est mon philosophe préféré, qui disait, puis je vais le citer, Attendre, ce n'est pas attendre que quelque chose nous arrive, mais c'est se disposer à saisir le moment opportun pour agir, par exemple. Puis c'est ce que les Grecs, et c'est ce que Jean Kelevitch appelait le kairos, l'espèce d'opportunité, ouais. Là, vraiment, sur laquelle il faut mettre la main dessus. Et es-tu bon, toi, pour sortir de l'attente, puis saisir cette occasion-là quand elle se présente?
2: Absolument, surtout quand je suis... quand je suis en forêt ou que quand je suis même à Montréal l'autre jour, je devais aller à Montréal l'autre jour. On s'est demandé pourquoi. D'abord, je suis un peu arrivé en retard, mais j'assume mes retards des fois parce que c'est des endroits où j'ai pas forcément envie d'aller tant que ça des fois, fait que ça me fait rien d'arriver un peu tard.
3: Parce qu'il faut que je
2: se demandais où j'étais, comment ça se fait que j'étais pas là. Je me suis aperçu quand je suis arrivé, même si je leur avais dit que je serais un peu en retard, que tout le monde était un peu sur les nerfs de pas me voir arriver. Vient-t'en, c'est tout de suite passe par là, il fait Robin, je dis, mais oui, mais ça va. J'ai eu un gros applaudissement dans le truc où je suis allé quand je suis arrivé en retard, parce que les gens pensaient qu'ils m'attendaient plus, etc. Donc tout ça était joyeux et drôle, etc. Et ça m'a pas angoissé, donc j'ai marché au lieu de prendre un taxi.
3: Fait que tu as saisi l'opportunité d'exister dans cette attente-là, tu as saisi cette opportunité-là. Peut-être que là, je dois comprendre qu'il aurait fallu que je t'applaudisse quand tu es arrivé tantôt sur le fly, comme on dit. Est-ce que tu t'attendais à ça? Est-ce que tu... Bon, j'ai pas saisi l'opportunité.
2: J'attends pas ça de toi, tu es trop impatient.
3: mais ça devient d'où ce rapport positif-là à l'attente? Est-ce que c'est un auteur, une autrice par le passé qui t'a influencé? Est-ce que ça t'a été transmis par ta famille, c'est toujours bien pas génétique quand même.
2: C'est pas génétique partout, non. Non, le contraire serait plutôt génétique. Non, mais j'étais quand même en partie élevé par la partie Mohawk de ma famille, qui eux ne considéraient absolument pas ces notions-là de la même façon. Si on me disait, tu te pose là, puis tu m'attends, et puis dans 20 minutes, je viens te chercher. C'était pas simplement parce qu'ils avaient quelque chose à faire, c'est parce qu'ils voulaient me laisser seul avec moi-même dans un coin de forêt où j'étais. J'étais confiant qu'on allait me retrouver, etc. Ensuite, plus tard, adolescent, où j'avais beaucoup d'impatience par rapport à sortir de ma famille et du village et tout, il y a eu cette merveilleuse, cet ange extraordinaire qui s'appelait Miracri, qu'on a connu à la radio, que j'ai connu... qui est elle-même d'origine Mohawk, à Oka, et qui me disait, ça vaut la peine que t'attendes. Il y a plein de choses qui t'attendent plus tard, etc. Si tu pêches par impatience, tu vas tout gâcher. Donc, des fois, elle me mettait tout seul chez elle, avec une pile de disques, puis elle disait, tu vas écouter tout ça.
3: Wow.
2: Là, je commençais à découvrir Brel, Ferry.
3: Ben ouais.
2: Je connaissais rien de tout ça.
3: Puis dans cette attente-là, visiblement,
2: dans cette attente-là, il se passait quelque chose et quelque chose qui me promettait quelque chose d'autre, etc. Donc c'était une bonne éducation que Mira m'a faite à un bon moment de la vie où l'adolescence, Dieu sait, on peut être drôlement impatient et commettre des bêtises parce qu'on veut aller trop vite et même des fois trop vite en sachant pas.

0: Où on va, en fait.
1: Ouais, puis on veut arriver à l'âge adulte très rapidement.
0: Oui.
1: Ben, salutations à la mémoire. On va saluer la mémoire de Mira Kri.
0: Elle me manque.
1: L'attente, c'est une situation à laquelle on peut être confronté dans plusieurs dimensions de nos vies, à l'hôpital, au garage, dans notre couple. On peut la vivre aussi dans un processus de création. Dans notre société qui va vite, puis qui donne l'impression de s'accélérer, mais vraiment toujours un peu plus. On dirait qu'on accorde assez peu de valeur à l'attente. Puis là, je pense ici au temps que ça prend pour que les idées naissent.
0: Oui.
1: Mais pas juste ça, tu sais, quand on passe d'un projet à un autre, moi j'entends souvent des amis créatifs qui auraient besoin d'être, comment dire ça, en jachère un peu, puis de pouvoir attendre que les bonnes idées arrivent d'elles-mêmes. Je sais pas si tu vois ce que je veux dire. Quelle place l'attente occupe dans ton processus d'écriture? Est-ce qu'il y accorde-tu de l'importance finalement?
0: Oui, puis j'entends plusieurs créateurs autour de moi depuis quelques années, je dirais peut-être depuis la pandémie surtout, qui me disent j'ai réalisé que j'allais bien trop vite, que je voulais faire les choses rapidement, que et là je prends des congés, je force les gens avec qui je travaille à m'attendre, justement parce que j'ai besoin de réfléchir plus longtemps, j'ai besoin de travailler ma musique plus longtemps, j'ai besoin de faire des sketchs sur mon écriture et non pas de donner une date de publication tout de suite à mon éditeur.
1: Ouais, c'est ça.
0: Alors, et ça, c'est quelque chose qui demande quand même que dans l'attente ou dans la, pour que ça devienne pas de la procrastination, c'est qu'on est en atelier de création, de travail.
1: Il y a quelque chose qui fermente. Pour parler comme Martin Saint-Louis, l'entraîneur du Canadien, c'est un processus. Il faut laisser le processus suivre son cours.
0: On aime-tu ça l'entendre parler?
1: Ben oui. Tu sais, je vais passer de Martin Saint-Louis à Simone Veil, tiens, ça aurait été mon exploit de la semaine. Dans le dossier, il y avait un texte à son sujet, et puis je la cite, « L'attente permet l'attention, et celle-ci consiste à suspendre sa pensée, à se laisser disponible, tiens, vide et pénétrable à l'objet, prête à recevoir dans sa vérité nue l'idée qui peut y pénétrer. » Puis elle ajoute, « Non pas comme le chasseur qui sait ce qu'il cherche, mais plutôt comme l'animal qui est attentif à tout. Être ainsi aux aguets, c'est dans notre société, faire preuve d'une pensée critique. L'attendre comme pensée critique, j'avais jamais pensé à ça. C'est vraiment très fort, ça.
0: C'est fort et c'est vrai.
1: C'est un acte de résistance, ça répond à notre question.
0: Oui, c'est
1: d'une certaine façon.
0: Résistance. Et c'est d'autant plus un acte de résistance que, et quelquefois, ça condamne à la solitude, effectivement, un peu, c'est-à-dire d'accepter sa propre solitude et le fait qu'on est seul face à quelque chose qui s'en vient, qu'on connaît pas, ou que ce soit en forêt pour moi, ou c'est que j'ai pu faire des, peut-être en position de guet pendant des heures de temps, sans que ça me préoccupe tant que ça de pas voir apparaître ce que je voudrais.
1: Ouais.
0: Je pense que c'est, il y a quelque chose de contre-productif sur le plan des relations humaines et du rapport avec la nature et avec l'univers dans la précipitation, ça c'est clair. Même si mon père me disait quand j'étais petit, il m'appelait le précipité. Il fallait toujours que j'aille vite. Il fallait toujours que j'aille vite, puis j'étais jamais prêt. J'avais pas eu les amis Mohawks et les gens comme ça autour de moi pour me dire wow, assieds-toi là, de toute façon ça sert à rien qu'on parle avec toi, c'est même pas toi-même qui parle, c'est que des émotions d'exaspération que tu as. Et que là, je me suis mis à découvrir des choses par la force du mouvement dans lequel il m'entraînait. Je pense qu'il faut s'entraîner à l'attente. C'est pas quelque chose qui est inné. Surtout que si c'est inné, en tout cas, c'est rapidement combattu par la société rapide dans laquelle on est.
1: Je retiens que tu as déjà été le précipité et maintenant, t'es un adepte de temps long, comme quoi rien n'est perdu. Sur Facebook, je me tourne vers les réseaux sociaux où parfois ça va très vite. Justement, notre question de ce soir, je la rappelle, attendre est-il devenu un acte de résistance? Il y a l'auditrice Stéphanie Amiotte qui a répondu ceci. Pour ma part, j'aime bien attendre et surtout j'apprécie le plaisir qui vient avec l'anticipation. J'aime avoir hâte, les préparatifs et l'espoir, j'aime ça. Parfois même plus que ce après quoi j'attends. Ouais. Le meilleur exemple, c'est Noël. Je l'attendais le 1er novembre et c'est ma plus belle période de l'année. On va remercier Stéphanie pour ce message-là, mais as-tu l'impression que l'attente est plus satisfaisante quand dans l'attente, il y a une promesse de quelque chose ou c'est plus satisfaisant quand on n'attend rien?
0: Les deux, dans les deux cas, c'est riche et c'est productif. Bien sûr, si, mettons, si je donne l'exemple de... Par exemple, il y a dans les communautés autochtones, surtout chez les Cheyennes aux États-Unis, mais chez les Mohawks aussi, des moments où c'est qu'on attend

0: quoi qu'il arrive, je sais que je suis préparé, j'en ai vécu d'autres, etc. Fait qu'on les entend des fois, on dirait qu'ils sont sous des fois, puis qu'ils sortent d'une taverne, puis qu'ils arrivent. Ça file, c'est comme une prière récitée très vite. Ils en ont l'habitude maintenant, et ça les recentre, et la journée, les moments qui suivent, ils sont extrêmement disponibles à ce qui va arriver. C'est absolument pas de l'ordre d'une technique psychologique, c'est vraiment un mode de méditation sur soi-même pour que le temps long amène la disposition à quelque chose de beau ou d'intéressant qu'on pourrait ne pas voir si on faisait pas ça.
1: Ouais, c'est ça qu'on pourrait ne pas voir, effectivement. Ce qui revient à ce que le sociologue Hartmut Rosa appelle se rendre indisponible au monde. C'est l'idée de résonance, s'ouvrir les yeux. Oui. Je rappelle qu'on se demande donc ce soir, attendre est-il devenu un acte de résistance? Là, j'ai envie de prendre notre question puis de la virer à l'envers. C'est-à-dire que j'ai l'impression que la façon dont on construit ce qu'on appelle une salle d'attente, ça correspond pas à une forme de résistance, au contraire, mais à une sorte de représentation qui est assez cliché puis assez convenue de l'attente. C'est-à-dire qu'on y trouve dans une salle d'attente des divans pas confortables. Souvent, il y a de la décoration générique, des magazines.
0: Ben, c'est ça.
1: Passé date, souvent. mais là, je pense au philosophe André Comte-Sponville qui dit que l'attente, quelle qu'elle soit, repose sur la passion. Il y a Vladimir Jankélévitch, j'y reviens, lui, il invitait les gens, c'est très beau, à passionner leurs attentes.
0: Oui. Oui.
1: Es-tu un bon candidat pour attendre dans une salle d'attente conventionnelle? J'ai l'impression que tu dois avoir juste envie de sacrer ton camp de là.
0: Mais je sacre mon camp. Il y a moyen de dire, j'en ai pour combien de temps d'attente? Il donne toujours quelque chose d'approximatif, mais j'aperçois le paysage dehors, et je fais, et quelquefois, il y a quelqu'un qui m'accompagne, que je connais pas du tout, qui fait, moi aussi, je prendrais bien l'air. Oups, là, il se passe quelque chose entre nous deux, si bien qu'on oublie quasiment de revenir dans la salle d'attente pour reprendre le pion qu'on était à l'attente. Si je fais pas ça, c'est sûr que je vais être impatient aussi, puis que j'aurais peut-être même pas envie de parler à mon voisin, parce que je veux pas entendre parler de sa maladie, puis etc. Mais tout, l'attente permet que les perspectives changent devant nous.
1: Ouais.
0: Si on la prend comme quelque chose qui est pas une punition, mais qui est comme une espèce de moment qu'on n'avait pas, qu'on n'aurait pas eu si on n'était pas là. Mais c'est ça, des fois c'est long. On a le droit d'être impatient pendant qu'on attend aussi, c'est pas un péché. Non.
1: Ouais, ça devient la compétence émotionnelle qui prend le dessus. Mais tu sais, en même temps, je t'écoute parler, puis j'ai l'impression que c'est un peu comme si tu t'organisais des évasions de salles d'attente, là, tu sais, mais c'est tout à fait toi, là. Je t'imagine pas au garage attendre 2 heures.
0: Non,
1: dans des salles complètement.
0: Je leur dis où je m'en vais, là. Je leur dis que je vais pas loin.
1: Ouais, c'est ça.
0: J'aperçois le champ derrière
1: Ah, ben, c'est pas pire. Il y a des champs proches du Canadian Tire chez vous.
0: Il y a des champs. Là où je suis, il y a des champs derrière de Honda. C'est vrai.
1: Wow.
0: Ils le savent. Mais je mets les gens au courant, par exemple, de ma délinquance au niveau de l'observation. De la montre et du calendrier.
1: J'espère que tu ne fais pas trop ça souvent au théâtre.
0: Je ne fais pas ça au théâtre. Ouais, ça m'est déjà arrivé. Par contre, je dois dire que j'ai mis du monde pas mal sur les nerfs parce que je suis arrivé à la dernière minute.
1: Ça, c'est pas fin, ça.
0: C'est pas fin. mais il y a plein d'affaires pas fines qui nous font aussi en nous obligeant à aller vite. Ça fait que c'est
1: vrai. C'est ça s'équivaut.
0: À la télé, c'était prévu comme ça va vite. Ça n'a aucun sens comme ça va vite. Donc, quand on dit où est-ce qu'il y a Robin? C'est bien qu'il est dehors, quelque part.
1: Où est le précipité? Justement, il reste 2 minutes avant qu'on reçoive notre invité. Je t'amène un peu ailleurs. Dans le dossier de recherche, il était pas mal question aussi du rôle de l'attente en amour, puis des liens entre l'attente et le désir. Pour Roland Barthes, par exemple, l'amour se joue beaucoup dans l'attente. Il a même déjà écrit cette magnifique phrase « Suis-je amoureux? » Sa réponse « Oui ». Puisque j'attends. En fait, pour Barthes, l'attente était, pour utiliser, disons, une image, là, l'instrument de mesure de la passion. Puis je mets ça en parallèle avec la pensée du philosophe Comte-Sponville, André, de son prénom. Pour lui, l'amour-passion repose en effet sur l'attente, mais ce qu'il appelle l'amour-action, c'est-à-dire donc la vie de couple, ça repose moins sur l'attente que sur l'attention à l'autre. Grand spécialiste de l'amour que tu es, es-tu d'accord avec Sponville?
0: Absolument.
1: Ouais.
0: Absolument. Là où l'attente, pour moi, est négative et qui me donne du mal, c'est quand j'attends quelque chose de précis et qui n'arrive pas au moment précis et de la façon, par exemple, je vais offrir un cadeau d'anniversaire à quelqu'un et puis

0: je m'aperçois que ça l'embarrasse d'abord, ensuite que ça lui plaît peut-être pas, ensuite qu'il n'ose pas me le dire, etc. Là, je m'attendais à ce que ça lui plaise, donc j'ai plutôt peut-être du mal à accepter l'idée que j'aurais peut-être dû lui offrir autre chose, que j'ai pas été assez rapide. Donc ça fait comme une espèce de malaise. Mais à partir du moment où ce malaise est aussi nommé avec la personne,
1: on est plus en confiance.
0: Puis bon, quand on vit longtemps ensemble, comme France et moi, par exemple, elle sait très bien à quel moment, moi, je reçois quelque chose que j'attendais pas, ou je reçois pas quelque chose que j'attendais.
1: Ouais, puis là, c'est peut-être la différence aussi, qu'on n'aura pas le temps de faire, on le fera peut-être avec Mathieu, mais la différence entre attendre et s'attendre. Il y a quelque chose de déterminé, on s'attend à ça, peut-être, je sais pas, comme la mort, mais on passe pas sa vie à l'attendre, la mort. Donc, là, je reprends encore la pensée de Jean Kélévitch. Je viens de voir Mathieu Bellil qui est par la fenêtre, alors je vais...
0: Avant qu'il s'en aille, par impatience.
1: Ben, c'est ça. on va justement profiter pour l'accueillir. Donc, mais juste avant, ben, je rappelle que Mathieu Bellil, oui, c'est notre invité, c'est aussi l'auteur du livre Une brève histoire de l'espoir paru chez Lux, qui est un bon éditeur. On va le recevoir donc tout juste là. Mais avant, voici une archive de l'année 1965. Vous écoutez Réfléchir à voix haute avec Robert Lalonde et Jean-Philippe Plomb.
2: Est-ce qu'il ne faut pas justement désirer quelque chose? Sinon, on n'est pas motivé dans la vie. Le bonhomme, il vit pour la maison qu'il va bâtir, il vit pour le mariage qu'il va faire, ensuite il vit pour les enfants qu'il va avoir, et il vit ensuite pour éduquer ses enfants, pour les envoyer à l'université, et il vit ensuite pour autre chose. On vit toujours dans un idéal, parce que si l'idéal tombe, il me semble qu'alors, on n'a plus de raison de vivre. Bon sang, alors, il n'y a plus de vie possible.
3: Si on... C'est sûr qu'il faut le rêve. Le rêve ou le désir, je pense bien que ça se rejoint. Est-ce que, nécessairement, on devient plus heureux en possédant ce que l'on désire? Ou est-ce que le fait d'être dans l'attente, est-ce que c'est pas l'attente qui est plus passionnante que la possession? L'attente avec la certitude.
1: C'était Monique Miville-Deschênes qu'on entendait ici en 1965 à l'émission de radio Par Mons et Par Vaux. Elle est en discussion avec des jeunes de l'île d'Orléans sur le thème de l'espoir et de l'attente. Et justement, pour poursuivre nos réflexions sur l'attente, on reçoit l'auteur de l'essai Une brève histoire de l'espoir. Salut Mathieu Bellil.
4: Salut Jean-Philippe.
1: Re-bienvenue à l'émission. T'es aussi prof de littérature au collège Jean de Brébeuf et Drummondvillois d'origine, donc assurément une bonne personne, toi aussi. tu connais bien Robert...
4: Oui. Non, bonjour,
1: je vous présente quand même pour que vous puissiez vous saluer, Robert et Mathieu.
4: Bonjour, enchanté, heureux de te retrouver.
0: Moi aussi, mon cher, on prend des occasions comme ça parce qu'autrement, on n'est pas assez fin pour se voir aujourd'hui.
1: Oui, c'est ça, hein, le temps passe vite.
0: On n'a pas le temps, on attend.
1: Mathieu, il y a beaucoup de matière dans cette archive-là. Qu'est-ce qui te passait par la tête en entendant Mme Miville-Deschênes dire que l'attente est plus passionnante que le fait de combler un désir? Puis aussi en entendant la dernière personne dans l'archive qui dit « Oui, moi j'aime l'attente, mais l'attente avec la certitude ».
4: Oui, c'est vrai qu'il y a beaucoup de matière.
1: Ouais.
4: L'attente, c'est faire l'expérience du temps, du temps distendu, du temps mort, du temps long. Mais c'est peut-être aussi découvrir la valeur d'une chose, d'une personne, pour qui ou pourquoi suis-je prêt à attendre. c'est vrai que, en fait, à attendre, ça veut dire en un sens à différer mon plaisir, différer ma réponse, différer une rencontre. Puis c'est vrai qu'en cette ère d'accélération, de just in time, de livraison sur demande ou de réponse sur demande, il y a quelque chose de presque hérétique dans le fait d'attendre. Et ce que j'aimais à la fin avec cette idée de certitude, c'est que je trouve que, au fond, si j'ai à faire le lien entre l'attente et l'espoir, je pense que, au fond, ce que c'est l'espoir, c'est à la fois l'attente et le mouvement pour y mettre fin.
1: Ah oui.
4: C'est-à-dire que si l'espoir n'est qu'attente, non seulement il peut être déçu, mais il peut aussi, en quelque sorte, révéler à la fois mon impuissance et
1: il
4: peut-être...
1: Il paralyse aussi. Il peut faire procrastiner.
4: Oui,
1: il peut faire rester.
4: Il peut me laisser me faire entrer dans une espèce de pensée magique. Le rêve du Messie, de l'homme, de la femme providentielle, de celui ou celle qui va tout régler. Alors, je pense qu'aussi dans l'attente, j'aime l'idée d'une attente active.
1: Ça, je trouve ça intéressant. Ça me fait, je trouve que le lien est direct avec l'espoir, parce que j'ai l'impression que dans ton livre, tu définis l'espoir comme un acte de foi pour réparer le monde. Donc, bien attendre, ça serait justement ça, se mettre en action d'une certaine façon. C'est comme la première étape.
4: C'est comme la première étape. Puis c'est vrai que à notre époque en particulier, il y a une sorte j'aurais presque envie de dire qu'il faut relancer le logiciel, faire un reboot parce que on a tendance collectivement surtout à attendre le pire. Les scénarios du pire, la dystopie sont partout. Et donc avant même de se mettre en mouvement, faut comprendre pourquoi et vers quel but on veut se mettre en mouvement. Et moi je pense que c'est vrai qu'il y a un acte de foi à faire, parce que et je pense que cet acte de foi-là, en réalité, il a toujours fallu le faire. On a souvent tendance à penser qu'on vit la pire époque.
1: Ouais.
4: Que ça, tu sais, pour nous, mais avant, c'était pas pareil. Ouais. Ou maintenant, c'est pas simple.
1: Ouais, si on attend, je vais faire une confidence, j'ai l'impression que collectivement, c'est comme si on attendait que le monde brûle. Alors que tu sais, cette foi-là dont tu parles, l'espoir, il y a moyen, je pense, de se mettre en action collectivement, concrètement, dans l'ordinaire, pour mettre ça en marche, pour pas que ça brûle.
4: Oui, puis j'ajouterais que peut-être qu'il y a un petit travail à faire aussi dans notre rapport à ce monde. Parce que tant qu'on envisage le monde comme une totalité, c'est certain qu'on sent automatiquement notre présence est dérisoire, qu'on peut rien faire.
0: L'écrasement,
4: Écrasé. Puis c'est pour ça que des formules comme changer le monde, c'est une formule que je trouve dangereuse, pas parce que ça serait mal de le changer, mais parce qu'en fait, c'est en réalité pas vraiment possible de penser dans ces termes-là. On ne peut changer que son monde, l'espace autour duquel et à l'intérieur duquel on évolue. Et je pense que à notre époque, qui est tellement bonne pour penser le lointain, on est capable d'avoir des nouvelles de partout. La terra incognita, ce qu'on a plus de difficulté à penser, c'est le proche. C'est ce qui est à côté de nous.
0: Il n'y a rien qui m'a plus terrifié pendant toute la période de la pandémie, de voir des « ça va bien aller » partout. Pas parce que c'est une formule d'espérance, peut-être, mais en même temps, c'est une espèce d'aveuglement, et c'est une espèce de désir de miracle, en quelque sorte. C'est sûr que dans l'attente, il peut y avoir une utopie au bout de ça. Il peut y avoir l'idée que ne te t'en fais pas, tout va s'arranger. Nous, on parle plus, je pense, Mathieu et moi, et toi, Jean-Philippe, d'une prédisposition à l'inattendu ou l'insoupçonné.
1: Parce qu'on vit pas mal dans un monde où on gère mal, justement, l'incertitude, l'inconnu, l'imprévisible. Je nous amène sur un autre terrain, mais c'est quand même lié à l'espoir puis l'attente. J'ai lu hier, Mathieu, que pour toi, le pouvoir de la littérature est très, très grand. Bien plus qu'on le pense, en fait, puis je suis tellement d'accord avec toi. En fait, à tes yeux, si on aime la littérature, c'est que, d'une certaine manière, il y a une forme d'idéalisme en nous qui nous pousse à attendre plus de la vie. Ma question pour toi, Mathieu, comment la littérature peut-elle, selon toi, nourrir nos attentes face à la vie? Quel est son pouvoir pour nourrir cette attente-là, au-delà de juste nous faire rêver, mettons?
4: Je pense que ce que la littérature fait, c'est qu'elle elle agrandit en nous l'espace intérieur. Elle dévoile en nous-mêmes la possibilité d'un horizon. L'horizon, c'est pas seulement quelque chose qu'on perçoit quand on est dans ce monde puis qu'on voit un paysage. Ce paysage-là, on peut le voir en nous-mêmes. Et je pense que ce que fait la littérature, c'est qu'elle agrandit notre âme. Elle élargit le cercle de ce qui est possible pour nous, en nous.
1: Comme une longue focale en photo, mettons.
4: Oui, exactement. Exactement. Et donc, c'est pour ça que c'est si nécessaire. C'est nécessaire parce qu'en fait, les humains découvrent l'espoir le jour précisément où ils voient un horizon. L'horizon, c'est le lieu de l'attente, mais c'est aussi le lieu de l'imagination, du possible. Qu'est-ce qui se cache là, au bout de ce que mon regard peut embrasser?
1: Ouais.
4: Et qu'est-ce qu'il y a au-delà?
1: Ouais.
4: Parce qu'au fond, qu'est-ce qui fait que l'humanité se met en marche? C'est cette idée qu'il y a un point vers lequel elle veut tendre, là où elle veut aller. Et je pense que ce que fait la littérature, c'est la même chose, mais à l'intérieur de nous. C'est-à-dire, à l'intérieur de nous, elle nous donne soudain ce point à l'horizon vers lequel on veut tendre. Et c'est vrai que ce point-là, c'est quelque chose comme une sorte d'idéal. C'était dit d'ailleurs très bellement par le jeune homme de l'île d'Orléans.

0: J'ai dit longue focale, mais ça pourrait être l'inverse aussi. Ça pourrait être un grand angle pour essayer de tous les côtés.
1: J'ai une amie qui travaille en bibliothérapie avec des gens qui ont des gros problèmes d'anxiété, des problèmes plus graves que ça. Elle fait lire les gens de la littérature. Elle leur enlève des mains les livres des spécialistes sur les traumatismes et sur la parce que ça aggrave leur cas de savoir toute cette symptomisation en fait de leur problème, alors que Italo Calvino ou Mathieu Bellil ou moi ou d'autres qui lisent les amènent d'abord à sortir de cette solitude de la maladie elle-même pour aller vers une possibilité de vie qui à laquelle des fois leur handicap ou tout ça les empêche d'accéder.
0: Évidemment, probablement que l'idéal, c'est d'avoir une combinaison des deux, mais je suis pas mal dans ton équipe, Robert, là-dessus. Vous avez tous les deux, Robert et Mathieu, une conception très positive de l'attente. Disons que dans un gouvernement de l'imaginaire et de la sensibilité, il a été décidé qu'il y aura des états généraux sur notre rapport à l'attente. D'ailleurs, j'ai vu ça hier, la nouvelle est sortie, ça va être la commission Lalonde-Bellil. Très bonne nouvelle. Quelle sera votre principale recommandation, messieurs les pour que l'attente ait une meilleure réputation dans notre société rapidement, Mathieu?
2: Ben moi, je dirais qu'il faut revaloriser la patience. La patience, parce qu'on est dans une époque où la grande hérésie, c'est le temps d'attente. C'est-à-dire, c'est pas la hérésie, mais c'est l'ennemi. C'est l'ennemi à abattre. Faut pas attendre. Faut pas attendre quand on veut un bien. Faut pas attendre quand on veut un service. Et évidemment, je suis pas en train de banaliser le fait que parfois l'attente est monstrueuse.
0: Et toi, tu voulais pas attendre en bas à l'accueil. Tantôt, t'es monté tout seul.
2: J'avais ma carte.
0: C'est ça, dis-moi, je veux rentrer tout de suite dans le studio.
2: C'est ça, c'est vrai, c'est vrai. Puis d'ailleurs, avant d'arriver ici, j'avais prévu d'arriver à l'avance et j'ai attendu à la file dans les voitures à Montréal, dans les bouchons. Mais c'est vrai que il y a une patience qu'il faut qu'on retrouve le sens de la patience. Et pourquoi? Parce que le sens de la patience, c'est le sens de la durée. Et le problème de notre époque, et puis je fais référence un peu à ce que disait Robert tout à l'heure quand il parlait des gens qui vivent de l'anxiété, souvent qui est lié à la dépression. L'anxiété et la dépression, c'est d'abord une crise du temps. C'est-à-dire, c'est une impossibilité à se projeter dans l'avenir. C'est une espèce de sentiment d'être prisonnier d'un présent qui se perpétue lui-même à partir d'un passé traumatique ou anxieux, terrible. On n'est plus capable de voir les choses dans leur longitude et leur perspective, comme tu disais, Jean-Philippe. Et donc, c'est pour ça que, pour moi, le paradoxe de mon livre, c'est que pour penser l'avenir, je suis retourné dans le passé. C'est-à-dire, si vous voulez voir loin devant, vous devez être capable de voir loin derrière.
1: Exact.
2: Faut retrouver le temps long, sortir de la boucle présentiste dans laquelle on est prisonnier.
0: Ben, je pense que c'est une très bonne initiative du gouvernement de l'imaginaire et de la sensibilité que cette commission.
2: Je me rends compte, Robert, j'ai tout. Tout décidé.
0: C'est ça. mais on pourra entendre la réponse de Robert dans le rapport officiel qui sortira, je pense, dans 6 mois. Puis on est très impatients de le lire. Mathieu Bellil, essayiste, prof de littérature au Collège Jean de Brébeuf. J'étais très content de te retrouver à ce micro-là. On va essayer d'attendre moins longtemps avant de refaire ça, OK?
2: Promis.
0: Merci et bonne soirée.
2: Salut Robert.
1: Salut Mathieu. À la prochaine, j'espère.
0: Messieurs les commissaires, je vous remercie pour réagir à cette entrevue. Réfléchir à Robert, radio, traditioncanada.ca.
1: Les commissaires de la patience.
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0: L'attente, une philosophie pratique. Récemment, je regardais un vieil épisode des Simpsons. Homer, Marge, Lisa, Maggie et Bart étaient en voiture en direction d'une destination pour leurs vacances estivales et Bart posait sans arrêt la même question à son père. On est-tu rendu? On est-tu rendu? On est-tu rendu? Chaque fois, la même réponse de Homer, impatient. Non! Non. Non. Voilà une scène d'un ancien temps, celui d'avant les téléphones intelligents. Les longs trajets en auto n'étaient pas l'occasion pour les passagers adultes de se divertir en faisant défiler à l'infini un fil d'actualité ou pour les enfants de jouer à des jeux vidéo. Non. Les voitures étaient le théâtre de parties de devinettes de toutes sortes ou l'occasion de tomber dans la lune. Il y avait aussi ceux et celles qui regardaient par la fenêtre en espérant être témoins d'un événement digne de mention.

0: faire dépasser par un train de passagers, voir des chevreuils manger de l'herbe sur le bord de l'autoroute ou remarquer la présence d'une petite croix mystérieuse dans un ravin. Bref, c'était l'époque où rouler en voiture pendant de longues heures était synonyme d'attente. Celle-ci pouvait se transformer en impatience, qui est un état caractérisé par une difficulté à supporter le fait de devoir attendre trop longtemps, ou inversement, nourrir la capacité d'attention. D'ailleurs, j'aime l'étymologie du mot « attendre », qui vient d'attendre et qui signifie « tendre son esprit vers ». Avec le temps, le rapport à l'attente en voiture s'est transformé. Comme beaucoup de parents, faire de longs trajets revient pour moi à entrer en discussion avec ma conscience et à établir quelle pourrait être, pour mon garçon, une utilisation raisonnable d'un écran. Pour ma part, je ne permets pas qu'il se serve de son téléphone intelligent dès le départ, ce qui fait que l'attente devient non pas ce temps suspendu entre le moment où on part et celui où on arrive, mais une lutte contre son impatience de n'avoir rien à faire jusqu'à temps que soit autorisée l'utilisation de son écran. Même si ça peut finir par taquiner ma propre patience, je me console en me disant qu'il fait au moins alors l'apprentissage du manque et du même coup que ça représente un petit cours d'introduction à la notion de désir. À moins que son agacement traduise plutôt un signe de dépendance à cet objet qui, de loin, est le meilleur pour capter l'attention humaine et altérer notre rapport à l'attente. En même temps, je le comprends. Quand j'étais enfant, j'avais la capacité de tendre mon esprit vers le dehors pendant de longues minutes, vrai, voire même durant des heures. Toutefois, il n'y a rien d'exceptionnel ici. Les téléphones intelligents n'existaient pas et notre rapport à l'attention et à l'attente était bien différent. Aujourd'hui, lorsque je me retrouve dans la file d'attente à la fruiterie du coin, je me sens aux prises avec la même impulsion qu'a mon garçon en voiture, c'est-à-dire que je trouve ça bête d'être planté là à rien faire et d'attendre que les personnes devant moi payent leurs achats. Résultat, j'attrape alors mon téléphone pour très souvent ne rien faire d'important. Je fais défiler les nouvelles sur le site de la presse en me disant que je lirai ce texte-ci plus tard, puis j'ouvre rapidement Instagram histoire de regarder des photos et des vidéos. Et là, je suis déconcentré dans mon activité par la personne derrière moi qui m'indique que la caisse s'est libérée sans que je m'en sois rendu compte. Je réalise alors que j'ai épuisé ce temps d'attente qui aurait pu m'être bénéfique si j'avais su m'en servir autrement. Depuis peu, quand je suis dans une file d'attente, j'essaie d'appliquer la même règle que je donne à mon garçon en voiture pour les écrans. Je n'utilise pas mon téléphone dans les premières minutes en arrivant à la caisse d'un commerce. À la place, je me mets en état de disponibilité pour regarder ce qui se passe autour, attraper des bribes de conversation, faire un sourire à la personne derrière moi, aider quelqu'un qui aurait les mains pleines et qui aurait pas pris de panier, observer le vieux plafond en cuivre de ma fruiterie de quartier et prendre le temps d'apprécier le travail d'artisan qu'il contient, ou encore, j'en profite pour être un humain parmi d'autres humains disponibles aux besoins. Le sociologue allemand Hartmut Rosa appelle ça « entrer en résonance avec les autres et les choses ». Il s'agit d'ouvrir ses antennes pour recevoir ce que le monde a à nous offrir, à le laisser nous faire vibrer, voire même nous transformer. Je vais me permettre une analogie avec le hockey. On enseigne généralement aux joueurs de s'assurer que la palette de leur bâton soit sur la glace lorsqu'ils n'ont pas la rondelle, parce qu'on sait jamais quand est-ce qu'un coéquipier nous fera une passe. Un bâton ainsi positionné montre qu'il s'attend à recevoir le disque. Parlant de hockey, ça me rappelle aussi qu'au début des années 90, alors que les Nordiques croupissaient dans le bas du classement, leur slogan était « Le meilleur est à venir ». Mais l'attente a duré jusqu'en 1996. Un an après leur déménagement au Colorado, ils ont gagné la Coupe Stanley. Ben quoi, fallait pas s'attendre à une autre chute que celle-ci de la part d'un partisan du Canadien qui attend encore leur retour à Québec pour les détester à nouveau.
1: Ah.
0: Robert, si je te croise dans une file d'attente à l'épicerie, est-ce qu'on va te retrouver le nez plongé dans ton cellulaire ou au contraire?

0: Est-ce que tu es plus du type à profiter de cette attente-là pour méditer ou pour entrer en discussion avec les gens autour de toi?
1: Absolument. Absolument. Je sais que c'est ça qui va me délivrer de mon impatience, c'est la communication. C'est aussi de regarder, comme tu disais tout à l'heure, de remarquer des choses. Et puis des fois, c'est un temps pendant lequel on se dit, est-ce que je me reconnais? Est-ce que je sais qui je suis? Je sais très peu même sur moi-même. Alors comment pourrais-je juger certaines affaires? Je me mets en position d'être celui qui, je dirais humblement, dans la mesure du possible, se dit, mais on est une infinité, puis on est en même temps pas grand-chose. Alors c'est quoi l'idée que moi, ça devrait... Ma mère me disait toujours, mais toi, il faudrait toujours que ça t'arrive vite. Il faudrait toujours que tu comprennes tout. Il faudrait que tu sois pas malade. Il faudrait que... À quelle époque tu vis? Vous vivez dans une époque où tout vous est dû, ou même la difficulté devient une affaire qui va cingler en quelque part. J'aimais pas ça quand j'avais 15 ans, quand elle me parlait de même, mais à mesure que j'ai vieilli, puis que j'en voyais
0: par comprendre,
1: j'ai fini par comprendre qu'elle avait raison. C'était une forme de sagesse, même si elle passait pour quelqu'un de farfelu quand elle disait ça. C'était très sincère, c'était très juste aussi.
0: Elle s'adressait à cette époque-là au précipité que tu étais, pour faire référence au début de l'heure.
1: Extravagant, puis précipité, c'était les deux termes qu'on me...
0: Je pense qu'on a trouvé ton épitaphe, Robert.
1: J'aurais jamais dû dire ça, ça me lâchera plus.
0: Je vais m'assurer que ça soit une chose faite.
1: Bon, je sais que je peux compter sur toi.
0: Une des affaires qui me fascine le plus avec les archives, c'est vraiment le fait qu'elles sont souvent en mesure de nous faire réaliser que les enjeux de notre époque ont été les mêmes que par le passé. Sauf qu'on a tendance à oublier ça, puis je trouve que l'archive qu'on va entendre est une belle illustration de ça. Puis c'est digne de mention par un hasard très spectaculaire. Cette archive-là remonte au 17 mai, donc comme aujourd'hui, mais en 1965. Voici donc un extrait de l'émission de radio Métro Magazine. On écoute.
2: Attendra ou n'attendra pas. Reste que quand on est malade, on a guère envie de suivre la liste et d'attendre que son nom arrive en tête. Une dénonciation était faite alléguant que la liste d'attente dans les hôpitaux était énorme et qu'il fallait trouver un remède à la situation. Monsieur le vice-président des hôpitaux catholiques pense le contraire et chiffre à l'appui, affirme que les statistiques données quant aux listes d'attente sont quelque peu faussées. M. Michel Dubreuil, directeur des relations extérieures à l'Association des hôpitaux du Québec, est à nos micros pour nous démontrer tout ça et pour nous décrire la situation.
3: On a dit, M. Dubreuil, que les chiffres des listes d'attente des grands hôpitaux n'étaient pas exactement conformes à la réalité. Quelle est exactement cette réalité? Est-ce que vous pouvez me le dire?
4: Tous les hôpitaux qui déclarent des listes d'attente ont effectivement un nombre donné de patients qui attendent. Maintenant, on donne habituellement comme réponse ou on s'attend dans le public à ce que la seule réponse peut-être soit la construction de nouveaux lits d'hôpital. Ce n'est pas la solution la plus valable pour le public, la solution la plus économique.
0: Je rappelle que c'était Michel Dubreuil qui était directeur des relations extérieures à l'Association des hôpitaux du Québec. En quelques secondes, Robert, c'est la même affaire. C'est une archive qui a très, très bien vieilli, ça, n'est-ce pas?
1: Tout à fait. Tout à fait. Donc, c'est pas nouveau, hein. C'est ça, l'affaire. C'est pas nouveau.
0: C'est pas nouveau.
1: C'est pas nouveau. Ça s'accélère, mais c'est pas nouveau.
0: Robert, merci à toi pour ce début de dimanche soir. La semaine prochaine, tu vas être encore là, dans les studios de Radio-Canada à Sherbrooke. Oui. On va réfléchir à un thème qui fait très Robert Lalonde, je trouve. Ce thème-là sera, en fait, t'en souviens-tu?
1: Non.
0: Tu t'en souviens pas? Tu erres, Robert, tu erres.
1: Non, c'est ma mauvaise nuit.
0: C'est l'errance, Robert.
1: Oh, c'est l'errance.
0: Ben oui.
1: Ben voilà, j'étais déjà perdu dans ma propre errance, si bien que ma mémoire n'a pas voulu me restituer. Mais oui, ça me fait pas mal, j'avais dû avoir ça. Ça va être fun, ça.
0: On va remercier Kim Leblanc à la recherche, l'archiviste Jacinthe Mayotte. Merci à la station de Radio-Canada à Sherbrooke d'avoir rendu possible cette émission-là à distance, particulièrement à Samuel là-bas. Je m'appelle Jean-Philippe Plot, je laisse le mot de la fin à l'écrivain français Christian Bobin. L'attente est une fleur simple, elle pousse au bord du temps. C'est très beau, ça. On médite sur ça cette semaine, mon cher, avec l'auditoire, et on se dit à dimanche prochain. D'ici là, prenez soin de vous et des autres. Merci encore, bonne semaine, mon cher.
1: Salut à toi, mon cher.
0: Salut à toi.
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4: Ici Fred Harding, voici les informations. Plus de 6 ans après une épidémie qui avait fait plus de 2000 morts, le virus Ebola se répand de nouveau en République démocratique du Congo. Les autorités sanitaires peinent à recenser les cas, mais estiment que 330 personnes auraient été contaminées et près de 90 autres seraient mortes. L'Organisation mondiale de la santé a déclenché une alerte sanitaire internationale, comme l'explique Hugo Métro.
5: Aucun vaccin ni traitement n'existe à ce jour contre cette souche rare d'Ebola appelée Bundibugyo. Son taux de létalité est très élevé et l'OMS prévient que le bilan réel pourrait être bien plus lourd. Le foyer de l'épidémie se trouve dans l'est de la RDC, la République démocratique du Congo.
6: C'est une épidémie qui va se répandre très rapidement.
5: Le directeur de l'Institut national de recherche biomédicale congolais, Jean-Jacques Mouyembe.
6: Elle survient sur une province très peuplée et puis bien sûr il y a la complication qu'il y a beaucoup de groupes armés dans cette province. C'est cela qui va rendre la gestion de cette épidémie très, très, très compliquée.
5: Un autre décès a été recensé en Ouganda. Le Rwanda, autre pays voisin, a partiellement fermé sa frontière avec la RDC. L'inquiétude grandit chez certains Congolais.
7: Nous avons des enfants, ils sont à l'école, ils rencontrent quand même beaucoup de gens. Et une fois qu'ils rentrent à la maison, ils peuvent quand même contaminer toute une famille.
5: Certains experts affichent toutefois un optimisme prudent. La directrice du laboratoire de la préparation aux pandémies et crises à l'université McGill, Joanne Liu.
8: Mais la bonne nouvelle, c'est que la République démocratique du Congo, même si c'est le virus du Bundibugyo, connaît l'Ebola. Deuxièmement, on est quand même avec une déclaration d'une urgence rapide. On n'a pas attendu 6 mois, mais ça va être quand même un vrai défi.
5: La RDC traverse sa 17e épidémie d'Ebola en un demi-siècle. Ici Hugo Métro, Radio-Canada, Montréal.
4: Par ailleurs, l'Organisation mondiale de la santé maintient que le hantavirus représente un risque faible pour la santé publique peu avant l'arrivée du bateau de croisière MV Ondius au port de Rotterdam aux Pays-Bas. Ce sera lundi matin. Le navire sera complètement décontaminé après l'évacuation des 25 membres de l'équipage et des 2 membres de l'équipe médicale qui sont toujours à bord. Selon l'OMS, la contagion humaine nécessite un contact très étroit avec un individu infecté. À ce jour, un cas a été confirmé au Canada. Et en politique, Christine Fréchette poursuit sa mission à Paris, son 2e déplacement à l'étranger depuis qu'elle est première ministre du Québec. Elle souhaite renforcer les partenariats entre la France et le Québec. Plus tôt dimanche, elle s'est rendue à la place du Québec dans le 6e arrondissement de Paris. Voici ce qu'a préparé Sébastien Desrosiers.
9: En mission à Paris, Christine Fréchette est reçue sous la pluie à la place du Québec par le maire du 6e arrondissement à la veille de sa rencontre avec Emmanuel Macron à l'Élysée, avec qui il doit être question de la future Banque de la Défense. Le Canada a été choisi pour l'accueillir, mais 4 villes sont en lice, dont Toronto et Montréal, entre qui la compétition est féroce. C'est pourquoi la première ministre compte vanter la candidature de la métropole québécoise. Selon elle, il va de soi que l'appui du président français serait un atout important.
10: Ça peut être un acteur d'influence. Maintenant, c'est ultimement, ça va être le Canada qui va faire ce choix-là, le choix de la ville, et M. Carney en particulier. Donc, c'est sûr que c'est Monsieur le premier ministre Carney qui va être le plus décisionnel là-dedans. Maintenant, le plus on convainc d'acteurs qui ont une influence à l'international, le plus ça sera favorable.
9: Le délégué général du Québec à Paris, Henri-Paul Rousseau, doute d'ailleurs de la volonté du président de se mêler d'un débat qui relève de la politique interne au Canada.
11: La décision importante, c'est où est-ce que ça va être. Ouais. Décider que ça va être au Canada. Peut-être que, tu sais, ils vont le voir comme ça, je ne sais pas, mais c'est pour ça qu'on est prudent.
9: La première ministre doit justement rencontrer aussi des chefs d'entreprise du secteur de la défense durant son séjour, à l'issue duquel elle souhaite augmenter les échanges commerciaux avec la France. Ici Sébastien Desrosiers, Radio-Canada, Paris.
4: Et aux États-Unis, Donald Trump met en garde l'Iran qu'il ne restera plus rien de leur pays si Téhéran n'accepte pas un accord rapidement. Le président américain a publié cette menace sur son réseau Truth Social au moment où les négociations entre les deux pays sont au point mort.

0: Donald Trump écrit que le temps presse et que l'Iran ferait mieux d'agir sans tarder. Selon les médias iraniens, Washington n'a toutefois fait aucune concession concrète en réponse à l'offre de Téhéran, notamment sur le dossier nucléaire, qui demeure le principal sujet de divergence entre les deux pays. De retour chez nous au Canada, certaines femmes condamnées à une incarcération fédérale doivent purger leur peine hors de leur province en raison du manque de pénitenciers fédéraux pour femmes au Canada. Selon les experts, cette pénurie d'établissements nuit à la réinsertion sociale des détenus en les éloignant de leur noyau familial. Dans la région des Prairies, qui s'étend du nord-ouest de l'Ontario à l'Alberta, on compte uniquement 3 établissements qui accueillent des femmes détenues, dont un centre psychiatrique mixte.
1: Sport.
0: Et en terminant au hockey,
2: ça inquiète un petit peu pour le prochain match, mais c'est tellement une belle équipe, ils sont tellement résilients qu'on préfère avoir confiance qu'ils vont gagner quand même.
3: Je pense qu'on peut réussir à gagner, il faut juste donner tout ce qu'on a, puis on est bon à l'étranger.
0: Les partisans du Canadien de Montréal ne se laissent pas abattre par la défaite de leur équipe samedi au Centre Bell et attendent impatiemment le match de lundi soir. Le tricolore va affronter les Sabres pour une dernière fois. La partie se déroule au KeyBank Center. Le vainqueur de cette rencontre décisive accédera à la finale de la Conférence de l'Est et affrontera les Hurricanes de la Caroline. L'équipe américaine est au repos depuis plusieurs jours déjà, après avoir gagné contre les Flyers de Philadelphie le 9 mai dernier. Voilà, c'est ainsi que se conclut votre bulletin d'information.

0: Cette semaine, je prends un petit moment pour vous parler d'un endroit qui a été instrumental à l'animatrice de radio que je suis aujourd'hui, le Jardin des Premières Nations au Jardin botanique de Montréal. Créé en 2001, cet espace du Jardin botanique est à la fois symbolique et bien vivant. On y rend hommage au savoir, aux cultures et aux relations avec le territoire des nations autochtones. J'ai moi-même commencé à hanter les sentiers du jardin l'année suivante, en 2002, et je peux vous affirmer que la formation que j'ai reçue, les connaissances qui m'ont été partagées sur la culture matérielle des premiers peuples et la connexion à la forêt a été amplifiée pendant la décennie que j'ai passée à trotter à travers le bois, à apprendre, à partager avec des jeunes et moins jeunes nos histoires et nos savoirs. Je peux vous garantir que mes collègues à l'animation du Jardin des Premières Nations en ont décolonisé des mentalités et ont su connecter les visiteurs à la forêt et à toute la science qui s'y trouve du point de vue des savoirs ancestraux. Je vous invite donc, si vous êtes de passage à Montréal, à découvrir la programmation anniversaire qui souligne les 25 ans du Jardin des Premières Nations. Depuis le 5 mai et jusqu'au 1er novembre, on peut d'ailleurs y voir une installation de robes rouges pour honorer les femmes assassinées et disparues. Et je souhaite un bon 25e anniversaire à toute l'équipe du Jardin des Premières Nations. Clairement, sans le jardin, j'aurais pas réussi à rester à Montréal tant j'avais besoin d'une belle nature. J'ai d'ailleurs encore la chance de compter mes anciens collègues comme amis. Et j'ai hâte de venir faire un tour cet été avec ma famille pour que mes enfants puissent à leur tour rêver dans cet espace magique. Et ce soir à l'émission, l'auteur Ouachtechkun pour ses deux nouveaux livres, le recueil de poésie « Un roi sans couronne » et son tout premier roman pour adultes, « Le jour de ma mort ». L'artiste Catherine Boivin pour son exposition « Esaki Iwet » au Centre d'artistes Akwayonke à Québec. Et on commence en musique. Vous les connaissez maintenant car on en parle régulièrement à l'émission. Une nouvelle compilation « On the Road » produite par Musique Nomade est sortie récemment. Le studio mobile s'est cette fois arrêté à Wendake pour mettre de l'avant des artistes du coin. Et on a la chance de retrouver au bout du fil deux artistes présents sur ce nouvel album. Blaise Gros-Louis de la formation des Howler Brothers et Andawa Lavo. Kwe Andawa, Kwe Blaise.
1: Oui, oui, ça va?
0: Oui, hey, merci beaucoup d'être avec nous. Andawa, je vais commencer avec toi parce que ton nom résonne dans mes oreilles depuis des années grâce à ton oncle Christian, avec qui d'ailleurs j'animais au Jardin botanique. Et en plus, on t'a déjà reçu à l'émission parce que t'es aussi acteur qu'on a pu voir dans Pitagostop, sur ici, tout.tv. Mais là, on te reçoit pour ta musique. Coudon, les Lavo, est-ce que vous êtes tombé dans

0: en marmite de talent quand vous étiez petit?
1: Ben quasiment, là, avec ma grand-mère qui a toujours chanté puis dansé, puis mon oncle qui a été chanteur, mon père qui a été chanteur, chansonnier. J'ai comme pas eu le choix aussi de mettre l'aspect musical dans ma vie aussi. Comédien également, mais musical, ça fait partie de moi depuis encore plus longtemps, à cause de mon oncle et mon père, plus précisément.
0: Mais c'est la première fois que tu enregistres une chanson, il me semble.
1: À moi, à mon nom, à moi tout seul, oui. C'était la première fois.
0: Excellent. Blaise, toi, tu as tout un parcours musical parce que tu as fait du piano classique, tu étais dans un groupe de métal. Comment est-ce que tu es arrivé au son que tu nous proposes dans l'album?
2: En fait, ça s'est fait graduellement. Écoutez, j'ai commencé, j'avais 11 ans. Puis, tu sais, on s'entend qu'après ça, l'adolescence, on cherchait un peu tout ça. Puis là, moi, c'était, je suis tombé sur le métal, puis j'ai accroché. Mais en vieillissant, faut croire que j'ai pris un peu de maturité. Je me suis mis à m'intéresser un peu plus à des sons folk. Puis je dis pas qu'il faut être immature pour écouter du métal, là. Mais
0: Merci.
2: disons que mes goûts ont changé. Puis je me suis mis à découvrir des nouveaux instruments aussi, dont la guitare. Je suis littéralement tombé en amour avec la guitare. Ça m'a amené beaucoup d'idées pour des nouvelles chansons puis tout ça.
0: Ben écoute, on va aller faire découvrir ton son. On va aller écouter un extrait de la chanson Big Mouth qu'on retrouve sur l'album.

0: En tout cas, ça, on va en prendre puis on va en réécouter. Blaise, toi, tu fais partie des Howler Brothers. C'est une formation qui existe depuis pas très longtemps. Vous êtes 4 membres et c'est très autochtone parce que tu joues entre autres avec ton frère et ton cousin. Est-ce que tu peux nous raconter l'histoire autour de cette chanson?
1: L'histoire derrière cette chanson, c'est une chanson que j'ai écrite, disons, en plusieurs segments. J'avais écrit les paroles à l'avance, puis à l'époque où j'ai écrit la chanson, j'écoutais beaucoup de Michael Kawanuka, qui est un artiste qui a des tonnes assez longues, puis très évolutives, puis j'avais envie de faire quelque chose un peu dans ce style-là, puis de prendre le temps aussi. Tu sais, c'était ma chanson, c'est une chanson de 6 minutes et demie, je pense, en presque 7 minutes. Puis j'avais envie d'avoir une chanson qui prenait le temps d'évoluer. À la fin, tu sais, ça explose, puis ça. Puis il y a quand même beaucoup d'émotions dans le sujet, donc je voulais aussi transcrire cette émotion-là dans le côté musical, instrumental.
0: En tout cas, bien réussi. Ben, est-ce que tu pourrais expliquer aux auditeurs justement, c'est quoi la thématique de ta chanson?
1: Ben, en fait, j'ai voulu être quand même subtil. C'est quand même engagé, mais je voulais pas non plus que ce soit juste engagé, que ce soit que ce qu'on voit dans ma chanson. Donc, ça laisse un peu croire que je parle d'une relation, par exemple, où il y a eu une confiance brisée, etc., etc. Mais en fait, l'idée derrière ça, c'était plus de parler en tant que nation qui parlait aux colonisateurs. Donc, les promesses brisées, etc., puis la trahison, puis toutes ces choses-là. Donc, c'est sûr que quand, dans le morceau, quand on dit « Give me back my native land », là, c'est plus c'est évident. Mais sinon, tu sais, mon idée, c'était de mettre ça un petit peu subtil pour garder un peu de suspense, disons.
0: Écoute, merci de me le dire, parce que moi, pour moi, c'était une chanson de peine d'amour. Mais là, c'est vraiment une chanson d'une grosse peine d'amour.
1: Donc, j'ai réussi ce que je voulais.
0: Ah ouais, ça marchait, là. Moi, « Gave me back my native land », je me disais, oh mon Dieu, il demande beaucoup à la personne en face de lui. Okay. Les attentes sont élevées. Andawa, je vais revenir à toi maintenant, parce que avant de parler de ta chanson, on va aller aussi en écouter un extrait. C'est « Fern's Journey ».

0: Encore une fois, très belle voix. Thème encore très puissant. Puis en plus, c'est un nom que je connais parce que Fern, c'est le surnom de ta grand-mère, Andawa. Comment est-ce que c'est arrivé justement à écrire une chanson sur l'histoire de ta Fern? Est-ce que tu pourrais nous la raconter?
1: Oui, c'est vraiment une histoire full drôle que j'aime full. En fait, j'ai commencé à jouer la guitare ben quand j'étais tout jeune, là, genre à 4-5 ans, mon père m'a donné des cours de guitare obligatoires, mais de piano puis de drum aussi. Fait que j'ai comme décroché des trois en même temps. Puis à un moment donné, je suis comme revenu en janvier 2025, j'ai eu une audition pour, où je devais jouer la guitare puis chanter en même temps, je devais jouer un chansonnier. Puis j'étais aucunement capable de jouer la guitare correctement, fait que je me suis dit, ah, je vais l'apprendre. Fait que là, j'ai appris la guitare, puis je suis tombé en amour avec l'instrument que j'avais déjà joué avant, mais vraiment solide. Puis je me suis dit, ah, je vais essayer d'écrire une tune pour le fun. Puis ma grand-mère me parlait d'une histoire de jeunesse quand elle était jeune. Puis je l'enregistrais avec mon sel. Puis ben les paroles, c'est ses paroles. Dans le fond, je chante ce qu'elle me disait au jeu. Fait que c'est exactement ce qu'elle me racontait. Je l'ai mis en anglais parce que ça résonnait plus avec moi, plus facilement. Puis dans le fond, c'est juste que quand elle était jeune, elle est née en forêt à Sanford. Puis elle allait se promener à 5 ans avec sa sœur. Puis ils sont perdus dans le bois. Puis ils se sont endormis au pied d'un arbre devant un lac. Parce qu'il était pas stressé, il avait pas peur. Deux enfants de 5 ans dans le bois, c'est quand même stressant normalement, mais il avait pas peur. Ils sont réveillés parce qu'ils sont fait retrouvés par leur père.
0: Ben écoute, ça fonctionne très bien. Et dans la chanson, tu intègres justement des chants traditionnels à ta musique.
1: Ouais.
0: Pourquoi c'était important pour toi de justement faire cette combinaison-là? Tu aurais pu faire cette chanson-là vraiment de façon très traditionnelle, mais là, ça fonctionne super bien avec les deux instruments.
1: Ouais, ben c'est pour ça, c'est parce que tu dis traditionnel, puis j'aime ça, moi, casser le traditionnel puis ancestral. Là, on dit toujours que des chants traditionnels, faut que ce soit ancestral, mais je pense pas. Le mélange se fait très bien. Fait en arrière, la basse, mais c'est mon tambour. Il y a un autre petit genre de kick, mais ça, c'est ma voix. Je fais des en arrière. Fait que ça, je voulais garder ça. Puis c'est pas nécessairement traditionnel Wendat, parce que le tambour, c'est un Tewagen, c'est un tambour inou que j'ai pris. Puis les chants, c'est pas des chants de gorge inuit, là, c'est vraiment loin de là. C'est juste quelque chose que moi et mon oncle on a commencé à faire depuis quelques années. Puis le but, c'est d'imiter une respiration animale ou humaine. Puis on a juste mis ça en boucle, on a fait un loop. Puis ça a donné de quoi de quand même pas pire. Puis en même temps, les mots Wendat que je rajoute au refrain. Je pense que ça vient donner mon style, un mélange de comme folk, traditionnel Wendat, je sais pas. Mais
0: tu sais, ce qui est fait aujourd'hui, ça va peut-être devenir le chant traditionnel. Tu sais, la chanson de Fern, elle va peut-être être racontée dans 1000 ans par des jeunes Wendat, là.
1: Ben, c'est ça. On est les ancêtres de demain, puis je pense que c'est important aussi de créer, parce que si on continue à juste rester dans les vieilles traditions, ben, on va la perdre. Et je pense tout le temps important d'innover, créer des nouvelles choses en tant qu'artiste.
0: Ouais, parce que nos ancêtres aussi, ils innovaient. Andawa Blaise, ces deux chansons-là, vous les avez enregistrées à Wendake avec Musique Nomade. Comment ça s'est passé?
1: Ça s'est passé honnêtement vraiment plus simplement que ce que je pensais. Je suis arrivé avec un texte puis avec Simon Waz qui nous a... En tout cas, moi, il m'a guidé comme pas possible. J'avais écrit mes accords, mes paroles, mais un gros brouillon. Puis avec lui, c'est comme si j'avais écrit quelque chose de super complet. Là. Il a compris tout de suite, il savait exactement où je m'en allais. Ça a été super simple, on se comprenait très bien. Il y avait une chimie qui était super bien installée avec toute l'équipe au complet. Je parle Simon surtout parce que c'est lui qui a fait les arrangements. J'ai trouvé ça super simple à cause de son aide, on va dire.
0: Ben, là, je me tourne vers toi, Blaise, parce que de ton côté, vous avez enregistré dans ton propre studio. Comment ça s'est passé? Parce que ça a l'air d'être un lieu quand même assez inspirant.
2: Oui, en effet, honnêtement, c'est un peu comme un bonus. Là, quand ils sont passés à Wendake, je leur ai proposé, là, je leur ai dit, hey, j'ai un studio complet, tout ça, puis je commençais dans le monde du studio, puis de l'enregistrement, tout ça, puis j'ai dit, si vous êtes intéressé, vous auriez voir à mesure de venir à mon studio puis enregistrer. Puis en même temps, moi, ça me permettrait d'en apprendre beaucoup sur l'enregistrement. Tu sais, le placement des micros, c'est un monde énorme, là, ça n'a pas de fin. Puis j'ai vraiment été chanceux, parce que Simon Wall, justement, qui est un expert, ben il a été là avec moi dans mon studio, avec mon équipement. Puis, tu sais, oui, on a enregistré, puis il a fait un travail de réalisateur exceptionnel, mais en plus, il a fait un travail, disons, de professeur. Donc, il m'a montré beaucoup de choses, puis ça m'a beaucoup aidé. D'ailleurs, aujourd'hui, j'utilise encore de ces techniques.
0: Ah, on salue Simon Wall. Continue ta belle job, Simon. Les compilations, c'est un reflet justement des communautés. Comment est-ce que vous qualifieriez, vous, la scène musicale de Wendake, Blaise?
2: On a quelques artistes. Puis moi, personnellement, je connais pas de près tous les artistes à Wendake, mais par exemple, Christian Lavaux, qui était chanteur, je crois, pour le Cirque du Soleil. Il y a aussi Anima.
0: Anima Aura?
2: Oui, Anima Aura, exact, qui est en train de faire sa place. C'est vraiment beau ce qu'elle fait. Beaucoup de spectacles. Ben, je pense que ça se développe bien à Wendake en ce moment. C'est beau à voir, honnêtement.
1: Oui, on a tellement d'artistes incroyables à Wendake. D'ailleurs, j'ai fait le 2025, ça a été mon année de j'essaye, là. J'ai écrit des tunes, mais j'ai aussi réalisé un petit documentaire de 5 minutes. Puis c'était sur justement les artistes chanteurs de Wendake, chanteurs et chanteuses. Puis là où j'ai parlé un peu de Christian, mon oncle, de Kiara Gros-Louis, d'André Levesque-Sioui. Il y en avait d'autres qui ont pas pu, mais il y a aussi, comme tu dis, Anima, il y a Eatsé qui fait partie de ça, il y a Fracas. On est tellement une grosse gang d'artistes qui... On se connaît tous, évidemment, à Wendake, là, Blaise. Là, on parle ensemble, mais des fois, on se donne des petits coups de crosse d'un côte, puis...
0: Ah ouais, la compétition est rough sur le terrain.
1: Non, mais ce que je veux dire, c'est que tout le monde se connaît à Wendake, fait que ça crée un vibe super le fun, puis c'est le fun de voir tout le monde quand on arrive sur scène, comme à Coué, par exemple, quand on se croise ailleurs, donc c'est...
0: Ouais, le festival Coué, pas juste l'émission Coué.
1: Oui, c'est lui, le festival, oui, excuse. Il y a l'émission aussi, bien sûr.
0: Tous aussi importants sur la scène. Écoutez, Blaise, qu'est-ce qu'on te souhaite, toi, pour la suite avec les Howler Brothers?
2: De composer. J'aimerais ça faire un album, au moins de 6 à 8 tunes, tu sais. Puis d'avoir du temps, surtout, parce que en ce moment, là, je viens d'avoir un bébé, là, il est rendu à 6 mois.
0: Donc, oh, c'est félicitations!
2: Merci. Puis c'est la même chose pour mon frère bébé, puis Brad aussi. Fait que là, on est tous là-dedans. Là. Et c'est difficile d'avoir des musiciens, mais donc moi, ce que j'aimerais pour la suite, ce serait d'être capable de créer assez pour avoir un petit bagage éventuellement pour peut-être faire des spectacles ou essayer de faire un lancement, quelque chose.
0: Mais vous avez de la relève de musiciens, c'est juste qu'il faudrait leur donner un petit peu le temps de grandir. Là.
2: Ben c'est ça. Exact.
0: Puis toi, Andawa, on le disait au début, t'es aussi comédien. Tu sais quoi tes prochains projets? Est-ce que ça va être plus musique ou ça va être plus télévision?
1: Les deux en même temps. Je suis en train de travailler justement sur des tunes. Mais cette tune-là, je veux la refaire encore et encore et encore dans ma tête jusqu'à temps qu'elle soit parfaite pour la sortir partout comme je la veux. Parce que là, quand j'ai enregistré la tune, ça faisait 4-5 mois, je jouais de la guitare seulement. Puis je trouve que j'accroche à des endroits. Là. Fait que ça, je veux le retravailler tout. Fait que faire le plus de musique possible. Puis, évidemment, une saison de Pitago, mais d'autres projets, bien sûr.
0: Ah ben, j'espère que je vais avoir le plaisir de vous réinviter, les gars. Je vais vous dire un gros Tiawan Kinin, Andawa Lavaux et Blaise Gros-Louis. On vous retrouve dans la compilation Underworld Wendake, disponible dès maintenant sur toutes les plateformes, dont notre préféré, nikamowin.com. Et on va se laisser sur une autre pièce de l'album. Voici le duo Andy avec Reconnecter avec un chant social. Encore un gros Chinesh Kometin, un gros Tiawan, les gars.
1: Merci.
2: Tiawan. 45, 41, chanté par Andy.

0: Vous êtes toujours à l'écoute de Kwekwe. Je suis très heureuse d'avoir avec moi Washtushkun, un auteur innu qu'on aime énormément, qu'on a déjà reçu à l'émission pour ses romans jeunes publics, Envole-toi, Mikoun et L'ami de mon père. Mais cette fois-ci, il revient avec deux nouveaux livres, le recueil de poésie Un roi sans couronne, publié chez Héritage Jeunesse, et son tout premier roman pour adultes, Le jour de ma mort, qui paraîtra cet été aux éditions Anénorak. Kwe, Washtushkun!
1: Kwe, kwe!
0: Écoute, tu sais, on est déjà au troisième et quatrième livre en l'espace de 3 ans seulement, sans parler de ta participation justement au recueil Mammouth qui est dirigé par Michel Jean. Avant de plonger dans les nouvelles histoires que tu racontes, j'avais envie de te demander, est-ce que tu as l'impression d'être dans une espèce de période d'urgence d'écriture?
1: Ben, un peu, mais je pense que je suis beaucoup dans « j'écoute mon cœur ». En fait, moi, j'ai l'amour de l'écriture depuis toujours, puis j'ai tellement de belles occasions qui se présentent à moi que je dis un peu oui à toutes. J'ai tellement le goût de créer dans plein de contextes différents que, en fait, je fais juste m'amuser depuis quelques années.
0: Ouais, y a pire dans la vie que d'avoir un auteur qui dit oui à tout puis que c'est bon ce qu'il écrit. On se plaindra pas trop. Mais tes livres sont deux genres très différents. Il y a Un roi sans couronne, c'est de la poésie, et Le jour de ma mort, c'est un roman. On va commencer par parler du recueil de poésie. T'es allé puiser dans tes souvenirs d'adolescence. Qu'est-ce que t'as ressenti le besoin de raconter?
1: Ben, en fait, dans Un roi sans couronne, j'aborde le thème du sentiment d'appartenance. Parce que Héritage Jeunesse ont la collection unique. Dans cette collection-là, c'est vraiment, ils vont chercher eux-mêmes les auteurs, les autrices, les autoristes, puis ils leur demandent de choisir un thème proche d'eux, proche de leur propre adolescence. Puis, Un roi sans couronne, je l'ai écrit après un séjour à Mashtewiat. Ça faisait longtemps que j'avais pas resté quelques jours à Mashtewiat. Puis, avant de retourner là-bas, j'avais comme une crainte. Parce qu'en fait, je m'étais dit, ça fait tellement longtemps que je suis retournée, c'est sûr que les gens m'ont oublié. Oh. Je vais marcher dans les rues, puis on reconnaîtra pas le fils de Marco, le fils de Sandra, mes parents. Donc, ça m'a vraiment créé une insécurité. Mais quand je suis retournée là-bas, j'ai ressenti vraiment que je retournais chez moi. Mmh. Le vent était le même, la température était la même, les sons, la nature, tout ça. Puis j'ai réalisé que j'avais pas besoin de ressentir un sentiment d'appartenance avec les gens. Juste le territoire lui-même, il m'a accueilli comme il l'a toujours fait. Puis je sais qu'à l'adolescence, c'est vraiment important, le sentiment d'appartenance. Donc, je me disais que si les jeunes qui me lisent, ils peuvent retrouver réconfort dans cette idée-là du sentiment d'appartenance en lien avec le lieu, ben, ce serait mission accomplie de mon côté.
0: Ce qui est drôle, c'est que c'est surtout les

0: que j'ai entendu dire de la maison d'édition, c'est que souvent il y a des jeunes avec des troubles d'attention qui ont de la misère un peu avec avec
1: la poésie. C'est pour ça que ça m'a accroché autant.
0: Mais c'est ça, ça les capte vraiment. Puis je pense aussi que la poésie, il y a un enjeu d'interprétation. Donc oui, l'interprétation, c'est vraiment propre à la personne, mais je pense qu'on se met de la pression de comprendre l'intention de l'auteur derrière ces mots. Mais grâce à l'effet graphique, justement, je pense qu'on donne un peu des pistes aux jeunes pour comment interpréter la poésie, justement.
1: Mais c'est le fun, ça rend la poésie comme un peu graphique. Fait que, tu sais, moi, un poème, tu penserais pas à le mettre en poster, mais je dis comment c'était présenté. Je dis, ah, tout de suite, je veux le mettre sur mon mur puis que mes enfants le voient. Dans le recueil, tu te décris comme un roi assis sur sa chaise de plastique, sa galerie de ta cocoum. Pourquoi est-ce que tu as choisi cette image de royauté pour parler de la communauté?
0: J'aimais cette idée-là que chacune dans la communauté a un roi et une reine et de la royauté parce que on est reconnu comme tel. Donc, on est l'enfant de telle personne, on est le petit enfant de telle personne. Donc, tout le monde nous connaît. On est comme un peu une célébrité dans la communauté, mais tout le monde est un peu une célébrité. Puis, j'aimais ça, cette idée-là que on règne tous un peu à notre manière sur la communauté. D'où le choc de perdre sa couronne ensuite. Avec un départ de la communauté. Puis je trouvais aussi, j'aimais mettre un petit détail matérialiste pour après qu'on réalise que finalement le vrai roi, ben il y a pas de couronne. Je révèle pas tout de suite qui est le vrai roi. On le découvre à la fin du recueil. Mais je trouvais que le contraste entre les faux rois et le vrai Utsumaw est intéressant.
1: Oui, c'est ça. Nous autres, on a un titre, c'est Utsumaw, grand homme, ou Utsumusquas, c'est les grandes femmes. Puis dans le fond, ça a pas lien avec tant le titre qu'avec ce que tu accomplis, ce qui tu es, puis comment tu es vu par ta communauté. Mais une autre chose que tu décris justement dans ton recueil, c'est le déménagement en ville que tu as vécu comme un déchirement. Est-ce que c'est un peu ton histoire justement que tu racontes à travers le personnage?
0: Oui, absolument. En fait, Un roi sans couronne, je l'ai vraiment écrit par rapport à ma propre expérience. C'est sûr qu'il y a des choses qui ont été retravaillées pendant le processus d'édition, mais surtout cette période-là, ça m'a tellement marqué que les mots me sont arrivés super facilement. En fait, pendant l'édition, on a séparé le texte en trois parties. On avait la première partie dans la communauté, le milieu en milieu urbain, puis la dernière partie, le retour dans la communauté. C'est comme un peu une même structure que Envole-toi, Migoune, mon premier roman. Mais justement, cette partie du milieu-là, ça m'est tellement venu facilement qu'il n'y avait pas vraiment de retravail à faire parce que c'est tellement vif dans ma tête, c'est tellement vif les émotions aussi que j'ai ressenties à cette époque-là que les mots me viennent tout de suite.
1: Là, c'était un roi sans royaume.
0: Ouais, exact.
1: Là, tu parles de la difficulté à se reconnaître dans le miroir après quelques années en ville. Est-ce que l'écriture a été un petit peu ton moyen de te retrouver physiquement et spirituellement?
0: Oui, absolument. L'écriture, ça me permet de mettre des mots sur moi, en fait, sur ce que je ressens, puis aussi sur le monde qui m'entoure. Dans ma nouvelle bio d'auteur, je me décris comme une aurore boréale qui flotte un peu au-dessus de l'univers. Mais justement, l'écriture, ça me permet de connecter avec le sol, connecter avec les gens. Oui.
1: Est-ce que l'écriture te permet de garder les pieds justement sur terre ou est-ce que ça t'envoie un petit peu plus haut tout le temps?
0: Je dirais les deux en fait. Autant ça me permet d'explorer autre chose, ça me permet d'aller au plus profond de mon imagination, mais autant que ça me tient aussi les pieds au sol parce que je veux aussi écrire sur le monde dans lequel on évolue aujourd'hui.
1: Ah, ça, une aurore boréale, on dirait qu'elle marche dans la forêt. Là. On va passer à ton roman, parce que le jour de ma mort, on change complètement d'ambiance. On est le 21 juin et c'est la fin du monde. Qu'est-ce qui t'a donné envie de plonger dans un scénario catastrophe?
0: Quand on m'a approché pour le jour de ma mort, en fait, c'est dans le cadre de la collection Solstice des éditions Anorak. On m'a dit, fais juste expérimenter, fais juste t'amuser. C'est vraiment le bon contexte pour ça. Puis je me rappelle que quand j'avais travaillé sur l'ami de mon père, j'avais dû faire quelques sacrifices pour justement le public jeunesse. Donc là, en fait, je me suis juste dit, je vais juste écrire ce que je veux. Puis en fait, le jour de ma mort, c'est vraiment un texte que Bébé Wachteskun aurait écrit dans sa jeunesse. Pendant que j'étais ado, j'aimais beaucoup écrire ce genre de textes-là, plus glauques, plus dystopiques.
1: Gothique.
0: Exact. Puis, en fait, ça m'a permis aussi d'aborder certains

0: thème de l'état du monde d'aujourd'hui, la réalité d'aujourd'hui, mais à ma manière. Donc, c'est un peu ce qui m'a guidée à travers l'écriture.
1: Et là, je me sens quand même privilégiée parce que tu as accepté de nous faire une petite lecture d'un extrait en primeur mondiale. On va t'écouter.
0: Oui, en fait, je vais me contenter de lire le tout début du jour de ma mort, vu que c'est un novella, donc c'est très court. Donc, voici. 21 décembre 2000. Noël a toujours aboré décembre. Dès le premier du mois, ses camarades de classe multipliaient les blagues. On lui associait les décorations vertes et rouges qui ornaient les couloirs de l'école, les lumières qui s'enroulaient autour des galeries des maisons, mais surtout le personnage barbu rouge qui riait en « ho, ho, ho ». À l'approche des célébrations tant attendues, on ajoutait le préfixe « père » à son prénom et on lui intimait d'attendre la nuit du 24 au 25 pour manger des biscuits et boire son fameux verre de lait. Cette année, le garçon déteste cette période de l'année pour une toute autre raison. Le cataclysme a teinté le ciel de rouge pour refléter le sang versé au sol, mais le soleil, devenu orange foncé, poursuit son arc et la Terre orbite toujours autour de l'astre. Même en pleine apocalypse, la nature maintient son rythme et les saisons s'enchaînent. Les nuages noirs, plus épais en hiver, couvrent la lueur déjà tamisée du jour et libèrent des cristaux tout aussi sombres. La neige tapisse l'herbe devenue verte d'un manteau sombre. De violentes bourrasques contournent les gratte-ciels encore debout et frappent les rues bordées de ruines pendant que Noël suit son groupe de survivants, son énième depuis le cataclysme. La tempête occulte sa vision d'un écran opaque et sa progression lente sur le sol enneigé ne lui permet pas de rattraper son groupe à temps. Les traces laissées par les autres s'effacent.
1: Écoute. Moi, je suis totalement fan fini de tout ce qui est apocalypse, de tout ce qui est genre zombie, fin du monde, comment on va se débrouiller justement quand la société va s'effondrer. Mais, je dois t'avouer, c'était quand même, t'as abordé un thème qui est difficile dans nos communautés, c'est-à-dire le thème de la mort, parce que dans les dernières décennies, il y a des réalités difficiles qui arrivent, c'est lié aux morts précoces, aux femmes assassinées disparues, aux enfants qui sont jamais revenus des pensionnats. Est-ce que, justement, c'est une réflexion qui t'est venue avant d'aborder ce thème? Parce qu'on rentre dans la fiction, mais on rentre quand même aussi dans une réalité autochtone.
0: Oui, je dois avouer que j'avais pas trop réfléchi. Justement, je pense que ce projet-là, je devais m'embarquer dedans sans trop réfléchir parce que je me mettais quand même beaucoup de pression. Je me demandais qu'est-ce que je veux vraiment écrire pour ce projet-là, pour cette nouvelle-là. Donc, j'ai essayé de pas trop, justement, mettre de barrières en réfléchissant trop. Mais je tenais quand même, dès le début, écrire sur le suicide, sur se donner la mort nous-mêmes d'une manière ou d'une autre. Je vous laisse découvrir de quelle manière ça va se faire dans le livre. Parce que moi, c'est un thème qui m'affecte beaucoup, que j'ai connu d'une manière, de ma propre manière. Puis je voulais l'aborder un peu pour faire la paix aussi avec cet aspect-là de ma personne. Parce que c'est ça, j'ai toujours l'habitude d'écrire sur mes propres blessures. Puis cette fois-là, j'avais le goût de parler de cette blessure-là en particulier.
1: Enfin, une blessure qu'on veut guérir aussi.
0: Exact.
1: Ah, en tout cas, moi, j'ai beaucoup aimé. Je vais te dire un gros tchinashkoumetnouashashkoun, merci pour la lecture. Puis merci aussi d'avoir publié deux recueils. Ton recueil de poésie, Un roi sans couronne, qui est disponible en ce moment chez Héritage Jeunesse dans la collection Unique. Et ton roman, Le jour de ma mort, qui va paraître cet été aux éditions Anne-Lorac. Fait qu'on est très, très, très privilégiés de t'avoir entendu lire l'introduction. On poursuit en musique avec l'artiste Inuk du Nunavut, Joey Nowiyuk, et sa pièce Kisiani Aniksa Tulinga. Encore une fois, un gros tchinashkoumetn.
0: Tchinashkoumetn.

0: Spectacle à surveiller cette semaine, le collectif Nicamo Mamuitun sera au théâtre de la ville de Longueuil le 21 mai et le 22 au théâtre Alphonse Desjardins de Repentigny. Anima Aura sera à la polyvalente Montignac de Lac-Mégantic le 21 mai et à l'Anglicane de Québec le 22. À Montréal, du 21 au 30 mai, c'est le Festival des musiciens du monde et plusieurs activités autochtones sont au programme. Les 21 et 22 mai, on pourra voir la poétesse Joséphine Bacon. Le 24 mai, un atelier familial de contes traditionnels atikamekw avec Jeannette Laloche. Et du 21 au 24, le festival tiendra 4 journées de conférences, tables rondes et ateliers nommés Vision et racines autochtones, un espace de rencontre où des artistes autochtones dialoguent avec des créatrices et des chercheurs, chercheuses issus de différentes traditions culturelles. Vous pouvez vous inscrire sur centredesmusiciensdumonde.com. Sur le web, on vous invite à lire le très beau reportage « Marché en pays Innu » sur le site Empreinte de Radio-Canada. C'est un texte sur le tout premier club de marche de la Côte-Nord fondé par Chantal Dufour, une ancienne infirmière de la communauté Innu de Matimekush-Lac-John qui veut faire marcher et bouger sa communauté. Et enfin, félicitations à l'ensemble Octo-Echo qui a remporté le prix Innovation musicale lors des Canadian Folk Music Awards qui se tenaient à Calgary du 9 au 12 mai. On leur dit un grand bravo et c'est une belle occasion de découvrir ce groupe montréalais si vous ne le connaissez pas. C'est une rencontre entre le chant de gorge inuit, les polyrythmies arabes, les flûtes japonaises et irlandaises et de la musique électronique. On entend justement la chanson Dabke Mosquito tirée de leur nouvel album Saïmanik Simuvut qui signifie paix et tournée vers l'avenir. Rendez-vous sur leur site pour toute information, octoecho.com. Ma prochaine invitée est une artiste multidisciplinaire et militante atikamekw Nyiroézé. On la connaît comme danseuse de danse powwow, cinéaste. D'ailleurs, deux de ses courts-métrages ont été présentés à Cannes en 2023 et en 2024. Elle est aussi présidente du CA de la Wapikoni Mobile. Et ce soir, on la reçoit pour son exposition Esaki Iwet, qui se déroule jusqu'au 14 juin au Centre d'artistes Akwayonke à Québec, où elle aborde la sexualité, les critères de beauté et les pratiques amoureuses atikamekw précoloniales. Koué koué, Catherine Boivin.
1: Koué koué, Mélissa.
0: Ah! Esaki Iwet, ça veut dire donner de l'amour.

0: donner de la chaleur. C'est la thématique de ton exposition et ça m'a accroché parce que c'est un angle qu'on aborde moins souvent. Comment la colonisation est venue changer nos habitudes intimes, nos corps, l'instrumentalisation aussi que l'histoire a fait de nos corps et de notre sexualité, ça t'en faisait beaucoup à parler.
1: Oui, mais cette exposition-là, oui, je trouvais que c'était une opportunité de présenter enfin un sujet, mais de notre point de vue. Dans mes réflexions, tout ça, j'essaie de voir autour de moi, est-ce qu'il y a des figures, des modèles de sexualité qu'on peut aborder pour moi, c'était comme une introduction. Cette exposition-là, c'est comme une introduction dans le sujet de la sexualité, mais précoloniale et tout.
0: Ouais. Ouais, parce qu'il y a une différence entre avoir une sexualité et être hypersexualisé, ce qui a été malheureusement le cas de beaucoup de femmes autochtones depuis le début de la colonisation. Puis ton exposition, justement, c'est un mélange de savoirs contemporains et traditionnels. Est-ce que tu peux un peu nous décrire ce qu'on va y retrouver dans le fond?
1: Oui, en fait, j'ai travaillé surtout le médium du canevas parce que le canevas se rapproche beaucoup de la tente, des tentes traditionnelles, des tentes prospecteurs. Donc, j'ai un peu tourné autour de ce médium-là, mais à travers des photographies aussi. Donc, des photos qui ont été prises en amont puis ensuite imprimées sur du canevas et que j'ai brodées, en fait. Donc, on y voit du nu. Il y a des modèles autochtones, dont moi, que on pose pour l'étoile. Mais ensuite, je suis venue intervenir sur les canevas. J'ai brodé, en fait, des motifs Atikamekw. Mais sur les sexes, c'est comme pour cacher. C'était pour apporter un peu on est hyper sexualisé, mais aussi, on est quand même pudique. On a une pudeur en tant qu'autochtone. Oui, on peut voir de la sensualité, mais on demeure quand même pudique à travers ça. Et moi, je trouvais que c'était une belle approche d'amener, parce que je travaille beaucoup les motifs Atikamekw. J'aime beaucoup les apporter dans mes œuvres pour justement les restaurer. Mm-hmm. Et je les ai trouvés dans les affaires de ma grand-mère, que en fond, c'était pour les mocassins, tout ça. Et je les ai repris puis je les ai utilisés pour les broder sur les portraits. Et
0: oui, parce que les modèles de mocassins ou de paniers, tu sais, chez Atikamekw, vous utilisez aussi beaucoup l'écorce de bouleau, tu sais, les découper en silhouette. Mais vous avez aussi les modèles pour les pagnes de mocassins qui sont déjà comme des modèles à suivre, un peu comme ceux qu'on pourrait acheter dans le fond dans un magasin de couture. Puis toi, t'as eu accès à tous ceux de ta grand-mère.
1: Oui, c'est ça. Ma grand-mère les avait gardés dans ses affaires, puis c'est ma mère qui les avait récupérés. Ils se trouvaient dans une petite boîte de chocolat. C'est tellement cute parce qu'il y en avait aussi qu'elle avait écrit des petits mots cute pour à son mari, tu sais, son chéri. Ma grand-mère était full en amour de mon grand-père, en fait.
0: Un autre amoureux que ton grand-père.
1: Oui, c'est ça. Non, j'espère que... Mais en tout cas, excuse-moi.
0: On n'ira pas dans cette direction-là aujourd'hui. Prochaine exposition.
1: Mais c'est ça. Pour moi, c'est important de ramener ces motifs-là, mais aussi de les rendre accessibles aux Atikamekw qui iront visiter l'exposition. Puis aussi, à travers ces motifs-là, c'est qu'on retrouve des plantes médicinales, des fleurs, tu sais, dans le fond... On s'inspirait de ce qui était beau dans la nature, puis on les mettait justement sur les sacoches d'écorce de bouleau, sur les canaux, parce que c'était dans le but de nous porter chance un peu. Donc, c'est un peu ça aussi que j'amenais à travers ces portraits-là, de broder sur les parties du corps, comme pour guérir, puis décoloniser la vision de la sexualité, de la nudité qu'on a.
0: Mais oui, parce qu'en plus, les Innus puis les Atikamekw, on avait la même... dans le fond, le même enjeu, c'est qu'on était des nomades. Fait que notre culture, on la portait sur nous, et c'est une manière, en même temps, parce qu'on va parler d'amour et de corps, mais c'est une manière de montrer aux personnes autour de nous qu'on les aimait, si on prenait le temps de leur faire des beaux vêtements, de les rendre beaux à travers ce travail de couture puis de broderie.
1: Oui, tellement. Puis c'est un peu ça que je me souviens, je travaillais dessus, tu sais, je travaillais sur mes pièces et justement, le temps que ça m'a pris, mais aussi j'aimais beaucoup le fait de prendre soin des corps que je représentais, donc c'est ça. C'est le titre de mon expo, fait que c'est d'apporter de la chaleur, de l'amour à nos corps.
0: Un autre aspect de chaleur et d'amour que j'ai beaucoup aimé, c'est le fait que tu as une tente prospecteur au centre, justement, de l'exposition. Puis ça nous ramène, justement, à notre vue du territoire, mais aussi à la réalité de ce que ça voulait dire, la proximité. Tu sais, on était toute une gang dans une tente, il n'y a pas de mur, il n'y a pas de salle pour nous séparer les uns des autres. Trouves-tu que, justement, traditionnellement, les Autochtones avaient un autre rapport au corps, à la nudité, à la sexualité que les Allochtones? Parce que, tu sais, je me souviens quand j'étais jeune, tu sais, c'était pas un enjeu tant que ça, tu sais, de se cacher dans sa famille, mais aussi, tu sais, comment on faisait des bébés quand on a des si grosses familles. Toutes ces questions-là, les gens les comprennent pas dans le contexte autochtone.
1: Oui, puis je pense que c'est justement une façon d'explorer ce sujet-là, parce que oui, j'ai fait une tente que j'appelais la tente de l'amour, donc ça représente en fait le où est-ce qu'on faisait nos enfants dans la tente, proche de la terre, donc il y avait un point de vue un peu spirituel à travers ça que j'ai trouvé très beau et mais aussi oui tu sais où est-ce qu'on faisait nos enfants mais aussi pendant que nos enfants dormaient dans la tente et moi je pense que
0: c'est qu'on donnait naissance aussi à nos enfants.
1: Oui, c'est ça, on donnait naissance à nos enfants puis c'est on dirait que c'est quelque chose qu'on a très peu exploré mais je pense que nous-mêmes on a besoin d'aborder puis que moi ce que j'avais envie que les gens soient marqués par l'expo c'est que justement ils voient ça mais que ça engage de la conversation autour de cette sexualité-là, puis qu'on la développe, puis qu'on l'aborde entre nations, mais aussi dans la nation en tant que telle, et que tu sais par exemple, je me disais à des membres de d'autres nations qui voient l'expo et disent ah ben chez nous c'était comme ça, c'était ça, là là là, et
0: que on partage des infos.
1: Oui, c'est ça.
0: Justement, quand on regarde ton exposition, tu sais, il y a un autre aspect qui m'est revenu en tête, c'est parce que quand j'étais jeune, on dirait que les aspects du regard vers le corps étaient pas les mêmes. On n'avait pas la même espèce de même critique par rapport au corps des femmes. La grossophobie, c'était pas tant présent dans les communautés, mais maintenant, ça a beaucoup changé, tu sais, à cause des médias, à cause de aussi de l'interaction avec des personnes allochtones. Est-ce que tu sens que c'est quelque chose aussi que les personnes qui visitent l'exposition ont envie de ramener de l'avant? Comment on voyait le corps différent des femmes comme tout aussi beau?
1: Oui, c'est justement ça que je voulais apporter dans cette expo, c'était de ramener les critères de beauté d'autrefois des femmes atikamekw, qu'est-ce qu'on trouvait beau chez l'autre, donc c'est un peu ça, je voulais mettre de l'avant aussi, et ce qui est revenu à travers les histoires que j'ai entendues, c'était souvent les mollets, tu sais, on voulait voir les femmes qui avaient des gros mollets, ben c'était des femmes considérées comme attirantes.
0: Ouais, donc, ça peut marcher longtemps, hein? Non, ça marche pas longtemps.
1: Non, c'est ça. Puis il y avait des aînés qui portaient plusieurs bas, plusieurs chaussettes pour avoir l'air d'avoir des gros mollets, fait que ça c'était un aspect que je voulais absolument porter, mais que je voulais aussi qu'on amène la discussion autour de ça, donc
0: parce que je me rappelle aussi, tu sais, même par exemple les seins. Mm-hmm. Je dis quand toutes les femmes ont des seins, tu sais, genre ça vient pas la même vision. C'est pas autant érotisé. Oui. C'est plutôt ça fait partie du regard, tu sais, de nos corps. En tout cas, moi, je me demandais justement comment est-ce qu'à travers ton exposition tu pourrais nous aider à décoloniser les corps.
1: Je pense que c'est justement en nous montrant, puis en montrant des corps actuels, modernes, où est-ce qu'on en est aujourd'hui, mais des autochtones d'aujourd'hui. Donc, et aussi, ce qu'on peut voir aussi, c'est comme nous aussi, on est des personnes, on est des êtres humains qui ont leur propre avis sur leur corps, mais de juste de le montrer, puis de commencer à introduire le sujet. Je pense que c'est une façon de se décoloniser, puis de se dire, regarde, on sait ça.
0: Ben écoute, parce que ça me ramène, tu sais, les récits des Jésuites, les premières rencontres que les peuples autochtones ont eues avec des Européens. Mm-hmm. Le premier commentaire, c'est les femmes et les hommes se promènent seins nus, tu sais, mm-hmm. parce que c'était pas sexualisé, mais c'est vraiment avec la religion, avec l'Église, avec le regard justement colonial que ça a changé beaucoup de choses. Je me dis, c'est comme drôle, c'est comme les mollets, tu sais, mm-hmm. autrefois on cachait les chevilles des femmes en Europe, là. C'est comment on regarde l'autre. C'est peut-être ça qui le sexualise. Oui. Plus que comment la personne se perçoit dans sa beauté personnelle. Là.
1: Oui, c'est ça. Puis avec l'arrivée justement des Jésuites, tout ça, je pense que c'est ça qui est venu vraiment ostraciser la sexualité. On devait avoir honte de, par exemple, d'allaiter nos enfants, de se montrer, puis il fallait qu'on se cache. Alors, ça a tout transformé notre vision même de notre propre sexualité. Donc, aujourd'hui, je pense que c'est important qu'on se rappelle, qu'on revienne à nos pratiques, mais aussi nos visions.
0: Parce que ça va pas si loin que ça. Les Jésuites, tu sais, ça peut remonter juste à quelques décennies où est-ce que nos mères ont été encouragées de donner du lait en poudre.
1: Ouais.
0: Alors qu'ils étaient dans le bois, ils devaient traîner une réserve de lait en poudre. Tu sais, j'ai dit, ça a eu beaucoup d'impact sur nous. Mais Essaikiwet, ça se passe au Centre d'artistes Akwayonke de Québec. Mais en ce moment, on peut aussi voir tes œuvres à Toronto, au Musée textile du Canada.
1: Oui. C'est ça. Yeah. Ouais, c'est ma coiffe en fait qui est c'est une coiffe en jeans que j'avais faite en 2018.
0: En toile de tente.
1: Oui, en toile de tente, non, c'était en jeans. Et qui est présentée présentement dans justement l'expo dont tu parles à Toronto, parmi d'autres pièces autochtones de la mode en fait, puis c'est ça que je suis très contente que cette œuvre là continue à vivre.
0: Ah ouais. Parce que on va continuer de parler un peu mode, parce qu'avant qu'on se quitte, je voulais profiter du fait que tu sois avec nous pour parler d'un enjeu qui est quand même important et pour lequel tu milites, c'est la photo de Tenny. pour ceux qui te suivent sur les réseaux sociaux, on a pu te voir à la première de la série Bon Cop, Bad Cop, il y a quelques semaines, arborer une chemise de police autochtone, l'ancien logo de la police américaine.

0: comédienne du Québec dans les années 70-80. Et je me suis demandé, c'est une performance que tu faisais ou, comme on peut dire, c'est un statement piece ou une pièce qui doit déclarer quelque chose, parce que le logo avait été récupéré par une communauté aux États-Unis pour représenter la nation abénakise du Vermont dont il clamait faire partie. Mais alors que nous, c'est le logo de la police dans nos communautés, dans la réserve autrefois. Mais on a appris cet automne que la communauté n'est pas du tout abénakise et même pas autochtone. Donc, est-ce que c'est toi une manière à toi de pouvoir mettre de l'avant le sujet sur un tapis rouge?
1: Oui, c'est pour moi c'est une manière de performer, oui, mais aussi d'amener le sujet. Je l'ai porté à quelques fois cette chemise-là, puis je me suis dit ah c'est peut-être l'occasion de le porter parce que c'est bon cop bad cop, c'est des policiers, c'est une histoire de police, donc
0: c'est humoristique aussi. Oui. C'était un commentaire humoristique cette chemise-là.
1: Oui, c'est ça. Puis je trouvais que c'était une bonne idée de l'amener de façon chic. Je l'ai vraiment mis en valeur dans ma tenue sur le tapis rouge. Mais oui, c'est vraiment une façon pour moi de faire mon statement parce que justement le logo, quand les Autochtones voient le logo, ils s'en souviennent.
0: J'ai des flashbacks, moi, de la police. On jouait à cache-cache police. La police venait nous chercher et dit « Ah ouais, rentre à la maison, tes parents te cherchent. » Puis j'étais tellement jalouse de la chemise. Mais je me suis dit que la place, la situation, puis aussi le fait que beaucoup de publics québécois ignorent cet enjeu-là, c'était une manière parfaite de pouvoir mettre ça de l'avant.
1: Tellement. Puis je pense que justement aujourd'hui, encore aujourd'hui, les Abénakis se battent beaucoup pour revendiquer leur identité, mais aussi de défendre leur identité contre ces gens-là du Vermont qui arborent ce logo-là
0: disant que c'est un logo traditionnel abénaki, alors que ça n'est pas du tout ça.
1: Non,
0: là.
1: C'est ça. Fait que pour moi, c'est une façon de traiter le sujet, puis qu'on se souvienne justement, puis de créer comme un engouement autour de ça, parce que justement, ça, c'est important qu'on le dise, d'où ça vient, puis fait que c'est un des enjeux principaux que les Autochtones à ma cause, en fait, des Autochtones, c'est justement d'éloigner des symboles, des significations. Ils se l'approprient, mais l'éloignent justement de la signification, d'où ça vient. Donc, ce logo-là, c'est un bel exemple de ça.
0: Il distorde la définition. D'ailleurs, ça, c'est un des impacts, justement, que les codes photochtonie ont mis d'avant. T'sais, on pense beaucoup à Buffy Sainte-Marie, par exemple, l'auteur Thomas King, qui, après avoir fait carrière en tant qu'Autochtone, tu sais, on finalement t'es déclaré comme ne l'étant pas. T'as-tu vu d'autres impacts, justement, pour terminer, de la photochtonie sur les communautés autochtones?
1: Je vois beaucoup le fait que ça draine beaucoup d'énergie en tant que militante, tout ça. Et justement, ça, j'en parlais sur les réseaux sociaux que, dans le fond, c'est paradoxal un peu de se battre contre les Autochtones parce qu'en fait, ce qu'on défend, c'est notre légitimité à parler de notre culture, de l'intégrité de nos cultures, de la défendre. Fait que, tu sais, c'est comme un peu bizarre de voir déjà se battre pour ça, mais c'est très drainant. Notre énergie est souvent prise. Fait que ça, c'est quelque chose qui est très, je trouve, qui impacte sur nos communautés.
0: Oui, puis en plus, quand on parle du rapport au corps, c'est parce qu'avec la loi sur les Indiens, on a instrumentalisé le corps autochtone, le corps des femmes et des hommes autochtones comme des outils administratifs. Et là, maintenant, on en voit les répercussions. Oui. Mais c'est sûr que c'est pas une conversation qu'on va pouvoir avoir en 5 minutes.
1: Non, c'est
0: mais c'est une conversation d'avenir.
1: Oui.
0: Écoute, je veux dire un gros miigwech, Catherine Boivin. Je rappelle que ton exposition Essaké Iwet se déroule jusqu'au 14 juin au Centre d'artistes Akwayonke à Québec. Et on peut aussi voir une de tes coiffes dans l'exposition Always in Fashion au Musée Textile du Canada à Toronto jusqu'en janvier prochain. Un gros chinechkometin miigwech, Catherine.
1: Thank you, miigwech.
0: Et c'est ainsi que se termine l'émission de cette semaine. J'aimerais remercier l'équipe à la technique, Pierre Lévesque, à la recherche Marie Boulle et Alice Chiche, à la recherche et réalisation Aninocité Dubois. C'était Mélissa Morin-Dupuis qui vous dit yamé, au revoir et à la semaine prochaine.

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5: Ici Fred Harding, voici les informations. Plus de 6 ans après une épidémie qui avait fait plus de 2000 morts, le virus Ebola se répand de nouveau en République démocratique du Congo. Les autorités sanitaires peinent à recenser les cas, mais estiment que 330 personnes auraient été contaminées et 90 autres, près de 90 autres, seraient mortes. L'Organisation mondiale de la santé a déclenché une alerte sanitaire internationale, comme l'explique Hugo Métro.
6: Aucun vaccin ni traitement n'existe à ce jour contre cette souche rare d'Ebola appelée Bundibugyo. Son taux de létalité est très élevé et l'OMS prévient que le bilan réel pourrait être bien plus lourd. Le foyer de l'épidémie se trouve dans l'est de la RDC, la République démocratique du Congo.
7: C'est une épidémie qui va se répandre très rapidement.
6: Le directeur de l'Institut national de recherche biomédicale congolais, Jean-Jacques Mouyembe.
7: Elle survient sur une province très peuplée et puis bien sûr il y a la complication qu'il y a beaucoup de groupes armés dans cette province. C'est cela qui va rendre la gestion de cette épidémie très, très, très compliquée.
6: Un autre décès a été recensé en Ouganda. Le Rwanda, autre pays voisin, a partiellement fermé sa frontière avec la RDC. L'inquiétude grandit chez certains Congolais.
8: Nous avons des enfants, ils sont à l'école, ils racontent quand même beaucoup de gens. Et une fois qu'ils rentrent à la maison, ils peuvent quand même contaminer toute une famille.
6: Certains experts affichent toutefois un optimisme prudent. La directrice du laboratoire de la préparation aux pandémies et crises à l'université et McGill, Joanne Liu.
9: Mais la bonne nouvelle, c'est que, un, la République démocratique du Congo, même si c'est le virus Bundibugyo, connaît l'Ebola. Deuxièmement, on est quand même avec une déclaration d'une urgence rapide. On n'a pas attendu 6 mois, mais ça va être quand même un vrai défi.
6: La RDC traverse sa 17e épidémie d'Ebola en un demi-siècle. Ici Hugo Métro, Radio-Canada, Montréal.
5: Par ailleurs, l'Organisation mondiale de la santé maintient que le hantavirus représente un risque faible pour la santé publique peu avant l'arrivée du bateau de croisière MV Ondius au port de Rotterdam aux Pays-Bas. Ce sera lundi matin. Le navire sera complètement décontaminé après l'évacuation des 25 membres de l'équipage et des 2 membres de l'équipe médicale qui sont toujours à bord. Selon l'OMS, la contagion humaine nécessite un contact très étroit avec un individu infecté. À ce jour, un cas a été confirmé au Canada. Et en politique, Christine Fréchette poursuit sa mission à Paris, son 2e déplacement à l'étranger depuis qu'elle est première ministre du Québec. Elle souhaite renforcer les partenariats entre la France et le Québec. Plus tôt dimanche, elle s'est rendue à la place du Québec dans le 6e arrondissement de Paris. Voici ce qu'a préparé Sébastien Desrosiers.
10: En mission à Paris, Christine Fréchette est reçue sous la pluie à la place du Québec par le maire du 6e arrondissement, à la veille de sa rencontre avec Emmanuel Macron à l'Élysée, avec qui il doit être question de la future Banque de la Défense. Le Canada a été choisi pour l'accueillir, mais 4 villes sont en lice, dont Toronto et Montréal, entre qui la compétition est féroce. C'est pourquoi la première ministre compte vanter la candidature de la métropole québécoise. Selon elle, il va de soi que l'appui du président français serait un atout important.
11: Ça peut être un acteur d'influence. Maintenant, c'est ultimement, ça va être le Canada qui va faire ce choix-là, le choix de la ville, et M. Carney en particulier. Donc, c'est sûr que c'est M. le premier ministre Carney qui va être le plus décisionnel là-dedans. Maintenant, le plus on convainc d'acteurs qui ont une influence à l'international, le plus ce sera favorable.
10: Le délégué général du Québec à Paris, Henri-Paul Rousseau, doute d'ailleurs de la volonté du président de se mêler d'un débat qui relève de la politique interne au Canada.
12: La décision importante, c'est où est-ce que ça va être. C'est décider que ça va être au Canada. Peut-être que, tu sais, ils vont le voir comme ça, je ne sais pas, mais c'est pour ça qu'on est prudent.
10: La première ministre doit justement rencontrer aussi des chefs d'entreprise du secteur de la défense durant son séjour, à l'issue duquel elle souhaite augmenter les échanges commerciaux avec la France. Ici Sébastien Desrosiers, Radio-Canada, Paris.
5: Et aux États-Unis, Donald Trump met en garde l'Iran qu'il ne restera plus rien de leur pays si Téhéran n'accepte pas un accord rapidement. Le président américain a publié cette menace sur son réseau Truth Social au moment où les négociations entre les deux pays sont au point mort. Donald Trump écrit que le temps presse et que l'Iran ferait mieux d'agir sans tarder. Selon les médias iraniens, Washington n'a toutefois fait aucune concession concrète en réponse à l'offre de Téhéran, notamment sur le dossier nucléaire, qui demeure le principal sujet de divergence entre les deux pays. De retour chez nous au Canada, certaines femmes condamnées à une incarcération fédérale doivent purger leur peine hors de leur province en raison du manque de pénitenciers fédéraux pour femmes au Canada. Selon les experts, cette pénurie d'établissements nuit à la réinsertion sociale des détenus en les éloignant de leur noyau familial. Dans la région des Prairies, qui s'est

0: étant du nord-ouest de l'Ontario à l'Alberta, on compte uniquement 3 établissements qui accueillent des femmes détenues, dont un centre psychiatrique mixte.
1: Sport.
0: Et en terminant au hockey?
2: Ça inquiète un petit peu pour le prochain match, mais c'est tellement une belle équipe, ils sont tellement résilients qu'on préfère avoir confiance qu'ils vont le gagner quand même.
3: Je pense qu'on peut réussir à gagner, il faut juste donner tout ce qu'on a, puis on est bon à l'étranger.
0: Les partisans du Canadien de Montréal ne se laissent pas abattre par la défaite de leur équipe samedi au Centre Bell et attendent impatiemment le match de lundi soir. Le tricolore va affronter les Sabres pour une dernière fois. La partie se déroule au KeyBank Center. Le vainqueur de cette rencontre décisive accédera à la finale de la Conférence de l'Est et affrontera les Hurricanes de la Caroline. L'équipe américaine est au repos depuis plusieurs jours déjà, après avoir gagné contre les Flyers de Philadelphie le 9 mai dernier. Voilà, c'est ainsi que se conclut votre bulletin d'information.

La Cour suprême des États-Unis vient d'autoriser un redécoupage électoral en Alabama. Si ça va de l'avant, l'un des deux districts à majorité noire va disparaître. Et ça ne passe pas du tout pour la communauté afro-américaine qui est aux abois à Selma et Montgomery. Louis Blouin est sur place, on lui parle dans quelques secondes. Aussi, toute la semaine, on s'est demandé qui de Xi Jinping ou de Donald Trump allait sortir gagnant du sommet de Pékin. Mais est-ce vraiment la façon d'envisager cette rencontre? Et si elle donnait plutôt des fruits insoupçonnés, mais plus tard? Et si on reste en Asie, c'est toujours déstabilisant pour le voyageur étranger qui met le pied au Japon ou à Taïwan. Il n'y a pas de poubelle publique et pourtant aucun déchet dans les rues. Une affaire de fierté, direz-vous? Plus probablement d'éducation. Reportage de notre correspondant Philippe Leblanc. Et en fin d'heure, une cabriole. Celle de chèvre qui retourne au pré pour la première fois après un long hiver dans la grange. Vous aurez envie d'aller jouer dehors. Allez, tout terrain, ça commence maintenant.

0: Bonjour amis auditeurs, grand plaisir pour toute l'équipe de cette émission de vous retrouver pour cette nouvelle édition. J'espère que vous allez bien ce matin, malgré cette défaite, et je dis défaite, peut-être qu'il faudrait plutôt évoquer une déculottée subie par les Canadiens hier aux mains des Sabres de Buffalo. Et je sais, ça se peut que vous ayez un peu le goût de vous plaindre ce matin, vous soyez triste, mais consolez-vous en mettant le nez à la fenêtre. Le printemps est finalement arrivé, on l'a bien mérité. Et on a tout un menu pour vous aujourd'hui, et notre émission commence aux États-Unis.
1: And when they say Jim Crow, we say hell no! Jim Crow! Jim Crow! Jim Crow!
0: Aux États-Unis, le combat pour la représentation électorale des minorités entre dans un nouveau chapitre. Hier, des milliers d'Afro-Américains se sont réunis dans le berceau de la lutte pour les droits civiques, en Alabama, pour dénoncer des manœuvres de redécoupage électoral. Une récente décision de la Cour suprême des États-Unis, à majorité conservatrice, a porté un coup dur au Voting Rights Act, adopté en 1965. Dans la foulée, plusieurs États, dont l'Alabama, ont entrepris des démarches pour charcuter et éliminer des circonscriptions à majorité noire. On retrouve notre correspondant aux États-Unis, qui est en Alabama, où il a assisté à ces grands rassemblements hier à Selma et à Montgomery. Bonjour Louis Blouin.
2: Bonjour Jeannick.
0: Louis, d'abord, expliquez-nous l'impact de ce jugement de la Cour suprême à la fin avril sur la représentation des Afro-Américains.
2: Bien, en annulant une nouvelle circonscription fédérale à majorité noire en Louisiane, la Cour suprême, à majorité conservatrice, est venue affaiblir des protections

0: l'adoption du Voting Rights Act, obtenue, on le sait, au prix de vie, de douloureux combats des militants des droits civiques dans les années 60. Désormais, si quelqu'un veut bloquer un redécoupage électoral qui viendrait diluer le vote des minorités, ben, il lui faudra prouver une intention discriminatoire derrière ces nouvelles limites électorales et non plus seulement un effet discriminatoire, ce qui est très difficile à faire, en fait. Résultat, en plus de la Louisiane, vous avez des États du Sud comme l'Alabama, le Tennessee et la Caroline du Sud qui se ruent pour faire adopter des nouvelles cartes électorales avant les élections de mi-mandat et pour démanteler des districts à majorité noire, notamment des manœuvres qui favorisent les républicains et nuisent aux démocrates. Les démocrates estiment que c'est jusqu'au tiers des membres du caucus noir au Congrès des États-Unis qui pourraient perdre leur siège, soit environ une vingtaine. Ici, en Alabama, l'un des deux sièges démocrates risque de passer aux républicains.
1: Et tout ça, ça s'inscrit, il faut le dire, dans une bataille plus large de redécoupage électoral entre États républicains et démocrates.
0: Ouais, c'est une cascade inhabituelle de charcutage électoral initié par le président Trump, qui l'été dernier, rappelez-vous, a enjoint des élus d'État républicains à redessiner leurs districts fédéraux pour avantager son parti. Ça a commencé au Texas, ça s'est répandu comme une traînée de poudre dans d'autres États rouges. Il y a des États démocrates, bien sûr, comme la Californie et l'Utah, qui ont décidé de combattre le feu par le feu. À l'heure actuelle, ça peut encore changer, mais les républicains sont en voie d'aller grappiller de 5 à 10 sièges aux démocrates à la Chambre des représentants selon certaines estimations. C'est pas négligeable quand on considère que les républicains ont une courte majorité, environ 5 sièges à la Chambre des représentants. Pour l'instant, c'est le parti de Donald Trump donc qui semble avoir le dessus dans cette espèce de combat de judo là des limites électorales, mais les ripostes et les poursuites ne sont pas terminées, le portrait peut encore changer. Mais l'autre effet insoupçonné, Jannick, de cette guerre du redécoupage, c'est qu'il y a de moins en moins de comtés compétitifs aux États-Unis. Par extension, moins de républicains et de démocrates modérés, ce qui a pour effet, quand on y pense, de renforcer le pouvoir du président dans cet univers qui est plus partisan.
1: Oui, oui, plus polarisé que jamais. Vous avez parlé aux membres de la communauté afro-américaine qui seront parmi les premiers touchés, comme vous l'expliquiez, par ces nouveaux districts. Comment le vivent-ils?
0: C'est des sentiments qui sont très complexes parce que ça ravive des souvenirs douloureux liés à la ségrégation raciale ici dans le sud des États-Unis. Nombreux à qui j'ai parlé ont l'impression de vivre une sorte de retour de flamme de l'histoire, d'entendre un écho des lois Jim Crow qui empêchaient les membres de la communauté noire de voter. Mais en même temps, ça ravive la ferveur des luttes pour le droit de vote. Ici en Alabama, on est dans le berceau, vous l'avez dit, du combat pour les droits civiques. Hier, j'ai eu la chance de parler avec la fille de Martin Luther King. Elle dit, même si parfois on a l'impression que l'histoire se répète, elle soulignait que la communauté afro-américaine n'a jamais été dans une position aussi forte. Elle dit, il y a maintenant des élus noirs dans tous les paliers de gouvernement aux États-Unis. Les membres de la communauté peuvent s'enregistrer pour voter sans violence ou intimidation. Ils sont organisés. Bernice King me disait, mon père, nos ancêtres ont mené ce combat dans des conditions beaucoup plus difficiles. Alors, nous n'avons aucune excuse. On a l'obligation de se mobiliser, de se tenir debout. C'est une perspective un peu sur le chemin parcouru dans cette lutte pour la représentation des minorités, mais aussi un rappel qu'elle n'est pas terminée. Je vous invite à écouter ce reportage que je vous ai préparé.
1: Tendez bien l'oreille.

0: L'air est chargé d'émotions dans cette église baptiste de Selma, en Alabama. Le moment est symbolique et fait revivre des batailles du passé. Ici même, dans les années 60, des militants afro-américains ont tenu l'un des premiers rassemblements du mouvement pour le droit de vote.
1: The place that God used to help us become a true democracy.
0: L'Alabama, l'endroit choisi par Dieu pour nous aider à devenir une vraie démocratie, souligne le pasteur Otis Dion Culliver.
1: And even now, as we gather, our democracy is at stake.
0: Encore aujourd'hui, l'âme de notre nation a besoin d'être ravivée, d'être régénérée, dit-il. Les pasteurs d'un peu partout sont réunis pour une messe spéciale, le coup d'envoi d'une journée d'action pour le droit de vote.

0: for what may be the biggest battle of our lives.
1: Nous nous préparons pour l'une des plus importantes batailles de nos vies, déclare la révérende Tracy Blackmon.
2: We gather because justice still requires witnesses.
1: Nous nous rassemblons parce que la justice exige encore des témoins et que la liberté exige encore des personnes prêtes à marcher vers elle, poursuit-elle. Ici, la bataille pour la représentation des Afro-Américains est relancée. L'Alabama et d'autres États conservateurs du Sud sont en train de redécouper des circonscriptions fédérales à l'avantage du Parti républicain. Le vote des Afro-Américains risque d'être dilué et des districts à majorité noire sont menacés de disparaître. Le résultat d'une décision récente de la Cour suprême des États-Unis qui a affaibli le Voting Rights Act de 1965. L'Alabama risque de perdre l'un de ses deux sièges démocrates à la Chambre des représentants du Congrès américain. Terry Sewell est l'une des deux élus démocrates de l'État.
3: What we are seeing in the wake of the Supreme Court decision is a coordinated effort to erase our hard-fought.
4: Ce que nous observons au lendemain de la décision de la Cour suprême est un effort coordonné visant à effacer les progrès que nous avons durement acquis et à faire taire les voix des Noirs et des minorités. Je refuse de rester les bras croisés tandis que des extrémistes tentent de ramener cette nation à l'ère de Jim Crow.
3: We won't go back. We will not go back.
5: Now the road.
1: Une foule se rassemble au centre-ville de Selma. Candace Howard enseigne l'histoire. Elle ne pensait pas la voir se répéter. J'ai compris que si ces limites électorales sont redessinées, ce sont mes enfants qui vont en souffrir. C'est pour eux que je me bats, dit-elle. Des centaines de personnes s'apprêtent à traverser le pont de Selma. C'est là que des militants pour les droits civiques ont été brutalisés par la police en 1965. Les images du dimanche sanglant ont choqué l'Amérique.
6: Two by two, we're reenacting the march.
1: Une femme en pleurs traverse le pont.
7: Lord help us, Jesus. We are here again, the Edmund Pettus Bridge. Blood is Sunday. Thank you, Jesus.
1: Diane Harris était là 61 ans plus tôt quand les marcheurs pacifiques ont été pris pour cible par les autorités. Elle avait 12 ans. Les souvenirs sont limpides.
8: I was jailed. I was put in a cell.
1: Incarcérée et fouillée à nu par 4 hommes blancs, raconte-t-elle. Mais je suis encore là. Je suis encore debout, dit-elle. La bataille que nous avons commencée ici doit continuer. Sans nos voix et nos votes, nous allons reculer. Une fois l'autre extrémité du pont atteinte, les chants jaillissent. Le trajet des participants a suivi celui des grandes marches pour les droits civiques des années 60. Des centaines de personnes se sont ensuite donné rendez-vous devant le Capitole de l'État de l'Alabama à Montgomery.
9: No justice! No justice!
1: À l'endroit même où Martin Luther King a prononcé un célèbre discours en 1965, un point d'orgue du mouvement pour le droit de vote. C'est là que nous avons rencontré sa fille, Bernice King.
10: C'est important pour moi de revenir tout près de l'endroit même où il s'est tenu afin de revendiquer cet héritage pour affirmer qu'on ne peut pas nous l'enlever. Mon père et ma mère n'ont pas fait tous ces sacrifices pour que nous finissions par revenir en arrière.
1: Un appel à la vigilance.
11: C'est quand vous quittez que vous êtes weak. And so we have to stay vigilant at all times.
1: C'est quand on abandonne qu'on s'affaiblit, prévient-elle. L'affaiblissement du Voting Rights Act, pour lequel s'est battu son père, les batailles de redécoupage électoral, ne doivent pas faire oublier l'essentiel, l'importance d'aller voter.
11: People would get intimidated and beat back for registering to vote.
1: Nos ancêtres étaient intimidés et battus quand ils tentaient de s'enregistrer pour voter. Aujourd'hui, nous sommes des milliers et des milliers d'électeurs afro-américains, souligne-t-elle. Un message répété pendant son discours devant la foule.
12: And vote like- Your grandmother stood in line for hours to do it because she did.
1: Votez, comme votre grand-mère qui a attendu des heures en file pour le faire.
12: We are on the move now, and no court can repeal our courage. We are on the move now, and no ruling can reverse our resilience.
1: Nous sommes en mouvement. Aucun tribunal ne peut nous enlever notre courage, lance-t-elle. Des paroles en écho au célèbre discours de son père.
13: We're on the move now.
14: Yes, sir.
13: Yes, we're on the move and no wave of racism can stop us.
14: Yes, sir.
1: Nous sommes en mouvement et aucune vague de racisme ne peut nous arrêter, avait déclaré Martin Luther King au même endroit en 1965. Face à l'histoire qui semble se répéter, ces paroles célèbres résonnent encore aujourd'hui.
13: How long? Not long. Because the arc of the moral universe is long, but it bends toward justice.
1: L'arc de l'univers moral est long, mais il tend vers la justice.
15: C'était un reportage de Louis Blouin en Alabama.

0: C'était bien ça. Cette semaine, Donald Trump a été reçu en grande pompe par son homologue chinois Xi Jinping à Pékin, au cœur, il faut le dire, d'un climat mondial sous haute tension entre la guerre tarifaire, la bataille des puces électroniques, les menaces sur Taïwan et l'impasse avec l'Iran. Les enjeux sont nombreux et colossaux. La plupart des journaux et des nombreux observateurs parlent d'un sommet en demi-teinte et estiment que le président américain rentre de Chine avec des résultats limités, voire des avancées très modestes. Écoutez bien.
1: Plein de bons accords, mais en vrai, est-ce que Donald Trump ne s'est pas fait balader par Xi Jinping? Est-ce qu'il n'est pas revenu un peu bredouille de ce voyage?
2: Malgré les éloges, le président américain quitte la Chine avec quand même peu de concret à annoncer.
3: C'était une visite avec beaucoup de symbolisme, mais peu de résultats concrets.
4: Deux jours d'ambiance impeccable et presque aucune substance.
0: C'est classique, il nous faut presque toujours, vous le savez, désigner un gagnant et un perdant. Je plaide coupable, j'ai tendance à faire ça souvent, mais est-ce que c'est une bonne grille d'analyse en l'occurrence? Bonjour André Cheng. Bonjour André Cheng. Oui, bonjour, bonjour. Il y avait un petit délai, désolé. Vous êtes vice-président du comité France-Chine et expert des relations franco-chinoises. On vous joint à Shanghai. Ça explique peut-être le fait qu'on soit perdu pendant quelques secondes. J'ai envie de vous poser une question en deux temps. La première, c'est la teneur des comptes rendus de cette visite par les médias et analystes chinois. Et ensuite, je serais très intéressé à écouter la vôtre. Mais renseignez-nous d'abord sur ce qu'on en dit, sur ce que vous lisez donc dans les journaux. À la télé et dans les radios.
5: Alors effectivement, si on lit les médias internationaux, je confirme tout à fait ce que vous dites, c'est-à-dire qu'on a l'impression que les résultats ne sont pas à la hauteur des attentes. Bon, et quand on est en Chine, ce n'est pas tout à fait la même vision que l'on a. Et je pense que la raison principale en est que on n'utilise effectivement pas les mêmes grilles d'analyse et on ne mesure pas les succès de la même façon quand on est en Occident ou quand on est en Chine.
0: Oui. Alors, comme je vous disais, les médias voient ça de façon différente chez vous. Et je pense que vous aussi, vous avez une analyse très particulière de la relation ou de l'évolution de la relation entre les États-Unis et la Chine.
5: Oui, alors, disons, si vous me permettez une comparaison simple, je dirais que le problème est que on ne joue pas au même jeu quand on est américain, quand on est chinois ou quand on est russe. Bon. Vous savez, si je veux simplifier, je dirais que Monsieur Trump, américain, joue au poker, Monsieur Poutine, qui est russe, joue aux échecs. Et Monsieur Xi Jinping, qui est chinois, joue au Go. Et en fait, en réalité, ces trois jeux sont très très différents. Il y a un point commun entre les Américains, le poker américain et l'échec russe, c'est que dans les deux cas, on peut avoir une victoire extrêmement rapide. Et au poker, on a le carré d'as, enfin la canne flush, quelque chose comme ça, qui vous permet d'écraser absolument votre adversaire immédiatement. Et aux échecs, on rêve toujours d'avoir le coup magistral qui permet en une seule fois de mettre le roi adverse échec et mat. Le jeu de Go est complètement différent. C'est un jeu qui se joue avec des pions, et ces pions sont tous d'égale valeur. Et en fait, on ne peut pas remporter de victoire immédiatement. On fait que occuper du terrain de plus en plus, et finalement, c'est celui qui occupe plus de terrain à la fin qui gagne. Donc c'est quelque chose qui prend beaucoup plus de temps.
0: Une stratégie de suffocation, en quelque sorte. En quoi cela s'applique-t-il, en l'occurrence, à ce qu'on a vu se déployer devant nous au cours des derniers jours entre messieurs Trump et Xi?
5: Alors, on peut, si on utilise ma grille de lecture, on peut comprendre à ce moment-là que ce voyage n'a pas été aussi un échec qu'on le prétend ailleurs. Si je prends du côté américain, bon, qu'est-ce qu'on dit? On dit que finalement, M. Trump est revenu les mains vides. Bon. Il espérait des contrats. Finalement, il y aurait vaguement un contrat de 200 Boeing, mais vous savez que à la suite de l'annonce de ce contrat, l'action de Boeing a plutôt chuté parce qu'on attendait beaucoup plus que cela. Et puis les autres hommes d'affaires n'ont rien annoncé. Monsieur Trump, qui pensait vendre des céréales, qui pensait vendre du soja, qui pensait vendre du pétrole, du gaz, je ne sais quoi, donc est revenu de ce côté les mains vides. Mais il y a une annonce extrêmement importante qui a été faite et qui est passée un petit peu inaperçue, à mon avis, à tort. C'est le fait que Donald Trump a invité Xi Jinping à aller aux États-Unis avec une date très précise qui est le 24 septembre. Et il faut dire que il s'est passé un événement tout à fait exceptionnel en Chine. C'est que habituellement, quand le président chinois est invité, les autorités chinoises reçoivent l'invitation avec beaucoup de politesse, mais ne la confirment pas. Ils la confirment simplement quelques jours avant que le président chinois se déplace. Or là, ce qui est exceptionnel, c'est que tout de suite après le départ du président Trump, les autorités chinoises, dans la personne du ministre des Affaires étrangères Wang Yi, ont confirmé que le président Xi se rendrait aux États-Unis à la fin du mois de septembre. Et alors, là, ça change tout. Parce que, vous comprenez, si M. Trump était rentré aux États-Unis les bras pleins de contrats, on l'aurait félicité. Mais le but ultime de ses succès, c'est qu'il puisse remporter les fameuses midterms qui se passent au mois de novembre. Mmh. Et le mois de novembre, c'est dans 6 mois. Dans 6 mois, les Américains auront tout oublié. Alors que là, si Xi va aux États-Unis à la fin du mois de septembre, bon, il ira éventuellement, je le pense, les bras alors à ce moment-là chargés de contrats. Et là, 2 mois avant les midterms, l'effet en sera beaucoup plus important. Donc, pour Trump, il est beaucoup plus important que ce soit Xi qui apporte les contrats aux États-Unis que lui qui les rapporte. Mmh. Donc ça, si vous voulez, c'est l'analyse qu'on peut faire de ce que Donald Trump a emporté.
0: Oui, et on est dans le temps long, dans la mesure où ça se déploiera dans quelques mois. Dites-moi, Monsieur Cheng, évidemment, les patrons de la tech sont pas allés là parce qu'ils étaient nombreux à l'accompagner juste pour aller boire du thé. Et donc, on peut penser qu'ils ont eu des discussions importantes qui porteront fruit dans quelques mois, justement. Mais Donald Trump était demandeur lors de cette visite, ce qui est assez inusité, savoir que Pékin intervienne pour rouvrir ou l'aider à rouvrir le détroit d'Hormuz. Il y a peu de choses qui ont filtré dans le communiqué final. Il n'en a même pas été question de la part de Pékin. Est-ce que vous croyez que ce souhait pourrait être exaucé, c'est-à-dire avec une diminution de l'aide à Téhéran et une augmentation de la pression? Est-ce que ça pourrait arriver? On sait que les Chinois ont l'art de négocier dans l'ombre.
5: Alors, effectivement, je crois que la Chine intervient dans l'ombre, dans cette histoire. Alors, je ne sais pas très bien à quel titre. Ce que je peux dire, c'est que du côté chinois,

0: Les avancées ne peuvent être que extrêmement, extrêmement minutieuses et l'avenir nous dira si ce sera le cas.
1: Une chose qu'on a pu entendre et qui nous fait nous poser de drôles de questions, c'est tout ce qui touche le dossier taïwanais. On le sait, Xi Jinping, il a été très clair sur Taïwan et il a appelé les États-Unis à ne pas interférer. Pour rappel, pour mémoire, pour nos auditeurs, on sait que le but de Pékin, c'est de ramener d'ici 2049 pour le centenaire de la République, donc Taïwan, dans le giron chinois. Est-ce qu'il serait possible, et je ne veux pas non plus faire de politique fiction, mais qu'on assiste en temps réel à des transactions, c'est-à-dire que Taïwan pourrait constituer une monnaie d'échange. Parce qu'en montant à bord de Air Force One, juste avant de revenir, Trump a reconnu avoir fait quelque chose qui n'avait jamais été fait auparavant, c'est-à-dire qu'il a inclus Xi Jinping dans la discussion sur la vente d'armes à Taïwan, ce qui était autrefois impensable.
0: Absolument, vous avez tout à fait raison. Pour les Chinois, en réalité, il n'y a qu'une seule question qui soit vraiment importante, c'est la question de Taïwan. Et ça, donc Xi Jinping l'a dit de façon extrêmement claire, mais il faut comprendre que s'il l'a dit cette fois-ci, ce n'était pas tellement à l'attention de Trump, parce qu'il avait déjà dit à Trump à plusieurs reprises, il y a eu un appel téléphonique, donc c'était il y a quelques mois de cela, où Xi Jinping l'a dit de façon très claire à Trump. Donc, si Xi Jinping, cette fois-ci, l'a redit, c'est pas pour l'information de Trump, c'est pour l'information du reste du monde, en réalité. Donc, c'est quelque chose d'extrêmement important. Vous disiez que l'objectif de Xi est la réunification avant le centenaire, avant 1940, avant 2049. Je pense personnellement que ça sera beaucoup plus tôt. Donc, et que il n'atteindra certainement pas 2049. Et je pense que le processus est déjà engagé. Et c'est là un élément qui est extrêmement important. J'ai dit tout à l'heure qui a été la position donc des Américains, qui a été l'avantage que Trump pouvait avoir de ce voyage en Chine. Et en fait, du côté chinois, on a l'impression quand on écoute, quand on lit les médias internationaux, que rien n'a été fait parce que on avait dit précédemment. Vous rappelez que Xi Jinping souhaitait une déclaration formelle de Donald Trump disant qu'il s'opposait à l'importance de Taïwan, ce qu'il n'a pas dit. Donc Trump n'a absolument pas évoqué ce sujet et au contraire, c'est Marc Rubio qui a dit que la position des États-Unis vis-à-vis de Taïwan n'avait pas changé. Donc de ce point de vue, on a l'impression que c'est un échec de la Chine. Eh bien, l'analyse que je fais est que ce n'est pas du tout le cas. Parce que comme vous l'avez rappelé, effectivement, il y a quelque chose d'énorme qui s'est passé. À savoir que Trump a reconnu qu'il a parlé des ventes d'armes à Taïwan, et il faut savoir que le Taiwan Relations Act, enfin, que les États-Unis ont passé, stipule que les États-Unis doivent donner à Taïwan les moyens de se défendre contre la Chine si Taïwan est attaqué. Et une des conséquences de cela, c'est que les ventes d'armes des États-Unis à Taïwan ne doivent absolument pas faire l'objet d'une quelconque pression de la part de Pékin. Donc le fait que Trump reconnaisse avoir discuté et éventuellement, donc comme vous l'avez dit, utiliser les ventes d'armes à Taïwan comme une monnaie d'échange avec Pékin est quelque chose d'absolument énorme.
1: Et il a dit...
0: Oui, allez-y. Oui, je voudrais ajouter une chose, il y a quelque chose d'extrêmement important. Bon, il n'a pas dit qu'il s'opposait à l'indépendance de Taïwan, donc ça, il n'a pas dit formellement comme ça, mais rappelez-vous ce qu'il a dit dans l'interview de Fox News. Il a dit « La dernière chose que nous voulons avoir, nous, c'est d'être entrés dans une guerre à 9500 miles de nos côtes. »
1: Et c'est ce que j'allais dire exactement. Et donc, ça nous rappelle un peu les propos qui ont été tenus par M. Xi lui-même, qui a dit qu'il fallait, qui a évoqué le piège de Thucydide, hein, du livre « La guerre du Péloponnèse », donc ce choc inévitable qui survient entre une puissance montante, c'était Athènes dans ce cas-ci, et une puissance établie, Sparte dans l'autre, et pour dire que la Chine et les États-Unis devaient trouver un moyen d'éviter, de surmonter ce piège, probablement

0: en évitant tout choc frontal. Et là, on revient, j'imagine que ça peut être de la musique pour M. Trump, bon, on verra pour ce qui est du Congrès, mais en évitant, en ce que chacun ait son propre hémisphère. Donc, la fameuse doctrine Monroe, nous de notre côté et vous du vôtre, ce qui pourrait laisser croire que Taïwan éventuellement constituerait une monnaie d'échange.
1: Alors, je voudrais rajouter quelque chose, que vous avez dit, qui est très juste, mais je voudrais rajouter quelque chose, c'est qu'il faut bien comprendre que nous sommes dans une situation asymétrique. Donc, on a l'impression qu'il y a une alternative avec deux branches. C'est-à-dire, soit les États-Unis disent qu'ils vont soutenir Taïwan, soit les États-Unis disent qu'ils ne vont pas soutenir Taïwan. Donc, il y a une alternative et... Donc, vous avez vu les réactions des autorités taïwanaises qui disent la position des États-Unis n'a pas changé, les États-Unis sont obligés par devant leur agenda de nous aider, etc. Enfin, bon, il a quand même pas mal de communiqués ces derniers jours des autorités taïwanaises. Bon. Mais en réalité, il faut bien comprendre que la situation est asymétrique. C'est-à-dire que pour que Taïwan puisse garder sa position, il faut que Taïwan soit à 100% sûr que les Américains viendront à leur secours si jamais il y avait une attaque de la part de Pékin. Donc, si vous voulez, le simple fait qu'il puisse avoir un doute est une victoire pour Pékin. Donc, Taïwan a besoin d'une sûreté à 100%. Et encore une fois, je répète, et le doute est problématique. Ouais. Pensez-vous qu'on puisse être sûr à 100%? Donc, de la réaction de Donald Trump.
0: Non, ben voilà, vous avez tout résumé, André Cheng, parce que souvent, ça varie beaucoup. Et il faudra voir, parce que c'est un jeton majeur de négociation, la question de Taïwan. Une fois qu'il aura été abandonné, eh bien, il n'existera plus. Il n'y aura plus de moyens de pression sur la Chine et pour de nombreux politiciens, pour de nombreux... aux États-Unis, ben, c'est tout à fait impensable. Alors, on va se quitter là-dessus. Merci beaucoup. Je rappelle, André Cheng, que vous êtes vice-président du comité France-Chine et expert en relations franco-chinoises. Ça nous a fait très plaisir de vous parler ce matin.
1: Merci, au revoir.
0: Au revoir. Restez à l'écoute. Un peu plus tard, l'émission Face aux pluies diluviennes. Lisbonne, la capitale du Portugal, se transforme à coups de millions. La ville mise sur des tunnels géants et des parcs éponges pour s'adapter au changement climatique.
2: Ça, le plus grand projet que j'ai, il va résoudre environ 70-80% des problèmes que nous avons avec les inondations.
0: Reportage de notre correspondant en Europe, Frédéric Arnould, en deuxième heure d'émission.

0: Le retour du printemps signifie aussi souvent celui des déchets sur nos trottoirs, vous l'avez sans doute déjà remarqué. Avec la fonte des neiges et les grands ménages du printemps, c'est difficile de ne pas le voir. À l'autre bout de la planète, plus particulièrement à Taïwan, dont on vient de parler, on a de la suite dans les idées, la réalité est tout autre. On trouve très peu de poubelles dans les rues de la capitale, Taipei, et pourtant, il y a très peu de déchets sur le sol. Derrière cette propreté remarquable, il y a des politiques publiques sur la responsabilisation citoyenne et une forte éducation environnementale. Et ça commence dès l'école primaire, comme a pu le constater notre correspondant en Asie, Philippe Leblanc.
1: La cloche au thème musical et l'annonce d'un professeur signalent le début des cours en ce lundi pluvieux. Mais pas de mathématiques ou de cours de mandarin. À l'école primaire Cha Jiao de Nouveau-Taipei, la journée commence autrement. Des élèves attrapent des balais pour nettoyer les feuilles qui jonchent le sol de la cour d'école. D'autres vident les bacs de recyclage et vont ensuite trier les matières dans un bâtiment aménagé à l'arrière de l'école. Il faut aussi nettoyer les toilettes. Trois garçons brossent en vitesse les urinoirs. De 8h20 à

0: À 8h40, chaque matin, la journée commence par le ménage et tout le monde participe. Quand les espaces publics sont propres, on se sent plus à l'aise et ça aide à se concentrer, dit Wei Xiaochen, un élève de sixième année. Le nettoyage sur fond musical pour motiver les élèves fait partie de la routine et de l'éducation. À l'école Chajiao, les élèves sont répartis en équipes d'âges différents. Les plus jeunes apprennent les différentes tâches et les plus vieux les guident. Contrairement à ce qui se fait dans d'autres écoles de Taïwan, il n'y a pas de concours ou de prix remis à la classe la plus propre. L'école Chajiao mise sur la coopération. La responsable des enseignants, Wei Tingxie, ne veut pas que le ménage soit une corvée pour les élèves. Elle souhaite que ça devienne naturel et qu'à force de le faire au quotidien, les élèves feront plus attention à leur environnement et qu'ils ramasseront spontanément les déchets qui traînent. Xu Yiwu, lui, supervise le tri des matières recyclables et il aide les plus jeunes. L'élève de sixième année est le responsable de la protection de l'environnement. C'est un rôle qu'il a à cœur, même à l'extérieur de l'école. Il souhaite continuer à donner l'exemple en tout temps. Comme la plupart des Taïwanais, il apporte toujours un sac avec lui lorsqu'il se balade en ville. Quand il voit des déchets par terre, il les ramasse et il les garde dans son sac jusqu'à ce qu'il trouve une poubelle. Taïwan n'a cependant pas toujours été un modèle de responsabilisation citoyenne en matière environnementale. Dans les années 80 et 90, on la surnommait même « l'île aux déchets ». Mais depuis plus de 20 ans, les élèves taïwanais apprennent à réduire leur production de déchets et à recycler. En 2010, le gouvernement a même adopté la loi sur l'éducation environnementale qui rend cette formation obligatoire dans toutes les écoles primaires et secondaires. La législation prévoit des peines pour les écoles qui ne fourniraient pas un minimum de 4 heures par année d'éducation environnementale. Ça crée un sens des responsabilités partagées pour préserver les endroits publics, croit le directeur de l'école, Hong Chang-song. Quand on est rendu à l'âge adulte, on continue de faire attention et on évite de nuire inutilement à la société en jetant ou en produisant des déchets. À Taipei, les marchés traditionnels sont de véritables lieux de vie à l'ambiance vive et colorée. On y trouve des légumes frais, du poisson et de la viande. Les travailleurs y vont tout le matin pour faire leurs courses et pour déjeuner. Shedra Fang, une jeune dame dans la trentaine, est venue chercher du poulet et des légumes qu'elle rapportera à la maison dans ses plats de vitre pour préparer son dîner à emporter au travail. Quand elle était plus jeune, elle utilisait des contenants de plastique jetables pour les plats à emporter car c'était pratique. Mais les mentalités ont évolué. La réduction de la consommation de microplastiques et surtout de la production de déchets prime.
1: We want to create a comfortable environment for everybody.
0: On veut créer un environnement agréable pour nos voisins, nos enfants et même les visiteurs, explique Shedra Fang. Ça fait partie de notre image et de notre qualité de vie. Les gens ne nettoient pas toujours eux-mêmes, mais quand c'est sale, ils le signalent et ils s'attendent à ce que les autorités interviennent. Mais l'éducation et la conscientisation ne suffisent pas. Taïwan a aussi changé ses politiques en 1998 et elle a adopté la philosophie « aucun sac à ordures et aucun déchet ne doit toucher le sol ». C'est devenu la trame musicale de Taïwan avec cette nouvelle politique. Lettre à Élise de Beethoven, qui annonce chaque soir l'arrivée des camions à ordures. Les citoyens doivent apporter eux-mêmes leurs sacs et les remettre aux éboueurs. Ils doivent aussi acheter des sacs officiels du gouvernement pour leurs ordures, donc ils paient pour leur production de déchets.
2: Inconvenience is one of the key words.
0: Importuné, c'est le mot-clé, lance le professeur Xin Cheng-Nie, spécialiste en mesures de développement durable et en éducation environnementale. Moins c'est facile de jeter nos déchets, moins on jette et plus il y a de responsabilités individuelles. C'est ce qui explique aussi le très

0: petit nombre de poubelles publiques à Taïwan, il faut parfois en chercher pendant des kilomètres. Le pèlerinage de la déesse des mers, Madzu, est l'un des trois plus grands événements religieux du monde. Il rassemble chaque année des millions de fidèles à Taïwan pour une marche de 9 jours. C'est aussi un événement à l'ambiance carnavalesque où les rues sont transformées en immenses marchés à ciel ouvert. Cet événement a longtemps généré des tonnes de déchets, mais beaucoup moins maintenant. Là aussi, les poubelles publiques sont introuvables, mais les déchets ne jonchent pas le sol. Lisa Lin a organisé des kiosques de vaisselle réutilisables et des stations de lavage. Si on dit que la déesse Matsu veut qu'on fasse de bonnes actions, les gens écoutent, dit-elle. Ramasser ses déchets est devenu un geste de foi. Une petite armée de 1000 bénévoles nettoie les pétards et déchets au lever du soleil le lendemain de la fin du pèlerinage. Cheng Yu Huang, qui supervise une équipe de bénévoles depuis plusieurs années, remarque qu'il y a moins de déchets cette année. Le nettoyage est beaucoup plus rapide que par le passé. Retour à Nouveau-Taipei, à l'école primaire Chajiao, où les élèves rangent les balais et s'apprêtent à commencer les cours en classe. Ce qu'ils apprennent ici les suivra. La propreté devient une habitude qu'on garde toute notre vie et on peut ensuite la transmettre à nos enfants, par exemple, croit Wei Xiaochen. Penser aux autres et prendre soin de l'environnement est déjà devenu un réflexe naturel.
1: C'était un reportage de Philippe Leblanc à Taipei.

0: Aujourd'hui, c'est la grande cabriole à la ferme caprine Cassis et Mélis, dans la région de Bellechasse, près de la ville de Québec. Il ne s'agit pas d'une forme de pirouette, mais plutôt de la première sortie extérieure des chèvres de l'année. Pour l'occasion, les propriétaires accueillent les gens sur leur ferme. Une façon toute simple de reconnecter avec la nature et d'en apprendre un peu sur l'élevage de chèvres en production biologique. C'est un beau moment, comme l'a constaté la journaliste de La Semaine verte, Marie-Maude Pontbriand, qui s'était rendue sur place en mai dernier.
1: Bonjour. À midi pile, ça sonne.
2: Parfait, puis on reste ici, puis on
1: les voit passer. Les chèvres vont sortir entre les deux rubans blancs.
2: Oui, okay.
1: Donc, mais vous allez aviser. Là,
3: on peut acheter des fromages en attendant.
1: Allez-y. À tantôt. À tantôt. Oui, merci les gars. Bonjour, bonjour.
4: Je vais bien arriver, c'est le fun. Merci.
5: On s'en prend.
6: Bonjour, mon nom est Achie Denis, je suis la copropriétaire de Cassis et Mélis, qui est une ferme avec un élevage de chèvres laitières, puis une fromagerie fermière. Moi, je suis plus dans la transformation, tout ce qui est boutique, la vente et tout ça. Donc, la fromagerie, ça prend à peu près 4 à 5 heures par jour, parce qu'on transforme le lait tous les jours. Donc, ça, c'est plutôt mes tâches. Puis, en plus, on a une boutique à la ferme. Aujourd'hui, c'est la grande cabriole. Donc, on sort les chèvres tantôt pour la première fois de ce printemps dans les pâturages. Et c'est vraiment chouette. Puis, on voulait faire vivre ce moment excitant avec... on voulait le partager avec les gens parce que moi, après 20 ans, c'est encore un moment vraiment magique. Ouais. Le matin, on dit aux chèvres, aujourd'hui, ça va être la sortie, puis elles le savent. Puis à midi pile, on sonne la cloche, puis là, on les amène au pâturage, là, puis elles sont toutes contentes parce qu'après avoir passé 5 mois à l'intérieur, même plus, 6 mois, donc là, elles retrouvent l'herbe fraîche, le soleil, la liberté, parce que là, ils ont un grand enclos, donc ils vont pouvoir courir partout. Donc, c'est pour ça que c'est magique. Oui.
7: Ouais. C'est combien de chèvres qui vont prendre le champ aujourd'hui?
6: 82. Ouais. En deux groupes, là, donc voilà.
7: Puis pourquoi c'est important, même obligatoire, en agriculture biologique?
6: C'est obligatoire. Donc, il faut qu'ils sortent dehors. Puis il ne faut pas qu'ils sortent dehors avec une réserve de foin, là. Il faut qu'elles broutent.

0: d'or. Donc ça, c'est vraiment important. Il faut qu'elles aillent chercher l'herbe elles-mêmes. Puis la chèvre, c'est un animal de parcours. Elle aime se promener. Donc nous, on déplace la clôture tous les jours. Donc tous les jours, les chèvres ont un nouvel environnement, puis elles nous suivent pour aller dans le pâturage. Puis si on n'a pas déplacé la clôture, elles nous le disent. Parce qu'elles restent derrière la clôture et disent « c'est pas une bonne idée parce que là, on est déjà venu hier. » Donc on ne peut pas le laisser dans le même enclos deux fois de suite. En tout cas, nos chèvres, elles sont gâtées.
1: Gary Cooper.
2: Gary Cooper?
1: Oui.
2: Pour vrai?
1: Oui. Oui, moi, c'est l'entretien des champs, l'entretien des animaux, les livraisons. On fait ça à deux, là. Ma blonde, elle s'occupe de la boutique. Tout le reste, la boutique, la fromagerie.
2: Puis l'entretien des chefs, c'est quand même une grosse partie, j'imagine, là, dans une chèvrerie.
1: Oui, oui, absolument. Deux traites par jour. Déjà, c'est 4 heures. L'entretien, bien, c'est sûr. On les sort tous les jours. Faut qu'il faut... Non seulement qu'ils sortent, mais il faut qu'ils mangent dehors. Pas juste un terrain comme ça. Là. Nous autres, on les change de place tous les jours. Puis tout le temps, un nouveau pâturage. Allô?
2: Puis pensez-vous que ça fait une différence? Qu'est-ce que ça fait comme différence?
1: Absolument. Une différence sur le lait. La santé des animaux, c'est sûr. Ils ont tellement hâte, tu vas voir, mais qu'ils sortent tantôt. Là. Sont très contents.
3: Là, je suis capable de donner à manger aux chèvres.
2: Oui.
3: Et de les pâter.
2: Bonjour, Aurélie.
4: Allô.
2: Qu'est-ce que tu es venue faire ici?
4: Je suis venue voir les chèvres. J'aime les chèvres parce qu'ils sont vraiment trop mignons.
5: Je suis attiré par les chèvres. Ben, je suis venu voir ça. Je suis avec mes petites filles. Puis, on vient voir. On n'a pas à Lévis, il n'y en a pas beaucoup de ça. Ça fait qu'on vient, voir où ils sont. Puis on trouve ça beau. On est loin de ça, de la nature.
2: Ça vous fait quoi de venir passer une journée ici à la campagne, à la ferme?
5: Ça a quelque chose de je sais pas là. On est tout le temps dans le monde, dans nos vies citadines. On est tout le temps dans un monde un peu artificiel. Tandis que quand on vient ici, on reprend contact un peu avec les choses qui nous paraissent exotiques, mais qui sont essentielles à la vie. Alors, ça fait plaisir de se rebrancher là-dessus un peu, là, puis de voir d'où est-ce qu'on vient, qu'est-ce qu'on mange.
2: Je me demandais combien de temps les petits restent avec les mâles?
6: Il reste 2 mois. C'est jusqu'au sevrage. On les laisse, donc ils prennent le lait qu'ils ont besoin. Puis nous, on prend le lait qu'ils n'ont pas pris. On vidange la mamelle après la traite. Donc les bébés restent avec les mères, ils ne bougent pas des mères là. C'est un peu galère quand on doit faire rentrer les chèvres dans la salle de traite sans les chevreaux. Parce que les chevreaux se faufilent. Là, parfois, il y a comme un chevreau entre deux mères. Bah, il attend que la traite finisse, puis il sort avec après. Mais non, c'est les petits, ils restent avec leur mère jusqu'au sevrage. Et ensuite, on part du principe qu'il y a un ratio 50-50 mâle-femelle. On a un élevage laitier, on peut garder que les femelles. Voilà, on garde 2 ou 3 mâles pour la reproduction, mais on ne peut pas les garder. Donc déjà, il y a au moins 50% des chevreaux qui partent à l'abattoir parce que c'est des mâles. Et il y a environ 2 voire 3 petits par mère. Donc c'est exponentiel. Même si on voulait garder tout le monde, on n'aurait pas la place. On a essayé cette année la lactation longue. Donc en fait, officiellement, dans l'élevage laitier, les femelles font un bébé, se mettent à produire du lait pendant 1 an jusqu'à ce qu'elles refassent un bébé. Nous, cette année, on a essayé la lactation longue. Donc en gros, on a essayé de ne pas les faire reproduire. Donc on a fait un bébé, une production laitière, puis au moment où ils sont revenus en chaleur pour refaire un nouveau bébé à la fin de l'année, eh ben, on ne les a pas reproduits, on les a laissés en production. Ça fait un cycle de 2 ans. Donc ça fait pousser un peu, mais en fait, ça s'est plutôt bien passé et nous, ça nous a permis d'avoir du lait toute l'année. Mais on a fait ça que sur une toute petite partie de l'élevage. Moi, je m'appelle Lorena, je suis chevrière, j'ai fait des études agricoles en France. Et voilà, je fais une petite visite guidée aux gens, j'explique ce que je peux là sur l'élevage, les anecdotes et tout ça.
2: Il y a beaucoup de monde qui marche ici, qui rentre ici, fait que c'est sûr qu'il doit avoir un enjeu de biosécurité.
6: Exactement. Eh ben, À l'école, on a tendance à apprendre genre la biosécurité. En gros, dès qu'on sort d'un élevage, dès qu'on rentre sur un élevage, il faut laver ses bottes, il faut se désinfecter, tout ça pour comme protéger le microbiote de l'élevage pour pas

0: amener d'autres germes sur l'élevage. Et ben ici, ça fait 20 ans que il y a une quantité de gens à venir tout l'été, tout le temps visiter. Puis il y a des éleveurs qui viennent avec, on va dire, tout le monde arrive avec des germes sur leurs bottes, sur leurs chaussures. Visite l'élevage, et ben avec ça, depuis 20 ans, je pense, c'est une hypothèse, mais je pense que les chèvres se sont immunisées. Elles sont jamais malades. On ne les traite jamais.
1: De finir ma phrase.
2: C'est correct, ça prend du souffle quand même.
1: Bon, pas tant que ça. C'est pas des instruments qui demandent tant de souffle. Je m'appelle François Matt. Je suis, si on peut dire, grand spécialiste d'instruments avant celtiques. Alors, je joue surtout de la flûte.
2: Jouer pour les animaux, ça vous arrive souvent?
1: Ah non, c'est pas mal la première fois. D'ailleurs, ça a été vraiment trippant cette semaine d'aller tester ça avec les chèvres. On s'est installé, moi, je suis rentré dans l'enclos. Je me suis mis à jouer, puis... La plupart des chefs se sont approchés au lieu de s'éloigner. J'ai trouvé ça vraiment spécial. Ils sont vraiment venus me voir. C'est des animaux très curieux. Et puis tantôt, j'ai très hâte. Moi, je vais aller me poster en plein milieu du champ là-bas. Je vais m'asseoir pour être à la hauteur des chefs. Puis je vais jouer et on verra bien comment elles vont réagir.
2: Le grand moment arrive, qu'est-ce qui se passe?
0: On va sortir les chèvres bientôt. Donc là, on est en train de mettre la clôture pour leur laisser un peu d'espace, là, pour pas que les enfants aillent courir sous les chèvres.
2: Est-ce qu'il y a un risque que les chèvres partent dans la foule?
0: Non, elles connaissent le chemin. Elles ont plus hâte d'aller dans le pâturage que d'aller voir les gens. Elles vont peut-être un peu traîner des pattes sur le moment, parce que ça fait plus de 6 mois qu'elles sont pas sorties. Sorties.
2: Qu'est-ce qu'il faut surveiller? Est-ce qu'il y en a une qui va être en tête?
0: Ouais, ça va être Gisèle. Ça va être la leader un petit peu, donc les chèvres, elles ont un peu une leader dans le lot. Mais Gisèle, c'est celle qui est blanche, une grosse blanche, avec des cornes qui partent sur le côté. Puis en théorie, c'est elle qui sera devant, là.
3: Allez, Gisèle!
4: Allez, Gisèle. C'était un reportage de Marie-Maude Pontbriand.

Ce que vous entendez, oui, je sais, c'est un mix qui était un peu bizarre, mais ce que vous entendez, c'est Bangaranga, la chanson qui a permis à la Bulgarie de remporter sa toute première victoire à l'Eurovision, c'était hier soir, et qui a déclenché une vague de célébration dans tout le pays. C'est la chanteuse Dara qui l'interprète. Le triomphe de cet artiste de 27 ans a été salué par le premier ministre Rumen Radev, qui parle d'une fierté nationale. Dans la capitale, Sofia, les festivités ont duré une grande partie de la nuit. Plusieurs habitants évoquent un rare moment d'unité dans un pays encore marqué par des années d'instabilité politique. On va se quitter avec ça, tiens, pour le temps d'aller prendre des nouvelles, et on se retrouve tout de suite après, notamment pour parler de l'Iran.

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2: Ici Fred Harding, voici les informations. Plus de 6 ans après une épidémie qui avait fait plus de 2000 morts, le virus Ebola se répand de nouveau en République démocratique du Congo. Les autorités sanitaires peinent à recenser les cas, mais estiment que 330 personnes

0: personnes auraient été contaminées et 90 autres, près de 90 autres, seraient mortes. L'Organisation mondiale de la santé a déclenché une alerte sanitaire internationale, comme l'explique Hugo Métro.
1: Aucun vaccin ni traitement n'existe à ce jour contre cette souche rare d'Ebola appelée Bundibugyo. Son taux de létalité est très élevé et l'OMS prévient que le bilan réel pourrait être bien plus lourd. Le foyer de l'épidémie se trouve dans l'est de la RDC, la République démocratique du Congo.
2: C'est une épidémie qui va se répandre très rapidement.
1: Le directeur de l'Institut national de recherche biomédicale congolais, Jean-Jacques Mouyembe.
2: Elle survient sur une province très peuplée et puis bien sûr il y a la complication qu'il y a beaucoup de groupes armés dans cette province. C'est cela qui va rendre la gestion de cette épidémie très, très, très compliquée.
1: Un autre décès a été recensé en Ouganda. Le Rwanda, autre pays voisin, a partiellement fermé sa frontière avec la RDC. L'inquiétude grandit chez certains Congolais.
3: Nous avons des enfants, ils à l'école, ils racontent quand même beaucoup de gens. Et une fois qu'ils rentrent à la maison, ils peuvent quand même contaminer toute une famille.
1: Certains experts affichent toutefois un optimisme prudent. La directrice du laboratoire de la préparation aux pandémies et crises à l'université McGill, Joanne Liu.
4: Mais la bonne nouvelle, c'est que la République démocratique du Congo, même si c'est le virus du Bundibugyo, connaît l'Ebola. Deuxièmement, on est quand même avec une déclaration d'une urgence rapide. On n'a pas attendu 6 mois, mais ça va être quand même un vrai défi.
1: La RDC traverse sa 17e épidémie d'Ebola en un demi-siècle. Ici Hugo Métro, Radio-Canada, Montréal.
0: Par ailleurs, l'Organisation mondiale de la santé maintient que le hantavirus représente un risque faible pour la santé publique peu avant l'arrivée du bateau de croisière MV Ondius au port de Rotterdam aux Pays-Bas. Ce sera lundi matin. Le navire sera complètement décontaminé après l'évacuation des 25 membres de l'équipage et des 2 membres de l'équipe médicale qui sont toujours à bord. Selon l'OMS, la contagion humaine nécessite un contact très étroit avec un individu infecté. À ce jour, un cas a été confirmé au Canada. Et en politique, Christine Fréchette poursuit sa mission à Paris, son 2e déplacement à l'étranger depuis qu'elle est première ministre du Québec. Elle souhaite renforcer les partenariats entre la France et le Québec. Plus tôt dimanche, elle s'est rendue à la place du Québec dans le 6e arrondissement de Paris. Voici ce qu'a préparé Sébastien Desrosiers.
5: En mission à Paris, Christine Fréchette est reçue sous la pluie à la place du Québec par le maire du 6e arrondissement, à la veille de sa rencontre avec Emmanuel Macron à l'Élysée, avec qui il doit être question de la

0: la future banque de la défense. Le Canada a été choisi pour l'accueillir, mais 4 villes sont en lice, dont Toronto et Montréal, entre qui la compétition est féroce. C'est pourquoi la première ministre compte vanter la candidature de la métropole québécoise. Selon elle, il va de soi que l'appui du président français serait un atout important.
1: Ça peut être un acteur d'influence. Maintenant, c'est ultimement, ça va être le Canada qui va faire ce choix-là, le choix de la ville, et M. Carney en particulier. Donc, c'est sûr que c'est Monsieur le premier ministre Carney qui va être le plus décisionnel là-dedans. Maintenant, le plus on convainc d'acteurs qui ont une influence à l'international, le plus ce sera favorable.
0: Le délégué général du Québec à Paris, Henri-Paul Rousseau, doute d'ailleurs de la volonté du président de se mêler d'un débat qui relève de la politique interne au Canada.
2: La décision importante, c'est où est-ce que ça va être. C'est décidé que ça va être au Canada. Peut-être que, tu sais, ils vont le voir comme ça, je ne sais pas, mais c'est pour ça qu'on est prudent.
0: La première ministre doit justement rencontrer aussi des chefs d'entreprise du secteur de la défense durant son séjour, à l'issue duquel elle souhaite augmenter les échanges commerciaux avec la France. Ici Sébastien Desrosiers, Radio-Canada, Paris.
3: Et aux États-Unis, Donald Trump met en garde l'Iran qu'il ne restera plus rien de leur pays si Téhéran n'accepte pas un accord rapidement. Le président américain a publié cette menace sur son réseau Truth Social au moment où les négociations entre les deux pays sont au point mort. Donald Trump écrit que le temps presse et que l'Iran ferait mieux d'agir sans tarder. Selon les médias iraniens, Washington n'a toutefois fait aucune concession concrète en réponse à l'offre de Téhéran, notamment sur le dossier nucléaire, qui demeure le principal sujet de divergence entre les deux pays. De retour chez nous au Canada, certaines femmes condamnées à une incarcération fédérale doivent purger leur peine hors de leur province en raison du manque de pénitenciers fédéraux pour femmes au Canada. Selon les experts, cette pénurie d'établissements nuit à la réinsertion sociale des détenus en les éloignant de leur noyau familial. Dans la région des Prairies, qui s'étend du nord-ouest de l'Ontario à l'Alberta, on compte uniquement 3 établissements qui accueillent des femmes détenues, dont un centre psychiatrique mixte.
4: Sport.
3: Et en terminant au hockey,
5: ça inquiète un petit peu pour le prochain match, mais c'est tellement une belle équipe, ils sont tellement résilients qu'on préfère avoir confiance qu'ils vont gagner quand même.
6: Je pense qu'on peut réussir à gagner, il faut juste donner tout ce qu'on a, puis on est bon à l'étranger.
3: Les partisans du Canadien de Montréal ne se laissent pas abattre par la défaite de leur équipe samedi au Centre Bell et attendent impatiemment le match de lundi soir. Le tricolore va affronter les Sabres pour une dernière fois. La partie se déroule au KeyBank Center. Le vainqueur de cette rencontre décisive accédera à la finale de la Conférence de l'Est et affrontera les Hurricanes de la Caroline. L'équipe américaine est au repos depuis plusieurs jours déjà, après avoir gagné contre les Flyers de Philadelphie le 9 mai dernier. Voilà, c'est ainsi que se conclut votre bulletin d'information.

Depuis quelques semaines, l'ONU examine le traité de non-prolifération nucléaire. Et il n'y a pas de quoi se réjouir, car la course aux armements a repris. Et l'ombre d'un Iran nucléarisé plane sur la grande conférence diplomatique. Téhéran veut-elle la bombe ou seulement pouvoir la fabriquer? Peu importe, c'est une ligne rouge pour Washington et Tel Aviv. Y a-t-il une voie de sortie honorable pour tout le monde? Aussi, à Lisbonne, les inondations récurrentes ont forcé les autorités à prendre le taureau par les cornes. Des mesures d'adaptation importantes ont été mises en place. Des tunnels, des parcs et des nouvelles technologies. Et bonne nouvelle, ça fonctionne. Et en fin d'heure, le bédéiste Jimmy Souzan est entré dans le monde du roman graphique avec un coup de tonnerre l'an dernier. Sa première œuvre, Migration, inspirée par sa propre histoire familiale, a remporté le prix des libraires dans la catégorie bande dessinée. Son histoire, à cheval entre Haïti et Montréal, explore les traumatismes qui passe parfois de génération en génération. Elle nous replonge aussi dans les années 70 et 80, une œuvre touchante et remuante. Nous sommes allés le rencontrer au Festival de la bande dessinée de Montréal. Allez, on replonge.

0: d'émission. On va commencer avec un sujet plus difficile, le nucléaire. Tout d'abord avec l'Iran qui pourrait continuer l'enrichissement d'uranium malgré la guerre et les pressions américaines. C'est l'avertissement lancé par un expert cité récemment dans le Washington Post. Et c'est dans ce contexte tendu que la mise en œuvre du traité de non-prolifération nucléaire est examinée jusqu'au 22 mai au cours des prochains jours au siège des Nations Unies à New York. Ce traité, il faut le dire, est en vigueur depuis les années 70, a été signé par presque tous les États sauf l'Inde, le Pakistan et Israël. La Corée du Nord en avait fait partie pendant plusieurs années avant de se retirer. Il vise à favoriser un désarmement complet, à empêcher la prolifération et à promouvoir la coopération pour une utilisation pacifique de l'énergie nucléaire. Aujourd'hui, plus de 12 000 ogives nucléaires seraient réparties entre 9 pays. Annick Béraud nous propose un tour d'horizon.
1: Au siège des Nations Unies à New York, une exposition rappelle ces jours-ci les ravages des bombardements nucléaires sur Hiroshima et Nagasaki en 1945. Pour ce survivant, la bombe atomique est un poison diabolique qui ne peut pas coexister avec l'humanité. Les États-Unis, qui ont largué ces bombes pour faire capituler le Japon durant la Seconde Guerre mondiale, sont les seuls à avoir utilisé l'arme atomique à ce jour. Aujourd'hui, les Américains détiennent le deuxième arsenal mondial, un peu plus de 5000 têtes nucléaires environ, tout juste derrière celui de la Russie. Là, on parle de presque 5500 ogives, selon les estimations de l'Institut international de recherche sur la paix de Stockholm. L'Institut précise que ces deux pays ont modernisé en 2024 leurs armes nucléaires, en plus d'en acquérir de nouvelles versions. Il notait aussi l'an dernier que le nombre d'ogives opérationnelles dans le monde commençait à augmenter, notamment du côté de la Chine, qui complète le podium mondial à la troisième place avec quelque 600 ogives. Une tendance à la hausse, alors que ces dernières décennies ont vu certains pays abandonner leur développement ou leur programme nucléaire militaire. L'Afrique du Sud a même détruit son stock de bombes, sans oublier le démantèlement d'anciennes ogives aux États-Unis et en Union soviétique, plus tard la Russie, ainsi qu'un plafonnement des armes au fil de divers accords, dont celui, historique, signé en 1972 à Moscou par le président Richard Nixon et le secrétaire général du Parti communiste soviétique, Léonid Brejnev. Une détente après une course aux armements qui avait fait craindre le pire, en pleine guerre froide. Le dernier accord russo-américain a expiré il y a quelques mois, sous fond de tension, dont celle provoquée par Donald Trump quand il a déclaré qu'il devenait nécessaire pour les Américains de faire des essais nucléaires. Vu, disait-il ici en entrevue, que les Russes et les Chinois emmenaient de leur côté, de façon souterraine et sans en parler.
2: They test way underground where people don't know exactly what's happening with the test. They test and we don't test. We have to test.
1: Depuis une trentaine d'années, il y a un moratoire mondial largement respecté contre les essais nucléaires, que ce soit sous terre, dans l'océan ou dans l'atmosphère. Le Kremlin avait, lui aussi, fait frémir la planète quand, dans le cadre de l'invasion de l'Ukraine, Vladimir Poutine a déclaré qu'il envisageait une riposte nucléaire en cas d'agression contre la Russie et le Bélarus. Le genre de menace qui pousse des alliés de Kiev au sein de l'OTAN à repenser leur dispositif de dissuasion.
3: J'ai ordonné d'augmenter le nombre de têtes nucléaires de notre arsenal.
1: Annonce en mars dernier d'Emmanuel Macron, président de la France. La quatrième puissance atomique compterait environ 290 ogives, selon les estimations.
3: Notre force aérienne stratégique et la force aéronavale nucléaire ont vu leurs missiles de croisière nucléaire rénovés.
1: Et dans ce qu'il appelle une dissuasion avancée, le chef de l'État français en avait profité pour proposer une sorte de parapluie nucléaire à plusieurs pays européens, dont le Royaume-Uni, cinquième au classement mondial avec environ 225 ogives. Le gouvernement britannique prévoit également d'acquérir des avions capables de transporter l'arme atomique et de construire une douzaine de sous-marins nucléaires d'attaque. Protéger ses alliés, C'est ce que veut faire aussi le Pakistan. Il étend son parapluie nucléaire à l'Arabie saoudite. Un accord en ce sens a été conclu avec cette monarchie du Golfe qui choisit de ne pas compter seulement sur son partenaire américain pour se protéger. Le Pakistan possède environ 170 ogives, sensiblement le même nombre que l'Inde voisine, sa grande rivale. L'un de leurs pires affrontements, l'an dernier, a vu des échanges de tirs, des frappes de missiles balistiques, avec des morts à la clé, dans une zone frontalière contestée. Le Pakistan et l'Inde n'ont jamais adhéré au traité de non-prolifération nucléaire. Même chose pour Israël. L'État hébreu aurait 90 ogives, mais il maintient l'ambiguïté, sans confirmer ni infirmer détenir un arsenal atomique. Son complexe nucléaire de Dimona, dans le désert du Negev, a déjà été ciblé par l'Iran. Le premier ministre Benjamin Netanyahou a récemment affirmé que la guerre ne sera pas finie tant qu'il restera de l'uranium enrichi et des sites d'enrichissement au pays des Mollahs.
4: Mais ce n'est pas fini parce qu'il y a encore du matériel nucléaire enriché d'uranium qui doit être taken out of Iran. Il y a encore des enrichissements de sites qui doivent être dismantelés.
1: Ce qui se passe au Proche-Orient, la Corée du Nord n'en perd pas une miette. La mort du guide suprême iranien sous les attaques israélo-américaines permet à Kim Jong-un de clamer, par les voies officielles, qu'il a eu raison de garder son programme nucléaire pour se protéger. On évalue que son arsenal pourrait contenir jusqu'à une cinquantaine d'ogives. La Constitution vient d'être modifiée pour permettre à la Corée du Nord de répliquer avec des frappes nucléaires si son leader est assassiné. Le régime assure qu'il équipe sa marine avec des armes nucléaires. Il multiplie ses essais balistiques, dont les images sont relayées par les médias d'État. En 2017, Pyongyang avait semé beaucoup d'inquiétudes avec un sixième test nucléaire, son plus puissant, capable d'équiper un missile intercontinental. Son premier test, c'était en 2006, soit quelques années après avoir quitté le traité de non-prolifération. Ce traité est fragilisé. Le cri d'alarme lancé en ouverture de la 11e conférence consacrée à son examen par le secrétaire général de l'ONU. Antonio Guterres a notamment déploré que nombre d'États envisagent ouvertement d'acquérir l'arme atomique.
5: Nuclear sabers rattle once more.
1: Les sabres nucléaires s'entrechoquent à nouveau, dit-il. La méfiance règne.
5: And arms control is dying.
1: Et le contrôle des armes est en train de mourir.
5: Le désarmement n'est pas la récompense de la paix. C'est le fondement de la paix. Alors, avant qu'il ne soit trop tard, brisons notre amnésie collective à l'égard des armes nucléaires. Renouvelons notre foi en ce que nous pouvons accomplir lorsque nous faisons front commun. Agissons sans tarder pour dissiper ce nuage qui plane sur l'humanité et je vous remercie.
0: C'était une capsule d'Annick Béraud pour nous mener à notre prochaine entrevue. Bonjour Jacques Audibert.
6: Bonjour.
0: Vous avez été le négociateur principal de la France pour l'accord sur le nucléaire iranien. On va en parler en profondeur. Mais j'aimerais tout d'abord vous entendre sur l'importance de ces négociations à l'ONU sur la non-prolifération. Est-ce que le contrôle des armes, pour citer le secrétaire général, est effectivement en train de mourir?
6: Non, j'espère que non, que le contrôle des armes n'est pas en train de mourir. Vous savez, le TNP, le traité de non-prolifération, a trois branches. Il y a le désarmement, il y a l'utilisation nucléaire civile et il y a la non-prolifération. Mmh. C'est la non-prolifération à laquelle il faut faire le plus attention actuellement. Et la plus grande menace qui pèse sur la non-prolifération, c'est évidemment la capacité éventuelle des Iraniens à se doter d'une capacité nucléaire opérationnelle.
0: Oui, les Iraniens qui disposent de 440 kg d'uranium qui est enrichi à 60%, précision encore une fois pour nos auditeurs, de passer du seuil de 60 à 90, c'est très court, c'est une affaire de quelques jours, mais jusqu'à quel point est-ce inquiétant? Autrement dit, le fait de passer de 60 à 90, est-ce que ça mène très rapidement à une forme d'arsenalisation?
6: Non, pas très rapidement, mais c'est une étape importante sur la voie. D'abord, les 440 kilos à 60, on ne sait pas ce qu'ils sont devenus. Quand même, leurs installations ont été largement bombardées, donc on ne sait pas où se trouve ce stock, s'il existe encore. Mais surtout, ce qui compte, c'est d'avoir un accord avec les Iraniens très rapidement pour s'assurer qu'ils ne se dotent pas à l'avenir d'un tel stock parce qu'ils ont toutes les capacités possibles de le recréer, ce stock. Vous voyez, nous avions fait en 2015 un accord JCPOA avec les 5 pays qui négociaient avec l'Iran, c'est-à-dire les 5 membres permanents du Conseil de sécurité plus l'Allemagne. On a négocié pendant des années un accord qu'on a obtenu en 2015, et cet accord a été déchiré par le président Trump lors de son premier mandat en 2018. Cet accord était fondé sur un équilibre très, très subtil, mais très solide. D'une part, vous aviez des sanctions. Vous, Iraniens, serez sanctionnés si vous continuez dans cette direction. D'autre part, il y avait des exigences. Le pourcentage d'enrichissement d'uranium était très limité à 3,65. La quantité était limitée. Le nombre de centrifugeuses, c'est-à-dire les appareils qu'il faut pour enrichir, était limité. Et si les Iraniens respectaient ces limitations, les sanctions tombaient petit à petit. Et au-dessus de tout ça, on avait par l'AIEA, l'Agence internationale sur l'énergie atomique, l'AIEA était chargée de vérifier tout ça d'une façon extrêmement intrusive grâce à un protocole qu'on appelle le protocole additionnel de l'AIEA. Donc on avait vérification, exigence, sanction, lever des sanctions si tout marchait. C'était un dispositif, de mon point de vue, efficace. Il n'était évidemment pas parfait, mais efficace. Et le président Trump a décidé de s'en débarrasser.
0: Quelle patience, dites-moi, vous a-t-il fallu pour arriver à la signature? Comment se sont déroulées ces négociations-là? Emmenez-nous avec vous, tiens.
6: Oh, bah, si vous voulez, mais c'est pénible. on a négocié, vous savez, ça consistait à se rencontrer à peu près tous les 2-3 mois quand les choses allaient bien, tous les 6 mois quand les choses allaient moins bien, dans des endroits aussi réjouissants que Bagdad ou des endroits comme ça. On a été à Moscou, on a été un peu partout dans le monde, mais surtout à Genève et à Vienne. Et ce sont de très longues réunions qui peuvent prendre une semaine entre les délégations des pays représentant ceux qui négocient avec l'Iran et les Iraniens, assistés chacun d'experts. Moi, j'étais le chef de la délégation française entre 2009 et 2014, et j'avais avec moi des experts, et on négociait avec les Iraniens. Il y avait des interruptions, il y avait des moments de tension, des moments de crise, alors on s'arrêtait, on faisait des réunions de sous-groupes, et dans ces réunions de sous-groupes, il m'est souvent arrivé de négocier avec Abbas Araghchi, qui est aujourd'hui le ministre des Affaires étrangères iranien. À l'époque, c'était un des membres de l'équipe de négociation iranienne.
0: Comment on peut comparer la négociation que vous avez menée à celle qui a cours en ce moment avec les Américains? Bon, oui, il y a l'intercession, l'aide du Pakistan, mais il y a Jared Kushner et Steve Witkoff qui sont des affidés de Donald Trump. Monsieur Witkoff et Monsieur Kushner sont des investisseurs immobiliers. Ça n'a rien à voir avec la conception, je pourrais dire canonique, tiens, de négociateurs internationaux. Est-ce que vous redoutez l'improvisation?
6: Oui, je redoute l'improvisation. D'abord, premièrement, on n'est pas du tout sûr qu'il y ait des négociations en cours. Moi, je pense que la situation actuelle va se prolonger. On a des escarmouches, on a des montées et des baisses de tensions, on a des événements qui se passent dans le détroit d'Ormuz, et j'espère que parallèlement, des négociations se déroulent. Je ne suis pas sûr que des négociations se déroulent, et de toute façon, de part et d'autre, c'est compliqué. Côté américain, parce que les États-Unis, enfin l'administration Trump s'est débarrassée de tous les experts, de tous les gens qui étaient responsables de ce JCPOA. C'est normal, il avait été signé par le président Obama, donc les gens qui s'en sont occupés devaient être renvoyés. Ça, c'est la logique Trump. Donc les experts ont disparu d'une part, et d'autre part, tout le monde compte là-dessus, dans cette affaire, tout le monde compte non pas sur l'expertise de négociateurs et de techniciens, mais sur le génie du président, qui, de mon point de vue, est un peu limité sur ce sujet-là, comme sur pas mal d'autres. Ça, c'est côté américain. Côté iranien, il y a une tradition, c'est que quand vous négociez avec les Iraniens, vous négociez avec plusieurs parties. Vous avez à la fois le gouvernement, vous avez le guide, vous avez le majlis, le parlement, et vous avez les gardiens de la révolution. Et ces 4 ou 5 parties, lorsque vous négociez avec les Iraniens, ne cèdent pas les unes des autres. Elles sont rivales les unes des autres. Donc, quand vous faites face à une délégation iranienne, vous voyez bien que les gens, d'abord, ils sont très nombreux, et vous voyez bien que les gens quand ils s'adressent à vous, c'est pas vraiment à vous qu'ils s'adressent. Ils s'adressent aux autres membres de leur délégation pour dire, voilà, j'ai fait de la surenchère, ou au contraire, tu vois, ton initiative, je suis en train de la saboter. Donc, c'est très difficile. On nous dit toujours, les Iraniens sont géniaux, ils ont

0: inventé le jeu d'échecs, etc. Les individus sont des individus, évidemment, tout à fait normalement structurés, mais leur organisation n'est pas une organisation très efficace. Vous voyez, pendant des années de négociations, ils n'ont jamais réussi à monter les uns contre les autres les groupes des 5 plus 1. C'était pas très compliqué de monter les Russes contre les Américains, les Chinois contre les Français. Enfin, vous voyez, c'était pas des très grands négociateurs à cause de leur système. Donc, de part et d'autre, vous avez un dispositif qui, de mon point de vue, n'est pas assez performant pour faire des avancées.
1: D'autant plus que de négocier, comme vous venez de le dire, avec ce régime qui est écartelé entre les pragmatiques et les radicaux, ben les radicaux, compte tenu de l'accord JCPOA qui a été déchiré, des frappes des derniers mois, sont encore plus radicaux qu'ils ne l'étaient auparavant, ce qui, on peut le présumer, complique encore plus le processus.
0: Mais bien sûr, des frappes aériennes sur un dispositif comme ça dans un pays qui fait cette taille-là, jamais personne ne peut imaginer que ça va résoudre le problème. D'ailleurs, on nous a expliqué l'année dernière, en juin, que le dispositif, que tout le programme iranien avait été eradicated, c'était annihilé. Il en est évidemment rien. Donc, ça ne fonctionne pas. Une attaque aérienne n'avait pas vraiment d'objectif sérieux, de mon point de vue. D'ailleurs, au début, Trump a dit que c'était pour faire du regime change. Ensuite, il a dit que c'était pour le programme nucléaire. Tout ça n'est pas très, très, très, très rationnellement conçu, de mon point de vue.
1: On peut aussi comprendre les Iraniens d'avoir peu confiance dans les Américains, dans cette administration qui est la même en version 2.0, mais qui avait déchiré un accord conclu après d'âpres négociations qui, somme toute, vous me direz, mais Jacques Audibert, qui fonctionnait.
0: Oui, mais là, il faut quand même rappeler une chose, à mon avis, importante, c'est que l'administration Trump est maladroite, fait ça très mal, mais c'est eux qui défendent ce qui est supposé être nos valeurs. C'est eux qui défendent la non-prolifération. Que les Iraniens n'aient pas confiance dans les Américains, c'est une chose, mais on ne peut absolument pas avoir confiance dans ce régime qui massacre sa population et qui n'a pas d'autre idée que de se doter d'une capacité nucléaire. Vous voyez, c'est pas, il faut rester équilibré. C'est pas parce que les méthodes et la manière dont Trump utilise les atouts des États-Unis est extrêmement maladroite, c'est une chose, mais il faut pas oublier que dans cette affaire, ceux qui sont pour la prolifération nucléaire, ceux qui encouragent le terrorisme, ceux qui sont pour la violence et qui massacrent leur population, ce sont les Iraniens.
1: Oui, mais l'unité des nations occidentales était une chose acquise en 2015. On souhaiterait peut-être que ce soit davantage le cas en ce moment, mais les autres pays ne sont pas nécessairement invités à la table.
0: Mais non, ça fait partie des maladresses de l'administration
1: Voilà.
0: Trump. Vous savez, à l'époque, moi, j'ai négocié avec des délégations américaines qui étaient d'un niveau extraordinaire. C'était Bill Burns, le patron de la délégation à un moment, qui est devenu patron de la CIA après, qui a évidemment été renvoyé par Trump. On avait des gens, à la fois des techniciens et des diplomates de très haut niveau, et on s'entendait très bien, on travaillait ensemble, on s'encourageait les uns des autres, on se donnait des idées. C'était toute une dynamique qui a abouti à ce JCPOA. Et j'ajouterai un point, si vous permettez,
1: Allez-y.
0: c'est que dans cette dynamique, il y avait pas mal de femmes. Et je constate que là, actuellement, il y a pas mal de testostérone. Ça fait une vraie différence d'approche. Vous voyez, la directrice politique américaine était une femme. Cathy Ashton, qui était la haute représentante de l'Union européenne, qui nous coordonnait, une femme. Et la directrice politique européenne était une femme aussi. Peut-être que ça a contribué à faire en sorte qu'on finisse par trouver une solution. Mais il nous a fallu 5 ans. Donc
1: Oui.
0: là, je suis très inquiet. Si vous voulez, pour trouver quelque chose d'aussi efficace aujourd'hui, en quelques semaines, j'ai peur que Trump et son administration se contentent d'un mauvais accord.
1: Quelle observation intéressante que celle des femmes à la table. J'ai un extrait à vous faire écouter, Jacques Audibert. C'est le général Jean-Paul Palomeros, vous le connaissez, c'est l'ancien chef d'état-major de l'armée de l'air française. C'était à l'émission C'est dans l'air cette semaine.
2: Ils ne vont pas abandonner ce trésor. Dans aucune négociation, c'est impossible. C'est existentiel. Pour eux, ça sera la dernière roue du carrosse, en quelque sorte. Ça sera l'ultime. Et ils sont dans un combat existentiel. Ils feront souffrir leur population. Ils la tuent. Ils la feront souffrir au maximum. Ça veut dire qu'en face, il n'y a pas 50 solutions.
3: Ça veut dire aller
2: chercher. Allons le chercher.
1: Il était question des 440 kilos d'uranium enrichi. Est-ce que vous êtes d'accord avec cette assertion, savoir qu'il
0: Non,
1: faudra y aller de gré ou de force?
0: non, moi j'aime beaucoup le général Palomeros, on débat quelquefois ensemble, mais

0: D'abord, aller chercher, c'est, on ne sait pas où il est. Et d'autre part, si vous avez une minute, il faut expliquer une chose, c'est que quand Trump s'est retiré de cet accord en 2018, les Iraniens ont considéré évidemment qu'ils n'avaient plus à le respecter. Entre 2018 et 2025, ils ont progressé sur leur capacité. Ils ont appris à fabriquer des centrifugeuses plus performantes. Ils ont appris à installer des centrifugeuses plus rapidement. Donc aujourd'hui, le stock, c'est plus tellement le problème. Le problème, c'est les empêcher de le reconstituer à toute vitesse. Aujourd'hui, les Iraniens sont beaucoup plus performants qu'en 2018, quand Trump a déchiré l'accord. Parce que en 2018, lorsqu'il a déchiré l'accord, tous les contrôles ont cessé. Les agents de l'AIEA étaient partout en Iran, pouvaient tout contrôler. Aujourd'hui, les Iraniens ont fait des progrès. Donc, non seulement il faut faire aussi bien qu'en 2018, mais qu'en 2015, pardon, que l'accord du JCPOA en 2015, mais il faut faire encore mieux. Il faut être un système de vérification encore plus intrusif, sinon les Iraniens seront en mesure très rapidement de le reconstituer ce stock. Vous voyez, c'est ça le problème aujourd'hui.
1: Oui, il nous reste 30 secondes, mais on a l'impression que la diplomatie est en sérieuse perte de vitesse dans ce monde marqué par les rapports de force.
0: Non, c'est la diplomatie américaine qui est en perte de vitesse. Il y a la diplomatie européenne, il y en a d'autres. Mais les Américains sont souvent les maîtres du jeu. Et quand les Américains décident de jouer seuls et de jouer maladroitement, on est tous dans une situation compliquée. Mais n'oublions pas que malgré tout ça, ce sont les Iraniens qui sont nos ennemis et qui essayent de se doter d'une capacité nucléaire et qui font proliférer du terrorisme dans le monde entier. Les Américains sont supposés partager nos valeurs, je dis bien sont supposés, mais cette administration va quand même très loin dans l'improvisation et dans la médiocrité.
1: Notre invité, Jacques Audibert, diplomate, ancien directeur politique au Quai d'Orsay et négociateur pendant les accords sur le nucléaire iranien de 2015. Merci beaucoup pour vos lumières et d'avoir passé ce temps avec nous ce matin. Je vous souhaite un bon dimanche.
0: Merci à vous, c'était un plaisir.

0: monde attire toujours les foules. Mais comme de plus en plus de villes dans le monde, la capitale portugaise est souvent confrontée à un véritable fléau. Des inondations monstres.
1: Ça, le plus grand projet que j'ai.
0: José Silva Ferreira, 74 ans, est ingénieur et pilote le plus important programme d'infrastructure de Lisbonne.
1: Ça, c'est le bruit de l'eau.
2: Ah ben oui.
0: Il est un des chefs d'orchestre du PGDL, le grand projet de drainage de la ville de Lisbonne.
1: Il va résoudre environ 70-80% des problèmes que nous avons avec les inondations.
0: Parce que les inondations à répétition dans la capitale portugaise causent bien des soucis aux commerçants, comme Luis Garcia. Nous avons eu beaucoup de problèmes, explique le vendeur de chaussures. Tous les magasins et toutes les boutiques du quartier ont connu les mêmes difficultés. Tant bien que mal, il a rehaussé ses boîtes à chaussures sur des rehausseurs en métal pour les protéger de l'eau. Et il a investi dans un système rudimentaire de protection pour empêcher les eaux torrentielles de rentrer dans son magasin. Des plaques de métal qu'il fixe devant la porte de son commerce. On se sent impuissant, dit-il. La seule chose qu'on puisse faire, c'est nettoyer et essayer de garder les chaussures au sec.
1: La maximum plus profondeur que nous avons, c'est presque 70 mètres.
0: L'ingénieur José Silva Ferreira nous emmène dans un tunnel qui est presque prêt à être inauguré. Un tunnel gigantesque qui fait partie du projet de drainage de Lisbonne, composé d'infrastructures évaluées à environ 250 millions d'euros.
1: Voilà, le tunnel, c'est là-bas.
2: Le fameux tunnel.
0: La ville creuse deux tunnels. Celui que l'on visite est long de 5 km, a un diamètre de 5,5 m et relie les quartiers nord de Lisbonne au fleuve Tage.
1: C'est la même dimension que nous avons pour le métro de Londres, par exemple.
0: Il aide à évacuer les précipitations de pluie pouvant atteindre jusqu'à 120 mm en 24 heures. C'est ce qu'une ville moyenne comme Montréal et Paris peut recevoir en un mois. Ce tunnel devrait capter jusqu'à 175 mètres cubes d'eau par seconde et les détourner directement dans le fleuve.
1: La plupart de l'eau, c'est l'eau de la pluie. Alors, c'est pas une, l'eau qui s'est infectionnée, c'est pas une eau qui avait des dégoûts. La plupart de ces choses, c'est déjà complètement traité.
0: En plus des tunnels pharaoniques, dont les travaux préparatoires ont commencé il y a une dizaine d'années, il y a aussi des îlots de nature en ville.
3: Nós estamos no Parque Verde de Carnide.
0: Jusqu'à présent, explique Rita Folgosa, géographe à la ville de Lisbonne, la capitale a réussi à identifier 240 espèces animales et végétales dans ce parc. Des oasis de fraîcheur, de verdure et de biodiversité, mais qui sont aussi des soldats naturels contre les pluies torrentielles.
4: Face à ces premiers événements climatiques extrêmes, l'évidence s'est imposée. Il fallait repenser entièrement notre façon de concevoir et de bâtir la ville.
0: C'est ainsi que sont nés ces parcs éponges qui font la fierté de Lisbonne.
3: Este parque, o que acontece é quando temos eventos extremos.
4: Le principe de ce parc est le suivant. Lors de fortes pluies, il va retenir et absorber l'eau avant de la rejeter lentement dans le réseau d'assainissement de la ville.
0: Ce parc de 17 hectares a coûté 6 millions d'euros. Le plan de drainage de Lisbonne avec ses bassins de rétention, ses parcs éponges et ses tunnels souterrains est un chantier ambitieux pour lutter contre les inondations. Mais il n'est pas infaillible. Nous sommes dans le centre de contrôle du service municipal de la protection civile, comme l'explique Gonçalo Pais, coordinateur de la surveillance, de l'analyse et de la prévision. Ici, on utilise aussi des outils à la fine pointe de la technologie. Des capteurs installés dans les réseaux d'aqueducs donnent une foule d'informations sur les niveaux de l'eau.
5: Nous pouvons anticiper et agir avant que les inondations arrivent. Nous constatons en temps réel les avantages de ces aménagements. Après la mise en place des parcs éponges, les inondations ont disparu.
0: Luis Garcia a lui déjà constaté une nette amélioration. Il y a eu, dit-il, de très petites montées d'eau. Elles n'ont presque pas touché la porte. En tout cas, il a bien hâte de voir les effets positifs du tunnel qui sera

0: inauguré dans les prochaines semaines. Est-ce que des villes comme Montréal pourraient s'inspirer de ce projet? Voici la réponse de l'ingénieur José Silva Ferreira.
1: Je connais Montréal, mais je connais Montréal suffisant pour dire oui ou non. Bien sûr, je connais des solutions comme ça à Mexico, à la ville de Mexico, même en Chicago.
0: Ce chantier titanesque a évidemment balafré temporairement la ville pendant plusieurs années, mais les résultats sont encourageants et inspirants.

0: C'est vendredi après-midi, au moment où j'enregistre ce petit segment pour notre émission, pour Tout Terrain. Je me trouve sur la rue Saint-Denis, à Montréal, qui, pour l'occasion, en ce moment, est totalement fermé à la circulation. Les gens déambulent du nord au sud et s'arrêtent régulièrement en face de tous les kiosques qui ont été mis en place. Pourquoi? Ben pour le Festival de la bande dessinée de Montréal. Et là où je me trouve en ce moment, c'est le kiosque de la Pastèque. Et si j'étire un peu le cou, je vois Jimmy Souza qui est en pleine séance de dédicace. Il fait des dessins pour les gens qui viennent le voir. Et il dédicace, oui, sa bande dessinée Migration, une fresque familiale qui se déroule à la fois en Haïti, mais aussi à Montréal, qui met en vedette ses parents, ses frères, lui aussi. C'est une histoire vraiment intéressante qui lui a valu le prix des libraires. Les gens ont des tas de beaux commentaires à formuler quand ils s'approchent de lui. Écoutons pour voir.
1: C'est votre première BD, wow! Tu sais, la façon que vous avez fait les cases, les plans de vue, c'est vraiment, regardez ces pages comme ça, là, c'est beau, là, c'est vraiment, ça m'a marqué, moi.
2: Et vous, depuis que vous êtes très jeune, ça vous intéresse? Ah, donc, vous avez grandi avec
1: le bébé. Oui,
2: Votre famille, vos parents et tout, ou vous-même, quand vous étiez jeune?
1: C'est mon oncle. C'est mes oncles qui m'ont fait mes premières BD.
0: Ça devrait être notre tour bientôt. Bon, allez, on va parler avec Jimmy Souza. Monsieur Souza, d'abord, félicitations pour ce prix des libraires catégorie BD 2026. C'est une BD qui est quand même assez personnelle.
3: Oui, ben oui, c'est personnel parce que ça raconte l'histoire de mes parents. Puis je me suis inséré là-dedans parce que je me suis fait challenger par mon éditeur qui voulait savoir comment moi j'ai vécu ce que mes parents ont vécu genre suite à leur migration. Donc puisque je suis québécois d'origine haïtienne, je trouvais intéressant de me mettre dedans puis de faire des parallèles avec ce que eux ont vécu puis que moi ce que j'ai vécu dans ma vie respective.
0: Parce que petite histoire, on n'entrera pas peut-être dans tous les détails, mais ils sont arrivés ici quoi en 1972 vos parents?
3: Oui, ils sont arrivés en 72. Ouais.
0: Deuxième vague d'immigration en provenance d'Haïti.
3: Oui, dès que Baby Doc est venu au pouvoir. Ils sont partis vraiment vite après. Là.
0: Parce que c'était devenu dangereux pour eux là-bas?
3: Ben déjà, la dictature avec Papa Doc, c'était déjà très dangereux. Mais maintenant que mes parents venaient se rencontrer, ils s'étaient mariés, puis ils avaient un enfant qui s'en venait, ils ne voulaient pas vivre là-dedans encore. Puis quand le fils est venu au pouvoir, c'était l'occasion de juste fuir.
0: Parce qu'il y a déjà les tontons Macoutes qui faisaient des ravages.
3: Oui, oui.
0: Et ça, vous le racontez. Je trouve que c'est une quête que vous nous proposez. Une quête parce qu'on ne sait jamais, vous essayez de le découvrir, mais on ne sait jamais quelle a été la vie de nos parents avant nous. Ou en tout cas, on en sait très peu de choses. On pense savoir, et c'est valable à peu près pour tout le monde, mais il y a des grands pans de leur histoire qui demeurent inconnus. Et c'est particulièrement vrai dans votre cas.
3: Oui, ben ça a été dur d'avoir l'information parce que les parents qui migrent, surtout quand ils sont en fuite, ils regardent jamais dans le passé, ils sont tout le temps sur le moment présent et peut-être le jour du lendemain. Mais

0: C'est toujours le mode survie. Puis je pense qu'ils gardent ça une grosse partie de leur vie. Donc ils parlent pas du passé parce qu'ils sont pas focus sur ça. Puis des fois c'est parce qu'il y a des affaires qui sont blessantes. Puis ils ont des chocs post-traumatiques. Fait que, tu sais, ils veulent pas rouvrir ces plaies là.
1: C'était le cas en l'occurrence pour vos parents?
0: Oui, c'était le cas. Puis ça a été, tu sais, j'ai réussi à avoir la formation de ma mère, mais j'ai dû, ça je le conseille pas à tout le monde, mais j'ai dû la madouer avec du Kahlua pour qu'elle puisse me dire quelques histoires de sa jeunesse.
1: Donc vous avez eu recours, autrement dit, à de l'alcool pour lui délier la langue.
0: Oui, mais comme je dis, c'est chacune personne a leur petite truc là pour ouvrir le coffre-fort, mais après ça c'est dur de fermer le coffre-fort parce qu'elle est habituée d'en parler, elle revit des trucs, puis elle a un âge où ce que ça lui fait du bien de juste laisser aller.
1: Ouais, mais c'est le principe du barrage. Une fois que les vannes sont ouvertes, c'est bien difficile de refermer.
0: Oui, j'avais des appels à différentes heures du matin pour me dire, hey, je me rappelle ton oncle, puis il me racontait plein d'histoires, puis je suis comme, ok, maman, tu peux-tu me rappeler plus tard dans la journée, c'est un peu tôt, mais on va en parler, mais c'était vraiment des beaux moments qu'on a passés ensemble.
1: Ça doit pas être facile, cela dit, à la fois de faire parler, mais de recueillir toutes les confidences de ses géniteurs.
0: Ah, ben ça, c'est clair que je sais pas toutes. Puis je pense que c'est correct comme ça, parce qu'il y a des choses qu'on veut pas vraiment savoir, là, mais c'était très intéressant de voir mes parents comme des personnes, puis pas juste mes parents. C'est des personnes avec des rêves, des ambitions, des passions, un sens de l'humour, une joie de vivre que j'ai pas vraiment vu en grandissant avec eux. C'était mes parents, puis je les voyais juste comme ça. Mais maintenant, je vois les choses qu'on a en commun, puis je me retrouve en eux. Puis je trouve ça drôle, les traits de caractère. Tu sais, déjà physiquement, mais les traits de caractère de ma mère qui est en moi, il y en a beaucoup. Tu sais, puis c'était beau de découvrir ça. Puis tu sais, je respecte beaucoup plus leur sacrifice, beaucoup plus leur courage que j'ai pris pour acquis toute ma vie avant de investiguer sur mes parents.
1: Mais encore une fois, on n'en sait rien, à moins qu'eux ne s'en ouvrent volontairement, mais on ne sait pas de quoi était faite la vie avant notre arrivée.
0: Ouais, on prend pas mal pour acquis. Tu sais, il y a beaucoup de personnes qui ont des photos, tu sais, de mariage ou des photos de eux quand ils sont jeunes. Nous, on n'avait rien. Il y a pas de photos, j'ai pas vu de certificat de mariage, j'ai pas vu de photos de eux quand ils sont jeunes.
1: Parce que c'est un mariage secret.
0: Oui, c'est vrai. C'est vrai, c'est un mariage secret. Mais ça, je l'ai appris, suite à, you know, le troisième verre de Kahlua, là. C'était les confidences. N'empêche que, où est-ce qu'ils habitaient, mes parents, ils ne sont pas habitués à avoir un appareil photo, puis vraiment de mémoriser, prendre des moments, prendre des photos ensemble. Puis, c'était difficile pour la recherche parce que j'ai dû imaginer de quoi ils avaient l'air jeunes. Tu sais, j'ai eu une photo de ma mère, puis je peux imaginer vraiment de quoi elle a l'air plus jeune, mais à part ça, il n'y en a pas d'autres photos, là. C'était quand même, j'ai fait pas mal jouer mon imagination pour recréer ces scènes-là avec eux.
1: Vous en profitez au passage pour expliquer certains pans de la culture haïtienne, notamment tout ce qui touche le colorisme, le fait que votre mère était de couleur plus pâle et que ça lui a occasionné de sérieux problèmes.
0: Oui, ma mère, elle est petite mais forte, mais elle se fait tout le temps achaler. Puis il y a des fois où elle a dû malheureusement se battre. Je dis malheureusement, heureusement pour elle, elle savait se défendre. Puis mais c'était constamment du harcèlement des personnes qui sont plus foncées qu'elle. C'est de la jalousie parce que leur chum la regardait souvent. Puis c'est drôle parce que quand elle est venue au Québec, c'était l'inverse. Mon père, lui, se faisait achaler, puis elle, tout le monde était content de la voir, puis elle se faisait des amis facilement. Donc, les rôles se sont inversés drastiquement dès qu'ils ont dès qu'ils sont venus ici.
1: Parce que ça crée aussi des hiérarchies sur place en Haïti. C'est Yannick Lahens dans son dernier livre, Passagère de nuit. Je ne sais pas si vous avez eu l'occasion de le lire, mais elle a été invitée à notre émission qui le raconte très bien, savoir que plus on a la peau pâle, plus c'est facile de s'élever dans la société haïtienne. En tout cas, ça l'était. Mais plus aussi, ça va susciter des jalousies.
0: Oui. Puis c'est drôle, cette mentalité-là qui est... Elle est quand même restée peut-être moins drastique qu'avant, mais il y a des parties en Haïti où que le monde, ils se font traiter différent parce qu'ils sont plus foncés qu'eux. Donc, c'est triste, mais c'est encore là.
1: Parlez-moi de l'arrivée de vos parents en sol canadien. On le disait tout à l'heure, deuxième vague, début des années 70, travailleurs non qualifiés, mais néanmoins très volontaires. C'était le cas de vos parents, mais ils ont néanmoins été confrontés, et ça, on le comprend et vous l'illustrez beaucoup, au racisme.
0: Oui. Ça a été rough. Déjà, ma mère, elle était enceinte. Et puis, elle avait justement ses propres inquiétudes vis-à-vis le bébé. Mon père, lui, c'était vraiment la recherche de trouver un refuge, un appartement, un docteur pour l'enfant. Il y avait beaucoup, beaucoup d'obstacles. Donc, ça n'a pas été facile pour eux.
1: Et s'intégrer, bon, dans la société québécoise d'alors et aussi sur le marché du travail, mais vous l'expliquez bien, ça ne s'est pas fait sans heurts.
0: Non. Malheureusement, pour mon père, il a vécu pas mal d'opposition. Sa présence représentait une main-d'œuvre nouvelle qui prenait place et le monde qui était là, il n'était pas content de voir ça arriver. Donc, il se faisait pas mal harceler, puis il se blessait souvent, là. Donc, d'après ma mère, c'était des soirées à mettre des pansements puis à prendre soin de lui parce qu'il arrivait vraiment découragé.
1: Il travaillait dans des usines de matelas, hein, de sommiers.
0: Ouais, ouais. Fait qu'il mettait les springs dans les box springs, là, puis des fois les ressorts.
1: Ça leur saute au visage.
0: Ouais, ouais. Littéralement, là.
1: Vous expliquez quelque chose, et il y a que vous qui avez la légitimité, ou à peu près pour le dire, quand vous parlez de la face de d'homme noir fâché. Est-ce qu'il est un stéréotype que moi, j'oserais pas utiliser de mon propre chef? Mais là, je vous cite dans ce livre-là. Je sais pas vraiment comment la décrire, mais je comprends tout à fait ce que ça peut signifier.
0: C'est drôle parce que ces questions-là revient souvent, même si je l'ai bien illustré puis indiqué les critères, là. Le profil du masque du black fâché.
1: On est à la radio, on n'a pas d'image devant nous, mais ça pourrait peut-être ressembler, corrigez-moi si je me trompe, mais à Samuel L. Jackson dans Pulp Fiction.
0: Wow, parfait. C'est parfait, ça. Mais c'est un masque, hein. Ça veut pas dire que la personne elle est fâchée pour de vrai, mais c'est une façon de se protéger. Je pense qu'on a tous un masque, mais ce masque est très stéréotypé. C'est le monde afro-descendant, ça fait exactement de quoi je parle quand je dis la face du black fâché.
1: Et c'est le masque que votre père a adopté. Mais vous en avez hérité un peu, vous aussi, vous l'expliquez. Comme quoi, les traumatismes se passent de génération en génération. Et je trouve que c'est une très belle illustration qui est très concrète dans votre BD, que ça peut être très facile pour ces traumatismes, pour ces déceptions-là, de passer du père au fils.
0: Oui. Parce que quand on a des enfants, j'imagine qu'on veut pas qu'ils vivent la même chose qu'on a vécu. Donc, mon père faisait la job de dire « fais attention à ci, fais pas ça », mais il expliquait pas pourquoi. Donc, dès que tu transfères tes peurs à tes enfants, habituellement, tu sais, ça reste, c'est ancré, c'est vraiment un âge où ils absorbent tout. Donc, t'as peur, mais t'as aucune idée pourquoi. Donc, c'est de faire la job, d'essayer de déprogrammer ces peurs-là qui ont été transmises par nos parents. Donc moi, j'ai fait de la thérapie puis ça m'a vraiment aidé à comprendre d'où venaient ces peurs-là.
1: Une peur qui, je ne révèle rien, mais dans le cas de votre papa, ça se traduisait par de la violence. Jusqu'à un certain point, quand ça a été ça l'exemple, je comprends de vos propos que c'est aussi le péril auquel vous avez été confronté.
0: Oui, c'est pas mal de situations désagréables. C'est vrai, mais je pense que ça vaut la peine d'en parler, ça vaut la peine de le communiquer, de partir une conversation, pour essayer de démystifier ça, puis de faire face justement à ces obstacles. Et ça, ça aide vraiment les gens quand ils peuvent comprendre et puis ils voient que même si on n'a pas les mêmes origines, mais qu'on vient d'un autre.

0: notre pays, puis on a planté nos racines dans un pays étranger, il y a le même choc culturel, puis il y a souvent les mêmes peurs. Donc, il faudrait en parler. Puis c'est une des raisons pourquoi le livre est là, c'est pour partir des conversations.
1: Comment, justement, on renoue ou on noue des canaux de communication avec son père quand celui-ci est habité à la fois par la peur et la colère et que c'est aussi notre propre cas, notre propre problème?
0: Déjà, il faut commencer avec soi-même. C'est, moi, c'était plus important que je fasse la paix avec toutes ces choses, toute cette rage. Maintenant que je sais d'où elle vient, faut faire quelque chose pour qu'on puisse mieux gérer les choses. On peut mieux comprendre d'où ça vient. Puis là, j'ai une meilleure compréhension de mon père, de ma mère. Puis je peux maintenant apprécier les efforts qu'ils ont faits. Puis je peux aussi, reconnaître que ça n'a pas été facile pour eux autres, mais vraiment pas. Et j'espère leur rendre justice dans cette BD-là. Puis j'espère que ça va aider d'autres personnes à miser sur soi-même pour mieux communiquer.
1: Et il y a une représentation d'Haïti aussi, Haïti qui traverse, on le sait, depuis de nombreuses années, des moments très, très difficiles depuis le tremblement de terre, oui, mais avec les gangs en ce moment. Et pourtant, les représentations que vous en faites, au-delà des tontons macoutes, mais c'est très coloré. Quand on est à Cap-Haïtien, c'est très beau aussi, c'est très rafraîchissant parce qu'on a tendance à l'oublier, mais c'est aussi ça, Haïti.
0: Oui, c'est ce qui m'a sauté aux yeux quand je suis allé en Haïti, c'est vraiment... Les couleurs sont vives, le monde sont souriants, le monde se dit bonjour, bonsoir. C'est très vivant Haïti, vivant en campagne, dans le nord. C'est dommage pour Port-au-Prince. C'est vraiment dommage. Mais il y a des places en Haïti, on jurait que c'était le paradis sur terre. Il y a des coins d'Haïti avec la jungle, c'est majestique. C'est vraiment quelque chose qu'une photo ferait pas, rendrait pas justice, même un dessin, mais j'ai fait mon possible.
1: Parlez-moi donc, on l'a déjà évoqué, mais parlez-moi donc de l'influence du cinéma, de la télé aussi, du dessin animé sur votre propre œuvre à vous. Vous évoquiez tout à l'heure les couleurs, c'est vrai qu'elles sont chatoyantes dans cette bande dessinée-là, elles sautent au visage et c'est tant mieux, on est content, on en prend beaucoup et on en prendrait plus même. J'imagine que ça a quelque chose à voir avec ce que vous appréciez aussi quand vous êtes devant le petit ou le grand écran.
0: Ah oui, c'est la couleur, tu sais, ça aide à rendre les choses vivantes. Moi, je l'utilise pleinement, puis je me gêne pas d'expérimenter. Autant pour le background que pour qu'est-ce qui se passe en avant-plan. Puis c'est ça, j'utilise parce que ça évoque des émotions sur le moment, sur cette scène-là. Donc j'ai vraiment eu du plaisir à non seulement dessiner la scène, mais avec la couleur, la donner une autre dimension.
1: Vous êtes passé par la publicité, vous avez fait autre chose. Est-ce que ce saut dans le vide de la bande dessinée, est-ce que c'est difficile dans un marché relativement petit comme celui du Québec?
0: Oui, c'est difficile. Puis c'est surtout difficile de miser sur soi-même. Le doute est très fort. Le syndrome d'imposteur est très fort aussi. Puis moi, j'ai...
1: Il vous habite encore?
0: Ah, absolument. Je pense pas que c'est quelque chose qu'on se débarrasse, là. Puis les prix ont juste fait ressortir mon syndrome d'imposteur, là. Même si je sais que j'ai fait le travail, c'est...
1: Pourquoi moi?
0: Oui. Puis je suis vraiment touché. C'est juste, on peut pas s'empêcher d'avoir cette réaction-là. Mais s'amuser sur soi, ça fait toujours peur. C'est pas quelque chose de stable, la BD. Puis surtout d'essayer d'en vivre, c'est pas évident. C'est à des points que des fois, c'est pas réaliste de penser ça, mais quand la passion est là, puis c'est en toi, il faut le faire. Il n'y a pas d'autre façon d'avancer, là. Il faut le faire.
1: Où est-ce que vous allez aller maintenant en fiction?
0: J'ai plein d'idées de projets. Une aussi farfelue que l'autre. Pas nécessairement ancrée sur la biographie, mais j'espère pouvoir les raconter et partager ça avec vous.
1: Jimmy Suzanne.

0: Ça a été un vrai plaisir de vous parler aujourd'hui. Je rappelle le titre de votre livre, Migration en créole. Comment on l'épelle sur la page frontispice?
1: C'est MIGRASYON.
0: Voilà, donc Migration, c'est paru à la Pastèque. Encore une fois, merci beaucoup.
1: Merci à vous.

0: Bonjour Sophie-André Blondet.
1: Bonjour Yannick.
0: De quoi vous allez nous parler aujourd'hui?
1: Ben, de ma semaine, parce qu'on a passé... on a passé toute la semaine au congrès de l'ACFAS.
0: Oui.
1: 93e congrès. Toute la semaine, donc, on a enregistré des entrevues, on a rencontré des gens, on a essayé des technologies. Je suis allée faire une entrevue dans la salle de dissection, par exemple, du laboratoire d'anatomie.
0: Charmant.
1: Parce qu'il faut se poser les questions, disséquer, c'est important quand on forme les médecins, mais à quel moment de la formation, par exemple, c'est plus pertinent?
0: Faut être
1: prêt.
0: Il y a
1: des chercheurs qui se posent ces questions-là. J'ai essayé de la réalité virtuelle pour la perception des corps, comment est-ce que je me perçois et comment est-ce que mon corps est vraiment fort intéressant de voir la différence en réalité virtuelle. On a essayé la pédago-holographie.
0: D'accord.
1: Donc, un hologramme comme professeur, qu'est-ce que ça peut apporter à la formation à distance? Des entrevues sur la formation policière, une discussion publique sur la qualité du français qui se dégrade ou pas. Tout ça à Trois-Rivières, toute la semaine. On a travaillé fort, on a hâte de vous livrer
0: le résultat. On vous écoute pas en hologramme, mais en audiogramme. Ça va, ça? Ça fonctionne?
1: Tout à fait.
0: OK, tout à l'heure.
1: À tantôt.
0: En première heure d'émission, on vous présentait un reportage sur la propreté à Taïwan, plus précisément à Taipei. Ça commence à l'école avec l'éducation. On a reçu un courriel de Madame Blanchette qui nous dit « J'ai 57 ans et autrefois à mon école, mon professeur en écologie nous faisait faire le nettoyage de la cour tous les printemps. » C'est drôle, j'approche le même âge et c'était assez répandu dans ce temps-là. On faisait la même chose. Il y a peut-être une idée là. C'est tout pour cette édition de Tout Terrain. Un grand merci à l'équipe, à la technique, Camille Chemel, nos journalistes Frédéric Arnaud, Annick Béraud, Louis Blouin, Philippe Leblanc et Marie-Maude Pontbriand. À la recherche cette semaine, c'était Myriam Lemay-Gosselin et Samy Rebaïne. Tout Terrain, c'est une réalisation de Dominique Hardy qui était assistée cette semaine par Annie Trudel et Coralie Mensa. Merci à notre rédacteur en chef remplaçant, Guillaume Côté-Légaré, avec qui on a eu beaucoup de plaisir. Je m'appelle Yannick Tremblay. C'est encore beaucoup, un grand bonheur d'animer cette émission. Et on se donne rendez-vous la semaine prochaine.

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3: Bonjour, ici Greta Juris. Christine Fréchette doit rencontrer cet avant-midi le président français Emmanuel Macron. En mission à Paris, la première ministre du Québec a précisé qu'elle ne garantissait pas de signature d'accord avec des partenaires français d'ici la fin de son voyage. Elle assure toutefois que la relation entre le Québec et la France sera renforcée grâce à son périple. Pour ce voyage, son second à l'étranger depuis qu'elle est première ministre, Christine Fréchette est accompagnée de Mathieu Lacombe, ministre de la Culture, et de Christopher Skeet, ministre des Relations internationales et de la Francophonie. Plus de 6 ans après une épidémie qui avait fait plus de 2000 morts, le virus Ebola se répand de nouveau en République démocratique du Congo. Les autorités sanitaires peinent à recenser les cas, mais estiment que près de 90 personnes en sont mortes. L'Organisation mondiale de la santé a déclenché une alerte sanitaire

0: international, comme l'explique Hugon Métro.
1: Aucun vaccin ni traitement n'existe à ce jour contre cette souche rare d'Ebola appelée Bundibugyo. Son taux de létalité est très élevé et l'OMS prévient que le bilan réel pourrait être bien plus lourd. Le foyer de l'épidémie se trouve dans l'est de la RDC, la République démocratique du Congo.
2: C'est une épidémie qui va se répandre très rapidement.
1: Le directeur de l'Institut national de recherche biomédicale congolais, Jean-Jacques Mouyembe.
2: Elle survient sur une province très peuplée et puis bien sûr il y a la complication qu'il y a beaucoup de groupes armés dans cette province. C'est cela qui va rendre la gestion de cette épidémie très, très, très compliquée.
1: Un autre décès a été recensé en Ouganda. Le Rwanda, autre pays voisin, a partiellement fermé sa frontière avec la RDC. L'inquiétude grandit chez certains Congolais.
3: Nous avons des enfants, ils à l'école, ils racontent quand même beaucoup de gens. Et une fois qu'ils rentrent à la maison, ils peuvent quand même contaminer toute une famille.
1: Certains experts affichent toutefois un optimisme prudent. La directrice du laboratoire de la préparation aux pandémies et crises à l'université et McGill, Joanne Liu.
4: Mais la bonne nouvelle, c'est que la République démocratique du Congo, même si c'est le virus du Bundibugyo, connaît l'Ebola. Deuxièmement, on est quand même avec une déclaration d'une urgence rapide. On n'a pas attendu 6 mois, mais ça va être quand même un vrai défi.
1: La RDC traverse sa 17e épidémie d'Ebola en un demi-siècle. Ici Hugo Métro, Radio-Canada, Montréal.
0: Par ailleurs, l'Organisation mondiale de la santé maintient que le hantavirus représente un risque faible pour la santé publique. Selon l'OMS, la contagion humaine nécessite un contact très étroit avec un individu infecté. Au pays, l'Agence de la santé publique du Canada a confirmé hier un premier cas d'hantavirus en Colombie-Britannique. Des analyses en laboratoire ont permis de déterminer que la personne infectée a contracté la souche qui circulait à bord du bateau de croisière néerlandais MV Ondi. La personne infectée est soignée dans un hôpital de Victoria. L'Ontario abaisse l'âge d'admissibilité au dépistage gratuit du cancer colorectal de 50 à 45 ans. La province veut ainsi permettre aux personnes atteintes par la maladie de pouvoir se soigner plus tôt. Mais la mesure n'est pas suffisante selon des Ontariens affectés par ce cancer. Magali Lévesque a préparé ce qui suit.
5: And I was dismissed and dismissed and dismissed.
6: Dans sa trentaine, Kate Walker sentait que quelque chose clochait au niveau de sa santé. Elle se rappelle avoir consulté des professionnels de la santé à de nombreuses reprises.
5: I was told over and over, you're too young, you're not at risk.
6: On me disait que j'étais trop jeune pour avoir le cancer du côlon, que je n'étais pas à risque, dit-elle. Or, ces craintes se sont avérées vraies. La jeune femme a été diagnostiquée d'un cancer du côlon de stade 3 à l'âge de 37 ans. D'après la Société canadienne du cancer, les chances de développer ce cancer chez les moins de 50 ans sont de 2 à 2,5 fois plus élevées qu'auparavant. Carlito Paria, qui a perdu son père à l'âge de 46 ans, se réjouit de la décision du gouvernement d'élargir le dépistage. Ça l'avait pris 16 ans pour que mon père puisse enfin recevoir une colonoscopie, dit-il, durant laquelle il a été diagnostiqué d'un cancer du côlon de stade 4.
7: Because of the late screening,
6: si mon père avait été dépisté plus tôt, il serait sûrement encore en vie, dit-il.
5: Literally saves lives.
6: Car une détection précoce peut sauver des vies, soutient Kate Walker, aujourd'hui en rémission. Ici Magali Lévesque, Radio-Canada, Toronto.
0: L'Iran a répondu à la nouvelle proposition américaine qui vise à mettre fin à la guerre. Téhéran affirme avoir transmis ses préoccupations à la partie américaine sans en avoir fourni les détails, tout en ajoutant que les négociations se poursuivaient avec les États-Unis par l'entremise du Pakistan. Donald Trump a mis en garde l'Iran qu'il ne restera plus rien de leur pays si Téhéran n'accepte pas un accord rapidement. Selon les médias iraniens, Washington n'a toutefois fait aucune concession concrète en réponse aux demandes de Téhéran, notamment sur le dossier nucléaire. Et en terminant au hockey, c'est ce soir à Buffalo qu'aura lieu le match ultime entre le Canadien et les Sabres. La série est présentement à égalité. Le vainqueur de cette rencontre décisive accédera à la finale de la Conférence de l'Est et affrontera les Hurricanes de la Caroline. L'équipe américaine est au repos depuis plusieurs jours déjà après avoir gagné contre les Flyers de la Philadelphie le 9 mai dernier. Au hockey féminin, la victoire affronte ce soir la Charge d'Ottawa pour le match numéro 3. Montréal mène la série 2-0. Et voilà, c'était les informations de Radio-Canada.
8: Quand les pièces de monnaie manquent, comment garder à flot l'économie de la Nouvelle-France? Ici André Martineau, aujourd'hui l'histoire, l'étrange destin de la monnaie de carte.
9: L'intendant de Meule s'aperçoit qu'il y a à Québec beaucoup de cartes à jouer. On joue dans les cabarets. Alors, on se dit, il s'agit d'un carton résistant qui permet, des déplacements, plusieurs transactions, bref, qui a une vie beaucoup plus longue. Alors, on se met littéralement à signer. L'intendant, le gouverneur et le trésorier signent des cartes à jouer pour une valeur nominale de 1, 2, 3 livres tournoises.
8: L'historien Gilles Laporte à l'émission Histoire d'objets en 2012. C'est l'histoire d'une colonie toute jeune qui, à défaut de pouvoir imprimer des billets ou frapper des pièces, doit se résoudre à se tourner vers une devise de fortune, celle que l'on va nommer la monnaie de carte. Bien plus qu'une solution temporaire de dépannage, cette monnaie bien spéciale va constituer une façon importante et souvent incontournable de payer pour des biens sous le régime français. Symbole de débrouillardise des habitants ou de négligence de la métropole, cette monnaie aura cours sous différentes formes durant 3/4 siècle, jusqu'à la conquête britannique.
10: L'intendant de Meule n'a pas craint d'innover. Une de ses inventions, qui est en circulation depuis peu, sera le sujet de notre tribune téléphonique. Mais avant de solliciter votre opinion sur la monnaie de carte, j'aimerais poser quelques questions à l'intendant qui est avec nous.
11: Bonjour.
10: Pourquoi pas carrément du papier-monnaie, Monsieur de Meule?
11: Parce que l'imprimerie est interdite par le roi dans la colonie. J'ai donc choisi ce qu'il y avait de plus commun ici, après les pots de castor, les cartes à jouer, que j'ai transformées en billets en inscrivant sur la face un montant suivi de ma signature. La monnaie de carte, c'est ce qui empêche l'État de péter aux frettes, comme vous dites.
10: Et on passe immédiatement à notre tribune téléphonique. Êtes-vous pour ou contre la monnaie de carte? Je prends un premier appel.
12: Monsieur l'intendant, je voulais vous poser une question.
11: Je vous écoute.
12: Si vous remboursez l'hiver avec l'arrivée des bateaux au printemps, il vous resterait plus d'argent pour l'été, fait que vous allez emprunter sur l'automne, puis après sur l'hiver d'après. Fait qu'avec le temps, on risque d'avoir plus tellement d'avance ces saisons qu'on va avoir gagné un an en France.
11: Oui.
10: Un dernier appel. C'est tout le temps qui nous reste.
13: La monnaie de carte, c'est de la monnaie de singe. C'est vendre la peau de castor avant de l'avoir tué.
11: C'est plutôt dépenser l'argent de Versailles avant de l'avoir touché. Présentement, c'est le seul moyen de faire fonctionner la colonie. À crédit.
8: Le seul moyen de faire fonctionner la colonie, c'était un sketch plutôt fantaisiste de Jean-Claude Germain à notre antenne le 1er novembre 1991. Pour nous parler de cet épisode étonnant de notre histoire, j'accueille Emmanuel Bernier, doctorant en histoire à l'Université Laval. Bonjour Emmanuel Bernier.
14: Bonjour.
8: La création de cette fameuse monnaie de carte survient en 1685. Mais avant d'en arriver là, qu'est-ce qui existait auparavant? Comment, de façon générale, on payait pour acheter des produits en Nouvelle-France?
14: Ben, il y avait quand même un peu de monnaie métallique qui circulait, qui était amenée parfois par des communautés religieuses, par exemple. Mm-hmm. Mais la monnaie avait tendance à toujours repasser en France, là, du fait de la balance économique déficitaire, hein, c'est-à-dire qu'on importait beaucoup plus qu'on exportait. Et puis, avec cette fuite de métaux, on finissait par payer, en pots de castor, par exemple, ou avec des monnaies étrangères. On retrouve plusieurs monnaies espagnoles, portugaises même, là, qui circulent dans la colonie, puis sont acceptées comme moyen de paiement.
8: Jusqu'à quel point on a un peu l'image folklorique de l'utilisation du troc, justement, pour échanger, entre autres, avec les peuples autochtones, mais jusqu'à quel point cet usage-là était répandu?
14: Oui, tout à fait. Le troc était très présent. On pouvait, comme je disais, on pouvait commercer avec des pots de castor. On pouvait se faire payer en marchandises. Mais c'est sûr que derrière ça, la monnaie est toujours un peu présente quand même de manière plus abstraite parce qu'on comptait quand même en livres tournois.
15: Donc la livre tournois, c'était la devise qui avait cours. C'est le nom qui était utilisé, c'est ça?
14: Oui, exactement. Avant, donc il y a eu la livre parisie là, mais qui n'existait plus depuis quand même un bon bout de temps. Mais oui, la livre tournois, c'était celle qui avait cours en France à cette époque-là.
15: Puis l'autre chose qui est étonnante avec nos yeux d'aujourd'hui, c'est de reconnaître qu'il y avait plusieurs monnaies qui pouvaient exister sur un même territoire. C'est-à-dire que maintenant on a l'idée d'une monnaie nationale, mais à l'époque, justement, on avait des pièces qui venaient d'un peu partout. Est-ce que c'était lié aux échanges commerciaux qu'on pouvait avoir avec l'Espagne ou le Portugal ou avec les colonies qui étaient liées à ces pays-là?
14: Oui, bien évidemment, il y a le fameux commerce triangulaire là, qui est assez connu, donc entre la France, la Nouvelle-France et puis les Antilles. Mais il y avait également beaucoup de contrebande avec les 13, ce qu'on appelait plus tard les 13 colonies, là, les futurs États-Unis.
15: Oui.
14: Donc à ce moment-là, il y a des échanges qui pouvaient se faire de cette manière-là aussi.
15: Parce que techniquement, il était interdit de faire du commerce avec les colonies britanniques, avec les Américains au sud, mais il faut reconnaître que ça se faisait.
14: Oui, tout à fait. c'était très courant là, via notamment la ville de Albany.
15: Donc cette idée là d'avoir une monnaie de carte pour substituer, ça vient de l'intendant Jacques de Meule. Mais d'abord, j'aimerais voir un peu qui était ce personnage, quel mandat il se fait confier.
14: Oui, ben Jacques de Meule, c'est un intendant qui est arrivé en Nouvelle-France en 1682. Mm-hmm. Et de Meule va rester là pendant 4 ans. Son principal rôle, là, en plus d'avoir créé la monnaie de carte, c'était en fait, il était là aussi beaucoup pour régler les problèmes avec les Iroquois dans l'Ouest.
15: Oui.
14: On sait qu'il y avait beaucoup d'escarmouches là, à cette époque-là avec les Français.
15: Donc, l'idée de créer une monnaie de cartes, donc d'utiliser des cartes à jouer pour payer des biens, ça naît dans quelles circonstances? Dans quelles circonstances Jacques de Meule autorise ce recours-là?
14: Ben justement, pour régler ce conflit avec les Iroquois, de Meule demande 300 soldats. Il en reçoit 200 en 1684. Et il faut les payer, ces soldats-là. Et puis comme je disais tout à l'heure, l'argent avait tendance à faire défaut. Mm-hmm. Arrivé à l'hiver 1685, on sait que la communication avec la France était limitée à cause des glaces.
15: Oui.
14: Et donc on place un temps les soldats chez certains habitants, on leur fait faire des travaux, mais une fois que les semailles sont faites, on avait plus moyen de leur disons de leur faire gagner leur croûte.
15: Mm-hmm.
14: Et c'est à ce moment-là que vient l'idée de la nouvelle carte. L'intendant avait essayé aussi, avait entre-temps aussi emprunté des fonds à des amis, mais c'était quelque chose qui était limité.
15: Donc il va vraiment vider les fonds de tiroir, essayer de voir qu'est-ce qui est possible de faire. Donc pour se tourner sur son entourage pour payer les soldats, ça dit un peu sur la situation en fait.
14: Oui, exactement. Donc à ce moment-là, la monnaie de carte là devient ce qu'on appelle une monnaie de nécessité en l'absence de d'autres solutions, on a cette idée là d'utiliser des cartes à jouer pour créer ex nihilo une devise monétaire.
15: Est-ce qu'il s'agit du même jeu de cartes qu'on connaît de nos jours, 52 cartes, dame, pique, cœur, trèfle? Est-ce qu'on parle de la même chose? Ça existait déjà à cette époque-là? D'accord.
14: Oh, oui, puis c'était très populaire là pour occuper les longues soirées dans la colonie.
15: Quelle valeur on accorde aux cartes? Est-ce que c'est une carte vaut il y a une valeur qui est liée? Est-ce qu'on crée différentes devises? Comment ça fonctionne?
14: Oui, au départ, la première émission en 1685, c'était de très petites devises là qui était vraiment destiné aux transactions quotidiennes. On parle de 1 livre, 2 livres, jusqu'à 4 livres, si je me souviens bien.
15: Je propose d'écouter une archive. Ça vient de l'émission Horizon du 27 mars 1969 et c'est sur le succès de la monnaie de Meule. On écoute le comédien Roland Chenaille.
16: Avant 1685, le gouvernement français expédie les fonds nécessaires au Canada 6 mois à l'avance. Mais, soudainement, on change de système. L'argent de l'année n'arrivera qu'en septembre. Aussi, dès le mois de mars, l'intendant de Meule se trouve dans les plus grandes difficultés. L'intendant en est réduit à fabriquer sa propre monnaie. Le Canadien, trop méfiant, qui refuserait cette monnaie, est passible d'une amende. Mais la menace est inutile. La confiance règne. Lorsque les espèces françaises arrivent en septembre, les cartes sont rachetées. Le système s'est révélé parfaitement efficace. Versailles manifeste sa désapprobation, mais n'expédie pas plus d'argent. Alors, l'intendant revient à la monnaie de carte.
15: Donc, à propos de la monnaie de carte, il y a quelque chose, c'est que Versailles voit mal cette utilisation-là. Comment on peut expliquer, disons, cette perception-là venant du roi, en fait, du roi de France?
14: Oui, ben c'est-à-dire que c'est Versailles qui devait rembourser ça à la suite, et puis les revenus étaient limités là. On était en guerre, disons à partir de la fin du XVIIe siècle jusqu'à 1714 là, mm-hmm. avec la guerre de succession d'Espagne. Donc ça a été une longue période de guerre et ça coûtait cher. Versailles voyait pas ça d'un bon œil là que l'intendant décidait de tout d'un coup de créer une monnaie comme ça. Disons, un peu de nulle part, là.
15: Et l'autre chose, c'était l'obligation des habitants de rendre les cartes, donc de se faire rembourser. En théorie, le système fonctionnait bien de cette manière-là. Est-ce que la consigne va fonctionner?
14: Ben au début, il semble que oui, parce que bon, c'est-à-dire on donnait un ultimatum aux habitants, bon, qu'ils devaient rendre l'argent à telle date, sinon ils ne seraient pas remboursés.
15: Ouais.
14: Mais à un moment donné, on se rend compte dans les années 1690 que finalement l'argent, on commence à le thésauriser, il continue à circuler alors qu'il ne devrait pas le faire. Mm-hmm. Alors finalement, ça, on voit que c'est une directive à laquelle on n'obéissait pas tant.
15: D'accord. Puis à partir de ce moment-là aussi, le système va se transformer. On utilise autre chose que des cartes à jouer aussi.
14: Oui, ben en fait, c'est qu'il y a un deuxième épisode. Il y a deux gros épisodes de monnaie de cartes. En fait,
15: oui.
14: il y a celui qui va de 1685 jusqu'à 1719, là,
15: d'accord.
14: à peu près de manière continue. Et ensuite, à partir de 1729 jusqu'à la fin du régime français. Et c'est cette deuxième période là où on va utiliser, ben là, c'est-à-dire que la monnaie de carte est rendue une institution, là, si on mm-hmm. veut. Alors, à ce moment-là, Versailles va envoyer des cartons à peu près de taille équivalente à des cartes.
15: D'accord. Alors, sur la persistance de la monnaie de carte, justement, en Nouvelle-France, on a les explications de l'historien Jean Hamelin à l'émission L'histoire économique du Canada en 1980.
17: Au départ, quand on a commencé ce système ici, c'était pour assurer... le roi envoyait des fonds en espèces. Et souvent, si le navire était coulé, on perdait les fonds. Et souvent, le navire arrivait très en retard. Alors, on avait mis en circulation une monnaie de carte pour assurer les arrivages à date fixe. Et quand le bateau arrivait, bon, on enlevait les cartes, on donnait de l'argent. Mais ce qui est arrivé, c'est que précisément, les gens ont eu confiance. Parce que les premières années, on a remplacé de suite la monnaie de carte dès que le bateau arrivait par des écus. Et les gens ont eu confiance et ils ont commencé à la thésauriser. Ils ne se donnaient pas la peine de venir à Québec ou à Montréal pour changer la monnaie de carte en écus. Alors, ce qui est arrivé, c'est que avec les écus, les espèces qu'on avait, qu'est-ce que faisait l'intendant et le gouverneur avec ça? Alors, là, ils en ont profité pour faire toutes sortes de dépenses, soit pour les guerres, soit pour ce qu'ils appelaient les dépenses extraordinaires, les pensions que le roi avait promis, mais que l'argent n'était pas envoyé. Alors, ça reflète deux choses. Ça reflète certainement un développement de l'économie, ça c'est sûr. Mais ça peut-être aussi encourager une certaine mauvaise administration, ou disons une administration imprudente. Hein? Ça peut-être gonfler les dépenses gouvernementales qui étaient peut-être pas strictement nécessaires.
15: Alors, c'était l'historien Jean Hamelin en 1980. On va revenir sur l'imprudence de l'administration, mais quand Jean Hamelin dit que les habitants vont thésauriser la monnaie de carte, c'est-à-dire qu'ils vont la mettre dans le fond d'un tiroir ou dans un bas de laine à quelque part, au lieu de la remettre à l'administration, en quoi c'est un problème? Est-ce que ça crée de l'inflation, par exemple?
14: Pas nécessairement de l'inflation à ce moment-là, mais ce qui arrive, c'est que on manque d'argent comme moyen de paiement, hein, parce que bon, on sait que l'argent sert à la fois pour payer, mais aussi pour thésauriser. Et puis, c'est ce qu'on va voir, par exemple, dans les années 1730, c'est que Versailles, là, pour une des rares fois, permet officiellement de faire de la monnaie de carte. Alors bon, qu'avant c'était fait un peu de manière sous la table, là, mais là, dans les années 1730, Versailles permet un certain montant. Et puis, bon, pour l'instant, bon, pendant un moment, ça suffit pour comme on dit, pour lubrifier le commerce. Mm-hmm. Mais à un moment donné, c'est ça, c'est que les gens viennent à la garder chez soi. Et puis là, bon, on en manque pour les transactions du quotidien.
15: Qu'est-ce qu'on sait de l'utilisation réelle? Dans quelles circonstances on utilisait ça? Est-ce qu'il y a une manière de savoir, par exemple, combien de cartes étaient en circulation et comment les habitants les utilisaient?
14: Oui, bon, on sait, surtout dans le deuxième épisode, là, on sait précisément combien il y en avait en circulation.

0: l'inflation. Puis la période d'avant, on le sait à peu près. On sait que ben c'était utilisé pour des achats de terres, par exemple. Mm-hmm. C'était utilisé pour des dons aussi, c'est-à-dire parfois dans des dons dans des mariages, donc des dons pour les enfants. C'était utilisé en fait pour toutes sortes de transactions quotidiennes aussi.
1: Ça puis ça, on retrouve des traces de ça où exactement?
0: Dans les archives notariales notamment, aussi dans les livres de comptes de communautés religieuses, par exemple.
1: Parce que sinon, une monnaie, c'est un peu intangible. Autrement, grâce à ces quelques traces-là, on peut savoir que c'était réellement utilisé.
0: Oui, parce que sinon, bon, en effet, il y a beaucoup, beaucoup, beaucoup de transactions qui ne sont pas documentées, évidemment.
1: Donc, on a les cartes à jouer, plus tard des genre de carton de substitution, c'est des solutions un peu bricolées à un problème économique. Est-ce qu'il y aura des cas de fausse monnaie en Nouvelle-France?
0: Oui, tout à fait, parce que bon, c'est une monnaie qui est bon, ça a rien à voir avec nos beaux billets de banque aujourd'hui, super super sécurisés. Mm-hmm. Les cartes à jouer, bon, il y avait quand même, comme on l'a entendu au début d'émission, la signature de l'intendant du commis du Trésor, ben, avec un sceau, etc. Mais bon, ça restait assez facile quand même à imiter. Et dès les débuts, on a des cas là, de contrefaçon, puis on va en avoir quelques-uns tout le long de l'époque où ça circule.
1: Puis à quelle peine on pouvait s'exposer?
0: Ben, ça dépendait. Faut dire que, bon, à la base, c'est un crime très grave. Hein. C'est un crime de lèse-majesté. Hein. Mm-hmm. C'est usurper, là, finalement, l'autorité de l'État. Ceux qui le faisaient avec grand succès, ben, ça pouvait être la peine de mort. Et puis, on a d'autres cas aussi. On a un cas particulier où c'était deux soldats, si je me souviens bien, là, qui avaient tellement mal contrefait la monnaie de carte. C'était tellement grossier qu'ils ont juste relâché. Là.
1: D'accord. Oui, c'est ça. On pouvait pas croire qu'il y avait une volonté mesquine derrière, c'est ça.
0: Il y en avait peut-être une, mais disons que c'était un petit peu ridicule. Là.
1: On l'a dit, la monnaie de carte va rester jusqu'à la conquête, donc jusqu'à la fin de la Nouvelle-France. Qu'est-ce qui advient du système de monnaie de carte alors? Est-ce qu'on arrive à échanger tout ce qui reste en dessous des lits des habitants? Est-ce que c'est quelque chose qui se produit à ce moment-là?
0: Oui, ben à ce moment-là, la France va entreprendre un vaste, je dirais, un programme là, de remboursement. Mais tout ça va se faire sur au moins 10 ans, si c'est pas 20 ans.
1: Ah oui.
0: Il y a des dizaines de millions de dollars là, qui ont été imprimés, si on veut, là, dans les dernières années de la colonie. Alors, bon, pour rembourser ça, ça a été très long. Mais finalement, la monnaie de carte était
1: quand
0: même...
1: Pourquoi dans les dernières années, on a imprimé autant, on a voulu autant faire circuler de monnaie?
0: Ben, c'était pour payer les dépenses de guerre, entre autres. Il fallait, entre autres, acheter du blé chez les habitants pour nourrir les troupes, hein, les troupes qui se battaient durant la guerre de 7 ans. Il fallait payer pour toutes les dépenses de guerre, en fait. Oui. Bon, tout ça coûte très cher. Mais en fait, la monnaie de carte était quand même, à la fin, rendue minoritaire, là, parce qu'il y a eu beaucoup aussi de lettres de change, de certificats de paiement, là, différentes monnaies de papier, là. Et puis, donc, à la fin, on estime que tout ça coûtait environ 85 millions de livres.
1: Donc, il y avait une multitude de procédés un peu pour substituer la monnaie. Mais ce système-là va quand même être un peu à l'image des libertés que les dirigeants de la colonie pouvaient prendre, faute de moyens donnés par la France. On va d'ailleurs reprocher des largesses et du copinage au dernier intendant de la Nouvelle-France, qui est François Bigot. On écoute ici l'historien Jacques Lacourcière qui personnifie Bigot dans une émission animée par Michel Desautels en 1989.
2: Vous savez, d'un grand intendant de la Nouvelle-France, il y a eu Jean Talon, il y a eu Gilles Lecor, puis il faut bien le dire, il y a eu moi. Et à ce moment-là, en 1748, on m'a nommé ici. Bon. Je me suis occupé de l'administration. Faut que vous mettiez dans le contexte d'époque, là. Vous savez, quand on est moyen, on suit l'exemple des grands. Or, en France, à ce moment-là, les hauts fonctionnaires, les gens qui vivaient près du roi, leur tâche principale, c'était de s'enrichir. Mmh. Bon, moi, en venant ici, j'étais quand même pas pour faire comme les autres qui étaient mes modèles. J'ai décidé de m'enrichir, mais de la façon qui j'étais peut-être à la limite. Bon, j'avais signé une entente avec les gradistes de Bordeaux, je partageais les bénéfices, je refilais des contrats aux gens qui étaient dans mon entourage. On m'a reproché, par exemple, en 1953, on a dit que j'avais placé mes gars un peu partout. C'est peut-être vrai. On contrôlait à peu près tout ce qui touche les approvisionnements, tout ce qui touche le commerce.
3: Mais dans votre esprit, c'est tout à fait normal.
2: Dans mon esprit, c'était normal. Et dans l'esprit de mes patrons aussi, c'était normal. Mmh. On va me blâmer, mais on me blâmera pas assez pour me rappeler, pour me faire perdre mon poste. À ce moment-là, les gens en 53, il y a un paquet d'envieux qui m'ont dénoncé en France auprès des autorités royales. J'ai reçu une lettre disant, faites attention, vous allez peut-être un peu trop loin. Mais on m'a laissé mon poste et j'ai continué comme ça jusqu'en 60.
1: Dans les propos de Jacques Lacourcière, on comprend qu'il y avait un certain laisser-aller qui venait aussi de la métropole. Mais en même temps, François Bigot, après la conquête, il va être un peu le bouc émissaire des défaites puis des largesses de l'administration.
0: Oui, tout à fait. Bon, comme M. Lacourcière l'a bien dit, c'est un système qui était normal. C'est juste que Bigot, a poussé ça, à un autre niveau. Puis oui, ben il a été, il a dû payer là de sa poche notamment pour, et donc il a été condamné. Mais il n'était pas le seul. Il y avait Cadet aussi là qui était le grand manutentionnaire. Et il y a eu plusieurs autres accusés là qui ont fait un séjour plus ou moins long à la Bastille.
1: Qu'est-ce que nous dit l'utilisation de monnaie de carte, puis ensuite d'autres procédés comme la monnaie de carton et tout ça? Qu'est-ce que ça nous dit sur l'époque de la Nouvelle-France?
0: Ben, ça nous dit surtout que la Nouvelle-France était une entreprise qui était finalement en gros déficitaire, là. C'est-à-dire que souvent la Cour envoyait, disons, beaucoup d'argent pour relativement peu de résultats. Bon, c'est sûr que bon, il y a eu les castors, il y a eu la morue, mais tout ça a dans l'ensemble été assez peu profitable. Presque durant toute son histoire, la colonie a été déficitaire sur le plan du commerce international avec la France.
1: Ouais.
0: Donc la monnaie de carte illustre tout à fait ça. Elle illustre aussi l'éloignement de la métropole, comme on le mentionnait tout à l'heure, là, c'est dangereux. Envoyer de l'argent quand même, on pouvait se la faire saisir, on pouvait la perdre dans un naufrage. Alors la monnaie de carte, à ce moment-là, devenait, une bonne solution à tout ça, là.
1: Emmanuel Bernier, doctorant en histoire à l'Université Laval, merci pour ces précisions sur l'histoire de la monnaie de carte.
0: Ben, ça fait plaisir.
1: Merci également à la recherche à Ariane Léonard et Annie Richer, recherche d'archives Judith Roy, Sophie-Hélène Gibson, site internet Ronald Georges, mise en onde Pierre Lévesque. Aujourd'hui, l'histoire est une émission réalisée par Jacqueline Castonguay. En remplacement de Maxime Coutier, je m'appelle André Martineau et je vous dis à très bientôt.

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0: Bon début de journée sur les ondes Radio-Canada Québec. C'est Guillaume Piébeuf qui vous parle à l'animation. Première heure en ce lundi 18 mai, jour de fête des Patriotes, mais on sait quand même que même un lundi férié, il y a des auditeurs du Club 5h30 qui se branchent dès la première heure pour nous écouter. On vous salue. Avec moi autour de la table, Tifa Bourgeoine.
1: Bonjour Guillaume.
0: Comment allez-vous ce matin?
1: Ça va très bien avec une fin de semaine aussi belle qu'on a eue là. On a pu recharger les batteries.
0: C'est la chaleur qu'on attendait depuis longtemps.
1: Mais oui, j'ai l'impression qu'on est tellement prêts.

0: 45, ça a été plus difficile sur le dernier. Vous savez, la pente, là, la fameuse pente à monter. Là.
1: Oui, le trou, le toujours le classique trou numéro 18.
0: Oui, mais là, il faut se donner une swing. Puis on dirait qu'à chaque année, on oublie à quel point elle est tapique, cette pente-là. Me voilà averti pour la prochaine partie.
2: 45, ça, c'est le nombre de coups pour traverser le 18 trous.
0: Voilà.
1: Et si vous ratez la pente, parce que est-ce que vous vous donnez le coup de pénalité quand votre balle
0: absolument
1: ressort?
0: Absolument. Donc okay, là, le deuxième coup, on part au troisième coup. Ça pardonne pas.
2: Mais ça, mais si vous faites le birdie, je pense que vous avez un match gratuit. Hein,
0: une
2: c'est
0: fameuse
2: ça?
0: Partie gratuite. En tout cas, normalement,
1: est-ce que
0: c'est le classique.
1: En vigueur? Parce que oui, historiquement, c'était...
0: L'an dernier, j'avais eu une partie gratuite grâce à un trou d'un coup sur le 18e comme ça. Est-ce que là, cette année, c'est encore en vigueur? Je le sais pas parce que j'ai
2: on comprend
0: 5,
2: que vous avez pas eu la gratuité, par exemple.
0: Non, on n'a pas été dans la gratuité, mais bon, le plaisir était au rendez-vous. Et il y avait pas mal de monde au mini-pot, donc on n'était pas les seuls à avoir eu l'idée hier. Là.
1: À quel mini-pot?
0: À Vanier. Il n'y en a pas beaucoup des mini-pots extérieurs à Québec.
2: Il y a l'air d'avoir une fontaine. Là.
1: Il y a deux parcours à Vanier. Un fun-pot et un mini-pot.
0: Oh, moi, j'y vais dans le classique. Ah, voilà. Je me lance pas là, dans les ballons, dans les balles à lancer entre les trous. Moi, je me concentre là, sur mes roulées.
1: Ah, quand même. Mais la fameuse règle du 18e trou, moi, je trouve ça beau qu'il y a quand même le concept d'honnêteté. Là, c'est encore quelque chose. On fait confiance aux gens.
0: Absolument.
1: N'importe qui peut se présenter après au chalet en disant « J'ai réussi le 18 en un coup. » Et normalement, on se fait donner une partie gratuite. Mais donc, la saison du mini-pot est officiellement lancée.
0: Oui.
1: Pas de jardinage pour vous en fin de semaine?
0: Non, pas de jardinage, mais je vous en reparle plus tard. Il y a eu pas mal de jardiniers qui se sont lancés en fin de semaine. Cela dit, moi, j'ai quand même des conditions assez fraîches pour les nuits à vous annoncer cette semaine. Donc, les jardiniers doivent être avertis là, qu'il y aura de la surveillance à faire pour les prochaines nuits.
1: Moi, j'en ai fait un peu en fin de semaine. La fin de semaine dernière aussi, mais là, c'est ma bataille avec les écureuils.
0: Avec les écureuils?
1: Qui commence officiellement.
3: Ils font des petits trous sur le terrain?
1: J'ai fait la plupart de mes plates-bandes. Et oui, les écureuils, j'imagine parce qu'ils viennent cacher des noix durant l'automne. Ils les cherchent dans la terre.
2: Je pense qu'au printemps, il y a les moufettes aussi qui creusent des trous dans votre terrain sans que vous le sachiez.
1: Mais j'habite relativement en ville. Je pense pas que ce soit des moufettes. Je pense vraiment que... En fait, j'en ai surpris dans mon parterre à quelques reprises, des gros
3: c'est
1: écureuils.
3: C'est fâchant, hein?
1: J'ai mis de la cage à poules autour du potager. Rien n'y fait. J'ai planté 4 laitues depuis 2 semaines. Et 3 des 4, après une nuit, avaient été mangées par des écureuils.
0: La première nuit.
1: Alors, voilà.
0: Ça, c'est insultant quand même.
1: Si vous avez des trucs pour chasser les écureuils, 418-670-9071.
0: Moi, j'ai un corgi à la maison. C'est quand même efficace contre les écureuils.
1: Il y a une ruelle derrière chez moi. Il y a des chats. Moi, j'en ai pas, mais je pense que la présence des chats aide pour chasser les écureuils.
0: Ça
1: mais
0: peut pas nuire.
1: Rien n'y fait en ce moment, mais je pense que c'est le moment de l'année où ils viennent particulièrement creuser aussi dans les parterres. Alors,
2: ils sont tellement mignons. Surtout les petits suisses.
1: Arrêtez-moi ça. Il n'y a rien de mignon avec un écureuil qui vient manger vos laitues, mais voilà. Je ne sais quoi faire. Félix Morissette-Beaulieu est aux nouvelles avec nous aujourd'hui. Bonjour.
2: Salut, Guillaume. On peut partager ça. Moi aussi, j'ai beaucoup de difficultés avec les plates-bandes et avec mon terrain. Là. J'en parle assez souvent à la radio. Là. C'est pas facile d'être propriétaire de maison.
1: Ah oh là là.
0: Mais c'est quoi un problème de plate-bande ou de terrain? C'est vaste quand même.
2: Ben, en fait, tout ce qui a rapport avec l'entretien d'une maison, j'ai toujours de la difficulté.
1: Parce que ça, c'est là.
2: Tu sais, quand vient le printemps, il y en a qui sont contents. On sort dehors, puis là, moi, je vois juste comme une montagne de tâches qui arrive. Ah, là, la neige va fondre. Il va falloir que le terrain rendu croche. Il va falloir que j'égalise ça. C'est exactement ça qui est arrivé.
0: D'après moi, vous n'êtes pas le seul dans cette équipe-là quand même.
3: Je confirme.
1: Félix, allez-vous écouter le hockey ce soir?
2: Ben il faut, parce que c'est pas vrai qu'on va se laisser sur une fin comme le match de samedi soir.
0: C'était douloureux. Ça tue une ambiance là, assez rapidement, merci.
2: Oui. Les épaules sont tombées en deuxième période, je pense. Là, c'est là que la débandade a commencé.
1: Pour les enfants qui sont allés se coucher après la première période, le vendredi, qui ont un couvre-feu de leurs parents, tout allait encore bien
0: samedi,
1: pour le Canadien.
0: Oui.
1: Samedi, pardonnez-moi, oui. Tout allait encore bien pour le Canadien, mais ça s'est corsé. J'ai l'impression que le niveau de confiance qui était tellement haut des amateurs du Canadien, même malgré quelques défaites dans cette série-là contre Buffalo, on dirait que le Canadien avait mieux joué que les Sabres pratiquement tous les matchs. Et ça n'a pas été le cas samedi. Il y a eu vraiment... Et Dobesch, qui était le héros des séries éliminatoires pour le Canadien, a eu un match très difficile. On a finalement chassé Jakub Dobesch, ce qu'on n'avait pas fait du côté des Sabres dans la série.
2: C'est pas facile à domicile, hein? C'est pas facile remporter à la maison un match durant cette série-là. Sabre, c'est quasiment une bonne chose que le Canadien finisse sur la route, là, en fait, parce que...
0: Puis l'entraîneur des Sabres, Lindy Ruff, qui a fait allusion quand même à cette difficulté-là du Canadien.

0: Canadien aussi qui a fait un petit trait d'humour en disant oh, on est en train de regarder si on pourrait pas jouer ce septième match au Centre Bell.
1: Non, il est bon, pas drôle, lui, Landy Ruff.
2: Oui, mais c'est vrai, même dans la précédente série contre le Lightning de Tampa Bay, le Canadien avait eu plus de succès sur la route. Trois des quatre victoires en première ronde du Canadien avaient été sur la route. Alors, il y a peut-être quelque chose avec une jeune équipe qui est plus nerveuse de jouer au Centre Bell, qui a plus de succès sur la route. Chose est sûre, ça se termine ce soir à Buffalo. Et ce soir également, la victoire de Montréal, qui va tenter de mettre la main sur sa première Coupe Walter, premier championnat de la LPHF. L'équipe mène 2-0 dans sa série finale contre la Charge d'Ottawa.
1: Est-ce que c'est 4 de 7 en finale?
2: C'est un 3-5. C'est un 3-5. Alors, si la victoire l'emporte ce soir à Ottawa, c'est la conquête, c'est le championnat et c'est probablement la seule chose qui manque à la carrière de Marie-Philippe Poulin. Déjà, la plus grande carrière de l'histoire du hockey féminin. On connaît ses succès aux Jeux olympiques, aux championnats du monde, le nombre de buts gagnants qu'elle a marqués. Mais évidemment, la LPHF, ça n'existe que depuis quelques années. Et la victoire n'avait pas remporté le championnat ces deux dernières saisons. Alors, on pourrait cocher ce dernier point là sur le très, très gros CV de la Beauceronne de Marie-Philippe Poulin ce soir à Ottawa.
1: Elle pourrait clutcher une dernière fois.
2: Oui, Captain Clutch, c'est son surnom dans le Canada anglais.
1: Captain Embrayage, comme ça, on pourrait l'appeler comme ça.
2: Captain Embrayage, mais ce serait très radio-canadien de notre part. Mais je pense qu'on va s'en passer. À la météo, Juliette, ben on le disait, on a eu un beau week-end d'aujourd'hui. Par contre, la pluie pourrait s'inviter.
0: La pluie pourrait s'inviter. Ce sera plus frais. Là, j'entendais Tifa se réjouir de cette belle chaleur durant le week-end. Si on veut de la chaleur, il faudra se diriger du côté de Montréal, du côté de Sherbrooke aujourd'hui.
3: Vous allez briser mes rêves. Hein?
0: Oui, je vous entendais parler tantôt, puis on dirait que je regardais mes prévisions du coin de l'œil. J'étais pas très à l'aise. Bon. Là, je savais que j'allais, ça briser votre ballon un petit peu aujourd'hui. et ça s'explique, ce changement de température, là, parce que le maximum prévu aujourd'hui, il est de 13 degrés seulement. Ça s'explique par le nord-est qui va être très présent dans la capitale nationale. Donc, ça va apporter beaucoup d'air froid. Le sud de la province, lui, est plus protégé. Je suis retournée lire un peu sur le nord-est, là, et ça explique vraiment cette poussée d'air froid, finalement. À cause de ce relief entre les Appalaches, les montagnes des Laurentides, ça agit vraiment comme un canal et ça concentre l'air froid sur les secteurs côtiers. Et la capitale nationale, entre autres, on subit souvent les caprices du Nord-Est. Et c'est ce qui amène à un contraste de température qui peut être assez impressionnant sur parfois des courtes distances à cause de ce vent très particulier qui vient du Nord-Est. Donc, si je regarde pour aujourd'hui, le maximum est de 13. Demain, 12 degrés seulement comme maximum. Alors que demain, à Montréal, on atteindra 29, 27 prévus du côté de Sherbrooke. Donc, on parle de petites différences géographiques en termes de distance, mais en termes de température, ce sera assez frappant. Ensuite, côté précipitation, on a 60% de probabilité d'averse. Ça va s'ennuager. Là, ce matin, on a un ciel qui est plutôt dégagé. Ça va s'ennuager en cours de journée. Et ce soir et cette nuit, on a un 40% de probabilité d'averse avec un risque d'orage tard ce soir. Puis après minuit, des nappes de brouillard à prévoir aussi au cours de la nuit. Nuit qui sera confortable, par contre, 11 degrés comme minimum.
2: Merci Juliette. Et des auditeurs qui nous écrivent concernant les plates-bandes, mais les écureuils, je pense que c'est rien comparé aux cerfs. Là, il y a des gens qui nous disent
0: des cerfs de Virginie.
1: Oh, c'est
2: des cerfs qui font des dégâts sur le terrain. On nous dit des dégâts particulièrement funestes. Alors,
0: on imagine.
2: Quand on se compare, on se console. Les écureuils, c'est peut-être pas si pire. On me conseille le fumier de poule aussi pour chasser les écureuils, mais
3: en ville, c'est pas une bonne très idée, agréable ça. Après, hein.
2: Ah, mais j'en mets dans mes plates-bandes, mais ça. Pour l'instant, ça ne fait rien. Ça ne chasse pas les écureuils, malheureusement. Félix,
1: mais est-ce qu'on peut enterrer les trous? On risque d'y tuer. Faudrait pas les tuer quand même, là, tu sais, parce qu'ils creusent des trous pour mettre leurs provisions dans les trous. Est-ce qu'on peut boucher les trous comme ça, ils retrouvent plus leurs trous ou
2: honnêtement,
1: on les tue parce qu'on les enterre?
2: Je sais qu'ils mettent des provisions et je pense que j'ai lu quelque part là, qu'ils ont une très bonne mémoire pour les retrouver, mais. Moi, je les soupçonne quand même d'avoir aucune idée où se trouvent les 10 provisions
1: et de creuser des trous partout. C'est
2: essai-erreur quand je regarde mes plates-bandes. Alors, je pense pas que boucher un trou là nuirait vraiment à leur survie, mais.
0: Ou c'est votre manque d'empathie qui parle envers les écureuils un ou l'autre. On se convainc de ce qui fait bien notre affaire.
2: Une chose est sûre, j'ai un manque d'empathie envers les écureuils. Ça, c'est vrai, mais voilà. On va aller faire un petit tour aux nouvelles, Félix.
1: Il y a des résidents du quartier Saint-Jean-Baptiste qui s'inquiètent des impacts de la construction du tunnel pour le tramway. On craint que les logements soient endommagés et on appréhende du côté des citoyens des vibrations après la mise en service de ce tunnel. Le tunnel, long d'environ 2 km, là, doit commencer dans le secteur du Grand Théâtre et finir au jardin Jean-Paul Lallier dans le quartier Saint-Roch. Voici le président du conseil de quartier Saint-Jean-Baptiste, Anthony Cadorette, suivi d'une résidente, Céline Fiusa.
4: Aussi, c'est un secteur assez patrimonial. Tu sais, les maisons ici ont en moyenne 150 ans. C'est sûr que là, on a peur que les fondations, tout ça, est-ce que ça pourrait, s'il y a du dynamitage, est-ce que ça pourrait créer des dommages? Fait que ça, c'est des choses que les gens s'inquiètent.
5: J'ai entendu plusieurs préoccupations dernièrement au niveau des vibrations. C'est des préoccupations que je partage, notamment lors de la phase de la construction, mais aussi après la mise en service.
1: Le consortium Tramalliance réalise actuellement des analyses pour choisir une méthode de construction adaptée au secteur. Les travaux devront se réaliser aux normes en vigueur afin de protéger le cadre bâti et limiter les vibrations. C'est ce qu'indique CDPQ Infra qui pilote d'ailleurs ce projet de tunnel. Et Juliette, en parlait rapidement, les clients se sont rués dans les pépinières et les centres jardinage en fin de semaine. C'est une tendance qui se confirme, celle de faire son potager à la maison. Selon l'Université Dalhousie, le prix des légumes pourrait bondir de 3 à 5 % cette année au Québec, contre 1 à 3 % pour celui des fruits. Et pour alléger la facture d'épicerie, certains décident donc de faire pousser leurs propres tomates et leurs salades quand ça fonctionne. Le copropriétaire du centre de jardinage Floralie Jouvence à Québec, Jean-Paul Daou, constate que les acheteurs font davantage attention à leur portefeuille.
6: On sait que le portefeuille, bon, ça tout coûte cher, mais nous, notre plus gros compétiteur, c'est le voyage. Donc, si les gens restent à la maison, vont jardiner, s'ils sont partis en voyage, s'occupent moins de leur terrain, font pas le potager. Donc, pour nous, c'est pas vraiment un facteur.
1: Et agriculture, toujours, la forte hausse des prix du carburant diesel incite des producteurs agricoles à modifier leur opération dans les champs. On est en pleine saison des semences présentement et les agriculteurs choisissent de réduire la consommation des tracteurs en coupant dans la préparation des sols. À ce sujet, on peut entendre Daniel Abel, il est président de la ferme L'Espérance.
7: Le premier exemple que je pourrais vous donner, c'est au niveau du passage. On est en période de printemps, on se prépare dans le courant de l'après-midi. Nous, on va embarquer avec les machines dans le champ. Fait qu'au lieu de faire 2-3 passages, si on est capable d'en faire seulement qu'un à certains endroits, on va aller avec un passage minimum. Donc, on va résorber nos coûts de carburant à ce niveau-là par une diminution de l'utilisation des machines.
1: Et c'est non négligeable parce que le carburant, ça représente 20 % du budget de production des agriculteurs.
2: Merci, Félix. Êtes-vous du genre, Félix, à parler à des inconnus sur la rue?
1: Plus avant. Ouais. Mais comme un des meilleurs exercices qu'on peut faire quand on est journaliste, c'est faire des vox pop là, et ça c'est pas mal parler à des inconnus.
2: C'est sûr qu'il faut se dégêner assez rapidement ouais, là, quand on commence dans le métier.
1: Donc quand je mets ma cape de journaliste, ça y a pas de problème, mais dans ma vie de tous les jours un peu moins.
8: Moi, je le fais souvent.
2: Ah oui?
8: Oh oui.
2: Dans quel contexte?
8: Je sais pas. Ça vient naturellement. Quelque chose qui s'est passé, des gens qui réagissent autour, et puis là, il y a un regard qui accroche et on commente. Ou alors tout simplement pour se dire bonjour. J'aime ça.
2: Juliette?
0: Moi, je le fais souvent en promenant le chien quand on a. Puis je pense que ceux qui ont des jeunes enfants ont peut-être remarqué la même chose.
2: Ça brise la glace, le chien.
0: Alors qu'à la base, on se serait probablement pas parlé ou à peine salué en se croisant sur la rue. Là, il suffit que la personne ait un intérêt, on s'arrête, on le fait. Oh, il a quel âge? C'est quoi son nom, etc. Puis ça apporte une conversation. Bon, on n'entre jamais dans de grandes conversations, mais quand même, on a une petite interaction rapide. Souvent, ça amène le sourire quand même.
2: La presse a un article sur le sujet ce matin. Avez-vous parlé à un inconnu aujourd'hui? C'est le titre de cet article. On part d'un livre d'une professeure chercheuse en psychologie à l'Université de Sussex sur les bienfaits pour la santé mentale et physique de parler avec des inconnus, ce qu'on appelle en anglais le small talk, justement. Mm-hmm. Parler de la pluie et du beau temps, des conversations qui ne sont pas nécessairement en profondeur, mais avoir de petites conversations avec des inconnus. Et c'est intéressant parce que l'exemple qu'on a pour démarrer cet article, c'est un homme de Québec, un dénommé Guy Sirois, qui raconte que lui, à chaque jour, ou presque, il sort marcher le matin sur les plaines et il appelle ça sa chasse aux inconnus. Alors lui, il s'est donné cette mission-là à tous les jours de parler avec des inconnus. Auparavant, il marchait sur les plaines, il descendait dans le quartier du Petit Champlain. Il s'assoyait sur un banc. Il dit, je m'assoyais toujours sur un banc en plein centre du banc. Comme ça, les gens avaient pas le choix de venir s'asseoir assez proche de moi, à droite ou à gauche, et ça permettait d'entamer la discussion. Aujourd'hui, il le fait sur la terrasse du frein, c'est ce qu'il dit, avec ses marches. Maintenant, il y a des règles que lui-même s'impose, c'est-à-dire que il n'essaie pas de parler à des gens qui, visiblement, n'ont pas envie. Là. Des gens qui regardent au sol, on les évite. Il dit, ça se voit quand des gens sont un peu plus lents, observent le château Frontenac, regardent le paysage. Il commence par leur dire bonjour. Et si au bonjour, il y a un regard soutenu, on sent jusqu'à un certain point si les gens ont envie de parler. Et lui, c'est vraiment devenu une tradition qui lui fait du bien. Il a été facteur durant 35 ans, c'est ce qu'il raconte. Alors, il y avait ce contact-là avec les gens qu'il avait peut-être perdu quand il a pris sa retraite et qu'il a retrouvé en faisant ça. Et dans l'article en question, on explique justement par rapport aux bienfaits, santé mentale, appréciation de la vie, les gens sont plus heureux lorsqu'ils ont des discussions avec des inconnus. Mais on explique aussi que, contrairement à ce que les gens pensent, ça fonctionne presque tout le temps. Il y a des études qui ont été faites. On a demandé à des étudiants d'aborder des inconnus, des gens dans des métros, dans des grandes villes, d'aborder des inconnus. Et même si on a l'impression que nos sociétés sont... disons qu'on a moins ce contact-là humain facile, surtout dans les grandes villes, semblerait-il que ça fonctionne, sans dire à tout coup, presque à tout coup. Et Guy Sirois, dans cet article-là, il raconte que lui, ça lui est arrivé que seulement une fois. Il fait à tous les matins, là, une fois qu'un bougonneux voulait rien savoir de lui parler.
9: Ah oui?
2: Mais pour le reste, ça fonctionne presque à tout coup.
8: Ça brise l'isolement, hein? C'est vraiment un moyen de faire sortir le monde de leur isolement. Moi, j'en avais parlé une fois avec, justement, dans une discussion improvisée. Cette fois, c'était sur les plaines d'Abraham. Puis il y avait un monsieur qui était assis sur un banc et il disait, moi, je viens ici tous les jours, puis je m'assois, et puis il y a des gens qui me voient, ils s'assoient, et puis on jase quelques minutes. Moi, j'ai plein d'amis ici. Parfois, on les revoit le lendemain ou le surlendemain. Parfois, ce sont des passants, mais ils me dit tout de suite, je me sens moins seule parce que c'est un monsieur qui habitait tout seul, évidemment. Alors, c'est un moyen redoutable pour briser cet isolement-là.
2: Alors, c'est un article à lire dans la presse ce matin. L'histoire donc de Guy Sirois, c'est cet homme de Québec qui fait sa chasse aux inconnus. Mais on a davantage d'informations aussi sur, d'abord, même des trucs pour briser la glace, pour aborder les gens.
9: Ça doit être un expert là, de la phrase amorce. Là,
2: oui.
0: Le sujet de prédilection, est-ce qu'il nous le partage?
2: Non,
0: est-ce que c'est la météo? Souvent, c'est la météo.
2: Ces temps-ci, le Canadien de Montréal, je pense, peut être une bonne façon de briser la glace.
0: Ça peut être épineux à Québec, par exemple, le Canadien de Montréal.
2: Ouais, il reste quelques purées dures hein, qui n'aiment pas le Canadien de Montréal, mais ça se discute quand même. On peut parler de hockey sans être d'accord. Alors voilà. Mais non, il ne dit pas exactement là, les lignes. Si on parle de météo ou de hockey en commençant, il explique son bonjour, comment il juge, si quelqu'un a envie de parler ou non. C'est beaucoup des touristes, faut dire. Là, il parlait du quartier Petit Champlain, de la terrasse du Frein. J'imagine que des gens qui sont en visite en ville, c'est peut-être plus facile d'aborder la conversation, ont envie de parler avec des locaux, des gens de Québec. Alors, il y a de ça aussi dans cet article à lire donc sur le site de la presse. Je voulais vous mentionner également, Marc-André n'est pas là ce matin. On n'a personne dans le tire-bouchon, quoique le tire-bouchon est au garage, mais responsable de la circulation. C'est un jour férié. Je vous mentionne quand même que le RTC fonctionne sur l'horaire du dimanche aujourd'hui, en ce lundi férié. Du côté de la Société de transport de Lévis, la STL, c'est l'horaire de semaine régulier. Et les parcomètres en ville sont gratuits aujourd'hui, en ce lundi de la fête des Patriotes. Évidemment, à l'exception des champs de bataille. Alors, à l'exception des plaines d'Abraham où les parcomètres sont toujours payants. Pour le reste, c'est gratuit aujourd'hui en ville. Parlons un peu de culture avec vous, Tifa. La Bulgarie a créé la surprise en remportant l'Eurovision.
8: Mais oui, on ne s'y attendait pas du tout. C'est une première victoire pour ce pays, pour la Bulgarie, à l'Eurovision avec la chanteuse Dara qui, franchement, on s'y attendait pas du tout. Hein. Nous, on avait déjà donné des favoris, je vais y revenir un petit peu plus tard. Aucun des favoris dont on a parlé ne s'est retrouvé dans le top 3 des gagnants pour cette 70e édition. Et donc, c'est Dara qui a remporté ce trophée. Vous savez, en forme de microphone. Il est très beau, hein, le trophée de l'Eurovision. La finale avait lieu samedi à Vienne. Darina Yotova, c'est son nom, artiste de 27 ans, qui a totalisé 516 points avec le titre « Bangaranga ».

0: Bon lundi matin aux gens qui viennent de se lever.
1: J'ai limité mes extraits parce qu'il y en avait qui étaient beaucoup plus rock, mais bon, avec la gagnante, évidemment, on n'y coupe pas. Alors oui, hein, vous l'avez dit, Félix, il y a un petit côté rétro dans cette chanson, dans cette proposition. Il y a un mélange de styles quand même. On a du gros rythme qui ressemble beaucoup aux années 90. On a la touche électro qui est très importante, mais en même temps, on a cette musique des Balkans qui revient un petit peu à certains moments. En patois jamaïcain, bangaranga, ça veut dire rébellion. Donc on chante la rébellion, on chante l'envie de liberté. Sur scène, il y avait des danseurs dans ce numéro, des danseurs masqués dans la tradition des koukéri. Une tradition que je ne connaissais pas. C'est bulgare. Ce sont des hommes qui parcourent des villages et ils sont vêtus de costumes de fourrure avec des clochettes et puis ils portent des masques d'animaux. Et l'objectif, lors de leur danse, lors de leur apparition, c'est de chasser les mauvais esprits avec les clochettes, avec leurs masques également, et d'appeler la bonne énergie. C'est finalement ce qu'elle a fait Dara dans ce titre-là. Alors, vous savez, une fois qu'on a le gagnant, la gagnante à l'Eurovision, les pays s'expriment, évidemment. Les chefs d'État s'expriment là. Le premier ministre bulgare, Roumen Radev, s'est exprimé. Il a écrit sur les réseaux sociaux « La Bulgarie attend l'Europe et le monde pour l'Eurovision 2027 ». Ça aussi, c'est important lorsqu'on gagne ce grand concours. C'est que ça donne énormément de visibilité, certainement. Mm-hmm. Mais le pays gagnant, ensuite, organise le prochain rendez-vous. Et ça, c'est une manne, non seulement au niveau de l'audimat, parce qu'on sait que ce sont des millions de téléspectateurs qui suivent ce concours-là, mais aussi pour recevoir, évidemment, les pays concurrents. Alors, Israël, on surveillait la candidature d'Israël, et c'est un artiste qui est arrivé en deuxième position, donc Noam Betan. Il a totalisé 343 points. Il a chanté son titre Michel. Alors, il a chanté en hébreu, en français et en anglais. Pourquoi on surveillait cette candidature? Pour plusieurs raisons. Premièrement, parce que cette année, l'Eurovision a limité le vote du public. Il y avait une controverse à ce sujet. Donc, le directeur de l'Eurovision a contacté Israël en disant que il ne faut pas tenter d'influencer les résultats de ce concours par des votes accrus du public, parce qu'il y avait eu des campagnes publicitaires, gouvernementales, qui incitaient le public
0: pour faire voter massivement les gens.
1: À voter massivement.
0: Pour le candidat du pays.
1: Pour le candidat du pays à la précédente édition. Donc, c'était une façon d'influencer le vote. Alors, et puis, pour la deuxième raison pour laquelle on surveille Israël, c'est qu'il y a 5 pays qui ont boycotté cette édition. On parle de l'Espagne, l'Irlande, les Pays-Bas, la Slovénie et l'Islande, en protestation à la candidature israélienne pour protester contre la guerre à Gaza. Il y avait aussi une pétition signée par plus de 1000 artistes pour demander qu'Israël ne participe plus à l'Eurovision. Alors, c'était extrêmement controversé, évidemment. Deuxième position pour Israël. Et en troisième position, on retrouve la Roumanie avec Alexandra Capitanescu, 22 ans. C'est justement l'un des titres dont je ne vais pas vous passer un extrait. C'est très rock. C'est vraiment très, très rock.
0: C'est peut-être un peu raide pour le matin.
1: Ça serait un peu raide, mais j'ai aimé cette proposition, bon, avec un titre, je trouve, un peu violent, Choke Me, ça s'intitule. Et puis, on a dans ce titre-là des moments de rock pur et dur. On a des moments parlés également. C'est pas tant du rap, mais ça pourrait s'approcher, en tout cas, de la déclamation de refrain. Et on a des moments où ça s'en va carrément dans l'opéra. Moi, j'aime bien des propositions où on mélange un petit peu les styles. Et là, c'était vraiment un gros mélange de styles pour Alexandra Capitanescu. On surveillait le duo finlandais. Je vous en parlais la semaine dernière, chant, violon et flamme, Linda Lampenius et Pete Pakkonen. On surveillait également Delta Goodrem, qui représentait l'Australie, qui était donnée parmi les favoris, avec le Danemark également. Aucun n'a fait

0: ne s'est rendu sur le podium. Eh ben. Les trois premières positions donc ont déjà été prises. Alors rendez-vous l'année prochaine en 2027. On va encore une fois probablement entendre parler de la participation d'Israël. Il y a déjà des pays qui sont en train de se positionner par rapport à cette participation-là. Il est fort à parier qu'il y aura encore des boycotts l'année prochaine et probablement des protestations pendant soit le lancement des festivités, soit le spectacle. Il y a eu des huées samedi lors du numéro d'Israël. C'est une chose que l'on surveille pour l'édition 2027 de l'Eurovision. À noter que c'était une édition anniversaire cette année, 70 ans tout de même, pour ce rendez-vous qui a largement...
1: Et vu d'ici, comme on en parle moins, on sous-estime peut-être le poids politique visiblement de cette compétition-là, mais...
0: Oui,
1: c'est le cas. Là.
0: Oui, c'est le cas, absolument. Les pays s'expriment, les chefs d'État s'expriment au lendemain de l'Eurovision, avant l'Eurovision aussi. Et puis, on appelle ça l'Eurovision, mais vous avez bien vu que l'Australie participe, Israël participe également. Ça a largement dépassé les frontières de l'Europe. Est-ce que nous aurons un candidat canadien, québécois l'année prochaine? Est-ce que c'est un pays qui pourrait participer?
2: Ben, Céline revient.
0: À l'Eurovision. Signe son retour en France, absolument.
1: Ça avait commencé comme ça, sa grande carrière internationale, Céline Dion. Alors quand même. Merci, Tifa.
0: Merci.
1: Il y a quelques auditeurs qui nous ont écrit concernant saluer des inconnus. Il y a quelqu'un qui nous dit, je dis toujours bonjour, bonne journée aux gens dans la rue. Mes enfants me trouvent weird, mais c'est comme ça. Une autre qui nous écrit qu'à chaque fois qu'elle croise des gens avec les chiens, elle les salue. Elle dit, c'est un peu du zoothérapie aussi pour moi, qui n'a pas de chien en ce moment, mais qui aime ça. Et il y a un monsieur qui nous dit, mais ça, c'est un autre type de parler avec des inconnus. Il dit, une fois, j'étais tellement dans la lune à la sortie du bureau de poste avec mes lettres dans les mains que je suis embarqué dans la voiture, je me suis assis, je me suis mis à lire une lettre à ma femme et j'étais dans la mauvaise voiture. Assis à côté d'une inconnue qui n'avait pas du tout une voiture comme la mienne. Alors, parfois, on peut aussi parler à des inconnus comme ça, par hasard. 5h58, presque 59, on va se quitter le temps du Radio-Journal. On sera de retour ensuite pour la deuxième heure de première heure en ce lundi férié, lundi 18 mai, de la fête des Patriotes.

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1: Christine Fréchette rencontre le président français à Paris.
2: On avance et on déploie de nouveaux projets, de nouvelles dimensions dans cette relation que l'on a entre le Québec et la France.
1: Au menu, intelligence artificielle et souveraineté numérique. Guerre au Moyen-Orient, Téhéran répond à une nouvelle proposition américaine. Et tous les commerces ontariens peuvent désormais ouvrir leurs portes en ce jour férié.
3: Ça donne l'opportunité aux commerçants d'augmenter leur chiffre d'affaires.
1: Bonjour, ici Marie-Michèle Bordua. Bienvenue à ce Radio-Journal. La mission économique de Christine Fréchette en France se poursuit. La première ministre du Québec va rencontrer le président Emmanuel Macron aujourd'hui. Cette visite est l'occasion de renforcer la collaboration des deux gouvernements en termes de souveraineté numérique. Les précisions de Thomas Gerbet.
4: Le gouvernement du Québec aimerait s'inspirer de l'État français pour offrir aux fonctionnaires des outils de messagerie et de visioconférence qui ne sont pas des applications américaines. On peut penser à Teams ou WhatsApp. Le Québec et la France ont commencé à collaborer et partager de l'expertise. L'idée, c'est de s'affranchir des géants américains comme Google ou Microsoft pour protéger les données des citoyens. En France, l'État a développé CHAP, une messagerie instantanée utilisée par plus de 600 000 employés de l'administration publique afin de communiquer en sécurité. Depuis septembre 2025, tous les fonctionnaires doivent l'utiliser. Même principe en Belgique où l'État a développé l'application BIM, destinée aux fonctionnaires et aux militaires. Mais au Québec, les employés d'État continuent d'utiliser la solution Teams de Microsoft pour le clavardage et les réunions virtuelles. Le risque d'espionnage, mais aussi de saisie des données par les États-Unis, est une nouvelle préoccupation depuis l'arrivée au pouvoir de Donald Trump. Le Québec et la France veulent aussi collaborer sur l'intelligence artificielle et son intégration à l'État. Ici Thomas Gerbert, Radio-Canada, Montréal.
1: Plusieurs pays condamnent la frappe de drone qui a provoqué un incendie près de la centrale nucléaire dans l'ouest des Émirats arabes unis. Au 80e jour de la guerre, la situation demeure tendue au Moyen-Orient malgré le cessez-le-feu. L'Iran affirme que le Pakistan continue de jouer son rôle de médiateur. Hugo Métro est avec nous pour faire le point. Hugo, Téhéran dit avoir répondu à une proposition américaine.
5: Voilà, Téhéran dit avoir transmis ses préoccupations à Washington. On parle notamment du déblocage des avoirs iraniens et la levée des sanctions économiques. Les échanges passent par des médiateurs pakistanais, mais le point qui bloque toujours, c'est l'enrichissement de l'uranium iranien. Téhéran dit aussi rester en contact avec Oman, l'autre pays qui contrôle le stratégique détroit d'Ormuz, cette voie essentielle pour le transport mondial. Et puis l'Iran vient d'annoncer officiellement la création d'un organisme chargé de gérer le détroit d'Ormuz, un organisme qui approuvera le transit des navires et percevra des droits de passage. Alors je rappelle que voilà, cette fragile trêve est en vigueur entre l'Iran et les États-Unis depuis le 8 avril. Mais hier, le président américain Donald Trump a de nouveau menacé d'anéantir l'Iran. Et puis, sur le terrain, un site nucléaire des Émirats Arabes Unis a été visé par une attaque de drone. Ces frappes ont fait grimper de nouveau les prix du pétrole. Et de son côté, l'armée israélienne dit poursuivre ses frappes contre des sites du Hezbollah dans le sud du Liban.
1: Et Hugo, en parallèle, les ministres des Finances du G7 évaluent les conséquences économiques de cette guerre.
5: Voilà, plusieurs dossiers sont sur la table, mais la priorité des pays du G7, dont le Canada, c'est de trouver des solutions pour le blocage du détroit d'Ormuz. Et on peut écouter le ministre français des Finances, Roland Lescure, qui accueille la réunion.
6: Je pense qu'aujourd'hui, on va montrer que le multilatéralisme, c'est utile et que ça fonctionne. On fait face à des défis majeurs. La guerre au Proche-Orient, évidemment, les déséquilibres multilatéraux.
5: Les discussions entre les pays du G7 se poursuivent aujourd'hui et demain en France.
1: Merci Hugo.
5: Au revoir.
1: L'Assemblée annuelle de l'Organisation mondiale de la santé s'ouvre aujourd'hui sur fond d'épidémie d'Ebola et d'antivirus. L'OMS a déclenché une alerte sanitaire internationale face à une propagation du virus Ebola en République démocratique du Congo. Jusqu'à maintenant, l'éclosion a fait plus de 90 morts. L'ancienne présidente de Médecins sans frontières, Joanne Liu, s'inquiète plutôt de la vulnérabilité des populations touchées.
7: Juste la province de l'Ituri, c'est un endroit où on compte 273 000 déplacés. On a 1,9 million de personnes dans le besoin d'aide humanitaire et on sait qu'ils ont été affectés par les coupures de USAID en 2025.
1: Par ailleurs, le bateau de croisière sur lequel une éclosion d'antivirus a fait 3 morts est arrivé à

0: à Rotterdam, aux Pays-Bas, avec 25 membres d'équipage et 2 soignants à bord. À ce jour, au moins 10 personnes ont été infectées par le virus, dont un Canadien. Le nouveau chef du NPD, Avi Lewis, a terminé sa tournée en Saskatchewan, sa toute première au pays. Pendant 5 jours, il a rencontré des partisans de la province. Sa visite s'est conclue à Prince Albert.
1: J'arrive et on fait des événements. Je peux porter tous les concerns locaux à l'échelle nationale. Et c'est une nouvelle approche, une nouvelle stratégie de mobilisation avec le leadership de les militants locaux. Et c'est un expériment très, très exciteux ici. Je pense que ça passe très, très bien.
0: Le NPD dit vouloir miser sur la méfiance envers l'intelligence artificielle pour se démarquer des autres partis aux communes. En Ontario, tous les commerces sont désormais autorisés à ouvrir leurs portes en ce jour férié de la fête de la Reine. Le gouvernement Ford souhaite ainsi offrir plus de choix et de commodité aux consommateurs et la possibilité pour les employés d'accepter des quarts de travail supplémentaires. Les avis sur ce changement sont toutefois partagés, comme le constate Lunan Charpentier.
2: À Toronto, les commerces de détail pouvaient déjà rester ouverts lors des jours fériés. Mais dès lundi, le gouvernement ontarien permet à tous les détaillants de la province de rester ouverts lors de la fête de la Reine et du jour de la famille. Francis Mailly, du Conseil canadien du commerce de détail, salue la flexibilité offerte aux commerçants.
3: Pour certains, il y a une certaine pression qui peut venir de la compétition. Pour d'autres, c'est l'inverse. Là, ça peut donner une opportunité.
2: Jasmin Guénette, de la Fédération canadienne de l'entreprise indépendante, est du même avis.
4: Ça donne l'opportunité aux commerçants d'augmenter leur chiffre d'affaires.
2: Le directeur de la zone d'amélioration commerciale de West Queen West, Robert Sizak, craint pour sa part que la plupart des commerces restent ouverts, même s'ils ne le veulent pas.
5: If your neighbor opens and everybody else is open, times are different.
2: Si tout le monde autour de toi est ouvert, tu n'as pas vraiment le choix, affirme-t-il.
5: We're being pushed to work 24 hours a day, 7 days a week.
2: Il déplore au passage la culture qui pousse les gens qui travaillent déjà très fort à travailler sans cesse.
5: So it's going to be like the Sundays, you know.
2: Ça va devenir comme les dimanches, craint-il, faisant référence au fait qu'avant 1992, les magasins de détail ne pouvaient pas ouvrir le dimanche en Ontario.
5: It'll be normalized.
2: Et que maintenant, tout le monde le fait. Ici Louane Charpentier, Radio-Canada, Toronto.
0: Des rassemblements ont eu lieu un peu partout au pays hier pour dénoncer la hausse des discours haineux envers la communauté LGBTQ+. À l'occasion de la Journée internationale de lutte contre l'homophobie et la transphobie, des experts dénoncent une recrudescence de ce genre de propos ici au pays. Étienne Perrault a participé à l'un des rassemblements tenus à Montréal.
6: Le climat social s'est lourdement détérioré. C'est le constat que fait Véronique Bastien, une femme trans de Montréal.
7: La montée de la violence est beaucoup plus élevée là, depuis les derniers mois, depuis les dernières années.
6: Propos transphobes plus fréquents, augmentation des messages intolérants. Elle a décidé de participer à la marche contre l'homophobie et la transphobie qui a eu lieu dans la métropole.
7: Je souhaite du fond du cœur que les gens se rallient. On est tous des êtres humains, il y a des gens formidables, peu importe la communauté qu'on est.
6: L'organisateur de la marche et directeur général de la Fondation Émergence, Laurent Brault.
8: On n'est pas une majorité, mais il nous faut donc les alliés pour créer une majorité puis s'assurer qu'ensemble, on freine les reculs.
6: Ce qui inquiète aussi Laurent Brault, c'est l'augmentation de l'intolérance chez les nouvelles générations. Le chercheur Francis Dupuy-Déry a récemment publié une étude sur la montée de la misogynie, la transphobie et l'homophobie dans les écoles. Selon lui, si l'intolérance progresse chez les jeunes, c'est notamment parce que des gouvernements hostiles à la communauté LGBTQ+, sont de plus en plus populaires.
9: Si les forces de droite et d'extrême droite, les formes conservatrices, réactionnaires, les forces intolérantes montent dans la société, bien, elles montent aussi chez les jeunes, c'est normal. Mais la bonne nouvelle, c'est que la majorité des jeunes sont plutôt ouverts et tolérants. Ça, il faut le répéter quand même.
6: Le chercheur souligne également que les médias sociaux permettent d'accentuer la diffusion des propos transphobes ou homophobes. Ici Étienne Perrault, Radio-Canada, Montréal.
0: Et au hockey, en terminant, c'est ce soir qu'aura lieu le 7e et ultime match de la série entre le Canadien de Montréal et les Sabres à Buffalo. L'équipe gagnante accédera à la finale de l'Association de l'Est dans les séries de la LNH. Chez les femmes, la victoire de Montréal pourrait remporter la Coupe Walter pour la première fois de son histoire lors du 3e match de la finale de la Ligue professionnelle de hockey féminin. Première finale d'ailleurs toute canadienne, qu'elle mène la victoire 2-0 contre la Charge d'Ottawa. Voilà, c'était le Radio-Journal. 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Excellente journée à notre antenne.

0: On est de retour sur les ondes d'ici Radio-Canada. Première, vous écoutez Première Heure, votre émission quotidienne d'actualité dans la région de Québec. En ce lundi 18 mai, journée de la fête des Patriotes, c'est Guillaume Piedbeuf qui vous parle à l'animation. Et j'en profite pour saluer les employés de l'Université Laval parce qu'il y a un auditeur qui nous a écrit en nous disant « Merci d'être là dès 5h30 ce matin parce que le congé férié de la fête des Patriotes est déplacé à l'Université Laval, semblerait-il. Alors, il y a des gens qui travaillent à l'heure actuelle et ils peuvent écouter la radio parce que nous aussi le faisons. Et quand je dis nous, ben c'est moi, mais c'est aussi Tifa Bourgeoine.
1: Bonjour Guillaume.
0: Juliette.
2: Bonjour.
0: Et Félix Morissette-Beaulieu qui est aux actualités, aux nouvelles avec nous aujourd'hui.
3: Bonjour.
0: Félix, on vous teste comme remplaçant officiel de Martin Boucher. Combien de jours avant le début des rediffusions du Temps d'une paix?
3: Oh là là, c'est quoi le temps d'une paix?
1: Oui.
0: J'aimerais qu'on découpe cet extrait et quand Martin va revenir demain, qu'on lui fasse entendre.
3: Je sais pas c'est quoi, mais ça sonne ancien quand même, le temps d'une paix.
0: Ben, c'est un peu le cas, en effet. C'est une vieille émission qui est rediffusée à chaque année et Martin est un très, très grand fan. Là.
1: Mais donc, vous êtes sérieux avec votre question du temps d'une paix?
3: J'ai aucune idée, c'est quoi?
1: Wow! Et ça, c'est précieux.
3: J'ai aucune idée, c'est quoi?
0: C'est que les auditeurs du Club 5h30, eux, doivent entendre parler du temps d'une paix à peu près un jour sur quatre depuis des années. Alors.
1: Et là, dernièrement, c'est devenu, on a augmenté la moyenne de façon assez significative. C'est chaque journée, parce que Martin fait un décompte pour qu'on puisse compter les dodos jusqu'au retour du temps d'une paix à la télévision. Mais les mêmes vieux épisodes, on n'a pas de nouveaux épisodes, aucun aspect de nouveauté là-dedans.
3: Depuis plusieurs décennies. Mais Martin apprécie cette série?
0: Beaucoup.
3: Ah oui!
1: On peut dire que c'est sa série
3: préférée. J'en apprends toujours un peu plus sur Martin. Je devrais venir ici un peu plus souvent.
1: Ouais. Mais là, on était à 18 vendredi dans ces eaux-là. En tout cas, il faudrait faire un petit jeu de soustraction, là.
0: Mais je pense pas que c'était si important là, qu'on soit à jour, mais oui.
3: Ça, c'est encore plus vieux que les histoires des pays d'en haut, là. Exemple.
1: Oh, ça, je saurais pas dire.
0: La plus vieille génération des histoires des pays d'en haut, j'aurais tendance à dire que c'est à peu près la même époque.
3: Ça sonne un peu pareil, les titres, là. Les pays d'en haut, le temps d'une paix, on est un peu là-dedans, je trouve.
0: Et là, je suis tenté d'aller vérifier là, les années. Je pense que je vais vous le dire tout à l'heure. Puis en même temps, je me dis, pour une fois que Martin n'est pas là, c'est là qu'on va avoir la discussion en détail sur le temps d'une paix. Mais cela dit, sachez que si vous voulez avoir une bonne discussion avec Martin dans les prochains jours, là, allez lui parler au bureau du temps d'une paix.
2: Une série de 6 saisons créée par Pierre Gauvreau, diffusée du 29 octobre 1980 au 1er décembre 1986.
0: Alors voilà. On est à 40 ans du dernier épisode. 40 ans du dernier épisode.
2: Mais l'action se déroule entre les années 1919 et 1939.
0: Ah, voilà. C'est toute la beauté de la chose. J'ai hâte de dire à Martin demain que vous ne connaissiez pas le temps d'une paix. Il n'en reviendra pas.
3: Gâtez-vous.
0: Météo Juliette, aujourd'hui, on a eu un beau week-end. Pour ce qui est de la journée fériée, ça risque de se gâter un peu.
1: Ça se gâte un petit peu. C'est pas un scénario catastrophe, mais on a perdu plusieurs degrés. Ce sera pas aussi chaud que dans les derniers jours. Maximum de 13 prévu aujourd'hui par Environnement Canada. Ça va être plus nuageux également. Hier, on a eu une très belle journée ensoleillée. On n'est pas dans un scénario comme celui-là aujourd'hui. Ça sent nuage ce matin. Déjà, là, dans la dernière heure, on l'a vu, cet ennuagement. On l'a constaté au centre-ville de Québec. Et on a 60 % de probabilité d'averse pour toute la journée. Ce soir et cette nuit, on parle de 40 % de probabilité d'averse. Pour ce soir et cette nuit, on a aussi un risque d'orage. Là, tard en soirée, après minuit également. Nuit qui sera chaude, par contre, avec 11 degrés comme minimum. Et à vrai dire, ça ne bougera presque pas à partir de là parce que demain, le maximum est de 12 degrés avec quelques averses, encore une fois. Cette chute des températures, on la doit au nordais. Alors, les vents qui font chuter de façon assez significative les températures. Parce que quand on regarde du côté de Montréal, de Sherbrooke, pour la journée d'aujourd'hui, pour celle de demain également, ce sera beaucoup plus chaud. Sachons que si on a un coupable à pointer, là, c'est vraiment ce vent du nord-est.
0: Merci, Juliette. Et là, tout de suite, quelqu'un nous a écrit que c'est beaucoup plus vieux, les belles histoires des pays d'en haut, que le temps d'une paix. C'est le danger d'avoir autant de gens de moins de 40 ans autour de la table et de commencer à parler du temps d'une paix. Alors, je me rectifie. Les belles histoires, c'est

plus vieux que le temps d'une paix, n'ayez crainte. Marc-André n'est pas là aujourd'hui, mais dans la circulation, je veux simplement vous rappeler que les parcomètres, c'est gratuit aujourd'hui partout à Québec, à l'exception des Plaines d'Abraham, que le RTC fonctionne avec l'horaire du dimanche aujourd'hui, tandis que du côté de Lévis, on garde l'horaire de semaine. Ouvert, fermé, journée de la fête des Patriotes, ben sachez que

0: ouvert, les banques sont fermées, les bibliothèques sont fermées à l'exception de 7 à Québec. Collège des Jésuites, Étienne Parent, Félix Leclerc, Gabriel Roy, Monique Corriveau, Paul-Aimé Paiement et Romain Langlois, ce sont les bibliothèques qui sont ouvertes à Québec. À Lévis, les bibliothèques sont fermées, les points de service gouvernementaux, c'est fermé également aujourd'hui. Il y a un texte sur le site web de Radio-Canada si vous voulez vérifier exactement ce qui est ouvert et ce qui est fermé. Félix, aux nouvelles.
1: On surveille un incident qui serait survenu cette nuit, Guillaume, dans le secteur de Beauport. Une agression à l'arme blanche. Très peu de détails pour l'instant. La relationniste du service de police de la ville de Québec qui est en train de faire ses vérifications. Mais on confirme là que quelqu'un a été attaqué à l'arme blanche un peu plus tôt cette nuit ici à Québec. Et après le dépôt du projet de loi Gaby Renault pour lutter contre la violence conjugale, il y a des organismes qui rappellent l'importance de la prévention. Ils estiment qu'il faut travailler en amont auprès des hommes pour éviter que des violences ne surviennent. Agir tôt est primordial, selon le professeur à l'Université Laval et sociologue spécialiste de la condition masculine, Michel Doré.
2: La priorité, c'est de protéger, d'aider les femmes victimes tout de suite maintenant. Il ne faut pas enlever un seul sou de là, il faut en ajouter. Mais il faut se préoccuper qu'il n'y ait plus de victimes. Et c'est pour ça qu'il faut faire de la prévention chez les garçons. Puis ces hommes-là, ils sont en train de grandir aujourd'hui. Ils sont en ligne, ils sont influencés par toutes sortes d'idéologies vraiment pas intéressantes. Il faut faire contrepoids à ça. Il faut commencer maintenant.
1: Le projet de loi Gaby Renault prévoit de permettre à une personne de consulter les antécédents judiciaires d'un partenaire intime afin de pouvoir juger le niveau de risque pour sa sécurité et pour celle de ses enfants.
0: Et concernant la prévention de la violence, de la détresse chez les hommes, on va recevoir François Poirier autour de 6h40 à l'émission directeur général du regroupement provincial en santé et bien-être des hommes. Alors, on aura l'occasion de discuter de ça et des enjeux de financement, notamment dans la prévention de la violence chez les hommes. Alors, 6h40 à l'émission.
3: C'est tout.
0: C'est tout. Merci. Merci, Félix. À l'environnement, maintenant, Juliette, ruée vers les centres de jardinage dans la région, le beau temps. À la mimée comme ça, ça a souvent cet effet-là.
4: Le beau temps, la longue fin de semaine, c'est un classique pour plusieurs quand même. Il y a la collègue Charlotte Marshall qui est allée dans plusieurs centres de jardinage pendant la fin de semaine et qui nous propose un texte sur le site de Radio-Canada ce matin et qui nous confirme donc cette ruée des milliers d'apprentis jardiniers, de jardiniers plus sérieux, je présume aussi, qui ont profité de ce long congé de la fête des Patriotes pour marquer le coup, pour lancer cette saison du jardinage. Du côté de la ferme Bédard-Blouin, dans Beauport, on dit la tendance est aux plantes pollinisatrices cette année. Alors ça, c'est intéressant. On sent qu'il y a quand même une sensibilisation pour recréer un petit écosystème chez soi. Donc c'est intéressant de voir les tendances. Ensuite, du côté de Floralie Jouvence, le copropriétaire Jean-Paul Daou, qui dit qu'il y a beaucoup de personnes pour qui c'est leur premier potager. Donc je présume peut-être un peu de questionnement aussi pour les commis quand c'est une première. En général, on a peut-être un peu plus de questions. Lui nous dit, si les tomates demeurent un classique pour les jardiniers, on voit aussi qu'il y a une grosse mode pour les piments forts, entre autres chez les jeunes depuis quelques années. Lui, pour cette fin de semaine-là seulement, pour donner une idée de l'importance là, de ce week-end-là, lui attend chez Floralie Jouvence entre 10 000 et 20 000 clients. Alors là, on peut deviner qu'avec quand le beau temps, j'imagine que les gens ne se seront pas fait prier. Même si on sait toujours que la saison du jardinage arrive, il reste que quand il fait beau, on a quand même cet élan-là. On veut se sentir en été, on veut lancer la saison. Donc, je présume qu'effectivement, il y a eu des milliers de clients qui vont s'être déplacés. Puis selon lui, cette affluence-là s'inscrit aussi dans un contexte économique plus difficile. Lui dit, notre gros compétiteur, c'est le voyage. Alors, quand les gens ne voyagent pas, en profitent pour faire un jardin.
0: C'est sûr que quand on part durant 3 semaines, durant l'été,
4: c'est un pensez-y bien.
0: On a du bon voisinage pour venir arroser les plantes là, quand on n'est pas là.
4: Il faut prévoir quelqu'un pour arroser. Après ça, bon, il y a la question du désherbage aussi. On revient, c'est un peu en friche. Et alors moi, j'ai envie de demander à nos auditeurs ce matin, eux, est-ce qu'ils se sont lancés en fin de semaine? Est-ce qu'ils ont un classique? Est-ce qu'ils se sont lancés en grande cette année ou on a d'autres plans pour la saison estivale? Puis moi, je serais curieuse de savoir, est-ce qu'on a un légume classique pour lequel on a toujours beaucoup de succès? D'autres qu'on s'est dit, au fil du temps, on a décidé de laisser ça de côté, là, à force de multiplier les échecs, parfois on vient qu'à se décourager. Est-ce qu'on a une variété de tomates préférée? Moi, j'avoue, quand j'arrive devant l'allée des plantes de tomates, là, et que là, je dois choisir ma variété pour l'année, il y a énormément de choix. Je réalise à chaque année que j'ai très peu de connaissances à savoir quelle plante de tomate a quelle propriété, quelle tomate est la meilleure pour faire une salade, laquelle serait meilleure pour faire de la sauce tomate. Ça, j'avoue, je suis toujours embêtée. Mes choix sont toujours faits à plutôt hasard. Bon, j'ai rarement regretté un choix de plant de tomate, mais je sais qu'il y a des gens pour qui la

0: La variété de tomates, c'est excessivement important. Chaque année, quand je me rends au centre jardin, j'entends des gens qui ont des questionnements. Avez-vous telle variété? Avez-vous telle variété? Pour moi, c'est le classique. Alors, écrivez-nous. J'ai envie de savoir ce que nos auditeurs vont avoir dans
1: votre
0: le potager cette année.
1: Dans le potager.
0: Voilà. Mais bon, là, donc la saison du jardinage qui est lancée. Et je tiens quand même à faire une petite mise en garde. Là, là, on a des nuits qui sont très chaudes aujourd'hui. Demain, nuit à 11 degrés, 14 degrés pour la nuit de mardi à mercredi. Mais après ça, ça chute là pour la nuit de mercredi à jeudi. Il y a 2 degrés comme minimum seulement pour Québec. Jeudi, 3 degrés. Alors, la prudence est quand même de mise là quand on se lance dans le jardinage à cette période-ci.
1: C'est sûr que pour ce qui est dans le potager, c'est dur de le déplanter pour le rentrer à l'intérieur. Mais ceux qui sont fait des bacs à fleurs cette fin de semaine, il y a peut-être quelques nuits cette semaine. Où,
0: des fois, c'est simplement de couvrir aussi. Couvrir. Ça permet d'aller gagner quelques degrés pour passer à travers ces nuits-là un petit peu froides.
1: Alors, 418-670-9071 ou encore la bulle de conversation de l'application audio si vous voulez nous partager vos coups de cœur de potager. Mais vous parliez de piments forts. Vous qui cuisinez mexicain, qui aimez cuisiner mexicain, avez-vous des piments forts dans le potager?
0: Non, j'ai pas de piments forts dans le potager, mais je me suis posé la question cette année. Est-ce qu'il y a des variétés de piments comme ça que j'aimerais planter?
2: C'est peut-être bon pour les écureuils, ça. Ça va croquer là-dedans, puis ça reviendra plus.
0: Ils reviendront plus.
1: Attends, peut-être que j'essaie ça, mais j'en ai un en plus. C'est pour l'instant, mais il n'y a pas encore de piment sur le plan. Alors.
0: Et après, souvent, il faut faire sécher ces piments-là. Alors là, c'est l'étape dans laquelle je me suis pas lancée. Souvent, dans la cuisine mexicaine, on utilise des piments séchés.
1: Mais on peut les utiliser aussi.
0: On peut les utiliser frais aussi. Mais souvent, on va chercher la saveur dans les sauces, entre autres, en laissant le piment réhydrater dans la sauce elle-même. Alors, je me suis jamais lancée là-dedans. Est-ce que cette année sera la bonne? Je sais pas. Mais il y a des variétés de piments très précises là, qu'on utilise dans la cuisine mexicaine. Est-ce qu'on les retrouve ici? Peut-être. J'avoue que je le sais pas.
1: À suivre pour ce qui se trouvera dans le potager de Juliette, mais faites-nous part de ce qui se trouve dans votre potager cette année. Merci Juliette. Tifa Ozar, la compositrice autochtone Chris Derksen, oui, perd la vie dans un accident de voiture. C'est une nouvelle d'aujourd'hui.
3: Absolument. Une violoncelliste, compositrice également, Chris Derksen, qui a été nommée au Juno. Et on a appris par le biais de son agence, l'agence qu'il a représentée. Ça a été annoncé dans un message, notamment publié sur les réseaux sociaux, qu'elle avait perdu la vie dans un accident de voiture. On ne connaît pas les détails de cet accident. Chris Derksen, qui est une musicienne originaire de la Première Nation de North Tall Cree, ça c'est à 500 kilomètres au nord d'Edmonton, donc musicienne Cree. Il y a eu beaucoup de réactions. Il y a eu la réaction du Centre National des Arts qui se dit profondément attristé par le décès de la violoniste et compositrice âgée de 45 ans qui a fait entendre sa voix dans plusieurs création et surtout la création musicale contemporaine. On dit que c'était avec finesse en puisant également dans la formation classique, dans ses racines autochtones et dans l'électronique. Donc c'est une artiste qui savait mélanger les styles tout en puisant dans son socle culturel. Donc pour créer, dit-on, une musique qui défie les genres. Alors on parle souvent aussi de sa générosité dans son art et de la transmission d'histoires parce qu'elle racontait des histoires dans ses compositions c'est de cette production artistique que l'on se souvient. Plusieurs personnes également qui l'ont côtoyée, qui se disent bouleversées d'apprendre cette nouvelle cette fin de semaine.
1: Bien triste nouvelle en effet. 6h24, c'est une journée de hockey un peu partout au Québec aujourd'hui, on va le dire, avec le match décisif entre les Sabres de Buffalo et le Canadien de Montréal ce soir à Buffalo. Le match également de la victoire de Montréal à Ottawa pour mettre la main sur la Coupe Walter. Et il y a un texte sympathique dans le journal La Presse ce matin qui concerne le plus vieil employé du Centre Bell. C'est un placier, un dénommé Denis Aubin, qui est âgé de près de 80 ans.
2: Lui, il parle à des inconnus, en tout cas.
1: Lui, il parle à des inconnus, en effet. Ça fait 55 ans qu'il est placier. Il était au Forum, évidemment, avant de l'être au Centre Bell. Ce soir, le match est à Buffalo, donc il ne sera pas d'office pour ce match numéro 7. N'empêche, là, il raconte que, bon, lui, à l'âge de 25 ans, il s'était présenté au Forum parce qu'il espérait devenir vendeur de hot dog. Il avait un autre travail, se cherchait un travail à temps partiel. Il s'est perdu dans le Forum à l'époque. Il s'est retrouvé au mauvais endroit, demandait son chemin à quelqu'un et la personne en question était le responsable des placiers. Et comme il était bien habillé, il lui a dit, ben plutôt qu'aller au service de la restauration en bas offrir tes services de vendeur de hot dog, ça te tenterait pas de devenir placier ici au Forum? Et c'est ce qu'il a fait.

0: Il a commencé à le faire à travers son autre travail et c'est devenu vraiment son emploi, être placé au Centre Bell. Et il raconte la principale différence avec l'époque et aujourd'hui, c'est qu'à l'époque, les placiers devenaient bons amis avec les joueurs du Canadien. Il y avait une proximité entre les employés du Forum, entre tous les employés de l'organisation et les joueurs. Lui, il parle d'Yvon Lambert, de Guy Lapointe, de Mario Tremblay, d'Yvan Cournoyer, Réjean Houle, comme une gang de chums, là, ses vieux amis avec qui il a passé beaucoup de temps. Il passait voir des joueurs la fin de semaine un peu partout au Québec lorsqu'il était dans certains secteurs. Il dit aujourd'hui, c'est très différent. Il dit les joueurs, c'est bonjour, bonjour. Il n'y a pas plus de relations que ça. Lui, il le met un peu sur le dos des salaires. Là, maintenant, ce sont des millionnaires qui ont un peu d'autres choses à faire que de parler avec les employés du Centre Bell. Cela dit, Denis Aubin, il aime encore son travail. Il dit qu'il n'y a pas de problème d'énergie, même s'il finit une heure après la fin des matchs. Donc, il finit tard le soir, les soirs de match du Canadien. Il semble ne jamais vouloir arrêter. Il parle de son médecin là qui lui dit... Si ça continue de bien aller, pourquoi arrêter justement? Le Canadien lui a déjà donné des cadeaux pour son 50e anniversaire, notamment une d'emploi, une belle montre, des billets première rangée derrière Martin Saint-Louis également.
1: Là, il nous dit que c'est peut-être pas la meilleure rangée.
0: Et oui, et c'est ce qui est un peu drôle là-dedans. Et on lui avait donné peut-être les billets les plus convoités du Centre Bell pour célébrer ses 50 ans d'ancienneté. Et je le cite, il dit. J'étais content, c'est une belle expérience, mais n'achetez jamais ce billet-là. Pendant tout le match, on voit rien. Ils sont toujours debout devant vous.
1: Et on se promène, on fait passer le stress en marchant d'un côté à l'autre du banc. Là, on imagine la scène.
0: Voilà. Alors, il y a peut-être... on peut choisir de meilleurs billets que ces billets derrière le banc. Et il finit en disant qu'il est jamais fatigué. Lui, il est fatigué quand il ne travaille pas. Alors, c'est son plaisir de travailler au Centre Bell. Ce placier, après 55 ans de service, qui continue d'être office aux Canadiens, dont texte à lire aujourd'hui dans le quotidien La Presse.
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0: On est retour, oui, à première heure en ce lundi 18 mai. Lundi férié de la fête des Patriotes. C'est Guillaume Piedbeuf qui vous parle aujourd'hui à l'animation. Et Juliette, on se demandait tout à l'heure la meilleure variété de tomates pour le potager. Quelqu'un nous a écrit que c'était, pour ce qui est des petites tomates, les Sweet 100. J'imagine qu'on dit Sweet 100 si on parle de Sweet. C'est la première suggestion qu'on a pour le choix de plants de tomates.
1: Et j'étais curieuse de voir qu'est-ce qui définit finalement cette variété-là. Une recherche rapide là sur Google m'a dit qu'elle est appréciée pour sa productivité exceptionnelle. Alors ça, effectivement, quand on est jardinier, qu'on a envie d'avoir des succès, là, de vivre des succès de jardinier comme ça, productivité, ça c'est toujours un bel élément quand même. Puis on nous dit qu'elle a quand même une saveur sucrée. On peut le deviner de par son nom, sweet, mais donc saveur très sucrée. On nous dit variété incontournable pour tout potager. Et effectivement, que les images mettent l'eau à la bouche. Là, on a les grappes de tomates qui descendent. Là. Peut-être que je pourrais me laisser tenter.
0: Alors, c'est une première suggestion. Continue à nous écrire pour le potager. Mais la chose avec les tomates, c'est quand elles commencent à produire, il y en a énormément. Quand on parle des petites tomates cerises, là, moi, il y a toujours un moment de l'été où j'attends longtemps mes tomates. Il y a toujours un moment où je finis par en perdre parce qu'on en a presque trop dans les plants.
1: Il faut les récolter vite. Ça éclate quand ça devient trop chaud. Dans ce temps-là, on les amène aux collègues, Guillaume. On a toujours un collègue prêt à accepter quelques tomates.
0: C'est ce que je vais faire. C'est ce que je vais faire.
1: Un message subtil.
0: 6h29, aux actualités, Félix.
8: Je vous parlais d'une agression à l'arme blanche un peu plus tôt. Il y a un homme de 46 ans qui a été agressé cette nuit dans une résidence du secteur Montmorency dans Beauport. Ça s'est passé vers 3h15 du matin. Les policiers du service de police de la ville de Québec se sont rendus sur la 103e rue. Et sur place, ils ont localisé le suspect ainsi que la victime là, à un autre endroit, non loin des lieux de l'agression. La victime était consciente, elle a rapidement été transportée vers le centre hospitalier. Elle présentait toutefois une blessure importante, or son état est désormais stable, on ne craint plus pour sa vie. Le suspect est un homme de 31 ans, il a été arrêté à son domicile. Deux périmètres de sécurité ont été établis par les patrouilleurs. Le suspect est détenu et sera rencontré par les enquêteurs. Et selon nos informations, l'arme blanche

0: utilisée s'apparente à une épée. Bruit, poussière, atteinte à la structure des immeubles et à des citoyens du quartier Saint-Jean-Baptiste qui s'inquiètent des répercussions qu'aura l'excavation du tunnel du tramway qui doit débuter dans quelques semaines. Le consortium Tramalliance réalise actuellement des analyses pour choisir une méthode de construction qui sera adaptée au secteur. Les travaux devront se réaliser en protégeant le cadre bâti et limiter les vibrations. C'est ce qu'indique CDPQ Infra qui pilote ce projet. D'après Pierre Barriot, expert en planification des transports et chargé de cours à l'Université du Québec à Montréal, les risques durant les travaux sont plutôt faibles.
1: On n'est jamais à l'abri du risque. Sauf que ici, il faut comprendre, on est vraiment très profond. On est dans le roc sur la bonne partie du trajet. Donc ici, le risque, il est vraiment mitigé, mais c'est normal que les gens aient des inquiétudes.
0: Le tunnel devrait mesurer environ 2 km de long et relier la Haute-Ville et la Basse-Ville. Il y a des travaux d'excavation qui sont prévus dans le secteur du Grand Théâtre à partir de cet été. Quand ces travaux vont commencer, il reste encore là de l'information à recevoir du côté de CDPQ Infra. Et puis, je termine en vous disant que Christine Fréchette poursuit sa première visite en France à titre de première ministre. Elle va rencontrer aujourd'hui le premier ministre français, Sébastien Lecornu, et le

0: qui ne sont pas des applications américaines. On pense à Teams ou WhatsApp. Voilà, Guillaume.
1: Merci, Félix. Et il y a un texte à lire sur le sujet, d'ailleurs, pour ce qui est de ce désir du Québec de tourner le dos à Teams et WhatsApp. Texte sous la plume de Thomas Gerbet. C'est sur le site web de Radio-Canada ce matin. Dans la circulation, je vous rappelle qu'en l'absence de Marc-André en ce lundi férié, on fait ça ensemble. Alors, rien à signaler pour le moment du côté du 5-1, mais si vous voyez quoi que ce soit sur les réseaux routiers, écrivez-nous, bulle de conversation de l'application audio ou encore le 418-670-9071 et on pourra relayer la chose aux autres auditeurs. À la météo maintenant, Juliette, aujourd'hui, une journée un peu plus grise que les derniers jours.
2: Et on perd plusieurs degrés par rapport aux températures qu'on a connues durant la fin de semaine. Le coupable, celui qu'on peut pointer, c'est le nordais, donc le vent du nord-est qui sera présent aujourd'hui, demain également. Alors, ça nous fait perdre plusieurs degrés par rapport à d'autres régions du Québec. Maximum de 13 pour aujourd'hui, maximum de 12 pour demain. Deux journées plus grises, on a 60% de probabilité d'averse pour aujourd'hui. Ce soir et cette nuit, ce sera généralement nuageux avec encore une fois 40% de probabilité d'averse. Et on a un risque d'orage. Tard ce soir, après minuit également. Minimum de 11 degrés, alors une nuit quand même assez chaude et des températures qui seront très stables, puisque le maximum pour la journée de mardi, il est de 12 degrés. Des averses pour mardi qui sont prévues également, quelques averses disséminées ici et là au cours de la journée. Les averses qui vont se poursuivre dans la nuit de mardi à mercredi. Mercredi, on gagne plusieurs degrés, 20 comme maximum pour ce milieu de semaine, avec toujours 60% de probabilité d'averses. Le beau temps, il devrait être de retour jeudi et se poursuivre comme ça pour plusieurs jours.
1: Merci Juliette. Je regarde autour de la table. Est-ce qu'il y a des gens qui portent des montres ici, Félix? Non? Amateurs de montres, oui? Êtes-vous un amateur de belles montres ou non?
0: Non, je les perdais trop souvent. J'ai arrêté d'investir dans des montres.
1: Il y a, à l'international, en fait, ça a fait la manchette un peu partout en fin de semaine. Il y a une nouvelle montre par l'entreprise suisse Swatch, là, qui est une entreprise assez connue de montres, mais en collaboration avec Audemars Piguet. Et moi, je ne connais rien aux montres. Alors, j'ai appris ça depuis hier soir en lisant différents articles dans les médias à l'international. Mais Audemars Piguet, c'est une des grandes marques de luxe. De montres.
2: C'est peut-être pour ça qu'on la connaît pas. Peut-être pas le budget Audemars Piguet.
1: Mais on connaît Rolex. Oui, Audemars Piguet, semblerait-il que c'est tout aussi prestigieux, même peut-être encore plus respecté des horlogers, encore plus fin que des Rolex, mais un peu moins résistant. Voilà pour le segment de quoi s'agit-il. Mais il y a une collaboration entre Swatch et Audemars Piguet, qui sont deux entreprises suisses. On sort donc une montre faite en collaboration qui s'écoule autour de 550 $ canadiens, ce qui est pas cher pour une montre Audemars Piguet, même si c'est une collaboration. Et il y a eu pratiquement des émeutes devant des magasins Swatch un peu partout en Europe, à New York également en fin de semaine, alors qu'on faisait paraître justement cette nouvelle montre. C'est notamment dans le Guardian de ce matin. On nous parle au Royaume-Uni de batailles qui ont explosé devant des magasins Swatch. En France, on a dû utiliser du poivre de Cayenne notamment pour disperser des foules qui commençaient à se battre avant l'ouverture devant les magasins Swatch.
2: C'est l'attrait de la nouveauté ou c'est parce que les quantités étaient limitées et on voulait être certain d'être les premiers en ligne?
1: Mais c'est ça qui est un peu ridicule, c'est que Swatch a même fait des appels au calme là, aux gens en disant « Écoutez, ce n'est pas une édition limitée, elle va être disponible durant des mois, il va y avoir une quantité suffisante. » Et malgré tout, ces montres-là, donc qui s'écoulent au prix de 550 $, réussissent à être revendues autour de 5 000 $. En ce moment, il y a des gens qui ne peuvent pas attendre visiblement quelques semaines. Parce que j'imagine, même si ce sera disponible pendant un certain temps, bon, ça arrive graduellement sur les tablettes. Mais je ne connais rien aux montres, mais les amateurs de montres semblaient attendre impatiemment cette collaboration. Il y a un jeune homme à New York également qui est cité dans l'article du Guardian et qui dit que devant un magasin Swatch, avant l'ouverture là en fin de semaine, c'était comme dans un mosh pit, dans un spectacle.
2: Alors, incroyable. C'est-à-dire que
1: tout le monde se bousculait, ça ruait dans les brancards, ça poussait les clôtures, les agents de sécurité, dans l'espoir d'être les premiers à se procurer cette montre Swatch.
2: Mais je serais curieuse de voir quelle proportion de véritables amateurs de montres versus des revendeurs qui veulent profiter de cet engouement-là. Toujours dur à dire, là.
3: Mais écoutez, c'est rare que ça arrive, ça, mais je suis présentement sur le site de Audemars Piguet. Piguet? Piguet. Piguet. Piguet.
1: Piguet. Audemars
3: Piguet.
1: Voilà. C'est moi qui le disais mal.
3: Et je veux savoir les prix. Et on me demande de prendre rendez-vous.
1: Généralement, c'est pas parce que c'est une montre à 20 $.

0: Ah, quand il faut prendre rendez-vous.
1: Donc, ouais, on imagine un peu que ça doit être dans les plusieurs milliers de dollars, là.
0: Mais du moins, la foire a tellement duré en fin de semaine. Je pense que c'était d'abord samedi. Le dimanche, il y a plusieurs magasins qui ont fermé leurs portes Swatch qui devaient être ouverts. Et là, parce qu'on ne savait pas trop comment gérer ces immenses foules, on a tout simplement décidé de fermer ces portes pour ce qui est de ce modèle de monde, donc en collaboration avec Swatch et Audemars Piguet. En effet, les Royal Pop, c'est le nom de ces monstres.
2: Ils sont accrochés avec une espèce de collier aussi, les Royal Pop.
0: On ne les vend pas sur un bracelet à la base.
2: Ah, OK.
1: Finalement, je ne suis pas tant amateur de monde que ça.
0: Mais les montres de sport ont la cote, là, que ce soit les Apple Watch ou les autres montres pour les coureurs ou les gens qui font du sport, pour avoir le kilométrage et les statistiques, etc. Mais là, on est dans un autre type de montre, mais qui était très attendu en Europe, qui a mené même à quelques foires en fin de semaine. Autre chose dont je voulais vous parler, ChatGPT, c'est un procès suivi à travers le monde. On me dit qu'il faut... Oui, Juliette, je suis en train de complètement passer le sujet de Juliette, la réalisatrice Isabelle qui me ramène à l'ordre. On va reparler de ChatGPT un peu plus tard. Juliette, à la météo d'abord et on va parler de votre sujet du jour ensuite.
3: Ce que je peux vous dire, la météo, c'est qu'on a une journée plutôt grise, plutôt pluvieuse, 60% de probabilité d'averse avec un maximum de 13. C'est le scénario prévu par Environnement Canada aujourd'hui.
0: Merci. Et votre sujet maintenant, vous nous parlez ce matin d'un nouvel outil développé par la Sûreté du Québec dans la MRC de la Jacques-Cartier.
3: C'est un outil qui est appelé Communiquer pour mieux se comprendre. Ça a été inauguré la semaine dernière pour la semaine de la police. Il y avait des problèmes techniques à ce moment-là qui m'avaient empêché d'en parler en onde. Alors, on se reprend aujourd'hui parce que je trouvais important de faire connaître cet outil-là. Mm-hmm. Nouveauté qui a été lancée donc dans la MRC de la Jacques-Cartier. Et c'est la sergente Jessica Ouellette qui est donc sergente à la Sûreté du Québec qui a développé cet outil-là dans le cadre des fonctions en collaboration avec la MRC. Et ça a été conçu pour aider les citoyens à identifier la bonne démarche à suivre, le bon chemin lorsqu'on veut signaler une infraction, lorsqu'on veut porter plainte. C'est pas toujours évident de savoir comme citoyen à qui on doit s'adresser quand on veut faire une plainte. Quel palier de gouvernance est concerné? Quelles informations je dois avoir en main aussi pour que ce processus-là aille rondement? Il faut savoir que la sergente Jessica Ouellette, elle occupe un poste qui est assez particulier à la Sûreté du Québec. Elle est coordonnatrice locale en police de proximité au poste de la MRC de la Jacques-Cartier et de Portneuf. C'est un poste qui existe à plusieurs endroits au Québec. Donc, dans chaque MRC, on a un poste comme ça de police communautaire. On pourrait le résumer de cette façon-là. Donc, elle travaille vraiment près des communautés. Elle est en lien constant avec les organismes communautaires, entre autres, pour parler de toutes sortes de questions. On peut penser à l'itinérance, entre autres, qui occupe beaucoup de son temps, en lien avec les milieux scolaires aussi, avec les décideurs. Et donc, c'est vraiment un outil qui est parti des besoins de la communauté. Elle l'entendait beaucoup autour d'elle, un espèce de mécontentement, parce que parfois, on ne s'adresse pas nécessairement au bon palier. Donc, on s'adresse, par exemple, à la Sûreté du Québec, alors qu'on devrait faire affaire avec sa municipalité. Notre plainte n'a pas nécessairement de suite. Ça entraîne du mécontentement du côté des citoyens. Mais à la base, on ne s'était pas adressé au bon endroit. Donc, elle dit si on outille mieux nos citoyens, si on les outille pour qu'ils sachent où se diriger quand ils ont tel ou tel type de plainte, ça va réduire le mécontentement. Les gens vont mieux comprendre le rôle de chacun aussi. Et ça a été assez bien reçu, cette idée-là, à la Sûreté du Québec. Les patrons à Montréal qui ont donné leur aval au projet, ça, c'était nécessaire pour aller de l'avant. Et c'est un outil qui a beaucoup évolué. Elle travaille là-dessus depuis au moins 2 ans, là, même un peu plus de 2 ans. Je le rappelle, cet outil-là qui s'appelle « Communiquer pour mieux se comprendre », c'est déjà accessible en ligne. Puis en 2 ans, qu'est-ce qui est arrivé en force dans nos vies qui a complètement chamboulé plusieurs milieux de travail? L'intelligence artificielle. Et elle n'a pas échappé à cette nouvelle réalité-là.
0: Ouais.
3: Tout le potentiel de l'intelligence artificielle, elle l'a vu se déployer finalement sous ses yeux au fur et à mesure que ce projet-là avançait. Donc à la base, ça devait être un simple schéma, une espèce d'arbre qui permet de repérer à quel service on doit s'adresser, dans quel type de situation, avec bon des choix, on va dans la branche à droite et ensuite on fait un nouveau choix, on va dans la branche à gauche, etc.
0: Mm-hmm.
3: Et là, on est complètement ailleurs. On a quand même cet arbre-là, un arbre décisionnel qui est disponible sur le site de l'outil. Mais le véritable potentiel, il se trouve vraiment dans l'intelligence artificielle. On a mis sur pied un agent virtuel. Et là, ça permet aux citoyens de poser leurs questions directement. Je dis un agent, c'est une agente. On l'a appelée l'agente Jess, du nom de cette sergente de la MRC, de la Jacques-Cartier. Et donc, les gens peuvent poser leurs questions directement à cette agente virtuelle. Ça permet de vraiment s'adapter à chacune des situations. Et je vais en parler avec elle ce matin de tout

0: tout ce cheminement-là, finalement, qui a été fait, du potentiel. Quel genre de questions on peut poser à cet outil-là? Je l'ai testé et je dois avouer que ça fonctionne quand même assez bien. Non seulement pour nous aiguiller, mais des fois pour nous donner des trucs. Donc, avant même qu'on se rende à la police, ça nous amène des questions quand même. Ça nous amène à réfléchir sur notre processus comme citoyen. Est-ce qu'on a fait toutes les démarches qu'on pouvait avant de se rendre à la police? Il y a de ça aussi dans cet outil-là. Alors, je vais la retrouver vers 8h25 ce matin pour vous en parler.
1: On en reparle donc un peu plus tard. Merci, Juliette. 6h42, on va parler de santé mentale chez les hommes parce que vous avez peut-être vu passer ce reportage diffusé sur les ondes de Radio-Canada en fin de semaine. Il y a un texte également sur le site web de Radio-Canada Québec. C'est dans la foulée du dépôt du projet de loi Gabi Renault qui nous fait parler, oui, de la prévention de la violence chez les hommes. Il a protégé les femmes. On met de l'argent là-dedans. On a un projet de loi comme le projet de loi Gabi Renault. Mais il faut pas oublier la prévention chez les hommes. C'est un peu ce que nous disent plusieurs intervenants du milieu dans ce reportage de notre collègue Flavie Villeneuve. Et on en parle avec François Poirier, le directeur général du regroupement provincial en santé et bien-être des hommes. Monsieur Poirier, bonjour.
2: Oui, bonjour.
1: Alors, quand on parle de prévention de la violence auprès des hommes, ça peut prendre quelle forme, cette prévention-là?
2: De différentes formes. D'abord, je veux spécifier que, tu sais, il y a plusieurs hommes qui vivent la détresse, mais qui commettent jamais d'actes violents. Fait qu'il faut pas confondre détresse puis violence, là. Mais nos organismes, à travers le Québec, interviennent soit après une rupture amoureuse, un deuil, une retraite. Donc, il faut agir plutôt pour outiller les hommes qui, dans la grande majorité, ont pas appris à réguler leurs émotions, ils ont appris à s'arranger tout seul, à être fort depuis qu'ils sont jeunes, puis pas exprimer leur vulnérabilité. Donc, c'est fournir des outils aux hommes pour bien gérer les situations qui ont à faire face, soit une rupture, de la détresse, etc. Là.
1: Et vous faites cette sortie publique-là, notamment en fin de semaine, parce que il y avait des fonds qui étaient disponibles, qui ont peut-être pas été renouvelés après l'année 2025 pour soutenir les organismes qui œuvrent dans la prévention de la violence chez les hommes?
2: Oui, effectivement, il y a un an environ, le plan d'action ministériel en santé et bien-être des hommes n'a pas été reconduit. C'est un plan d'action qui agissait de différentes façons, là, soit au niveau de la recherche, au niveau de la concertation régionale pour harmoniser toutes les actions, adapter les pratiques là, pour l'intervention auprès des hommes. Puis ça n'a pas été renouvelé.
1: Et donc, dans quelle situation ça laisse donc les organismes?
2: En fait, plusieurs des organismes membres du regroupement nous disent que actuellement, depuis 4-5 ans, là, ils font affaire avec un alourdissement de la clientèle, des cas plus complexes, les hommes qui se présentent plus en état de crise, et il y a pas assez de personnel parce qu'ils ont pas assez de fonds justement pour accueillir toutes les demandes d'aide actuellement. C'est pas rare d'avoir des listes de 2-3 mois d'attente là lorsqu'un homme se présente dans un organisme d'aide là.
1: Et c'est ce qui fait justement cette attente-là, fait qu'une fois qu'on a un homme qui est déjà en crise, c'est plus de la prévention, finalement, c'est une intervention qu'il faut faire?
2: Ben là, on devient plus dans le curatif que la prévention. Là. Nous, on voudrait agir vraiment en amont, avant que les situations dégénèrent, et pour fournir justement des outils aux hommes pour bien gérer les situations.
1: Alors, quel est le message qu'on envoie? C'est que le gouvernement devrait réinvestir justement dans cette prévention-là?
2: Ben c'est pas une situation simple. Oui, le gouvernement devrait investir dans un plan concerté là avec les milieux de pratique, chercheurs et le politique, mais aussi sensibiliser les citoyens, dire ben c'est une responsabilité collective là, tout ce qui est la détresse et la violence là, masculine. Là.
1: En termes de ressources, dans l'article, je vous disais, si je ne m'abuse, que chaque organisme devrait avoir quelques intervenants de plus, donc on manque à ce point-là de bras.
2: Oui, effectivement. Comme je disais, là, en parlant avec les membres des différentes régions, là, la moyenne est environ 2 à 3 mois d'attente. Puis j'ai même un organisme là, qui avait une liste d'attente de 9 mois. Là. Donc, ils doivent faire face à des situations désespérantes. Puis ils font preuve d'imagination, on le sait. Ils essaient de trouver des solutions pour pas que les hommes restent sur leur liste d'attente. Mais c'est très difficile actuellement. Là.
1: Vous nous dites, les organismes se rendre compte que les hommes arrivent davantage en état de crise. Est-ce que c'est simplement dû au délai ou c'est aussi un constat de société qu'il y a peut-être davantage d'hommes en état de crise?
2: Non, ça n'a pas de lien avec la liste d'attente.

0: ça, c'est vraiment un constat de société, effectivement.
1: Comment vous l'expliquez?
0: La détérioration socio-économique là, depuis 5 ans, là, ça a un impact, c'est sûr. Donc, il y a un appauvrissement de certaines familles. C'est sûr que la violence, c'est une résultante de plusieurs facteurs. Il y a des facteurs individuels, familiales. Si un homme, par exemple, dans son enfance, a été témoin de violence conjugale, si dans sa famille on banalisait par exemple la violence, minimisait les gestes, on excusait, s'il a été victime d'abus, de trauma, si le contexte socio-économique est plus difficile, ça a un impact. Si par exemple il surconsomme, ça peut affecter également, ça peut mener à des gestes. Donc c'est complexe, c'est tout une résultante là, de plusieurs facteurs là. Mais depuis 4-5 ans on voit là la détérioration socio-économique là et même le contexte politique international peut affecter là.
1: Dans l'article de notre collègue, il y a plusieurs intervenants du milieu qui sont cités. Et il y a des interventions qui sont faites auprès des jeunes également du côté de SportAide. On a un atelier, un programme « Demain, un homme » sur le leadership masculin dans les écoles secondaires. Et on parle aussi de prévention de la violence. À quel âge il faut le commencer justement, cette intervention-là, cet exercice-là auprès des jeunes hommes?
0: Ben en fait c'est auprès des familles au complet pour mettre de l'avant des relations égalitaires. C'est pas juste les jeunes hommes là, c'est les jeunes filles aussi qui sont témoins de ça dans la famille, de valeurs éducatives où est-ce que l'homme et la femme sont égales, des relations saines, égalitaires, le respect, etc. Ça commence dès le jeune âge dans la famille, là, avant l'école.
1: Alors, il y a un texte à lire sur le site web de Radio-Canada ce matin. La prévention de la violence chez les hommes est essentielle, disent des associations. Je vous remercie d'avoir été avec nous, François Poirier, pour nous parler de ça ce matin. Je rappelle que vous êtes directeur général du regroupement provincial en santé et bien-être des hommes.
0: Merci à vous. Merci. Bonne journée.
1: Bonne journée. 6h49, on va complètement changer de sujet parce que dans un peu plus de 3 semaines, c'est la Coupe du monde de soccer qui commence au Canada avec des matchs présentés notamment à Toronto, Vancouver, aux États-Unis, au Mexique. Et on va se questionner sur l'impact peut-être culturel, la possibilité d'unifier la planète avec un grand événement sportif comme la Coupe du monde de soccer. C'est un effet qu'on souhaite avec ces grands événements-là. Mais là, on se retrouve avec une Coupe du monde, en particulier aux États-Unis, alors que les États-Unis, évidemment, sont en véritable guerre avec certains pays, sont en guerre commerciale avec une bonne partie de la planète, ont des enjeux liés avec la police de l'immigration, notamment, qui fait que des gens qui seraient venus voir des matchs aux États-Unis probablement vont avoir peur de s'y présenter. On en discute avec Paul Aircar, un professeur titulaire au département des sciences de l'éducation à l'Université du Québec en Outaouais, titulaire de la chaire UNESCO en démocratie citoyenne mondiale et éducation transformatoire. Il avait signé il y a quelques semaines pour le journal La Conversation un article sur le sujet. Monsieur Carr, bonjour.
2: Oui, bonjour Monsieur Kuboff.
1: Merci d'être avec nous ce matin. D'abord, quand on parle de ce désir d'unité mondiale, de contribuer à l'unité mondiale avec une Coupe du monde, avec un grand événement sportif, est-ce que c'est vraiment le cas en temps normal? Il y a cet effet-là avec quelque chose comme la Coupe du monde?
2: C'est ça qu'on souhaite, et puis le football, le soccer, c'est probablement le sport le plus unificateur, le plus populaire au monde, c'est joué partout. Cette édition-ci, en 2026, il y aurait 48 équipes, c'est le plus important de tout temps. Donc, il y a beaucoup d'animation, d'intérêt, mais en même temps, c'est un événement hautement économique. On s'attend qu'il y aurait peut-être des retombées d'à peu près 10 milliards de dollars, mais c'est surtout pour le FIFA. Donc, on souhaite que ça serait un événement pour la paix, la solidarité, l'inclusion. Mais voilà, c'est un événement sportif, un petit peu comme les Jeux olympiques, mais en même temps, il y a beaucoup d'enjeux autres aussi.
1: Et à quel point c'est différent cette année par le contexte que je viens de mentionner, par la réalité américaine actuelle?
2: Oui, on voit maintenant, et c'est ça la question qu'on s'est posée dans notre article, question de boycotter les États-Unis, même l'ancien président de FIFA.

0: Sepp Blatter parler de ça aussi, mais juste, vous avez bien évoqué, mais la déstabilisation des alliés de la part des États-Unis, l'imposition des droits de douane sans motif valable, lancement d'une offensive militaire contre l'Iran en collaboration avec Israël, attaque contre le Venezuela et la capture de son président, la menace d'annexer le Groenland et le Canada, suppression de l'USA, explosion des millions de personnes à la famine, aux maladies et à la mort, ainsi que violence infligée par les agents de l'ICE aux États-Unis. Donc, aussi, les États-Unis s'est retiré d'à peu près 70 organismes et ententes au niveau mondial, y compris l'UNESCO, l'Organisation mondiale de la santé. Donc, c'est très bizarre comme comportement pour accueillir le monde pour un événement international. Et en même temps, il y a d'autres exemples de boycottage, de sanctions, d'exclusion d'autres pays dans le FIFA. Et donc, c'est ça. On se pose la question, pourquoi les États-Unis devraient être exemptés quand, par exemple, la Russie est exclue, est sanctionnée, la Corée du Nord, non, mais il y a d'autres exemples depuis 1930 où, à cause des guerres, des questions politiques, des trichages, recrutement des joueurs inadmissibles, où les pays sont sanctionnés et exclus.
1: Ouais, et où il y a davantage d'appels de boycott, bien qu'il y en a eu, vous l'avez dit notamment de la part de l'ancien président de la FIFA, Sepp Blatter. Des boycotts, d'une part, est-ce que ça fonctionne? Est-ce que ça a un effet, des boycotts? Ça existait peut-être davantage aux Jeux olympiques il y a quelques décennies, mais est-ce qu'il y a vraiment un effet significatif quand un pays décide de boycotter un événement?
0: Oui et non. Il y a un effet parmi des gens qui peuvent se mobiliser. On voit la lutte contre l'apartheid incluer le boycottage aux Jeux olympiques, aux Jeux de FIFA. Donc, en partie, ça peut avoir un effet. Le boycott des Jeux olympiques en Russie en 1980 et puis par la suite par le bloc soviétique Los Angeles en 1984, c'était plutôt pour des raisons politiques. Donc, il y a plusieurs enjeux, évidemment des athlètes et les gens qui veulent soutenir et aussi ça peut générer une certaine solidarité. Mais on se pose des questions, c'est les gens qui vont se manifester au Canada, aux États-Unis, au Mexique, contre ou bien pour mettre en lumière le partage des ressources, la lutte contre la pauvreté, le racisme, les droits LGBTQ et d'autres. Ça peut générer une certaine solidarité. Mais en gros, le boycott de ces jeux, ça n'a pas été si efficace que ça, mais c'est plutôt le processus de manifester. Et puis, on peut aussi cibler d'autres personnes, d'autres partenaires, par exemple, des commanditeurs, des réseaux de télé, les gens qui soutiennent. Il y avait évidemment un reportage récemment d'une enquête, pourquoi Montréal n'a pas choisi de se mettre dans la course.
1: Il y avait beaucoup de raisons financières pour derrière le choix, mais vous, ce que vous nous dites, c'est qu'il peut y avoir des raisons même sociales de ne pas vouloir accueillir ce genre d'événement-là.
0: Mais c'est ça la grande question, c'est les coûts, c'est énorme. Et j'étais récemment au Mexique, dans la ville de Mexico, et ils vont accueillir 5 matchs, mais tous les projets de construction, l'aéroport, les stades, la sécurité et d'autres. Donc, on se pose la question de l'utilité sociale. Est-ce que c'est nécessaire de dépenser autant et est-ce que ça devrait être centralisé dans la main du FIFA?
1: Et même pour ce qui est des partisans, la Coupe du monde de soccer, ça se voulait un événement grand public où des gens de tous les pays peuvent venir assister à des matchs, même des gens qui ont peut-être pas qui sont pas aisés financièrement. Or, on a commencé un système de tarification dynamique qu'on connaissait dans le monde du spectacle, mais qui maintenant arrive dans le monde du sport, ce qui fait que même côté billets, pour que des gens de partout, de tout budget, de tous les pays puissent venir assister, ça risque d'être compliqué cette année aux États-Unis.
0: Oui, oui, il y a au moins 15 pays qui vont avoir des problèmes de visa en partant. C'est un pays qui devait jouer aussi. On pense d'Haïti, l'Iran et d'autres pays. Il y a d'autres personnes qui risquent d'être détenues, surveillées. Voilà, d'autres, même les Canadiens. Donc, le prix pour l'entrée, pour les billets, l'accès, on sait les hôtels et tout. Donc, c'est pas nécessairement un projet axé sur l'accessibilité et la solidarité. On va voir aux États-Unis en particulier, il y avait beaucoup de messages. Mm-hmm. Les gens sont les bienvenus, mais attention, ils doivent quitter. Alors, voilà, c'est un temps très précaire. On n'a jamais vu les États-Unis se comporter d'une telle manière. Et c'est ça la question qu'on se pose. Mais pourquoi eux, ils devraient avoir carte blanche pour recevoir des jeux, tandis que d'autres pays qui, s'ils faisaient la même chose, ça serait pas peut-être le même résultat.
1: Et c'est des questions qui se posent également, en effet, avec le mouvement olympique, les sanctions, comme vous le mentionnez tout à l'heure, qui ont été prises contre la Russie. Bref, c'est une conversation qu'on risque de continuer d'avoir d'ici le début de la Coupe du Monde. Et derrière tout ça, ben, il y a ces fameuses valeurs de la FIFA qu'on nous ramène toujours pour contribuer effectivement à l'unité mondiale. Est-ce que c'est vraiment une priorité de la FIFA versus l'argent? Je pense que la question se pose. Votre article, Paul Aircar, est à lire sur le site du journal La Conversation. Merci d'avoir été avec nous ce matin.
0: Merci beaucoup. Bonne journée.
1: Bonne journée. Et je mentionne au passage qu'on parle de la Coupe du Monde, mais il y aura de Jeux olympiques à Los Angeles également à quelques mois de la fin du mandat de Donald Trump. Alors, je pense que ces questions-là, grands événements sportifs, politiques, on va se les poser beaucoup dans les prochaines années aux États-Unis. Juliette, une petite météo avant la fin de l'heure.
2: Température stable ce matin. On a toujours 8 degrés avec un ciel qui est partiellement couvert, presque entièrement couvert, j'ai envie de dire. Ce sera une journée grise, journée plus fraîche que les précédentes avec 13 degrés comme maximum et 60 % de probabilité d'averse pour la journée.
1: On se quitte le temps du Radio-Journal. On sera de retour ensuite à première heure.
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7: Christine Fréchette poursuit sa mission économique à Paris.
8: Il y a vraiment une relation, je dirais, 360 degrés qui s'est établie entre le Québec et la France.
7: La province veut s'inspirer de la France pour réduire sa dépendance aux plateformes numériques américaines. L'Iran répond à la nouvelle proposition de Washington pendant que les ministres des Finances du G7 font le point sur les impacts économiques de la guerre.
9: De bonnes réunions, de bons échanges avec des gens qui n'ont pas beaucoup l'occasion de se parler en ce moment.
7: Et tous les commerces ontariens peuvent maintenant ouvrir leurs portes en ce lundi férié.
10: Ça donne l'opportunité aux commerçants d'augmenter leur chiffre d'affaires.
11: Bonjour, ici Marie-Michèle Bordua. Bienvenue à ce Radio-Journal. Jour 2 de la mission économique de Christine Fréchette à Paris, la première ministre du Québec va rencontrer le président français Emmanuel Macron et le premier ministre Sébastien Lecornu dans les prochaines heures. Cette visite est l'occasion de renforcer la collaboration des deux gouvernements en termes de souveraineté numérique. Thomas Gerbet nous en dit davantage.
12: Le gouvernement du Québec aimerait s'inspirer de l'État français pour offrir aux fonctionnaires des outils de messagerie et de visioconférence qui ne sont pas des applications américaines. On peut penser à Teams ou WhatsApp. Le Québec et la France ont commencé à collaborer et partager de l'expertise. L'idée, c'est de s'affranchir des géants américains comme Google ou Microsoft pour protéger les données des citoyens. En France, l'État a développé CHAP, une messagerie instantanée utilisée par plus de 600 000 employés de l'administration publique afin de communiquer en sécurité. Depuis septembre 2025, tous les fonctionnaires doivent l'utiliser. Même principe en Belgique où l'État a développé l'application BIM, destinée aux fonctionnaires et aux militaires. Mais au Québec, les employés d'État continuent d'utiliser la solution Teams de Microsoft pour le clavardage et les réunions virtuelles. Le risque d'espionnage, mais aussi de saisie des données par les États-Unis, est une nouvelle préoccupation depuis l'arrivée au pouvoir de Donald Trump. Le Québec et la France veulent aussi collaborer sur l'intelligence artificielle et

0: son intégration à l'État. Ici Thomas Gerbert, Radio-Canada, Montréal.
1: L'Iran affirme avoir répondu à une proposition américaine pour mettre fin à la guerre au Moyen-Orient. Au 80e jour, le fragile cessez-le-feu demeure en vigueur, mais plusieurs pays de la région ont signalé des incursions de drones hier. Hugo Métro est avec nous pour en parler. Hugo, que sait-on sur cette réponse de Téhéran?
2: Eh bien, l'Iran dit avoir transmis ses préoccupations à Washington, notamment le déblocage des avoirs iraniens et la levée des sanctions économiques. Téhéran réclame aussi des versements de réparations pour la guerre. Alors, les échanges passent par des médiateurs pakistanais, mais la question du nucléaire iranien bloque toujours et il y a une crainte d'une nouvelle escalade. Hier, le président américain Donald Trump a de nouveau menacé d'anéantir l'Iran. Téhéran a répondu en disant être totalement prêt à toute éventualité. Sur le terrain, malgré la prolongation du cessez-le-feu, le Liban est de nouveau touché par des frappes israéliennes meurtrières. Une frappe de drone a aussi provoqué un incendie dans une centrale nucléaire aux Émirats Arabes Unis. Cette attaque n'a pas été revendiquée, mais le regard se tourne vers l'Iran. Ça a inquiété les marchés, ça a fait bondir le prix du baril de Brent. Et je rajoute que Téhéran a aussi formalisé la création d'un organisme chargé de gérer le détroit d'Ormuz. Cet organisme approuvera le transit des navires et percevra des droits de passage.
1: Et Hugo, de leur côté, les ministres des Finances du G7 évaluent les conséquences économiques de cette guerre.
2: Voilà, le Canada est représenté par le ministre François-Philippe Champagne et la priorité des pays du G7, c'est de trouver des solutions au blocage du stratégique détroit d'Ormuz. Voici la présidente de la Banque Centrale Européenne, Christine Lagarde, qui participe aux échanges.
3: De bonnes réunions, des bons échanges avec des gens qui n'ont pas beaucoup l'occasion de se parler en ce moment sur des sujets internationaux qui concernent tout le monde.
2: Les discussions entre les pays du G7 se poursuivent aujourd'hui et demain en France.
1: Merci Hugo.
2: Au revoir.
1: L'armée israélienne a intercepté plusieurs bateaux d'une flottille qui tente de briser le blocus contre la bande de Gaza. Plus de 50 navires ont quitté la Turquie la semaine dernière dans l'espoir d'atteindre les côtes de l'enclave palestinienne, ravagée par la guerre et confrontée à de graves pénuries. Il s'agit de la troisième tentative en un an de briser le blocus israélien. L'Assemblée annuelle de l'Organisation mondiale de la santé s'ouvre aujourd'hui sur fond d'épidémie d'antivirus et d'Ebola. L'OMS a déclenché une alerte sanitaire internationale face à une épidémie du virus Ebola en République démocratique du Congo. Jusqu'à maintenant, l'éclosion a fait plus de 90 morts. Le docteur François Lamontagne, qui a travaillé dans des zones touchées par la maladie, notamment au Libéria, estime que la condition des patients pourrait s'améliorer par de bons soins de support. Voici donc François Lamontagne.
4: Mais ces maladies-là, comme plusieurs autres maladies sérieuses, on peut quand même soigner les malades en leur offrant des traitements de support et puis pour permettre comme ça au corps de se défendre lui-même puis de surmonter la maladie dans bien des cas. Puis ce sont ces soins-là de support qui sont malheureusement peu disponibles et peu offerts dans les zones concernées par les épidémies d'Ebola en général.
1: Par ailleurs, le bateau de croisière sur lequel une éclosion d'antivirus a fait 3 morts est arrivé à Rotterdam, aux Pays-Bas, avec 25 membres d'équipage et 2 soignants à bord. À ce jour, au moins 10 personnes ont été infectées par le virus, dont un Canadien. Le NPD veut miser sur la méfiance envers l'intelligence artificielle pour regagner du terrain et se démarquer des autres partis. Le chef néo-démocrate Avi Lewis, qui se décrit comme un populiste de gauche prêt à tenir tête aux grandes entreprises technologiques, a choisi de consacrer sa toute première conférence de presse à Ottawa à la surveillance algorithmique. Le NPD prévoit déposer mercredi une motion pour demander au gouvernement d'interdire la tarification basée sur la surveillance, qui consiste à fixer un prix différent pour chaque client en utilisant, par exemple, l'historique de navigation ou les données personnelles. Davantage de destinations pour les voyageurs à Ottawa. De nouveaux vols internationaux sont ajoutés à partir de la capitale fédérale, mais le contexte économique incertain pourrait nuire à l'offre. Explication, Julianne Lapointe.
5: L'aéroport d'Ottawa, souvent perçu comme un aéroport pour les politiciens et les diplomates, est de plus en plus prisé par les voyageurs qui veulent se déplacer pour le plaisir vers l'international. Un nouveau vol direct vers Londres est offert pour les voyageurs d'Ottawa et les environs depuis ce week-end. Un ajout pour répondre à la demande accrue des voyageurs, a précisé Air Transat. C'est un vol qui s'ajoute à celui qui était déjà offert de la part d'Air Canada entre Ottawa et Londres depuis un an. Et c'est sans compter d'autres vols directs vers des destinations internationales à partir d'Ottawa qui se sont multipliés.

0: Pliés ces derniers mois. On le constate avec Porter, par exemple, qui a ajouté des occasions de voyager entre Ottawa et le Costa Rica, les Bahamas, d'autres destinations soleil aussi. Le chargé de cours au programme de gestion de l'aviation à l'Université McGill, John Gradeck, croit que ce n'est pas anodin, cet ajout de trajets directs vers d'autres destinations, et que ça illustre un retour en force de l'intérêt des voyageurs pour le tourisme à l'international. Plusieurs vols avaient été annulés pendant et après la pandémie, mais le contexte actuel, incertain, avec l'augmentation des prix du carburant, pourrait potentiellement changer la donne au cours des prochains mois et inciter les entreprises aériennes à faire marche arrière. Ici Juliane Lapointe, Radio-Canada, Ottawa.
1: En Ontario, tous les commerces sont désormais autorisés à ouvrir leurs portes en ce jour férié de la fête de la Reine. Le gouvernement Ford souhaite offrir ainsi de plus de commodité aux consommateurs et plus de cars pour les employés. Les avis sur ce changement sont partagés. Lounane Charpentier.
2: À Toronto, les commerces de détail pouvaient déjà rester ouverts lors des jours fériés. Mais dès lundi, le gouvernement ontarien permet à tous les détaillants de la province de rester ouverts lors de la fête de la Reine et du jour de la famille. Francis Mailly, du Conseil canadien du commerce de détail, salue la flexibilité offerte aux commerçants.
3: Pour certains, il y a une certaine pression qui peut venir de la compétition. Pour d'autres, c'est l'inverse. Là, ça peut donner une opportunité.
2: Jasmin Guénette, de la Fédération canadienne de l'entreprise indépendante, est du même avis.
4: Ça donne l'opportunité aux commerçants d'augmenter leur chiffre d'affaires.
2: Le directeur de la zone d'amélioration commerciale de West Queen West, Robert Sizak, craint pour sa part que la plupart des commerces restent ouverts, même s'ils ne le veulent pas.
5: If your neighbor opens and everybody else is open, times are different.
2: Si tout le monde autour de toi est ouvert, tu n'as pas vraiment le choix, affirme-t-il.
5: We're being pushed to work 24 hours a day, 7 days a week.
2: Il déplore au passage la culture qui pousse les gens qui travaillent déjà très fort à travailler sans cesse.
5: So it's going to be like the Sundays, you know.
2: Ça va devenir comme les dimanches, craint-il, faisant référence au fait qu'avant 1992, les magasins de détail ne pouvaient pas ouvrir le dimanche en Ontario.
5: It'll be normalized.
2: Et que maintenant, tout le monde le fait. Ici Louis-André Charpentier, Radio-Canada, Toronto.
1: Enfin, au hockey, c'est ce soir qu'aura lieu le 7e et ultime match de la série entre le Canadien de Montréal et les Sabres à Buffalo. Chez les femmes, la victoire de Montréal pourrait remporter la Coupe Walter pour la première fois de son histoire lors du 3e match de la finale de la Ligue professionnelle de hockey féminin qu'elle mène 2-0 contre la Charge d'Ottawa. Voilà, c'était le Radio-Journal. 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Bonne journée.

0: On est de retour en ce lundi 18 mai, journée fériée de la fête des Patriotes. Guillaume Piedbeuf qui vous parle à l'animation de première heure. C'est journée fériée, mais jour de match aussi pour bien des amateurs de hockey. Match décisif, match 7 entre les Sabres de Buffalo et le Canadien de Montréal. Ce soir à Buffalo, c'est le moment d'allumer vos lampions. Canadien qui va jouer donc sa saison ce soir. Et à la victoire de Montréal également, qui pourrait remporter la Coupe Walter, le championnat de la LPHF. Ce soir, ce serait le premier de la jeune histoire de la victoire de Montréal. Et les joueuses de la région de Québec, Marie-Philippe Poulin, la capitaine, Anne-Renée Desbiens, la gardienne de but vedette, auront certainement un mot à dire dans les succès de l'équipe.
1: Mais c'est beaucoup trop d'émotions. Il faut avoir le cœur bien accroché.
2: Et je me demande quel vestiaire est le plus stressé. Est-ce qu'on est plus stressé quand on a la victoire à portée de main ou l'élimination qui nous guette?
1: Bonne question.
0: Dans le cas de la victoire de Montréal, on a une avance de 2... On est en avance 2-0 dans la série.
2: Alors, c'est moins tranchant.
0: C'est moins tranchant. Si on perd, on est encore en avance et on pourrait revenir essayer de gagner le match devant les partisans, quoique ce serait le match 5, là, si jamais ça revient à la place Belle. N'empêche, je pense que le Canadien peut être un peu plus stressé ce soir. Et les partisans du Canadien sont peut-être un peu plus stressés après la...
2: On a peut-être plus de croûte à manger vu le dernier match.
0: Ouais, après la défaite de 8-3 de samedi, j'ai l'impression que la confiance vacille pour certains partisans. Vous avez reconnu la voix de Juliette. Bonjour.
3: Bonjour.
0: Tifa est là aussi.
4: Bonjour.
0: Ça, c'est l'équipe régulière. Et sinon, Félix Morissette-Beaulieu est avec nous aux nouvelles aujourd'hui.
5: Bonjour.
0: En remplacement de Martin. Il nous a appris un peu plus tôt dans l'émission qu'il ne connaissait pas le temps d'une paix. Alors ça, pour les auditeurs,

0: auditeurs, surtout les auditeurs des premières heures, là, le Club 5h30.
1: Savez-vous quoi? J'ai même pas de curiosité en plus. Va falloir que j'aille. Va vraiment falloir que je me botte les fesses. Là.
0: Dans ce cas-là, n'en parlons plus. On parlait tout à l'heure de montres, il y a à peu près une demi-heure. Oui. Cette montre qui fait folie en Europe, aux États-Unis, une collaboration entre Swatch et, je vais bien le dire cette fois-ci, Audemars Piguet.
1: Bravo.
0: Alors, entreprise de montres de grand luxe. Il y a eu des émeutes devant des magasins Swatch en fin de semaine en Europe. Il y en a qui ont fermé parce que cette collaboration entre une marque de montres grand public, une marque de montres de luxe, fait qu'on peut se procurer à 550 $, là, ce qui est pas cher, mais qui est moins cher, une montre Audemars Piguet. On cherchait le prix de ces montres-là, Félix, si vous l'avez.
1: Ben, on est, il y en a où on doit prendre rendez-vous pour savoir le prix, là, mais l'entrée de gamme, on est autour de 56 000 francs suisses. Donc, environ peut-être autour de 60 000 $ canadiens, là, selon le taux de change.
2: L'entrée de gamme.
1: L'entrée de gamme.
0: Alors, une bonne mise de fonds sur une maison ou une montre qu'on peut porter une fois de temps en temps, mais pas trop pour pas se la faire voler et ne pas qu'elle brise.
1: Mais là, la question, c'est est-ce qu'on peut se baigner avec? Je sais pas. J'ai pas l'information, je cherche.
0: Ouais, ça, j'en doute. Mais bon, certains nous diraient probablement que c'est un investissement aussi qu'une montre de ce luxe-là. N'empêche, il y a eu une folie en fin de semaine pour ces montres collaboration. Juliette, météo aujourd'hui, on a eu un beau week-end et aujourd'hui, ça risque d'être un peu plus gris.
2: Ce sera plus gris, ce sera plus frais également, maximum de 13 degrés seulement. On a toujours 8 au thermomètre à l'aéroport Jean-Lesage, à la station officielle d'Environnement Canada. Et on pourrait voir des averses, 60% de probabilité d'averse pour toute la journée. Pour ce soir et cette nuit, on tombe à 40% de probabilité d'averse. Et on a aussi un risque d'orage tard ce soir, après minuit. Des nappes de brouillard qui devraient se former aussi au cours de la nuit. Ça va se dissiper demain matin et demain, autre journée grise, ce sera pluvieux. Quelques averses attendues ici et là au cours de la journée. 12 degrés comme maximum. On paye là, pour ce vent du nord-est là, qui rafraîchit les températures quand on se compare au sud de la province où ce sera beaucoup plus chaud. Là, on pourrait atteindre 29 à Montréal demain. C'est le maximum prévu. Nous, on a ce nord-est donc et on paye pour. Ça va remonter par contre mercredi maximum de 20 avec toujours 60% de probabilité d'averse.
0: Merci Juliette. Félix, aux nouvelles.
1: Il y a un motocycliste, malheureusement, qui a perdu la vie hier soir dans le secteur de Saint-Raymond-de-Portneuf. Il est entré en collision avec une voiture peu avant 22h30 alors qu'il circulait sur le chemin de la Grande Ligne. Ça, c'est la route 367. L'automobiliste aurait amorcé un virage à gauche et le motocycliste lui arrivait en sens inverse qui est entré de plein fouet avec la voiture. L'homme, malheureusement, est mort sur le coup. Deux personnes étaient à bord de la voiture. Personne n'a été blessé. Il y a un enquêteur en collision qui s'est rendu sur place hier soir là, dans le secteur de la route 367. Et là, ce sont les enquêteurs de la Sûreté du Québec qui ont pris le relais. La route est ouverte ce matin, c'est ce que vient de me confirmer la Sûreté du Québec.
0: Merci Félix. Dans la circulation, Marc-André n'est pas là ce matin. Il ne devrait pas y avoir d'heure de pointe là, lundi férié. Mais je vous rappelle quand même que si vous voyez des entraves sur le réseau, des accidents que nous, on ne voit pas, 418-670-9071 pour nous en aviser. Si vous venez en ville aujourd'hui, sachez que les parcomètres, c'est gratuit. Et le RTC, si vous prenez l'autobus, c'est l'horaire du dimanche qui est en vigueur. Parlons culture avec vous, Tifa. Le film Michael reprend la première place au box-office nord-américain.
3: Mais c'est quand même étonnant. Effectivement,
0: on n'était pas sûr du concept à la base, ce film biopic sur Michael Jackson. On en avait parlé il y a quelques semaines à l'émission.
3: Oui, et puis il avait tenu la tête du box-office à sa sortie. Ensuite est arrivé Le Diable s'habille en Prada 2, qui a pris les devants. Et là, pour le plus récent box-office, c'est ce film Michael, donc sur la vie de Michael Jackson, qui reprend le devant de la scène. 703,9 millions de dollars de recettes mondiales jusqu'à présent pour ce film. C'est énorme. Il n'a pas encore fini évidemment sa route puisqu'il était également, il est encore à l'affiche et il suscite l'engouement du public, même si on l'avait dit hein, il y a quelques semaines à sa sortie, c'est un film qui s'arrête à l'aube des années 90, donc à l'aube des accusations.
0: Des scandales.
3: Des scandales, exactement, de nature sexuelle qui ont entaché la carrière de l'artiste Michael Jackson. Alors, ça n'est pas encore le film sur la vie d'un artiste qui a engrangé le plus de recettes. tout en haut de la liste, selon vous, c'est lequel des films américains biopics qui aurait le plus de recettes jusqu'à présent?
0: Bohemian Rhapsody.
3: Vous avez tout à fait raison. Plus de

0: de 910,8 millions de dollars à travers le monde. C'est un film qui avait été sévèrement critiqué également parce qu'on avait dit qu'il avait été trop lisse, puis qu'on avait évité pas mal de sujets qui fâchent par rapport à la carrière du groupe Queen et de Freddie Mercury. Alors, il faut dire que peut-être que cette remontée du film, ça vient du fait qu'il n'y a pas de sortie extrêmement marquante. Il n'en a pas eu pour cette fin de semaine. C'est une fin de semaine qui a été marquée par l'arrivée sur les écrans du film Obsession. C'est un film du registre de l'horreur où on est dans un scénario. C'est un jeune homme extrêmement introverti qui est employé dans un magasin. Et puis, il est fou amoureux d'une collègue. Il va faire un vœu à travers un objet qui lui tombe dans les mains. Donc, il peut faire un vœu unique. Il veut qu'il y ait une histoire d'amour entre lui et cet employé-là, et ça va virer au cauchemar. C'est un film qui est extrêmement bien noté sur les sites de critiques. Sur Rotten Tomato, on est au-delà de 90%.
1: Et je lisais ce matin sur le site web de Radio-Canada dans un texte que le réalisateur est un ancien YouTuber. Il s'est fait connaître sur YouTube et que c'est une tendance à Hollywood que YouTube devient un incubateur à réalisateurs de grands films à Hollywood. Les plus jeunes qui ont du succès à réaliser des courts-métrages, souvent d'horreur, faut le dire, parce que ça a la cote sur les réseaux sociaux, et qui se font donner assez rapidement de grandes responsabilités et de grands budgets. Et ça semble fonctionner.
0: Mais c'est très significatif par rapport au changement des habitudes de production. On s'en va vers des créateurs qui sont déjà aguerris à ce format du réseau social, on va dire, de la plateforme qui est destinée à atteindre le public un petit peu plus jeune et où on a une réactivité extrêmement rapide de la part du public. C'est quand même significatif comme indicateur, mais les critiques sont extrêmement bonnes. Je l'ai pas vu ce film, faudrait le voir pour se faire une idée.
1: Ouais.
0: Il paraît que la façon de raconter l'histoire dans Obsession est très très bien ficelé. Évidemment, la semaine prochaine, tout ça risque de changer parce qu'on attend le film de Star Wars, de Mandalorian et Grogu. Donc ça sortira le week-end prochain. Probablement, ça va renverser la tendance du box-office.
1: Mais pour revenir à Michael, probablement qu'on voyait un peu trop loin finalement. On se questionnait sur l'aspect moral, sur l'idée de présenter une histoire trop lisse, d'arrêter à telle époque. Est-ce qu'il y avait eu trop de biopics musicales? Et ultimement, Michael Jackson, les gens, ça fait vendre et les gens vont au cinéma.
0: Ça fait vendre, les gens vont au cinéma. Je pense que quelque chose d'important est en train de se passer avec ce film parce que j'ai comme l'impression que c'est en train de renverser la tendance par rapport à l'image négative que traînait cet artiste depuis plusieurs années.
1: Et c'est sûr que c'était l'intention de la succession de Michael Jackson qui a dû donner le feu vert à ce film-là, au scénario de ce film-là, etc. C'est sûr que l'intention, c'était de le réhabiliter jusqu'à un certain point.
0: Le film se termine et l'histoire n'est pas terminée, et l'histoire continue. Donc, je ne sais pas s'il va y avoir un deuxième volet, en tout cas, où on pourra peut-être adresser cette problématique qui est quand même très grave. Celle des accusations.
1: En effet. Merci, Tifa.
0: Merci.
1: 7h20, on va parler un peu de politique internationale. On va parler de l'Iran parce que c'est le 80e jour de la guerre en Iran et le détroit d'Ormuz, vous le savez, ça reste un enjeu critique, un dossier complexe qui fait mal économiquement à bien des pays sur la planète. Et là, l'Iran vient d'annoncer la création d'un organisme chargé de gérer cette voie maritime, alors qu'en ce moment, là, seuls les cargos approuvés par l'Iran peuvent y circuler. Est-ce que c'est une avancée que ce nouvel organisme? On en parle avec Agnès Yahé, politologue spécialiste du monde iranien contemporain, attachée à la chaire Raoul Dandurand de l'UQAM. Monsieur Yahé, bonjour.
2: Oui, bonjour, c'est madame.
1: Ah, madame, pardonnez-moi.
3: Ou mademoiselle, c'est comme vous voulez.
1: Mes excuses, non, madame Ziaï. Parlons donc de cette annonce, la création de l'autorité du détroit du Golfe Persique pour gérer le détroit d'Ormuz. Est-ce que c'est une avancée? Est-ce que ça va changer quelque chose?
2: Alors, c'est une stratégie. Il faut le voir comme une stratégie du côté iranien. Alors, venons un petit peu dans le contexte. Donc, ça s'inscrit dans un contexte quand même, il faut le dire, quand même assez tendu. On est vraiment dans un contexte très hybride, hein, entre à la fois diplomatie et force et pression militaire. On voit que finalement, il n'y a pas vraiment d'issue. On a une période un peu de stagnation. Alors, arrive un nouvel élément, et cet élément, vous l'avez très, très bien dit. Donc, c'est la création d'une nouvelle autorité iranienne qui a été d'ailleurs, en termes d'existence administrative, a été confirmée. Cette nouvelle autorité est liée d'ailleurs au Conseil suprême de sécurité nationale iranien et évidemment au gardien de la révolution dont on connaît qui pèse lourd en tout cas dans le paysage économique, politique et militaire iranien. Alors qu'est-ce que cela veut dire? Qu'est-ce qu'il faut y voir et qu'est-ce qu'il faut y lire entre les lignes? C'est-à-dire qu'on tente, alors c'est aussi un peu intéressant stratégiquement de dire, bon, on va aller vers un organisme administratif officiel. On veut en tout cas tenter d'aller vers un cadre de souveraineté maritime. Ça, c'est des réponses. On voit que les Iraniens, en tout cas, y ont réfléchi et en tout cas tentent de proposer d'autres façons de faire. Pour moi, c'est vraiment un outil aussi. Il faut le voir comme un outil de rente stratégique. Et pourquoi je dis ça? Parce que, en fait, il faut y voir aussi des gains économiques. Est-ce que du côté iranien, on est en train de faire d'Hormuz un levier économique global, c'est-à-dire de mettre en fait en place une sorte de checkpoint pour aller chercher notamment, si vous voulez, des revenus. Là, il y a aussi toute une monétisation de ce type d'espace, hein, de checkpoint. On peut parler de checkpoint, de péage. Évidemment, ça touche la question du contrôle administratif. Ça touche évidemment la question de l'influence du contrôle maritime. Et pour moi, c'est une autre réponse qui est apportée justement à la pression militaire.
1: Et est-ce que ça veut aussi dire que visiblement l'Iran a l'impression que ça va s'étirer dans le temps, ce conflit, ce contrôle du détroit d'Hormuz? On se doute qu'il n'y a pas un dénouement positif avec les États-Unis qui se dessine dans les prochains jours si on décide de créer cet organisme-là.
2: Oui, absolument. Il faut plus voir aujourd'hui la question du détroit d'Hormuz, qui reste évidemment un levier stratégique majeur. Il ne faut plus le penser comme une crise ponctuelle, mais comme une reconfiguration du droit maritime mondial, et en l'occurrence ici sous pression militaire. Donc, on est vraiment dans cette logique-là. Et c'est pour ça, en fait, que l'Iran, en tout cas la République islamique d'Iran, cherche à aller chercher une forme de souveraineté juridique, et à la fois en faire un levier économique et ultimement une arme diplomatique indirecte.
1: Évidemment, quand ce conflit-là a commencé, le but des États-Unis était de renverser le régime iranien. Est-ce qu'on se retrouve 80 jours plus tard avec un régime iranien qui, au contraire, est peut-être plus fort et qui aura peut-être davantage ce levier-là de contrôle, et levier économique également du détroit d'Hormuz?
2: Oui, je pense que justement l'objectif n'a jamais été clair. L'objectif n'a jamais été de dire on veut un renversement de la République islamique d'Iran, ce qui est évidemment acclamé et voulu par la population iranienne, qui ne considère plus du tout cette République islamique d'Iran comme étant légitime à aucun point de vue. L'objectif n'est pas clair du côté des Américains. Le gros enjeu des négociations, et moi je pense aussi que c'est une forme un peu détournée du côté iranien, de mettre la question nucléaire au second plan, parce que qu'est-ce qui était au cœur finalement de ces négociations et qu'est-ce qui a véritablement posé problème, c'est le dossier nucléaire. Et donc, on utilise le dossier d'Hormuz, qui reste un dossier important, pour tenter, en tout cas, si vous voulez, de contourner les demandes du côté américain sur la question nucléaire. Donc, vous voyez là, on peut y voir clairement une stratégie à la fois politique et géopolitique du côté iranien. Mais c'est ça qui pose problème, c'est qu'il y a énormément de confusion, c'est pas très clair. Quelle est l'intention aujourd'hui de la part des États-Unis? Du côté israélien, c'est assez clair. Le côté des Israéliens, considéreront toujours la République islamique d'Iran comme une menace à l'État d'Israël et une menace existentielle. Du côté américain, c'est pas clair. Après, il faut évidemment aussi souligner la question du droit international, parce que finalement, cette question de droit de passage dans ce détroit d'Hormuz pose beaucoup de questions au niveau du droit, et sans contradiction totale et directe avec le droit maritime international. Et ça montre encore une fois que la République islamique d'Iran se donne encore une fois les pleins droits droit, de contrecarrer le droit international et évidemment de ne pas respecter le droit international maritime en vigueur.
1: Et la question, c'est est-ce que quelqu'un est capable de les en empêcher? On sait que la semaine dernière, il y avait cette rencontre de Donald Trump en Chine. Il espérait peut-être avoir l'appui de la Chine, qui est un partenaire économique majeur de l'Iran, pour régler la situation dans le détroit d'Ormuz. Est-ce que la Chine pourrait avoir un rôle à jouer?
2: Oui, la Chine a un grand rôle à jouer parce que, si vous voulez, la Chine fait tourner sa machine grâce à ce qui arrive du territoire iranien. C'est grâce, en fait, finalement, au pétrole qui circule via ce détroit. Et d'ailleurs, il n'y a pas que le pétrole. Vous avez d'autres matières premières qui circulent via ce détroit d'Ormuz qui nourrit, en fait, les usines chinoises. Donc, la Chine, ici, a un rôle clé à jouer. C'est pas pour rien, évidemment, que les États-Unis et Donald Trump a voulu les rencontrer directement. Là, véritablement, on est dans un rapport de force. La Chine est là pour faire du business. La Chine est là pour pouvoir nourrir et ressourcer ses machines. Et ils ont besoin de la question énergétique. Donc, si vous voulez, là, on est en plein aussi dans cette configuration militaire, politique, géopolitique. Il y a l'autre question qui vient se coller à cette dynamique, c'est la question du commerce énergétique. Et donc, là-dedans, sur cette question-là, évidemment, la Chine va avoir un rôle vraiment très important et très significatif à jouer, en sachant que ça reste quand même le premier partenaire commercial du côté iranien, et qu'il y a énormément d'accords bilatéraux entre la République islamique d'Iran et la Chine qui ont été signés. Donc, la Chine est engagée par rapport à l'Iran via des accords bilatéraux.
1: Et bon, du côté maintenant humain de cette guerre, parce qu'on parle beaucoup du côté économique, mais comment la vie suit son cours à Téhéran, en Iran et au Liban, où on sait qu'il y a énormément de bombardements d'Israël?
2: Oui, malheureusement, encore une fois, les populations civiles sont souvent les oubliées, hein, les abandonnées, j'ai envie de dire, de ces dynamiques militaires, politiques et géopolitiques. Du côté iranien, et je pense que ce soit les Libanais ou que ce soit d'autres populations dans cette région-là, souffrent de l'insécurité, souffrent surtout d'être dans une attente perpétuelle. C'est-à-dire que dans cette dynamique-là, comment penser sa vie, comment pouvoir se projeter, comment se sentir en sécurité. Ouais. Les témoignages que moi j'ai pu personnellement avoir avec l'Iran, c'est qu'ils sont complètement perturbés. Déjà, vous savez, il n'y a pas Internet. Donc, vous avez beaucoup de professionnels, des personnes qui travaillent. Imaginez-vous, demain, on fait un blackout Internet. Comment font 80%, 90% des personnes pour travailler? Alors là aussi, il y a des enjeux économiques, parce que maintenant, vous savez, les Iraniens qui peuvent avoir accès à Internet, ou qui tentent en tout cas d'avoir une connexion Internet, doivent payer le prix fort. Donc là aussi, ça va créer énormément, évidemment, encore d'écart dans cette société-là, entre ceux et celles qui parviennent avec encore des difficultés, mais en mettant un montant important sur la table à avoir accès à Internet, et puis tous ceux et celles qui, financièrement, ne peuvent pas se permettre d'avoir Internet. Vous savez, il y a des jeunes qui disent « Moi, entre manger et avoir Internet aujourd'hui, je préfère avoir Internet. » C'est quand même assez extraordinaire de dire « Je préfère ne pas m'alimenter, mais j'ai besoin
1: Peut-être
2: d'avoir accès à Internet. »
1: Décision judicieuse, mais oui, c'est que ça dit, ça c'est parlant quand même.
2: C'est parlant parce qu'en fait, ça montre déjà la dépendance et ça montre aussi finalement aussi les priorités, si vous voulez, quelque part. Cette population cherche absolument à avoir une connexion. En fait, c'est une question aussi de liberté, évidemment. Là, c'est une question fondamentale au-delà de l'aspect technique et de l'aspect communicationnel. C'est la question, encore une fois, qui est fondamentale et qui est très chère à toutes les populations et encore plus dans cette population, dans les populations de cette région du monde qui aspirent évidemment en plus de la sécurité, à la liberté, et ce qui évidemment, ce qui leur a pas été donné, ça leur a été confisqué, et donc ils vivent dans un état, j'ai envie de dire dépressif, c'est-à-dire qu'ils savent pas, de quoi est fait demain, et ils savent pas s'il va encore avoir d'autres bombardements. Donc voilà, cet état de ne pas savoir et d'être complètement coupé des informations et de toutes les informations, en tout cas des informations fiables, évidemment, ça crée un climat très, très, j'ai envie de dire, oui, très négatif et très difficile pour la population civile en Iran.
1: Ouais, et il ne faut pas l'oublier, le coût humain de cette guerre, bien qu'on parle évidemment toujours des tenants et aboutissants, oui, géopolitiques. 80e jour, donc, de la guerre au Moyen-Orient. Madame Ziaye, politologue, spécialiste du monde iranien contemporain, attachée à la chaire Raoul Dandurand, merci d'avoir été avec nous ce matin.
2: Merci à vous.
1: Bonne journée.
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1: On est de retour à première heure.

0: Lundi 18 mai, jour de la fête des Patriotes. C'est Guillaume Piedbeuf qui vous parle à l'animation. Et on va aller faire un petit tour aux nouvelles avec Félix.
1: On s'inquiète ici dans le quartier à Saint-Jean-Baptiste des impacts de la construction du tunnel pour le tramway.

0: T'sais, les maisons ici ont en moyenne 150 ans. C'est sûr que là, on a peur que les fondations, tout ça, est-ce que ça pourrait, s'il y a du dynamitage, est-ce que ça pourrait créer des dommages? Ça, c'est des choses que les gens s'inquiètent.
1: J'ai entendu plusieurs préoccupations dernièrement au niveau des vibrations. C'est des préoccupations que je partage, notamment lors de la phase de la construction, mais aussi après la mise en service.
2: Le consortium Tramalliance réalise actuellement des analyses pour choisir une méthode de construction adaptée au secteur. Les travaux devront se réaliser aux normes en vigueur pour protéger le cadre bâti et limiter les vibrations. C'est ce qu'indique CDPQ Infra qui pilote ce projet de tunnel. Il y a un homme de 46 ans qui a été agressé à l'arme blanche tôt ce matin dans une résidence du secteur de Montmorency à Beauport. Vers 3h15 plus tôt, les policiers du service de police de la ville de Québec se sont rendus dans une résidence de la 103e rue. Sur place, ils ont localisé un suspect, mais aussi la victime, à un autre endroit non loin des lieux de l'agression. La victime était consciente. Elle a rapidement été transportée vers un centre hospitalier avec une blessure importante. Bonne nouvelle, son état est désormais stable et on ne craint plus pour sa vie. Le suspect, lui, âgé de 31 ans, a été arrêté à son domicile. Il est actuellement détenu et doit être rencontré par les enquêteurs aujourd'hui. Selon nos informations, l'arme utilisée dans cette agression serait une épée. Et après le dépôt du projet de loi Gabi-Renault pour lutter contre la violence conjugale, il y a des organismes de Québec qui rappellent l'importance de la prévention. Ils estiment qu'il faut travailler en amont auprès des hommes pour éviter que les violences ne surviennent. Sauf que partout au Québec, les organismes d'intervention auprès des hommes n'ont pas suffisamment d'argent pour répondre aux besoins actuels. Selon le regroupement provincial en santé et bien-être des hommes qui chapeaute 101 associations et organismes de toute la province. On peut entendre la psychologue Lydia Gamache, qui croit pourtant que la solution est dans le milieu communautaire.
3: En ce moment, il y a peu de ressources qui sont offertes pour des services spécialisés chez les hommes. Donc, j'aimerais qu'on puisse offrir davantage de ressources, puis également des ressources qui sont adaptées aux préférences, aux besoins des hommes, puis qui vont tenir compte de leurs valeurs, donc l'autonomie, l'action. Donc, on peut les intégrer vraiment dans ces services-là.
2: Du côté du ministère de la Santé et des services sociaux, on dit poursuivre les efforts. Mais le plan d'action en santé et en bien-être des hommes a pris fin en 2025 et il ne sera pas reconduit. C'est un financement récurrent de 6,8 millions de dollars destiné aux organismes qui est conservé par Québec présentement. Voilà.
4: Merci Félix. À la météo Juliette, on a tout près de 10 degrés Celsius ce matin au thermomètre sur la rue Saint-Jean.
5: On est près de ce maximum prévu par Environnement Canada, maximum de 13 pour aujourd'hui. On perd plusieurs degrés à cause de ce nordais qui sera bien présent et qui va apporter de l'air froid quand on se compare au sud de la province qui sera beaucoup moins affecté donc par ce nordais. Nous, on est beaucoup moins protégés, donc pas épargnés. 13 degrés, c'est le maximum prévu aujourd'hui. Scénario similaire pour demain avec 12 comme maximum. Pour aujourd'hui, on a 60% de probabilité d'averse. Ce soir et cette nuit, on tombe à 40% de probabilité d'averse avec cette fois un risque d'orage. 11 degrés comme minimum pour la nuit prochaine. Et demain, ce seront quelques averses disséminées ici et là au cours de la journée avec 12 comme maximum.
4: Et de la météo, on passe au climat parce qu'on va parler du réchauffement de l'estuaire et du golfe du Saint-Laurent qui est surveillé de près et qui inquiète les scientifiques depuis plusieurs années. Mais la semaine dernière, les chercheurs de l'Institut Maurice Lamontagne de Pêche et Océans Canada ont dévoilé quelques bonnes nouvelles. Je le mets entre guillemets parce qu'évidemment, rien n'est réglé de ce côté-là, mais il y avait quand même des bonnes nouvelles dans le bilan de santé sur l'estuaire et le golfe du Saint-Laurent. On en discute avec Peter Galbraith, il est chercheur en océanographie, à l'Institut Maurice Lamontagne. Monsieur Galbraith, bonjour.
6: Bonjour.
4: Alors, en 2023, vous aviez sonné l'alarme, les chercheurs de l'Institut avaient sonné l'alarme sur le réchauffement de l'estuaire. En quoi la situation s'est améliorée dans la dernière année?
6: Ben en fait, en eau profonde, on était vraiment à des records centenaires. En 2022, on a dépassé la moyenne à 300 mètres, 7,1 degrés. Puis, on a eu une intrusion, si on veut, d'eau froide là, du courant du courant du Labrador, qui ont réussi à faire leur chemin vers le golfe Saint-Laurent. Puis, la température a baissé là, en 2024 et 2025. Et 2023, 2024 et 2025, on a eu une légère baisse. Là. Puis là, ben, on est 0,6 degrés plus froid que ce maximum-là, 6,5. Donc, pour nous, ben c'est une bonne nouvelle là, parce que c'est pas les gros jeux de température en eau profonde, ça sent pas les saisons là. Alors toute baisse là est une bonne nouvelle parce qu'on était rendu trop chaud là pour plusieurs espèces là, notamment la crevette nordique là.

0: Et si on résume l'aspect scientifique de la chose, pourquoi il faut que les eaux profondes restent à une certaine température, restent relativement fraîches?
1: Ben, en fait, c'est plus dans le sens où on a une certaine enveloppe climatologique, là, où toutes les espèces sont acclimatées, si on veut, tout ce qu'on pêche, tout ce qu'on... Puis, on était vraiment sortis là, en dehors de cette enveloppe-là. Les eaux profondes du golfe du Saint-Laurent, c'est un mélange d'eau chaude du Gulf Stream et d'eau froide du courant du Labrador. Puis c'est cette proportion-là entre les deux là qui va déterminer la profondeur des eaux du golfe. Puis, en 2022, dans ces années-là, on était rendu à 100% contenu Gulf Stream. Là, il n'y avait plus aucune eau de contribution plus froide. Là. Donc, on était vraiment là dans du jamais. On reculait 150 ans de données. Ben, une centaine d'années, on a des données depuis 1915, dans le golfe Saint-Laurent. Puis on était les données les plus chaudes. Puis avec ça, ben il y a aussi l'oxygène sous l'acidification, parce que les eaux du Gulf Stream étant plus vieilles, en partant, ils rentrent dans le golfe avec moins d'oxygène sous et plus de contenu de CO2, plus d'acidification. Puis là, ben ces conditions-là dégradent à mesure qu'ils sont transportés vers l'estuaire du Saint-Laurent. Puis ben on était rendu à 10% de saturation en oxygène là, dans le sol du Saint-Laurent. Puis là ben, ça aussi ça va commencer à remonter là, grâce à un influx, à une contribution plus grande d'eau froide du Labrador qui c'est des eaux plus jeunes, plus oxygénées. Et ça aussi ça aide sur tout le portrait, pas juste la température.
0: Et concrètement, dans les impacts positifs, on parlait du zooplancton, donc dont se nourrissent plusieurs espèces. Là aussi, là, il y a une légère remontée en 2025.
1: Ouais, ben le zooplancton, c'est ça, il y a différentes espèces qui sont présentes. Moi, je suis plus un physicien qu'un biologiste, là, mais il y a plusieurs espèces dans le golfe qui sont soit avantagées ou désavantagées là par les eaux chaudes. Là, puis là, il y a des espèces là qui ont réussi à faire mieux justement là, donc ça change le portrait finalement de la base de la chaîne alimentaire là, le fait de juste changer la température un petit peu.
0: Maintenant, on arrive avec des bonnes nouvelles des dernières années. Est-ce qu'il faut conclure que ça s'en va dans la bonne direction ou ça pourrait être une très brève accalmie dans le réchauffement des eaux?
1: Disons que sur le très long terme, toutes les projections climatiques nous disent que ces deux ressources-là, Gulf Stream et Courant du Labrador, vont augmenter les températures. Donc, à très long terme, une centaine d'années, là, on s'attend que ça monte encore beaucoup. Dans le court terme, ben ces eaux-là font un chemin de quelques années là qu'on voit à l'extérieur du golfe avant de se rendre au détroit de Cabo, puis 3 ans supplémentaires pour atteindre l'estuaire. Donc, on s'attend à une certaine accalmie dans les prochaines années par rapport à ce qu'on voit là juste en dehors du golfe, des températures plutôt stables. Ben ça a augmenté même un petit peu malheureusement là juste en dehors du golfe, donc ce qui va rentrer va probablement réchauffer un petit peu au détroit de Cabo. Donc, on s'attend que la baisse là, qu'on a vue dans les quelques dernières années vont probablement se stabiliser. Donc, pour cette couche-là, ben probablement qu'en 2026, on va reporter des températures similaires à 2025. Là,
0: et vous me dites, à moyen et long terme, oui, on sait que les eaux vont se réchauffer, mais la vitesse à laquelle elles se réchauffent, est-ce que ça a une importance, ne serait-ce que pour l'adaptation des espèces dans le Saint-Laurent?
1: C'est pas encore très connu à quel point que les espèces peuvent ou pas s'adapter aux températures. Ce qui va plus se passer, c'est des changements de communauté, des migrations verticales aussi dans le colonne d'eau. Plus on remonte dans le colonne d'eau, moins l'eau est chaude, on se rapproche de ce qu'on appelle la couche intermédiaire froide, qui est le froid qui nous reste de l'hiver d'avant. Donc, on va à 100 mètres dans le golfe qu'on trouve des eaux en plein mois d'août, sous 0 degré Celsius, ou possiblement, là, de le froid qui nous reste de l'hiver d'avant. Mais cette couche-là aussi est en réchauffement là, depuis les années 90, dû à nos hivers plus doux, qui laisse des conditions hivernales dans le golfe moins froides, moins de glace. Donc, tout ça va un petit peu ensemble. Là. Fait que, si on pense, par exemple, à la crevette nordique, ben, elle, ce qu'elle a tendance à faire, c'est comme elle n'aime pas les eaux très chaudes de sept, ben, plutôt qu'elle partout sur le fond dans le golfe, ben, elle va

0: monter sur les barres des grands chenaux là, en eau moins profonde. Là. Fait qu'elle va plus se concentrer sur les pentes, ce qui la rend c'est le péché malheureusement pour elle.
1: Oui, parce qu'il y a un impact sur les espèces du fleuve. Il y a un impact économique inévitablement au Québec avec la pêche, avec certaines espèces. On nous disait également, cela dit dans ce bilan-là, qu'il y a une espèce peut-être pour laquelle c'est bon pour l'économie québécoise, c'est le homard, qui aime les eaux chaudes, qui va peut-être délaisser un peu la côte est américaine, le Maine, pour monter davantage encore du côté de l'estuaire du Saint-Laurent.
0: Ouais, le homard, c'est une espèce d'eau de surface. Nos eaux de surface ont été très chaudes là, dans les 5 dernières années. 2025, un petit peu moins que les 4 d'avant. On a eu un record de chaleur en 2024, là, notre été, si on veut, là, de mai à novembre, le plus chaud jamais enregistré. Donc ça permet là, aux mares de s'étendre, si on veut, en prendre de l'expansion dans son habitat dans le golfe de Saint-Laurent. Si bien que moi, je suis à Rimouski, là, puis il y a de la pêche expérimentale juste en face de chez nous le matin.
1: Ah oui.
0: Un petit navire qui vient ramasser ses cages. Donc, ça change beaucoup le portrait là, de voir des pêcheurs de homard aussi loin que ça dans l'histoire.
1: Donc, en finissant, Peter Galbraith, vous décririez-vous comme un optimiste ou un pessimiste pour le Saint-Laurent?
0: Ben, disons qu'on est tous contents que ça n'a pas continué de monter, puis que ça a commencé à rebaisser, parce qu'on était vraiment sortis de l'enveloppe. Ça n'avait plus aucun bon sens. Là. On avait... un record en profondeur en 2022, un record en surface en 2024, un record de glace aussi en 2024, le moins de glace. C'était un record par-dessus record, donc ça fait du bien un peu en 2025 là, de pas parler de record puis de parler d'un petit gain, si on veut.
1: Elles se font rares, les bonnes nouvelles environnementales, alors on va les prendre quand elles passent. Peter Galbraith, chercheur en océanographie à l'Institut Maurice Lamontagne, merci d'avoir été avec nous ce matin.
0: Merci de l'invitation.

0: dernière et ça se poursuit jusqu'au 24 mai.
1: Absolument, j'ai deux suggestions pour vous ce matin. La première, ce sont des visites guidées qui se tiendront les 22, 23 et 24 mai. On introduit une nouveauté cette année, c'est une nouvelle activité qui se concentre sur les îlots villageois. Donc c'est ces secteurs, ce sont ces secteurs qui ont conservé des traces importantes de l'histoire du quartier, de ce qui a été par le passé un village avec les signes embryonnaires d'un quartier plus établi. Alors il faut compter une heure par visite pour ces trois jours-là, avec un guide qui va jouer le rôle d'un personnage important dans le quartier. On peut écouter le guide touristique Israël Gamache.
2: C'est sûr qu'on parle de visite guidée, mais j'aime bien appeler plus une promenade historique qu'une visite guidée, parce qu'évidemment, on ne couvre pas tout le secteur, tous les secteurs qu'on va visiter, parce qu'on pourrait passer une journée complète par secteur, évidemment. Mais c'est une promenade qui nous amène à travers quelques petits endroits qu'on fait découvrir aux gens. En fait, le but, c'est surtout que les gens qui se déplacent, qui reviennent, qui reviendront par la suite, ou qui demeurent dans le secteur, qui ne voient plus le secteur comme ils le voyaient avant de faire une petite visite dans l'histoire.
1: Donc, quels sont ces secteurs où on va se promener? On peut en savoir plus sur les secteurs de Loretteville, autour de l'histoire de la rue Racine et du vieux Loretteville qui était Saint-Ambroise de la jeune Lorette. On va aller dans le secteur du vieux Cap-Rouge, Saint-Sauveur, par le biais de la rue Saint-Vallier. On ira dans le vieux Limoilou par le biais du chemin de la Canardière. On sera évidemment dans le Trécarré de Charlebourg dès qu'on parle de patrimoine et de témoins du passé au niveau de l'architecture et de l'histoire. C'est souvent dans le Trécarré de Charlebourg. On y sera également. On est à Beauport avec le premier petit noyau de la seigneurie Giffard et le bourg du Fargy. On va également explorer la rue de l'Alverne, ce qu'on appelait le quartier des Franciscains. Alors, des quartiers où, en fait, je vous disais, une heure par jour pour chaque visite. Ce sont des visites gratuites. Il faut aller sur le site de la ville, chercher donc les îlots villageois et puis s'inscrire pour pouvoir participer à ces visites-là et donc en savoir plus sur les personnages qui ont marqué ces lieux et l'histoire de ces lieux également. Et pour la clôture de la semaine du patrimoine, on peut aller voir deux spectacles, son et lumière. Ça se passe à l'église Saint-Charles-Borromée de Charlebourg. C'est de la musique traditionnelle et de la projection vidéo. Avec le 22, le groupe, le duo, les Métamorphoses, duo de Liette Raymond et de Gabriel Boutillier. Mmh. Et on a mandaté l'artiste en art visuel qui aime les arts numériques également, Louis-Robert Bouchard. Il est directeur général artistique et technique d'Interférence, art et technologie.
3: Les musiciens vont être installés sur l'hôtel. Puis moi, dans le fond, j'installe des projecteurs vidéo pour projeter au-dessus d'eux, sur le plafond. Puis dans le fond de l'hôtel aussi, pour les métamorphoses, je fais une performance visuelle là, qu'on appelle du VJing habituellement. J'ai écouté les chansons, j'ai lu les textes des métamorphoses, j'ai sorti des idées d'images qui pourraient fitter avec les chansons. Puis je suis allé sur des banques d'images sur Internet, là, downloader environ 250 images différentes, là, que ce soit des paysages, que ce soit des images de manuscrits, des images de notes, des images hivernales. Puis moi, pendant qu'ils vont jouer, ben je vais improviser avec ces images-là là, sur la musique là, en direct.
1: Et pour le 24, on va voir la Bourgade. C'est un trio de musiciens qui s'inspire des musiques de la Nouvelle-France. Il va y avoir des caméras cette fois installées sur chaque musicien, sur chaque instrument. Et donc, avec ce matériel visuel en direct, il va travailler donc Louis-Robert Bouchard pour faire ses projections. Comment il travaille? Il aime superposer ses images. Donc, il va y avoir plusieurs couches d'images et ça se fait directement pendant que les musiciens interprètent donc leur concert. Et ce qu'il veut qu'on retienne de ce spectacle, c'est l'importance de la musique traditionnelle, c'est l'importance des lieux patrimoniaux comme les églises par exemple. C'est pour ça que ça s'inscrit dans la semaine du patrimoine. Spectacle Entre souffle et lumière, c'est comme ça que ça s'appelle, gratuit à 20h30 les 22 et le 24. Et l'ouverture des portes se fait à 20h et l'entrée est donc libre.
0: Merci de ces deux suggestions, Tifa.
1: Merci.
0: 7h50, on va parler de cette alerte sanitaire internationale des

0: déclenchée par l'Organisation mondiale de la santé face à une épidémie d'Ebola en République démocratique du Congo. On en discute avec la docteure Joanne Liu. Elle est directrice du laboratoire de la préparation aux pandémies aux urgences de l'Université McGill. Elle est avec nous au bout du fil. Madame Liu, bonjour.
1: Bonjour.
0: Alors d'abord, on parle d'une alerte sanitaire internationale. En quoi c'est différent d'un état de pandémie là, qu'aurait aussi pu décréter l'OMS?
1: Non, une urgence de santé publique de portée mondiale, ce que ça veut dire, c'est que il y a une épidémie et donc du coup, les différents pays doivent porter attention. Et la raison pourquoi c'est pas une pandémie, c'est une pandémie, c'est quand toute la planète entière serait à risque d'avoir des cas. Tandis que là, on parle plus de, il se passe quelque chose dans une région qui dépasse les capacités de réponse et donc on doit collectivement y aider à cette réponse-là pour endiguer cette épidémie.
0: À quel point elle est dramatique, la situation en ce moment en République démocratique du Congo?
1: Mais présentement, on parle d'à peu près 350 cas suspectés avec 91 décès. Ce qui est inquiétant, c'est le fait que on a quand même pas mal de cas. La première alerte était faite le 5 mai. On a confirmé le 14 mai que c'était le virus Boudibougeo de la maladie d'Ebola. Celui-ci, c'est le virus qu'on connaît le moins parce que on n'a pas développé ni vaccin ni traitement spécifique, contrairement à celui du Zaïre, du virus de Zaïre, de la maladie d'Ebola. Donc, on n'est pas en aussi bonne posture pour le combattre, d'une part. Et d'autre part, il y a des risques ajoutés. Le fait qu'on se trouve dans la région de l'Ituri, la province d'Ituri, dans des villes minières, on a une population qui est mobile. On a l'intersection de trois pays, le Soudan du Sud, l'Ouganda et la République démocratique du Congo. On a aussi plusieurs chaînes de transmission, donc des cas qui sont connectés les uns les autres, mais qui ne sont pas... en général, ça vient d'une personne, un cas index, puis tout le monde est connecté, mais là, ça fait tellement longtemps que ça se transmet que ces chaînes de transmission-là ne sont plus connectées l'une à l'autre.
0: Évidemment, quand on pense à Ebola, on pense à un haut taux de mortalité. Comment se traite le virus une fois qu'on en est atteint?
1: Donc, juste pour venir, la létalité, c'est 30 à 50 vu qu'on n'a pas de traitement spécifique, donc c'est un traitement de soutien. Mm-hmm. Donc, ça veut dire qu'on hospitalise les gens, on les isole pour pas qu'ils infectent d'autres personnes. Et après ça, on essaye de les garder
0: en
1: hémodynamiquement stables,
0: ouais.
1: Avec des mesures de soutien de base, des intraveineuses. Donc, voilà. Donc, c'est vraiment, on n'est pas si bien outillé que la dernière fois pour le virus du Zaïre, de la maladie d'Ebola.
0: Et on se dit on aurait dû être mieux équipé parce qu'on avait vécu des crises précédentes avec l'Ebola dans ces régions-là de l'Afrique. Pourquoi on ne l'est pas? Est-ce que ça a à voir avec les coupures qu'on a vues à l'international, notamment du côté de USAID, où ces pays-là qui ont besoin de l'aide internationale ne l'ont peut-être plus?
1: C'est sûr que par ricochet, il y a sûrement un impact, mais il demeure que des éclosions avec le Boudibougeo, on en a eu seulement deux auparavant, en 2007 et en 2012, et donc on n'a pas eu beaucoup d'éclosions pour pouvoir développer des outils pour combattre spécifiquement cette souche-là. Donc faut quand même dire ça. Mais c'est sûr que les coupures à l'international, que ce soit de USAID ou de d'autres pays comme le Canada, l'Allemagne ou la France, a un impact par rapport à la préparation à une réponse gigantesque comme celle-ci va demander pour pouvoir endiguer cette crise-là.
0: On parlait de vaccins tout à l'heure. Il y a d'autres souches pour lesquelles on a un vaccin maintenant. À quel point c'est difficile de développer un vaccin pour une nouvelle souche? Est-ce qu'on part du vaccin déjà existant ou il faut complètement recommencer l'exercice?
1: Il va probablement avoir des essais cliniques pour voir si il y a, comme on appelle, une réactivité croisée par rapport au vaccin, mais possiblement que ça sera peut-être pas aussi élevé qu'on qu'on voudrait. Donc il y a aussi des vaccins candidats qui sont en train de se développer, mais on est vraiment

0: vraiment en phase préliminaire. Donc, oui, il y a des outils, mais on n'est pas très avancé dans le développement présentement.
1: On disait donc l'OMS qui vient de déclencher une alerte sanitaire internationale. Comment on sort de cette crise maintenant? Quelle est la voie de sortie pour mettre fin à l'épidémie?
0: Ben là, la voie de sortie, on revient à ce qu'on connaît même ici, parce qu'on l'a vécu pendant la COVID-19, on revient à la base, hein, c'est d'identifier les cas, de les confirmer laboratoirement en partie, isoler les personnes infectées, faire le retraçage de tous leurs contacts, s'assurer qu'on a des funérailles qui sont dignes et sécuritaires parce qu'on sait qu'on s'infecte en touchant le liquide biologique de personnes infectées, faire de l'information, de l'éducation et s'assurer qu'on a l'engagement communautaire pour pouvoir combattre cette maladie-là. Donc, c'est beaucoup de travail parce que le travail d'identifier toutes les personnes qui ont été en contact avec une personne infectée, on se rappelle à quoi ça ressemblait pendant la COVID-19. Imaginez à quoi ça peut ressembler aussi là-bas. C'est un exercice difficile.
1: Avec moins de ressources aussi pour le faire, de gens aussi pour travailler là-dessus, pour répertorier tout ça.
0: Exactement, oui. On a quand même peut-être pas toutes les mêmes les mêmes appuis. Cela dit, je veux dire, les Congolais sont quand même habitués, c'est leur 17e épidémie d'Ebola dans le pays. Donc, ils ont des réflexes, ils connaissent la maladie, même si c'est pas le même exactement virus. Donc, il y a un vrai savoir-faire, mais il demeure que ça prend quand même des épidémiologistes pour retracer chaque cas.
1: Docteur Joanne Liu, je rappelle que vous êtes professeur au département de santé mondiale et de santé publique de l'Université McGill. Merci d'avoir été avec nous ce matin.
0: C'est moi qui vous remercie. Au revoir.
1: Bonne journée. 7h57, on va retourner faire un petit tour à la météo avec Juliette.
2: On a un ciel qui est couvert, presque entièrement couvert ce matin. On pourrait voir quelques percées de soleil, mais elles se feront rares aujourd'hui. Ce qui retient l'attention, c'est plutôt la température. On a 8 degrés à l'aéroport Jean-Lesage, alors matin confortable, mais ça va pas grimper aujourd'hui. Le maximum 13 degrés seulement. Demain, scénario similaire avec un maximum de 12 degrés, donc beaucoup moins que ce qu'on voit dans le sud du Québec à cause des vents du nord-est. Côté précipitation, on en attend aujourd'hui 60% de probabilité. Alors, dépendant des secteurs, on pourrait recevoir un peu de pluie. Pour ce soir et cette nuit, 40% de probabilité avec un minimum de 11 degrés et on a un risque d'orage. Alors ça nous indique quand même qu'on est entré dans cette saison qui devient estivale de plus en plus. Risque d'orage pour tard en soirée, pour après minuit également. Et demain, ce sera des averses ici et là en cours de journée, mais pas de grande quantité de pluie.
1: Merci Juliette. Et on va se quitter le temps du Radio-Journal, mais je vous mentionne d'abord qu'en dernière heure de l'émission, évidemment, il sera question de hockey. Grosse soirée ce soir avec le Canadien de Montréal qui joue sa vie à Buffalo contre les Sabres. Match ultime, match 7. La victoire de Montréal qui va également tenter de remporter la Coupe Walter, le championnat de la Ligue professionnelle de hockey féminin. Martin Leclerc sera avec nous autour de 8h38 pour en discuter. Et on va également parler un peu d'immobilier. Est-ce que il y aurait des signes encourageants, et je le mets entre guillemets, sur le marché immobilier avec le retour notamment des visites libres? Est-ce que les acheteurs ont un peu plus de pouvoir? On va en discuter avec Anne-Marie Lucier de Royal Lepage Blanc et Noir Québec. Tout ça donc à première heure, après le Radio-Journal, dans quelques minutes.
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8: Christine Fréchette rencontre le président français à Paris.
9: On avance et on déploie de nouveaux projets, de nouvelles dimensions dans cette relation que l'on a entre le Québec et la France.
8: Guerre au Moyen-Orient, Téhéran répond à une nouvelle proposition de Washington. Et tous les commerces de l'Ontario désormais.

0: désormais autorisés à ouvrir leurs portes en ce lundi férié.
1: Pour certains, il y a une certaine pression qui peut venir de la compétition. Pour d'autres, c'est l'inverse. Là, ça peut donner une opportunité.
2: Bonjour, ici Marie-Michèle Bordua. Bienvenue à ce Radio-Journal. Au deuxième jour de sa mission en France, la première ministre du Québec va rencontrer le président Emmanuel Macron à l'Élysée. Christine Fréchette y est attendue en fin d'avant-midi. Mais d'abord, elle participe ce matin à une réception au siège de l'UNESCO à Paris pour souligner les 20 ans d'un accord qui a ouvert les portes de l'institution au Québec. Nous joignons notre envoyé spécial, Sébastien Desrosiers. Sébastien, la première ministre vient d'y prononcer une allocution.
3: Oui, à un événement pour souligner les 20 ans de ce qu'on appelle l'accord Canada-Québec relatif à l'UNESCO, conclu en 2006, donc qui reconnaît la spécificité du Québec et qui lui donne le droit de nommer son propre représentant au sein de la délégation canadienne à l'UNESCO. Ça arrive à un moment où le Québec veut obliger les géants numériques à mettre de l'avant la culture locale de leur plateforme, un protocole mondial qui l'a mis de l'avant pour protéger sa souveraineté culturelle pourrait être adopté l'an prochain par cette institution de l'ONU. D'ailleurs, selon nos informations, il sera question de souveraineté numérique aussi durant une rencontre aujourd'hui entre Christine Fréchette et le premier ministre français Sébastien Lecornu, puisqu'en France, l'État a tourné le dos aux applications de messagerie comme Teams et WhatsApp pour protéger leurs données. Notamment, les fonctionnaires utilisent dorénavant Chap, une plateforme française dont pourrait s'inspirer le Québec. Alors, cette question décidément s'impose aujourd'hui. On peut écouter un extrait de l'allocution de la première ministre.
4: Il est donc du devoir de tout gouvernement du Québec, de promouvoir, de défendre, de protéger la langue et la culture québécoise. La culture, ce n'est pas une marchandise. La culture, c'est l'âme des peuples. Et c'est la vraie richesse des nations.
2: Et Sébastien, avec Emmanuel Macron, Christine Fréchette va vouloir parler, entre autres, de la future Banque de la Défense.
3: Oui, qui doit s'installer au Canada dans l'une des quatre villes en liste, soit Vancouver, Ottawa, Toronto et Montréal. Donc, la première ministre a dit vouloir vanter la candidature de la métropole québécoise auprès du président français, qui jouit bien sûr d'une influence importante. Quoique la décision à savoir où s'installera la future Banque de la Défense revient au premier ministre canadien Mark Carney. Alors bref, cette rencontre à l'Élysée est prévue à 11h ce matin.
2: Sébastien Desrosiers à Paris, merci.
3: Je vous en prie.
2: Les efforts diplomatiques se poursuivent pour tenter de mettre fin à la guerre au Moyen-Orient. L'Iran affirme avoir répondu à une proposition américaine par l'intermédiaire du Pakistan, pays médiateur dans ce conflit. Le fragile cessez-le-feu est toujours en vigueur. Les prix du pétrole, eux, sont repartis à la hausse par crainte d'une reprise des hostilités. Hugo Métro est avec nous pour faire le point. Hugo, que sait-on sur cette réponse de Téhéran?
5: Eh bien, l'Iran réclame la levée du blocus américain et des compensations financières de la guerre. Mais une entente ne semble pas imminente. Hier, le président américain Donald Trump a affirmé qu'en l'absence d'accord, il ne restera plus rien de l'Iran. Téhéran a répliqué en disant être totalement prêt à toute éventualité. Et sur le terrain, malgré les cessez-feux, les attaques continuent. Des frappes israéliennes ont fait 7 morts au Liban. Une attaque de drone a aussi provoqué un incendie dans une centrale nucléaire aux Émirats Arabes Unis. Cette frappe n'a pas été revendiquée, mais les soupçons se tournent vers l'Iran. Donc ces frappes sur le terrain, combinées aux menaces entre Washington et Téhéran, eh bien, ça fait craindre une nouvelle escalade dans ce conflit. Le prix du baril de Brent était en hausse à l'ouverture ce matin.
2: Et par ailleurs, Hugo, l'Iran a annoncé la création d'un organisme pour gérer le détroit d'Ormuz.
5: Voilà, Téhéran a formalisé la création de cet organisme. Il devra approuver le passage des navires et il percevra des droits de transit. L'impatience grandit autour du détroit d'Ormuz qui est toujours bloqué et ce sera au cœur des discussions. C'est au cœur des discussions aujourd'hui entre les ministres des Finances du G7 qui cherchent des solutions à cette crise. Je vous laisse écouter François-Philippe Champagne qui représente le Canada à cette réunion.
6: Une réunion des plus importantes, vous savez, l'état du monde requiert beaucoup d'unité. Je pense que le G7 doit faire preuve d'ambition. Alors, une session importante dans un moment important pour le monde.
5: Les discussions entre les pays du G7 se poursuivent aujourd'hui et demain à Paris.
2: Merci Hugo.
5: Au revoir.
2: L'Assemblée annuelle de l'Organisation mondiale de la santé s'ouvre aujourd'hui sur fond d'épidémie d'Ebola et d'antivirus. L'OMS a déclenché une alerte sanitaire internationale face à une propagation du virus Ebola en République démocratique du Congo. Jusqu'à maintenant, l'éclosion a fait plus de 90 morts. L'ancienne présidente de Médecins sans frontières, Joanne Liu, s'inquiète de la vulnérabilité des populations touchées.
7: Juste la province de l'Ituri, c'est un endroit où on compte 273 000 déplacés. On a 1,9 million de personnes dans le besoin d'aide humanitaire et on sait qu'ils ont été affectés par les coupures de USAID en 2020.

0: 2025.
1: Et quant au bateau de croisière sur lequel une éclosion d'antivirus a fait 3 morts, il est arrivé à Rotterdam, aux Pays-Bas, avec 25 membres d'équipage et 2 soignants à bord. À ce jour, au moins 10 personnes ont été infectées, dont un Canadien. Le beau temps des derniers jours a ramené les plaisanciers sur les plans d'eau dans l'est du pays, mais certains ont eu toute une frousse hier lors d'une sortie dans la rivière des Outaouais. 2 personnes ont dû être secourues lorsque leur voilier a chaviré dans les rapides. Elles s'en sont sorties indemnes. Nous en parlons avec Claudine Richard à Ottawa. Claudine, c'est un rappel à la prudence en pleine semaine de sensibilisation à la sécurité nautique.
2: Oui, parce qu'il y a plus de 80% des Canadiens qui se noient en naviguant, qui ne portaient pas leur gilet de sauvetage ou le portaient mal. Et d'année en année, malheureusement, cette statistique reste inchangée. Faut rappeler aussi que la consommation de substances intoxicantes, on peut penser au cannabis, à de l'alcool, la médication, c'est illégal, irresponsable, nous rappelle aussi la Société canadienne de sauvetage. En Ontario, peut-être aussi souligner que depuis 2006, le gouvernement a étendu les sanctions en cas de conduite en état d'ébriété sur un bateau. Ça va s'étendre à votre permis de conduire sur la route. On conseille aussi de suivre un cours de navigation, que votre bateau aussi soit prêt pour la navigation. Et même si au cours des 48 prochaines heures, les températures vont avoir une saveur estivale, l'eau, elle, reste tout de même froide. Ça peut avoir de graves répercussions sur votre capacité de nager, d'où l'importance de porter ce gilet de sauvetage et de ne pas seulement le mettre aux enfants parce que souvent, comme nous le rappelle Sylvain Campeau, commodore au centre de voile Grande Rivière, souvent ce sont les enfants qui le portent en tout temps, mais les adultes, eux, le laissent dans le bateau.
3: On le fait beaucoup pour les enfants, mais bien souvent, les jeunes familles, les adultes ne portent pas la ceinture, mais c'est uniquement les enfants. Donc, c'est toujours... on a des cours d'eau qui sont froids, donc on peut pas prendre de chance là de ne pas porter sa ceinture. Puis c'est avant de mettre le bateau à l'eau, pas une fois qu'on est à l'eau.
2: Et peut-être un rappel aussi qu'il faut nettoyer son bateau avant de le mettre à l'eau pour éviter justement de répandre des espèces envahissantes.
1: Claudine Richard à Ottawa, merci.
2: Au revoir.
1: Et en Ontario toujours, tous les détaillants ont maintenant le choix d'ouvrir ou non leurs portes en ce jour férié de la fête de la Reine. Le gouvernement Ford a adopté la mesure pour mieux répondre aux besoins des consommateurs et offrir la possibilité aux employés d'effectuer des quarts de travail payés en temps supplémentaire. Les avis sur ce changement demeurent toutefois partagés, comme le constate Lounane Charpentier.
4: À Toronto, les commerces de détail pouvaient déjà rester ouverts lors des jours fériés. Mais dès lundi, le gouvernement ontarien permet à tous les détaillants de la province de rester ouverts lors de la fête de la Reine et du jour de la famille. Francis Mailly, du Conseil canadien du commerce de détail, salue la flexibilité offerte aux commerçants.
5: Pour certains, il y a une certaine pression qui peut venir de la compétition. Pour d'autres, c'est l'inverse. Là, ça peut donner une opportunité.
4: Jasmin Guénette, de la Fédération canadienne de l'entreprise indépendante, est du même avis.
6: Ça donne l'opportunité aux commerçants d'augmenter leur chiffre d'affaires.
4: Le directeur de la zone d'amélioration commerciale de West Queen West, Robert Sizak, craint pour sa part que la plupart des commerces restent ouverts, même s'ils ne le veulent pas.
7: If your neighbor opens and everybody else is open, times are good.
4: Si tout le monde autour de toi est ouvert, tu n'as pas vraiment le choix, affirme-t-il.
7: We're being pushed to work 24 hours a day, 7 days a week.
4: Il déplore au passage la culture qui pousse les gens qui travaillent déjà très fort à travailler sans cesse.
7: So it's going to be like the Sundays, you know.
4: Ça va devenir comme les dimanches, craint-il, faisant référence au fait qu'avant 1992, les magasins de détail ne pouvaient pas ouvrir le dimanche en Ontario.
7: It'll be normalized.
4: Et que maintenant, tout le monde le fait. Ici Lounane Charpentier, Radio-Canada, Toronto.
1: Et puis au hockey en terminant, c'est ce soir qu'aura lieu le 7e et ultime match de la série entre le Canadien de Montréal et les Sabres à Buffalo. L'équipe gagnante va accéder à la finale de l'Association de l'Est des séries de la LNH. Et chez les femmes, la victoire de Montréal pourrait remporter la Coupe Walter pour la première fois de son histoire dès ce soir lors du troisième match de la finale de la Ligue professionnelle de hockey féminin qu'elle mène 2-0 contre la Charge d'Ottawa. Voilà, c'était le Radio Journal. Excellente journée.

0: Bon début de journée à ceux qui viennent de se lever, qui avaient mis le réveil peut-être un peu plus tard ce matin. Lundi férié de la fête des Patriotes, c'est Guillaume Piedbeuf qui vous parle à l'animation de première heure. Alexandre Duval sera de retour mercredi, mais d'ici là, je vous mentionne que la semaine prochaine, il y aura un événement animé par Alexandre Duval à l'Assemblée nationale. C'est un événement public et gratuit sur inscription organisée par Radio-Canada Québec. Ça implique une visite de l'Assemblée nationale, une visite du Salon Rouge, suivie donc d'un panel qui sera animé par Alexandre Duval à l'animation avec nos collègues Louise Boisvert, Véronique Prince, Sébastien Bovet comme panélistes. L'événement s'intitule « Les coulisses d'une campagne électorale ». Alors, c'est évidemment pour discuter de tout ça, puis en même temps de rencontrer des journalistes de Radio-Canada, de visiter le Salon Rouge. Alors, si vous voulez vous inscrire, c'est au radio-canada.ca/expérience avec un S. Mais vous pouvez nous écrire, nous texter Assemblée et E, rappel amical, dans la bulle de conversation de l'application Audio ou encore au 418-670-9071. Alors, si vous nous écrivez Assemblée, vous aurez les détails. Là, ça va vous donner le lien vers la page pour s'inscrire à cet événement gratuit qui a lieu, je le rappelle, le mercredi 27 mai, donc mercredi de la semaine prochaine. 8h11, on va faire un petit tour à la météo avec Juliette. C'est une journée un peu plus grise que les dernières à Québec.
1: Ciel plus couvert, un matin assez confortable. On a 10 degrés actuellement à l'aéroport Jean-Lesage, mais ça grimpera pas beaucoup aujourd'hui, maximum de 13 seulement. Et on pourrait recevoir de la pluie. Il y a 60% de probabilité d'averse pour presque tous nos secteurs. Pour ce soir et cette nuit, on tombe à 40% de probabilité d'averse, mais avec un risque d'orage pour la fin de la soirée. Pour après minuit également, on pourrait voir des orages. Côté température, la nuit va être chaude avec 11 degrés comme minimum. Et les températures qui vont rester stables demain matin, puisque le maximum pour la journée de mardi, est à 12 seulement. Pour ceux qui auraient vu des prévisions là, pour la région de Montréal, pour Sherbrooke, vont constater une grande différence là, du côté des températures. C'est à cause des vents du nord-est, donc à cause du nordais qui nous amène des vagues de froid et qui nous amène une fraîcheur assez importante là, dans la capitale nationale. C'est ce qui explique ces différences-là en fonction des secteurs. On est très touché par ce nordais dans la capitale nationale, mais les températures elles vont remonter à compter de jeudi, à compter de mercredi, 20 degrés pour la journée de mercredi, mais toujours avec des probabilités d'averse. Donc, toujours des journées assez grises, là, donc jusqu'au milieu de la semaine, et le soleil qui devrait faire son grand retour jeudi.
0: Merci Juliette. Dans la circulation, Marc-André n'est pas là aujourd'hui, jour férié. Ça devrait être assez tranquille. Je pense pas qu'il y a de grosses heures de pointe. Mais s'il y a des accidents, si vous voyez quoi que ce soit, des entraves à la circulation, vous pouvez nous écrire au 418-670-9071. Les parcomètres en ville aujourd'hui, c'est gratuit en ce jour férié. Et le RTC, c'est l'horaire du dimanche qui est en vigueur. Félix, aux nouvelles.
2: La folie du printemps gagne les centres de jardinage en cette longue fin de semaine. Il y a des dizaines de milliers de personnes qui ont pris d'assaut les serres pour refaire leur jardin et refaire leur potager. Les commerçants conseillent d'ailleurs de ne pas trop tarder et de planter avant que les températures ne soient trop chaudes. Là, aujourd'hui, c'est un peu plus difficile, évidemment, mais dans les prochains jours, il y aura des réchauffements. On veut maximiser les chances de survie des plantes. On peut entendre quelques clients qu'on a croisés dans les centres de jardinage dans les dernières heures.
3: Ici, c'est une mine d'or. Ils ont souvent des surprises, des nouveautés. Là, moi, j'embarque dans les nouveautés.
4: C'est vraiment le fait qu'on vient d'acheter notre première maison, puis le potager était déjà installé et tout. Fait qu'on s'est dit qu'on allait se lancer là-dedans cette année. On va pouvoir récolter nos propres légumes et fruits, donc moins de dépenses aussi à l'épicerie.
5: C'est la saison, et que moi, j'adore les plantes. J'adore ça. J'en ai non seulement dans le balcon, mais j'en ai dans le salon aussi. Un peu partout, même dans la cuisine, j'en ai.
2: Ah, les rêves d'un potager avec une première maison. Ouais. Après le rêve, viennent les cauchemars.
0: Félix qui nous disait un peu plus tôt là que maintenant qu'il est propriétaire, toutes ses tâches de terrain de début de saison, c'est pesant.
2: Ah, c'est pesant. Même pas capable de faire pousser de la pelouse. Écoutez, imaginez des légumes.
0: Ah, mais ça, c'est une autre chose. Hein? L'entretien de la pelouse, là, on ouvre une boîte de Pandore. Si on rentre là-dedans, je suis sûr qu'il y aurait des auditeurs qui ont bien des choses à nous dire là-dessus. Mais on y reviendra, une autre émission. Tifa Ozar, les plaintes pour violences sexuelles contre Patrick Bruel en France seront regroupé.
6: Absolument, Patrick Bruel visé par plusieurs plaintes pour viol. Le parquet de Paris qui a annoncé que cet artiste de 67 ans qui est visé par au moins 4 plainte pour viol sexuel, sans compter celle déposée par l'animatrice de télévision Flavie Flamand, annonçait que ces procédures donc seraient regroupées. Il y en a plusieurs, effectivement, des plaintes. Il a, Patrick Bruel, redit

0: hier qu'il était innocent, qu'il continuerait à faire son métier. Il s'est exprimé à travers un message diffusé sur son compte Instagram. Je vous rappelle que sa tournée anniversaire des 35 ans d'Alors Regarde est maintenue. C'est une tournée anniversaire qui va commencer cet été au mois de juin, qui va le mener dans plusieurs pays, dont il sera à Montréal également, à Québec, au théâtre Le Capitole pour cette tournée-là. En tout cas, pour l'instant, toutes les dates sont maintenues.
1: Aussi à suivre, donc. Absolument. Merci, Tifa.
0: Merci.
1: 8h15, on va parler d'immobilier. Évidemment, on parle de la crise du logement depuis des années et on voulait un peu prendre des nouvelles du marché immobilier. Est-ce qu'à Québec, la situation peut-être s'améliore? Le rapport de force entre les vendeurs et les acheteurs, est-ce que il y a quelconque changement? On en parle notamment parce qu'on avait l'impression qu'il y a davantage de visites libres. C'est peut-être le retour de ce concept de visite libre. Et est-ce que ça veut dire que les vendeurs ont un peu plus de difficultés à vendre? On en discute. En discute, oui, avec Anne-Marie Lucier, elle est directrice d'agence Royal Lepage Blanc et Noir Québec. Madame Lucier, bonjour.
2: Oui, bonjour, ça va bien?
1: Oui, tout à fait. Merci d'être avec nous ce matin. Commençons avec les visites libres. Est-ce que c'est effectivement le cas? Est-ce qu'il y en a davantage qu'il y en avait?
2: Oui, ça l'a repris depuis le début de l'année 2026. Mais il faut comprendre que les visites libres, c'est que ça aide à avoir plus de visites à l'intérieur d'un laps de temps plus court. Si on compte que chaque visite peut prendre entre 15 et 30 minutes, c'est sûr que pendant une heure, on a possibilité de 4 acheteurs possiblement. Tandis que si on fait une visite libre de 2 heures, eh bien, il y a plus de possibilités pour avoir le maximum de visibilité pour le vendeur.
1: Alors, ça réduit pas le nombre d'acheteurs potentiels, au contraire?
2: Non, ça l'augmente.
1: Ce qui est pas une bonne nouvelle nécessairement pour les prix sur le marché de l'immobilier. Pourquoi d'abord on l'avait un peu délaissé? Est-ce que c'est dû à la pandémie qu'on avait évacué cette pratique-là?
2: Avant la pandémie, on retournait un petit peu vers là. Après la pandémie, là, ça a été exponentiel. Il y avait des files d'attente là pour aller voir des immeubles. Mais je peux pas dire que ça, c'est le retour de la pandémie, mais c'est un modèle d'affaires qui peut être intéressant pour tout le monde. Autant les vendeurs que les acheteurs, ils peuvent se sentir plus libres d'aller visiter sans nécessairement prendre rendez-vous et tout ça. Fait que c'est plus pour dans cette optique.
1: Et est-ce que les gens sont ouverts à cette idée-là? D'abord, les vendeurs, généralement, l'idée de laisser les gens circuler un peu plus à leurs aises chez eux, est-ce qu'on doit les convaincre?
2: Non, souvent, c'est eux qui le proposent aussi, qui vont le demander à leur courtier, est-ce que vous allez faire une visite libre? Parce que souvent, on voit dans le marché, je veux pas que les propriétés se mettent sur le marché disponible pour les visites à partir du jeudi, vendredi. Alors, ils font des visites libres le samedi et ou le dimanche, s'il n'y a pas eu d'offres qui se sont présentées avant.
1: Clairement, vous venez de nous le dire, là, l'augmentation des visites libres, ça va pas faire baisser les prix, baisser le nombre d'offres. À quoi ressemble le marché immobilier en ce moment à Québec?
2: Le marché semble quand même un peu se stabiliser. On a eu des augmentations d'inscriptions dans les 2 derniers mois, ce qu'on n'avait pas vu depuis 25 mois consécutifs. Alors, on voit qu'il va y avoir plus d'offres pour les acheteurs, évidemment, et que le marché aussi va se stabiliser au niveau des nombres d'offres. Oui, on voit encore de la surenchère. On voit que les propriétés vont se vendre entre 1,04 et 1,10 du prix affiché. Mais le délai de vente aussi a diminué. Mais on voit qu'il y a une augmentation quand même des inscriptions, ce qui est enfin, ce qui peut être une bonne nouvelle pour les acheteurs, de voir plus d'immeubles disponibles pour eux.
1: Et on parle de construction, notamment ici à Québec. Évidemment, la construction, c'est beaucoup de choses. C'est des logements à louer, c'est oui. ce sont des condos pour beaucoup également. Mais des condos, ça peut vouloir dire des gens qui quittent leur maison pour aller habiter dans un condo. Est-ce que vous pensez que c'est déjà l'effet des constructions que peut-être tranquillement il commence à y avoir davantage d'offres?
2: Au niveau des condos, ceux qui se construisent pour le moment, c'est beaucoup plus dans le locatif que pour la vente. Oui, il va y avoir plus de les gens qui décident de délaisser leur immeuble qui ont vécu dans les dernières années, dans les 20 dernières années, ils vont ramasser évidemment le bénéfice et ils vont vouloir avoir un condo, mettre la clé dans la porte quand ils partent sans avoir de soucis lorsqu'ils vont en voyage ou faire leurs activités. Et comme ça, ben, ça évite aussi les frais communs des copropriétés qu'on peut pas s'en sauver. Avec la loi 16 qui est un peu plus compliquée là, pour la gestion des copropriétés. Il y a toujours évidemment le facteur séparation, on peut pas le nier. Ça fait toujours partie un peu du marché, cette le bonheur des uns, le malheur des uns.

0: bonheur des autres, là. Mais oui, puis on découvre que les gens vivent de plus en plus seuls aussi, et ça prend plus d'habitation pour les gens.
1: Dans ce marché-là qui est en surchauffe depuis des années, où il y a de la surenchère, est-ce que vous sentez un découragement de certains acheteurs, des gens qui essaient et qui essaient depuis longtemps, qui font des offres, qui réussissent pas à acheter?
0: Oui, un découragement, mais quand on prépare bien les acheteurs de par où ils vont passer, par la gamme d'émotions, quand ils sont bien accompagnés, bien guidés, ils vont finir par trouver. C'est sûr et certain, parce qu'à un moment donné, tout le monde cherche un peu dans le même bassin, mais si tout le monde trouve des propriétés, ça va être chacun de tout, on va se le dire. Mais on découvre aussi avec ça que de plus en plus, il va y avoir des conditions qui vont être remises. Parce qu'avant, il y avait quelques conditions qui étaient enlevées, l'inspection, mais on le voit là, que les acheteurs veulent plus nécessairement acheter les yeux fermés.
1: Alors ça aussi, c'est peut-être bon signe que le retour de ces conditions-là. Et je finis là-dessus, puisque je vous ai... On a annoncé, le gouvernement de Christine Fréchette a annoncé il y a quelques semaines le remboursement de la taxe de bienvenue. Et il y a certains experts, je pense à notre collègue chroniqueur Pierre-Yves McSween, qui ont tout de suite dit, écoutez, rembourser la taxe de bienvenue, ça va tout simplement faire que les acheteurs vont miser davantage sur une maison, ne vont pas sauver d'argent, vont tout simplement prendre ce montant-là pour faire une offre plus grande. Quel est votre avis là-dessus?
0: Ben, il faut pas seulement le reprendre là, parce qu'il faut dire que ça va être un remboursement, oui, mais sur l'imposition de l'année prochaine. Fait que la liquidité, ils l'ont pas maintenant. Ils vont devoir quand même payer la taxe de bienvenue. Ils vont se faire rembourser lors de leur déclaration. Alors, le montant, il faut qu'il aille quand même. Maintenant, là, c'est pas un emprunt, là. Fait que oui, mais ce n'est pas calculé dans leur demande de financement, là. Qu'ils vont se faire rembourser, oui, ils vont pouvoir le reprendre un peu plus tard, mais c'est...
1: Alors, vous n'avez pas l'impression que ça contribue à...
0: Non.
1: Continuer d'hausser le montant des offres, finalement.
0: Non, parce que la contribution va être au maximum, je crois, même de 5 000 $ pour le remboursement de la taxe de mutation. Alors, pour 5 000 $, là, les gens vont pas faire la différence, là.
1: Anne-Marie Lucier, directrice d'agence chez Royal Lepage, Blanc et Noir, Québec. Merci d'avoir été avec nous ce matin.
0: Ça m'a fait plaisir.
1: Et Juliette est avec nous au bout du fil. Elle nous en parlait un peu plus tôt. Aujourd'hui, elle nous parle de la création d'un nouvel outil par la Sûreté du Québec pour que les citoyens comprennent mieux le travail réalisé par différentes instances.
2: C'est un outil qui s'appelle Communiquer pour mieux se comprendre. Donc, on veut aider finalement les citoyens à identifier le bon chemin à emprunter lorsqu'on veut signaler une infraction, déposer une plainte en lien avec la sécurité publique. Et ce matin, je rencontre la sergente Jessica Ouellette, qui est coordonnatrice locale en police de proximité au poste de la MRC de la Jacques-Cartier et de Portneuf. C'est elle qui a développé cet outil-là. Bonjour.
3: Bonjour.
2: Jessica Ouellette, il a été lancé la semaine dernière, cet outil-là, il faut le mentionner. Vous avez quand même eu quelques échos. Quels sont les retours que vous avez eus jusqu'à présent? Comment les gens l'utilisent, cet outil-là?
3: Mais en fait, là, c'est beaucoup de la curiosité présentement. Fait que les citoyens vont sur le site de la MRC de la Jacques-Cartier consulter la petite policière qu'on appelle Jess, qui répond aux questions dans l'ordre de la sécurité publique. Dans le fond, elle va répondre à des questions par rapport au code de la sécurité routière, au règlement municipal, puis au code criminel.
2: C'est un outil qui a été conçu pour les municipalités de la Jacques-Cartier. Ça, c'est important de le mentionner. L'intelligence artificielle qui est utilisée donc pour créer cette agente virtuelle, l'agente Jess, ça a été programmé pour répondre aux questions en lien avec les règlements des municipalités de la MRC. Donc, c'est vraiment personnalisé. Est-ce que c'est quand même un outil qui pourrait être exporté, qui pourrait être utilisé ailleurs dans le réseau? Parce que c'est la première fois là qu'on développe un outil comme celui-là à la SQ.
3: Oui, tout à fait. Ça pourrait être utilisé dans toutes les MRC. C'est la programmer par rapport au règlement municipal de la MRC, puis ça se fait à faible coût. Là, nous, là, le coût, c'est à peu près 2 500 $ de programmation, fait que c'est pas cher pour l'utilité que ça peut avoir.
2: Il faut mentionner qu'en cours de route, le projet a quand même pris une autre tournure. Ça a pris à peu près 2 ans à développer. Entre-temps, il y a eu l'arrivée de l'intelligence artificielle, la démocratisation de l'intelligence artificielle. Comment ça a changé vos plans? Vous, au départ, vous aviez pas ça du tout en tête, là.
3: Ben, au départ, c'était supposé être un arbre interactif, en fait, décisionnel. Puis, au fil du temps, ben, c'est devenu comme une petite intelligence artificielle qui répondait également aux questions. Dans le fond, c'est fait comme en trois formats. On peut caviarder avec la petite intelligence artificielle Jess, mais également on peut poser des questions, puis on peut regarder l'arbre interactif là dans le site internet si vous allez voir.
2: Quel genre de questions les gens peuvent poser? Quel genre de questions les citoyens pourraient avoir? Qu'est-ce que vous aviez en tête au moment de développer ça?
3: Ben en fait, ils peuvent, tu sais, souvent ça va être des problématiques au niveau du voisinage, la musique forte, au règlement municipal, mettons, puis au code criminel, tu sais,

0: Donc, on a été victime d'un acte criminel. Fait qu'il y a plusieurs questions que vous pouvez poser, elle va vous répondre, puis c'est quand même très simple, clair, là, à comprendre.
1: Est-ce qu'il y a une volonté d'éduquer aussi les citoyens sur la bonne utilisation des ressources municipales, les ressources de la police? Je pose la question parce que j'ai évidemment clavardé avec cette agente virtuelle pour tester cet outil-là. Puis l'agente m'a demandé si j'avais parlé à mon voisin, par exemple, dans le cas d'un scénario fictif de problème de voisinage. Dans un autre cas fictif, on m'a dirigé vers le numéro de la police pour les cas qui ne sont pas urgents, donc plutôt que d'appeler au 911. Ça, est-ce que cette approche-là, c'était voulu? Ça faisait partie de vos objectifs?
0: Oui, en fait, c'est de responsabilité aussi le citoyen là par rapport à lui-même. Fait qu'effectivement, c'est un petit peu l'objectif. Puis, tu sais, d'appeler pour rien la police, souvent, ben ils vont aller clavarder avec l'outil. Fait que comme ça, ils vont comprendre qu'est-ce qu'il faut qu'ils fassent, en fait, en réalité.
1: Est-ce qu'il y a un manque de connaissance des citoyens? Est-ce qu'on a quand même constaté, vous, comme policière qui travaille beaucoup dans la communauté, on a constaté ce manque de connaissance-là?
0: Oui, effectivement. Le mécontentement, ça découle souvent d'une méconnaissance des rôles des policiers, du pouvoir et des obligations policières, mais aussi des droits et responsabilités du citoyen. Fait que c'est d'expliquer aux citoyens c'est quoi nous autres, nos pouvoirs, nos devoirs, puis les codes de priorité aussi d'appel, là, tu sais, l'urgence, quand on n'est pas obligé d'aller en urgence également comme policier.
1: Vous avez donc programmé cette intelligence artificielle pour qu'elle puisse répondre aux questions. Et c'est un outil qui concerne la sécurité publique. Ça, c'est important de le mentionner. Les gens peuvent pas poser des questions par rapport à toutes sortes de dossiers. C'est quand même assez restreint. Expliquez-nous comment ça fonctionne. Comment on l'a programmé, cette intelligence-là, pour qu'elle réponde à ce besoin-là, bien précisément?
0: Bien, en fait, on l'a programmé avec le code criminel, le code de la sécurité routière, puis les règlements municipaux de la MRC, de l'agent quartier. Donc, elle ne répondra pas à toutes sortes de questions comme on pourrait voir là, au niveau de l'intelligence artificielle, en gros.
1: Donc, si on pose des questions par rapport à du harcèlement sexuel, par exemple, ce type de dossier-là qui dépasse la sécurité publique, qu'est-ce qu'elle nous répond, cette intelligence-là?
0: Ben, elle va répondre parce que le harcèlement sexuel, c'est une infraction au code criminel. Fait qu'elle va répondre que vous devez appeler les policiers. Dans ce cas-là, on va être en priorité zéro.
1: Donc, on explique ce code de priorité-là. On fait pas juste rediriger le citoyen vers la bonne ressource. Il y a toutes les explications également qui accompagnent ça. Est-ce que les citoyens peuvent aller plus loin quand ils ont des questions? S'ils réalisent qu'il y a un manque de connaissances, qu'est-ce qu'on leur propose?
0: Ils peuvent poser toutes les questions qu'ils veulent. Là. C'est vraiment super bien fait. Ils vont vous expliquer si vous devez donner une déclaration. Qu'est-ce qu'il faut que vous mettiez dans votre déclaration, en fait, lorsque les policiers vont venir? Ils vont expliquer si vous devez témoigner à la cour. Fait que c'est vraiment très, très complet là, comme information.
1: Et c'est quoi la suite pour terminer avec cet outil-là? Il y a d'autres municipalités qui vous ont approché, d'autres détachements de la Sûreté du Québec qui se sont montrés intéressés, qui ont vu tout le potentiel d'un outil comme celui-là. Pour vous, qu'est-ce que ça représente pour la suite?
0: Ben moi, je suis très, très fière de mon projet, mais je ne sais pas pour le moment où est-ce que ça va aller, tout ça. Je pense qu'on peut reprogrammer aussi notre outil pour mettre plus de choses à l'intérieur. Puis, tu sais, c'est sûr que si les gens sont intéressés à avoir le projet, ben ils doivent s'adresser à la MRC de l'agent quartier parce que les budgets viennent de là par rapport à cet outil.
1: Sergente Jessica Ouellet, je rappelle que vous êtes coordonnatrice locale en police de proximité au poste de la MRC de l'agent quartier de Portneuf. Merci beaucoup d'avoir fait le point avec nous ce matin.
0: C'est moi qui vous remercie.
1: Je rappelle le nom de cet outil-là, communiquer pour mieux se comprendre. On trouve ça très facilement dans un moteur de recherche. On peut aller s'amuser, mais poser des questions qui sont très sérieuses puis qui concernent le quotidien des citoyens aussi.
2: Merci Juliette. Article qui a attiré mon attention ce matin dans le Courrier international. C'est un sujet dont on parle beaucoup, notamment ici au Québec, l'utilisation des téléphones intelligents, des réseaux sociaux par les plus jeunes, comment restreindre l'accès à ça aux plus jeunes. Et là, on a l'exemple d'une communauté irlandaise. En fait, c'est la ville de Greystones, au sud de Dublin, une ville de 22 000 habitants, qui a décidé un peu collectivement de bannir les téléphones intelligents chez les plus jeunes. C'est pas une loi, c'est parti d'une école, en fait, d'une école primaire de la ville de Greystones qui constatait à la sortie de la pandémie que les jeunes avaient des niveaux de stress pas possibles, manquaient d'énergie, et à l'inverse, il y avait des parents, eux, qui constataient un peu l'inverse, des enfants qui explosent une fois à la maison, même si à l'école, on les sent fatigués. Tout ça a mené à une réflexion. Il y a une assemblée qui a été convoquée dans cette école-là en 2023 par la direction. Et là, on a invité, les parents d'élèves. On a invité des médecins généralistes de la région. On a invité des associations sportives locales à venir se prononcer là-dessus. Et tout le monde a mis en commun ces réflexions. Et on s'est dit, pourquoi pas s'imposer nous-mêmes, comme ville, une directive que...

0: On n'achète pas de téléphone intelligent à nos enfants avant l'âge de 13 ans. On ne les met pas entre leurs mains. L'école en tant que telle a rédigé une espèce de contrat, évidemment, qui n'a pas de valeur si les gens ne le respectent pas, mais c'est une entente presque morale que les parents signent. À la base, ça avait été accepté par 70% des familles là, qui ont des enfants à l'école à Greystones. Et on est allé de l'avant avec ça. Il semblerait-il que ça fonctionne bien. Alors vraiment, à l'échelle sociétale, de dire... Tout le monde, on s'entend, on n'achète pas et on ne met pas de téléphone intelligent dans les mains de nos enfants de moins de 13 ans. Aujourd'hui, ben les enfants eux-mêmes semblent s'y plaire. Dans l'article, on dit évidemment, il y en a qui ont quand même des téléphones intelligents, mais ils ne les montrent pas trop, on garde ça pour la maison. Et surtout, ça enlève la pression, autant chez les jeunes eux-mêmes, parce que les deux amis à côté ont un téléphone intelligent, on en veut un, que pour les parents. Et je suis sûr qu'il y a des gens qui nous écoutent en ce moment qui... connaissent bien cette réalité. On a beau se dire, moi, je veux pas mettre un téléphone intelligent dans les mains de mon enfant avant tel âge. Quand l'enfant revient, il dit, oui, mais je suis le seul de ma classe. Tous mes amis ont des téléphones intelligents.
1: Moi, j'ai dû faire face à ça, effectivement. J'avais mis une interdiction très, très claire jusqu'à 13 ans. Et on a dû vraiment,
0: débattre.
1: Oui. Débattre très régulièrement. On avait même des amis qui venaient pour se faire un peu l'avocat de mes enfants et dire non, mais
0: plaider
1: quand même,
0: en leur faveur.
1: Oui, tout le monde en a. On aimerait ça communiquer entre nous avec un téléphone intelligent. Ça a été difficile et je sais pas si j'aurais la patience de le refaire.
0: Et c'est vrai que c'est plus facile. Si les autres n'ont pas de téléphone intelligent, ben la communication se fait pas sur les messengers de ce monde. Ça se fait en prenant le téléphone ou, ou peut-être sur des téléphones plus antiques là, où on peut quand même se texter sans s'écrire sur les réseaux sociaux. Mais bref, à Greystones, ça fonctionne bien. Maintenant, l'article finit en disant c'est une ville de 22 000 habitants qui est située en nature également en Irlande. Est-ce que ça peut fonctionner dans des grandes villes? Que tout le monde se mette d'accord sur quelque chose comme ça? Peut-être pas. Mais

0: la sortie du chemin du Sceau et la sortie de l'avenue Taniata. Bruit, poussière, atteinte à la structure des immeubles, il y a des citoyens du quartier Saint-Jean-Baptiste qui s'inquiètent des répercussions qu'aura l'excavation du tunnel du tramway qui doit débuter dans quelques semaines. Le consortium Tramalliance réalise actuellement des analyses pour choisir une méthode de construction qui sera adaptée au secteur. Les travaux devront se réaliser en protégeant le cadre bâti et limiter les vibrations selon CDPQ Infra qui pilote ce projet. Mais d'après Pierre Barriot, qui est expert en planification des transports, est chargé de cours à l'Université du Québec à Montréal. Les risques durant les travaux sont plutôt faibles.
1: On n'est jamais, jamais à l'abri du risque. Sauf que ici, il faut comprendre, on est vraiment très profond. On est dans le roc sur la bonne partie du trajet. Donc ici, le risque, il est vraiment mitigé. Mais c'est normal que les gens aient des inquiétudes.
0: Le tunnel à terme, là, donc d'ici 2033, devrait mesurer environ 2 km et relier la haute ville et la basse ville. Des travaux d'excavation sont prévus dans le secteur du Grand Théâtre cet été. Mais pour ce qui concerne là, les travaux majeurs pour ce tunnel, c'est plutôt prévu en 2027, selon CDPQ Infra. Et triste nouvelle, il y a un motocycliste qui a perdu la vie hier soir dans le secteur de Saint-Raymond-de-Portneuf. Il est entré en collision avec une voiture peu avant 22h30 alors qu'il circulait sur le chemin de la Grande Ligne. L'automobiliste aurait amorcé un virage à gauche et le motocycliste qui arrivait en sens inverse, lui, est mort sur le coup. Les deux personnes qui se trouvaient à bord de la voiture sentirent sans blessure importante. Il y a un technicien en scène de collision qui s'est rendu sur place cette nuit. Les enquêteurs de la Sûreté du Québec lui ont succédé. La route est rouverte. Il s'agit d'un deuxième accident mortel qui implique un motocycliste depuis le début du congé de la fête des Patriotes. Il y avait eu un autre accident mortel vendredi.
2: Merci, Félix. À la météo maintenant, Juliette, journée un peu plus grise et un peu plus fraîche à Québec.
3: Oui!
2: Oh! Alors, on a perdu Juliette. On va y revenir, mais d'ici là, on va parler de hockey avec le collègue Martin Leclerc. Je pense que celui-là, il est là. Martin, bonjour.
4: Bonjour, Guillaume.
2: Alors, parlons évidemment du Canadien. Septième match de la série Canadien-Sabre ce soir. Un match très attendu.
4: Un match très attendu et les partisans de l'équipe se demandent si leur équipe favorite se remettra de la dégelée de 8-3 encaissée.
2: Le niveau de confiance a baissé un peu là chez les partisans du Canadien.
4: Oui, et moi, écoutez, ce que je m'attarde beaucoup aux trajectoires, aux pas juste au, tu sais, un résultat, c'est une photo prise un jour donné, mais il y a des tendances qui se dessinent au cours d'une série. Mm-hmm. Et c'est ça ce que je trouve le plus inquiétant pour le Canadien, c'est que les Sabres ont finalement joué à la hauteur de leur talent dans ce match-là, que Lindy Ruff connaît du succès avec les décisions qu'il prend, mais que le Canadien s'est écroulé au mauvais moment, alors que le poisson avait mordu à l'hameçon et qu'il restait juste à l'embarquer à bord de la chaloupe. Alors ça fait mal, ça, souvent en séries éliminatoires, parce que ça se joue sur des petits détails. On l'oublie là, mais si la semaine dernière la rondelle ne frappait pas la porte de la Zamboni, il y avait pas un mauvais rebond sur la porte de la Zamboni au Centre Bell, peut-être que cette série là serait terminée déjà. Mais ça montre à quel point à quel point ça se joue parfois sur des petits détails, et quand on laisse la chance à l'adversaire de se relever dans une série comme celle-là, souvent c'est de très mauvais augure.
2: Lindy Ruff, lui, a un rôle à jouer dans les succès des Sabres. Est-ce que vous pensez que c'est grâce à lui que les Sabres se retrouvent aujourd'hui en septième match?
4: Je pense qu'il a joué un très grand rôle, Lindy Ruff. On s'entend là au début de la série. Le Canadien avait commencé cette série-là en étant un peu à côté de ses pompes. Le Canadien sortait d'un septième match contre mm-hmm. le Lightning de Tampa Bay, mais par la suite, ça allait vite pour les Sabres de Buffalo. Là. Et Lindy Ruff, c'est un vieux routier, ça fait très longtemps qu'il est dans la Ligue nationale. Il n'a pas hésité à jongler avec son alignement, à changer de gardien, à insérer des jeunes dans l'alignement. Par exemple, Konstas Hellenius, un jeune de 20 ans qui avait passé la majeure partie de la saison dans la Ligue américaine a été inséré dans l'alignement dans le quatrième match. Ma mémoire est bonne et c'est un des deux ou trois meilleurs attaquants des Sabres depuis ce temps-là. Samedi, les Sabres faisaient face à l'élimination. Lindy Ruff a remanié ses trios. Tage Thompson, son meilleur marqueur, avait une série plutôt absolument affreuse.

0: Il était, ouais. Il avait un bilan défensif de moins 9. Il était invisible. Il a terminé la soirée avec 4 points, un bilan défensif de plus 3. Il a donné congé à ses joueurs après le match de jeudi dernier en leur disant « Je veux pas vous voir à l'aréna. Reposez-vous. Restez avec vos familles. » Alors, il prend des... tout ce qu'il fait semble réussir. Et il a créé du momentum avec pas grand-chose, finalement. C'est ça. Martin Saint-Louis, bien sûr, avait tout le loisir d'être patient et de pas changer mm-hmm. grand-chose. Son équipe était quand même assez dominante dans cette série-là. Mais Lindy Ruff a réussi à créer quelque chose avec une équipe qui allait nulle part, finalement.
1: Et c'est là qu'on a peut-être vu cette équipe qui était la meilleure de la Ligue nationale en saison régulière depuis Noël. Maintenant, à quoi on s'attend ce soir? Quel visage les Sabres vont montrer ce soir?
0: Alors ça, c'est le grand point d'interrogation, mais tu sais, si les Sabres ne saisissent pas la chance qui leur est offerte, ils la saisiront jamais. Là.
1: En effet.
0: Ils s'attendaient probablement pas à disputer un septième match dans cette série-là, la façon dont les choses se passaient. Mais si on regarde l'allure de la série, l'avantage numérique des Sabres fonctionne à 38,5%. C'est quand même assez lourd. Là. C'est difficile pour le Canadien de stopper ça, mais ça devrait être moins important dans le match de ce soir, parce qu'on sait dans les septièmes matchs, Guillaume, les arbitres ont pas mal moins d'hélium dans les bras.
1: Ça lève
0: moins facilement. Mais à 5 contre 5, le Canadien a été le meilleur dans cette série-là. Avant le match de samedi, le pointage de la série était 21-13 en faveur du Canadien dans la série. Le Canadien avait quand même dominé, mais à 5 contre 5, le Canadien avait le meilleur. J'espère que les joueurs du Canadien ont gardé une leçon, ont retenu quelque chose du septième match qu'ils ont disputé à Tampa un peu plus tôt, il y a quelques semaines, parce que l'équipe avait paralysé en deuxième période, ils avaient joué sur les talons et ça avait été absolument catastrophique. Là, ils avaient été très chanceux de sortir gagnant de ce match-là. L'importance du premier but, t'sais, dans l'histoire de la Ligue nationale, il y a eu 202 septième match de disputé et l'équipe qui a marqué le premier but l'a emporté 152 fois. Alors, c'est quand même une moyenne très prépondérante. Et Buffalo a marqué le premier but 5 fois en 6 matchs dans cette série-là. Alors, le Canadien devra faire attention à ça. La statistique à laquelle tous les partisans du Canadien s'accrochent, c'est que le Canadien n'a pas perdu 2 matchs de suite depuis le 15 mars. Alors, si on voit ça positivement, on se dit bon...
1: C'est incroyable quand même.
0: C'est incroyable, mais si on regarde ça négativement, on se dit, à un moment donné, ça va arriver. Ils vont finir par en perdre 2 de suite, mais... Ça va se jouer au fil de rasoir.
1: C'est voir le verre à moitié vide, ça.
0: Exactement. Alors, ce sera un match enlevant contre deux des plus jeunes équipes de la Ligue nationale qui veulent accéder au carré d'as pour la première fois. Alors, ce sera intéressant de voir ça.
1: Il devrait y avoir pas mal de Québécois devant leur téléviseur ce soir, y compris à Québec. On l'a bien compris dans les dernières semaines que cet engouement, cette fièvre des séries a pleinement gagné Québec. Mais parlons un peu de hockey junior, Martin, parce que hier, les Saguenayens de Chicoutimi ont remporté le titre de la LHGMQ pour la première fois en 32 ans.
0: Oui, alors les Saguenayens ont battu les Wildcats de Moncton au compte de 5-1 hier. Ils ont remporté donc la Coupe Gilles Courteau en 6 matchs. Et bravo, parce qu'ils faisaient face à toute une opposition. Là, les Wildcats avaient une très, très bonne formation. Alors, ça qualifie les Saguenayens pour le tournoi à la ronde de la Coupe Memorial qui va débuter ce vendredi à Kelowna, en Colombie-Britannique. Le titre de joueur par excellence des séries, par contre, n'a pas été décerné à un joueur des Saguenayens. C'est un joueur des Wildcats, un grand centre, un centre format géant originaire du Nouveau-Brunswick qui s'appelle Gabe Smith. En 21 matchs, Smith a marqué 19 buts et fourni 14 mentions d'aide durant son parcours éliminatoire. Alors, c'était seulement la troisième fois dans l'histoire de la LHGMQ qu'un joueur de l'équipe perdante recevait le titre de joueur par excellence. Au tournoi de la Coupe Memorial, bon, les Saguenayens vont trouver quand même des grosses pointures. L'équipe hôtesse, ce sont les Rockets de Kelowna et les champions de la Ligue junior de l'Ontario, les Rangers de Kitchener, seront là, ainsi que les Silver Tips d'Everett, qui sont les champions de la Ligue de l'Ouest. Ce sera la quatrième fois, Guillaume, que les Saguenayens participeront au tournoi à la ronde de la Coupe Memorial. Ils n'ont jamais remporté le championnat national, mais bon, ils ont mis beaucoup d'efforts pour construire cette équipe cette année en se disant, on va jusqu'à la Coupe Memorial, alors ce sera très, très intéressant de suivre leur parcours là-bas.
1: Et l'entraîneur-chef Yannick Jean qui avait vécu le championnat et le tournoi de la Coupe Memorial comme joueur des Saguenayens de Chicoutimi. Là, ils veulent vivre comme entraîneur. Parlons basket, Martin. Le Canadien Shai Alexander a été nommé joueur par excellence de la NBA pour une deuxième année consécutive.
0: Oui, et c'est un exploit incroyable. Gilgeous Alexander est, à mon sens, le meilleur athlète canadien, tout sport confondu, depuis quelques années. Hier, donc, cette nomination de joueur par excellence de la NBA pour une deuxième année de suite le place dans une catégorie extrêmement spéciale. Quand on regarde dans l'histoire de la NBA, tous les joueurs à la retraite qui ont remporté ce titre-là deux années de suite ont été admis au Temple de la renommée. On parle de joueurs comme Michael Jordan, Magic Johnson, Larry Bird, Kareem Abdul-Jabbar, Wilt Chamberlain et Bill Russell. Donc, ce sont de grosses pointures. C'est un club très, très sélect. Et parmi les joueurs actifs qui ont réussi cet exploit-là, ce sont de futurs membres du Temple de la renommée, Steph Curry, LeBron James, Giannis Antetokounmpo. Alors, c'est bravo à Gilgeous Alexander. Il est le premier joueur, il est devenu cette année le premier joueur de la NBA depuis Michael Jordan à maintenir une moyenne de points par match supérieure à 30 points pendant 4 saisons consécutives.
1: Ouais, ce qui est assez incroyable. Oh, est-ce qu'on vient de perdre Martin? Je pense qu'on vient de perdre notre collègue Martin Leclerc.
2: Je pense que Martin est allé allumer un lampion là pour le match de ce soir.
0: Je suis de retour.
1: Il est de retour. Martin, on vous écoute.
0: Oui, alors je sais pas à quel point, à quel moment vous m'avez perdu dans la conversation.
1: Vous veniez de nous dire que Gilgeous Alexander avait marqué 30 points durant plus de 30 points en moyenne durant 4 saisons consécutives.
0: C'est ça. Alors c'est le premier depuis Michael Jordan à faire ça. Alors c'est quand même vraiment un athlète d'exception. Et donc l'équipe de Gilgeous Alexander, le Thunder d'Oklahoma City, entame ce soir la finale de l'Ouest contre les Spurs de San Antonio. Mais j'ai l'impression qu'il n'y a pas beaucoup de Québécois qui vont regarder ce match de basketball.
1: Peut-être
0: là,
1: pas
0: ce
1: le
0: soir.
1: Match 1 de cette série-là.
0: Exactement.
1: Et un mot de golf en finissant, Martin. Il y a le Britannique Aaron Rye qui a remporté le deuxième tournoi majeur de la saison, le championnat de la PGA.
0: Oui, et c'est une des plus grandes surprises des 10 dernières années sur la scène mondiale du golf. Ça arrive à l'occasion qu'un joueur qui figure pas parmi les super vedettes du circuit de la PGA là, remporte un tournoi important. Mais Aaron Rye, bon, c'est un Britannique de 31 ans qui avait remporté un seul tournoi sur le circuit de la PGA depuis le début de sa carrière. Et il n'avait jamais terminé parmi les 15 meneurs dans un tournoi majeur. Alors, hier, à l'approche du 9e trou, il tirait quand même de l'arrière par 3 coups sur le meneur. Là. Alors, il n'y a pas de victoire qui s'annonçait à l'horizon. Mais, bon, il a réussi, premièrement, un coup roulé de 40 pieds pour réussir un aigle au 9e trou. Il a ensuite eu besoin d'un seul coup roulé sur 7 trous consécutifs. Ça lui a permis de prendre les commandes du tournoi et de semer derrière lui les gros noms comme John Rahm, Rory McIlroy, Xander Schauffele et Justin Rose. Le fait saillant de sa ronde, vous allez probablement le voir ou vous l'avez probablement vu à la télévision, c'est un coup roulé de 70 pieds qu'il a calé au 17e trou là pour un peu régler la question, pour confirmer qu'il avait une avance assez considérable pour remporter le tournoi. Aaron Rye a finalement remporté le championnat de la PGA par 3 coups avec une ronde de 65. Ça lui vaut un cumulatif de 271, soit 9 coups sous la normale. Donc, un exploit quand même à souligner pour Aaron Rye, le Britannique.
1: Martin Leclerc, collègue au sport, merci d'avoir été avec nous ce matin.
0: Un
1: et
0: grand
1: bon match
0: plaisir.
1: Ce soir.
0: Et désolé pour ma courte absence, je ne sais pas ce qui s'est passé.
1: Tout va bien, merci Martin.
0: Au revoir.
1: Et j'en profite pour mentionner, on en avait discuté un peu plus tôt dans l'émission, mais ce soir, il y a également ce match de la victoire de Montréal, un match 3 de la série finale de la LPHF. La victoire qui pourrait mettre la main sur la Coupe Walter, ce serait une première pour Marie-Philippe Poulin, pour Anne-Renée Desbiens, nos joueuses vedettes de la grande région de Québec. Surtout dans le cas de Marie-Philippe Poulin, là, tout gagné, absolument tout gagné. Et elle pourrait maintenant ajouter là, ce championnat, cette Coupe Walter. Le match a lieu ce soir à Ottawa. C'est l'heure maintenant de notre angle mort médiatique de la semaine et il sera question de voyage en train en Europe parce que la Commission européenne propose un billet de train unique et des droits renforcés pour les passagers. C'est une nouvelle qui a fait beaucoup jaser en Europe la semaine dernière. On en a moins parlé de notre côté de l'Atlantique. C'est dans l'idée d'améliorer l'expérience.

0: séance en train. Est-ce que ça pourrait respirer un peu au Canada? On en discute avec Patrick White, politologue, professeur de journalisme à l'École des médias de l'UQAM. Il est à Montpellier, en France. Patrick, bonjour.
1: Bonjour.
0: Alors, cette proposition de la Commission européenne qui a été faite le 13 mai dernier, en quoi ça consiste?
1: Ben, c'est un billet unique valide pour toutes les compagnies ferroviaires, des réservations moins compliquées, des correspondances fiables. Donc, on veut faciliter les voyages en train. Pourquoi on fait ça? Ben, la première raison, c'est l'urgence climatique. Hein? On veut développer le chemin de fer plutôt que l'avion qui est très, très polluant. Et l'Europe vise la neutralité carbone d'ici 15 ans. Les chiffres parlent d'eux-mêmes. Hein? C'est 400 millions de passagers qui ont fait des voyages internationaux en avion à l'intérieur de l'Europe en 2024 et en train, c'est 150 millions, donc presque trois fois moins. Et avec cette mesure-là, on voudra augmenter de 5 % le nombre de passagers en train. En France, ça se fait déjà, c'est interdit de prendre l'avion pour des vols de moins d'une heure. Alors, le problème en ce moment, et je l'ai vécu dans les deux derniers mois, entre l'Espagne, la France, l'Italie, les réservations sont pas simples entre les pays. Souvent, le prix passe du double dans certains cas, et il y a plein d'opérateurs à la SNCF en France, les CFF en Suisse, Renfe pour l'Espagne, et les sites de réservation sont plus ou moins conviviaux. Donc, il y a une étude qui montre même que 2 personnes sur 3, l'année passée, ont renoncé à un voyage en train en raison de la complexité des systèmes de réservation. Et ça, c'est vraiment ça qui a amené la Commission européenne à agir cette semaine, à vouloir forcer les compagnies détenant une part de marché d'au moins 50 % dans un pays à ouvrir leur billetterie en ligne à tout autre opérateur. Moi, je leur dis bonne chance. Pas sûr que ça va passer pour plein de raisons. Le lobby des chemins de fer est très, très fort. Ça pourrait être très complexe. Des vieux réflexes aussi, des vieux réflexes nationalistes. Mais en France, déjà, on veut forcer la SNCF à aller de l'avant avec ça le 31 décembre. On va devoir consulter les pays également. Donc, c'est loin d'être fait.
0: Et ce pourquoi on s'inquiète de la baisse d'achalandage dans les voyages entrants en Europe, c'est qu'il y a une culture quand même du train qui existe depuis longtemps.
1: Oui, il y a une culture du train qui est très bien établie. Pour ma part, quand j'ai atteint 18-19 ans, j'ai fait l'Interrail. Alors en Europe, il y a l'Interrail, le Rail Pass, où pour quelques mois et quelques centaines de dollars, tu peux aller dans une vingtaine de pays. Alors les jeunes, pour faire le tour de l'Europe, c'est vraiment génial. Il y a plein de gens qui l'utilisent, évidemment. Moi, ça m'a permis de faire la Belgique, la France, la Suisse, la Grèce, l'Italie, l'Allemagne de l'Ouest, la Tchécoslovaquie. Ça donne une idée de mon âge, des pays qui n'existent plus aujourd'hui. Et c'est vraiment magique parce que le train, c'est magique. C'est de centre-ville à centre-ville. Il y a des trains de nuit. Il y a un certain confort. Il y a des repas et des vues incroyables sur la nature et l'Europe. L'Europe, c'est très petit. On passe facilement d'un pays à l'autre. Et je parlais...
0: Le transport fait partie de l'expérience, finalement.
1: Ah, c'est incroyable. Là, on vient d'annoncer là un TGV en construction entre Londres et Genève. Ça va prendre 5 heures. TGV Paris-Barcelone, je l'ai pris hier, c'est incroyable. Ça se fait en 7 heures. Donc, on n'a plus vraiment besoin d'aller attendre 3 heures à l'aéroport à Paris avant d'aller en Espagne. Donc, tout ça est impressionnant. Il y a plein de projets de TGV entre l'Italie et la Suisse. Les trains de nuit, j'en ai parlé. Et évidemment, on veut éviter la lourdeur des vols. Hein. Les taxis, loin de la ville, la sécurité, le stress, arriver 3 heures avant le vol, tout ça. Donc, on nage en plein bonheur en Europe de ce point de vue-là. La qualité du transport en train. Évidemment, en avion, il y a beaucoup de compagnies à rabais, ça se fait très bien. Et les bus aussi, ça se développe beaucoup.
0: Et on regarde ça vu d'ici où le transport interurbain est en déclin. Qu'est-ce qu'on a à apprendre de l'Europe?
1: Ben, je dirais à peu près tout, hein. C'est assez grave du côté canadien. Via Rail fait de son mieux avec ses tarifs. Ben, ils achètent des nouveaux wagons, on rénove des gares, mais la réalité est qu'elle ne contrôle pas les rails au pays. Hein. C'est le CN et le CP qui ont la priorité sur les rails avec les trains de marchandises. Et c'est pire depuis 2 ans en raison d'une guéguerre entre le CN et Via Rail. On le voit, un trajet Québec-Montréal qui prenait 3 heures auparavant. Ben, maintenant, c'est 3h30, 4 heures, 5 heures à l'occasion. Ce qui est totalement inacceptable pour les usagers, sans oublier les horaires qui sont inadéquats, le manque d'offres, l'absence de train en soirée ou la nuit. Donc, j'ai essayé les passes de Via Rail. C'est intéressant pour les grands usagers comme moi, mais à chaque modification de billet, il y a des grands frais qui sont imposés. On est perdant

0: sur toute la ligne. Donc, et pour voyager en train en Amérique du Nord, ben vous le savez, juste pour aller à New York, c'est le seul trajet depuis le Québec, ben c'est 11 heures, c'est très très long, il n'y a pas de trajet direct pour Boston ou Chicago. Donc je pense qu'on a à apprendre de l'Europe, c'est vraiment peut-être d'aller de l'avant avec le projet TGV Québec-Toronto. C'est vraiment, ce sera pas géré par Via Rail, c'est par une filiale. Évidemment, il y a beaucoup de contestations, il va y avoir beaucoup d'expropriations en vue, mais je crois que le jeu en vaut la chandelle. Je sais pas si le projet va aboutir, mais c'est vraiment un magnifique projet et on est inspiré par l'Europe. On le voit à quel point ça a amélioré la mobilité des gens en Europe et vraiment au plan de la qualité de vie aussi. C'est un gros plus. Et pendant ce temps-là au Québec, ben, vous le savez, même en autobus, c'est extrêmement compliqué, de moins en moins de trajets un peu partout au Québec et même entre Québec et Montréal, la situation est vraiment gênante. Donc, beaucoup à prendre de l'Europe. On n'a pas la population, évidemment. Peut-être que Via Rail pourrait penser à des passes nationales plus conviviales.
1: Ouais,
0: mais évidemment,
1: toute cette question
0: beaucoup de réflexion. Oui.
1: Densité de population.
0: Effectivement, oui. À méditer, donc.
1: Patrick Ouellet, spécialiste des médias, éditeur d'une infolettre spécialisée en journaliste sur Substack, professeur également à l'École des médias de l'UQAM. Merci d'avoir été avec nous ce matin.
0: Merci à toi.
1: Bonne journée. Une nouvelle à surveiller aujourd'hui, c'est le procès, oui, qui implique Elon Musk et ChatGPT, ou plutôt l'entreprise OpenAI. Les délibérations ont commencé en Californie. Il y a 9 jurés californiens, en fait, qui ont entendu dans cette cause-là plusieurs géants du web et de l'intelligence artificielle. Au cœur de ce procès, accusation de Elon Musk envers OpenAI. Il faut dire qu'Elon Musk avait été le principal, il avait financé là, les débuts d'OpenAI, plus d'une trentaine de millions qu'il avait injectés. Et cette entreprise-là, initialement, qui avait été créée par un groupe de jeunes ingénieurs informatiques, avait comme but d'être que l'intelligence artificielle soit au bénéfice de toute l'humanité. C'était une organisation à but non lucratif. La structure d'affaires d'OpenAI a changé depuis. C'est une entreprise qui maintenant veut être cotée en bourse. On a divisé l'entreprise avec une partie toujours philanthropique à but non lucratif, mais une autre définitivement à but lucratif. Et donc Elon Musk les accuse de s'être détourné de leur mission initiale, que lui avait investi, justement avait permis la création de cette entreprise-là. Sam Altman, le patron de OpenAI, lui se défend dans cette cause. On accuse notamment Elon Musk de vouloir finalement contrecarrer OpenAI parce que lui-même a maintenant une autre entreprise d'intelligence artificielle. Bref, c'est une bataille entre les géants du web, mais une bataille qui aura une incidence clairement sur OpenAI et donc sur ChatGPT qui utilise maintenant évidemment des centaines de millions de personnes sur la planète. Elon Musk, ce qu'il souhaite, lui, c'est que l'entreprise revienne à un but strictement philanthropique, à but non lucratif. Est-ce que ça va arriver? Ben, ce sera notamment le mandat de ces 9 jurés californiens de trancher de cette cause et les délibérations commencent aujourd'hui. On fait un dernier petit tour de table avant la fin de l'émission et on commence avec vous, Tifa Ozar.
2: Le spectacle de Michel Rivard au Grand Théâtre de Québec, c'est cette semaine pour présenter son album Après, on va où? Avec les dates régulières, avec les supplémentaires également qui ont été annoncées il y a peu. C'est un total de 5 dates, donc du 20 au 24 mai. Dans Après, on va où? Michel Rivard, il va explorer le thème du temps qui passe, le thème de l'avancée dans l'âge, le thème des souvenirs. Évidemment, il aborde aussi la mort dans un échange avec le public où il raconte beaucoup ce qu'il dit dans son propos en tant qu'auteur, compositeur, interprète dans cet album-là. Alors sur scène, il va être accompagné de 3 musiciens pour un spectacle qui est mis en scène par Marie-Thérèse Fortin.
1: Merci Fab. Juliette, à la météo.
3: Après le beau week-end ensoleillé, on a une journée plus grise, mais tout n'est pas perdu. On n'aura pas de grande quantité de pluie aujourd'hui. On parle de 60% de probabilité d'averse. Ce sera plus frais par contre. Là, ceux qui ont déjà mis le pied dehors s'en sont bien rendus compte. On a 10 degrés actuellement à l'aéroport Jean-Lesage et on va gagner un 3 degrés supplémentaire. Là, probablement 13 degrés, c'est le maximum que Environnement Canada prévoit pour la journée pour la majorité de nos secteurs. Ce soir et cette nuit, ça reste chaud par contre, minimum de 11 degrés. On a 40% de probabilité de pluie pour ce soir et cette nuit et un risque d'orage tard en soirée, après minuit également. Et demain, ce sera une autre journée grise, un scénario similaire, quelques averses intermittentes et 12 degrés comme maximum.
1: Félix, aux nouvelles.
4: Christine Fréchette est en France.

0: Elle doit rencontrer le premier ministre et Emmanuel Macron un peu plus tard aujourd'hui. On va surveiller ça. On va parler d'intelligence artificielle, notamment du côté de Christine Fréchette.
1: Et notre collègue Sébastien Desrosiers couvre cette mission en France et il sera avec nous demain matin donc pour faire le point sur les derniers jours. Là-dessus, moi, je vous dis, on se retrouve demain matin, 5h30. Merci d'avoir été avec nous pour cette émission de première heure de lundi férié. Profitez de votre journée de congé pour ceux qui sont en férié. Et on se retrouve demain sur ICI Radio-Canada Première.
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5: Bon lundi, les 9h, ici Félix Morissette-Beaulieu à Québec. Voici vos informations. Québec a déposé cette semaine la loi Gabi-Renault pour lutter contre la violence conjugale dans la foulée d'un 10e féminicide. Une nouvelle loi qui protège les femmes et des organismes rappelle qu'il faut travailler en amont auprès des hommes pour éviter que les violences ne surviennent. Des programmes qui font leurs preuves existent. Flavie Villeneuve a rencontré un organisme de Québec qui conscientise les jeunes garçons.
6: Quel rôle positif, je peux jouer dans l'écosystème et dans la société. Alors,
7: Sylvain Croteau est à la tête de SportAid. Son organisme a sensibilisé en 2 ans des milliers d'adolescents du secondaire sur les formes de masculinité et sur la prévention de la violence.
6: On observe une conscientisation. Donc, les jeunes garçons réalisent qu'il y a des choses qui doivent changer. Mais ces rencontres sur le terrain nous permettent aussi de rencontrer des gens qui sont encore campés dans des positions homophobe, transphobe, dans des positions très, très, très conservatrices.
7: Des discours tenus par des jeunes garçons qui confirment la pertinence de ces activités. Si les actions pour protéger les femmes doivent rester une priorité selon le sociologue Michel Doré, la prévention chez les hommes ne doit pas être mise de côté.
8: Il faut investir dans la prévention chez les garçons. Moi, je pense que c'est comme si c'était quelque chose qui part en premier. Ça devrait pas, parce que ça continue de faire des victimes.
7: Aucune enveloppe n'est annoncée, mais Québec veut poursuivre ses efforts dans la prévention chez les hommes. Au-delà du financement, Sylvain Croteau rappelle que s'épanouir dans un environnement sain est une responsabilité collective.
6: On peut bien demander de l'argent au gouvernement puis à des partenaires privés, mais on a une responsabilité comme citoyen aussi de s'intéresser à ces enjeux-là puis de se questionner sur nos façons de faire puis nos façons de penser.
7: Ici Flavie Villeneuve, Radio-Canada, à Québec.
5: La première ministre du Québec, Christine Fréchette, va rencontrer le président français Emmanuel Macron à l'Élysée dans les prochaines heures. Et plus tôt ce matin, elle a participé à une réception au siège de l'UNESCO à Paris, au 2e jour de sa mission en France. Sébastien Desrosiers sur place.
9: Christine Fréchette a prononcé un discours à l'occasion du 20e anniversaire de ce qu'on appelle l'accord Canada-Québec relatif à l'UNESCO conclu en 2006, qui reconnaît la spécificité du Québec et qui lui donne le droit de nommer son propre représentant au sein de la délégation canadienne. Ça arrive à un moment où le Québec veut obliger les géants numériques à mettre de l'avant la culture locale sur leur plateforme, un protocole mondial qui l'a mis de l'avant pour protéger sa souveraineté culturelle pourrait être adopté l'an prochain par cette institution de l'ONU. D'ailleurs, selon nos informations, il sera question de souveraineté numérique aussi durant une rencontre aujourd'hui entre Christine Fréchette et le premier ministre Sébastien Lecornu. Puisqu'en France, l'État a tourné le dos aux applications de messagerie comme Teams et WhatsApp, les fonctionnaires utilisent dorénavant Chap, une plateforme française dont pourrait s'inspirer le Québec. Alors décidément, c'est un sujet qui s'impose aujourd'hui. Voici un extrait du discours de la première ministre.
10: Il est donc du devoir de tout gouvernement du Québec, de promouvoir, de défendre, de protéger la langue et la culture québécoise. La culture, ce n'est pas une marchandise. La culture est richesse des nations.
9: Et puis avec Emmanuel Macron, Christine Fréchette veut parler entre autres de la future banque de la défense qui doit s'installer au Canada dans l'une des 4 villes en liste, soit Vancouver, Ottawa, Toronto et Montréal. Donc la première ministre a dit vouloir vanter la candidature de la métropole québécoise auprès du président.

0: français. Cette rencontre à l'Élysée est prévue à 11h ce matin. Ici Sébastien Desrosiers, Radio-Canada, Paris.
1: Et au 80e jour du conflit au Moyen-Orient, il y a des frappes qui continuent dans la région malgré le cessez-le-feu. Téhéran annonce avoir visé des groupes liés aux États-Unis et Israël dans l'ouest du pays. En parallèle, les efforts diplomatiques se poursuivent pour tenter de mettre fin à la guerre. L'Iran affirme avoir répondu à une proposition américaine par l'intermédiaire du Pakistan, pays médiateur dans ce conflit armé. Hugo Métro a plus de détails.
2: L'Iran réclame la levée du blocus américain et des compensations financières de la guerre, mais une entente ne semble pas imminente. Hier, le président américain Donald Trump a affirmé qu'en l'absence d'accord, il ne restera plus rien de l'Iran. Téhéran a répliqué en disant être totalement prêt à toute éventualité. Et sur le terrain, malgré le cessez-le-feu, des attaques continuent. Des frappes israéliennes ont fait 7 morts au Liban. Une attaque de drone a aussi provoqué un incendie dans une centrale nucléaire aux Émirats arabes. Cette frappe n'a pas été revendiquée, mais les soupçons se tournent vers l'Iran. Donc ces frappes sur le terrain, combinées aux menaces entre Washington et Téhéran, eh bien ça fait craindre une nouvelle escalade dans ce conflit. Le prix du baril de Brent était en hausse à l'ouverture ce matin. Par ailleurs, l'Iran a formalisé la création d'un organisme pour gérer le détroit d'Ormuz. Il devra approuver le passage des navires et il percevra des droits de transit. L'impatience grandit autour de ce passage qui est toujours bloqué. Et c'est au cœur des discussions aujourd'hui entre les ministres des Finances du G7 qui cherchent des solutions à cette crise. Voici François-Philippe Champagne qui représente le Canada à cette réunion.
3: Une réunion des plus importantes. Vous savez, l'état du monde requiert beaucoup d'unité. Je pense que le G7 doit faire preuve d'ambition. Alors, une session importante dans un moment important pour le monde.
2: Les discussions entre les pays du G7 se poursuivent aujourd'hui et demain à Paris. Ici Hugo Métro, Radio-Canada, Montréal.
1: Et au hockey, c'est ce soir qu'aura lieu le 7e et ultime match de la série entre le Canadien de Montréal et les Sabres de Buffalo. Chez les femmes, la victoire de Montréal pourrait remporter la Coupe Walter pour la première fois de son histoire lors du 3e match de la finale de la Ligue professionnelle de hockey féminin qu'elle mène 2-0 contre la Charge d'Ottawa. 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

Mission, ici Penelope McQuaid. Ce que vous propose toute l'équipe en ce lundi férié, c'est une émission spéciale riche en rencontres pour laquelle on a pigé dans nos entrevues les plus captivantes et surprenantes des derniers mois. L'an dernier, Rosemary et Oliver, alors en troisième année, nous avaient complètement fait craquer, sont venus nous raconter ce qu'ils et elles apprenaient dans leur cours de sexualité. C'était évident qu'on allait les inviter à nouveau, cette fois-ci pour jaser à bâton rompu de leur vie en quatrième année, c'est dans une trentaine de minutes. En deuxième heure, une des rencontres les plus marquantes de ma vie, celle avec Gisèle Pellicot. La planète entière connaît son histoire, évidemment, ce qu'on a surnommé les viols de Mazan, soumission chimique donc par son mari avec tout le procès et le battage médiatique qui en a suivi. Et si vous croyez tout savoir sur elle, justement, à cause de ce battage médiatique, ben c'est que vous avez pas lu son livre et La joie de vivre. J'ai eu la chance d'un long moment avec elle en face à face dans ce studio. Suivra Étienne Copé qui nous a offert un des plus beaux albums de l'année, son très surprenant et suave album hommage à Joe Dassin. Il avait fait, rappelez-vous, une entrée remarquée dans nos oreilles avec la bouleversante « Demain, il fera beau » qui accompagnait la finale de la série « M'entends-tu ?» C'était un grand moment de télé. Et quand il nous a rendu visite, c'était après une longue période de convalescence et de réflexion. C'est un homme tout neuf qui m'a accordé une magnifique entrevue. Et finalement, on va terminer avec le cinéaste Alexandre Trudeau, qui a proposé cet hiver un tout premier film de fiction, La peau de l'ours, avec Roy Dupuis. Lui qui est plutôt habitué au terrain difficile des zones de conflit pour des documentaires géopolitiques comme la guerre en Irak et la crise au Darfour notamment. Évidemment qu'on a jasé de son père et son frère, deux ex-premiers ministres du Canada. Mais d'abord, rediffusion d'une discussion super sympathique. Mon premier invité ce matin s'installe lentement, mais sûrement dans la ville lumière depuis un an. Il a présenté son spectacle Enfants du siècle plus d'une centaine de fois au rythme de 5-6 jours par semaine, dont un Olympia en collectif. Il chronique régulièrement le matin à la première radio privée.

0: RTL où il partage le micro avec des personnalités politiques et d'affaires. Et là, il s'arrête dans notre studio peu de temps avant de repartir pour une plus grande salle à Paris, mais sûrement un tout aussi petit appartement. Bonjour Philippe Audrey.
1: Bonjour Pénélope.
0: Là, est-ce qu'il va falloir que tu te forces pour pas me sortir des du coup aux 3 secondes?
1: Non, mais honnêtement, je fais vraiment attention à ne pas perdre mon accent puis à pas me laisser corrompre par les expressions françaises. Mais j'ai remarqué que j'incluais beaucoup des après. Maintenant, ça ponctuait ma façon de penser. Quand je dis ben après, est-ce qu'on est prêt à partir? ça commence à me déranger sincèrement.
0: OK, donc ouais. Ça, faut que tu coupes ça. Mais tu sais, t'as la nationalité française. Fait que oui. Tu pourrais embrasser tout ça.
1: Ouais, mais je suis pas français pour autant. Hein. C'est pas parce que t'as le papier. Tu l'es, mais non, je tiens à rester québécois jusqu'au bout des doigts, là, vraiment, autant dans la sonorité que dans la vision, que dans l'approche puis la sensibilité.
0: Mm-hmm. Qu'est-ce qui, maintenant que tu connais ça, est le moins français chez toi?
1: Le moins français chez moi, j'ai réalisé, puis ça c'est à ma grande surprise parce que j'ai souvent tendance à trop parler, ça c'est un petit côté très français, mais j'ai réalisé que j'appréciais pas tant que ça les longues conversations qui mènent à rien. Mais vraiment, c'est un truc où ça me dérange pas de passer à côté de ça. Puis alors que là-bas, je sens que c'est vraiment un truc où ça va être long avant d'arriver dans le vif du sujet.
0: Est-ce que ça va pour les punchs? Parce qu'on sait qu'ils sont bons et bonnes pour les conversations, les discussions, les débats. Est-ce que les Français et les Françaises sont bons dans les punchs?
1: Les punchs comme les blagues? Là,
0: mais non, les punchs comme... Parce que si la conversation est longue, est-ce que ça, la destination vaut le chemin?
1: Pas toujours. Disons que le parcours est plus beau que la destination. mais oui, non, ça c'est un truc où j'ai réalisé que j'avais une impatience maintenant en termes de conversation longue.
0: Ah, c'est drôle, ça.
1: Ouais, puis jamais j'aurais pensé ça de moi.
0: Mais après...
1: Oui, mais après, on découvre ensemble, du coup, ce qui arrive entre nous, mais non.
0: Cette aventure, là, ouais. Qui dure, oui, depuis un an, de façon vraiment plus régulière, mais disons peut-être depuis 2 ans, depuis que tu explores. Comment t'as qualifié?
1: Homérique.
0: Ah oui?
1: Ouais, homérique. C'est un...
0: Qui, comme Ulysse, a fait un beau voyage.
1: Exactement.
0: As-tu rencontré des sirènes?
1: Oui, en fait, c'est pas une farce, mais oui, je dirais que j'ai rencontré des personnages. Je vais dans une destination, le but c'est toujours un peu de revenir à la maison au Québec. Mm-hmm. Je pars jamais ça de vue. Pénélope m'attend, tu vois, littéralement.
0: Je défais ma toile toutes les nuits en attendant ton retour,
1: voilà,
0: Philippe Audrey.
1: Mais Ithac, ma famille m'attend à Ithac et entre-temps, j'explore. En fait, je découvre des personnages. Il y a des tentations des fois, tu vois, qui ont rien à voir avec le fait d'être charnel, mais plutôt des tentations de est-ce que je prends telle décision, telle autre décision. Puis en fait, c'est un combat un peu avec comment dire, je vais essayer d'être clair. Ça aussi, c'est un truc français que j'ai là, c'est mal répondre des fois aux questions, mais c'est-à-dire que t'as un plan. Et souvent, tu vas avoir des tentations qui vont... Parce que les choses vont s'emballer. Puis en fait, c'est très difficile dans ces moments-là de garder la vision laser, disons, pour continuer à avancer. Je te donne un exemple. Là, tu parlais de RTL. RTL, la chance se fait que non seulement on m'a confié cette responsabilité-là, puis on m'a fait confiance, mais c'est arrivé un peu dans un concours de circonstances où France Inter se cherchait aussi de nouveaux chroniqueurs. Et donc, il a fallu... vraiment faire un calcul, lequel était le plus...
0: Ah oui?
1: Oui, parce que, oui, France Inter, c'est une radio que j'écoute, tu sais, ben, les deux radios, je les écoutais déjà beaucoup, mais France Inter, la case horaire correspondait peut-être un peu moins, c'était plus risqué, disons.
0: OK, c'était quoi?
1: C'était le lundi matin, tu vois, puis c'était une affaire où déjà parler de l'actualité le lundi, c'est moi, je trouvais ça hasardeux.
0: OK.
1: Alors que là, RTL... C'est un remplacement d'Alex Vizorek, qui est un humoriste belge qui a une tonalité qui ressemble pas mal à la mienne. Donc, en fait, tu vois, ça aurait été facile de, par exemple, dire, on va tout de suite à France Inter, qui est la radio numéro 1 en France, public et tout, tout se faire confondu. Aller le lundi matin, qui est une case très, très populaire, surtout, je pense, que c'était la case de 7h50.
0: Okay.
1: Mais moi, je trouvais que, par exemple, pour l'idée d'une progression, l'idée d'un apprentissage, l'idée d'une insertion, rentrer en remplacement, d'un humoriste qui te ressemble, dans une radio privée, je trouvais que c'était pour... Justement, elle est là, la vision laser, de
0: se dire,
1: le long terme est là.
0: Au départ, t'étais à 6h55.
1: Ouais.
0: Et là, t'as été promu.
1: Ouais, on peut dire ça.
0: À 7h55.
1: Exactement.
0: Parce qu'il y a plus de monde.
1: En fait, je savais pas, mais on m'a expliqué. C'est-à-dire qu'à 7h50, c'est vraiment la France entière qui écoute. Puis c'est généralement le dernier truc qu'ils écoutent avant d'aller au travail, les gens.
0: OK.
1: Donc, c'est vraiment l'entrevue avec le personnage politique qui fait l'actualité du jour, voire de la semaine.
0: Mm-hmm.
1: Et ensuite, c'est le moment de détendre. Donc, en fait, toi, ta responsabilité, c'est...

0: non seulement de résumer l'actualité, mais de détendre les gens avant qu'ils partent à la machine à café pour s'indigner par rapport à l'entrevue ou au fameux personnage en question.
1: C'est ça, parce que tu le dis bien, à 7h55, tu es autour de la table avec une personnalité politique, ouais, ou d'affaires assez influente, donc, de la société française. Donc, par exemple, tu te retrouves face à Bernard Cazeneuve,
0: ouais,
1: premier ministre de France.
0: Très, homme très, très élégant.
1: Ancien premier ministre de France. Ouais. Élégant, OK, en plus.
0: Un grand élégant, il m'a donné des conseils pour plier mon mouchoir. Non, mais pour vrai, il m'a donné des adresses pour m'acheter des chemises et des cravates.
1: Est-ce qu'il t'a envoyé chez le tailleur d'Emmanuel Macron?
0: Ah non, mais
1: Jonah
0: ça...
1: et...
0: Ouais, mais ça, c'est pas vrai. Ça, c'est de la baliverne. En fait, c'est de la fausse mesure. Là, il a fait semblant.
1: Pardon?
0: Ouais, non. À 450 Attends. Euros, c'est pas de la grande couture.
1: 600 euros, on dit.
0: 600 euros?
1: Mais chez Jonah et compagnie.
0: Non. C'est du collé, puis c'est pas des bons tissus. Je tiens à le dire, là.
1: J'adore.
0: Je vais percer. Non, mais...
1: Tout ça.
0: Oui, non, mais c'est vrai. C'est...
1: OK. OK, parlant de tout ça,
0: oui,
1: on a reçu Élise Guilbeault.
0: Oui.
1: Nous, on l'a reçu dans le cadre de ce qui s'appelle la liste de mes envies.
0: D'accord.
1: Et dans sa liste des envies, Philippe Audrey, la rue Saint-Jacques, il y avait ceci.
2: Ce serait un rêve absolument, puis absolument réalisable, d'une certaine manière, si on s'y met, de assister à un défilé avec Philippe Audrey, la rue Saint-Jacques, d'un défilé Chanel.
1: Parce que, avec lui.
2: Mais parce que d'abord, il aime tellement la Guinée, c'est fou, là, tu sais. Je vais le rencontrer, on est assez amis, on va prendre un café. Il peut toucher à ma veste, tu sais, pour me dire, ah, ça, c'est un tricot qui a été fait, je sais pas quoi, moi, en Italie, visiblement, parce que, tu sais, il connaît très, très bien.
1: Oui, dans la confection, dans la qualité.
2: Dans la qualité, lui-même, tu sais, c'est quasiment pas chez Joe Fresh, là.
1: OK, donc t'es vraiment ce qu'on appelle, tu pratiques l'art du... Attends une minute. Sarto...
0: L'art sartorial, en fait.
1: Exact.
0: Ouais.
1: Tu pratiques l'art sartorial.
0: Ben, en fait, c'est quelque chose qui m'intéresse énormément.
1: Du costume, du sur-mesure,
0: particulièrement.
1: Oui, oui. OK.
0: Élise n'a pas tort, cela dit. C'est un peu étonnant d'entendre ça, parce que oui, c'est vrai, c'est arrivé que je touche, je vais palper, puis...
1: Puis Philippe Audrey, tu disais, ouais, des Français à l'endroit des Québécois,
0: ouais,
1: qui sont étonnés,
0: ouais,
1: que les Québécois sachent bien s'habiller.
0: Non, mais
1: est-ce
0: en fait,
1: que je paraphrase mal?
0: Ben, je sais pas s'ils sont étonnés, mais c'est vrai que, par exemple, moi je trouve que c'est arrivé souvent que j'arrive avec mes vestons, puis ils sont comme oh là là, oh, eh ben dis donc. Puis je fais, ben oui, on a des bons tailleurs.
1: Attends,
0: au Québec.
1: Nous,
0: puis...
1: on fait la même affaire, mais on fait aïe aïe. Ah!
0: Oui. Ben oui, non, c'est ça. Il y a une modération peut-être, mais en fait, oui, il y avait un côté. Ah oui, vous avez... mais ça, c'est des fois un petit côté. Que je vais dire folklorique et drôle, là, qu'on est loin du cliché de la cabane à sucre, qu'il y a plus personne qui pense ça du Québec là-bas.
1: Sauf des fois Paris Match.
0: Oui, c'est vrai que les grandes, oui, Géo Magazine aussi, à travers les steppes arctiques et les...
1: La nature boréale.
0: Ben, ouais. Mais n'empêche que oui, c'est vrai que des fois, il y a un étonnement de, oh là, ah oui, vous avez des bons tailleurs là-bas, puis là,
1: donc,
0: ben oui, on n'est pas...
1: Tu te retrouves face à Bernard Cazeneuve,
0: ouais,
1: qui te montre comment plier ton petit carré,
0: ouais,
1: et tu dois livrer un moment humoristique après l'entrevue,
0: ouais,
1: qu'il a menée à RTL, et tu décides de raconter une tranche de ta vie parisienne.
0: Ah bon? Oui, des Allemands chantaient dans ma rue, et c'était tard, et personne ne réagissait, donc moi je me suis dit, bon, mais c'est sûrement pas la première fois que des Allemands chantent dans les rues de Paris.
1: Non.
0: Faut dire que nous, Québécois, on n'a peut-être pas le même historique d'échange culturel et de collaboration avec les Allemands, donc je laisse aller. Mais après 2 heures, ça m'irrite et je fais confiance aux Français malgré tout, parce que je me dis, si moi, Québécois passif, je suis agressif, c'est sûr qu'il y a un Français dans un rayon de 20 mètres qui est en train de former une milice. Dans la minute où j'ai voulu intervenir, un héros nocturne est apparu, c'est le super-héros parisien, on sait jamais d'où il est, une fenêtre s'ouvre, il est sur un toit, et il a réglé la situation en disant simplement « Eh oh non, mais c'est pas fini ce bordel !» Et là, je me suis dit, elle est là, la beauté de la France. Cette façon de régler les problèmes,
3: ouais,
0: à travers, vous voyez, c'est pas la violence.
3: Non, c'est
0: des mots. C'est des décibels.
1: La première chronique que t'as fait, est-ce que t'étais nerveux?
0: Très. Ben oui, tu l'entends, c'est avec Mathilde Panot. Là. C'est vraiment pas clair pour moi, c'est directrice du LFI, le parti d'extrême-gauche. C'est un tunnel où je parle très très vite, à chaque fois je suis nerveux, à chaque fois je dors pas la nuit d'avant, puis tu sais,
1: wow,
0: tu vois, je suis infusé, percolé à l'actualité française, parce que c'est surtout de parler d'un pouls, en fait, de comment dire, la position que j'ai peut être intéressante, puis j'essaie de la tourner à mon avantage, c'est-à-dire d'être un peu l'œil extérieur avec une certaine candeur pour...
1: Mais en même temps, ça prend

0: une rigueur des propos, parce que tu vas te faire ramasser,
1: ben
0: tu
1: oui.
0: vas te faire dire par
1: oui.
0: les invités autour de la table qui gêneront. Ils te diront pas après.
1: Ils vont
0: te dire à micro ouvert là, si ça marche
1: oui,
0: pas
1: là-bas,
0: ton affaire.
1: Là-bas, il y a une, je veux dire, une brutalité ou une honnêteté, dépendamment des choses, comment tu peux l'avoir, mais c'est vrai que là-bas, il y a une réactivité qui est très directe, puis il y a pas de cadeau. Ça, c'est un truc que je remarque de la France, c'est que on va te donner une chance. Si ça marche, tant mieux. Si ça marche pas, on passe à autre chose.
0: Puis on va te donner une chance si quelqu'un t'a pisté sur cette chance-là.
1: Oui, il y a ça aussi qui est arrivé. C'est que c'est pas arrivé par hasard. C'est que quelqu'un m'a vu en spectacle, est revenu me voir, en a parlé à un directeur de programme qui est venu. Mais tout ça s'est passé sans que je le sache, en fait. C'est éventuellement, on a reçu l'appel pour dire on serait peut-être intéressé à l'essayer à 6h50. Et de fil en aiguille, ben c'est comme ça que j'aboutis à la case de 7h50.
0: Et de fil en aiguille aussi, Philippe Audrey, la rue Saint-Jacques, les salles de spectacle sont un peu plus grosses, la visibilité un peu plus grande.
1: Ouais.
0: J'aime beaucoup les détails.
1: D'accord.
0: Je trouve que les choses sont dans les détails de comment les choses se sont passées. Mettons qu'on prend la dernière année, parce que je pense que c'est là que ça s'est accéléré. Février 2025, tu fais une résidence qui ressemble à quoi puis qui donne quoi?
1: C'est au Théâtre du Contrescarpe, en fait, qui est un petit théâtre, peut-être pour les gens. C'est dans le 5e arrondissement, c'est près de la Sorbonne, donc c'est un quartier très étudiant, très populaire. Tu vois, c'est un truc que j'ai appris là-bas qui est les salles de spectacle ont leur signification. En fait, tu vois, nous, par exemple, un humoriste, tu joues à l'Olympia, à Théâtre Maisonneuve, ça n'a pas tant d'importance. Il y a des salles iconiques, on s'entend, mais en gros, la salle a plus ou moins d'importance, quasiment plus la capacité de la salle qui est importante que la salle en soi.
0: Okay.
1: Alors que là-bas, la salle te positionne d'emblée, en fait, face à un public.
0: Okay.
1: Et le Contrescarpe, c'était un bon théâtre qui venait d'être réouvert, qui est un théâtre historiquement de pièces de théâtre humoristico-politiques, en tout cas, tu vois, qui se mêlait bien au quartier. Et là, j'ai fait une résidence de deux, trois mois, je me souviens plus trop, à raison de 3 soirs semaine. C'était un petit théâtre de 100 places. Et ça s'est rempli assez rapidement à cause d'une critique dans Télérama, en fait, qui a été dithyrambique.
0: Laisse-moi lire cette critique de Télérama. T'as eu 4 T.
1: Oui.
0: Qui est la plus haute distinction que le Télérama peut donner. Et ils ont écrit ceci. Un humoriste qui met son intelligence hors norme et sa culture stupéfiante au service de l'humour.
1: Ah bon?
0: Non, ça c'est pas vrai. Ça c'est ton propre communiqué.
1: Ça c'est moi.
0: C'est ta propre.
1: Ça c'est moi qui ai dit ça.
0: C'est ta propre. Écoute, t'avais intérêt à assurer là, parce que quand on arrive avec une phrase comme un humoriste qui met son intelligence hors norme et sa culture stupéfiante au service de l'humour, faut que t'assures.
1: Franchement, c'est sûr que c'est pas moi qui ai écrit ça.
0: Non, c'est ton équipe. Quelqu'un dans ton équipe.
1: C'est quelqu'un qui avait de l'argent à faire avec.
0: Alors voici ce que le Télérama a dit pour accoter cette notation maximale de 4 T. Le spectacle est un véritable bijou de drôlerie, brillamment écrit, d'une intelligence folle, doublée d'une autodérision sans borne. C'est à la fois sincère et hilarant, érudit sans jamais être ronflant, précis et absurde, poétique et désuet. Bref, un spectacle à ne rater sous aucun prétexte.
1: Ouais.
0: Wow.
1: Ben oui, mais surtout
0: non,
1: mais ça a été un choc quand même de Télérama là, je veux dire c'est quand même très exigeant Télérama en matière de critique. Puis oui, quand j'ai fait ça, je vais être oh, OK, ça se peut. En fait, il y a eu un déclic pour vrai dans ma tête, parce que jusque là, tu navigues un peu au gré des échos d'après spectacle, de oh, ouais, c'est bien, les gens vont aimer, puis tu sais moi sur scène versus dans la salle, des fois, il y a un décalage vraiment de ma perception et ce qui se passe.
0: Ben oui, t'as dit à la presse l'automne dernier, je viens de faire 3 super mauvais soirs.
1: Ouais.
0: C'était pas 3 super mauvais soirs du tout.
1: Ben, moi, je trouvais. Moi, j'étais sincère là-dedans. C'est vrai qu'après, on en a parlé, puis il était comme, ben non, mais ça riait et tout. Puis moi, veux pas, je trouvais que c'était difficile. En fait, oui, ça riait, mais c'est le chemin pour arriver au rire, je le trouvais forçant et laborieux. Quand Télérama a fait, j'ai fait, oh, OK, quand même, c'est un point de référence. Il y a un lectorat, en fait. Donc, c'est à ce moment-là que je me suis dit, OK, il y a des chances pour vrai que ça marche puis que ça soit bien reçu.
0: T'as fait des spectacles, t'as fait cette résidence-là, t'en as fait d'autres. Il y a des semaines où tu faisais 5-6 spectacles?
1: Oui, tout l'automne, j'ai fait 5-6 spectacles. À Avignon, j'ai fait 6 spectacles par semaine.
0: Pendant un mois. Au Off at d'Avignon, puis c'est là que t'as été repéré, donc,
1: oui,
0: pour aller
1: gros,
0: faire
1: exactement. Exactement. Parce qu'Avignon, moi, j'arrivais un peu naïf en pensant que c'était un genre de, je sais pas, FTE, Zoufest, tu vois, un vrai festival.
0: Festival Transamérique, donc très audacieux avec des propositions théâtrales ou artistiques.
1: Puis tu vois, le côté Zoufest relève. Mais en fait, on présente tous des spectacles dans un cadre un peu festival, finalement. Alors qu'en

0: fait, non, c'est plus une vitrine pour vendre tes spectacles. Donc, en fait, il y a une compétition. Donc, c'est pas du tout la même atmosphère, disons, collégiale qu'un festival que je connaissais. Et effectivement, Avignon, donc, le but, j'ai compris ça, c'était de faire venir des diffuseurs, des programmateurs, des producteurs. En fait, c'est faire venir des professionnels. Et donc, chaque soir, il y a comme un enjeu. Puis ça, ça a été un stress à gérer dans des conditions pas toujours faciles. C'était une petite salle de classe. Tu sais, c'était pas prestigieux, là, faut être honnête. C'est une salle de classe de 50 places parce que je voulais m'éviter de vendre des billets.
1: Qu'est-ce que tu veux dire?
0: Ben, c'est parce que quand tu arrives à Avignon, la première chose que tu remarques, c'est le désespoir des acteurs.
1: Ils veulent remplir leur salle?
0: Ouais.
1: Oh, ouais.
0: Mais je dis ça à la blague, mais c'est flagrant.
1: Oui.
0: Vraiment, tous les jours, au gros soleil, les acteurs disent venez voir, puis il y a 1700 spectacles. Donc, en fait, t'es vraiment... Puis moi, je me dis, moi, j'arrive de nulle part. Québécois, tout va jouer contre moi, donc visons une petite salle, puis tu sais, je me suis dit, 25 personnes dans une salle de 50, ça va quand même faire l'ambiance, même 15 personnes, ça va être correct. Et finalement,
1: ça a été 50 pendant un mois.
0: Ouais, voilà, ça a été positif pendant un mois.
1: Justement, cette stratégie-là, parce qu'à l'automne, bon, des petites, un peu plus grandes salles, mais on n'est quand même pas dans...
0: Non, on n'est pas au Folie Bergère.
1: C'est là que j'allais.
0: Ouais.
1: Donc, Liliane... Blanco.
0: Oui, qui a fait les Folies Bergères.
1: Binette.
0: Exact.
1: Qui était en entrevue ici il n'y a pas tellement de temps, qui a fait les Folies Bergères.
0: Ouais.
1: 1600 places.
0: Ouais.
1: Dont t'as fait la première partie.
0: Ouais.
1: Pourquoi toi, ta stratégie, c'est sur un an ou plus faire des petites salles? Puis elle, sa stratégie, c'est 2-3 gros spectacles.
0: Ben, elle, tu sais, pourrait répondre.
1: Toi, qu'est-ce que ça, c'est quoi la différence?
0: Ouais, c'est ça, exact. Ben, je pense que la différence majeure et marquée, c'est que elle est très, très présente sur les réseaux sociaux, puis elle est beaucoup plus connue que moi sur les réseaux sociaux. Alors que moi, je suis quelqu'un qui est très mal à l'aise sur les réseaux sociaux. Je partage peu de choses. En fait, si ça pouvait idéalement même s'interrompre dans la vie, je serais pas mécontent. Et en fait, ce qui fait en sorte que c'est un travail de fond qui est beaucoup plus ardu. Puis des fois, oui, je suis confronté à des questions puis à des frustrations en faisant « Ah, peut-être que je devrais en faire plus. Ah oui, moi aussi, j'aimerais ça peut-être être sur un accélérateur, en fait, qui fait en sorte que tu te sauves des soirées un peu plus ardues, laborieuses. » Parce que les gens qui viennent me voir ont été invités, ont entendu parler, ils sont en mode découverte. Alors que Liliane, tu sais, tout de suite, je l'ai senti, la salle la connaissait.
1: Mm-hmm,
0: ce qui est majeur en termes d'aisance sur scène. Et donc, en fait, c'est juste une stratégie différente qui, je pense, a tout à voir avec la présence sur les réseaux sociaux.
1: T'as dit dans la presse cet automne, c'est très éprouvant, en toute honnêteté. C'est Cocteau qui disait que l'art est un sacerdoce en ce moment. Je sens cet aspect.
0: Ouais. Ben oui.
1: Comment c'est éprouvant?
0: Oui, ben en fait, oui. D'abord, c'est éprouvant, je veux dire physiquement, parce que jouer 5-6 soirs semaine, de fait, ça devient ta vie en fait. Ta performance devient ta vie, ce qui veut dire que ça oriente ton alimentation, parce que tu vas pas manger n'importe comment, tu vas être en forme, donc tu fais attention aussi à comment, non mais juste à tes activités, tu fais vraiment attention à pas te blesser, tu te maintiens en forme. Tu sais, j'ai passé tout l'hiver au gym pour vrai, pour être en forme, pour avoir un cardio, parce que j'ai un spectacle assez exigeant physiquement. Après ça, ben c'est-à-dire que toute ta vie est orientée, mais pas juste ça, c'est ton sommeil, ton cycle de sommeil. Et là, ça, c'est juste l'aspect professionnel qui serait pareil
1: l'aspect
0: au Québec.
1: Personnel.
0: L'aspect personnel, mais là aussi, le sacerdoce est là. Parce que non seulement tu orientes ta vie, tu l'organises autour d'une performance, donc tout tourne autour de ça, en sachant pas ça va être quoi le résultat. Donc, il y a un acte de foi qui se passe là. Puis, l'idée du sacerdoce, c'est aussi l'idée de l'isolement. Et là, c'est là aussi où ça devient difficile, c'est que oui, tu deviens un peu en décalage, voire beaucoup en décalage, avec les gens que t'aimes, avec tes amis, avec ta famille. Puis de fait, tu sais, moi j'ai toute ma compassion du monde pour les expatriés ou les gens qui vivent des expériences à distance, parce que on peut pas le ressentir avant de le vivre, en fait. C'est un truc qu'on mesure pas. Puis ça, c'est vraiment une vraie surprise que j'ai eue, à quel point j'aime mes amis, en fait, puis à quel point je m'ennuie d'eux quand ils sont pas là. Parce que, oui, la technologie permet le FaceTime, je sais pas, les textos, tu sais, on reste en communication, mais... Ouais, mais la vie, c'est le fun quand tu t'endors avec quelqu'un puis tu l'entends respirer, tu sens sa chaleur, que quand t'as une journée un peu plus difficile, ben, qu'il y a quelqu'un avec toi, ou le contraire, quand l'autre, tu le sais qu'elle a eu une journée difficile, d'être là pour juste lui faire un souper, pour y faire plaisir. C'est des plaisirs de la vie qui, moi, en tout cas, m'ont beaucoup, beaucoup manqué.
1: Donc, voir la Joconde deux fois par jour, ça équivaut pas à voir ta blonde aux deux mois.
0: Non. Jamais. Même je me disais, tu sais, C'est fou parce que j'ai fini la tournée au Québec. En tout cas, là, ça fait le gars qui se vante, mais j'ai fini par comprendre que j'avais vendu plus de 50 000 billets avec le spectacle. Ma blonde était là à la dernière, puis ça faisait... J'ai passé par Paris tout le printemps, en fait.

0: Donc, c'est un peu la dernière Québécoise. Puis c'était la première fois que je jouais devant elle depuis des semaines. Mm-hmm. Puis c'est fou comment je me disais, wow, un rire vaut autant, sinon plus que 50 000, en fait. Mm-hmm. Puis vaut plus que Paris, parce que c'était son rire qui comptait le plus. Puis ça m'a... Ouais, c'est... Après, les décisions à prendre... Tu vois, je viens de dire après. Mais... Mais les décisions, c'est ça qui arrive, c'est qu'en fait, c'est là où ça devient une odyssée homérique, c'est que ça devient fondamental aussi, c'est pas juste pour la gloire, le prestige, ou c'est qu'en fait ça te confronte à ma propre histoire, à mes propres fondements, puis ça les questionne beaucoup, parce que déjà, par exemple, tu dis, je suis en France, c'est super, j'ai la chance que les gens s'intéressent à cette odyssée-là ici. Mais il y a un sacrifice à faire, c'est-à-dire que je suis moins présent au Québec. Donc en fait, il y a ça. Donc qu'est-ce qui est important? Ben le Québec, c'est vraiment fondamental dans ma vie. Mon amoureuse, mes amis, c'est fondamental dans ma vie. Donc tout ça se clarifie grâce à cette odyssée-là.
1: Est-ce que ça se pourrait que tu choisisses éventuellement Paris plus que ta blonde?
0: Non. T'as vu la vitesse à laquelle j'ai répondu? Non. Parce que je veux dire, c'est ma vie, en fait. Non seulement, je dirais, elle est ma vie, mais je réalise à quel point le Québec, c'est ma vie, en fait. C'est quand je dis que je suis québécois jusqu'au bout des doigts, mais c'est je le sens à tous les jours. Fait la sensibilité, puis tu le réalises à ta façon de... Juste, je sais pas, tu dis le mot épicerie, ben moi, c'est pas un Carrefour Market qui apparaît dans ma tête, c'est un métro, c'est un maxi. C'est des choses comme ça qui font en sorte que
1: j'ai... Un dépanneur,
0: ouais, mais des
1: ça
0: choses...
1: Ça nous manque tellement quand on est à Paris, un dépanneur. Puis là, les tabacs ferment parce que personne fume.
0: Ben, exact. Ça, c'est un mur, mais tu sais, les pharmacies, tout ça, tes repères, juste aller t'acheter de la pâte à cheveux, là, tu fais comme où je vais. C'est ces petites choses-là qui font en sorte que je suis confortable ici.
1: Est-ce que tu peux vivre en France en ce moment de 2 chroniques par mois? RTL, puis des spectacles dans des salles de 150?
0: Non, vraiment pas. La précarité là-bas des artistes et... En fait, tu vois, ça, c'est une affaire que j'envie beaucoup des artistes, puis je trouve que il pourrait avoir un débat de fond par rapport à la société, puis je le sais, là, en tout cas, que non seulement je suis pas économiste, mais en plus que la société québécoise a peut-être d'autres priorités, mais je trouve que le statut de l'artiste là-bas est très différent du nôtre. Là-bas, il y a ce qu'ils appellent l'intermittence du spectacle.
1: Ils sont tellement battus pour ça, en plus.
0: Oui, mais avec raison, parce que...
1: Explique.
0: Ben, l'intermittence du spectacle, en gros, si je résume vraiment les grosses lignes, c'est une sorte de chômage. C'est-à-dire que le métier d'artiste, à quelques exceptions près, en France comme au Québec d'ailleurs, les artistes, ça fluctue l'activité. C'est-à-dire que tu vas avoir des périodes de 2-3 mois très actives et tu vas peut-être avoir des périodes de 2-3 mois d'inactivité. Ce qui est tout à fait normal, même chez les acteurs les plus connus qu'on connaît au Québec, c'est tout à fait normal. Le concept de l'intermittence, c'est qu'ils vont faire une moyenne de tes cachets pour... t'assurer une dose de survie, dans le fond, dans les moments d'inactivité. Au Québec, on n'a pas ça. Au Québec, c'est que tu te fais payer ton cachet, puis c'est à toi de t'arranger d'avoir assez d'économies pour survivre les mois.
1: Pas d'assurance chômage.
0: Il n'y a pas d'assurance chômage. Il y a très peu d'avantages sociaux, hormis ceux qui sont admis à toute la société. Puis évidemment, l'UDA permet d'avoir certaines assurances, mais il n'y a pas quand même le concept du chômage chez les artistes. Puis là, je parle même pas du financement, je parle même pas des trucs institutionnels. On est vraiment dans une précarité.
1: T'expliquais aussi que, je te cite, là, tu peux doubler ton cachet grâce à la diffusion d'une chronique, par exemple, sur les réseaux sociaux. Ouais. Tout est réglementé, des revenus selon que la vidéo est verticale, horizontale, TikTok, tout est cadré. Puis ta chronique, ton contenu t'appartient à RTL?
0: Oui. Oui, ça, c'est un truc qui est très différent aussi. C'est-à-dire que non seulement les réseaux sociaux, c'est archi serré là-bas, comment tout... En fait, il y a une société qui est là pour aider l'artiste. C'est-à-dire que tu vas faire des revenus non seulement sur ton cachet, mais tu vas faire des revenus sur la diffusion. Puis effectivement, après ça, ton texte appartient. Tu peux la réutiliser, tu peux la partager comme tu veux. Mais c'est une différence avec ici. Où ici, souvent, tu te cèdes tes droits, mais après ça, c'est pas...
1: Maintenant, il y a des cachets, là, UDA, certaines vidéos.
0: Ça a été long,
1: puis ça a rien à voir avec...
0: Mais non, puis j'ai eu une rencontre là-bas avec ce qui s'appelle la SACD, Société des auteurs et compositeurs dramatiques, je pense, une affaire comme ça. Mais en gros, c'est le syndicat des auteurs, puis t'explique vraiment que à partir de temps de vue, la vidéo est horizontale ou verticale, c'est-à-dire en gros YouTube ou Instagram, ça provoquera pas les mêmes rapports. Donc tout est pensé pour aider l'artiste là-bas.
1: Alors, en terminant, Philippe Audrey, les prochaines étapes, là, si tu regardes, là, on vient de faire un peu l'année qui s'est passée, l'année qui s'en vient.
0: L'année qui s'en vient, déjà, il y a un spectacle à l'Européen qui est comme une salle un peu mythique niveau humour, en fait. C'est un peu la salle qui te met dans « là, ça y est, je suis un humoriste en France ». Et ensuite, il y a une tournée qui s'annonce à l'automne, en fait, qui, pour l'instant, c'est pas clair, mais on va parler de entre 45 et 50 dates cet automne.
1: D'enfants du siècle.
0: D'enfants du siècle.

0: ça quand même la destination soit assez
1: haute. Ben moi aussi, j'avouerais que.
0: Et ce serait pour dans combien de temps?
1: Je sais pas. Non, je veux pas me mettre cette pression là. Franchement, je veux vivre les choses telles qu'elles viennent, puis bien faire la France, puis pas négliger en fait. Mais disons que c'est dans les boîtes.
0: Sinon ici, il y a Ayers Cliff, la comédie qu'on retrouve sur l'extra tout.tv. Ah, oh, Philippe Audrey, la Route Saint-Jacques, m'était tellement ennuyé de toi. Là. D'ailleurs, l'émission de Patrick Masbourian, parce que t'as dit que l'émission Tout un matin, t'avais quand même bien préparé beaucoup à faire RTL. J'en ai parlé à Masbourian. Patrick, il a dit qu'il était très fier de toi puis très content de tout ce qui t'arrive. Donc,
1: ça me touche beaucoup.
0: Oh, merci, Philippe Audrey.
1: Ça fait plaisir, merci.
2: Éternel et parfait néanmoins, je confirme ma présence. Non pas le premier ni le dernier, je suis dans la mouvance. Le vrai n'est plus ce qu'il était, non.

0: Bon lundi férié, en espérant que ce soit votre cas. Et si vous êtes au travail, ben ça me fait plaisir de vous accompagner. Vous écoutez une émission spéciale de rediffusion de moments captivants des derniers mois. Et celui-là, ce moment, il est tellement mignon que je le réécouterai mille fois.
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0: 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Je dis bonjour, François Renaud.
2: Allô.
0: Parce que tu es avec Oliver, ton fils. Salut, Oliver.
3: Allô.
0: Allô. On est avec Rosemary. Bonjour, Rosemary.
3: Bonjour.
0: Et on est avec ta maman, Amélie Robichaud. Bonjour, Amélie.
4: Bonjour.
0: Si vous étiez à l'écoute l'an passé, au mois de mai, on avait reçu Oliver et Rosemary parce que, comme François est sexologue chez nous, j'étais très intéressée par qu'est-ce que les enfants apprennent. Puis François, c'est les discussions que tu as à la maison de façon très ouverte avec ton fils, régulièrement. Vous étiez tellement intéressant à entendre qu'on s'est dit, OK, là, ils sont rendus en quatrième année, qu'est-ce qu'ils font à l'école? Fait que c'est pour ça qu'on vous réinvite ce matin. Sur une échelle de 1 à 10, à quel point vous êtes content d'être ici?
3: 10.
0: Oliver?
3: 8. 7.
0: 7. 6, 7 ou juste 7?
3: 7.
0: OK, juste 7. OK. Donc, vous êtes accompagné par vos parents, mais c'est surtout vous que j'ai envie d'entendre. Qu'est-ce que vous manquez ce matin? C'est quoi votre matière ce matin que vous manquez, Rosemary, pour être ici?
3: Moi, je manque éducation physique.
0: OK.
3: Ben, ça me dérange pas trop parce que des fois, je suis fatiguée.
0: Ben oui, je comprends, ça commence rough. Puis, est-ce que tu sais qu'est-ce que tu aurais fait dans ton cours d'éducation physique?
3: Je pense que c'est de la ringuette. J'aurais fait comme, on commence la ringuette, okay. Mais comme sans les patins puis tout ça.
0: OK, en gymnase.
3: Ouais, je trouve ça quand même assez le fun.
0: Ben oui, c'est un bâton avec
3: un cercle que tu peux bouger. Mais on a commencé ça la semaine prochaine, donc c'est sûr que, c'est sûr que
0: c'est le début, là.
3: Ouais, c'est okay. Le début.
0: Toi, Oliver, dans tes cours d'éducation physique, qu'est-ce que tu fais?
3: On a commencé le Kenball.
0: C'est quoi ça, le Kenball?
3: C'est un gros ballon gonflable.
0: OK.
3: Puis là, ça, t'es 3-4 par équipe dans les gymnases. Puis, en fait, tu te mets entre pieds, t'es 3. Puis après, il y a quelqu'un qui dit Omniken, puis là, il dit la couleur, puis il frappe. Oh. Puis il faut pas que ça tombe, sinon tu donnes un point à l'autre équipe.
0: Ah, OK, faut que tu gardes le ballon tout le temps en mouvement.
3: Mm-hmm.
0: Ah, t'aimes ça?
3: Sans qu'il touche le sol, ouais.
0: Ouais, t'aimes
3: c'est
0: ça.
3: Quand même cool.
0: Puis qu'est-ce que t'aurais manqué, toi, ce matin, comme premier cours, tu le sais-tu?
3: Je sais pas, mais je sais pas à quelle heure qu'on revient. Soit que je skippe en plastique ou routine, ou un livre qu'on fait dans notre classe.
0: Vous faites un livre, qu'est-ce que tu veux dire?
3: Ben, en fait, Madame Camille, elle nous donne des idées.
0: Okay.
3: Puis elle nous enseigne un mini-cours. Puis là, après, il y a des pages dans un bac. Puis là, on écrit un livre. Au début, on écrivait une histoire. Mm-hmm. Puis là, on écrit un livre informatif.
0: Ah, OK. Avant, c'était une histoire inventée.
3: Ouais.
0: Puis là, maintenant...
3: Non, une histoire qui t'est arrivée.
0: Ah, OK, une histoire qui t'est arrivée. Mais là, maintenant, faut que vous preniez des faits puis vous racontiez des choses vraies.
3: Que tu connais.
0: OK, que tu connais. Là, l'année passée, vous étiez à la même école en même temps, en troisième année. Qu'est-ce qui s'est passé cette année, Rosemary?
3: Ben, cette année, on a eu un redécoupage. Donc, en fait, moi, j'ai changé d'école et lui, il est resté à la même école.
0: OK. Comment t'as vécu ça, là, ce redécoupage d'école de quartier?
3: J'ai trouvé ça quand même triste parce que j'étais plus avec mes amis comme mes bons amis.

0: et puis tout ça. Mais ça a été pas si dur parce que j'ai eu encore la même prof. Il y a eu 5 élèves qui étaient pas dans la même classe ou dans la même école que l'année dernière. Donc, je me sentais quand même assez correcte.
1: OK. Puis c'est Mme Charlotte?
0: Ouais.
1: OK. Pourquoi t'étais vraiment contente de la retrouver, Mme Charlotte, cette année?
0: Ben, c'est une très bonne prof. Je l'aime vraiment. Elle est gentille, elle est belle, puis c'est...
1: Puis Amélie, pourquoi cette prof-là est considérée comme une star?
2: Rosemary, elle ne fait que parler de Mme Charlotte. J'ai même vu une des tantes à Rosemary cette semaine, puis elle disait, si Rose me parle pas de Mme Charlotte, je comprends pas. Donc, elle en parle à tout le monde de Mme Charlotte.
1: Ça, c'est rassurant.
2: Très rassurant pour une maman.
1: Oui, c'est sûr. OK, donc Oliver, toi, t'es resté dans la même école. Comment t'as vécu le fait d'être séparée de Rosemary?
0: Ben, moi, ça me fait moins d'effet.
1: Ça t'a fait moins d'effet? OK. Puis comment ça se passe, ton début d'année? Est-ce que t'aimes ça, la quatrième année?
0: Quand même. Okay. On est dans une classe 3-4e année.
1: Il y a des gens de 3e et de 4e année dans la même classe?
0: 8-8.
1: 8-8, OK. T'es président, Oliver, de ta classe de 4e année. Tu l'avais aussi été en 2e année, hein? OK. Qu'est-ce que ça fait, un président de classe?
0: Ben, ça fait des rencontres pour proposer des activités. Puis là, après, il y a comme plein de conseillers, des adultes. Puis là, après, ils planifient tout ça.
1: OK. Puis jusqu'à maintenant, dans ton année, qu'est-ce que t'as proposé ou qu'est-ce que t'as organisé comme activité?
0: Je me souviens plus trop, mais je me souviens que j'avais mis une boîte à idées. Oh. Puis ça n'a pas trop fonctionné. Fait que c'était allé à la garbage.
1: OK, les idées que t'avais mis dedans, les gens les aimaient pas?
0: Non, il y en avait pas assez, fait que je l'ai mis à la garbage.
1: Puis à la garbage. t'es bilingue?
3: Oui.
1: Ouais, le trash. OK, est-ce que, Rosemary, comment tu trouves la quatrième année comparativement à ta troisième année? Parce qu'apparemment, c'est une grosse année quand même, parce que c'est un changement de cycle.
0: Je trouve ça pas, parce que cette année, il y aura l'examen du ministère. En ce moment, vu que je suis à la même prof, puis je suis encore en 3-4, il n'y a pas vraiment de différence, mais...
1: Est-ce que c'est un peu plus difficile?
0: Je m'en rends pas compte, parce que j'ai fait petit à petit de plus dur, donc ça, je m'en rends pas vraiment compte. Je trouve ça pas trop dur, puis je trouve ça pas trop facile non plus.
1: OK, c'était juste parfait.
0: Ouais, c'est juste parfait.
1: OK, toi, c'est-tu juste parfait aussi, Oliver, pour toi? Plus dur, plus fun?
0: Ça change pas trop.
1: Ça change pas, OK. Moi, j'aimerais savoir, qu'est-ce que vous apprenez? Là, on va passer matière par matière. Votre matière préférée, Oliver?
0: Ben, j'ai pas une matière préférée, mais j'aime beaucoup les activités que Mme Cummings nous a fait en séance. Comme j'ai beaucoup aimé, on commence parce qu'elle nous montre les états. Fait que pour l'observation, on a des cookies. Puis là, on le dessine, puis on le met sur la table, puis on écrit notre nom. Puis là, après, il faut que tu prennes le biscuit que t'as. Puis genre, c'est une activité pour nous apprendre la première étape scientifique.
1: Puis c'était quoi la première étape scientifique?
0: L'observation.
1: Oui, parce qu'il faut observer un phénomène avant de pouvoir l'expliquer ou le reproduire. Puis ça se passe sur l'heure du midi, donc à l'extérieur de tes cours ou dans tes cours?
0: Non, je pense que c'était les mercredis.
1: OK.
0: Mais là, on l'a arrêté pour un univers social.
1: Puis c'est quoi un univers social? Moi, j'ai pas d'enfant, fait que je sais pas qu'est-ce qu'on en apprend.
0: T'apprends sur les Algonquins, autochtones. Nous, on apprend sur la Nouvelle-France en ce moment.
1: OK. Donc, par exemple, es-tu capable de m'expliquer un peu comment ça se passe en Nouvelle-France, de ce que t'as appris? Ou sur les Algonquins?
0: Il y a 7 fois plus d'hommes que de femmes. Il y a des cheminées en pierre. Okay. Les maisons sont en bois, c'est 4x4.
1: 4x4?
0: Genre 4x4, je pense.
1: Les maisons. Les maisons sont carrées. OK, parfait. Est-ce que t'aimes ça, ce cours-là? OK. Toi, ton cours préféré, Rosemary, c'est quoi, tu penses?
0: Moi, mon cours préféré, c'est musique, mais j'hésite un peu entre musique et sciences. Parce que même science, je trouve ça vraiment le fun aussi. Parce qu'il y avait comme un truc, c'était comme quelle guimauve fond le plus dans chaque bol.
1: OK, il y avait 3 des liquides différents.
0: Ouais,
1: OK, explique-moi.
0: Puis il y avait comme du jus de pomme, de l'eau, puis du lait, genre. Puis on trempait une guimauve dans chaque, puis on mettait en haut. Puis je me rappelle plus vraiment dans quel elle avait le plus fondu, mais j'avais vraiment aimé ça.
1: Qu'est-ce qu'on dirait? Est-ce qu'on dirait que c'est dans le jus de pomme que ça a peut-être plus fondu parce que c'est un peu plus acide?
0: Il y avait aussi du jus d'orange. Je me rappelle plus trop. Je me rappelle plus trop vraiment, mais...
1: OK. Puis t'as aimé cette expérience-là.
0: Ouais, vraiment, j'ai beaucoup aimé.
1: Oliver, tu veux dire quelque chose?
0: Ben, moi, je propose, s'il y a des profs qui écoutent, parce que nous, on surligne. Puis honnêtement, c'est pas l'activité la plus intéressante. Fait que s'il y a des profs, je vous propose de ne pas surligner.
1: OK.

0: Okay. Et de faire plus d'activités.
1: Okay. En sciences sociales particulièrement?
0: Univers social.
1: Ah, excuse-moi, univers social. OK. Parce que l'année passée, en troisième année, Oliver, univers social, qu'est-ce que vous faisiez?
0: Il y avait plus d'activités, moi, j'ai trouvé. Comme moi, j'avais proposé une maquette, mais il a dit qu'il fallait qu'on attende pour la maquette.
1: Cette année, t'as proposé une maquette. Mm-hmm. Mais là, quand tu dis surligner, ça veut dire qu'il faut comprendre du texte, comprendre des choses, puis tu surlignes, puis c'est moins... pratico-pratique.
0: Moins divertissement.
1: C'est moins divertissement. Est-ce que tu as l'impression que tu apprendrais plus ou mieux s'il y avait du divertissement ou tu apprends mieux ou plus de choses en surlignant?
0: Je trouve qu'on apprend mieux quand on surligne. L'année passée, on a juste fait les zéro croyants parce qu'il y avait trop des gros projets. On avait fait Minecraft éducation sur l'ordi. Puis, je pense que c'est avec ça qu'on a tout fait nos trucs.
1: OK. Minecraft dans l'univers des Iroquois, c'est ça que vous avez fait?
0: Ouais, il fallait mettre un canot, il fallait faire des maisons longues.
1: Mais ça, tu considères que t'as bien appris quand même la matière ou que tu t'es plus amusé que t'as appris?
0: Je me suis plus amusée, je pense.
1: OK. Donc, même si c'est un peu plate de surligner, c'est quand même bon pour l'apprentissage.
0: Oui.
1: OK, je comprends. Donc, peut-être que la suggestion au professeur, ce serait d'équilibrer les deux.
0: Ouais.
1: Ah, ça serait peut-être une bonne façon. Rosemarie?
2: Ben, je reviens en arrière.
1: Oui.
2: J'aime aussi musique parce que la prof, elle est trop gentille. Puis, on fait du piano, on chante, on fait comme avec nos mains, comme tu fais des... Ouais, j'ai ça, des trucs comme
1: la
2: ça.
1: La percussion avec ton corps.
2: Ouais, c'est vraiment
1: toi aussi,
2: fun.
1: Tu fais ça?
0: Mm-hmm. Avec Monsieur Antoine, on fait ça à chaque cours, au début. On a dit, j'ai fait mon petit saut de pop à un moment donné.
1: Ah oui? En percussion, sur le corps.
0: Mm-hmm.
1: Oh wow!
0: On a genoux, claque, puis on frappe sur le sol. Il y en a qui exagèrent puis qui font...
1: Avec ils vont vraiment trop fort, là. Oui, je t'écoute.
2: Le truc qui est cool avec Mme Chantal, ma prof de
1: musique,
2: c'est qu'on a un drum dans la classe, on fait comme... Nos examens sont full le fun aussi. On fait du xylophone. C'est vraiment le fun, j'aime vraiment ça. On a fait genre un truc, c'est boom, snap, claque. Je me rappelle plus trop, là, mais...
1: OK, il y a une petite chorégraphie, là, avec le corps, là.
2: Ouais, c'est ça, c'est cool.
1: Oh wow, ça a l'air vraiment très fort. OK, parlez-moi des danses que vous avez après les classes. Les deux, vous avez ces danses-là dans vos deux écoles, Rosemarie?
2: Ben, en fait, ça dépend parce qu'il y a des danses d'Halloween, il y a des danses de Saint-Valentin, il y a des danses comme de fin d'année, il y a de Pâques, il y a des danses de Pâques, mais il n'y a pas vraiment de danses genre juste comme
1: ça. Ah, OK,
2: là,
1: c'est pour autour des événements.
2: Ouais, autour des événements.
1: Là, je pense que la danse de l'Halloween, c'est la première danse dans ta nouvelle école.
2: Ouais.
1: Comment t'as trouvé cette première danse-là?
2: Ben, j'ai trouvé ça pas vraiment le fun. Il y avait pas Oli, Béa, Frida. Donc,
1: qui sont tes trois amis plus proches.
2: Ouais, puis j'étais comme pas vraiment contente. J'aimais pas ça parce
1: t'avais pas ta gang. Mais après ça, celle de la Saint-Valentin, t'as pu voir la différence entre les deux danses?
2: Ben, oui, parce que la danse de la Saint-Valentin, ma prof était là, puis il y avait comme, il y avait un stand photo, puis je trouvais ça vraiment le fun. Puis j'étais avec mes deux amis, là.
1: Nouvelles amies?
2: Ben, Adélaïde, c'était mon amie, c'est déjà mon amie.
1: Okay.
2: Mais Elisa était récente quand même, mais c'était...
1: Ça, c'est le fun, ça, faire des nouveaux amis, hein?
2: J'ai une nouvelle amie, Alicia, elle est vraiment gentille.
1: OK, parle-moi des danses, Oliver.
0: Ben, nous, je pense que ça a commencé en 2024.
1: Mm-hmm.
0: On fait juste des danses d'Halloween puis de Saint-Valentin.
1: Okay.
0: Sinon, puis les 5 pour les 6, ils font des danses.
1: Pour les 5e et 6e années,
0: ouais.
1: OK.
0: Mm-hmm. Donc, nous, on a un photo shoot. Puis c'est dans une danse. Il y a plein de bonbons. Ils sont vraiment bons.
1: Ah, vous avez le droit de manger des bonbons. À volonté?
0: Ouais.
1: Ou quelqu'un surveille la quantité? À volonté.
0: Ouais.
1: Ah, ça coûte des sous.
3: Oui, il faut payer.
1: C'est ça qui détermine la quantité de bonbons.
3: Oui, c'est ça, exactement.
0: Il y a plein de décorations. Puis c'est ça chaque année, pas mal.
2: C'est vrai, il y a aussi un stand de bonbons avec...
1: Avec vous autres aussi, vous avez ça.
2: Ouais, c'est très bon.
1: Je pense que ça...
3: On parle de levée de fond,
1: c'est ça, j'allais dire.
3: C'est ça.
1: Oui?
0: À la danse de Saint-Valentin, ils ont fait les trois meilleurs danseurs puis les trois meilleurs couples.
1: T'étais-tu là-dedans?
0: Non, mais il y a un de mes amis qui s'appelle Yanis qui était dans les meilleurs danseurs.
1: OK. Moi, j'aimerais savoir, quand on entend ça, qu'est-ce qui se passe sur le plancher de danse?

0: ou pas mal à la taille. Ou sinon, quand il y a une danse, souvent les personnes dansent.
1: Okay.
0: Comme Macarena, tout le monde fait la Macarena.
1: Tout le monde fait la chorégraphie.
0: Il y en a genre 10 qui le font pas,
1: okay.
0: Mais bon.
1: Mais toi, tu le fais? OK.
0: Des fois.
1: Rosemary, raconte-moi ce qui se passe sur le plancher de danse des danses quand on entend ça.
2: Souvent, les gens, ils se mettent à chanter, à danser. Je trouve ça quand même beaucoup, donc je m'en vais boire de l'eau comme ça.
1: Toi, tu danses pas quand Taylor Swift?
2: Ben, des fois, oui, mais avec pas vraiment, parce que j'aime mieux un peu courir partout puis faire n'importe quoi.
1: OK, ça, c'est cool. D'accord, Oliver?
0: Sinon, on chante beaucoup sur ramener la coupe à la maison, aller les bleus.
1: Allez, les bleus, ça?
0: Non, non. C'est ramener la coupe à la maison, allez, les bleus, allez, ça.
1: Ah, ça, c'est pour une équipe sportive?
0: Ouais, okay. Là, ça dit plein de noms, genre Mbappé.
1: Ah, OK, ouais. D'accord, Rosemarie.
2: Ali, à la danse de Saint-Valentin, il m'avait emprunté une robe avec des bouts de
1: À la dernière, en février, le mois passé?
2: Puis il est allé, j'avais mieux
0: avec
2: collier,
0: des talons
2: là, il s'avait déguisé en fille pour aller à la danse.
1: T'avais des talons hauts?
3: Ouais, il était parti en hiver de chez nous.
1: En talons hauts,
3: à genre moins 10 degrés Celsius.
1: Wow! T'as-tu été malade après?
0: Non.
1: OK, parfait.
0: Ça courait quand même bien, le talent.
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1: pluie. T'as fait une moustache, toi, pour la danse de Valentin?
2: Non, je me suis habillée avec la même robe que Lila. Il m'avait piqué ma robe.
0: C'est moi qui la volais de base.
2: Ouais, c'est ça, c'est toi qui me... C'est ça, j'ai dit, tu m'as piqué ma robe.
1: OK.
2: Puis maman m'a maquillée. Puis c'est
1: maintenant, parlons de mathématiques et de français. J'aimerais savoir, Rosemary, qu'est-ce que vous apprenez en français en quatrième année?
2: Ben, on apprend les conjugaisons, présent, imparfait, futur, pas encore.
1: OK. Puis, est-ce que t'aimes ça?
2: Quand même, j'aime ça, mais c'est sûr, c'est du travail. Je sais pas. C'est pas ce que je préfère, mais j'aime quand même ça.
1: Parce que ça vient pas si facilement, donc il faut travailler un peu plus que, par exemple, en sciences, où là, t'as peut-être plus, ça vient plus naturellement?
2: Ben, je veux dire, en sciences, c'est comme plus des jeux. C'est sûr qu'en français puis mathématiques, c'est plus du travail.
1: OK, je comprends. Toi, Oliver, tes cours de français, tes cours de maths, qu'est-ce que t'aimes ou t'aimes moins là-dedans?
0: Ben, français, on fait des livres, puis, on fait souvent des routines du matin, nous.
1: C'est quoi ça?
0: On a une activité, souvent, ce qu'on fait. Fait que des fois, c'est la phrase du jour. Et on a comme un tableau à pastèque. Puis là, quelqu'un écrit la phrase. Puis on a comme des trucs à peu près gros de même.
1: OK.
0: Des petites pastilles. Puis là, il faut qu'on le mette sur le nom. Sinon, on a plein d'affiches de verbes.
1: OK. Est-ce que tu trouves ça facile, difficile?
0: Ça dépend,
1: OK. Puis parle-moi de la bibliothèque municipale où tu vas avec une de tes profs. Comment ça se passe, ça?
0: On marche.
1: Vous quittez l'école?
0: Ouais, on marche jusqu'à la bibliothèque. On passe peut-être un 30 minutes, puis là, on revient. Puis on a le droit à un livre. Puis pour ceux qui ont leur carte, ils peuvent prendre, genre, le nombre de livres.
1: Un plus grand nombre de livres. Puis toi, en ce moment, ça, c'est quoi les livres que t'aimes, qui t'intéressent?
0: En ce moment... je finis mon livre, Mon très grand ami, animalier du monde. Sinon, je vais lire Kevin 2.
1: C'est quoi Kevin? Ça raconte
0: quoi?
1: C'est
0: un petit écureuil dans le premier livre qui est albinos. Puis que c'est genre les humains, genre quand il y a plein de pollution. Puis il en reste 5, puis là il s'en va dans un arbre puis il voit plein d'écureuils.
1: Ah, ils pensent qu'ils sont juste 5.
0: Ouais.
1: Puis après ça, ils se rendent compte qu'il y en a plein d'autres. Mm-hmm. Puis que donc sa famille est plus grande qu'ils pensaient. Ah,
0: mm-hmm.
1: Oh, wow, OK.
0: Puis, très émouvant.
1: C'est très émouvant.
0: Non. Oh. C'est très drôle.
1: On aime ça, on dit un petit comique ici, Oliver. OK. Oliver, je reviens à toi, Rosemary, ça sera pas long, OK? T'es jumelée. Raconte-moi que t'écris dans le journal de l'école.
0: Oh, oui, on fait un journal. On le fait à peu près à chaque mois. On a sorti notre deuxième édition.
1: Ça s'appelle comment, le journal?
0: Journal PDM.
1: Ça, c'est le nom de l'école?
3: Paul de Maricot, oui.
1: Okay.
3: C'est l'acronyme.
1: OK, fait donc une fois par mois?
0: Oui, à peu près.
1: T'es jumelée avec un élève de sixième année?
0: Oui.
1: OK.
0: Comment? On a fait un article, mais la personne a oublié de l'envoyer.
1: Oh, non.
0: Donc, elle n'était pas là. Oh. Donc, la prochaine fois, on aura deux articles.
1: Est-ce que tu étais déçue?
0: Un peu.
1: Un peu. Puis c'était quoi l'article?
0: C'était sur les animaux en voie d'extinction.
1: Oh, comme quoi?
0: Le pandoro puis l'ours polaire. Mais j'aurais préféré faire sur des animaux que les personnes n'auraient pas pensé.
1: Comme?
0: Je sais pas, mais

0: Genre la vache, exemple. Si elle serait en voie d'extinction, puis le cochon.
1: Ah, mais ils sont pas en voie d'extinction.
0: Ouais, mais s'ils étaient en voie d'extinction.
1: OK, ben on va pas souhaiter, par exemple, qu'ils soient en voie d'extinction.
2: Non, non, parce que c'est notre bouffe.
0: Les cochons, c'est beau. Ben, ça dépend lesquels, là, mais les cochons, c'est beau.
1: Ouais, c'est ça. Les petits roses sont beaux, mais les gros bruns, peut-être un peu...
0: Les cochons d'Inde, c'est beau, là, mais les...
3: Non, les cochons d'Inde,
0: moi,
3: c'est
0: violent. J'en ai un des cochons d'Inde, là, puis c'est très beau.
1: T'en as un cochon d'Inde? T'en as un ou deux?
0: J'en ai...
1: T'en as un!
0: Puis c'est le meilleur du monde.
1: Il s'appelle comment?
0: Buddy.
1: Oh, Buddy, le cochon d'Inde.
0: Genre, un body. Arrête-toi.
1: Pas un body. OK, toi, ton cours d'anglais, ça se passe bien, on les veut clairement. Ouais, t'aimes-tu ça, le cours d'anglais?
0: On donne souvent des papiers, genre. C'est souvent des carnets, genre, puis là, il y a plein d'activités dedans.
1: OK.
0: Il y a du coloriage, puis ouais.
1: OK.
0: Sinon, on a fait un mini-livre en anglais de The Hungry Caterpillar.
1: La chenille affamée.
0: Ouais.
1: OK.
0: Moi, c'était l'abeille.
1: Toi, t'étais l'abeille? Qu'est-ce que tu veux dire?
0: Ben, on pouvait pas prendre la chenille. Okay. C'était plein d'autres insectes.
1: Ah, puis toi, t'avais choisi l'abeille. Mm-hmm. OK. J'aimerais que vous me parliez, parce que la dernière fois que vous êtes venus, l'année passée, Rosemary puis Oliver, c'était pour nous parler de ce que vous appreniez dans votre cours de sexualité ou de relations humaines. Mm-hmm. Et là, Rosemary, vous avez appris quoi cette année? La distinction entre l'amour et l'amitié, ça se peut-tu?
3: Ouais. Non, on n'a pas vraiment beaucoup appris de ça, mais à la journée de Saint-Valentin, on a appris ça, oui.
1: Puis comment, qu'est-ce que t'as appris sur l'amour? Qu'est-ce que t'as appris sur l'amitié? Comment c'est différent, les deux?
3: Genre, t'aimes la personne différemment de ton ami.
1: Puis dans les amitiés, parce que là, Oliver fait partie de tes meilleurs amis.
3: Ouais.
1: Béatrice aussi.
3: Ouais.
1: Puis on peut-tu avoir plusieurs meilleurs amis?
3: Ben...
1: Ou il y en a un ou une meilleure, puis après ça, les autres, c'est comme, oh, Oliver, qu'est-ce que tu veux dire?
0: Ben, moi, c'est souvent un meilleur ami, mais là, les personnes disent qu'il y en a 50.
3: Moi, personnellement, j'arrive pas à savoir c'est qui ma meilleure amie ou ma BFF. J'arrive pas. Ils sont toutes proches, parce que
1: c'est ça que ça veut dire meilleur. Ça veut dire que c'est la personne ou les personnes à qui on se confie le plus.
3: Oui, c'est ça. Moi, j'ai pas de meilleure amie. Je les aime toutes autant.
1: Toi, Oliver, est-ce que t'en as un ou une meilleure amie? Non. OK. Plusieurs. Les devoirs.
0: Mais c'est toutes mes amies.
1: C'est toutes tes amies. Pas meilleures, c'est mes amies. Pas besoin de dire meilleure ou pas meilleure. Okay. J'adore votre façon de penser. Moi, j'ai 55 ans, puis je dis encore que mon amie Christine, c'est ma meilleure amie, puis ça la fait bien rire, parce que elle trouve que des fois, j'ai l'air d'avoir 12 ans, 10 ans. Je la présente à des étrangers. Là. Des fois, on sort ensemble, là, je la présente, puis je la présente pas comme mon amie, je la présente comme ma meilleure amie.
0: Regardez, c'est ma meilleure amie.
1: Exact, c'est ça, je fais. Ça la fait toujours rire. Les devoirs. Trop, pas assez, comment ça se passe? Va dire Rosemary.
3: Ben, moi, je trouve que... Je dis pas j'en ai pas assez, parce que sinon, ma prof qui est en train de m'écouter, elle va me dire, OK, je vais te donner plus de devoirs. Mais je trouve ça assez correct comme ça. On a juste, genre, un truc à lire dans le mathématiques, un truc à lire dans le français. Des fois, on a des petits exercices dans le français, sinon...
1: À faire le soir, après l'école? Tu les fais quand?
3: Elle nous donne les devoirs les vendredis soir, puis on a le temps de les faire toute la semaine.
1: Oliver, toi, tes devoirs, ça ressemble à quoi?
0: Ben, c'est souvent des pages, des cahiers, puis ben, on a un Padlet. Il faut souvent faire nos mots, mais
1: Padlet,
0: on fait...
2: C'est comme l'agenda, puis les exercices à faire, en fait.
0: Puis, on fait pas beaucoup de dictées, nous.
1: Okay.
0: On les rate souvent.
1: T'as-tu assez de devoirs ou trop de devoirs?
0: C'est assez de devoirs.
1: Assez de devoirs.
0: Genre de 3-4 pages de mathématiques, puis t'as 2 à 3 verbes.
1: Comment vous avez aimé ça que vos parents parlent pas du tout dans toute cette conversation? Rosemary?
3: Moi, j'ai trouvé ça trop cool parce que c'était moi la star.
1: Puis toi, Oliver?
0: Moi, j'ai aimé ça qui est la zip parce qu'on a pu en dire plus. On a pu en dire plus. Mais eux, ils parlent bien trop.
1: OK, des messages. Sabrina nous écrit « Quelle belle entrevue, ils sont adorables. » Mélanie nous écrit « Adorable » en lettres majuscules avec 2 emojis avec des yeux en forme de cœur.
0: C'est adorable.
1: Les deux. Nathalie nous écrit « Quel bel échange dans mes oreilles ce matin. J'adore entendre des enfants à la radio. » Oh, Oliver, Rosemary, c'était la deuxième fois. Est-ce qu'il y aura une troisième fois?
3: Oui!
1: Oui! Merci beaucoup, Rosemary, Oliver. Bon retour à l'école aujourd'hui. Bonne fin d'année de 4e année. Bons examens du ministère. À bientôt.
3: Bye! Okay, bye!
1: Voilà comment se termine notre première heure d'une émission spéciale composée des rencontres marquantes des mois passés. Après les infos, une femme exceptionnelle en tout point, Gisèle Pellicot.

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4: Bonjour, il est 10h, ici Félix Maurice de Beaulieu à Québec, voici vos informations. Et cette visite est l'occasion en France de renforcer la collaboration des gouvernements français et québécois en termes de souveraineté numérique. Christine Fréchette poursuit son voyage économique. Le Québec souhaite imiter les fonctionnaires français qui n'utilisent plus des applications américaines comme Teams ou WhatsApp. Les précisions de Thomas Gerbet.
5: Le gouvernement du Québec aimerait s'inspirer de l'État français pour offrir aux fonctionnaires des outils de messagerie et de visioconférence qui ne sont pas des applications américaines. On peut penser à Teams ou WhatsApp. Le Québec et la France ont commencé à collaborer et partager de l'expertise. L'idée, c'est de s'affranchir des géants américains comme Google ou Microsoft pour protéger les données des citoyens. En France, l'État a développé CHAP, une messagerie instantanée utilisée par plus de 600 000 employés de l'administration publique afin de communiquer en sécurité. Depuis septembre 2025, tous les fonctionnaires doivent l'utiliser. Même principe en Belgique où l'État a développé l'application BIM, destinée aux fonctionnaires et aux militaires. Mais au Québec, les employés d'État continuent d'utiliser la solution Teams de Microsoft pour le clavardage et les réunions virtuelles. Le risque d'espionnage, mais aussi de saisie des données par les États-Unis, est une nouvelle préoccupation depuis l'arrivée au pouvoir de Donald Trump. Le Québec et la France veulent aussi collaborer sur l'intelligence artificielle et son intégration à l'État. Ici Thomas Gerbert, Radio-Canada, Montréal.
4: Et la première ministre Christine Fréchette rencontre en ce moment le premier ministre Sébastien Lecornu, premier ministre français, et elle va s'entretenir avec le président Emmanuel Macron en fin d'avant-midi. Plus tôt ce matin, elle a participé à une réception au siège de l'UNESCO pour souligner les 20 ans d'un accord qui a ouvert les portes de l'institution internationale au Québec. Voici un extrait de son allocution.
6: Il est donc du devoir de tout gouvernement du Québec, de promouvoir, de défendre, de protéger la langue et la culture québécoise. La culture, ce n'est pas une marchandise. La culture, c'est l'âme des peuples. Et c'est la vraie richesse des nations.
4: La première ministre Fréchette est à Paris jusqu'à mercredi. Chez nous maintenant, les automobilistes devront revoir leur itinéraire de nuit à Lévis sur l'autoroute 20. C'est que les travaux préparatoires pour l'élargissement de l'autoroute vont s'intensifier à partir d'aujourd'hui et des entraves seront mises en place à la hauteur de Charny et Saint-Romuald. Du 18 au 28 mai, l'autoroute sera fermée entre l'autoroute 73 et la route 175. Des fermetures nocturnes vont débuter à 21h30 ou 22h30 selon les jours. Deux voies sur trois seront aussi fermées entre les routes 175 et 275. Une voie de desserte ou de détour seront mis en place. Rappelons que cette première phase en direction ouest prévoit l'élargissement à trois voies de l'autoroute 20 entre la sortie du chemin du Sceau et la sortie Taniata. L'Assemblée annuelle de l'Organisation mondiale de la santé s'ouvre aujourd'hui sur fond d'épidémies d'antivirus et d'Ebola. L'OMS a déclenché une alerte sanitaire internationale face à une épidémie du virus Ebola en République démocratique du Congo, la RDC. Le docteur François Lamontagne, qui a travaillé dans des zones touchées par la maladie, notamment au Libéria et en RDC, estime que les conditions des patients pourraient s'améliorer par des bons soins de support. Voici le docteur Lamontagne de l'Université de Sherbrooke.
7: Mais ces maladies-là, comme plusieurs autres maladies sérieuses, on peut quand même soigner les malades en leur offrant des traitements de support et puis pour permettre comme ça au corps de se défendre lui-même puis de surmonter la maladie dans bien des cas. Puis ce sont ces soins-là de support qui sont malheureusement peu disponibles et peu offerts dans des zones concernées par les épidémies d'Ebola en général.
4: Jusqu'à maintenant, l'éclosion a fait plus de 90 morts. L'Iran indique avoir répondu à une nouvelle proposition des États-Unis visant à sortir de l'impasse diplomatique et à mettre fin à la guerre. Téhéran aussi

0: spécialisée la création d'un organisme pour gérer le détroit d'Ormuz, qui reste l'objet de toutes les préoccupations. Le blocus imposé par l'Iran depuis le début de la guerre fait flamber les cours du gaz et du pétrole. Les appels à sa réouverture se multiplient. Compte rendu de Marie-Pierre Véraud.
1: Le droit de la mer est très clair, le franchissement de détroits naturels comme celui d'Ormuz ne peut faire l'objet d'un péage. Seule exception, les frais pour services rendus. Téhéran travaille donc à un mécanisme qui pourrait remplir ses caisses tout en respectant le droit international. Ce week-end, l'Iran a ainsi évoqué un paiement pour frais de service lors du passage par les routes maritimes qu'indiquent les gardiens de la Révolution, des routes au plus près de leurs côtes, proches des îles de Kesh, Melarak. Or, si les chemins classiques passant par les eaux omanaises sont larges, les nouveaux sont eux étroits et l'eau peu profonde. Il faut donc une assistance à la navigation, voire un pilote dédié. Ce serait le service spécial qui serait rémunéré. L'Iran a pris conscience du levier que lui confère le contrôle du détroit sur l'économie mondiale. Un conseiller du guide suprême a même qualifié le détroit d'Ormuz de don de Dieu plus précieux qu'une bombe atomique, un don qu'il entend chèrement monnayer.
0: C'était Marie-Pierre Véraud. Les clients se sont rués dans les pépinières et les autres magasins de jardinage en fin de semaine. Pour alléger la facture d'épicerie, certains décident de faire pousser leurs propres tomates et salades. Le copropriétaire du centre de jardinage Floral et Jouvence à Québec, Jean-Paul Daou, constate que les acheteurs font davantage attention à leur portefeuille.
2: On sait que le portefeuille, bon, ça coûte cher, mais nous, notre plus gros compétiteur, c'est le voyage. Donc, si les gens restent à la maison, vont jardiner. S'ils sont partis en voyage, s'occupent moins de leur terrain, font pas de potager. Donc, pour nous, c'est pas vraiment un facteur.
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0: Bienvenue à cette deuxième heure d'émission. Penelope McQuaid et toute l'équipe avec vous. Merci de vous joindre à nous pour cette autre portion à venir au cours des 90 prochaines minutes. Rediffusion d'un moment tout doux avec l'auteur, compositeur, interprète Étienne Copé qui s'est surpris à fabriquer un album hommage à Joe Dassin en pleine longue période de convalescence après une opération au dos qui l'a libéré d'années et d'années de souffrance. Il va vous raconter tout ça. Et on terminera avec le cinéaste Alexandre Trudeau qui venait présenter un premier long métrage de fiction après plusieurs documentaires, La peau de l'ours avec Roy Dupuis. Et évidemment, on peut pas être le fils de Pierre-Éliott Trudeau et ne pas avoir envie de plonger dans des sujets chauds liés à la politique, à la géopolitique. C'est ce qu'on a fait. Mais d'abord, une des rencontres les plus marquantes de ma vie, celle avec Gisèle Pélicot. La planète entière connaît l'histoire de sa soumission chimique par son mari sur une décennie surnommée les viols de Mazan. Je dis la planète entière connaît l'histoire, mais si vous croyez tout savoir sur elle, c'est que vous n'avez pas encore plongé dans son livre Et la joie de vivre. J'ai eu la chance d'un long moment avec elle en face à face dans ce studio. Gisèle Pélicot, bonjour.
1: Bonjour.
0: Juste avant qu'on s'assoie ensemble, j'ai assisté à quelque chose de magnifique. Je suis passée juste entre l'amour qu'il y avait entre vous et Jean-Loup tout à l'heure, avec ses regards échangés. Qu'est-ce qui fait que vous êtes tombés en amour l'un avec l'autre?
1: Ah, c'est une bonne question. C'est vrai que ce qui m'est arrivé est extraordinaire. Je n'aurais jamais pensé, après l'histoire sordide que j'ai vécue, pouvoir retomber amoureuse, mais même en avoir envie. Mais la vie a décidé autrement et elle a mis sur mon chemin un homme vraiment extraordinaire, merveilleux, qui a des vraies valeurs et des vrais repères. Et je pense que ça aussi, ça a changé nos vies à tous les deux, parce que lui aussi a traversé des moments extrêmement compliqués dans sa vie. Et on a le même âge, ce qui fait que on espère avoir encore de très très belles années devant nous pour profiter intensément de la vie.
0: C'est vos amis là, qui ont manigancé ça pour vous.
1: Il est vrai qu'on était deux âmes cabossées et je pense qu'on ne savait pas vraiment comment on allait reconstruire nos vies. Parce que c'est vrai que moi, avec cette histoire sordide et ce champ de ruines, comme j'explique dans mon livre, comment se reconstruire à travers tout cela, lui c'était un peu différent, mais il y avait l'accompagnement de sa femme jusqu'à la fin, jusqu'à son dernier souffle où il a été vraiment un homme accompagnant, aidant. Et je trouve que ça nous a énormément rapprochés. Parce que moi aussi, je pensais que je vivais un amour sincère et intense avec Monsieur Pélicot jusqu'au jour de la révélation des faits où je me suis rendu compte qu'il m'avait manipulé, menti, trahi. Et il a fallu vivre avec ça et le surmonter aussi.
0: Justement, comment on fait confiance à un homme en lui confiant son cœur et son corps à nouveau?
1: Il m'a fallu beaucoup de temps avant cela. Je me suis fait aider parce que c'est vrai qu'on n'y arrive pas comme ça du jour au lendemain. On a l'impression que d'un coup de magie, j'ai pu me reconstruire très vite. Il m'a fallu presque 4 ans avant de me réattribuer ma vie, me refaire confiance, aussi retrouver ma dignité. Puis je refais confiance parce que je pense que je fonctionne comme ça depuis très très jeune. Se refaire confiance et faire confiance parce qu'autrement la vie n'est pas supportable.
0: Et c'est ça, et cet amour et le fait que vous soyez capable, Gisèle Pélicot, de refaire confiance. Vous l'écrivez dans ce livre, Et la joie de vivre, c'est ma force aujourd'hui. Je ne suis pas morte, mais c'est ma revanche aujourd'hui.
1: Oui, c'est ma revanche, parce que c'est vrai que ça a été ma grande faiblesse, mais c'est ma force parce que je pense que la vie est plus forte que le reste. Et je n'ai jamais rien lâché, parce que je suis quelqu'un qui affronte la souffrance, la douleur, et je pense que c'est pas dû à tout le monde, ça je peux l'entendre, quand on est victime de violences sexuelles, parce que je trouve qu'aujourd'hui c'est un vrai sujet de société, ça n'a pas été traité comme un fait divers. Et je me suis dit que si je pouvais redonner confiance à toutes ces personnes qui doutent, parce que quand on est victime, on doute, on perd sa dignité, totalement confiance en soi, j'ai envie de dire à ces femmes qu'on a les ressources en nous pour pouvoir se relever, même si c'est difficile. Mais je me suis fait aider aussi par des psychologues, par des psychiatres, par l'entourage, par mes avocats aussi qui ont su m'accompagner jusqu'au bout, par l'aide d'associations aux victimes pendant ce procès. Donc il ne faut surtout pas s'isoler, parce que quand on est victime, on a tendance surtout à s'isoler et de perdre totalement confiance en soi. Donc c'est aussi un message que je veux faire passer aujourd'hui. Ne vous culpabilisez pas, parce qu'on n'est coupable de rien et on est responsable de rien. On n'est pas responsable de ce qu'on nous a fait subir.
0: Ramenez-nous, s'il vous plaît, Gisèle Pélicot, au 2 septembre 2024. C'est la première journée dans la salle d'audience. Oui. Et vous allez leur rendre le fruit de votre décision de lever le huis clos. J'aimerais que vous me rameniez à ce moment où le juge s'est tourné vers vos avocats, est-ce que vous demandez le huis clos, et la réponse c'est non.
1: Il m'a fallu là prendre sur moi parce que j'ai affronté ces individus que je n'avais jamais rencontrés et que je ne connaissais pas. Et j'ai vu leur regard sur moi comme les avocats de la défense me regardaient comme si j'étais une bête curieuse parce qu'on ne savait pas qui était cette femme qui allait arriver ce jour-là dans cette salle d'audience. Il fallait pas que je flanche, il fallait que je tienne. Alors j'étais accompagnée de mes enfants, c'est vrai qu'ils m'ont aussi aidée. Quand mes avocats se sont levés pour dire que leur cliente s'opposait au huis clos, j'ai senti leur regard de ces avocats, il y avait la rage dans leur visage de dire « Ah, elle veut jouer à ça, eh bien, elle va savoir. » J'ai tout de suite compris que j'allais le payer très cher, cette décision. Mais je n'ai rien lâché, j'ai affronté les regards, j'ai tenu tête à tous ces accusés qui pensaient me faire plier les chines, comme courber les chines. Jamais, jamais je n'ai renoncé. J'ai assumé ce choix, parce que c'est vrai, quand j'ai pris cette décision au début, on me prépare, mais je sais que ça va être compliqué, je ne sais pas si je vais tenir jusqu'au bout. Mais parce que aussi, les femmes sont arrivées chaque jour un peu plus nombreuses dans cette salle des pas perdus. Au début, j'ai pas pensé une seule seconde que ma parole aurait trouvé un écho aussi large, même y compris au-delà de nos frontières. Et là, je me suis vraiment sentie investie d'une responsabilité à ce moment-là. Je me suis dit que ces femmes, elles venaient parce que ça avait fait aussi écho à leur souffrance. Elles se sont identifiées à mon histoire. Et à partir de là, j'ai tenu jusqu'au bout. Grâce à elles, toute cette force et aussi ces milliers de lettres que j'ai reçues à travers le monde où ces femmes m'expliquaient. Oui, on était toutes connectées à ce moment-là, vraiment.
0: C'est ça, parce qu'au départ, donc le 2 septembre 2024, le procès s'ouvre. Les 50 accusés, co-accusés et Dominique Pélicaud sont face à vous à ce moment-là dans la salle d'audience.
1: C'est cela. Oui.
0: Combien d'avocats de la défense?
1: Au nombre de 44. C'est vrai que quand je rentre dans cette salle d'audience et que je vois tous ces robes noires, ces accusés plus ou moins masqués avec des capuches qui se cachent en fait. Et c'est là que je me suis rendu compte qu'en effet la honte devait changer de camp. C'était pas aux victimes d'avoir cette honte, c'était plutôt à eux. Là j'ai vu qu'ils commençaient, alors bien sûr au début ils n'y ont pas cru, ils se sont dit que j'allais certainement flanché, parce qu'ils ont essayé de me déstabiliser.
0: Comment? Vraiment.
1: Ben, à travers leur regard, leur sourire narquois, il y en avait qui continuent à soutenir mon regard, l'air de dire, elle va baisser les yeux. Jamais j'ai baissé les yeux. J'ai soutenu leur regard, c'est eux qui ont fini par baisser les yeux. Et puis, les avocats aussi de la défense qui m'ont dit que j'étais complice, que j'étais consentante, que j'étais suspecte, que j'étais... je crois que je suis passée par tous les qualificatifs. Et ça aussi, ça a été d'une violence inouïe. De se dire comment on peut traiter une victime. En fait, l'accusé, c'était moi. C'est d'ailleurs un moment, j'ai pris la parole là-bas et j'ai dit au président de la cour qui disait que c'était des scènes de sexe. J'ai dit ça, c'est absolument pas acceptable. Ce ne sont pas des scènes de sexe, ce sont bien des scènes de viol. Et monsieur le président, j'ai l'impression que la seule coupable ici, c'est moi et que derrière moi, j'ai 51 victimes.
0: Et pour démasquer ces 50 agresseurs anonymes, violeurs anonymes au départ, il fallait effectivement voir et faire voir ce que vous aviez subi. Il y a plus de 70 hommes qui ont été recensés par l'enquête. Il y en a 50, plus Dominique Pélicaud, se sont retrouvés accusés, donc. Il fallait faire voir et faire voir comment vous avez surmonté ça.
1: Avant qu'elle soit diffusée dans la salle d'audience, mes avocats, au moment où je me suis opposée au huis clos en mai 2024, mes avocats ont demandé à ce que je visionne ces vidéos que je m'étais refusée jusqu'à présent parce que j'avais peur de revivre ces viols. Il faut savoir que je n'avais aucun souvenir. J'ai vécu des anesthésies générales. Et le fait de visionner ces vidéos, je ne savais pas comment j'allais réagir. Et ce que je vois, bien sûr, est absolument insoutenable, intolérable. C'est vraiment un corps qui est livré en pâture à des bêtes. Et j'ai pas vu toutes les vidéos, heureusement pour moi, j'en ai vu quand même pas mal. Et j'ai eu besoin, après ce visionnage, d'aller m'isoler presque 2-3 heures. J'ai été marcher. Je marche, les larmes coulent bien sûr, parce qu'il faut que le corps lâche. Et c'est toute cette souffrance qui est en moi en fait, parce que tout ce que je viens de visionner est absolument insupportable. Mais je me dis que... En fait, ce corps, c'est pas moi. Parce que c'est un corps qui n'a plus d'âme, qui n'a plus de conscience, qui n'a plus de vie. Et je me dis, mais c'est pas toi. Et ça aussi, ça m'a aidé. Et de me dire que ça m'a donné encore plus de force. Je vais vraiment les affronter. Et ils vont payer très cher ce qu'ils m'ont fait.
0: Et ils ont payé, à savoir s'ils ont payé cher ou non. Gisèle, je vous pose la question. Parce que Dominique Pélicaud a eu la peine maximale de 20 ans pour avoir invité ces viols et en avoir lui-même commis sur vous alors que vous étiez, comme vous l'avez dit, sous anesthésie générale. Ils ont, les 50 autres, été condamnés à des peines allant de 3 à 15 ans. Est-ce que pour vous, justice a été rendue?
1: Pour moi, justice a été rendue dans la mesure où ils ont été reconnus coupables. C'est ce que je souhaitais, peu importe la peine. Et c'est vrai, quand il niait le viol, quand il disait qu'il n'avait pas violé, et qu'on passait les vidéos, c'est qu'il attestait de la vérité. C'est vrai qu'il y a eu un moment où j'ai douté, et quand le verdict est tombé, j'ai eu un moment où je me suis sentie soulagée de dire ils sont reconnus coupables. J'étais réparée en quelque part en tant que victime, de dire on m'a rendu justice. Je sais que c'est pas le cas de toutes les victimes, malheureusement, parce que moi j'avais toutes les preuves. Je sais que la plupart des victimes, souvent quand elles portent plainte, n'ont pas les preuves, c'est parole contre parole, et qu'il faut se battre encore plus pour obtenir la vérité. Et c'est là où je me dis que la justice joue un rôle essentiel. Elle est là pour nommer les crimes, faire reconnaître la souffrance des victimes et de faire en sorte que les crimes ne restent pas impunis.
0: Gisèle Pellicot, le cas de votre fille, Caroline Darien, à qui j'ai eu le privilège de parler ici.
1: C'est qu'en effet, M. Pellicot a eu un regard incestueux sur sa fille, et ça c'est absolument intolérable. Elle a ce doute qui la condamne aussi à un enfer perpétuel, et je pense que elle va aller au bout, parce qu'elle a porté plainte contre son père. Je ne sais pas si elle va obtenir les réponses. Je ne sais pas ce qui viendra, s'il y aura un procès avec son père. Je l'accompagne dans cette quête de vérité. On s'est rapprochés, parce que c'est vrai qu'il y a eu un moment où la souffrance, c'est ce que je dis toujours, ne rassemble pas forcément une famille, parce que ça a été une déflagration qui a tout emporté. Aujourd'hui, chacun essaie de se reconstruire comme il peut, à sa manière, bien sûr. Elle va vers l'apaisement, je la sens un peu plus, parce qu'elle se fait suivre aussi par une psychologue, elle en a besoin. Ça, je pense que moi, c'est ce que j'ai fait, ça m'a aidé aussi. Je dis pas que ça résout tout, mais ça permet d'aller vers un chemin de reconstruction.
0: Et pour vous, c'était impossible de confirmer à votre fille son ressenti?
1: Pas que je souhaitais pas le faire, j'ai essayé surtout de la protéger avant tout. Ça a été une manière d'ailleurs, parce que je me suis sentie totalement impuissante déjà à faire ça, tout cela, parce que moi je venais de découvrir l'insupportable, l'impensable, l'indicible. J'ai eu un moment où je me suis dit c'est pas possible, il a pas pu faire un tel acte. C'est vrai que ça a été une manière pour moi de la protéger avant tout.
0: Quand j'ai dit à certaines personnes proches de moi que j'allais vous recevoir, Gisèle Pellicot, il y avait quelques questions, évidemment, qui revenaient, auxquelles j'ai pu trouver moi réponse en lisant ce livre et La joie de vivre, notamment sur cette rencontre avec Dominique Pellicot, parce que je pense qu'il faut expliquer sur pourquoi, notamment, vous tenez encore aujourd'hui à garder les souvenirs heureux. Mais quand vous vous êtes rencontrés, Dominique Pellicot et vous, vous vous êtes trouvés et vous vous êtes en quelque sorte sauvés. Il faut comprendre ça.
1: Oui, on était deux gamins de 19 ans. Lui vivait dans une famille dont le père était tyrannique, autoritaire, et donnait tout l'argent de son travail à

0: tes parents, parce qu'ils étaient dans un milieu assez modeste. Moi, c'était différent parce que j'ai vécu dans une famille où il y a eu beaucoup d'amour et on avait l'impression qu'on allait se sauver mutuellement, que j'allais lui donner beaucoup d'amour, tout ce qu'il n'avait pas eu, que je puisse l'extirper de tout ce milieu malsain où il pouvait évoluer chez ses parents. Et donc j'y ai cru longtemps, on a été heureux, on a partagé des moments magnifiques, on a eu nos 3 enfants, et c'est vrai que quand il y a eu la révélation des faits, je me suis dit que de toute façon on était fait de souvenirs et que la vie ne se rejouait pas, et que j'avais besoin moi de penser que ces 50 ans n'avaient pas été qu'un mensonge pour continuer à vivre, parce que j'étais morte et depuis longtemps. C'est vrai qu'aujourd'hui, mon regard a changé, bien sûr. Ce qu'il faut préciser aussi, c'est que je n'étais pas sous emprise de M. Pellicot. J'ai été soumise chimiquement. D'ailleurs, il le dit lors du procès. J'ai soumise une femme insoumise. Donc, c'est vrai, comment imaginer qu'il ait pu me sédater à un tel point où je vis des anesthésies générales? Maintenant, mon regard sur lui a bien changé, forcément, parce que je ne suis plus la même femme. Je me suis réattribuée ma vie. Je suis une femme qui se reconstruit sur des bases solides. Je l'espère. Je dis que je vais aller le rencontrer parce que je ne l'ai pas fait encore. Parce que je suis une femme forte, lui sera dans une position de faiblesse et j'espère qu'il aura le courage de me dire pourquoi nous avoir trahis, pourquoi nous avoir fait autant de mal et aussi des questions par rapport à ma fille, bien sûr.
1: Vous pensez vraiment qu'il va répondre à cette question?
0: Je ne sais pas. J'espère qu'il aura le courage de le faire.
1: Et s'il ne le fait pas, pourrez-vous fermer ce chapitre? Ou il manquera toujours un morceau?
0: S'il ne le fait pas, bien sûr qu'il me manquera un épisode, bien sûr. Savoir pourquoi nous avoir fait autant de mal, pourquoi? Parce que je trouvais qu'on avait une vie, même si elle a été chaotique, parce qu'on a traversé les problèmes de couple, les problèmes de financiers, la maladie. Peut-être que je me berce d'illusions, mais j'espère qu'il aura au moins cette honnêteté de pouvoir me dire les choses.
1: Gisèle Pellicot, une autre question qui revenait dans mon entourage, c'est comment a-t-elle pu ne pas savoir pendant 10 ans qu'elle était violée à répétition par un si grand nombre d'hommes?
0: C'est vrai que cette question revient très souvent. Il faut savoir que M. Pellicot me sédatait à un tel point où je me souviens même pas à quel moment je perds pied. Ce sont des trous noirs, des anesthésies générales. Bien sûr que j'ai eu des signaux, des absences où je me suis vraiment inquiétée. Je me souvenais pas de ce que j'avais fait la veille, je me savais pas de ce que j'avais dîné. Et même quand il y a un épisode que je raconte dans le livre, l'épisode de ma coiffeuse, où je vais faire une couleur, on me coupe les cheveux, on me lave les cheveux, on me fait un brushing, je n'ai aucun souvenir, si ce n'est que le lendemain, je me rends compte que je suis allée chez ma coiffeuse. J'ai consulté des neurologues, 3 neurologues. Aucun n'a su poser le bon diagnostic. On m'a traité pour l'anxiété, on m'a dit que je faisais un ictus cérébral, et la troisième a dit à mes enfants, préparez-vous, elle a tous les prémices de la maladie d'Alzheimer. Qu'est-ce qu'on fait de tout cela quand aucun diagnostic est vraiment posé? Et j'ai fait aussi un scanner. Le scanner ne révélera rien. On pense faire investiguer un peu plus loin vers une IRM, chose qu'on ne fera pas parce que M. Pellicot sera arrêté le 2 novembre 2020, donc là, les absences, bien sûr, sont arrêtées. J'ai consulté aussi des gynécologues. Les gynécologues me trouvait une infection du col de l'utérus, on me donnait des ovules, je crois qu'on aurait pu me donner les ovules de toute la planète, rien n'aurait changé ce que je pouvais avoir comme infection, si ce n'est qu'à l'unité médico-judiciaire de Versailles, en décembre 2020, c'est-à-dire presque un mois après la révélation des faits, on va me déceler 4 MST. Donc le papillomavirus, où je suis encore traitée jusqu'à l'année dernière, où j'ai subi une intervention, parce que j'avais des cellules précancéreuses, aujourd'hui je pense que je suis sur la voie de guérison, je fais un contrôle dans 6 mois, mais je suis passée par toutes ces phases-là. Alors c'est vrai, comment se rendre compte quand vous avez un homme qui est bien intentionné? On n'imagine pas tout ça. On ne sait pas qu'il est en train...
1: Qui m'accompagne à tous les rendez-vous médicaux, qui contrôle en quelque sorte qu'est-ce qu'on pourrait trouver dans votre sang, qu'est-ce qu'on pourrait trouver comme réponse. En plus, il vous donne des décontractants musculaires tellement forts que le lendemain, vous n'avez pas de douleur musculaire.
0: Non, j'avais rien. D'ailleurs, les avocats de la défense m'ont posé la question. Se dire, mais madame, vous n'aviez pas de douleur le lendemain, votre corps devait parler. Il y avait la fatigue, il y avait cette perte de poids, ces pertes de cheveux aussi que j'ai eu pendant des années. Ça a duré presque 10 ans, toute cette histoire. Alors, certainement, c'était pas tous les soirs. Mais il avait rapproché les viols, au mois d'octobre. Parce que je pense que quand on avait découvert son matériel informatique, quand il se fait surprendre au supermarché de Leclerc, là, on vient perquisitionner son matériel et heureusement, que je suis tombée sur la vigilance de ce vigile et la persévérance de sous-lieutenant Perret qui est venu, lui, perquisitionner son matériel.
1: L'enquêteur.
0: Parce qu'autrement, on n'aurait jamais arrêté Monsieur Pellicot. Et ça aurait, je pense que je ne serais certainement pas là devant vous aujourd'hui pour témoigner.
1: Et donc, comme vous l'avez dit, après cette arrestation, il savait que la fin était proche et il a accéléré.
0: Il a accéléré les viols en octobre, c'est-à-dire que le 3, le 10 et le 21 octobre, et me fera subir ces violences.
1: Madame Pellicot, la question, je pense que tout le monde se pose, c'est vous avez fait le choix de lever le huis clos. Vous avez fait le choix d'écrire ce livre et de tout raconter, parce que ce livre est extrêmement généreux en détail. Vous auriez pu fermer les rideaux, les fermer aux trois quarts. On dirait que vous avez pris le chemin le plus difficile.
0: Je l'ai fait avant tout d'abord pour moi, ça a été aussi une forme de thérapie d'écrire ce livre, mais aussi pour toutes les femmes. Je pense que ce livre parle à toutes les générations confondues. Et je me suis dit qu'il serait peut-être utile que mon histoire pourrait servir aux autres. Quand une femme se réveillera un matin, qu'elle ne se souviendra peut-être pas de ce qu'elle a fait la veille, elle pensera au procès Pellicot. Comment imaginer qu'une femme peut être droguée à son insu dans son propre foyer? Moi, je pensais que la soumission chimique était réservée dans les boîtes de nuit, le GHB, que la soumission chimique quand même est un outil de violence. Et ça, il faut absolument le garder en mémoire. Mais aussi donner de l'espoir, de se dire que aujourd'hui je suis debout, je suis une femme reconstruite, je suis une femme apaisée, je suis une femme sereine. Quand on me dit que je suis une icône et tout ça, je ne crois pas cela. Je pense que j'étais, comme l'a dit si bien Michel Perrault à la Grande Librairie, plutôt une éveilleuse. Je pense que j'ai éveillé les consciences collectives.
1: C'est encore difficile pour vous de réaliser ce que vous représentez. Qu'est-ce que vous voyez dans notre regard quand on le pose sur vous?
0: Je vois beaucoup de bienveillance vis-à-vis des personnes qui me croisent dans la rue ou comme vous, quand vous m'interrogez, on fait des interviews. Mais c'est vrai que j'ai encore du mal à réaliser l'impact que ça a pris cette affaire. Mais je m'adapte. Mais pour moi, j'ai pas fait une chose extraordinaire. C'est ça qui est... Voilà, je suis une femme toute simple, une femme ordinaire, madame tout le monde, qui a pris un jour une décision de s'opposer au huis clos pour affronter ses agresseurs. Voilà.
1: Et... Vous pensez vraiment être une madame tout le monde?
0: Je crois, oui. Je pense que je sais d'où je viens, je sais qui je suis. Et ça, je ne l'oublie pas, je reste les pieds sur terre. Il y en a encore quelques-uns qui sont encore dans la nature, ils n'ont pas été tous arrêtés.
1: Donc voilà, ça une aussi. Une vingtaine,
0: voilà. Et, mais
1: que
0: voilà.
1: Vous ne connaissez pas, que vous pourriez croiser.
0: Non, oui, ça se trouve, je peux les croiser tous les jours. Et, mais j'essaye de ne pas y penser. Peut-être que le livre, on en parlera longtemps, parce que je pense qu'à travers les jeunes générations, il circulera peut-être, parce que j'espère qu'il surtout permettra aussi d'échanger sur la manière de se comporter dans cette société, la manière d'évoluer aussi. Et je compte beaucoup sur cette jeune génération pour porter le flambeau, changer ce monde un peu machiste et patriarcal.
1: Et donc, en terminant, et la joie de vivre dans votre quotidien, dans votre vie, Gisèle Pellicot, vous la trouvez où, cette joie de vivre?
0: Je pense qu'on l'a tous en nous, cette joie de vivre. Des fois, on l'oublie un peu. Et c'est ce que je dis, gardez-la malgré les épreuves de la vie, parce que c'est ce qui nous permet d'avancer.
1: Merci.
0: C'est moi.
1: Au nom de toutes les femmes, de toutes les victimes, d'avoir posé ce geste qui semble pour vous encore un peu anodin, mais qui pour nous est tellement important.
0: Merci.
1: Merci de transformer la société.

Vous écoutez une émission spéciale avec nos meilleures entrevues des dernières semaines. Et on poursuit avec un auteur-compositeur-interprète qui s'est retrouvé là où on l'attendait pas pour un deuxième album, et je pense même là où il ne s'attendait pas. Après des passages marqués à Granby et Petite-Vallée, quelques EP remarqués, il a fait une entrée notable dans le monde du show business pendant la pandémie, en remportant les Francouvertes et en voyant sa chanson accompagner la finale de la série de télé « M'entends-tu ?»

0: Après l'accueil critique très positif d'un premier album et On pleurera ensemble, il s'est ensuite fait beaucoup plus discret, on verra ensemble pourquoi. Et là, il apparaît presque 5 ans plus tard, là où on... En tout cas, moi, je l'attendais pas là pantoute avec un album et un spectacle hommage à Joe Dassin. Salut Étienne Copé.
1: Bonjour Pénélope.
0: Quel bonheur d'avoir plongé dans cet album-là et quel bonheur de t'avoir en face pour la première fois. Je suis très heureuse de te rencontrer.
1: Moi aussi.
0: Vraiment. Là, tu m'aurais demandé qui ne fera jamais d'album de reprise de Joe Dassin. J'aurais répondu Étienne Copé. Comment c'est arrivé ça?
1: Ben, c'est une longue histoire. Il y a beaucoup d'étoiles ou de planètes qui se sont alignées. Là. On a fait, il y a quelques années... En fait, on fait des spectacles de Noël depuis 3 ans, qui est devenu, la 3e année, ça devient une tradition officiellement. Là, après 2, c'est un peu difficile de dire que c'est une tradition. Et tout ça est parti à Mégantic, dans une petite salle qui s'appelle la Chapelle Durand 1. La famille Lavallée qui ont racheté une chapelle pour faire une salle de spectacle. Une salle de 70 places en bois. Je pense que c'est ma salle préférée au Québec. Là. Il y a quelque chose de très, très intime. Et ma musique se porte très bien à l'intimité. Et dans un de ces spectacles-là, on a repris la chanson « Ça va pas changer le monde » de Joe Dassin. Et le papa de la famille, Stéphane, que je salue, il est venu nous voir après le premier show, puis il m'a dit « J'ai tellement pleuré pendant la chanson de Joe Dassin, je suis tellement un fan de Joe Dassin. » Puis on faisait le show 4 fois de suite, puis il est venu me dire la même chose après chaque spectacle. Puis il était comme « Hey, c'est quoi ?» Je vous programme déjà un spectacle hommage à Joe Dassin. C'est comme un cadeau qu'il avait envie de se faire, j'imagine. Puis moi, ça me tentait. J'adore Joe Dassin. J'ai grandi avec Joe Dassin. C'est dans les premiers artistes que j'ai écouté quand j'étais jeune. Mes parents écoutaient beaucoup ça.
0: Ta mère est belge, ton père est libanais.
1: Oui, exact.
0: Donc, on peut comprendre que dans la francophonie, oui. Joe Dassin fait partie des artistes qui rayonnent le plus. Là.
1: Ben, c'est beaucoup quand j'étais jeune. C'est beaucoup culture française quand même. Mm-hmm. Hein. Puis Joe Dassin, je pense, c'est dans les chanteurs chanteuses français, c'est celui que en général les enfants aiment le plus. Là. Il y a quelque chose de.
0: Mon Dieu, es-tu en train de me dire j'ai perdu mon cœur d'enfant?
1: Non.
0: Je vais travailler là-dessus.
1: Mais d'avoir cette offre de spectacle-là, on a comme un peu pris la balle au bon, puis on dirait comme, mais pourquoi on ferait pas un album de ça? Et s'en est suivi un an de grandes réflexions, et j'ai travaillé avec un de mes meilleurs amis qui s'appelle Bruno Saint-Laurent, qui a un projet qui s'appelle Bobo Laurent. C'est avec lui que j'ai tout fait cet album pas mal. Il joue presque tous les instruments sur l'album. On s'est tellement cassé la tête à essayer de refaire...
0: Ouais.
1: Parce que c'est des grandes chansons. Moi, je suis rentré dans ce projet-là avec toute la naïveté du monde en me disant, ça va être drôle. Puis, je me suis un peu rappelé que c'était des grandes chansons puis qu'il y avait un vrai travail de recherche qu'il fallait faire pour arriver à créer des versions qui donnent envie d'exister. Parce que la vraie version existe déjà. Fait que là, comment tu peux donner un second souffle? Pour moi, des arrangements en musique, c'est un peu comme des vêtements que tu mets sur quelqu'un. Là. Ça peut changer complètement l'apparence de la personne. Mm-hmm. Fait que là, c'est comme, mais quel vêtement on a envie de mettre sur ces chansons? Puis je suis très contente de tous les vêtements qu'on a trouvés.
0: Alors Étienne Copé, on va plonger là-dedans musicalement. On parlera aussi du fait que cet album-ci t'a peut-être permis de conjurer le sort d'un deuxième album. Ouais. Quand le premier a vraiment fonctionné, je sens toujours une très grande pression du deuxième album. Ouais. Donc ça t'aura permis. Puis aussi une état de santé physique qui t'a tenu à l'écart de l'œil public pendant un bon moment.

0: compose a été composé par Joe Dassin, mais souvent les débuts et les fins de tunes, c'est comme si on se permet de partir en folie.
1: Puis c'est là qu'on les voit souvent quand on compare les deux, parce qu'évidemment c'est un exercice qui est trop fun à faire. Puis c'est là qu'on catch la twist. Donc voici un extrait du Petit Pain au chocolat version Étienne Copé.

0: Wow! Hey, ta job, ça va être d'amener de la joie dans des salles, là.
1: Mais ça me rend très heureux. Joe Dassin, honnêtement, à travers tout ce projet-là, moi, la zone dans laquelle je me sens à l'aise en musique, c'est plus dans la tristesse, nostalgie. Mm-hmm. Je pense que je réussis toujours à mettre de la lumière là-dedans. Mm-hmm. Mais le côté, vraiment, on est grand sourire, puis on est que dans la lumière, c'est une zone artistique que je connaissais moins, que j'ai vraiment appris à développer, puis à trouver du fun à aller dans cette zone-là avec cet album-là. Pour moi, son album, Le Petit Pain au chocolat, c'est celle qui me rend le plus heureux. Puis je la réécoute, puis en spectacle avec mon band, à force de faire des spectacles, il y a beaucoup d'humour qui s'est émissé. Mm-hmm. Puis dans la vie, si on fait juste écouter ma musique, ça peut donner une facette de moi, mais j'adore ce rire, j'adore ça faire rire les gens. Puis sur scène, souvent, c'est drôle. Mm-hmm. Puis ça fait que les chansons très sérieuses, les gens les digèrent encore mieux parce qu'il y a comme un espèce de relâchement.
0: D'air.
1: Puis cet album-là, je suis content parce qu'on a un peu réussi à amener ce qu'on amène en spectacle, qui est d'aller dans du très sérieux par moment, qui est d'aller dans du très nostalgique, mais aussi d'aller dans des bonnes grosses conneries. Là.
0: Parle-moi de « Et si tu n'existais pas ». Est-ce que c'est encore ta préf?
1: Ça bouge un peu, mais c'est encore ma préférée.
0: Pourquoi? Ouais.
1: On s'est tellement cassé la tête pour essayer de trouver... Je pense que pour certaines personnes, en tout cas pour moi, c'est une des plus grandes de Joe Dassin. Mmh. Puis c'était vraiment un des plus grands défis que de... Comment on... Parce que Joe Dassin, il y a beaucoup de chansons que même si le texte est triste, c'est comme s'il y a un sourire quand il les chante. Cette chanson-là, c'est un peu... Je veux pas dire un ovni dans son catalogue, mais il y a quelque chose où il est vraiment allé dans quelque chose de triste, dans quelque chose de poignant. Puis là, on voulait pas l'amener lumineuse. On voulait vraiment garder ça, mais de trouver notre twist à nous, de trouver... Il y a quelque chose, je trouve, dans la version qu'on a faite. T'as envie de fermer les yeux, puis de juste partir dans une espèce de grande émotion de voyage et ou faire de la route pendant la nuit, idéalement. Ouvrir les yeux pour faire ça, là. Mais je sais pas, il y a quelque chose de quand même enivrant, je trouve, dans cette espèce de bulle musicale. Là.
0: Alors voici... Et si tu n'existais pas, version qu'on retrouve sur un album hommage à Joe Dassin d'Étienne Copé.

0: Il y a... Comment t'as fait le choix des 8 chansons seulement sur l'album?
1: J'ai quand même beaucoup réfléchi à c'est quoi les chansons que je voulais. J'avais un peu trop souvent en tête qu'est-ce que les gens, les grands fans de Joe Dassin voulaient. Puis c'était comme qu'il faut que moi, c'est un album que je fais pour moi au final. Il faut que je fasse mon choix. À la base, il y en avait 10. Il y en a deux qu'on n'a pas réussi à finir.

0: Puis qu'on a fait quand même, on va se concentrer sur les 8 qui marchent. Puis en spectacle, on va pouvoir faire ces chansons-là.
1: Hier, t'as fait un spectacle.
0: Oui, hier, j'ai fait un spectacle.
1: Puis c'était quoi ta... C'était un spectacle de rodage, ouais. Donc vous êtes en exploration.
0: Ouais.
1: Puis ça t'a mené à quelle conclusion après le spectacle d'hier?
0: Ben j'avais déjà un peu ce... On a déjà fait une mouture de ce spectacle-là qui au final a changé, mais cet été à Mégantic.
1: Ouais.
0: Moi, ce que je trouve touchant, c'est qu'il y a du monde qui était venu me voir après le show de cet été et aussi après le show d'hier en me disant hey, « je pensais que je connaissais 3 tunes, puis dans le fond, je les connais toutes. » Puis c'est comme... Ça devient une grande réunion de famille où tout le monde chante.
1: Mm-hmm. Puis, mais 8 c'est passé.
0: Oui.
1: Là, toi, t'en avais ajouté.
0: Oui, on en a ajouté 4. Puis là, on était comme, OK, peut-être qu'il faudrait que ce soit un peu plus long parce que ça revient à, c'est ça que je te disais tantôt avant qu'on entre en onde, mais moi, quand j'ai commencé à faire de la musique, je faisais mon premier album. Puis ça m'arrivait que des fois, à la fin, je disais, ça va être la dernière tune. Le monde était comme, ah non. Puis j'étais comme, j'en ai pas d'autres tunes. Je sais pas quoi vous dire, là, mais je peux pas en faire d'autres. Là, il y a comme, on le sait que Joe Dassin a écrit d'autres chansons. Après, il y a aussi un choix de comme, on va bien monter certain nombre de chansons.
1: Ça.
0: Moi, j'haïs pas non plus le fait que ce soit pour un film, un spectacle, une télé, une série, whatever, de finir un peu sur sa fin.
1: Mais là, hier, les gens avaient trop faim. C'est ce que t'as compris.
0: Petit peu, mais ça me dérange pas non plus. Tu sais, il y a quelque chose où c'était pas gênant la durée qu'on a fait, mais je pense qu'il y a peut-être un ou deux petits morceaux qu'on peut rajouter pour faire en sorte que tout le monde soit content.
1: Là, les gens nous écoutent, sont comme, ben oui, toi, Pénélope, t'as fait l'exercice d'écouter les originales et d'écouter les pièces d'Étienne Copé, mais nous, on l'a pas encore fait, donc, pour ces gens-là, pour vous. Moi, ma pièce préférée sur l'album, c'est Salut.
0: Oui.
1: C'est celle qui ouvre l'album. Oui. On va écouter un petit bout de la version originale et puis après ça, ta version.

0: c'est bouleversant. Je trouve ça bouleversant. Je trouve ça, c'est comme... Je trouve ça tellement beau, là. Ta mère et ton père, là, maintenant, préfèrent quelle version des chansons de Joe Dassin?
1: Je l'aurais pas demandé.
0: Hein?
1: Non. Mais, tu sais, après, moi, cet album-là a jamais été dans le but de faire une compétition avec les chansons de Joe Dassin. Moi, c'est un trip que je me suis lancé. Puis, il y a vraiment une démarche très peu sérieuse dans pourquoi j'ai fait ce projet-là. Après, on a mis une démarche très sérieuse d'en faire le projet. Mais... ça a été un album, ça, j'aime ça quand ça arrive, même si des fois c'est douloureux dans le processus. Mais c'est un album qui s'est, il a pas arrêté de se découvrir à moi. Mm. Puis à la fin, j'avais quelque chose entre les mains, puis j'étais, ok, c'est ça qu'on a fait. On s'est vraiment fait surprendre. Pas mal pour toutes les tunes, on a frappé un, deux ou trois murs. Fait que c'était comme une première version, ok, non, ça marche pas. C'est pas assez bon pour dire que ça, c'est notre version de Salut, mettons. Mm. Salut, mettons, c'est la chanson qui a été la plus dure à enregistrer.
0: Oui.
1: Parce que vocalement, moi, ça a été très difficile. On voulait faire quelque chose de très, très doux. Je pense qu'on a essayé 6-7 fois de l'enregistrer pour finalement arriver à quelque chose. Mais ça a vraiment été un album où on essaye. Puis à un moment donné, on n'a plus le choix. Puis pendant un an, on a été en grande réflexion. On essayait des choses. Puis presque tout l'album s'est fini dans le dernier mois. Puis là, c'était comme on a... plus de recul, on n'a pas le choix d'aller en avant, mais ça fait un an qu'on réfléchit, fait que faisons confiance à notre instinct.
0: Hey, t'as pas niaisé avec ton Joe, hein?
1: Non.
0: Tu as pris ça très au sérieux. Oui. Et ça donne un magnifique album Étienne Copé. Est-ce que tout ça, dans le fond, c'était pour t'acheter du temps pour un deuxième album de chansons originales après un premier album qui a tellement bien fonctionné, puis avec des grosses attentes pour un deuxième?
1: Ben moi, je dis de même, mais dans tous les cas, pour moi, un premier album, mettons, moi, je l'ai sorti le mien à 26 ans. C'est comme si ça faisait 26 ans que je travaillais dessus. Mais il y a 24 ans de ma vie où je savais pas que j'étais en train de travailler sur un album. Je pense que le grand défi du deuxième album en musique ou un deuxième film ou comme une deuxième œuvre pour un artiste, surtout quand le premier a bien fonctionné, c'est que si tu le sors 2 ans après, ben, dans le fond, t'as 2 ans pour travailler sur cet album que l'autre, t'avais 24 ans, 25 ans, 26 ans pour travailler dessus.
0: Mais c'est pas vrai qu'il reste plus rien, que t'as tout tiré le jus des 24 ans.
1: Non, non, pas. Il y a encore des choses, mais il y a comme un recul, puis le subconscient, à mon sens, est très, très important dans la création. Il y a une partie de ton cerveau qui vit des choses, qui accumule. Moi, souvent, je veux écrire un texte d'une chanson, puis je me disais, j'ai pas encore vécu ce que je dois vivre pour finir d'écrire cette chanson. Fait que moi, il y a quelque chose où j'ai vite fait la paix avec le fait que les chansons vont venir à moi. J'ai eu beaucoup de misère dans les dernières années à écrire des paroles. Fait que j'ai des compos musicales qui sont déjà prêtes, mais faudrait qu'il y ait des paroles qui sortent, puis ça recommence doucement. Puis cet album-là, pour moi, oui, puis je m'en cache pas, c'était comme, je m'achète du temps. Mais je m'achète du temps en faisant un projet qui me fait vraiment triper.

0: Puis je le sais que mon prochain album, dans le fond, il va avoir de tout ce que j'ai compris, tout ce que j'ai travaillé sur cet album-là de Joe Dassin. Il y a beaucoup de choses qui, au final, vont se transmettre dans le prochain projet.
1: T'as pas juste travaillé fort sur un album de Joe Dassin ces dernières années, t'as travaillé très fort sur ton corps.
0: Oui, oui.
1: Est-ce que tu veux me parler un peu de ça? Parce que je présume, mais peut-être que non, je sais pas est-ce que tu sais, toi, ce que tu vas faire avec la matière de ces années-là, de douleurs sur ton corps et de l'opération? Qu'est-ce que tu...
0: Je le sais pas encore.
1: C'est ça, hein?
0: Tu vois, là, vendredi prochain, on est en spectacle au Club Soda pour un peu lancer cet album-là, puis pour faire le spectacle de Joe Dassin, qu'on appelle le Show Dassin, dans une salle mythique, que moi, j'ai tellement été voir de show, puis là, pour la première fois, je vais jouer dedans. Ça tombe un an...
1: Au Club Soda.
0: Oui, au Club Soda, ça tombe un an jour pour jour après l'opération que j'ai eue l'an passé. Opération de laquelle j'ai pas vraiment été vocal par rapport à ça. Je suis pas très vocal sur les réseaux sociaux de base, là. Mais j'avais une déformation dans le bas du dos. De comme mes 20 ans à mes 29 ans, à chaque année, ça se détériorait. Puis vers la fin, je commençais doucement à me rapprocher d'être handicapé. J'avais des douleurs chroniques constante, j'avais mal tout le temps. Ça jouait beaucoup, beaucoup sur mon moral. On partait en tournée, j'avais mal partout.
1: Mais c'est ça, comment tu faisais la scène, la tournée?
0: Ben, après, je pense que comme la plupart des gens qui sont en douleur, à part si c'est une douleur qui est impossible à vivre, ben ça devient ta réalité. Moi, j'avais mal 5 sur 10 tous les jours de ma vie, mais ce 5 sur 10-là devenait mon 0 sur 10. Puis à un moment donné où tu t'habitues, ton corps a pas le choix. Si, parce que j'ai mal au dos, faut que moi j'arrête d'être un humain qui peut faire des choses. Il y a bien du monde qui arrêterait de faire des choses parce qu'ils ont mal. Fait que c'était plus de j'ai pas le choix, j'avance jusqu'au moment où j'ai eu plusieurs rencontres sur plusieurs années avec des médecins à savoir est-ce que je me fais opérer ou pas, parce que c'est quand même des grosses opérations. On va comme... J'ai pas envie nécessairement de parler exactement c'est quoi parce que c'est un peu trash, puis il y a peut-être des âmes sensibles qui ont pas envie de savoir exactement ce qui s'est passé, mais il y a eu une grosse opération dans le bas de ma colonne. J'ai été en convalescence, en vraie convalescence, à rien pouvoir faire pendant 4-5 mois. Puis en convalescence où je recommençais doucement à revenir dans le vrai monde pendant un autre 4-5 mois. Ça a été vraiment, vraiment très long. Je m'attendais à faire énormément d'art pendant cette...
1: Ah oui, ok, ça c'était créatif.
0: Puis je l'ai tellement pas été, j'ai été déprimé. Puis je faisais de l'anxiété de performance, de me dire Frida Kahlo, elle avait mal au dos, puis elle a créé des grandes choses. Puis là, moi, je suis dans mon lit à checker des reels, là, puis je me disais, est-ce que Frida Kahlo, aujourd'hui, elle aurait checké des reels?
1: Ben,
0: ou,
1: si elle avait eu les réseaux sociaux, oublie ça, elle aurait jamais créé ce qu'elle aurait créé. Mais fait que toi, c'est encore plus admirable, peut-être, que tu aies réussi à créer dans un environnement où tout est fait pour te dévier de ta création.
0: Mais
1: là,
0: tu vois, j'ai pas tant que ça réussi à créer. Ça a été une belle pause qui, au final, m'a fait du bien. Puis, on avait un peu commencé l'album Joe Dassin avant ça. Moi, je pense qu'en art, en général, le recul, c'est une arme très, très puissante. Et ça m'a permis de faire qu'est-ce qui marche, qu'est-ce qui marche pas. Mais ce qui a été tough, puis c'est une des raisons aussi pourquoi, mettons, je disais qu'il y a deux chansons qu'on n'a pas réussi à mettre sur l'album, j'arrivais plus à chanter. Mon corps était tellement tendu post-l'opération que tout mon corps se crispait quand je voulais chanter.
1: As-tu
0: des notes...
1: As-tu peur de pas pouvoir rechanter ou tu savais que c'était passager? Ou...
0: Oui, j'avais peur. Il y a une bonne étoile au-dessus de moi depuis le début. Je continue à croire qu'elle est là, mais ça a été le projet dans ma vie où j'ai le plus douté de si elle était encore là. Il y avait ce côté-là de... C'était pas tant une peur, plus qu'une anxiété qui arrêtait pas d'augmenter parce que c'est comme, OK, on se prend un moment pour faire les voix sur Salut. Puis là, à la fin de cette session-là, hey, ça marche pas. Moi, je suis pas content. Puis c'est pas juste une question de « Ah, mais t'es difficile avec toi-même. » Je chante, puis là, c'est comme si je criais un peu, puis des notes que je suis capable d'avoir d'habitude. Là, c'est comme si tout mon corps était crispé. Puis ça reste que Joe Dassin, une des choses qui est le plus caractérielle de lui, il y a une voix extraordinaire, une espèce de voix avec tellement de charisme.
1: Il y a le chakra ouvert. Il y a le chakra du cœur bien ouvert.
0: Que pour moi, puis sur cet album, surtout que j'ai presque pas fait de musique dessus, ça aussi c'est un cas de post mon opération, c'est comme si j'avais perdu un peu le lien avec mon artiste, j'avais plus beaucoup de confiance. Puis je reviens avec mon ami Bruno Saint-Laurent qui a fait presque tout les instruments là-dessus. Autant moi j'achète du temps avec cet album, autant j'ai demandé à un de mes amis d'un peu me sauver la vie parce que j'avais cette idée-là, j'avais un projet, mais j'étais pas vraiment en état de le faire. Mais ça a fait un... Tu sais, faire un album, là, pour certaines personnes, là, c'est comme, on va se rendre du point A au point B, on sait déjà comment on va se rendre, et ça va être un parc, c'est une belle ligne droite, on sait on est où. Nous, ça a été l'équivalent de Frodon qui doit faire tout le grand parcours pour se rendre, pour jeter l'anneau, là. Il y a des bouts où on était dans des montagnes, tout ça est une métaphore, là, mais il y a des bouts où c'est comme, le chemin qu'on prend est vraiment sinueux et très, très complexe. Mais ça fait des projets où on grandit beaucoup de ça. Moi, j'ai énormément appris. Je me suis professionnalisé dans mon art, dans ma manière d'enregistrer, tout ça. Puis ma voix est revenue, je te dirais, peut-être 2 semaines avant qu'on envoie les masters puis tout ça. Fait que tout s'est vraiment fait dans les dernières semaines pour certaines chansons. Là. Ce qui fait que j'ai fini l'album, puis là, je savais pas ce que j'avais entre les mains. Puis ça m'a pris 2 semaines de recul, puis après je l'ai écouté, puis j'étais quand même, je suis content.
1: Est-ce que cette période-là t'a fait renouer avec tes larmes? Parce que t'as vécu une grande période de sécheresse,
0: ouais.
1: Étienne.
0: J'ai pas pleuré, c'est fou. J'ai sorti un album qui s'appelle « Et on pleurera ensemble ». Je l'ai sorti, puis j'ai pas pleuré pendant 4 ans. Il y a vraiment eu quelque chose. Est-ce que c'est à cause de la musique? Est-ce que c'est à cause de plein de choses dans la vie? Je le saurai jamais, là, mais il y a vraiment eu une espèce de blocage émotionnel qui m'a, à mon sens, empêché quand même de créer comme j'aurais voulu créer. Il y avait une distance qui s'est créée entre moi et mon émotionnel et mon artiste. Puis, c'est en train de revenir. Ça fait quelques fois qu'avec mon psy, je pleure, puis les deux, on est comme « Yes !» C'est qu'on a, on fête le fait que ça revient, tout ça. Puis je pleurais énormément quand j'étais jeune. Et, puis je suis une personne qui vit les émotions très, très intensément. Puis le fait de pleurer, peu importe comment les gens perçoivent ça, il y a du monde qui sont gênés de le faire, il y a du monde qui sont très à l'aise. C'est un des exutoires les plus puissants qu'on a pour faire sortir quelque chose. Fait que c'est comme si pendant 4 ans, il y a des choses qui sont restées pognées. Puis là, sont en train de sortir, puis ça fait du bien. Là.
1: Sans pression, j'ai vraiment hâte d'entendre ton prochain album. Mais c'est zéro pression,
0: oui,
1: là.
0: Il n'y a pas de problème.
1: C'est juste qu'avec tout, avec tout ce que tu racontes, j'ai hâte de voir ce que tu vas en faire.
0: Oui, mais j'ai hâte aussi.
1: De ce matériau-là. En attendant, puis il nous reste juste 1 minute, mais je voulais absolument pas passer sous silence. Le fait que tu vas faire partie de la distribution de la pièce de Nathalie Doumard, qui se fait suite à Mama, en quelque sorte, qui s'appelle Frère, au pluriel, qui va être présentée chez Duceppe à partir du 15 avril prochain. Donc, sur scène, avec Manuel Tadros. Manuel Tadros, c'est aussi la portion musicale?
0: Non.
1: Lui, il est la portion, OK.
0: Acteur.
1: Qu'est-ce que tu vas faire dans ce projet-là?
0: Moi, je joue du piano en live pendant la pièce de théâtre. Fait que je suis avec les acteurs sur scène. Je suis un peu un personnage omniscient. J'ai pas de réplique. Puis même, je pense que je vais être dos au public. C'est comme si c'est un huis clos dans une pièce. Je veux pas trop en dire, là, mais... Puis il y a un piano au fond. Puis moi, je suis au piano. Puis je m'occupe de faire la musique tout au long de la pièce. C'est comme un projet dans lequel je me lance. Je ne sais pas encore comment ça va se passer. Beaucoup de nouveautés, puis ça commence quand même avec un haut niveau de stress, là.
1: Mais bon, parce que.
0: Mais parce que j'aurais pu commencer dans une compagnie de théâtre un peu plus petite, puis apprendre le métier.
1: Toi, quand tu fais des premières affaires, c'est gros de suite.
0: Mais il faut croire, hein.
1: Puis là, tu stresses pas sur la deuxième pièce de théâtre, là, quand on va t'approcher, là.
0: Non.
1: Puis arrête avec les deuxièmes affaires. donc, cette pièce de Nathalie va raconter les liens familiaux, là, je lis, qui unissent plusieurs hommes d'âge varié d'une même famille égypto-québécoise réunis dans un chalet des Laurentides. Juste ça promet. Et on dit, entre autres porté par Étienne Copé, le pari d'insérer au cœur de ce huis clos hyper réaliste, à la rythmique implacable, les envolées musicales d'Étienne Copé, dont la présence sur scène ponctue l'action de moments quasi surnaturel.
0: C'est beau,
1: c'est
0: ça.
1: C'est beau, hein?
0: J'avais pas lu cette phrase.
1: T'as pas les communiqués, c'est beau. L'album d'Étienne Copé s'intitule Un album hommage à Joe Dassin. Le show hommage ou le show de l'album s'appelle Le show Dassin. Sérieux, tes titres, t'es un génie. Tournée des festivals, possiblement à venir, bien sûr, et Frère de Nathalie Doumard présenté chez Duceppe. Merci, Étienne Copé.
0: Merci beaucoup, Philippe.
1: C'est ainsi que se conclut notre 2e heure d'émission spéciale qui a été fabriquée autour d'entrevues parmi les plus intéressantes et surprenantes des derniers mois. Après le Radio-Journal, une rencontre ultra stimulante intellectuellement avec le réalisateur Alexandre Trudeau. À tout de suite.

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1: Bonjour, il est 11h, ici Félix Morissette de Beaulieu à Québec. Voici vos informations. La première ministre du Québec, Christine Fréchette, va rencontrer dans les prochaines minutes à Paris le président français Emmanuel Macron au deuxième jour de sa mission économique en France. Plus tôt ce matin, elle s'est entretenue avec le premier ministre Sébastien Lecornu et a participé à une réception au siège de l'UNESCO pour souligner les 20 ans d'un accord qui a ouvert les portes à l'institution internationale au Québec. Le ministre québécois de la Culture, Mathieu Lacombe, accompagne la délégation. Il dit être en faveur que le Québec s'inspire de la France pour réduire sa dépendance aux plateformes numériques américaine.
2: La question de la souveraineté numérique, puis je dirais que là-dedans, ça inclut une part de souveraineté culturelle, ben, elle est éminemment importante. On peut pas, quand on voit ce qui se passe actuellement aux États-Unis, seulement se dire qu'on va s'appuyer sur des outils américains sans trop savoir ce qui pourrait arriver un jour. Je pense qu'on doit développer aussi notre autonomie, puis diversifier nos partenaires, se tourner vers des partenaires de confiance pour nous assurer de ne pas être mal pris, justement.
1: La mission de Christine Fréchette à Paris se termine mercredi. La République démocratique du Congo a ouvert 3 centres hospitaliers pour faire face à un variant du virus Ebola particulièrement meurtrier qui a déjà fait plus de 90 morts et pour lequel il n'existe ni vaccin ni traitement. D'ailleurs, l'Organisation mondiale de la santé a déclenché hier une alerte internationale. Les autorités congolaises tentent de limiter les déplacements de la population pour éviter toute contamination. Mais un premier cas a été confirmé à Goma, une grande ville de l'est du pays. Les précisions de Nathanaël Charbonnier.
3: Ce cas positif a été confirmé par des tests menés en laboratoire. Il concerne une femme dont le mari est mort du virus Ebola à Bunia, une ville du nord-est du pays, près de la frontière avec l'Ouganda. Le problème, c'est que cette femme a rejoint Goma, la capitale de la province du Nord Kivu, en étant contaminée. S'ajoute aussi que plusieurs autres proches du défunt à Goma ont possiblement contracté le virus après avoir été au contact de la dépouille. À ce stade, il est important de préciser que la ville de Goma est sous contrôle du M23, groupe anti-gouvernemental qui mène la fronde dans l'est de la RDC et que la ville se trouve par conséquent coupée du monde. La communication officielle dans le reste du pays étant gérée, elle, depuis la capitale Kinshasa, notamment avec des points presse donnés par le ministre de la Santé de la RDC, Roger Kamba.
4: Contrairement à la souche Zaïre, que nous connaissons très bien, la souche Bundibugyo n'a pas de vaccin. Le taux de létalité est très important. On peut aller jusqu'à 50% de taux de létalité.
3: Enfin, on notera aussi l'inquiétude de l'Agence sanitaire de l'Union africaine qui estime que le risque de propagation aux pays d'Afrique de l'Est frontalier de la RDC est élevé.
1: C'était Nathanaël Charbonnier. L'Iran affirme que les États-Unis font preuve de flexibilité lors de négociations en cours et accepte désormais que Téhéran enrichisse de l'uranium à usage civil sous la supervision de l'Agence internationale de l'énergie atomique. Selon un haut responsable iranien, Washington aurait aussi accepté de restituer le quart des actifs gelés. L'Iran a répondu ce matin à la dernière proposition américaine pour mettre fin à la guerre et rouvrir le détroit d'Hormuz. Téhéran exige aussi des dédommagements pour les morts et les dégâts causés par les frappes américano-israéliennes qui ont commencé le 28 février. Chez nous, des résidents du quartier Saint-Jean-Baptiste s'inquiètent des impacts de la construction du tunnel pour le tramway. Ils craignent que leur logement soit endommagé et appréhendent les vibrations après sa mise en service. Le tunnel long d'environ 2 km doit commencer dans le secteur du Grand Théâtre et finir au jardin Jean-Paul Allier dans Saint-Roch. Voici le président du conseil de quartier Saint-Jean-Baptiste, Anthony Cadoret, suivi d'une résidente, Céline Fiusa.
5: Aussi, c'est un secteur assez patrimonial. Tu sais, les maisons ici ont en moyenne 150 ans. C'est sûr que là, on a peur que les fondations, tout ça, est-ce que ça pourrait, s'il y a du dynamitage, est-ce que ça pourrait créer des dommages? Tu sais, c'est des choses que les gens s'inquiètent.
6: J'ai entendu plusieurs préoccupations dernièrement au niveau des vibrations. C'est des préoccupations que je partage, notamment lors de la phase de la construction, mais aussi après la mise en service.
1: Le consortium Tramalliance réalise actuellement des analyses pour choisir une méthode de construction adaptée au secteur. Les travaux devront se réaliser aux normes en vigueur pour protéger le cadre bâti et limiter les vibrations, ajoute CDPQ Infra. Et au hockey, cette fois, le 7e et ultime match de la série entre le Canadien de Montréal et les Sabres aura lieu ce soir à Buffalo. C'est la 2e fois de suite qu'une série du tricolore se rend à la limite ce printemps. Voici l'analyse de l'ancien joueur du Canadien, Guy Carbonneau, qui était capitaine quand l'équipe a remporté sa dernière Coupe Stanley en 1993.
7: Ils ont vécu l'expérience contre Tampa Bay. Est-ce que ça peut aider ce soir? Oui. Tu veux dire, le côté difficile, tu sais, il y a le côté physique aussi, là. La majorité des joueurs sont nerveux. Est-ce qu'il y en a qui vont bien dormir cet après-midi? Est-ce qu'il y en a qui ont bien dormi hier soir? Il y en a des fois qui pensent trop.
1: Chez les femmes, la victoire de Montréal pourrait remporter ce soir la Coupe Walter pour la première fois de son histoire lors du 3e match de la finale de la Ligue professionnelle de hockey féminin qu'elle mène 2-0 contre la Charge d'Ottawa. Et puis aujourd'hui, à la météo, ennuagement tôt ce matin, 60% de probabilité d'averse, maximum 13. Ce soir et cette nuit, généralement nuageux, 40% de probabilité d'averse, des risques d'un orage tard ce soir et après minuit. Des nappes de brouillard au cours de la nuit, minimum 11. Et puis demain, mardi, des averses, température stable, près de 12 degrés. Mercredi, ce sera nuageux avec 60% de probabilité d'averse, maximum 20 degrés. Voilà, c'est ce qui met un terme à ce bulletin d'information. 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

0: Notre dernier invité aujourd'hui a toujours fait des documentaires, surtout géopolitiques, que ce soit sur la crise humanitaire au Darfour, sur le conflit israélo-palestinien, en tout cas la frontière entre une famille palestinienne et une famille israélienne. Il y a aussi la guerre en Irak. Et aujourd'hui, il nous arrive avec un premier long-métrage de fiction, La peau de l'ours, un thriller psychologique mettant en vedette Roy Dupuis. Bonjour Alexandre Trudeau.
1: Bonjour.
0: Est-ce qu'il y a une certaine fébrilité à présenter une première œuvre de fiction?
1: Oui, comme toute œuvre, c'est sûr que c'est comme accoucher d'un bébé. Là, donc, puis un bébé qui est déjà adulte d'une certaine façon.
0: ça fait plus mal.
1: Oui, c'est ça. Mais c'est joyeux, mais dans le sens, ça nous appartient plus du tout. Je viens d'en parler, mais c'est vraiment plus à moi, c'est plus à mes collaborateurs. C'est aux autres de recevoir cet être, puis on espère d'y plonger, de s'oublier dedans et tout le reste.
0: Et pourquoi donc après des années de documentaire, il y a eu une pause là-dedans, puis on y reviendra dans les documentaires. Pourquoi un film de fiction à ce moment-ci de votre vie?
1: J'ai commencé le documentaire pour deux raisons. Premièrement, j'étais déjà un voyageur inarrêtable. Et deuxièmement, et donc ça s'agençait bien avec les portraits dans le monde que j'allais dresser. Deuxièmement, je voulais mes propres projets à 23 ans. Et les projets de fiction à 23 ans, à part si on s'appelle Xavier Dolan, ou du moins ça me paraissait inatteignable. C'est dur le cinéma, c'est dur d'y arriver. Mais c'était mon but ultimement de raconter les histoires de fiction.
0: Parce que vous en avez toujours écrit les scénarios, de ce que je comprends.
1: J'en ai toujours écrit, souvent comme exercice de debriefing quand je rentrais d'un voyage documentaire, qui est toujours un peu pénible le documentaire parce qu'on a une idée. Puis on va la chercher, on la trouve pas. On trouve quelque chose d'autre.
0: Ah, OK.
1: Mais on a toujours l'impression qu'on n'est pas en train de faire notre travail. Et une façon de penser ces plaies-là, c'est que je rentrais puis j'écrivais des personnages comme si j'avais le plein contrôle du sujet.
0: OK.
1: Donc, ça a toujours fait... Mais oui, je suis cinéphile depuis toujours. À l'âge de 7 ans, peut-être j'ai décidé que c'était par le cinéma et la télévision que...
0: Vous allez faire votre contribution.
1: Que la lutte des idées allait se passer.
0: C'est intéressant, parce que contrairement à votre père, Pierre-Éliott Trudeau, à votre frère, Justin Trudeau, qui, eux, ont trouvé... que leur prise sur le monde allait être plus efficace, je présume, là, je vais pas leur mettre des intentions, par la politique. Pourquoi par vous, c'est par le cinéma?
1: Je ferais la remarque que mon père m'avait déjà dit, s'il avait des talents artistiques, il serait devenu artiste.
0: OK. Il n'y en avait aucun?
1: Non, pas trop. Pas trop. Il a trouvé que ses talents étaient politiques et intellectuels. Donc, il a suivi ça. Donc, moi, ce qui m'a intéressé, c'est les idées, les histoires. Et donc, m'y plonger. Tardivement, je suis venu à l'écriture, qui occupe beaucoup de place dans ma vie actuellement, parce que je trouvais que j'aimais l'écriture, mais je trouvais que c'était pas la façon d'atteindre les gens.
0: Parce que vous avez publié un livre il y a quelques années.
1: Oui, j'en prépare un autre à l'instant.
0: Sur la Chine, rappelez-moi le titre, je l'ai dans mes notes là.
1: Un barbare en Chine nouvelle.
0: Un barbare en Chine nouvelle. Ouais. Et là, il y en a un autre qui s'en vient sur. Sur quoi?
1: Sur la politique américaine. Imaginez-vous.
0: Est-ce que vous êtes optimiste?
1: Je dois l'être pour mes ados, mes adolescents.

0: Hein?
1: Trois.
0: Trois, oui. Je pense qu'on a un devoir de l'être. Là, par rapport aux États-Unis, ils l'ont pas facilement. Pas facile. J'étais déjà de ceux qui croyaient. Évidemment, pour moi, ce qui se passe maintenant n'est qu'une révélation de choses qui étaient déjà là. Et donc, tout le monde, dont notre premier ministre, se réveille ou annonce que tout a changé. Tout a changé il y a longtemps. On a juste les symptômes...
1: Donc, vous ne croyez pas, parce que hier, notamment, j'assistais à la conférence de Charles-Philippe David, qui vient de sortir un livre sur la fin de la Pax Americana. Mm-hmm. Très intéressante discussion hier soir. Oui, les systèmes sont en place depuis longtemps. Le droit de veto des États-Unis sur l'ONU, le Conseil de sécurité. Il y a beaucoup de mécanismes qui sont en place pour une hégémonie américaine. Mais est-ce que vous faites partie de ceux qui pensaient que Trump est quand même celui qui s'est donné qui utilise le plus les mécanismes possibles à sa portée pour devenir...
0: Oui, il met au clair ce qui était caché, qui est quasiment une bonne chose d'une certaine façon, parce que avant les gens, je faisais face à ça souvent, de dire il y a 15 ans, dès Bagdad et même avant Bagdad, même Afghanistan, franchement, je réalisais, je commençais à étudier, ok, la République n'agit plus comme une République. Elle agit comme une dictature militaire et que les présidents ne respectent plus non plus le droit international, mais les lois de leur pays. C'est tout ça que je vais raconter, mais je dirais que... Et donc Trump, d'une certaine manière, je l'accueillais de dire oui, il va mettre au clair. Et les gens à qui je parlais depuis longtemps, qui me traitaient d'extrémiste ou de quelqu'un qui était biaisé ou Dieu sait quoi, là, parce que je disais les États-Unis ne fonctionnent plus et que ça va ravager l'héritage de l'Occident.
1: Et on le voit, parce que VDEM, qui est cet institut quand même assez reconnu et respecté, qui étudie l'évolution démocratique des pays dans le monde, a fait chuter de la 20e place à la 51e place les États-Unis de Trump sur l'échiquier donc des pays démocratiques. Avec une, il a fait ça en un temps record. Vous aviez aussi vu ça?
0: Ben, c'est une analyse charitable, à mon avis, d'ailleurs, qui a une bonne foi qui n'est plus justifiée envers certaines institutions américaines, dont la Cour suprême, par exemple, qui dirait que la magistrature fonctionne bien aux États-Unis. Elle ne fonctionne plus bien. Dès que le système, évidemment, on le sait, la critique du système électoral, là, mais il faut se le rappeler, quand ils ont fait rentrer, et de plusieurs façons, l'argent dans leur système démocratique, c'était perdu. Citizens United en 2008, il me semble. C'est-à-dire que les représentants ne jouent plus le rôle que Madison leur avait donné avec grand soin, de dire que de la division des pouvoirs, le contrôle des budgets, le contrôle en partie des pouvoirs de guerre. Là, on voit ça au jour le jour, mais on l'a vu même avec Obama, par exemple, qu'on a tendance à admirer. Là, c'est un hors-la-loi par rapport aux lois américaines sur les pouvoirs de guerre.
1: Sur l'immigration aussi, il y a des choses qui ont été faites sous Obama qu'on a tendance aussi à vouloir oublier. Alexandre Trudeau, ça faisait quel genre de discussion avec Justin quand il était premier ministre, ce type de... Est-ce que vous vous teniez loin de ces discussions-là?
0: Oui, absolument. Non, je suis le premier à réaliser que c'est vraiment une prison. Une carrière politique, surtout d'être chef d'un parti et premier ministre. Je l'ai vu avec mon père. Ça isole la personne. Les personnes n'ont pas de sortie. Donc, je savais que c'était très important, malgré mes opinions fortes, de donner un espace hors politique à mon frère et à sa famille. Et donc, avec une ou deux exceptions, je suis jamais intervenu auprès de mon frère sur aucune question. Là.
1: Et les exceptions, c'était...
0: Les exceptions... peut-être je peux en parler à ce stade-ci, là, mais une fois pour quand la Chine... qu'on avait arrêté la distante, plutôt Meng Wanzhou, j'ai dit on se fait manipuler. On s'est fait manipuler par les Américains, notre souveraineté est en jeu. J'ai pas dit grand-chose, mais j'ai dit ça.
1: Dans l'affaire de
0: Meng Wanzhou. Les gens s'en rendaient pas compte à l'époque. OK, oui, la Chine a vraiment très mal agi, mais c'était un coup monté contre nous. Et la Chine, franchement.
1: Et qu'est-ce qui vous permet d'affirmer ça?
0: Oh ben, je l'affirme comme l'opinion d'un expert géopolitique. Il y aurait des soupçons que John Bolton serait derrière ça. J'ai pas vu de preuves. J'en ai pas cherché non plus.
1: Mais quand vous avez cette discussion-là avec Justin, est-ce qu'il est comme stop-stop ou vous vous pogniez avec votre frère sur ce
0: sujet? Non. J'avais pas d'attente. J'étais sur une montée pente avec lui en train de faire du ski avec nos familles, puis c'était il me demandait pas des conseils non plus, ça faisait partie de notre entente.
1: Ouais, tout à fait.
0: Et ça ne finirait plus. La politique, c'est tout ou rien. Et donc, j'ai choisi, c'était rien à ce moment-là.
1: Il y a une raison pour laquelle vous avez aussi cessé de faire des documentaires à un moment donné sur des enjeux si sensibles quand votre frère est premier ministre. Est-ce qu'il y a de ça dans le désir d'aller plus vers la fiction? Parce que votre dernier documentaire remonte à 2012.
0: Oui, j'avais ma mission de vie, de faire de la fiction, de croire que la fiction avant tout est le milieu par excellence du débat ou de la lutte pour les idées, parce qu'elle se fait quasiment inconsciemment. Quand j'invite quelqu'un, par exemple La Peau de l'Ours, à aller le voir, mon but et le but de mes collaborateurs, c'est de faire pénétrer les gens dans une histoire en s'oubliant eux-mêmes. Et d'oublier leur vie, leur stress, leur job, tout le reste. Un film bien mené est quelque chose qui nous transporte ailleurs.
1: J'essaie de retrouver la citation dans mes notes. Je pense que dans un journal de Toronto, vous avez dit ça, ou peut-être ailleurs. Mais on peut cacher des choses dans la fiction. Des choses qu'on peut dire de façon presque plus frontale, qu'on pourrait dire, par exemple, autrement. Et dans La Peau de l'Ours, le documentariste, l'observateur du monde, l'amoureux ou l'observateur géopolitique est pas loin. Racontons le synopsis, racontez-nous l'histoire, puis l'allégorie aussi que ça peut poser.
0: Avant tout, c'est une histoire sur l'anxiété, qui est un fléau moderne, qui vient de mon collaborateur James McClellan.
1: Co-scénariste, co-réalisateur.
0: Oui, avec qui j'ai des entretiens depuis très longtemps.
1: Vous avez fait des forces armées ensemble.
0: Prof de secondaire, oui, dans l'armée ensemble, on a eu des aventures ensemble. Lui, il enseignait le cinéma au secondaire et les mathématiques, entre autres, et il m'avait dit, il y a peut-être 10 ans, il y a un fléau. Les jeunes se présentent en cours avec une anxiété insurmontable, puis c'est nouveau.
1: Puis ils voient ça depuis une dizaine d'années,
0: oui,
1: là.
0: Oui, ils disent c'est grave. Genre, des gens normaux, talentueux, intelligents, de bonne famille, tout le reste, là, et tout à coup, ils arrêtent d'être capables de fonctionner. Et ils s'automutilent, toutes sortes de choses. Je le croyais pas au début. Là. J'ai dit, non.
1: Parce que vous avez pas vu ça.
0: Non,
1: avec vos
0: moi-même, mes ados étaient pas ados encore. Okay. Mais je comprenais peut-être des gens à force de lui parler. Il a fini par me convaincre, que le problème était réel.
1: Et donc, c'est une jeune fille adolescente qui fait de l'anxiété. Elle ne peut plus rester à l'école et sa mère va la déposer chez son grand-père au cœur de la nature.
0: Juste pour pouvoir aller au travail sans laisser sa fille à la maison, avec les inquiétudes du suicide et tout le reste. Et donc, une mère dépassée qui amène sa fille chez le grand-père qui vit dans la forêt.
1: Qui est Roy Dupuis.
0: On dit qu'il joue un personnage, mais Roy joue pas, là. Il est ce personnage. C'est le gars qui habite dans la forêt, tout seul et qui aime bûcher. Et donc, tout était tout naturel. Et notre thèse, essentiellement, c'est que l'anxiété vient de l'absence d'une calibration de nos instincts de survie. Que l'être humain grandit, c'est-à-dire l'être humain, il y a 4 générations qui, biologiquement, est rien, on s'entend, vivait avec des stress immenses, constants. La violence, le déplacement forcé, la mortalité de nos enfants. Et donc, l'être humain est adapté à être stressé, il faut le dire. Et que si on enlève une façon de gérer ou de rencontrer le stress, ben, on l'a toujours dit, ça s'est dit dans ma famille depuis ma naissance, on apprend à se connaître dans l'aventure, en se mettant au défi. Et donc, c'est
1: si votre postulat de base à vous et votre co-réalisateur...
0: Oui.
1: On rentrera pas dans tout le débat médical, dans tout le débat hormonal entourant les dépressions et les anxiétés, parce que je pense qu'il y a aussi, la science dit, des facteurs qui sont pas juste dus à l'environnement, puis si on peut aller être proche de la nature ou autre, il y a toutes sortes de facteurs. Mais le postulat que vous avez, cette allégorie, mais il y a aussi l'allégorie de la frontière, là.
0: L'allégorie, oui, évidemment.

0: Évidemment, aussi, l'origine du mal, cette question-là qui m'a toujours intéressé, quand on dresse des antagonistes, comme on a fait deux frères.
1: Les deux frères, il y en a un qui est vraiment méchant, puis il y en a un qui se laisse entraîner.
0: Et oui, derrière ça, moi, j'aurais été la tendance, si j'écrivais des romans là, comme ouais. Dostoïevski, là, je ferais des chapitres sur les frères. Dans un film, ça passe plus vite. Et l'origine du mal, on le sent un petit peu. Et pour moi, ultimement, là, si on regarde de près, c'est rattaché à un pays qui s'investit dans la violence, autant que les Américains le font. À l'étranger et chez eux, c'est sûr que ça abîme. Ça abîme la jeunesse. Donc, le mal dans l'antagoniste, le grand frère, c'est un grand blessé.
1: En fait, c'est un ex-militaire.
0: C'est un ex-militaire.
1: Et vous êtes, Alexandre Trudeau, très critique à l'endroit des ravages de la militarisation des humains.
0: Clairement. Et franchement, c'est le nerf de la guerre. Pour employer l'expression de la déchéance américaine. Mon livre commence avec le président Eisenhower, grand guerrier, il faut le dire, guerrier de la guerre froide et de la deuxième guerre mondiale, qui dit à son pays, la République est en danger mortel à cause du complexe militaire-industriel. Et là encore, là qu'on voit, qu'on regarde qu'est-ce qui se passe en Iran, oublions tout le reste. Regardons juste la question économique. Que ce sont des compagnies privées qui vendent des produits, des bombes, et qui doivent les vendre pour en tirer profit à répétition à chaque année. C'est cet entraînement-là qui a détruit la République américaine, comme l'avait prédit le président Eisenhower.
1: Qu'est-ce que vous pensez de Mark Carney qui adapte? Parce que dans ces métaphores que vous cachez dans le film, et qui sont cachées, mais qui sont en même temps cette adolescente, vulnérable sur le plan psychologique à cause de l'anxiété, vulnérable de par seulement 16 ans d'expérience de vie, vulnérable par son poids, sa taille, dans cet hiver manitobain d'une extrême violence, va conquérir, ou en tout cas va tenter, et va se battre comme une petite puissance, ou on pourrait dire, pour reprendre les mots d'autres, notamment en Europe, une puissance moyenne, contre plus méchant, plus grand qu'elle. Et donc, Mark Carney a fait ce discours à Davos sur ce point-là, mais ensuite, on voit tout l'argent qui sera mis au Canada dans la défense.
0: Ben, t'as tout compris. Quant au film La peau de l'ours, c'est ce que ça peut dire. Simplement sur le plan existentiel, je dirais que nous devons tous, adolescents surtout, lutter pour notre vie. C'est pas l'acte de vivre ne peut pas être passif. Sans rentrer dans, comme tu dis, toute la psychologie et la psychochimie, il faut le dire quasiment, et les écrans et tout le reste, entendons-nous là-dessus. Sur le plan géopolitique, parce que nous sommes en intime aujourd'hui, on parle pas des Américains, on parle
1: à la population canadienne.
0: À ton auditoire, je peux facilement dire, surveillons-le, Carney. D'abord, moi, c'est pas ma nature parce que je dis toujours ce que je pense. Je suis pas politicien. Un politicien canadien doit cacher ce qu'il pense, malheureusement, surtout dans le grand jeu qui est en cours actuellement, avec le grand bébé avec qui on a affaire aussi. Là.
1: Silence peut aussi être un objet diplomatique.
0: Je peux accepter. J'ai difficilement accepté que dès les premiers bombardements de l'Iran, Carney dit qu'on appuie ça.
1: Qui est devenu après on n'appuiera pas à n'importe quel prix.
0: C'était une erreur, je l'ai dit instantanément à mon frère, avec qui je me gêne plus. Maintenant, il est plus dans le match. Là, je peux lui dire ce que je pense sans l'énerver, sans le déranger, sans penser.
1: C'est une grande erreur.
0: Et en même temps, il aurait pu ne rien dire. Il doit conclure une entente commerciale, mais. À un moment donné, il va falloir qu'on réalise, ça va nous coûter cher, faire affaire avec un pays complètement déchu, comme notre voisin, en qui on a tant investi en termes de relations. Ça, on espère et je pense que ça n'arrivera pas à nous coûter nos enfants.
1: Bon, c'est ça.
0: C'est ça qu'on veut éviter.
1: Dans la guerre, vous voulez dire, comme nos enfants dans
0: nos
1: une
0: enfants,
1: armée,
0: les guerres coûtent la vie de nos enfants, on s'entend.
1: Le tissu social. Tout ça.
0: Et les guerres, je l'ai vu tant de fois, les guerres ravagent à tout niveau qu'on ne voit pas bien, à moins qu'on regarde ça de près.
1: Et qu'on parle à des vétérans.
0: Mais ça, à un moment donné, quand on voit, on pense à nos ancêtres de la Deuxième Guerre, ils en ont fait des sacrifices pour faire face aux

0: fascisme. Ça leur a coûté, ils étaient moins riches pendant plusieurs années. Je pense qu'il faut, à un moment donné, qu'on accepte ça.
1: Plus riche en démocratie, mais moins riche économiquement.
0: Plus riche en honneur et en démocratie, mais moins riche en argent dans nos poches. Et parfois, on résiste à ça, et Carney résiste à ça, mais à un moment donné, il faut qu'on s'entende. Te dire, les choses vont pas s'améliorer. Au contraire, le Canada va se perdre. Et on ne peut pas se perdre, entre autres, pas parce qu'on veut pas se perdre, mais parce que si on est les derniers. Je le dis avec...
1: Les derniers Mohicans.
0: Les derniers Mohicans. Le dernier pays, il n'y en a pas trop eu, on s'entend, mais pluraliste, tolérant, ouvert, état de droit, droit de la personne. Et si c'est perdu, ben l'Occident l'aura perdu, puis Dieu sait quand on pourra le recréer.
1: Alexandre Trudeau, La peau de l'ours, je regarde, c'est un film aussi d'espoir. Pour. Tu sais, vous êtes père de trois adolescents, là. Puis vous avez dit l'anxiété contrée par l'action, oui, en partie reliée à une certaine passivité. Comment on fait pour élever des adolescents dans le monde aujourd'hui?
0: Ben là, pour moi, c'est toute la façon des Trudeau. On commence avec ça, là, qui a brisé le cœur à mon père, il faut le dire. Quand mon frère est mort, il s'est dit, il portait la douleur, il a dit, j'ai enseigné à mes fils de n'avoir peur de rien. Puis j'ai eu tort. Peut-être j'ai eu tort.
1: Parce qu'il est mort dans un terrible accident.
0: Oui, mais j'ai pas pu faire la même chose que lui, d'enseigner à mes fils deux choses. Premièrement, n'avoir peur de rien. Surtout de sortir de sa zone de confort. Surtout d'être...
1: Donc, c'est ce que vous leur avez enseigné.
0: D'être à l'aise avec tout le monde, toutes les couleurs, dans tous les endroits, de tout manger, d'essayer de comprendre toutes les croyances, d'être des humanistes radicaux, pour moi. Là. Et oui, j'ai des grands ados là, qui s'en viennent de jeunes adultes, là, leur dire oui. Il faut qu'on lutte pour cette vie à nous, là, pour nos croyances. On peut pas passivement laisser aller les choses. Il faut, comme notre beau personnage dans le film La peau de l'ours, il faut se tenir debout, même quand on est plus faible, plus jeune. Ça veut pas dire qu'on est moins intelligent, moins capable. Mais...
1: Qu'est-ce que vous espérez en terminant, Alexandre Trudeau, avec cette première fiction? Ça fait 30 ans que vous faites, plus de 25 ans que vous faites du cinéma. Là, vous arrivez avec une première fiction. Il y a Roy Dupuis dedans. Il y a des comédiennes absolument formidables. Qu'est-ce que vous espérez?
0: Comme tout cinéaste, moi, je veux que les gens s'oublient dans ce voyage et en sortent avec quelque chose de nouveau en eux, une nouvelle expérience. Et personnellement, comme tout cinéaste, j'ai envie d'en faire d'autres films. Tout dépend du film qu'on fait. Là. Est-ce qu'il y a des attentes ou est-ce que les gens ont soif d'en avoir plus?
1: Ce sera une fiction le prochain ou un documentaire?
0: Là, je suis en train d'écrire. J'ai quelque chose de très documentaire, très, très académique quasiment. Là. Je ressens le besoin de... Je pense, peut-être, c'est une prétention injustifiée, mais je pense que je suis capable de raconter quelque chose que peu de gens le seraient.
1: Sur l'idée de la République. Parce qu'on rappelle, vous êtes philosophe, en tout cas, vous êtes...
0: Au philosophe, puis au témoin de guerre, et humaniste...
1: Radical, je tiens
0: radical,
1: ça.
0: Radical, tout ça, je sais. J'aime le travail que je fais, j'aimerais continuer à faire des films.
1: Alexandre Trudeau, ça a été un plaisir de vous rencontrer pour la première fois. Merci infiniment.
0: Carrément, Pénélope.
1: D'avoir accepté notre invitation. Demain, on va se retrouver en direct avec, entre autres, une tablée d'hommes qui ont récemment pris la parole publiquement dans la foulée des féminicides pour dire c'est assez. L'auteur, compositeur, interprète Olivier Dion, l'écrivain et éditeur Stéphane Dompierre et le maire de Trois-Rivières, très, très hâte de les entendre. Bye bye tout le monde.
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0: Bonjour, bon lundi, bienvenue à Midi Info, c'est Mathieu Bellumeur au microphone en remplacement d'Alec Castonguay. J'espère que vous allez bien ce midi en cette journée nationale des Patriotes au Québec, fête de la Reine ailleurs au pays, journée en tout cas de congé pour la plupart d'autres qui sont peut-être comme nous au travail. Ça nous fait plaisir de vous accompagner ce midi. Quand même pas mal de choses dans l'actualité. On va bien sûr parler de cette mission à Paris, en France, de la première ministre Christine Fréchette. D'ailleurs, au moment où l'on se parle, elle arrive justement pour cette rencontre avec le président français Emmanuel Macron, donc poignée de main et bon quelques photos pour les médias. On va revenir sur cette mission. On a parlé un peu plus tôt avant cette rencontre entre Madame Fréchette et Monsieur Macron avec Christopher Skeet. Il est le ministre des Relations internationales et de la francophonie du Québec. Il sera avec nous un peu plus tard. Vous avez sans doute aussi entendu parler hier de l'OMS, l'Organisation mondiale de la santé, qui a déclaré l'épidémie d'Ebola en RDC, en République démocratique du Congo, comme une urgence de santé publique de portée internationale, parce qu'il y a un risque élevé que la maladie se propage au-delà des frontières de la RDC. Il y a eu des cas notamment confirmés en Ouganda. La détection tardive de cette épidémie n'a certainement pas aidé à la propagation qui alarme plusieurs experts. On va en parler avec un responsable de la vaccination pour Médecins sans frontières qui s'apprête là au cours des prochains jours à quitter justement pour aller joindre ses confrères qui sont sur place sur le terrain pour lutter contre cette épidémie d'Ebola. Et puis, on va parler de hockey ensemble. Vous le savez, ce soir, chez les femmes, la Coupe Walter, ça c'est dans la LPHF, pourrait être gagnée si la victoire de Montréal bat la charge d'Ottawa. Les deux équipes sont en grande finale. Et bien sûr, le Canadien de Montréal va disputer son ultime match face au Sabre de Buffalo. Ça aura lieu à Buffalo. On va en parler avec Martin Leclerc un peu plus tard à l'émission. Mais d'abord, au Québec, il y a des membres des coopératives d'habitation qui vont manifester un peu plus tard aujourd'hui. Vous savez qu'il y a une contestation d'un projet de loi du gouvernement qui est le projet de loi 20, qui menace leur modèle de fonctionnement, qui ferait perdre une certaine indépendance aux coopératives. Le projet de loi a été déposé en février dernier par le gouvernement de la CAQ, qui propose notamment de créer un guichet unique d'accès aux coops, y compris donc en fait les HLM et les coops d'habitation. Les gens qui représentent les coops disent attention, faut faire une distinction importante entre HLM et coop d'habitation. On va parler de tout ça avec l'organisatrice de la manifestation d'aujourd'hui, elle-même résidence d'une coopérative d'habitation à Montréal, Eva Garrido. Bonjour, Madame Garrido.
1: Bonjour.
0: D'abord, on a su et on entend quand même depuis plusieurs semaines la contestation là à l'égard de ce projet de loi 20. Qu'est-ce que vous voulez repasser comme message en manifestant aujourd'hui?
1: Mais regardez, d'abord, vous en avez glissé un petit mot, mais juste glisser un mot sur qu'est-ce qu'une coopérative d'habitation, pourquoi elle se diffère en fait des autres modèles de logement abordable. Les coopératives d'habitation, en fait, c'est vraiment des milieux dits particuliers qui demandent en fait l'implication des membres au sein des comités parce que c'est des milieux dits autogérés. Donc, ça demande à ce que les personnes qui s'y impliquent veuillent faire partie des processus démocratiques. Puis donc, c'est très important qu'on puisse sélectionner les membres qui en font partie. Présentement, le gouvernement actuel, la CAQ, on voit qu'en fait, c'est un gouvernement de propriétaires qui ne comprend pas la réalité des locataires. C'est pour ça que nous, on demande le retrait complet du projet de loi qui ne connaît pas la réalité, c'est ça, des coopératives, des locataires et qui n'agit pas pour la crise du logement.
0: Qu'est-ce que ça change que ce soit les coops elles-mêmes ou les membres des coops qui choisissent les locataires au lieu que ce soit centralisé dans un guichet unique?
1: Mais c'est une très bonne question. En fait, c'est que le guichet unique va se baser uniquement sur le revenu des locataires. Alors que pour nous, en fait, le revenu est un des critères de sélection, mais c'est pas le seul parce que, comme je disais tout à l'heure, être en coopérative, ça demande de l'implication. Donc, ça demande quand même certaines compétences puis une volonté de mettre du temps bénévole, en fait, dans la coopérative. Donc, je peux vous donner un exemple. Actuellement, dans notre coopérative, on a eu un litige avec un promoteur. Ça nous a demandé d'aller en cours. Puis pour ça, ça demande des personnes qui sont qualifiées pour le faire. Si on se base seulement sur le revenu des personnes, le modèle fonctionnera pas de la même manière parce qu'on n'aura pas des personnes qui ont

0: Montréal puis au Québec, il y a des centaines de logements abordables qui sont pas occupés parce que le gouvernement arrive pas en fait à gérer tout le marché locatif dont il fait la gestion. Nous, on pense qu'il devrait investir pour en créer plus et non s'attaquer à un modèle qui fonctionne. S'il fait juste redonner des places qui sont déjà en fait occupées par des personnes à d'autres personnes selon le revenu, il règle pas de problème, il fait juste déplacer le problème ailleurs.
1: En même temps, quelqu'un, une famille, un revenu familial, par exemple, deux personnes qui gagnent, je sais pas, deux bons salaires, là, 150 000 de revenu familial, est-ce que ces gens-là ne devraient pas laisser leur place en coop d'habitation à une jeune famille ou dont les revenus sont moins élevés?
0: Mais regardez, nous, on pense en fait que ça, c'est vraiment une infime partie des personnes qui sont en coopérative, là. Puis c'est beaucoup là-dessus que le gouvernement actuel base son argumentaire. Mais on pense que en fait, les personnes qui sont en coopérative viennent et cherchent des coopératives parce que souvent sont dans des situations très précaires de vie. On a plus de 60% des personnes en coopérative qui sont des femmes, souvent dans des situations de monoparentalité ou qui se sortent de situations de violence conjugale, entre autres, des artistes. Donc, c'est des personnes qui essaient d'avoir une vie un peu plus dignes et c'est pour ça qu'elles vont vers des coopératives. Le fait de vivre en coopérative permet parfois d'améliorer ta situation. Est-ce qu'il faudrait punir ces personnes-là après parce qu'elles ont réussi grâce à une communauté d'améliorer leur situation puis de les renvoyer dans un marché en fait actuellement qui a une crise où il n'y a aucun contrôle des loyers? On pense pas. Puis par ailleurs, on est vraiment contre l'ingérence du gouvernement dans les coopératives, de la même manière que le gouvernement subventionne en fait les propriétaires pour s'acheter des maisons. Est-ce qu'il va s'ingérer dans le revenu des propriétaires? Non, mais on pense pas qu'il devrait s'ingérer non plus dans les coopératives.
1: La semaine passée, dans le quotidien Le Devoir, il y avait une entrevue publiée avec la nouvelle ministre de l'Habitation, Karine Boivin-Roy. Elle a montré une certaine ouverture à modifier son projet. Le gouvernement semble tenir quand même à la mise en place de ce projet de loi. Est-ce que, d'abord, il y a des rencontres de prévues de la part de certains intervenants du milieu des coop avec la ministre et est-ce qu'il y aura pas des gains à faire qui pourraient ultimement vous satisfaire?
0: Mais regardez, nous, on sent qu'on est très peu consulté là au niveau des coopératives. Comme je vous disais au début, là, on voit vraiment que le gouvernement actuel, c'est un gouvernement de propriétaires qui connaît pas du tout la réalité des coopératives. En fait, au début de tout ce débat, on a réalisé qu'ils savaient même pas ce que c'était réellement vivre en coopérative et ça paraît dans le projet de loi. Donc oui, il y a eu un recul, mais nous, on demande en fait le retrait complet de ce projet de loi-là et on leur demande de venir s'asseoir. En fait, s'ils veulent investir ou créer des nouvelles places en coopérative, ce qui serait vraiment pertinent, on leur demande de venir s'asseoir avec nous puis d'écouter la réalité des membres, écouter la réalité des experts et des fédérations, au lieu de réfléchir de leur côté tout seul.
1: Message relancé aujourd'hui, donc manifestation prévue plus tard aujourd'hui à Montréal. On parlait avec Eva Garrido, organisatrice de cette manifestation, elle-même résidente d'une coopérative d'habitation. Merci, Mme Garrido.
0: Ben, merci à vous pour l'invitation.
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1: Politique américaine, tout d'abord avec notre correspondant aux États-Unis, Louis Blouin. Bonjour Louis.
3: Bonjour Mathieu.
1: Alors, je sais que vous êtes au Kentucky en ce moment. On va y revenir dans l'état du Kentucky. On va revenir sur votre couverture de cet état, de cette partielle en ce moment, de cette primaire là-bas. Mais d'abord, on va parler de l'actualité, je dirais, peut-être brûlante, cette impasse qui persiste entre les États-Unis et l'Iran, malgré la pression mise de l'avant par Washington sur Téhéran.
3: Ouais, et là, tout le monde se demande que sera ce prochain chapitre dans ce conflit entre les États-Unis et l'Iran. On a vu des nouvelles menaces de Donald Trump cette fin de semaine qui a dit qu'il ne restera plus rien de l'Iran si un accord n'est pas trouvé. Les tractations sont toujours en cours justement pour essayer de trouver une entente, mais les positions, Mathieu, des partis semblent encore très, très éloignées, notamment sur la question du nucléaire. L'Iran affirme avoir répondu à une nouvelle proposition américaine pour mettre fin au conflit et d'avoir, je cite, partagé ses préoccupations par l'entremise du Pakistan. Alors, ça nous montre qu'il y a encore des points d'accrochage, encore des obstacles. Et l'Iran qui se dit prêt à toute éventualité en lien avec ces nouvelles menaces de Donald Trump qui ont été formulées en fin de semaine. Et ce qui est intéressant, c'est que l'Iran a créé un organisme chargé de gérer la circulation dans le détroit d'Ormuz, comme si l'Iran veut un peu institutionnaliser son emprise sur le détroit pour raffermir tout ça, faire monter la pression sans doute. Donald Trump, au cours des derniers jours, a rencontré, semble-t-il, ses proches conseillers employés. Et il y a des nouveaux scénarios militaires aussi qui lui ont été présentés, des options militaires peut-être pour relancer les hostilités. Alors, on verra ce que tout ça va donner, mais on sait qu'il n'y a pas beaucoup d'appétit pour une relance des hostilités, justement, ici aux États-Unis.
1: Et le président américain, Louis, qui est de plus en plus impopulaire, on le voit sondage après sondage, là, on voit vraiment une tendance se dessiner, et ça pourrait se faire sentir aux élections de mi-mandat, évidemment.

0: Tout à fait. Et là, un plus récent sondage du New York Times et de CNN, 37% de taux d'approbation du président. C'est un nouveau creux de son deuxième mandat. C'est vraiment pas un portrait qui est rose là à l'approche de ses mi-mandats. Et ce sondage-là nous montre que le 2/3 des électeurs sondés trouvent que c'était une erreur de déclencher la guerre en Iran. Et quand on regarde en détail, c'est intéressant, les républicains en lien avec la guerre en Iran sont toujours derrière le président. 70% des électeurs républicains pensent que c'était une bonne décision de la déclencher. Mais là où ça fait mal, c'est chez les indépendants. 73% pensent que c'était pas une bonne idée de déclencher la guerre. Et pourquoi c'est important ça? Parce que c'est eux qui vont faire pencher la balance aux élections de mi-mandat. C'est eux que Donald Trump doit essayer de garder de son côté. Et là, en ce moment, ça va pas. Surtout que là, 64% de tous les répondants au sondage sont déçus de la gestion de l'économie par Donald Trump, sa gestion du coût de la vie notamment. Alors ça, c'est pas des bonnes nouvelles pour lui, ça c'est clair.
1: Alors voilà le contexte effectivement quant à l'appui ou le non-appui du président américain de la part de la population. Racontez-nous, donc vous êtes dans l'État du Kentucky pour couvrir une primaire particulière.
0: Très symbolique, la primaire où il y a le plus d'argent dépensé, imaginez, du Parti républicain, là, primaire du parti depuis l'histoire des États-Unis, en fait. Thomas Massey, ce député rebelle à l'esprit indépendant qui essaie de conserver sa place ici dans le 4e district du Kentucky, et Donald Trump essaie de le déloger avec un candidat pro-MAGA, pro-Trump. Et là, c'est vraiment une lutte qui va se terminer demain, et on a hâte de voir à quel point Donald Trump a encore une emprise sur son parti, à quel point il est influent au sein de son parti, parce que Thomas Massey a voté contre le président à plusieurs reprises sur notamment les tarifs qui ont été imposés au Canada. Il est opposé à la guerre en Iran. Il s'est opposé au Big Beautiful Bill du président américain parce qu'il trouve que le président dépense trop. C'est lui qui l'a confronté aussi sur la question des dossiers Epstein pour qu'il soit rendu public. Alors, c'est devenu l'ennemi numéro un de Donald Trump dans son propre parti. Et c'est demain qu'on va savoir s'il sera écarté de la course. Et on vient de lui parler à Thomas Massey. Et il dit que c'est vraiment comme un référendum qui est en cours ici au Kentucky. Il dit « Mon État n'est pas à vendre. » Il défend les voix indépendantes comme ça au sein de son parti, mais aussi au Congrès américain. Alors, on a bien hâte de voir comment tout ça va se passer, mais il s'inquiète pour son parti s'il perd demain pour la santé de son parti, si comme ça, les voix discordantes, dissonantes, sont écartées de la sorte par le président. On va avoir la réponse demain soir.
1: Excellent. On va suivre ça certainement avec vous. Louis Blouin, notre correspondant aux États-Unis, qui nous parlait ce midi en direct du Kentucky. Merci, Louis.
0: Ça fait plaisir. Au revoir.
1: On va aller maintenant au Liban, où la trêve avec Israël demeure toujours un vœu pieux. On vient de se parler donc des discussions pour la situation en Iran. On sait qu'il y a eu un cessez-le-feu entre Israël et le Liban qui a été prolongé de 45 jours, mais les combats se sont poursuivis. Israël a frappé aujourd'hui plusieurs localités dans le sud du Liban, alors que le Hezbollah a lancé plusieurs attaques de drones dans le nord d'Israël. On va faire le point avec Amélie David, qui est à Beyrouth. Elle est journaliste donc dans la capitale libanaise. Bonjour, Amélie. Amélie.
2: Bonjour.
1: Alors, les hostilités se poursuivent sur le terrain. Donc, malgré cette trêve, quels sont les derniers bilans?
2: Alors, les derniers bilans sont assez tragiques. On compte déjà plus de 30 morts depuis hier. Donc, en tout, depuis le 2 mars, il y a eu plus de 3000 morts au Liban. Et juste dans l'espace, depuis l'entrée en vigueur du cessez-le-feu, donc du 17 avril, il y a eu près de 400 personnes tuées par l'armée israélienne au Liban. Et parmi elles, eh bien, on compte plus d'une centaine de secouristes, plusieurs journalistes aussi. Et vous le disiez, eh bien, les bombardements, les frappes sont sont quotidiennes, surtout dans le sud du pays, mais aussi dans l'est. Il y a eu aussi une frappe récemment dans la banlieue sud de Beyrouth. Et le Hezbollah, eh bien, parallèlement, effectivement, continue ses attaques. Il en a revendiqué plus d'une dizaine hier. Il a ciblé des forces israéliennes qui occupent les villages du sud du Liban et des positions militaires dans le nord d'Israël. Sud-Liban d'ailleurs, où l'armée israélienne occupe une large partie du territoire et a imposé une zone tampon de facto et empêche le retour des habitants dans leur localité et occupe près d'une cinquantaine de villages désormais dans le sud du Liban.
1: Et le président libanais Joseph Aoun qui a déclaré plus tôt aujourd'hui, Amélie, qu'il est de son devoir d'arrêter la guerre avec Israël, mais sa marge de manœuvre tant sur le plan politique que militaire semble bien mince.
2: Effectivement, une marge de manœuvre qui est assez réduite, tout d'abord sur le plan militaire, puisque l'armée libanaise est une armée très faible. Elle dispose de fonds assez minces et aujourd'hui, pour faire face sur le terrain à l'armée israélienne ou au Hezbollah, cela semble très difficile. Et effectivement, sur le plan politique, eh bien, le président est dans une position difficile, puisqu'il veut éviter absolument l'augmentation des tensions en interne, des tensions sectaires au Liban. Et il veut aussi, il cherche à tout prix à éviter une confrontation directe avec le Hezbollah, le parti ministre, parti politique, qui refuse les négociations directes avec Israël et qui, du coup, en appelle au gouvernement à régler le problème avec Israël d'une autre manière. Et donc, le président, aujourd'hui, a cette peur d'avoir un scénario, en fait, où il y aurait des tensions sectaires, des tensions entre les communautés et un affrontement sur le terrain entre l'armée libanaise et le Hezbollah. D'ailleurs, c'est un scénario qui semble être voulu par Israël, qui agite les tensions au Liban, qui menace et qui fait régner un climat de terreur vraiment aujourd'hui au Liban.
1: Et le nœud de l'affaire, ou en tout cas un des nœuds de l'affaire, c'est certainement la question du désarmement du Hezbollah.
2: Le désarmement du Hezbollah, effectivement, est au cœur de ces négociations, est au cœur de cet accord du cessez-le-feu. L'armée israélienne dit ne pas vouloir se retirer du sud du Liban tant que le Hezbollah n'est pas complètement désarmé. Et le gouvernement libanais, qui était employé au cours de ces derniers mois, depuis l'entrée en vigueur du premier cessez-le-feu en novembre 2024, il y avait eu plusieurs phases enclenchées sur le terrain, mais visiblement, effectivement, le Hezbollah avait toujours des capacités militaires aujourd'hui qu'il emploie à affronter Israël sur le terrain. Et donc, dans ces conditions, Israël refuse de se retirer, et le Hezbollah, justifie toujours la nécessité d'avoir ces armes, de posséder cet arsenal militaire pour combattre Israël, qui continue de bombarder le sud du Liban et qui continue aussi d'envahir une partie du sud du Liban. Et l'armée israélienne a récemment franchi le fleuve d'Itami, qu'elle définit comme une frontière à son occupation, à plusieurs endroits, et notamment au nord de ce fleuve-là. Donc on voit effectivement la situation sur le terrain est très difficile, et quand on parle du désarmement du Hezbollah, cela reste une condition très difficile à atteindre.
1: Bon, mais il semble que les discussions ne soient pas complètement rompues. Le département d'État américain a indiqué qu'il y aura un nouveau cycle de discussions un peu plus tard, au début juin.
2: Début juin, et puis des discussions donc, qui vont porter d'abord sur le début juin, pardon, qui vont porter sur des volets politiques. Mais aussi, il y aura un volet sécuritaire, et là, ça aura lieu dans une dizaine de jours, le 29 mai. Et là, effectivement, il sera question de savoir comment l'armée libanaise pourra être déployée dans le sud du Liban, à condition, bien sûr, que le Hezbollah rende ses armes, et à condition aussi, du côté libanais, on demande vraiment que l'armée israélienne cesse ses attaques, qu'elle se retire du sud du Liban, des positions qu'elle occupe. Certaines positions sont occupées depuis déjà 2024, et qu'elle permette que les habitants déplacés puissent rentrer chez eux, et qu'il y ait aussi des fonds qui soient alloués pour la reconstruction de cette partie du pays, que des fonds qui soient alloués pour aider ces gens à retrouver leurs terres, à retrouver chez eux, parce qu'aujourd'hui, on parle vraiment de plusieurs villages qui ont été complètement rasés, complètement détruits par l'armée israélienne au cours de ces dernières semaines, et notamment depuis l'entrée en vigueur du cessez-le-feu le 17 avril.
1: Amélie David est journaliste, elle nous parlait de Beyrouth au Liban. Merci beaucoup, Amélie.
2: Merci à vous.
1: Nous allons maintenant parler de hockey, parce que vous savez que c'est le septième et ultime match de cette confrontation, cette série de deuxième tour entre le Canadien de Montréal et les Sabres de Buffalo. Le match sera disputé à Buffalo ce soir, après une défaite difficile pour le Canadien, quand même 8-3. C'est le score final, les Sabres qui l'ont emporté samedi soir à Montréal, au Centre Bell. Bien des partisans croyaient que ça allait être la fin des Sabres samedi. Eh bien non, détrompez-vous, il y aura un autre match ce soir. Martin Leclerc, notre collègue au sport qui participe également au balado à Tellement Hockey, est avec nous. Bonjour Martin.
3: Bonjour Mathieu.
1: Alors oui, ce sera pas simple nécessairement de se relever de cette défaite-là. Que doit faire le Canadien, que le Canadien n'a pas fait samedi, pour finalement venir à bout des Sabres?
3: En fait, je pense que la première chose à ne pas faire, c'est la chose que le Canadien avait faite dans le septième match de la série précédente contre le Lightning de Tampa Bay.
1: Tirer un peu plus au but.
3: C'est ça, éviter de paralyser, de tomber, de se mettre à jouer sur les talons et de devenir hésitant. C'est la pire chose à faire dans ce type de match-là. Espérons que la leçon a porté. Et la deuxième bonne chose à faire pour le Canadien, ce serait d'éviter d'accorder le premier

0: buts dans ce match-là. Les statistiques historiques de la Ligue nationale dans des septièmes matchs sont assez claires. Là. C'est, il y a eu 202 septièmes matchs de disputés dans l'histoire de la Ligue et l'équipe qui a marqué le premier but a gagné 152 fois. Et dans cette série, les Sabres de Buffalo ont marqué le premier but 5 fois dans les 6 premiers matchs. Alors, ce serait bon de partir du bon pied, d'être prêt pour cette rencontre-là. Alors, ce sera sur la patinoire adverse en plus, là, ce sera un autre match assez difficile pour le Canadien.
1: Oui, en même temps, patinoire adverse, mais on peut se demander si, dans le fond, pour le Canadien, ça n'a pas été plus compliqué de jouer au Centre Bell. Ça, c'est pas nécessairement un lien entre jouer à la maison et gagner un match, en tout cas depuis le début des séries.
0: Ouais, les équipes se battent toute la saison pour l'avantage de la patinoire, le soi-disant avantage de la patinoire, et tant pour les Sabres que le Canadien, ça n'a pas été bénéfique. Le Canadien a une fiche perdante sur la patinoire du Centre Bell et une fiche gagnante, 5 victoires, 2 défaites sur les patinoires adverses. Les Sabres, c'est la même chose, c'est le même genre de portrait. Et la théorie qui circule le plus de la part des joueurs, c'est que peut-être que lorsque l'équipe joue sur la route, on a tendance à simplifier le jeu un peu plus. Et peut-être que tout le monde est un peu plus sur ses gardes aussi. Là. Quand vous êtes à domicile, c'est l'entraîneur qui choisit les confrontations sur la patinoire, les pairages de trio, et vous devez subir quand vous êtes sur la route. Et on dirait que peut-être que tout le monde est un petit peu plus concentré à la tâche. Alors, espérons que ça fonctionnera pour le Canadien. Le Canadien n'a pas perdu 2 matchs de suite depuis le 15 mars dernier. Là, ça fait très très longtemps. Ouais. C'est une équipe qui est résiliente, qui a l'habitude de revenir en force après avoir subi une défaite ou après avoir disputé un mauvais match. Mais en même temps, bon, si on regarde le verre à moitié plein, on se dit ils perdent jamais 2 matchs de suite. Mais si on regarde le verre à moitié vide, on se dit c'est une tendance qui dure depuis longtemps. Là, à un moment donné, la loi de la moyenne va finir par reprendre le dessus. Alors on verra ce que ça donne ce soir.
1: Ouais, de votre œil d'analyste, vous qui avez certainement suivi de près le match de samedi, qu'est-ce qui a pas fonctionné? Qu'est-ce qui a fait en sorte que quand même le Canadien qui avait les devants pendant la partie a fini par se faire rattraper et se faire battre à plate couture?
0: Ouais, le point tournant du match, à mon sens, c'est que le Canadien n'a pas été capable d'achever un adversaire qui était au sol là, pour un compte de 8. Le Canadien avait une avance de 3-1. Mike Matheson a écopé une pénalité de 4 minutes. Là, c'était un bâton élevé accidentel, mais quand même, on a donné un long avantage numérique aux Sabres. Les Sabres sont revenus, ont ramené l'écart à un but seulement et ça leur a donné des ailes. L'autre facteur, c'est que le Canadien semble incapable de maîtriser l'unité d'avantage numérique des Sabres de Buffalo là, qui fonctionne à 38,5% depuis le début de la série. C'est très, très élevé. Et les Sabres ont marqué 4 buts en avantage numérique dans ce match-là. Ça devrait être un facteur un peu moins important ce soir parce que dans un 7e match, vous le savez, Mathieu, les officiels ont un petit peu moins d'hélium dans les bras. Là, ça lève moins facilement. Alors, il y a moins de pénalités qui sont décernées. Alors, le Canadien devra être meilleur à 5 contre 5. Et le Canadien a eu l'avantage dans cette série. À 5 contre 5 jusqu'à présent.
1: Honnêtement, en préparant l'intervention, Martin, j'ai écrit une question que, honnêtement, je pensais pas poser il y a quelques jours à peine, mais est-ce que vraiment on est rendu à se demander quel gardien Martin Saint-Louis va utiliser?
0: Non, absolument pas. Ce sera Jakub Dobesch. Jakub Dobesch a été retiré du match samedi. Bon, c'était rendu, le pointage était 6-3, il restait 10 minutes à jouer. Il n'y avait aucun avantage à laisser Dobesch dans ce match-là. Et comme on ne sait jamais ce qui peut arriver dans un 7e match, c'était une belle occasion de laisser jouer Jacob Fowler qui se faisait geler les pieds au bout du banc depuis un mois, là, qui n'avait pas joué depuis un mois. Mais le Canadien va vivre ou mourir avec Jakub Dobesch comme gardien partant. Là. Il a connu jusqu'à présent une randonnée éliminatoire absolument exceptionnelle. Alors, il n'y a pas de question là-dessus.
1: Oui, puis on l'a vu rebondir aussi de façon assez magistrale lorsqu'il a eu une petite baisse de régime lors du match numéro 5, si je ne m'abuse, donc face aux Sabres. On va suivre ça ce soir. On verra qui du Canadien ou des Sabres va l'emporter. Merci beaucoup, Martin.
0: Un grand plaisir. Au revoir, Mathieu.
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1: C'est Yannick Lepage qui est en studio avec nous. Bonjour Yannick.
3: Bonjour Mathieu.
1: Commençons en parlant de l'industrie aérienne européenne qui veut se faire rassurante. Oui, on entend beaucoup parler d'annulation de vols pendant la période des vacances d'été, risque de pénurie de kérosène. Là, on veut lancer un message rassurant aux passagers.
3: Oui, parce qu'on s'en rappelle, hein, l'Agence internationale de l'énergie avait suscité bien des inquiétudes en déclarant à la mi-avril que l'Europe n'avait plus que 6 semaines de carburant d'avion en réserve. Ça faisait évidemment planer un certain doute là, sur le transport aérien durant la

0: la saison estivale. Mais là, depuis quelques jours, les transporteurs européens se disent de plus en plus persuadés qu'il n'y aura pas de problème finalement d'approvisionnement en carburant dans les prochains mois. Ce matin, c'est le PDG de Ryanair qui a dit n'avoir quasi aucune inquiétude concernant les risques de pénurie. Selon lui, il y avait des craintes légitimes à y avoir il y a un mois, peut-être deux, en raison évidemment de la fermeture du détroit d'Ormuz où transite habituellement environ 20% du kérosène qui est consommé en Europe. Mais depuis, les États-Unis, les pays d'Afrique de l'Ouest, la Norvège ont augmenté les livraisons de carburant. Les raffineries européennes mettent aussi les bouchées doubles. Par exemple, l'entreprise espagnole Repsol dit avoir augmenté sa production de kérosène d'environ 25% par rapport à l'an dernier. Il y a aussi plusieurs pays qui ont décidé de libérer une partie de leurs réserves stratégiques de pétrole, ce qui devrait également contribuer à stabiliser l'approvisionnement. Et vous le mentionniez en ouverture, là, des compagnies aériennes qui ont décidé d'annuler des vols, ben, ça vient réduire légèrement la demande. Ça fait dire à plusieurs représentants de l'industrie aérienne et touristique en Europe que la situation devrait être sous contrôle pour toute la période estivale. À ce point-ci, c'est un peu difficile de savoir à quel point ce discours d'optimisme-là est motivé par des craintes financières, oui. L'inquiétude que les voyageurs ne se rendent pas en Europe cet été par peur de ne pas pouvoir revenir à la maison en raison d'une pénurie de kérosène. On se doute bien qu'à quelques semaines d'une période particulièrement achalandée, donc profitable, on veut rassurer les touristes, même si certains observateurs disent que les pressions sur l'approvisionnement en énergie, surtout en Europe, vont persister tant que le détroit d'Ormuz ne sera pas pleinement ouvert.
1: On va rester dans le secteur touristique parce qu'il y a des restaurateurs qui vont vouloir certainement inciter les amateurs de soccer à regarder les matchs de la Coupe du Monde. On voit à quel point c'est rassembleur, on le voit avec le hockey dans ce temps-ci. Mais voilà qu'il y a des règles assez strictes d'affichage pour les restaurateurs qui vont vouloir justement attirer des clients en lien avec la Coupe du Monde de soccer.
0: Ouais, si vous n'êtes pas partenaire officiel de l'événement, là, absolument interdit d'utiliser les mots Coupe du Monde. Même l'image du trophée qui est remis aux gagnants du mondial est protégée par la FIFA. Ça veut dire que les bars, les restaurants qui vont diffuser les matchs à la télé vont s'exposent à des poursuites s'ils utilisent la propriété intellectuelle de la FIFA pour attirer des amateurs. Ils vont donc devoir faire preuve d'imagination dans leur campagne marketing. Possible, par exemple, d'évoquer un match entre deux pays, d'interpeller les amateurs de soccer au sens large sans nécessairement parler de la Coupe du Monde spécifiquement. Évidemment, la FIFA n'est pas le seul organisme sportif à avoir ce genre de règles, mais la fédération est reconnue pour protéger de manière particulièrement agressive sa propriété intellectuelle. Évidemment, la raison est simple. Les commanditaires du mondial paient des millions de dollars pour s'associer à la FIFA, pour bénéficier d'un accès exclusif à son image de marque. Et pour vous donner une idée, Mathieu, d'à quel point la FIFA est stricte, la ville de Toronto, qui va accueillir certains matchs, est obligée d'organiser des webinaires avec des commerçants de la métropole pour les sensibiliser à l'importance de ne pas enfreindre les règles. Et Mathieu, même les commerces qui sont plus près des stades où vont se dérouler les matchs vont avoir des règles encore plus strictes, ne pourront pas faire de promotion pour des activités qui pourraient concurrencer ceux de la FIFA et ceux de ses partenaires à moins de 2 kilomètres des stades.
1: Oui, gageons que ça va être surveillé de près. Un petit mot en terminant sur Statistique Canada qui va dévoiler demain matin de nouveaux chiffres quant à l'inflation.
0: Oui, la plupart des économistes prédisent un taux d'inflation annuel qui va avoir dépassé la barre des 3 % pour la première fois depuis 2023, évidemment en raison de la flambée des prix du carburant. On était à 2,4 % en mars. On pourrait franchir la barre des 3 % ce mois-ci.
1: Yannick Lepage, merci beaucoup.
0: Merci.
1: Bonne journée. On s'arrête le temps du Radio-Journal. Tout de suite après, on va parler avec Christopher Skeet, ministre des Relations internationales et de la Francophonie. Il est en mission, justement, à Paris avec la première ministre Christine Fréchette. Et on va faire le point sur cette alerte internationale d'épidémie d'Ebola déclarée par l'Organisation mondiale de la santé.
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7: Midi au Radio-Journal, en mission à Paris, Christine Fréchette rencontre coup sur coup le premier ministre Sébastien Lecornu et le président Emmanuel Macron. Guerre en Iran, Téhéran soumet une nouvelle proposition de trêve aux Américains. Et à quelques heures du 7e et ultime match contre les Sabres de Buffalo, les partisans du Canadien de Montréal sont confiants.
8: Les deux équipes sont en train de mieux jouer à l'extérieur, donc je pense que les chances sont bonnes.
7: Et au hockey féminin, la victoire de Montréal pourrait, quant à elle, remporter son premier championnat dès ce soir à Ottawa. Bonjour, ici Nathalie Babin-Gagnon. La rencontre entre Christine Fréchette et le président français Emmanuel Macron est en cours à Paris. Il s'agit du point culminant de la mission économique de la première ministre du Québec en France. Nous joignons sur place notre envoyé spécial, Sébastien Desrosiers. Sébastien, la première ministre va s'adresser aux médias tout de suite après.
9: Oui, elle est arrivée à l'Élysée il y a une vingtaine de minutes, Nathalie, où elle a été accueillie par le président Macron. Le dernier premier ministre du Québec à y être allé, c'était François Legault en 2019. Le tête-à-tête doit se terminer dans les prochaines minutes, après quoi Christine Fréchette doit effectivement rencontrer les médias. À l'aube de la rencontre, elle espérait vanter auprès de lui la candidature de Montréal pour que s'y établisse la future Banque de la Défense. Mais plus largement, il veut resserrer les liens, nous a-t-elle dit, entre le Québec et la France, dont les échanges commerciaux ont augmenté dans la dernière année, notamment, mais pas nécessairement au niveau souhaité. La France est aujourd'hui le 5e partenaire économique du Québec. Alors, il y a place à amélioration. Le président français, M. Macron, nous a adressé quelques mots à l'entrée de l'Élysée en nous disant vouloir collaborer avec le Québec dans plusieurs domaines. On écoute.
10: Bon, le Québec est toujours bien pris, mais en quoi il peut vous aider? Beaucoup de domaines qu'on avait déjà vu fonctionner. La recherche, le conflit, l'IA, la stratégie.
7: Et auparavant, Sébastien, Christine Fréchette a rencontré le premier ministre français et elle s'est rendue au siège de l'UNESCO à Paris.
9: Oui, avec le premier ministre français à Matignon, on sait qu'il a été question, entre autres, de souveraineté numérique. Par exemple, en France, l'État a tourné le dos aux applications de messagerie comme Teams et WhatsApp pour protéger leurs données. Notamment, les fonctionnaires utilisent dorénavant CHAP, une plateforme française dont pourrait s'inspirer le Québec. La première ministre a également prononcé un discours au siège de l'UNESCO à Paris où il en a été question. Et cette mission, donc, à Paris se poursuit jusqu'à demain.
7: Merci, Sébastien.
9: Je vous en prie.
7: Le Moyen-Orient est toujours sous tension. Les efforts diplomatiques pour trouver un accord entre l'Iran et les États-Unis se poursuivent. Pendant ce temps, des frappes ont été signalées dans la région, malgré le cessez-le-feu en cours. David Savoie suit la situation pour nous. David, où en sont les négociations?
11: Alors Nathalie, l'Iran a confirmé par un porte-parole qu'il a transmis une nouvelle proposition aux Américains pour tenter de mettre fin à la guerre. Téhéran affirme d'ailleurs que les États-Unis auraient assoupli leur position sur certains aspects des négociations. Washington aurait par exemple accepté de redonner accès à des fonds iranien gelé dans des banques internationales. Selon une source citée par l'Associated Press, tout l'aspect du nucléaire et de l'enrichissement aurait été repoussé à plus tard pour tenter d'abord de mettre fin au conflit, de rouvrir le détroit d'Ormuz. Alors, dans une de ses sorties habituelles, le président américain Donald Trump a indiqué dans un entretien avec le magazine Forbes, publié aujourd'hui, que l'Iran mourrait d'envie de signer un accord avec les États-Unis. Et puis, d'après le média Axios, Trump devrait rencontrer ses conseillers de sécurité demain pour discuter d'options militaires afin de peut-être reprendre l'offensive sur le terrain. Tout ça, Nathalie, pendant que le fragile cessez-le-feu est ébranlé par des combats, des affrontements ont lieu, affrontements qui pourraient mener, qui pourraient avoir un incident sur le dialogue, évidemment. Les forces israéliennes et le Hezbollah continuent les combats au Liban. Le Hezbollah, rappelons-le, est soutenu par l'Iran. Un soldat français a été tué, entre autres, trois autres blessés dans une attaque contre des casques bleus au Liban. Selon le ministère de la Santé libanais, les combats entre Israël et le Hezbollah ont fait plus de 3000 morts depuis début mars.
7: Merci, David.
11: Au revoir.
7: Le bateau de croisière sur lequel une éclosion d'antivirus a fait 3 morts a terminé son périple mouvementé ce matin au port de Rotterdam, aux Pays-Bas. Le navire doit être désinfecté et les membres d'équipage qui étaient toujours à bord devront respecter une quarantaine. Mais les autorités de la santé se veulent rassurantes. Elles soutiennent qu'il n'y a pas de risque de propagation du virus. Marie-Christine Bouillon fait le point.
12: C'est la fin d'un voyage éprouvant pour 25 membres de l'équipage du MV Ondus. Le bateau, foyer d'une éclosion mortelle d'antivirus parmi ses 120 passagers, a accosté au port de Rotterdam cet avant-midi. Toutes les personnes à bord portaient un masque.
13: The ship is arriving under controlled conditions.
12: Sur la berge, le coordonnateur national du contrôle des maladies transmissibles à l'Agence néerlandaise de santé publique précise que rien n'est laissé au hasard.
13: So there's no risk of further spread.
12: Le navire a accosté dans des conditions contrôlées et toutes les personnes à bord subiront un suivi médical et une quarantaine stricte. Il n'y a pas de risque de propagation du virus. Des roulottes blanches ont été installées derrière des clôtures dans une section éloignée du port de Rotterdam. C'est là que les membres de l'équipage subiront des examens médicaux. La responsable municipale de santé publique indique que les employés toujours à bord devront s'isoler jusqu'au 17 juin. Quant au bateau, il sera désinfecté par une compagnie spécialisée, une opération qui pourrait prendre plusieurs semaines. Tous les passagers de 23 nationalités différentes ont été ramenés dans leur pays ces dernières semaines, y compris 6 Canadiens. 3 personnes sont mortes pendant la croisière, 5 autres cas de contamination à l'antivirus liés à ce voyage, dont un en Colombie-Britannique, ont été répertoriés jusqu'à maintenant. Ici Marie-Christine Bouillon, Radio-Canada, Montréal.
14: Sport. Au hockey, les partisans du Canadien de Montréal demeurent optimistes malgré la défaite de leur équipe lors du 6e match samedi. Le tricolore a une ultime chance d'éliminer les Sabres ce soir à Buffalo. Kevin Breton est avec nous. Kevin, les supporters s'encouragent en se tournant vers les statistiques.
15: Ouais, ben le passé n'est pas toujours garant de l'avenir et plus une séquence se prolonge, plus elle risque de se briser un jour. C'est la loi de la moyenne. Mais n'empêche que le Canadien est invaincu depuis le début des éliminatoires après une défaite. Son gardien Jakub Dobesch affiche d'excellentes statistiques après un revers et le Canadien présente un dossier de 5 victoires, 2 défaites sur la route depuis le début de ce printemps qui pourrait donc se prolonger si on se fie à ces statistiques, mais ce ne sont au final que ça, des statistiques.
14: Et Kevin, la finale de la Ligue professionnelle de hockey féminin à Ottawa va commencer avant ce match entre le Canadien et les Sabres.
15: Ouais, dans la LPHF, la victoire affronte la charge avec l'espoir de soulever la Coupe Walter pour la première fois de son histoire. L'équipe de Marie-Philippe Poulin mène 2-0 grâce à 2 victoires remportées en prolongation. L'ambiance était bonne du côté des Montréalaises après l'échauffement matinal aujourd'hui, mais rien n'est encore joué, évidemment. Sauf que l'équipe préférerait célébrer plus tôt que tard, a indiqué ce matin l'attaquante Alexandra Labelle.
16: On a la chance de pouvoir gagner la Coupe ce soir. Alors juste d'être positif et d'avoir l'opportunité qu'on a ce soir. C'est sûr qu'on essaye de pas trop y penser, mais en même temps, on sait que c'est notre chance ce soir. Puis oui, on peut avoir une autre chance, mais si on peut régler ça le plus vite possible, je pense que ça peut être plus facile pour nous.
15: La charge d'Ottawa n'a plus rien à perdre. Elle veut éviter d'être éliminée en grande finale pour une deuxième année de suite. Elle comptera sur le soutien de ses partisans pour la première fois depuis le début de cette série. Vous l'avez dit, le match à 18h et le match entre le Canadien et les Sabres aura lieu, lui, à 19h30.
14: Donc, Kevin, nous avons 2 matchs. Bon match et merci.
15: Bon match au pluriel.
14: Voilà, c'est ce qui conclut la partie nationale et internationale de ce Radio-Journal.
17: Bonjour, ici Jérémy Camiran et voici vos informations régionales. Les automobilistes devront revoir leurs itinéraires de nuit à Lévis sur l'autoroute 20. Les travaux préparatoires pour l'élargissement de l'autoroute vont s'intensifier à partir d'aujourd'hui et les entraves seront mises en place à la hauteur de Charny et Saint-Romuald. Jusqu'au 28 mai, la portion entre l'autoroute 73 et la route 175 sera fermée. Les fermetures nocturnes vont débuter à 21h30 ou 22h30 selon les jours. 2 voies sur 3 seront aussi fermées entre les routes 175 et 275. Une voie de desserte ou des détours seront mises en place. Les clients se sont rués dans les pépinières et dans les centres de jardinage cette fin de semaine. Une tendance se confirme, celle de faire son potager maison. Selon l'Université Dalhousie, le prix des légumes pourrait bondir de 3 à 5 % cette année au Québec. Pour alléger la facture d'épicerie, certains décident donc de faire pousser leurs propres tomates et salades. Le copropriétaire du centre de jardinage Floralie Jouvence à Québec, Jean-Paul Daou, constate que les acheteurs font davantage attention à leur portefeuille.
18: On sait que le portefeuille, bon, ça tout coûte cher, mais nous, notre plus gros compétiteur, c'est le voyage. Donc, si les gens restent à la maison, vont jardiner. S'ils sont partis en voyage, s'occupent moins de leur terrain, font pas le potager. Donc, pour nous, c'est pas vraiment un facteur.
17: Un motocycliste a perdu la vie hier soir dimanche dans le secteur de Saint-Raymond-de-Portneuf. Il est entré en collision avec une voiture peu avant 22h30 alors qu'il circulait sur le rang de la grande ligne. Les 2 personnes qui se trouvaient dans la voiture s'en tirent sans blessure importante. Et en terminant à la météo, un lundi nuageux nous attend avec 60% de probabilité d'averse, maximum de 13 degrés. Voilà, c'était Jérémy Camiran pour vos informations. Bon début d'après-midi sur les ondes 6 premières.
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1: Rebonjour, merci d'être avec nous dans les prochaines minutes. Dans une dizaine de minutes, on va se parler de l'épidémie d'Ebola dans l'est de la République démocratique du Congo. L'OMS, l'Organisation mondiale de la santé, qui a déclaré hier cette épidémie comme étant une urgence de santé publique de portée internationale. On va y revenir avec un responsable de Médecins sans frontières. Il sera aussi question de prévention en santé psychologique au travail, en sécurité publique, particulièrement pour les policiers et les policières. Nous aurons en entrevue la co-titulaire de la chaire de recherche de l'UQTR et de l'École nationale de police du Québec sur la prévention en santé psychologique, justement, des intervenants en sécurité publique. Elle qui a fait une présentation la semaine dernière au congrès de l'ACFAS à Trois-Rivières. Et puis, on parlait de la Coupe du Monde tout à l'heure à l'économie. Il y avait aussi, un peu plus tôt ce mois-ci, la Coupe du Monde des enfants de rue. Et il y a 10 joueuses de 13 à 17 ans qui ont représenté le Canada à ce tournoi qui était cette année au Mexique. On va revenir sur leur expérience. Ça se tient comme la Coupe du Monde de la FIFA tous les 4 ans, donc on va revenir sur ce sujet-là. Mais pour tout de suite, oui, la première ministre du Québec, Christine Fréchette, poursuit sa mission à Paris. Au moment où l'on se parle, elle est en rencontre avec le président français Emmanuel Macron. On aura certainement des échos de cette rencontre au cours des prochaines minutes, des prochaines heures. Qu'est-ce qui fait en sorte, donc, qu'on décide de se rendre à ce moment-ci en France? Quel est le but derrière cette mission? J'en ai parlé un peu plus tôt avec Christopher Skeet, ministre des Relations internationales et de la Francophonie. Il accompagne la première ministre dans ce voyage. Monsieur Skeet, bonjour.
20: Bonjour.
1: Parlez-nous du contexte de la mission. Qu'est-ce qui fait en sorte que Christine Fréchette, que votre gouvernement a décidé d'y aller maintenant et quel est le but de cette mission en France?
20: Ben, beaucoup de questions. Le premier objectif, bien sûr, c'est de tisser des liens avec les Français, nos alliés, nos amis historiques, mais aussi de proposer comment on peut accroître la collaboration dans le contexte d'un monde en grand bouleversement. Et donc, à cette fin, on va rencontrer effectivement le premier ministre et aussi le président de la République, mais on va aussi rencontrer des entreprises, surtout dans le secteur stratégique comme la défense et les minéraux critiques, où ce qu'on est en mesure d'offrir une aide pour cette augmentation des budgets, notamment dans le secteur de la défense.
1: Vous l'avez dit, rencontre avec le premier ministre, avec le président. Quel message vous voulez leur envoyer lors de ces rencontres?
20: On veut leur dire que le Québec est un partenaire à privilégier dans le cadre des différents programmes européens qui peuvent exister. Vous savez, le Canada a maintenant acquis qui peut compétitionner comme les entreprises européennes là, dans les contrats militaires dans le cadre du programme SAFE. Mais nous, on veut montrer aux Français notamment, mais en Europe en général, que le Québec, mais quand on parle d'aérospatial au Canada, mais c'est 75% venant du Québec. Et donc, on a un rôle à jouer pour les aider justement à moderniser leur flotte, mais aussi à défendre le continent. On veut leur montrer qu'on est un partenaire, entre autres.
1: Oui, vous avez parlé de cette relation d'amitié longue, évidemment, entre le Québec et la France, mais je regardais les chiffres, les exportations du Québec vers la France en 2024 autour de 2 milliards, un peu moins de 2 milliards pour 2025, un peu plus de 2 milliards de dollars. Ça ne semble pas nécessairement peut-être avancer au rythme que vous le souhaiteriez. Est-ce que cette relation-là, qu'est-ce que vous souhaiteriez en termes d'exportation du Québec vers la France pour les prochaines années?
20: Je vois la même chose que vous. Le problème qu'on a, c'est que ça a tellement et toujours été facile pour nos entreprises d'aller nord-sud. Vous savez, on est à 150 kilomètres de la plus grande puissance de l'histoire du monde. C'est sûr que économiquement, c'est tentant de toujours regarder vers le même client. Et la preuve, c'est que 73% de nos exportations vont vers les États-Unis. Mais la bonne nouvelle, c'est que depuis que la guerre tarifaire a été entamée avec le Canada et les États-Unis, ben, on voit que tranquillement, pas vite, le volume augmente. Donc, l'année passée, c'était 6,7 milliards de dollars de plus d'échanges avec l'Europe. Faut continuer, mais il faut surtout s'insérer dans les chaînes de valeur européennes, ce qui n'est pas toujours le cas actuellement.
1: Est-ce qu'il y a une opportunité, là, avec la défense? On sait que les Européens veulent, et les Français aussi, évidemment, veulent investir des milliards de dollars en défense. Il y a un secteur important de l'aéronautique au Québec. J'imagine que c'est un élément où vous voulez gagner du terrain.
20: Vous savez, vous avez tellement raison de le dire. En ce moment, le secteur de la défense devient le fruit qui est très mûr, plus que mûr, pour inciter justement ce changement de comportement-là. C'est la raison pour laquelle la première ministre est ici, puis moi aussi, je suis venu à quelques occasions justement pour frapper cette affaire-là qui est plus que chaud.
1: Maintenant, qu'est-ce qui serait pour vous une mission réussie? Est-ce qu'on risque d'avoir des annonces d'ici la fin de ce voyage de la part de votre gouvernement?
20: vous savez, de découpler une chaîne d'approvisionnement bien établie sur des décennies avec les États-Unis, c'est pas facile. Ça prend beaucoup, beaucoup d'efforts et on doit être délibéré dans les actions. Regardez chaîne par chaîne, entreprise par entreprise, secteur par secteur, c'est quoi les écarts qui existent dans la chaîne d'approvisionnement européenne et faire le lien avec les entreprises québécoises qui peuvent les aider.

0: Donc, c'est un travail de longue haleine. Aujourd'hui, je m'attends surtout à démontrer qu'on est un partenaire fiable, stable en Amérique, qui est capable de les aider avec beaucoup de leurs problèmes.
1: Est-ce que, à votre retour, vous risquez pas de vous faire reprocher par les partis d'opposition à l'Assemblée nationale que vous revenez les mains vides?
0: Mais c'est sûr que les oppositions ont un rôle d'opposition et de s'opposer. Si c'était si facile, ils l'auraient fait. Ça fait plus de 20 ans qu'on parle de diversifier les chaînes d'approvisionnement avec l'Europe. Maintenant, on a une occasion dans le contexte de tarifs de vraiment changer notre comportement. Faut que nos entreprises nous appuient là-dedans. Faut que les entreprises qui, je vous le rappelle, 60% des entreprises québécoises n'exportent pas du tout à l'extérieur du Québec. Ça, c'est un enjeu. Et donc, oui, le politique a un rôle à jouer pour ouvrir des portes, mais après ça, c'est aux entreprises de les défoncer.
1: Je vais vous amener sur le texte de mon collègue Thomas Gerbet ce matin, qui nous dit que lors de ses discussions avec Emmanuel Macron et Sébastien Lecornu, il pourrait être question d'intelligence artificielle puis d'avoir des outils, disons, qui sont utilisés en ce moment par les fonctionnaires québécois, qu'on pense à Teams ou WhatsApp, donc des entreprises américaines qui fournissent des technologies de l'information au gouvernement du Québec. Le gouvernement français a développé ses propres applications. Est-ce qu'effectivement, il pourrait y avoir une collaboration pour qu'au Québec, on utilise ou on imite un peu ce qui se fait en France en termes de technologie de l'information pour les fonctionnaires de l'État?
0: L'intelligence artificielle, c'est un grand enjeu. En tant que ministre responsable de la francophonie, j'entends souvent cette crainte par rapport à l'intelligence artificielle et l'hégémonie d'un monde anglo-saxon basé sur l'intelligence artificielle. Et donc, imaginez une intelligence artificielle qui est nourrie seulement de contenu anglo-saxon, et ça vient diluer un peu la part non anglo-saxon, pas juste français et québécois et canadien, mais le portugais, les japonais, les coréens parlent d'une homogénéisation de la culture. Et donc, oui, l'intelligence artificielle et la grande portée des entreprises américaines et de ce monde anglo-saxon dans l'intelligence artificielle créent un enjeu culturel qu'on doit adresser. C'est sûr que les Français là-dessus sont un partenaire clé, mais aussi la souveraineté numérique en général est un enjeu clé. Le Québec cherche à sécuriser cet enjeu-là aussi.
1: Donc concrètement, est-ce qu'au Québec, on pourrait utiliser des solutions qui ont été développées ces dernières années en France?
0: On est très ouvert à apprendre de qu'est-ce qu'ils font, s'assurer que c'est des bons outils qui rentrent dans notre système, là, dans la façon que nous, on travaille, mais c'est sûr qu'il y a un intérêt à en apprendre plus.
1: Je voulais vous entendre, M. Skid, sur la Banque de défense. On a entendu la première ministre hier dire qu'elle allait parler donc à Emmanuel Macron pour tenter de faire valoir finalement le choix de Montréal comme éventuelle ville pour le siège social de cette banque. Là, on sait qu'il y a une lutte assez chaude avec Toronto, mais aussi avec Vancouver. Est-ce que c'était la bonne stratégie de la première ministre de faire une telle demande au président français, alors que certains disent que ce serait évidemment de l'influence ou de l'ingérence étrangère, étant donné que la décision appartient au gouvernement du Canada, au gouvernement Carney?
0: Vous savez, en ce moment, le Québec est bien positionné pour rafler la Banque de défense comme siège social au Canada. Je pense que les Français ont un intérêt à ce que ça soit Montréal, parce que l'écosystème du secteur de la défense canadienne en partenariat avec les Français se base au Québec, et donc il y aurait un intérêt pour eux que ça soit à Montréal. Et je pense que c'est tout à fait bien avisé qu'ils avisent le Canada que c'est une préférence qu'ils peuvent avoir. Mais bien sûr, c'est pas de s'ingérer, de exposer une préférence. De notre côté, ce que je pense qui est important, c'est de multiplier les alliés au projet. Et en général, je pense que les Européens voient Montréal d'un bon œil.
1: Christopher Skeet est ministre des Relations internationales et de la francophonie. Il accompagne la première ministre Christine Fréchette dans son voyage à Paris. Merci d'avoir pris le temps de nous parler et bonne fin de mission.
0: Merci beaucoup. Au revoir.
1: Santé maintenant. Hier, l'Organisation mondiale de la santé, l'OMS, a déclaré une urgence de santé publique de portée internationale face au virus Ebola, dont une souche sévit depuis plusieurs semaines dans le nord-est de la République du Congo. Jusqu'ici, on parle d'au moins 88 victimes recensées, en tout cas par l'Union africaine, depuis la déclaration de cette nouvelle épidémie. On va en parler avec John Johnson. Il est responsable vaccination et maladies infectieuses à Médecins sans frontières. Il a déjà été sur le terrain lors d'éclosion d'Ebola. Bonjour, M. Johnson.
2: Bonjour.
1: Alors, parlez-nous du contexte. Pourquoi cette déclaration d'abord de l'OMS de cette urgence de santé publique de portée internationale?
2: Ben, l'OMS, il déclare ces urgences de santé publique quand il y a une menace à la santé internationale. Et la raison pour cette déclaration, c'est parce que c'est

0: une épidémie qui est pas bien maîtrisée, avec beaucoup des cas suspects et aussi des extensions internationales. Donc, on a des cas en RDC, mais également il y avait deux cas à Uganda à côté de la RDC. Et c'est pour cette raison le fait que c'est déjà international et la non-maîtrise de l'épidémie actuelle qu'ils ont commencé la déclaration.
1: Qu'est-ce qu'il y a de différent cette fois-ci avec cette souche, ce variant donc du virus Ebola, si on compare à d'autres épidémies dans le passé?
0: Bon, quand on parle de, en fait, c'est pas exactement une souche, c'est une espèce différente d'Ebola. Et on parle de quatre espèces normalement des différentes Ebola. Il y a l'Ebola Zaïre qui est le plus connu. On a une trentaine des épidémies depuis son découverte en 1976. Après, il y a l'espèce Soudan avec une dizaine des épidémies et le Bundibugyo où il y a dans le passé que deux épidémies, un en 2007 et un en 2012. Donc c'est un Ebola, ça ressemble à une autre épidémie d'Ebola, mais on n'a pas des vaccins ni des traitements pour cette espèce d'Ebola comme on a pour l'espèce Zaïre. Et on manque beaucoup de connaissances et aussi on manque beaucoup de tests parce qu'il y a un certain nombre de tests pour confirmer ou non, mais pas en quantité comme les autres espèces d'Ebola.
1: Et qu'est-ce que ça change sur la propagation de la maladie? Évidemment, si on n'a pas de vaccin, si on n'a pas les tests adéquats, j'imagine que c'est plus difficile de freiner la propagation.
0: En effet, oui. On peut, quand on travaille dans une épidémie d'Ebola, on peut identifier les cas confirmés, les cas probables et les cas suspects. Le problème, quand on n'a pas assez des tests disponibles, c'est on peut pas confirmer tous les cas. Donc, on reste avec énormément des cas suspects aujourd'hui. Et une difficulté avec l'Ebola, c'est au début, ça résonne beaucoup des autres maladies endémiques dans ces régions, comme le paludisme ou comme une autre fièvre, comme le dengue. Et c'est difficile de dire, bon, c'est un Ebola ou c'est autre chose. Et à ces moments-là, on a beaucoup d'incertitudes qui est une personne vraiment suspecte d'Ebola ou non. Et après, si on n'a pas des vaccins ni des traitements, on a mal de... Bon, déjà traiter les gens, on peut traiter avec des traitements symptomatiques, mais c'est beaucoup plus efficace d'avoir un traitement spécifique pour l'Ebola. Et pour les vaccins, normalement, on essaie de vacciner les travailleurs de première ligne et les personnes qui sont en contact avec les cas d'Ebola, et ça diminue l'extension de l'épidémie. Et dans ces cas, sans les vaccins, tout le monde est à risque.
1: Je comprends que vous vous apprêtez ou vous allez possiblement être déployé sur le terrain dans les prochains jours là, avec l'équipe de Médecins sans frontières. Il y a déjà de vos collègues qui sont sur place. Quels sont les défis pour les travailleurs sur le terrain afin d'aller justement rejoindre les populations pour essayer de maîtriser, de contrer l'épidémie?
0: Oui, en effet, on est présente en RDC depuis plusieurs années et dans la région de Bunia, où c'est le centre de l'épidémie, on est là depuis longtemps. On est aussi à Uganda et c'est probablement Uganda où j'y vais depuis plus que 25 ans. Et on travaille bien avec les autorités, il y a une bonne collaboration, il y a une bonne communication, mais le défi, pour le moment, c'est la maîtrise de l'épidémie. Si on voit les dernières informations depuis vendredi, avec les déclarations de l'épidémie, tous les jours, il y a eu une grosse augmentation des nombres de cas et décès parce qu'on n'a pas encore arrivé de déterminer où sont tous les cas et avoir une bonne connaissance épidémiologique. Et ça, c'est vraiment en cours et on va voir ça dans les prochains jours, une meilleure maîtrise de où sont tous les cas et cas suspects de cette épidémie. Déjà, on sait qu'il y avait des cas depuis avril. Mais probablement bien avant ça, connaissant le fait qu'Ebola, il y a une durée de incubation assez longue, c'est jusqu'à 3 semaines. Donc c'est certain que il y a une transmission à courte depuis quelques semaines voire mois.
1: Est-ce que le fait que, par exemple, certaines zones sont contrôlées par des groupes rebelles, ça diminue aussi l'impact du travail que vous pouvez faire sur le terrain?
0: En général, on travaille bien avec les autorités, même si c'est les autorités officielles ou non officielles. Et on arrive de travailler avec le ministère de la Santé qui est présente dans toutes les zones, même contrôle gouvernemental, même contrôle des rebelles. Mais bien sûr, ça complique des choses. Bien sûr, quand il y a une insécurité, quand il y a des conflits, ça facilite pas le travail d'une réponse à une épidémie. Et on a vu ça en 2018 jusqu'à 2020 avec l'épidémie qui a

0: était au nord Kivu, des Wolesaïres, où on avait beaucoup d'insécurité et ça a beaucoup ralenti la réponse à l'épidémie.
1: Il y a aussi une certaine méfiance d'une partie, en tout cas, de la population face aux autorités, des craintes par rapport, bon, dans ce cas-là, il n'y a pas de vaccin, mais par rapport aux autorités sanitaires à suivre les conseils. Est-ce que l'information, pour une certaine partie de la population, est difficile à transmettre parce qu'il y a un regard plus suspect face aux autorités?
0: Mais bien sûr, ça c'est vrai en RDC, il n'y a pas toujours une bonne acceptance de réponse et on a vu ça dans le passé aussi. Et c'est clair qu'on peut pas arrêter une épidémie d'Ebola avec des intervenants de l'extérieur. C'est la population elle-même qui doit prendre charge de réduire le risque et la transmission. Et c'est comme ça, on a vu en Afrique d'Ouest, on a vu en RDC plusieurs fois. Une fois que la population et la communauté est responsable de réduire le risque de s'isoler, de se présenter au centre de santé, d'être vacciné, ça réduit le risque. Mais sachant que avec cette espèce d'Ebola, on n'a pas de traitement, on n'a pas de vaccins, on offre un traitement symptomatique, on peut réduire le risque de mourir d'Ebola, mais ça vient avec beaucoup de peur et certainement des difficultés pour la population d'accepter de mettre mis en isolement, sachant qu'on n'a pas forcément la grande chose de les offrir autre que le traitement symptomatique. Et c'est compliqué, c'est sûr.
1: Un mot en terminant sur la baisse des financements provenant de bailleurs de fonds internationaux. Je pense aux coupures de programme USAID des États-Unis, de la Maison-Blanche. À quel point ça vient ne pas aider dans un cas comme celui-là?
0: Bon, déjà, il y a moins de présence de la CDC américaine que dans le passé et moins de communication avec la CDC américaine et l'OMS. Et je trouve que c'est un peu dommage parce que il y a moins de surveillance sur ce type de maladie que dans le passé. Et aussi, on voit l'impact que le coupe de financement a fait sur des acteurs comme l'OMS, où ils ont perdu un tiers de leur effectif. Et on voit que ça va ralentir une réponse. On a moins de capacité qu'on avait avant ces coupes financières. Donc, l'impact, oui, c'est clair que il y a moins de gens présents et disponibles aujourd'hui, parce qu'ils étaient dépendants sur le financement américain. À MSF, on a la bonne chance d'être financé par notre propre donateur et nous, on est en mesure de répondre, mais c'est dommage, nos partenaires sont moins présents.
1: John Johnson est responsable de vaccination et maladies infectieuses à Médecins sans frontières, s'apprête à quitter justement pour aller sur le terrain tenter de combattre cette épidémie d'Ebola. Merci d'avoir été avec nous.
0: Merci à vous. Bonne journée.
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1: Aujourd'hui avec nous, Maïka Sundarji, professeure agrégée à l'École de développement international et mondialisation de l'Université d'Ottawa, et Mylène Moisan, chroniqueuse au Soleil. Bonjour à vous deux.
3: Bonjour.
4: Bonjour Mathieu.
1: Alors parlons-en de cette visite de Christine Fréchette en France. Peut-être je commence avec vous, Maïka. Que dire de cette visite en ce moment en France? On comprend qu'il n'y aura pas nécessairement d'annonce à la suite de cette visite, mais quand même un symbole, un message important.
3: Oui, c'est un message, c'est certain. Monsieur Legault voulait doubler, tripler là, la quantité d'exportation qu'on avait en France. Finalement, on est passé de 1,6 à 1,8% en 2024-2025. Donc, un autre voyage aussi rapidement après avoir pris la tête du Québec. Je ne sais pas à quel point ça va amener quelconque conclusion. On ne nous a pas parlé de quelconque objectif là, spécifique pour la visite. Puis c'est des visites qui coûtent cher aussi. Là. Je me rappelle d'une visite de François Legault avec la Martine Biron dans le temps au sommet de la francophonie. Ça avait coûté 230 000 $ pour 12 personnes pour 6 jours. Donc, c'est assez cher pour établir des relations sur le long terme qui, au final, Mme Fréchette, on ne sait pas si elle va continuer à être première ministre à l'automne. Elle n'a pas vraiment été élue par les Québécois, les Québécoises. Donc, bon, c'est deux voyages assez rapidement, là, depuis un mois et six jours, deux voyages à l'international pour Mme Fréchette, alors que M. Legault en a fait, je pense, c'est une douzaine en 8 ans. Donc, bon, moi, je suis un petit peu sceptique là, de faire autant de voyages aussi rapidement.
1: Mylène, c'était un voyage nécessaire pour Christine Fréchette à ce moment-ci d'aller en France?
4: C'est toujours un dilemme, les missions à l'étranger, parce que ça peut être assez payant d'un point de vue, justement, de relations publiques pour une certaine frange de l'électorat, mais effectivement, pour d'autres, là, c'est un gaspillage de fonds publics, surtout venant d'un parti qui prône la fine gestion de l'argent des contribuables. Mais dans le cas de Mme Fréchette, je trouve que ça lui

0: réussi bien son voyage précédent aux États-Unis où elle avait quand même réussi à se faufiler dans l'agenda là, du représentant au commerce Jamieson Greer, qui est quand même un membre influent du cabinet Trump. Et cette fois-ci, elle reviendra quand même avec la photo d'elle aux côtés d'Emmanuel Macron, président français. Donc, moi, je pense que pour certaines personnes qui doutaient peut-être de sa capacité à gouverner, de son statut de première ministre, ben là, c'est une image quand même qui frappe de la voir côte à côte avec Emmanuel Macron. Elle rencontrera M. Lecornu. Elle a fait une table ronde où elle a vanté les avantages du Québec. Donc, elle, je pense que ça va être payant dans son cas parce qu'elle a très peu de temps et elle doit montrer qu'elle est en action, même hyper active. Et je trouve que ce genre d'opération-là peut être assez payant.
1: Oui, donc il y a une carte, ça, make up politique aussi. Là, évidemment, on sait tous qu'il y a des élections qui s'en viennent au Québec cet automne. Donc, évidemment, qu'elle place aussi ses pions. Mais il y a aussi des contrats importants qui vont venir de l'Europe en termes d'armement, entre autres choses. Et le Québec veut aussi se positionner pour avoir sa part du gâteau dans un objectif, évidemment, de diversification.
2: Tout à fait. Depuis que l'Union européenne a signé là, ce mois-ci le programme SAFE, après de longs mois de négociations, le Canada peut compétitionner avec des compagnies européennes pour des contrats en défense. Cela dit, bon, c'est vraiment une voie dans laquelle on saute à pieds joints. C'est une grosse décision quand même. On a des compagnies ici déjà qui sont dans ces milieux-là, Bombardier, General Dynamics, Airbus, etc. Mais il y a une question économique, une question morale. Économiquement, le marché de la défense dépend de ce qu'on voit en ce moment se passer. C'est une course aux armements là, qu'on voit là, avec les différents pays, surtout en Europe. Et c'est un gros marché. C'est difficile de percer. Il y a une haute valeur ajoutée économiquement, mais c'est très coûteux. Et donc, oui, peut-être encourager les compagnies qui ont déjà une compétitivité, mais de là à dire que le Québec, je sais pas, va investir de l'argent public pour se lancer dans des entreprises qui dépendent d'une guerre aux armements, là. On sait que la CAQ a fait plusieurs investissements dans des compagnies, là, que ce soit la filière batterie ou autre, qui se sont pas avérés des investissements économiques très profitables, mais aussi la question morale, c'est est-ce que c'est vraiment là où on veut aller? Là, c'est comme si, je trouve, dans le cycle médiatique, on prend très peu de temps pour s'asseoir puis se poser la question démocratiquement, là, le débat public. Est-ce que c'est là où on veut aller? Vu le fait que c'est pas nécessairement là où le Québec est nécessairement le plus fort en ce moment. Donc, économiquement, oui, il faut diversifier, mais comment on diversifie puis comment est-ce qu'on se redirige par rapport à la guerre tarifaire? C'est des grosses questions qu'on a à se poser.
1: Mylène, il y a aussi toute la question, puis M. Skeet l'a abordé, puis il y avait un article de notre collègue Thomas Gerbel là-dessus aujourd'hui sur notre site Internet, sur les liens entre le Québec et la France pour développer des équipements ou des applications de technologie de l'information pour pouvoir, par exemple, avoir un système de chat ou de clavardage entre la fonction publique, mais ça va même au-delà de ça, avoir une espèce d'environnement francophone d'intelligence artificielle, entre autres.
0: Mais d'abord, une lumière jaune, hein, de Québec et projet informatique.
1: Attention.
0: Donc, mais effectivement, sur le principe, je pense que culturellement, la France et le Québec ont tout intérêt à travailler ensemble, surtout pour développer ce genre d'outils-là. Parce que, oui, pour se sortir là, des Teams et des WhatsApp, par contre, au-delà de la théorie et du principe, je pense que ce genre d'initiative-là, c'est très, très difficile de percer, de rallier les gens parce que pour qu'une application liée à un réseau social se développe, il faut que le social ou les gens suivent et embarquent. On l'a vu là aux États-Unis même, là où dans la foulée là, de X et de Blue Sky, ben Blue Sky s'est un peu présenté comme l'alternative à X qui devenait un peu malsain, mais Blue Sky, il y a eu beaucoup d'abonnés à une certaine période, mais ne s'est pas imposé. Donc, je ne sais pas comment un réseau franco-québécois gagnerait la popularité, l'appui là, des gens et des jeunes, notamment.
1: Oui, c'est ça. Maïka, faut aller chercher les gens là où ils sont, puis de créer quelque chose de toute pièce, ça va être peut-être un peu plus compliqué
2: ben,
1: à dire qu'à faire.
2: Ça me fait penser au panier bleu. Là. J'ai l'impression que l'intention est très bonne, mais après ça, est-ce que dans le réel, ça va se passer? Puis, est-ce qu'on va être capable de... On a quand même des entreprises qui pourraient le faire, mais je pense que déjà de réguler, on parlait beaucoup de régulation des grandes entreprises de tech, de IA. L'IA, c'est vraiment une option là, évidemment à explorer. Mais si on regarde la Chine, ils sont actifs sur tous les plans économiquement, dans l'intelligence artificielle, mais aussi dans la transition énergétique, les véhicules électriques, la recherche en pharmaceutique. Donc, je pense que la question là, du voyage aujourd'hui, c'est au moins ça nous amène à parler de la diversification des exportations notamment, parce que vers la France, on a un peu plus de 2 milliards, mais c'est minime par rapport à les exportations du Québec, là, qui sont à peu près à 130 milliards. La majorité des exportations du Québec vont vers les États-Unis, évidemment, 70%. Mais savez-vous, là où on exporte encore plus que les États-Unis, c'est dans les autres provinces. Donc là, est-ce que, même en termes énergétiques, là, exporter en France, ça veut dire beaucoup plus 5 000, 5 500 kilomètres, donc plus coûteux politiquement, plus coûteux, pardon,

0: québécoise, des choses pour la population québécoise. Donc, arrêtez de penser tout le temps à l'international puis voir qu'est-ce qui est bon pour nous culturellement, politiquement, économiquement. Donc, en tout cas, il y a des grosses questions que ce voyage-là amène, mais qu'on va devoir se poser avant les élections et après les élections.
1: Il y a eu aussi, Mylène, une table ronde sur les minéraux critiques. Là, vraiment, on a senti que Christine Fréchette est venue comme présenter le Québec comme un partenaire de confiance pour l'Europe dans ce secteur-là. Ça peut être un secteur intéressant à développer davantage, justement, avec la France?
2: Il a fait très bien de le rappeler parce que dans tout le mouvement mondial là, où on cherche là, à développer la défense, tout ça, le Québec là, est vraiment très, très, très privilégié parce qu'on a beaucoup de ces minéraux rares qui sont vraiment très, très en demande. Donc, je pense que le Québec a tout avantage et Mme Fréchette a eu tout avantage à dire « Nous avons des choses dont vous avez besoin. » Donc, de se mettre dans un rapport de force où on ne va pas quêter, on ne va pas demander la charité. Le Québec a des ressources précieuses. Il a une énergie qui est assez propre avec l'hydroélectricité. Donc, je pense qu'elle devra le rappeler souvent et se mettre en position justement de force parce que je pense que dans ce dossier-là, le Québec peut être en position de force et je crois qu'elle a très bien fait de le rappeler et j'espère que le message a passé.
1: Oui, et Maïka, est-ce que elle s'expose à de la critique si elle revient sans avoir signé aucun accord? Si c'est un jeu politique ou bon, il y a eu des discussions, on pourra dire qu'on a avancé sur tel ou tel dossier, mais est-ce que ça prêtera pas à la critique en venant
0: c'est
1: sans
0: certain,
1: accord?
0: C'est certain, mais en même temps, ils se sont quand même protégés en n'amenant pas aucun objectif clair. Ouais. Là, c'est pas comme M. Legault justement qui disait on veut doubler ou tripler les exportations en France. Il n'y a pas d'objectif précis sur lequel elle peut échouer. Mais comme le disait Mme Moisan plus tôt, c'est vraiment stratégique. Là, politiquement, c'est extrêmement payant pour Mme Fréchette de démontrer qu'elle agit, qu'elle est active. Puis ça, il y avait un plan là à la CAQ quand Mme Fréchette est arrivée. Puis ça, si ça avait été son opposant qui avait été élu, ça aurait été la même chose. Donc oui, pour les élections, c'est extrêmement favorable pour elle, peu importe là, ce qui se passe dans les prochains jours.
1: Maïka Sundarji, elle est professeure agrégée à l'École de développement international et mondialisation de l'Université d'Ottawa. Mylène Moisan est chroniqueuse au quotidien Le Soleil. Merci à vous deux.
0: Bonne journée.
2: Merci. Au revoir.
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1: On va maintenant parler de santé mentale, mais particulièrement de santé mentale chez les policiers, les policières. Évidemment, ils sont ces gens-là davantage exposés que la moyenne des gens aux événements plus traumatisants de par la nature de leur travail. Ça fait l'objet de discussions au cours du sommet de l'ACFAS la semaine dernière. Donc, on va en parler avec Andréane Deschênes, qui est co-titulaire de la chaire de recherche de l'Université du Québec à Trois-Rivières et de l'École nationale de police du Québec sur la prévention en santé psychologique au travail en sécurité publique. Madame Deschênes, bonjour.
4: Bonjour, Monsieur Bellumeur.
1: Alors, vous êtes revenu sur ce dossier-là. Ça peut paraître une évidence, mais à quel point, disons, les policiers et les policières vont être davantage face à des événements traumatisants qui peuvent laisser des séquelles que la moyenne de la population, par exemple?
4: À une fréquence beaucoup plus élevée que la population générale, assurément. En fait, on indique qu'environ 75% des policiers patrouilleurs se disent exposés à des événements tonneurs potentiellement traumatiques. Et lorsqu'on regarde la fonction enquête avec le cumul de la fonction gendarmerie, on va jusqu'à 90%. Donc, ceci dit, ce n'est pas négligeable. Et lorsqu'on parle d'événements à teneur potentiellement traumatique, c'est dire que ce qui est traumatique pour moi ne l'est pas nécessairement pour l'autre. Et plus encore, ce qui est traumatique pour moi aujourd'hui ne l'est peut-être pas demain. Donc, ça n'aura peut-être pas le même impact. Alors, ça amène beaucoup de complexité dans la gestion de ce type d'exposition.
1: Est-ce que ça fait en sorte que davantage de problèmes de santé mentale seront développés chez les enquêteurs, chez les policiers? Est-ce qu'on peut faire un lien directement avec l'exposition de ces événements-là?
4: En fait, on peut pas faire de lien de cause à effet où on va dire il y a eu exposition à un événement à teneur potentiellement traumatique, automatiquement je vais développer un trouble de stress post-traumatique. Il serait faux de dire cette équation. Toutefois, on augmente la vulnérabilité à la détresse psychologique lorsque nous sommes exposés. C'est donc important que l'organisation policière mette des actions en place de prévention.
1: On va revenir sur les actions en place puis sur les ressources qui sont disponibles, mais pour être bien clair avec tout le monde, quand on parle d'un choc post-traumatique vécu dans le cadre du travail policier, on parle de quoi, par exemple?
4: Lorsqu'on parle d'un trouble de stress post-traumatique, d'abord, on ne peut pas avoir ce diagnostic-là

0: là, les heures et les journées suivant l'exposition. Mmh. D'accord? Donc ça, c'est la première chose, parce que les symptômes qui vont se manifester dans les heures suivant l'événement jusqu'à 30 jours, on va les considérer normaux. On va considérer que c'est l'événement qui est anormal et les manifestations de symptômes qui vont être normales. Toutefois, lorsque les symptômes persistent au-delà de 30 jours, et que le fonctionnement social est impacté du policier, c'est là où on va inciter pour aller chercher une aide plus spécialisée et peut-être penser à un diagnostic.
1: Est-ce qu'il y a des événements qui sont plus à risque de provoquer ce genre de choc-là? Je sais pas, je pense spontanément à un policier, une policière qui est parent, qui doit intervenir dans une situation impliquant un enfant, par exemple, de l'âge de ses enfants, ou dans des situations ou de violence conjugale, ou est-ce qu'il y a des situations qui sont plus à risque que l'enquêteur développe des problèmes traumatiques?
0: Absolument. En fait, le projet de recherche là, que je pilote avec mes collègues Annie Gendron et Marie-France Marin nous a permis d'identifier qu'il y a deux types d'événements qui semblent être plus chargés à potentiel traumatique, soit les événements impliquant des enfants de 0 à 16 ans, donc à titre d'exemple, un accident de la route impliquant un enfant, ou encore lorsque un événement implique la vie, un danger sur la vie d'un collègue ou la vie du policier lui-même, c'est là où on va avoir une charge probablement émotionnelle plus élevée et qui va nécessiter davantage de soutien psychologique.
1: Et comment ça se manifeste chez un policier qui vit ça? J'imagine qu'il y a certains éléments qui doivent ressortir à peu près à chaque fois.
0: Absolument. En fait, on va avoir des réactions immédiates à l'exposition, donc au moment de l'événement, les minutes et les heures suivant l'événement, puis on va dire qu'on va avoir également des manifestations qui vont être subséquentes. Donc, dans les manifestations immédiates, à titre d'exemple, on pourrait avoir des distorsions visuelles ou temporelles. Tout d'un coup, tout le temps nous semble très, très long, alors que tout se passe à un temps régulier. Mmh. Ou encore, subséquente, la fatigue, les maux de tête, les jours suivant l'événement, le sentiment de culpabilité qui revient beaucoup avec les policiers. Est-ce que j'ai bien agi? Est-ce que j'aurais dû faire les choses différemment? Il pourrait avoir aussi des pensées intrusives qui persistent, de l'irritabilité. Donc, tout ça vont être des manifestations de symptomatologie normale.
1: C'est
0: l'événement qui est anormal.
1: Oui, je comprends. Est-ce que c'est facile, puis on parlait un peu de l'aide au début de l'entrevue, vous avez fait une petite référence à ça, mais je voudrais qu'on en reparle. Est-ce que c'est facile pour les policiers, les policières, d'en parler, d'avoir de l'aide? Qu'est-ce que vos observations, vos études vous disent là-dessus?
0: De plus en plus, mais je vous dirais qu'on a encore énormément de travail à faire en sensibilisation en ce sens-là. Les policiers ont peur d'être jugés. Hein, ce sont les super-héros. Donc, eux, aller demander de l'aide, ça leur demande énormément. Et parfois, ils attendent trop longtemps avant d'aller chercher de l'aide pour diminuer justement les symptômes curatifs. Bon, alors, c'est sûr que si on parle, il y a plusieurs années, on disait parfois, fallait être fou pour aller chercher de l'aide d'un psychologue. Mon rêve dans quelques années, voire même aujourd'hui, c'est de dire, bien, on est fou si on va pas chercher de l'aide dans ce contexte-là.
1: Il y a ce qu'il faut dans les organisations policières pour que, à tout le moins, les policiers qui désirent aller chercher de l'aide puissent aller en chercher?
0: De plus en plus. Si on recule d'il y a environ une dizaine d'années, il y avait beaucoup plus d'improvisation. Maintenant, avec la charte de recherche, c'est qu'on est capable de faire des recommandations aux organisations policières qui sont basées sur des données probantes, voire même des exemples de protocoles qui peuvent adapter à leur organisation pour justement mettre l'aide appropriée. Mais ce qui est important, c'est qu'il y a différentes ressources d'aide. Donc, pas seulement l'accès à un psychologue ou l'accès à une forme de pair aidance, là, de soutien entre les pairs, mais il faut s'assurer de répondre à chaque besoin différent des policiers. C'est ce qui rend un peu complexe la trajectoire de soutien.
1: Je comprends. Puis, est-ce que vos études démontrent que, ça peut paraître bizarre comme question, mais que ça fonctionne, que lorsqu'on offre de l'aide ou l'aide au bon endroit, au bon moment, est-ce que ça fonctionne? Puis, est-ce qu'on est en mesure d'éviter qu'un policier finisse sa carrière d'une mauvaise façon, puisse être capable de reprendre son travail?
0: Oui, c'est vraiment intéressant comme question. Donc, puis ça me permet de dire que nos données de recherche nous permettent de croire que le policier est plus vulnérable à la détresse psychologique entre la 6e année et la 20e année de service. Oui, donc c'est drôlement intéressant de mieux le comprendre pour savoir à quel moment dans la carrière interagir.

0: Mais on sait également, avec le projet justement sur les interventions post-trauma dans les organisations policières, qu'une trajectoire de soutien avec différents ingrédients qu'on a nommés précédemment, mais également qui est structurée dans l'organisation, va permettre de diminuer les symptômes péritraumatiques et justement, on pourrait nous laisser croire de diminuer le taux de diagnostic de troubles de stress post-traumatique et plus encore, diminuer les absences pour des lésions psychologiques. Donc, c'est une économie de coûts qui est véritable lorsqu'on peut instaurer une trajectoire de soutien psychologique formelle.
1: Et je ne sais pas, est-ce qu'on pourrait élargir ça à d'autres organisations? Parce qu'évidemment, vous l'avez bien expliqué pendant l'entrevue, la situation particulière des policiers, mais il y a d'autres gens dans d'autres milieux qui peuvent vivre des éléments stressants, traumatisants. Est-ce que ce genre d'aide-là ou la façon de déployer de l'aide dans d'autres organisations, ça pourrait aussi s'appliquer?
0: Assurément, au sein de tous les personnels de la sécurité publique, on parle du milieu incendie, des répartiteurs 911, services correctionnels. Toutefois, je reviens sur la nature de la réalité policière qui peut amener, juste avec le port d'armes, qui peut amener une réalité particulière et d'où l'aide doit être en connaissance de cause. Donc, le psychologue qui intervient avec le milieu policier doit comprendre certaines notions du milieu pour s'assurer de la qualité des soins qu'il lui apporte. Mais effectivement, le projet de recherche qui a été fait pour développer la trajectoire de soutien au sein des organisations policières va s'élargir. C'est le souhait de la chaire de recherche là, de s'élargir aussi au sein des autres métiers de la sécurité publique.
1: C'était fort intéressant, très éclairant, et on retient que oui, il y a encore du travail à faire, mais qu'il y a de l'aide et qu'il ne faut pas hésiter à en demander de l'aide si on en a besoin. Andréanne Deschênes, elle est co-titulaire de la chaire de recherche de l'Université du Québec à Trois-Rivières et de l'École nationale de police du Québec sur la prévention en santé psychologique au travail en sécurité publique. Merci beaucoup, Madame Deschênes.
0: Merci à vous. Bonne journée.
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1: Un beau sujet pour terminer l'émission d'aujourd'hui. On va parler de soccer. Vous savez, on est dans environ un mois. Ce sera l'ouverture, le coup d'envoi de la Coupe du Monde. Il y aura des matchs, entre autres, ici au pays. Eh bien, il y a eu, au cours des derniers jours, la Coupe du Monde des enfants de rue. C'est un tournoi amical entre des jeunes de quartiers défavorisés âgés entre 13 et 17 ans. L'événement avait lieu au Mexique cette année et le Canada a été invité. Pourquoi? Ben, parce que le Canada fait partie, évidemment, des pays où il y aura des matchs de cette Coupe du Monde de la FIFA. 10 joueuses de soccer originaires de Montréal qui se sont rendues ces derniers jours au Mexique pour aller, oui, jouer au soccer, mais vous allez l'entendre, c'est pas mal plus que ça. On reçoit en studio Sophie Courchêne. Elle était donc la chef de délégation. Bonjour, Madame Courchêne.
3: Oui, bonjour.
1: Et Sofia Numpaque Martinez, capitaine de l'équipe. Bonjour, Sofia.
3: Bonjour.
1: Merci d'être avec nous. D'abord, Madame Courchêne, expliquez-nous ce que c'est que cette Coupe du Monde des enfants de rue.
3: Oui, donc c'est ça, c'est une coupe qui rassemble des jeunes de partout dans le monde, de beaucoup de pays où est-ce qu'il y a des enfants qui sont malheureusement dans la rue. Mm-hmm. Heureusement, nous aussi au Canada, on n'a pas ça, on a des mesures en place pour éviter ça, mais on a quand même apporté une équipe féminine pour participer à cet événement-là. C'est un événement qui veut prôner et mettre de l'avant le droit des enfants dans le monde. Donc, il y avait beaucoup un aspect de plaidoyer justement pour nos jeunes et bien entendu, un tournoi amical avec les jeunes entre les différentes cultures.
1: C'est ça, parce que c'est intéressant de dire que le soccer, c'est un peu le prétexte, parce qu'évidemment, il y a toutes sortes d'activités qui se greffent à ça, parce que vous n'avez pas choisi, comme on le voit parfois dans des tournois internationaux ou souvent, une équipe d'élite là parmi les meilleurs. Ce sont des joueuses qui n'étaient pas nécessairement des super vedettes de leur équipe de soccer. Là.
3: Exact. Notre sélection était vraiment ouverte à toutes, comme notre programme changeait de ton, d'où la sélection s'est faite. Donc, nous, vraiment, le but, c'était de leur offrir une plateforme pour développer leur potentiel en soccer, mais aussi développer leur potentiel de jeunes leaders dans la communauté. Donc, le soccer, comme vous dites, c'était vraiment un prétexte. Puis à côté de ça, il y avait de l'art, des activités de congrès, de théâtre même.
1: OK. Sophia, donc, est-ce que d'abord, avant de faire partie de l'équipe, tu jouais déjà au soccer?
4: Non, pas du tout.
1: Pas du tout?
4: Non, pas du tout. Honnêtement, moi, je voulais me mettre, genre faire un sport. Et puis ma mère m'envoyait les programmes et moi j'étais très heureuse parce que c'était gratuit et il y avait que des filles et c'était dans les ranges de mon âge. Alors moi j'étais très excitée d'essayer et aussi j'avais toujours voulu faire un peu de soccer. Alors quand je veux qu'il y avait une activité pour faire ça et en plus on pouvait aller au Mexique,

0: Ça m'a vraiment inspirée pour y aller.
1: Qu'est-ce que tu as fait là-bas? Évidemment, il y a eu les matchs de soccer, mais à côté de ça, tu as rencontré des gens d'un peu partout dans le monde.
0: Oui, alors dès la première journée, on a rencontré beaucoup de gens des différents pays. Juste pour que vous puissiez comprendre à quel point toutes les cultures se ressemblaient. Nous, les filles du Canada, on était à la piscine et puis on a vu les gars de Chile. Ils jouaient un peu la brésilienne. Et on a fini, je sais pas comment, mais il y avait le Chili, Brésil et Canada, on jouait toutes brésiliennes. Et au moment où on a décidé de faire un match amical entre tout, et même le Mexique est venu jouer avec nous, et on était genre 4 pays qui jouaient. Et pour faire les équipes, moi j'ai dû traduire parce qu'ils comprenaient pas le français, et les gars du Chili comprenaient pas l'anglais. Alors moi je me peux traduire, et on a pu jouer en 4 pays. Et même les filles des Kenya sont venues après parce qu'elles voulaient jouer aussi. Alors, moi, je pense que ça montre un peu... Ça m'a vraiment montré comment les tournois allaient se passer et comment tout le monde était prêt à faire des amis et parler avec tout le monde.
1: Oui, c'est extraordinaire d'être en contact avec des gens d'un peu partout dans le monde et de voir à quel point, même si on se comprend pas toujours bien sur le plan de la langue, on est capable de se faire comme ça spontanément une partie amicale de soccer. Oui. Quel est le but recherché derrière l'expérience que vous avez fait vivre à ces filles-là, Madame Courchaine?
2: Ben moi, je pense que d'abord et avant tout, c'était vraiment l'expérience d'aller dans l'encontre de plein de cultures différentes. Puis c'était aussi une petite prise de conscience pour nos jeunes, pour savoir un peu c'est quoi les différents enjeux que les enfants peuvent rencontrer dans le monde, qu'on n'a pas nécessairement ici ou qu'on a à une différente échelle ici à Montréal. Donc, je pense qu'au bout des 10 jours, nos filles ont vraiment réalisé à quel point c'était important de revendiquer pour nos propres droits puis d'être des leaders un peu plus actifs dans notre communauté.
1: Ouais, est-ce que Sophia, on se rend compte qu'on est chanceux au Canada puis ça nous ouvre un peu les yeux sur la situation des jeunes, des enfants, des adolescents ailleurs dans le monde?
0: Oui, vraiment. Passer du temps avec des gens qui sont dans des situations si précaires, vraiment nous fait nous rendre compte de la chance qu'on a. J'ai un exemple de ça. Il y a des filles dans mon équipe qui parlaient avec déjà des gars d'Égypte. Elle disait que les gars avaient l'air bien, normal. Mais là, la mère de Sophie qui était avec nous dans les voyages, leur a dit que les gars d'Égypte vivaient dans une orphelinat. Et les filles croyaient pas parce qu'il avait l'air, ben les gars d'Égypte avaient l'air toujours heureux, comme si tout s'est passé bien chez eux. Et là, elle était vraiment surprise. Et alors elles sont allées les demander. Et après, j'ai vu quelques filles genre très tristes parce qu'elles sont parlé avec eux sur leur situation chez eux. Et je pense qu'il y a quelques filles qui ont même pleuré parce que c'est vraiment vraiment triste voir la réalité des autres enfants. Et les filles Et on s'est rendu compte de à quel point ils cachent ce qu'ils vivent chez eux. Et ben, dans les tournois, tout le monde a l'air heureux et tout, mais quand ils retournent, la situation n'est pas si facile.
1: Ouais, et de se rendre compte, c'est ça, qu'en apparence, tout peut avoir l'air beau et normal, mais finalement, lorsqu'on se parle un peu, mais tout le monde est là pour le soccer. J'imagine que ça devait faire du bien aussi quand vous évoquez cette discussion-là, quand t'évoques, Sophia, cette discussion-là avec les jeunes d'Égypte. Le soccer fait du bien, le sport fait du bien, c'est ça, on se rend compte de ça.
0: Vraiment, vraiment, genre, on les voit jouer, on dirait tout est bien. L'énergie avec laquelle ils jouaient était vraiment puissante. Moi, j'aurais jamais imaginé qu'ils vivaient des situations comme ça. Et ça m'a fait penser même à des autres équipes auxquelles j'avais parlé. Je me demandais s'il y avait peut-être quelques enfants auxquels j'ai parlé que je ne saurais jamais leur situation dans leur pays. Et ça m'a juste vraiment, vraiment m'a mis à penser beaucoup.
1: Est-ce qu'il y a un moment qui est plus marquant pour toi au terme de cette compétition-là de 10 jours?
0: Moi, je penserais que ça serait... peut-être quand j'ai parlé avec les filles de... J'ai parlé à quelques filles du Mexique. Elles m'ont un peu parlé aussi de leur situation. Et vraiment, c'est des filles qui n'ont pas d'encadrement. Il y avait quelques-unes qui avaient des tatouages. Et je dis pas c'est mal, mais ça se voit qu'elles sont vraiment pas quelqu'un qui s'inquiète pour elles. Et elle voulait pas retourner à l'école, elle voulait pas retourner où il était, parce qu'elle pensait que genre la réalité où on était en Mexique, c'était comme un environnement totalement différent de ce qu'elle vivait. Alors, elle disait qu'elle voulait rester ouais, dans les complexes ou juste rester dans les tournois.
1: Est-ce qu'on sort de ce tournoi-là en se disant, certainement en étant plus consciente de ce qui se passe, mais en se disant comment je peux aider ou qu'est-ce que je peux faire ou comment je peux sensibiliser les gens à cette réalité-là?
0: Oui, vraiment, on avait des Congress sessions qui c'était, on parlait des droits d'enfants. Et à la fin, on a fait une assemblée générale. Et là, on a fait un discours en demandant des changements, en disant ce que les enfants ont besoin et les choses qu'on veut. Alors ça a vraiment évoqué un sentiment de vouloir faire un changement. Mais oui, vraiment, je pense que plusieurs filles ont senti la même chose.
1: Oui, on peut dire, Madame Courchaine, mission accomplie quand on entend ces propos-là, ce qu'elle a réalisé, ce que les autres coéquipières certainement de Montréal ont réalisé. La cible est atteinte, là, au-delà des buts marqués et des points pour et des points contre.
2: Oui, absolument. Puis, dans le fond, l'organisme qui nous recevait là-bas, c'est Child United, donc c'est un programme de jeunes leaders. Donc, nous, c'est sûr qu'on va nominer Sophia et toutes les autres filles de notre programme qui seraient intéressées à suivre cette formation-là. Puis notre programme à nous aussi continue, puis on va essayer de les accompagner là-dedans avec les fonds qu'on a pour justement développer leur leadership.
1: Est-ce qu'il pourrait y avoir, parce que là je comprends que le Canada a été invité, est-ce que le Canada pourrait revenir dans cette compétition-là ou ce tournoi-là, ou est-ce qu'il pourrait y avoir des événements semblables d'organiser ici ou des équipes comme ça formées pour aller ailleurs? J'imagine que ça donne le goût d'y retourner ou de voyager pour aller jouer au soccer et faire ce genre de rencontres-là.
2: Oui, ben dans le fond, on a 4 ans là, pour continuer à monter la prochaine équipe pour le prochain événement. Mais d'ici là, on veut absolument là, bâtir un programme qui va être un peu plus grand, peut-être même d'autres succursales de notre programme Changer de ton, pour pouvoir organiser des petits voyages, des petits tournois justement là, dans la communauté montréalaise.
1: Et donc, Sophia, tu vas continuer à jouer au soccer?
0: Oui, c'est sûr. J'ai trop aimé le soccer. Vraiment, je trouve c'est pas juste du sport. Ça m'a vraiment changé ma perspective. Moi, je veux continuer, même si c'est difficile parce que j'ai déjà 17. Et ben, c'est un peu tard pour continuer. Mais j'aimerais ça continuer avec les programmes et même peut-être jouer dans des autres environnement, disons.
1: Oui, certainement, ce que t'as récolté lors de ce tournoi-là va te servir. Bravo. Félicitations pour ton premier but, d'ailleurs, marqué dans ce tournoi-là. C'est ce qu'elle m'a dit avant d'entrer en onde. Sophia Numpake Martinez, donc 17 ans, la capitaine de cette équipe canadienne. Sophie Courchaine, chef de délégation. Gros merci à vous deux d'être passés en studio.
2: Merci beaucoup à vous.
1: Voilà pour cette édition de Midi Info. Je vous souhaite une bonne fin de journée. Alec Castonguay sera de retour demain. Bon après-midi.
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6: Bonjour, ici Jérémy Camiran. Il est 13h et voici votre bulletin d'information. Jour 2 de la mission économique de Christine Fréchette à Paris. La première ministre du Québec rencontre en ce moment même le président Emmanuel Macron. Plus tôt, elle s'est entretenue avec le premier ministre Sébastien Lecornu. Et ce matin, elle a participé à une réception au siège de l'UNESCO pour souligner les 20 ans d'un accord qui a ouvert les portes de l'institution internationale au Québec. On peut l'écouter.
7: Il est donc du devoir de tout gouvernement du Québec, de promouvoir, de défendre, de protéger la langue et la culture québécoise. La culture, ce n'est pas une marchandise. La culture, c'est l'âme des peuples. Et c'est la vraie richesse des nations.
6: Et cette visite est l'occasion de renforcer la collaboration des gouvernements français et québécois en termes de souveraineté numérique. Le Québec souhaite imiter les fonctionnaires français qui n'utilisent plus des applications américaines comme Teams ou WhatsApp. Les précisions de Thomas Gerbet.
8: Le gouvernement du Québec aimerait s'inspirer de l'État français pour offrir aux fonctionnaires

0: des outils de messagerie et de visioconférence qui ne sont pas des applications américaines. On peut penser à Teams ou WhatsApp. Le Québec et la France ont commencé à collaborer et partager de l'expertise. L'idée, c'est de s'affranchir des géants américains comme Google ou Microsoft pour protéger les données des citoyens. En France, l'État a développé CHAP, une messagerie instantanée utilisée par plus de 600 000 employés de l'administration publique afin de communiquer en sécurité. Depuis septembre 2025, tous les fonctionnaires doivent l'utiliser. Même principe en Belgique où l'État a développé l'application BIM, destinée aux fonctionnaires et aux militaires. Mais au Québec, les employés d'État continuent d'utiliser la solution Teams de Microsoft pour le clavardage et les réunions virtuelles. Le risque d'espionnage, mais aussi de saisie des données par les États-Unis, est une nouvelle préoccupation depuis l'arrivée au pouvoir de Donald Trump. Le Québec et la France veulent aussi collaborer sur l'intelligence artificielle et son intégration à l'État. Ici Thomas Gerbert, Radio-Canada, Montréal.
1: Après des semaines de pluie, le printemps s'installe enfin. Et avec les beaux jours, les centres de jardinage sont pris d'assaut par les clients qui profitent de la longue fin de semaine pour commencer leur potager. Un moyen aussi pour certains d'économiser sur leur facture d'épicerie. Le reportage de Charlotte Marchal.
2: J'adore la verdure des feuilles contre Saint-Grand. C'est comme ça, on dirait un aquarium.
3: Dans les allées de la ferme Bédaribloin, le chariot de Reski à la Houm se remplit de fleurs et de plantes.
2: Je voudrais toutes les prendre en réalité, mais j'ai pas assez d'espace. Je vis dans un 3,5 avec ma femme.
3: Pour Sarah Bédard, qui possède le centre de jardinage avec sa famille, le long congé des Patriotes donne le coup d'envoi de la saison.
4: La fin de semaine de 3 jours, déjà on a une journée d'extra, donc les gens, pour eux, ils ont comme une journée supplémentaire pour commencer à travailler sur le terrain.
3: Sarah Bédard observe aussi un intérêt pour faire son potager maison. C'est ce qu'ont décidé de faire Émilie Hoff et son conjoint, qui sont récemment devenus propriétaires.
5: On va pouvoir récolter nos propres légumes et fruits, donc moins de dépenses aussi à l'épicerie.
3: Dans son centre de jardinage, Jean-Paul Daou observe la même tendance.
6: Toutes les fines herbes, les aromatiques qu'on appelle les basilic, coriandre, ça c'est très très très populaire, mais ça va avec les légumes.
3: Le copropriétaire du centre de jardinage Floral et Jouvence croit que l'inflation profitera à l'économie locale.
6: Et nous, notre plus gros compétiteur, c'est le voyage. Donc si les gens restent à la maison, vont jardiner, s'ils sont partis en voyage, s'occupent moins de leur terrain, font pas de potager.
3: Selon un rapport du laboratoire d'analyse agroalimentaire de l'Université Dalhousie, le prix des légumes pourrait augmenter de 3 à 5% cette année au Québec. Ici Charlotte Marchal, Radio-Canada, Québec.
1: Les travaux préparatoires pour l'élargissement de l'autoroute 20 à Lévis vont s'intensifier à partir d'aujourd'hui et des entraves seront mises en place à la hauteur de Charny et Saint-Romuald. Jusqu'au 28 mai, la portion entre l'autoroute 73 et la route 175 sera fermée. Les fermetures nocturnes vont débuter à 21h30 ou 22h30 selon les jours. 2 voies sur 3 seront aussi fermées entre les routes 175 et 275. Une voie de desserte ou des détours seront mises en place. Un motocycliste a perdu la vie hier soir dimanche dans le secteur de Saint-Raymond-de-Portneuf. Il est entré en collision avec une voiture peu avant 22h30 alors qu'il circulait sur le rang de la Grande Ligne. Les deux personnes qui se trouvaient dans la voiture s'en tirent sans blessure importante. Au hockey maintenant, le 7e et ultime match de la série entre le Canadien de Montréal et les Sabres aura lieu ce soir à Buffalo. C'est la 2e fois de suite qu'une série du tricolore se rend à la limite ce printemps. On le rappelle, la Sainte-Flanelle tentera de se relever après une dure défaite de 8-3 samedi dernier. Voici l'analyse de l'ancien joueur du Canadien Guy Carbonneau, qui était capitaine quand l'équipe a remporté sa dernière Coupe Stanley en 1993.
7: Ils ont vécu l'expérience contre Tampa Bay. Est-ce que ça peut aider ce soir? Oui. Tu veux dire le côté difficile, il y a le côté physique aussi. Là. La majorité des joueurs sont nerveux. Est-ce qu'il y en a qui vont bien dormir cet après-midi? Est-ce qu'il y en a qui ont bien dormi hier soir? Il y en a des fois qui pensent trop.
1: Au hockey féminin, la victoire de Montréal pourrait remporter ce soir la Coupe Walter pour la première fois de son histoire. La formation de Marie-Philippe Poulin et d'Anne-Renée Desbiens mène la finale de la LPHF 2-0 contre la Charge d'Ottawa. Et en terminant à la météo, un lundi nuageux nous attend à Québec avec 60% de probabilité d'averse, maximum de 13 degrés. Voilà, c'était Jérémy Camiran pour vos informations. Bon début d'après-midi sur les ondes 6 premières.

0: ça éventuellement.
1: Passons au suivant. C'est ça le Moyen-Âge. Bon, Flo, assiste tout le monde. Vous écoutez la journée est encore jeune sur ICI Première. Oui, c'est comme ça. On réajuste nos prédictions.
2: Au fil. C'était votre même prédiction que.
1: Oui, mais je l'avais réajusté à Canadien en 5, là, avec la bonne swing que le Canadien avait eue. Mais bon, moi, je réajuste. Alors, ça va être, on est de retour à Buffalo en 6. Bon. On va parler de sondage aujourd'hui avec notre ami Paul Journet. On va parler du Canadien de Montréal avec notre ami Charles Beauchesne.
0: Alors, je fais des recherches, Jean-Philippe, et j'ai de l'information pour vous. Right. Pas piquer les verres.
1: All right. En attendant, on va parler de politique, j'imagine, avec Olivier.
3: Olivier.
1: Allez-y.
2: Bonjour.
1: Déballez tout.
2: Oui, ben je fais un peu de rattrapage sur la politique fédérale pour commencer. Et l'heure est grave. Hein? Un de nos plus grands symboles canadiens est en péril, comme l'a rapporté le conservateur Pierre Paulus à la période de questions.
4: Monsieur le Président, quand on pense à un symbole qui unit tous les Canadiens d'un instant à l'autre...
2: Oui, quand on pense à un symbole qui unit tous les Canadiens, on pense à quoi? Le Tim Horton, oui.
0: Le
2: Saint-Saëns. L'anxiété devant le prix des choux-fleurs, la haine du bout de bande qui a fait dévier le tir de Tage Thompson. Ça, le Canada est complètement en désaccord avec ça. Mais non, c'est pas ça.
4: Un symbole qui unit tous les Canadiens d'un océan à l'autre, on parle des Snowbirds. Mais là, ça fait 4 questions que le ministre de la Défense reçoit de mes collègues de Saskatchewan. Et la seule réponse qu'il dit, c'est que on met la vie des pilotes en danger en disant qu'il faut pas arrêter le programme. Mais qu'est-ce qu'ils ont fait pendant 11 ans? Ils savent depuis longtemps qu'il faut faire de quoi. Et là, maintenant, les Snowbirds sont en danger.
2: Les Snowbirds sont en danger.
1: Lesquels, les Snowbirds?
2: On parle évidemment pas des Snowbirds qui vont passer l'hiver en Floride.
1: C'est pour ça qu'on a ri, nous.
2: Quoique eux aussi sont probablement en danger. Mais plutôt les avions qui font des petites acrobaties puis des cœurs à glaboucanes dans le ciel.
1: Ben, oui.
2: Mais en gros, moi aussi, la première fois que j'ai écouté, je suis les Snowbirds, c'est quoi le problème? Mais non, les avions Snowbirds, eux, datent de 1963. Puis là, on n'est pas trop sûr de ce qui va arriver avec ça. Mais les libéraux assurent qu'ils vont les sauver. Donc, notre armée de l'air pourra continuer d'avoir l'air d'un cirque. Mais les conservateurs ont surtout parlé de la dette. Vous vous souvenez de cette fameuse dette qui mesure 1500 tours du CN en billets de 100 piastres?
1: Exact.
2: Ben, Luc Berthold le récite au complet.
5: Un suivi de 12-0. 1-0-0-0-0-0-0-0-0-0-0-0-0-0-0-0-0. $1 billion de dollars.
2: C'est pas vrai, j'ai compté, il y en a effectivement du 12. Oui. Ensuite, Mélanie Joly lui a répondu que c'était pas des dépenses, mais des investissements.
6: Nous avons fait des investissements qui créent de la croissance économique. Bref, notre plan fonctionne et nous allons défendre.
4: Bravo!
5: Un autre zéro pour la réponse de la ministre, monsieur le Président. Quand un étudiant accumule les zéros, il échoue. Ce gouvernement libéral, lui, accumule les zéros et les Canadiens paient pour son échec.
2: Ouais, une petite blague scolaire pour Mélanie Joly qui a essayé d'accoter ça.
6: Moi, je donne 100% à mon collègue, 100% pour avoir suivi les indications de son chef, de essentiellement lire la question qu'il nous pose aujourd'hui.
2: Right. D'être un sac à blagues
6: ce matin.
2: Oui, d'être un sac à blagues, sacré sac à blagues, ce Luc Berthold. D'ailleurs, nous allons recevoir l'honorable Bell demain à l'émission. J'aurais gardé ma chronique fédérale.
1: L'honorable quoi?
2: L'honorable Mel.
1: Ah, Mel, OK. Oui, c'est d'accord.
2: Mel, on l'appelait comme ça à l'époque.
1: Oui, à l'époque, mais c'est maintenant l'honorable Mélanie Joly demain.
2: Oh, OK, pardon. Voilà. Ben, c'est ça, j'aurais gardé cette chronique-là pour l'occasion. J'ai juste pas pensé. J'ai trouvé autre chose pour qu'elle me traite de sac à blague. Le député Jason Groslow, lui aussi, s'est essayé dans l'humour mathématique.
7: Monsieur le Président, en Beauce, 1+1, ça fait 2, ça fait pas -10 comme les libéraux.
2: On a parfois l'impression que la Beauce, c'est un univers parallèle, mais non, là-bas aussi, 1+1 fait 2. Donc, beaucoup de cabotinage comme ça à Ottawa. Des fois, je me dis qu'on devrait envoyer ces gens-là au cachot. Et d'ailleurs, deux députés du Bloc ont demandé vendredi au Président d'emprisonner leurs adversaires politiques. D'abord parce que les libéraux ont dit que le Bloc n'avait pas félicité Airbus, même s'il l'avait fait. Et ensuite, parce qu'on a souligné l'absence du premier ministre, ce qui n'est pas accepté.
5: Comme j'ai salué ce matin à 6h35 sur les ondes de LCN, l'annonce chez Airbus, je vous demande de reconnaître que le ministre des Transports a volontairement induit cette chambre en erreur et en conséquence, je vous demande de l'envoyer séjourner à ses frères dans le cachot de l'édifice du centre.
8: Bravo! Monsieur le Président, pendant la période de questions, en réponse à une question du Bloc québécois, le leader du gouvernement en chambre a souligné l'absence du premier ministre. J'aimerais que vous lui rappeliez le règlement ou à défaut que vous le priviez de dessert quand vous l'enverrez au cachot de l'édifice du centre.
2: Oh, on rigole bien quand même. Je sais pas croire qu'on paie des gens pour faire des jokes avec mes taxes.
1: Ça c'est fou, scandaleux.
2: En passant, il y en a pas de cachet au Parlement. Là, on dit qu'au 18e siècle, certains élus ont déjà été mis en garde à vue par les sergents d'armes, mais pas plus que ça. Habituellement, quand on veut.
1: C'est le gendarme, c'est lui avec la grosse massue.
2: Je pense que oui, je pense que oui. Ben, c'est ça. Habituellement, quand on veut punir quelqu'un à Ottawa, on l'envoie dans le marché bail après 20 heures. Il va mourir d'ennui. Il va avoir sa leçon.
1: C'est
2: rendu. Pendant ce temps-là, ben, le chef du Parti populaire du Canada, Maxime Bernier, lui, a des idées plus terre à terre dans un direct avec son lieutenant au Québec qui a expliqué c'était quoi la solution pour éviter d'acheter du bœuf vacciné.
3: Mais il y a une solution à ça. Et la solution, c'est la débrouillardise. Et je l'ai fait personnellement il y a quelques années. Je suis allé rencontrer un producteur de bœuf Beauceron. Et j'ai acheté un bœuf, un bébé. Et après ça, on m'a livré le bœuf. Je l'ai allé à l'abattoir. Il l'a emmené à un boucher. Ouais. Et j'ai eu un bœuf complet. Donc, dictez vos conditions. Dites-leur, ben écoutez, faut que soit juste élevé à l'herbe, pas de moulé, pas rien, pas de vaccin. Bien, il va le faire.
2: Voilà la solution de Maxime Bernier pour éviter le bœuf shooté du Provigo. Achetez un bébé bœuf, négociez ses conditions de vie, devenez ami avec un boucher, achetez-vous un gros congélateur capable de contenir une demi-vache. Et voilà, 5 ans plus tard, vous avez un beau burger bien naturel.
1: Aussi simple
2: que ça. Il y a des petites tendances, Robert F. Kennedy Jr., Monsieur Bernier, mais il s'intéresse aussi à des enjeux plus globaux comme les politiques sur l'immigration qui vont mener à notre perte.
3: On s'en va tout droit vers la décadence, économique, sociale. On le voit avec l'immigration. On a importé des gens venus du tiers-monde et ils apportent avec eux leur culture. Ce n'est pas raciste de dire ça. C'est un fait. Toutes les cultures ne sont pas égales.
2: Ouais, je gâche quand même de ces cultures-là qui élèvent leur propre bœuf dans le cours puis qu'après ça, ils vont vouloir faire ça ici, imaginez. C'est jamais vraiment bon signe quand tu dois préciser que c'est pas raciste. Parlant d'immigration, ben, j'ai appris un nouveau concept avant-hier quand Mathieu Bock-Côté parlait à LCN du candidat vedette du PLQ, Michel Leblanc.
9: Monsieur Leblanc, et c'est un immigrationniste forcené. Donc ça, je pense qu'encore une fois, le Parti libéral va devoir nous expliquer avec de tels candidats s'il pense encore une fois rejoindre les francophones ou s'il est un immigrationniste forcené. C'est leur manière d'être nationaliste aujourd'hui.
2: Un immigrationniste forcené. Ben oui, ouais. C'est deux mots qui existent.
1: Pas dans cette séquence-là d'habitude.
2: Donc c'est quelqu'un de passionné, tellement passionné par faire venir des immigrants qui perd contrôle de lui-même puis se barricade avec des immigrants. J'imagine ça. Ça sera peut-être dans le prochain Petit Robert. Je termine sur un sujet qui a choqué quelques personnes, langage du maire de Québec, Bruno Marchand. Ben oui. Il a dit ceci à propos des restaurants étoilés Michelin qu'il a tout essayé.
10: J'ai fait tout. Pourquoi? Parce que pour moi, c'est important que le maire soit là et dise « On est à vos côtés, on est fucking fiers, on est vraiment heureux. »
2: Oui, et quand il va d'ailleurs dans ses restos, il dit probablement « Il est fucking bon, votre espuma de panais à l'huile de truffe. » Mais attendez, ça va peut-être ajouter à la controverse parce que je l'ai entendu dire le mot en F à une autre reprise lorsqu'il parlait des promoteurs qui bâtissent des logements dans nos villes devant la CMM.
10: On a besoin de partenaires fiables et on a besoin de travailler avec eux des solutions pour comprendre leur réalité et qu'ils comprennent la nôtre. Et souvent, on tombe dans l'extrême que si on est partenaire avec des promoteurs, ça veut dire qu'on couche avec les promoteurs et qu'on permet n'importe quoi. Ça n'a pas rapport. Ça a fucking pas rapport.
2: Donc, moi, ça me choque moins quand même que s'il avait dit pas rap dans le deck. Mais, j'utiliserais des sacres rendus là. On est au Québec, c'est
1: exact. Ça. Sacré en français.
2: Ben oui. Ah.
1: Vous, là, vous êtes vraiment comme ça.
11: J'espère que c'est José.
1: Ben, j'en sais pas si plus là pour faire ces blagues-là.
12: Ouais,
1: c'est ça. Fait que c'est comme moins ça. Ah, oh, Paul!
12: Mais flottait dans l'air, de toute façon. Oh,
1: on voulait vous parler aujourd'hui parce que, votre journal s'est payé 2 gros sondages, cette semaine.
12: Ben oui. Même mon salaire.
1: Ben, j'espère. Ben, en même temps, ça vous nourrit. Donc, j'imagine que c'est comme la même affaire, là. Ouais. On vous en enlève un peu, on vous en redonne d'une autre façon. On pourrait même parler du fédéral, mais regardez. Tout le monde aime Carney, fin. Alors, parlons du sondage provincial parce que le Parti québécois et le Parti libéral sont au coude à coude et la CAQ remonte. Vous qui êtes capable de lire dans les feuilles de thé, ça veut dire quoi ça?
12: Ça veut dire que les péquistes sont en avance parce qu'avec notre mode de scrutin, ils ont environ 20 sièges d'avance. Ouais, ouais. Donc, c'est une fausse égalité parce qu'il faut pas regarder juste les pourcentages, mais il faut les traduire en projection de sièges. Mais voilà, la chose que je remarque, à chaque fois qu'on ouvre un sondage, parce qu'il y en a à peu près 2 par semaine,
1: oui.
12: Si vous êtes comme moi, vous êtes désespérément à la recherche d'un micro-élément de nouveauté pour justifier les 800 mots que vous allez écrire. Et j'en ai trouvé un.
1: Oui.
12: La remontée de la CAQ.
1: Oui.
12: Mais ce qui ressort pour moi, c'est le taux de satisfaction à l'endroit de Christine Fréchette. Ouais. Il y a autant de satisfaits que d'insatisfaits.
1: Ça change.
12: Alors qu'avec son prédécesseur, que vous appeliez Papa.
1: On se souvient même plus c'est qui.
12: Oui, ben.
1: Pour vous deux, comment ça change.
12: PL, ça, c'est les initiales, Papa Legault. 3/4 des Québécois étaient insatisfaits.
1: Ouais.
12: C'est quand même majeur.
1: Et pourtant, c'est à peu près le même monde, hein. Je veux dire, à part à la tête, ouais. c'est le même gouvernement.
12: Il y a des gens qui sortent, il y a personne qui entre.
1: Ouais, exact.
12: C'est la même équipe, mais en format réduit. Donc, pourquoi? Ben peut-être parce que juste le simple fait de voir une autre personne à la télé devant eux, une personne qu'ils n'ont pas forcément vue sans arrêt pendant 7 ans et qui était plus capable de voir, ben ça les rend un peu moins fâchés. Et il y a le quart des sondés qui ne savent pas quoi penser de leur satisfaction personnelle.

0: Mais ça, c'est quand même une bonne nouvelle pour la CAQ. Il y a un petit potentiel de croissance. Et on pourrait en conclure, pour citer Olivier, qu'il y a un effet fraîchette.
1: Mais clairement, il se passe quelque chose. Et puis, quand vous parlez de l'espace pour la croissance, j'ai l'impression que c'est plus à l'envers, là. Il y a une plus petite marge de décroissance parce que on est encore au gouvernement avec un nombre majoritaire de députés. Donc, l'idée, c'est peut-être de décroisser un peu moins vite. Et puis, c'est peut-être que le parti va garder une assise au Parlement, ce qui était presque pas prévu avec les sondages les plus récents.
0: Non, mais il y a des sondages, là. Bon, je trouvais que c'était très, très hypothétique, là, l'automne dernier, qui prédisait la disparition de la CAQ.
2: Juste le mot décroissé qui veut.
1: Moi, je l'accorde.
0: Okay. Oui, mais si juste avoir une opposition caquiste en forme dans le prochain Parlement, ça serait déjà un petit exploit pour Christine Fréchette, là, pour avoir une équipe qui serait prête advenant l'élection d'un gouvernement qui s'avérerait pas bon. L'élection suivante, je pense que c'est déjà beaucoup. Mais le problème de Christine Fréchette, c'est que dans son équipe, il y a personne qui veut s'y joindre.
1: Oui, ben c'est ça.
0: Beaucoup de difficultés avec le recrutement et c'est pas de sa faute. C'est parce que, mettons, prenons-vous par exemple, est-ce que vous voudriez être candidat pour la CAQ? Mettons que
1: votre
0: ministre de la famille ou du tourisme puis vous magasinez.
1: Nous, on est communistes ici, monsieur.
0: Oui,
1: vous le savez. Alors, je trouve que c'est
0: plus précisément.
1: Vous avez raison. On recule. Mais oui, on a de la difficulté à recruter, mais ce décroissage-là, comme on dit en français, va nous amener...
0: C'est une décroissure, là.
1: Décroissure qui est inévitable. Et cette décroissure-là nous amène à devoir probablement réparer les pots cassés. Ouais. Mais quand on réussit à réparer ça, ce que Christine Fréchette est en train de faire, est-ce qu'elle va pas justement... Ben, arrêter l'hémorragie des fuites, parce que, je veux dire, tous les candidats vedettes, on en parlait hier avec Olivier, ces fameux candidats vedettes, oui, ils se garochent pas vers la CAQ, mais non. Là, si on est en train de reconstruire tranquillement, est-ce que ça se pourrait que ça redevienne intéressant être caquiste?
0: Oui, mais pas forcément dans les 6 prochains mois.
1: Ah ouais, c'est ça. Je pensais qu'il y a rien à faire.
0: Ben, il y a quelque chose à faire. T'sais, tout dépend de la taille du poisson que vous souhaitez attirer. Il y en a qui sont déjà en train de sauter puis qui tombent accidentellement dans votre chaloupe, ou il y en a qui savent vraiment pas où aller puis ils peuvent tomber dans vos filets. Mais le gros poisson ambitieux qui est muni d'un sonar puis qui sait où pas.
1: Où se pointer. Ouais.
0: En fait, je pense que je suis arrivé au bout de cette métaphore-là parce que le sonar, c'est plus dans le bateau, mais vous avez les gens ont compris.
1: Oui. Les gens ont compris que le sonar vise peut-être un peu plus Charles Milliard ces temps-ci.
0: Oui.
1: J'ai l'impression qu'il y a plusieurs personnes qui vont être intéressées peut-être aussi à se joindre au PQ parce que le PQ va être entendu et clairement écouté. Ce qu'on entendait hier avec Paul Saint-Pierre Plamondon, paraît-il qu'il est sous écoute.
0: Oui.
1: Je ne sais pas si il y a un chapeau d'aluminium pas loin, mais je me demande. On n'en pense pas de ça, là, que le Parti québécois est sous écoute, parce que c'est vrai qu'en 80 et en 95, on s'inquiétait énormément.
0: Ouais. Je suis un peu partagé, parce que moi, j'ai tendance à croire à la loi de Paul Wells, selon laquelle tout débat politique au Canada va culminer et va se solder par le choix le plus plate possible.
1: Wow!
0: Ouais. Sauf que en même temps, l'histoire démontre qu'il y a eu des choses pas plates et très peu canadiennes. Les commissions Keeble, McDonald et Grenier, on a eu des granges brûlées par la GRC, des listes de membres volés, la création de faux documents, des dépenses illégales. Donc, ça s'est déjà passé.
1: Donc, il n'y a peut-être pas tant, Paul Saint-Pierre.
0: Oui, mais il n'y a pas encore le pouvoir. Là.
1: Ah oui. Non, mais il n'y a pas de problème.
0: Tout dépend de à quel point les gens prennent au sérieux la possibilité qu'ils soient élus, qu'ils déclenchent un référendum. Puis, est-ce que ça intéresse encore la GRC? J'hésite toujours entre la paranoïa puis la naïveté. Puis, je trouve ça difficile d'avoir l'espèce de position molle entre les deux.
1: Ouais.
0: Mais qu'est-ce qu'on fait dans ce temps-là? Bon, on fait une analyse.
1: Mais c'est pour ça qu'il aurait pu le garder pour lui, ce bout-là. Mais bon, ça après ça.
0: Ouais, c'est une question de dosage, je pense.
1: Exact.
0: Vous dire, oui, peut-être que la GRC est en train de nous espionner, mais en même temps, YOLO. Je sais pas.
1: Vivons notre vie.
0: Ouais, c'est ça.
1: Vivons notre vie. Je pense que c'est la meilleure chose qu'on peut dire là-dedans. Il y a le Parti libéral. J'ai l'impression qu'on répète toujours les mêmes choses. Je lisais le Parti libéral. Les intentions de vote pour les francophones, pour les anglophones, à Montréal, en région. Ça va faire, je sais pas, moi, 40 ans que c'est comme ça, depuis la création du Parti québécois, on recule encore un peu plus, là, mais le Parti libéral, sa planche de salut, c'est quoi? C'est de convaincre les Québécois francophones?
0: Ouais, mais là, j'ai peut-être un 45 secondes d'éléments de nouveauté. J'ai trouvé quelque chose que j'ai pas forcément répété cette fois dans les derniers mois.
1: J'ai des frissons,
0: Les libéraux ont des difficultés vraiment...

0: Dans la ville de Québec.
1: Oui, bien sûr.
0: Et dans la région de Québec. Oui, oui. Et si vous regardez, les dernières vagues politiques, elles ont commencé dans la ville de Québec. Mm-hmm. Ensuite, elles se sont propagées, pour le meilleur ou le pire, selon vos opinions, oui, vers la rive sud de Québec, le Grand Chaudière-Appalaches, puis vers la Mauricie. Puis après, ben c'était la conquête du reste
1: exact,
0: du Québec.
1: Exact, ça piquait sur la frontière, et c'est pour puis ça qu'il venait par l'Estrie.
0: Oui, exact. C'est une espèce de boomerang, si vous regardez la carte. Là, mais... mais en ce moment, ils investissent quand même des énergies à Québec. Ils ont un candidat vedette. Je fais des guillemets à la radio. Ouais, ouais. René Verret, réputé dans le milieu juridique, pas très très
1: selon
0: connu
1: de la population. Un candidat vedette.
0: Oh, oui, un candidat vedette. Mais ils essaient un peu, mais pas tant. Mais ils vont vraiment devoir percer revenir à Québec tout simplement s'ils veulent conquérir le reste.
1: Juste pour les gens à la radio, ils faisaient encore des guillemets. Vous auriez dû juste garder vos guillemets tout le long.
0: Ben, c'est ça. Mais non, mais c'est juste la main droite. Celle-là, je l'ai avorté parce que finalement, il n'y avait pas lieu d'avoir un guillemet pour cette phrase-là.
1: Mon Dieu, c'est complexe. Ouais, je sais. Bon, alors on essaie de gagner des intentions de vote dans la région de Québec pour le Parti libéral du Québec. Mais encore une fois, il y a un sondage ce matin avec vous. Il y a un autre sondage qui est sorti avec Québec 125, qui va devenir Québec 127, on ne sait pas trop, qui nous dit que le Parti libéral a quand même perdu un peu de sa swing. On retient quoi de Charles Milliard après? Ben, depuis qu'il est arrivé au Parti libéral, j'ai l'impression qu'on en a beaucoup parlé, comme dirait, pour citer notre ami et notre super sexe, Monique Jérôme Forget. Je le connais pas, Charles Milliard, mais il a l'air bien. c'est ce que le Québec retient.
0: Ben, on retient que c'est le petit nouveau qui vient d'arriver à l'école.
1: Ouais.
0: Et en ce moment, il y a deux rois de la cour d'école qui se pointent vers lui puis qui le poussent avec l'index. Puis il est sur la défensive puis il est en train de dire, c'est pas vrai que j'haïs le français, mais je sais pas ce que je vais faire avec le français. Puis c'est pas vrai que j'haïs la laïcité. Mais en même temps, on peut, s'il vous plaît, parler d'autres choses. Puis là, il faut que... il s'inscrive au spectacle de talent de son école puis qui parle de ses sujets préférés qui sont l'éducation, la santé, sans forcément proposer quelque chose de nouveau parce que les Québécois y croiront pas, mais en disant, regardez, nous autres, on sait ce qu'on fait, faites-nous confiance puis votez pour nous que ça va se passer correctement.
1: Mon Dieu, ça peut être un long spectacle parfois, les spectacles d'école comme ça, mais une fois que ça sera fini, on va applaudir. Mais peut-être qu'il va être élu, on sait pas.
0: De toute façon, quand votre enfant a fini, vous partez, les spectacles.
1: Ah, mon Dieu, moi, je vais pas. Mais la vraie question, puis on riait tout à l'heure du fédéral, mais la vraie question, c'est est-ce que ce parti-là, le Parti libéral, mais du Canada cette fois-ci, est dans son avion et va voler comme ça jusqu'aux prochaines élections sans même coup férir de la part des oppositions?
0: Mais de toute façon, d'une certaine façon, ça change rien. Les sondages à mi-chemin d'un mandat, parce que maintenant, ils sont majoritaires.
1: Ouais.
0: Ça, on spécule un peu.
1: Oui, mais quand même, 63% sont satisfaits du travail.
0: Oui, mais ils vont finir par redescendre. Moi, ce que je trouve pertinent et ce qui a un effet immédiat, c'est sur les conservateurs.
1: Ben, c'est exactement, c'était
0: parce
1: la prochaine
0: question. Ils ont le temps de prendre Poilievre, puis vous parlez de l'avion.
1: Ouais.
0: Ben, je sais pas si c'est possible. Oui, j'imagine les parachutistes, ils font ça. Là, ils ouvrent une fenêtre, une porte.
1: Ben, dans les derniers battements que j'ai regardé, justement, tu peux l'ouvrir, puis bon, il y a une aspiration.
0: Tu dis, on est du bon monde au Canada. Là, tu munis le chef d'un parachute avant de l'envoyer faire un peu sport extrême. Là, c'est un peu ça la tentation pour les conservateurs.
1: Faut juste faire attention de pas tout sortir et vider l'avion d'une shot. Après ça,
0: non,
1: chez les conservateurs, c'est un peu le problème parce qu'à chaque fois, on change d'administration, mais on change aussi tout l'entourage qui s'occupe du Parti conservateur. La réalité, c'est que Pierre Poilievre, il y en a pour combien de temps dans l'avion?
0: Faut que je dise un chiffre basé sur pas grand-chose, là?
1: Oui.
0: 7 mois.
1: Yes! Ben, vous l'avez entendu ici. Ben, je vous remercie énormément.
2: Quand même, la chaloupe, le spectacle d'école, puis le parachute.
1: Vous prendrez des extraits comme ça,
2: quand
1: vous serez vide. Parfait, excellent.
3: Vous écoutez, la journée est encore jeune. Le numéro 1 de l'information, autrement.
1: Charles?
0: Oui?
1: Ça me rend très heureux, ce sujet.
4: Jean-Philippe, vous êtes possiblement passé à côté de cette information-là. On n'en parle pas beaucoup dans les médias, mais vous serez surpris d'apprendre qu'on est en ce moment en pleine série éliminatoire de la Ligue nationale de hockey.
1: Arrêtez-moi.
4: Donc, juste pour vous, hier, je me suis tapé la game au complet, question de vous tenir informé sur les tenants et aboutissants de ce sport méconnu.
1: Merci.
4: Et ça, dans un segment que j'intitule « La soirée du hockey avec Charles Beauchesne ».
1: Le temps que ça arrête parce qu'il fallait payer des droits.
4: Oui, la vérité, c'est que c'est passé un certain temps depuis la dernière fois que j'ai eu des échos de ce qui se passe dans la LNH. Entre autres, vous serez surpris d'apprendre que le gardien de but étoile du tricolore n'est plus Cristobal Huet.
1: Ouais.
4: Weird, je sais. Est-ce qu'ils ont trouvé quelqu'un de meilleur? Aucune trace de Vincent Danfousse, ni même de Sakou Koivu, qui, aux dernières nouvelles, s'est pourtant remis de son cancer. Et voulez-vous bien me dire où est Donald Brashear quand un joueur a besoin d'une bonne correction?

0: Je vous le cacherai pas, grosse déception initiale, Jean-Philippe, mais en même temps, fallait s'y attendre. Ils ont dû être remplacés par des plus jeunes, possiblement par ces nouveaux joueurs dont tout le monde parle tant, comme Piqué Subban, cet ingénu prometteur, les jumeaux Kostitsyn, sans oublier le petit Kovalev, l'artiste à surveiller, ce style. Certaines, tout du monde qui sont pas prêts de prendre leur retraite, c'est moi qui vous le dis. Bref, plein de surprises cette saison, Jean-Philippe. Ouais. Savez-vous que le tricolore a une nouvelle stratégie? À ce qui paraît, ils ont un nouveau joueur, un certain Patrick Laine, un petit gars de chez nous, manifestement, oui. Qui, lui, de ce que je comprends, est un gars à qui on donne 8 millions de dollars pour aller écouter à game avec le monde dans le public. Ça doit être une sorte de campagne de marketing où on envoie les joueurs les plus aimables, les charismatiques, tisser des liens avec la populace. Et en même temps, ça doit être pour ça qu'on fait une série. Hein. Autre choc, Jean-Philippe, saviez-vous que Youpi est maintenant la mascotte du Canadien?
1: Arrêtez donc!
0: Ça, j'ai dû m'asseoir sur celle-là. Ça veut dire que les expos jouent plus de mascotte, eux autres. Je sens, demain, à l'air libre. Ils devraient faire attention. La dernière fois que je suis allé les voir, il n'y avait pas tant de monde que ça, Jean-Philippe. Plus troublant encore, Youpi œuvre maintenant de concert avec, croyez-le ou non, une deuxième mascotte qui a l'air d'un véritable agent du chaos, dénommé Metal, qui semble être une sorte de, beau-frère de Youpi bleu avec des oreilles de chat, un mollet, une moustache des années 80. Puis je veux pas faire de provillage, mais du monde comme Metal, j'en ai connu. Lui, il fait de la poudre directement sur le siège de toilette et je vous déconseille de lui prêter de l'argent. Le showbiz va n'en faire qu'une bouchée. Et si je vous parlais maintenant d'un des aspects les plus importants de ce merveilleux sport, les fantômes du forum, Jean-Philippe. Ouais. Voyez-vous, quand un joueur de hockey meurt, il semblerait que son âme soit instantanément condamnée à errer pour l'éternité au Centre Bell en une parodie hurlante de son existence terrestre à titre de hockeyeur professionnel. Ouais. Et ce, jusqu'à ce qu'on gagne une autre coupe Stanley. C'est pas moi qui ai inventé ça, le veut la loi du hockey Molson. C'est pour ça qu'ils sont payés autant, d'ailleurs, pour justifier leur sacrifice en offrant une meilleure vie à leur famille. C'est tout pensé, ces affaires-là. Donc, si j'ai bien compris, l'union de tous ces spectres va avoir une influence paranormale sur le jeu. Mm-hmm. Et dans le fond, ce que les gens viennent voir en série éliminatoire, c'est des joueurs momentanément possédés par ces goules vengeresses le temps d'un tir au but surnaturel qui les rapproche toujours un peu plus de mettre un terme à la malédiction. C'est pour ça qu'au Québec, c'est important comme ça de ramener la coupe une dernière fois. C'est pour ça que les gens dans le public spinnent leurs serviettes pour dissiper les mauvais esprits présents dans l'air ambiant, un peu de la même manière qu'on le ferait avec un encensoir du Vatican. J'irais même jusqu'à dire que c'est ça, Jean-Philippe, l'esprit des séries. Faire taire de littérales esprits en leur offrant une bonne fois pour toutes la justice de la tombe.
1: Oh. Merci,
0: bref, voilà tout ce qu'il y avait à savoir sur le hockey. Qui sait, peut-être que la prochaine fois que vous verrez une partie passer à la télé, vous aurez la curiosité de l'écouter.
2: Avec tout ça, Canadien en quoi?
0: 38?
2: Non, c'est entre 4 et 7.
0: Ceux qui perdent, qui sont éliminés, c'est beaucoup de données, Jean-Philippe. J'essaye.
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6: Ici Émilie Perrault. Bon, vous avez été nombreux à nous écrire hier pour réagir au segment Tout seul de ma gang avec MC Gilles et Vanessa Destinée. Il y a Hélène Morancy qui nous a écrit: je suis la seule de ma gang à ne pas aimer Louis de Funès et c'est pénible. Il y a Martin Corneau de Québec, lui, qui dit: je suis un homme gay et j'haïs Céline Dion. Imaginez ma vie. On est de tout cœur avec vous, Martin de Québec. Aujourd'hui, on va bousculer un peu nos habitudes parce qu'on vous propose un segment qu'habituellement on fait le jeudi à 14h. C'est notre fameux Tinder littéraire qui réunit aujourd'hui deux humoristes. Maude Landry, bonjour.
7: Bonjour.
6: Et Claude Meunier, bonjour.
8: Bonjour.
6: Bon, le Tinder littéraire, c'est un espace pour parler de votre processus de création. Finalement, c'est comme un genre de sous-écoute sans alcool ni mic work. Vous acceptez ces règles-là?
7: Oui.
8: Ouais, ça va.
6: Ça devrait bien se passer. Maude, t'es dans quel état?

0: moment-là?
1: Je suis fébrile. C'est mon idole que je rencontre aujourd'hui. C'est, je suis vraiment reconnaissante qu'il a accepté.
0: C'est touchant de savoir
2: c'est
0: que,
2: touchant,
0: qu'on est l'idole.
2: Puis de voir ça, que ça soit être l'idole d'une femme qui est en amour, ça, c'est bien intéressant aussi.
0: Merci
2: pour
0: beaucoup.
2: Moi, c'est touchant.
0: Ouais. Merci beaucoup à tous les deux d'être là. Et en deuxième heure, on vous offre un entretien d'une heure avec l'écrivain français Édouard Louis pour son nouveau livre « Que faire de la littérature ». Et on vous propose tout de suite un avant-goût.
3: Très souvent, la littérature est vue comme un instrument pour nous faire du bien, pour nous réparer, pour nous aider à vivre. Mais au fond, quand j'écris, c'est presque le contraire que je voudrais faire. Je veux rendre le monde insupportable avec la littérature. Je veux que la littérature, elle nous confronte à ces problèmes du monde, à cette laideur du monde, et qu'on puisse plus réussir à vivre avec. Ça m'intéresse pas de faire des livres pour qu'on se sente bien. Je veux qu'on fasse des livres pour qu'on se sente mal, pour qu'on se dise, mais c'est pas acceptable ce qui se passe.
0: C'était donc un extrait de notre entretien avec Édouard Louis, à ne pas manquer en deuxième heure. Tous ces gens réunis pour prouver encore une fois qu'il restera toujours la culture.

0: il restera toujours la culture.
1: Tinder littéraire.
2: C'est l'ambiance. Hein? C'est ça, je vous dis. On n'est pas au bordel. C'est pas sous écoute. On réalise un souhait aujourd'hui de l'humoriste Maude Landry à l'annonce du rodage de son nouveau spectacle qui s'intitule Trop Cool. On lui a demandé avec qui elle aimerait parler d'écriture dans nos studios. Ce à quoi elle a répondu, j'ose pas dire Claude Meunier, mais ce serait lui. Celui qui vient tout juste de lancer avec la famille de nuit le mini-album Gros Désir a accepté l'invitation. Ça a été quoi ta réaction, Maude Landry, quand on t'a su que ça allait se passer, cette discussion-là?
3: Ben, j'espérais pas un oui. Je me disais, bon, dans un ultime rêve, ce serait Claude Meunier, parce que Claude, c'est celui qui m'a donné envie d'écrire de l'humour. Quand je suis tombée en amour avec La Petite Vie, j'ai joué Maman au théâtre, j'ai joué dans Les Voisins et... j'ai écouté les épisodes sans cesse. Pour moi, c'est une émission réconfortante. Ça a bien vieilli, je trouve. Ouais. C'est beau. Puis, quand tu disais que tu étais content qu'une femme trippe sur toi, ben c'est parce que les personnages de La Petite Vie, les féminins sont drôles.
2: Mais oui, c'est vrai.
3: C'est pas elles, les straight men. Là, ouais. C'est elles qui ont les meilleurs jokes. Que Creton, Thérèse, je voulais tellement faire partie d'une gang comme ça.
2: Hey, c'est vrai. Avais-tu déjà remarqué ça, Claude?
4: Ben oui, je l'ai remarqué. j'ai remarqué quand j'ai vu les filles faire les personnages. Puis moi, je trouve que Diane Lavallée, c'est une fille qui était drôle. Hein, incroyable. Ouais. Mais quand on faisait les lectures... Puis les filles ont beaucoup apporté à l'écriture de La Petite Vie parce que, comme Guylaine Tremblay, quand elle jouait Caro, moi, je pensais pas que Caro partirait à pleurer en faisant ses lignes. Puis je pensais pas qu'elle pouvait être si pompée. Alors, ils ont apporté beaucoup. Puis mais tu sais, ils sont... des filles, c'est très drôle aussi. Ouais. Moi, j'écoutais Gilda Radner dans Saturday Night Live. Il y a bien des filles qui m'ont fait rire dans ma vie. Et c'est des personnages, tu sais.
2: Et donc, tu t'en rendais peut-être pas nécessairement compte à l'écriture que tu leur donnais finalement les meilleurs gags?
4: Ben, c'était pas les meilleurs. C'était tout le monde avait les meilleurs gags. Oui. J'ai déjà dit ça à un comédien qui était venu faire La Petite Vie. Il avait dit, moi, je vais te savoir mes lignes. J'ai dit, ça marche pas de même.
2: Oui.
4: C'est pas tes lignes. C'est une suite.
2: C'est
4: l'histoire, en plus.
2: Ouais.
4: Souvent, la troisième, quatrième ligne va être drôle à cause de la troisième.
2: Oui, par ce qu'on a
4: mais c'est pas construit à ce point-là, mais c'était juste de suivre les personnages. Puis les filles étaient très inspirantes. Mm. Tu sais, Diane Lavallée, le personnage de Thérèse vient d'une de mes tantes.
2: Oui.
4: J'avais la sœur de ma mère. C'était Thérèse. Mm. Puis c'était une femme que j'adorais. Et qui était vraiment space, très très décollée. Elle riait tout le temps, puis elle riait tout seul, puis elle était mariée avec un gars qui était en tout cas assez tranquille aux portes et un peu un genre de aussi un peu mettons un pendant de Régent.
2: Ouais.
4: Mais c'était pas Régent, mais c'était un gars que on comprenait qu'elle fuyait un peu dans son monde. Puis c'était ma tante, en tout cas elle qui. Puis j'ai toujours pris ce modèle-là. Fait que je travaillais une femme qui fuyait une relation plate. Et c'était ça pour moi, Thérèse. Alors c'était pas une idiote du tout. C'était mais quelqu'un qui fuyait dans sa schizophrénie un peu.
3: Oui, t'sais. Oui, très névrosée, très perdue, nerveuse.
4: Ouais.
3: Elle veut bien faire tellement que ça lui nuit. Là.
4: Mais Diane Lavallée n'en vit. Un côté de même.
2: Elle?
4: Un côté, oui. C'était pas loin d'elle. Mais elle était pas comme Thérèse.
2: Non, mais après ça, on peut partir.

0: plus possible.
1: Bon, quand on vous demande, quand on t'a demandé qu'est-ce que tu penses que tu as en commun avec Claude Meunier, tu dis que tu as l'impression que vous avez peut-être tous les deux un côté un petit peu plus sombre, peut-être plus sensible que vous paraissez.
2: Oui, je pense, là, mais je te connais pas, donc je peux pas deviner, Claude, mais tu sais, j'ai lu le journal intimé, je vois un peu la profondeur derrière ton minding comique, il y a quelque chose de dark, tu sais, parce que la petite vie, c'est une comédie, mais ça soulève plein de tragédies, plein de thèmes tristes, là, l'adultère, la névrose, la dépression, l'avarice, les gens sont égoïstes. Tu vois le côté dark des gens.
0: Ouais, puis tout le monde est tout seul un peu. Chacun est comme tout seul, un peu comme dans Les Voisins.
1: Ouais.
0: Tout le monde est un peu seul. Mais j'ai réalisé après l'avoir joué, puis après l'avoir vu télé, je me suis rendu compte que une chose que j'avais jamais vue, il y a une sorte d'optimisme incroyable, c'est que c'est d'être dans une famille.
1: Oui, quand ils se retrouvent, c'est là que ça se passe.
0: Ils se retrouvent toujours. Ouais. Ils peuvent se dire les pires affaires. Ils peuvent saillir pendant une demi-heure. Ils peuvent. Oui. Il y a du monde qui ont dit ils saillissent donc bien des fois. Pis ça, mais je dis oui, mais c'est ça la vie.
1: Ouais.
0: Des fois, on saillit. La vie, c'est un paquet de crises qu'on résout tout le temps.
1: Oui.
0: Puis la famille, c'est un lieu de résolution de crises aussi. En même temps, ça peut des fois, ça peut mal tourner, évidemment. Hein, je sais pas. Mais c'est ça la force de la petite vie, je pense, c'est l'optimisme en arrière.
2: Puis même si c'est très éclaté, c'est très vrai. Ça dénote beaucoup de vérité.
0: Ouais,
2: puis j'y crois, la famille, j'y crois.
0: C'est surprenant ça.
2: Ouais.
0: Comment le monde s'est retrouvé.
1: Ouais.
0: Le premier soir, la petite vie, j'ai appelé des gens à campagne. Moi, j'ai une place à la campagne où je suis beaucoup. Je vais beaucoup. Je vis pas mal là. Pas mal là, mais je lis là souvent. Puis j'ai appelé des gens que j'aimais beaucoup qui étaient à la campagne. Puis j'ai dit, bon, qu'est-ce que vous avez pensé de la première émission? Ils m'ont dit, c'était peur. C'était peur, hein?
2: C'est
0: des malades. C'est-tu
2: l'héritage? Le premier, c'est Voyage à Plattsburgh.
0: Oui, Voyage à Plattsburgh. Ouais. Il me disait, c'est comme des fous.
2: Oui.
0: Mais, puis là, la semaine après, ouais, c'est un peu comme nous autres, finalement. C'est ça l'étonnement que j'ai eu, que ben du monde se retrouvait.
1: Oui, puis ici, on a un segment qui s'appelle En famille, où les gens viennent parler de leur patrimoine culturel familial, des choses qui les unissent. Puis je pense que La Petite Vie, c'est nommé à toutes les semaines. C'est vraiment, tu sais, en termes d'écoute.
2: Ça nous rassemble.
1: Ben oui, de génération, tout le monde rassemblé devant le téléviseur. Parmi les points, toi, que tu notais en commun avec Maud Landry, Claude Meunier, évidemment, vous êtes liés par l'humour absurde, mais tu dis peut-être aussi un peu à l'inverse dans la livraison comique.
0: C'est très bon, c'est très juste, en fait. C'était pas très bon, mais très juste. C'est très bon aussi. Parce que c'est ça que j'allais dire de Maud, c'est que ce qui m'étonne, c'est la livraison de ses textes. Elle appuie jamais, elle pousse pas, et ça nous rentre dedans. Tellement solide.
2: Ah, merci.
0: C'est ça prouve que ton matériel est tellement... Moi, j'écoute tes monologues, puis je suis toujours étonné. Je sais jamais où ça va arriver, par où ça va arriver.
2: Ah, mais merci.
0: Et ça, c'est un survol sûr et certain de ce dont tu parles. Sais-tu quoi? Quand je t'écoute, j'ai confiance complètement.
1: C'est vrai?
0: Que ça va arriver. Je n'ai pas de... Tu sais, des fois, on va voir du monde, on écoute du monde. Bon, oui, c'est bon. Puis on se demande comment il va s'en sortir de ce bout-là. Ou... Ah, ben, écoute donc. Mais toi, c'est pas mal solide.
2: Mon Dieu, fait que j'ai l'air de savoir ce que je fais.
0: Non, c'est pas juste ça, c'est qu'on a confiance.
2: Ben merci.
0: En tes textes, quand on t'écoute, on a une espèce, on se laisse aller, on y va.
2: J'ai essayé de travailler les textes beaucoup. Ben j'étais fascinée par l'écriture de jokes en écoutant La Petite Vie déjà, mais je me suis vite rendu compte que j'ai pas un casting qui fesse. Donc moi, mes textes sont mieux d'être bons parce que j'ai pas assez de jokes de casting. Je suis une petite blonde aux yeux bleus, bien ordinaire, donc je suis mieux d'être drôle.
1: Oui, il y a cette réflexion là, et tu vas pas nécessairement appuyer les gars que tu dis un peu à l'inverse de Ding et Dong là.
2: Oui, c'est vraiment.
0: Non, mais même on dirait qu'elle a une certaine retenue.
1: Oui.
0: Parle du temps des fêtes.
2: Ouais.
0: Puis elle parle de on décore un sapin, on met des boucles d'oreilles à un sapin et tout ça, mais c'est très juste et ça nous parle beaucoup finalement. Ouais, le monologue moi que j'adore, le monologue sur les menstruations, ce qui est un grand monologue.
2: Non, merci.
0: Qui punche sur les gars, qui remet tout en place, puis c'est comme tellement pas naïf, c'est même pas naïvement, c'est avec une certaine candeur, puis très féminin. Et c'est de l'humour au féminin, mais vraiment au féminin, pas féminin, mais au féminin, c'est très juste, très très juste.
2: Ben merci. Puis j'ai beaucoup, moi je focus beaucoup sur le langage. Je parle très québécois. Je pense que c'est ça que j'ai mis aussi qu'on avait en commun. On a un cœur très québécois, puis on déroge rarement de notre vocabulaire.
0: Ben surtout quand tu fais des dialogues.
2: Oui, il faut que ce soit vrai.
0: Si t'es pas authentique dans la langue, là c'est faux. Alors ça rentre pas. Ça peut
1: pas
0: rentrer.
1: Bonsoir avec un crompé.
0: Oui,
1: quand Caro essayait de bien terminer.
2: Oui. Ah oui. Ben aussi l'échange avec les Français. Les Français débattent.

0: parc-là. Oui, qu'on a fait avec La Petite Vie.
1: Oui, t'as rejoué un extrait.
0: J'ai rejoué. On avait fait plusieurs extraits. Il y avait Voyage à Plattsburgh, le moment où moi, je jouais maman. Parce que j'avais 12 ans, donc ma puberté n'était pas encore arrivée. Que j'avais ni l'air d'un gars ni d'une fille, donc ça marchait. Là, puis elle gagnait un voyage à Plattsburgh, mais c'est un voyage de soupe wonton, mais c'est une micro-ondes qu'elle voulait.
1: Ouais.
0: Elle était déçue.
1: Elle était pas forte pour le
2: puis
1: voyage.
2: Elle a changé le voyage pour, en Chine pour 40 voyages à Plattsburgh.
0: 40 voyages à Plattsburgh. Oui, c'est un voyage en Chine. Oh mon Dieu, c'est brillant. C'est tout vraiment des bonnes idées.
1: Tu l'as dit d'entrée de jeu, Maud, dans ta tête, c'est vraiment grâce à l'humour de Claude Meunier que tu as eu envie, toi, de faire de l'humour. Mais toi, Claude, t'étais comment quand t'étais petit? C'est un des points que Maud avait envie d'aborder.
2: J'étais un petit peu gros.
0: Okay. Ah, moi aussi! Moi aussi, j'ai eu la petite chub dans
2: le fond. C'est un petit gros. Ouais. Non, pas, ben oui, un bout. Mais non, comment j'étais?
1: Mais est-ce que l'humour a toujours fait partie de
2: ouais, toi? Chez nous, c'était comme... Moi, j'avais un père... Mon père, c'était un peu, là, mais un peu pas mal, mais un peu timé. OK? Alors, il y avait beaucoup d'angoisse. Les vidanges et tout ça. Bon, ça existait chez nous. Presque comme dans la série. Et, mais une chose, il y avait, l'humour, c'était bien, bien important. Alors, on riait beaucoup, beaucoup chez nous. On dirait que c'était une manière de faire sortir l'angoisse de mon père.
1: C'est un mécanisme.
2: Oui, mon père était très drôle. Il se déguisait tout le temps. Ça vient de là. C'est sûr que ça vient de là. Il était toujours, il se déguisait. Et on écoutait beaucoup d'émissions drôles. Fait que, c'était bien important de rire. Fait que, très jeune, j'aimais rire. On aimait rire. Puis, moi, mes grandes influences, ça a été les cyniques à l'époque. Marc Laurando et tout ce monde-là. Yvon Deschamps. Yvon Deschamps, ben évidemment, moi c'était mon idole, c'est encore une idole. Je le vois des fois, je le rencontre, puis je suis encore mal de le rencontrer. Puis on va manger ensemble souvent, je connais bien Judy, ses filles. Mais je suis toujours énervé de le voir.
0: C'est beau parce que pour moi, les deux, vous êtes des représentants marquants de la culture québécoise. C'est drôle de savoir que toi, t'es starstruck par...
2: Oui, complètement. Puis c'est lui qui m'a donné envie. Parce que je voyais le monde rire, puis je me disais, ça fait donc, les gens aiment donc ça. C'est pas encore aujourd'hui, je fais des shows, puis c'est ça qui compte, c'est de voir les gens, comment ça les rend heureux, tu sais.
1: De ton côté, Maud, Claude était curieux de comprendre un peu comment justement tu travailles, comment tu écris. Ça se passe comment, t'as ton processus? Je te vois avec ton petit cahier, là, quand même un bon élève.
2: Ouais, tu travailles-tu seul? T'écris-tu seul?
0: Ben, je travaille tout seul. La base, là, tu sais, moi, je trouve le plus dur, c'est quand t'as rien. C'est quand t'as rien devant toi, faut trouver quelque chose de drôle. Moi, j'aime ça partir. Quand j'ai déjà quelque chose, je peux travailler ce que j'ai déjà, j'ai une idée. Mais ces temps-ci, j'ai découvert la chaise berçante.
1: Okay.
0: J'ai une chaise berçante dans mon bureau et sérieusement, il y a quelque chose avec le balancement d'en avant, en arrière qui fait comme fonctionner mon cerveau.
1: Dans le mouvement.
0: Oui.
2: Mais c'est parce que tu forces pas.
0: C'est ça, je force pas. Il y a comme, je suis pas statique à chercher une idée. L'idée va tout seul. Puis je suis patiente envers moi-même. Je rush pas. Et c'est plate. C'est vraiment difficile d'écrire parce qu'il faut que tu t'ennuies. Il faut que tu fasses rien. Puis que tu sois dans le vide. Puis c'est angoissant des fois. Ouais, moi, faut qu'il y ait rien. Puis que je m'emmerde. C'est comme ça que que l'idée vient parce que qu'est-ce que je pourrais dire de drôle là-dessus. Je m'inspire beaucoup de ma vie, mes parents aussi. Je ris de mes parents aussi. Ils sont les voisins. Mes parents lâchent des phrases. Pareil comme d'un voisin, là, tu sais, sur le vent, sur le, des affaires que ça donne rien de dire. Je les aime, là. Je dis ça avec beaucoup d'amour.
2: Je sais. Les voisins, c'est un peu,
0: c'est un peu tes parents.
2: C'est très sévère. C'est un humour sévère.
0: Oui.
2: On est dans le jugement sans arrêt de la vie de tous les jours, de la moindre phrase est matraquée, est analysée, tu sais.
1: Alors qu'on fait tous ça, remplir le silence.
2: Mais oui, puis on est tous des voisins, tu sais. On a tous des affaires. Mais j'ai écrit ça jeune, le premier sketch, j'ai voisin. Fait que c'était vraiment un regard un peu adolescent. C'était vraiment un regard un peu adolescent au début, le premier sketch des voisins. Mm-hmm. Mais moi, c'est drôle, moi j'écris en marchant, je trouve beaucoup de choses.
0: Oui.
2: Mais je trouve des idées. Mais écrire, c'est... Moi, j'adore ça, écrire. Juste écrire, je pars, puis d'abord que j'ai une idée, j'y vais. Puis souvent, j'écris de la schnutz. Puis,
0: mais il faut écrire la schnutz pour que le bon arrive.
2: Il y a toujours... mais c'est toujours le même nombre de pages. Toujours le même nombre de
1: bords. Ah oui? C'est combien de pages avant d'arriver?
2: Ben, en dialogue, là, je fais à peu près 10-15 pages.
0: Puis est-ce que tu retravailles les textes? Ou c'est souvent le premier jet? OK, tu retravailles beaucoup.
2: Moi, je suis même... Ah, écoute, je recommence. Je réécris. Créer pour moi, c'est réécrire. Ouais. Une chance que Word est arrivé. Parce que moi, je faisais ça à dactylo.
1: Ouais, dactylo, mon Dieu.
2: Et là, quand Word est arrivé, ça a changé l'écriture. Ouais. Je suis persuadé que l'écriture s'est beaucoup améliorée avec Word.
1: Avec cette technologie.
0: Avec plus d'efficacité.
2: Avec des applications. Ouais. Parce que tu peux tout le temps réécrire sans arrêt jusqu'à la fin. Mais les petites vies, on faisait 3-4 versions de texte.
1: Ouais.
2: Puis, c'est ça qui arrivait. C'est comme faire une chanson aussi. T'écris, tu réécris. C'est la rythmique, hein?
0: Oui. Ben, c'est aussi, je compense à la musique. Moi, quand j'écris, je réécoute mes performances, puis je vois que la joke est bien meilleure quand je la dis comme ça. Mais c'est la même joke, c'est les mêmes mots, mais l'intonation est différente. Ça vient plus chercher l'émotion que je veux aller trouver.
1: Est-ce que c'est douloureux pour toi de te réécouter, cet exercice-là?
0: Oui. Ben oui, j'haïs ma voix. Je doute constamment. Tu sais, je fais pas ça pour moi. Je fais ça parce que j'aime le monde. J'aime moi. Pareil, j'aime.
2: Ça va bien.
0: Oui.
2: Oui, ça va.
0: Je suis pas trop insupportable, mais c'est ça. J'en viens pas des fois que les gens veulent m'écouter parler parce que moi, j'haïs ça m'entendre. Mais ça prend l'effort de le faire. Puis à un moment donné, tu fais « Ah, finalement, c'est ça qui m'aide à m'améliorer. »
1: Oui, parce que ça vaut la peine, comme tu dis, de voir les intonations. Donc, je rappelle qu'on est dans le Tinder littéraire en ce moment. Entre Claude Meunier et Maud Landry. Écoute, une si longue liste de questions de la part de Maud Landry. On parlait des voisins, party plate aussi. C'est le vide
0: qui est
1: du
0: comme
1: quotidien.
0: Puis c'est le party place. Ouais. Le party plate, pardon, si je comprends bien, c'était la poupée russe des voisins. C'était le party plate.
2: Oui, le party plate, c'est le premier texte que j'ai écrit dans ma vie.
1: Oui.
2: C'est un vrai texte. J'étais en voyage avec ma blonde de l'époque. J'étais à l'île du Prince-Édouard. On était sur le pouce, en tout cas, ça fait longtemps. Hein. Et on avait décidé d'écrire un show, puis j'étais dans une maison de ferme. On était couché dans une maison de ferme, puis ma blonde dormait, puis j'ai dit, je vais écrire ce soir un petit bout. Puis j'ai écrit le party plate, puis c'est l'ancêtre des voisins. Parce qu'une journée, on avait écrit Brou. Puis Jean Duceppe est venu nous voir au Théâtre des Voyagements. Puis
0: Jean Duceppe est venu nous voir.
1: Juste cette phrase-là. Une journée, on a écrit Brou.
2: On venait d'écrire Brou.
1: C'est ça, là. Un petit mardi.
2: En fait, ça jouait. J'étais un petit mercredi.
1: Ouais, OK.
2: Puis Jean Duceppe est venu nous voir, puis il a dit, vous auriez pas une pièce. Vous ne pouvez pas m'écrire une pièce. Fait que nous autres, on dit, oui. Tu sais, qu'est-ce que tu veux dire? Tu peux pas dire non. Ça ne tente pas.
0: Non.
2: On a dit, oui, bien sûr. Puis Louis Saïa, il dit, j'ai une idée de pièce. Claude, on pourrait faire partir du party plan, puis faire une pièce. Fait qu'on a écrit la pièce pour Jean Duceppe. Et on l'a donnée à Jean Duceppe. Pas si longtemps après, peut-être 6 mois après. Puis les gens de chez Duceppe sont venus, on les rencontrait. Puis là, il y a quelqu'un qui dit, je sais pas, j'ai pas senti en la lisant. Là, on était là, nous autres, on était... défait. Puis là, Jean Duceppe est arrivé. Là, la personne a dit ça. Je veux pas dire qui. Et là, Jean Duceppe a dit, non, vous comprenez pas. Faut la lire à voix haute.
0: Ouais.
2: C'est là que ça prend tout son sens.
0: Ouais.
2: Parce que c'est toutes des phrases creuses, des phrases vides.
1: Mais c'est la façon dont on les incarne, absolument.
2: Ouais.
0: Voulez-vous passer au salon? C'est pas nécessaire.
2: C'est très dur à jouer, les voisins. C'est une pièce très, très difficile à jouer. C'est très, très dur parce que c'est tout le vide. Faut toujours, le vide est aussi important presque que
0: ça le texte. Prend les bonnes pauses.
1: Oui.
2: Ben, ça fait partie du texte.
1: Les silences.
2: Ouais, les silences,
1: c'est
2: tout le
1: temps
2: wow, c'est tout le...
1: Puis, donc, on imagine que l'inspiration, ça vient donc du quotidien. Puis, je trouvais ça, c'est une bonne question. C'est quoi la dernière chose que tu as vécue, que tu t'es dit, hey, ça ferait une bonne scène? Est-ce que ça marche comme ça, quand il y a de l'inspiration?
2: Oui. Oui. Souvent, je vois du monde, puis je me dis, ah, mon Dieu, ça c'est un beau personnage. Ouais, mais des scènes, oui, il y a des choses qui me rendent, mais les scènes, les voisins... C'est vraiment un peu trop copié sur ma vie de sur mes voisins puis mes parents quelque part. Mais ma mère a vu la pièce plusieurs fois puis elle l'a vue plus vieille puis elle a dit coudonc toi tu rien de nous autres. Puis j'ai dit ouais mais j'ai dit c'était dur à supporter vos discussions. C'était ça où je faisais une dépression nerveuse.
0: Ouais.
2: Mais je les aimais bien mes parents puis j'aimais bien ce monde-là. Pareil j'ai compris plus tard que tu peux parler d'un clou de 6 pouces puis communiquer d'une manière.
1: Oui,
2: À quelque part.
1: Est-ce que ça t'arrive, toi aussi, justement, d'être témoin d'une scène et de dire, OK, ça, il faut que je trouve une façon de ramener ça?
0: Absolument. Dans mon premier spectacle, j'ai un de mes meilleurs numéros, c'est celui, justement, sur mes parents. Je dis que, moi, je veux trouver quelqu'un comme mes parents que à un moment donné, t'arrêtes de rien faire. Avec qui tu peux rien dire, rien faire, ensemble, pis c'est plate, plate, plate. Mes parents font du ponton. C'est un winné, c'est comme un winné bateau. Tu sais, ça avance, c'est tranquille. Puis je dis que ma mère, je sors des perles, et ma mère a dit, c'est le fun parce qu'il fait beau, mais il fait pas trop chaud. C'est le vent. Hein? Puis elle me demande une approbation, tu sais. Puis je comprends, tantôt t'as dit que c'était un peu, ça part de ton adolescence, mais c'était un peu ça. Comment je voyais mes parents ados, c'est, je roulais les yeux, hein, maudit qu'ils sont plates. Puis là, je commence à leur ressembler de plus en plus. Je commence à comprendre d'où ça vient, le bonheur simple de rien faire.
2: Puis moi, j'angoisse un peu ces vidanges. Des fois, quand j'ai manqué mon sac. Hein. Mais c'est pas tellement ça, c'est sur la façon d'être. Oui. C'est qu'on veut pas, on dirait que c'est comme on n'a pas le goût de tomber là-dedans. Oui. C'est comme un panneau,
0: c'est
2: le
0: comme
2: vide.
0: Un abysse. Hein?
2: Un abysse qui t'attire, là. Tiens, c'est ça, un abysse. Puis,
1: Je vais te dire, le mot de préparer tellement de questions. J'ai envie de te laisser plonger. Je veux dire, est-ce qu'il y en a une plus importante? On tourne
0: la page. Il y en a tellement, là, mais j'en ai tellement, mais une qui me venait que je voulais vraiment savoir. La genèse, la petite vie. Je voulais savoir, premièrement, comment ça s'est passé, le pitch. T'arrives chez Avanti, tu pitches ça. Je veux savoir comment ça a été reçu. Puis aussi, les comédiens, est-ce que tu savais déjà en écrivant ça allait être qui? Qui a failli faire la petite vie? Puis après, je vais te poser nos questions. Okay. Réponds à ça d'abord.
2: Pour faire ça vite, là... Le premier pitch a été bien parce que on faisait papa maman au club Soda.
0: Oui.
2: Dans les lundis d'heure, on a fait papa maman
0: avec le lit.
2: Avec
0: si
2: le lit debout. Puis le lit debout, c'est un accident, hein, c'est parce qu'il était même pas debout, mais
0: quelqu'un
2: qui est en arrière, on voit rien. Oui. On l'a monté graduellement jusqu'à le mettre complètement vertical. Et ça a été hilarant, surtout quand on l'a fait à l'écran, tu sais. Mais on a fait papa maman la petite vie. Puis je dois dire que le premier sketch de la petite vie, c'est un des moments les plus forts que j'ai vécu parce que j'ai jamais vu du monde rire de cette façon-là. Il criait dans la salle. C'était comme si c'était nouveau. Ça faisait quelque... parce que c'était un peu comme les voisins. Oui. C'était parler. On parlait de la veste de laine de Thérèse.
0: Oui.
2: Mon Dieu, elle a perdu sa veste de laine. D'un coup, elle la retrouve pas. Appelle-la, là, on sait jamais. Thérèse, l'as-tu retrouvée? Je suis sur le bord. Mon Dieu, t'es sur le bord, Seigneur. On va appeler la police tout de suite. Puis là, ça montait. Puis les gens, tu sais, c'était parler de l'infini détail pour rejoindre quelque chose de bien gros.
1: Mais déjà, tu sentais qu'il y avait quelque chose.
2: Oui, il y avait quelque chose là. On l'a proposé à Avanti, qui ont embarqué très rapidement. Mais ça a été très, très difficile à faire accepter.
0: Ouais.
2: Parce qu'il y a eu une période où ils disaient que l'humour absurde était fini. Il y a eu, nous autres, avec les institutions, on a eu une lettre à un moment donné qui disait, on avait demandé du financement pour faire la première petite vie. Et on s'est fait répondre par des institutions du gouvernement, une lettre dans laquelle ça a été écrit, cet humour-là de ding et dong est fini. On n'est plus là. Ça a changé.
0: Comme il y a assez d'absurde.
2: Ouais, c'était comme ça, une affaire dans ce genre-là. Fait qu'on a dit, bon. Mais c'est Jean-Claude L'Espérance de chez Avanti qui a dit, moi, je lâche pas le morceau, je vais aller chercher des commandites. Puis on était chercher nos commandites, etc., etc. On l'a proposé à Radio-Canada qui hésitait un peu. À un moment donné, ils ont voulu qu'on me prenne une femme pour faire un moment. Puis ils voulaient que le lit soit couché. Ils voulaient revenir à un sitcom plus traditionnel parce qu'il y avait eu bien du succès avec moi et l'autre, puis tout ça. Mais ils sont toujours restés ouvert, mais il n'était pas convaincu. Ça a pris 2 ans.
1: Deux
2: ans, on a proposé à d'autres réseaux. On l'a proposé partout. Mais tu sais, c'était pas un refus réseau. On était toujours, oui. Puis une journée, on les a invités à faire une lecture, à venir entendre une lecture. Puis là, ils ont compris.
0: Avec la voix de papa, le petit,
2: tout le monde
0: son
2: était
0: défaut
2: là,
0: de langage.
2: Parce
0: un peu.
2: Que le truc qui est arrivé sans qu'on sache, c'est que moi, je continuais à écrire. J'avais écrit 15 épisodes. Je vivais dans le Nord, j'écrivais La Petite Vie, j'étais crampé dans mon bain. Je me rappelle, un soir, je m'étais dit, ça va marcher, ça, si on peut juste le faire. Parce que on avait tous les comédiens qui venaient lire, puis c'est aussi drôle à écouter, tu sais, ça pourrait marcher à la radio, La Petite Vie, je pense. Et à un moment donné, ils sont venus, puis ça a fonctionné, puis c'est parti. La seule chose qui est arrivée, un peu moins drôle, c'est le premier épisode, il y avait des acteurs pas connus. Il y avait des comédiennes, surtout, il y avait José Deschênes, Guylaine, n'était pas très connue, Diane, plus ou moins. Fait que c'est drôle, le premier épisode, c'est tourné vraiment devant le public, c'est des vrais rires. Fait qu'il y avait pas beaucoup de rires à elles, les filles.
0: Et elles connaissaient pas.
2: Non. Fait que ça a pris 2-3 semaines, puis là, hop, là.
0: Là, tout à coup. Là, ils rient quand elle cligne des yeux, puis
2: ils sont devenus très drôles.
0: Wow. Puis est-ce que les personnages, est-ce qu'ils ont évolué à partir des textes, là, est-ce que les acteurs ont ajouté des caractéristiques qu'il n'y avait pas au
2: ben,
0: départ?
2: Il en trouvait en lecture. C'est ça que je, comme Guylaine a mis beaucoup plus d'émotions que moi je voyais, que j'entendais. Marc Labrèche était pas mal plus le 220 que je pensais. Ils ont beaucoup apporté. Les comédiens ont énormément apporté en oui. lecture. Oui. Mais les phrases, tu sais, c'est comme une, c'est comme, tu sais, on a 22 minutes pour faire le texte, alors personne, il y a Rémi Gérard, que c'est un tannant, lui, il improvisait on the spot.
1: Ah oui.
0: Ah oui. Pourquoi il improvisait?
2: Ouais. C'est ça qu'il n'a pas fait beaucoup. Non, non. C'est pas vrai. J'adore Rémi Gérard. Il était, Rémi en est un peu, mais tout le monde, c'était des perfectionnistes. Tout le monde voulait que ça rentre au quart de tour. Puis c'était quand même, on n'avait pas tant de temps, hein. Tu sais, on recevait le texte le lundi. Moi, j'arrivais avec des textes. On faisait une répétition, je corrigeais. On faisait une autre répétition, je recorrigeais. On arrivait le lundi, on tournait pour les caméras. On faisait deux shows devant le public. Deux tournages. Devant le public. Fait que c'était rapide, mais c'était merveilleux.
1: Est-ce que tu aimerais ça écrire pour d'autres, Maud? Parce que quand t'écris, j'aimerais c'est pour toi.
0: Oui, puis c'est plus, je trouve ça plus dur encore d'écrire pour moi, mais j'aime ça, la commande, trouve-moi quelque chose, parce que ça me fait sortir de moi. Puis ça me permet d'écrire des choses que moi, je pourrais même pas rendre justice à cet humour-là, parce que je le rends pas, ça colle pas à moi.
1: As-tu déjà essayé d'écrire du théâtre, par exemple? Parce que
0: j'ai toujours griffonné des idées. Okay. Peut-être, moi, ça, j'irais dans le roman, mais tu vois, ça me fait de la peine que les sitcom devant public se soit perdu parce que c'est de ça que je rêvais en regardant La Petite Vie, puis Radio Enfer aussi. Mm-hmm. C'est, mais c'est les scènes où, après, quand j'ai vu les bloopers la première fois, j'ai fait, c'est un job! et ce moment-là, ils travaillent entre amis, puis ils ont de la misère à focusser parce que ça rit trop, puis c'est trop drôle ce qu'ils font, puis c'est trop le fun. Ça, je trouvais ça vraiment, ça m'allumait beaucoup plus que du tournage devant personne. C'est en live devant public. Y a
1: de retrouver ce que tu as en ce moment dans l'humour, dans les salles de spectacle.
0: Ben, c'est ça que je retrouve. Mais en solo, j'aimerais ça le faire en gang.
1: Alors, mon Dieu, le temps a passé tellement
2: c'est
1: vite.
2: Mais
1: là, mais je voulais quand même juste prendre un petit moment pour dire que Claude Meunier est en tournée en ce moment. La famille de nuit, c'est de la musique, mais il y a quand même aussi beaucoup d'entre-tunes, c'est ça?
2: Ben, c'est difficile à expliquer. Hein? C'est toujours notre problème. Les gens viennent voir le show et disent, je pensais pas que c'était ça. Je pensais pas que la musique était bonne. Je pensais pas que c'était drôle. Mais c'est ça. Il nous reste quelque chose d'ici.
1: Oui, mais supplémentaire ce jeudi au Grand Théâtre de Québec, mais vendredi aussi à Waterloo. Et 5e salle de la Place des Arts à Montréal le 19 décembre. Puis Maud Landry, elle est en rodage en ce moment de son deuxième spectacle qui s'intitule Trop Cool. Oui. Donc, on peut aller faire un tour sur ton site web pour avoir toutes les dates. Puis, d'ailleurs, en ce moment, ce qu'on entend, c'est La Famille de Nuit. Je pense que c'est l'ancien Brunswick, ça.
2: Ah, oh, c'est ancien Brunswick.
1: Ancien Brunswick. Paroles et musique de Claude Meunier. Hey, merci à tous les deux.
0: Merci.
2: C'était trop court.
1: On remet ça. Et moi, je vous invite à rester avec nous parce qu'en deuxième heure, on vous propose un entretien d'une heure avec l'écrivain Édouard Louis pour son livre Que faire de la littérature.

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2: Bonjour, ici Jonathan Lavoie de Québec. Voici le bulletin d'information. La première ministre du Québec, Christine Fréchette, est sortie satisfaite de sa rencontre à l'Élysée avec le président français Emmanuel Macron. Les deux dirigeants ont discuté de domaines où le Québec et la France veulent accroître leur collaboration, entre autres en matière d'intelligence artificielle, d'exploitation des minéraux critiques et de protection de la diversité culturelle face aux géants du numérique. Plus tôt dans la journée, Christine Fréchette avait rencontré le premier ministre français Sébastien Lecornu. La chef caquiste laisse entendre que certains projets pourraient être annoncés avant les prochaines élections générales.
3: On va avoir un petit groupe d'action, d'ailleurs, qui va se mettre en place pour travailler les projets ensemble, les projets les plus susceptibles de se déployer à court moyen terme.
4: Les fruits d'ici l'automne?
3: Oh, ça se pourrait. Il y a des projets pour lesquels ça se pourrait. Je pourrais pas vous nommer lesquels, mais il y a des projets qui pourraient se dérouler au cours des prochaines semaines.
2: Christine Fréchette poursuit sa visite à Paris jusqu'à mercredi. Puis les États-Unis ont mis fin à un comité militaire canado-américain qui était en place depuis la Seconde Guerre mondiale. C'est ce qu'annonce le sous-secrétaire américain à la Défense en affirmant que le Canada n'avait pas réalisé de progrès crédibles dans ses engagements en matière de défense. Depuis son arrivée au pouvoir, le premier ministre Mark Carney a pourtant augmenté considérablement les dépenses en défense du Canada qui dépassent maintenant les objectifs fixés par l'OTAN. Ici dans la région, un motocycliste a été tué hier soir dans le secteur de Saint-Raymond-de-Portneuf. Il est entré en collision avec une voiture peu avant 22h30 alors qu'il circulait sur le rang de la Grande Ligne, la route 367.

0: L'automobiliste aurait amorcé un virage à gauche. Le motocycliste qui arrivait en sens inverse est mort sur le coup. Les deux personnes qui se trouvaient dans la voiture ressentirent sans blessures importantes. Un technicien en scène de collision s'est rendu sur place cette nuit. Les enquêteurs de la Sûreté du Québec lui ont succédé. La route est maintenant rouverte. C'est un deuxième accident mortel impliquant un motocycliste depuis vendredi dernier. À l'international, la République démocratique du Congo a ouvert 3 centres hospitaliers pour faire face à un variant du virus Ebola particulièrement meurtrier qui a déjà fait plus de 90 morts et pour lequel il n'existe ni vaccin ni traitement. D'ailleurs, l'Organisation mondiale de la santé a déclenché hier une alerte internationale. Les autorités congolaises tentent de limiter les déplacements de la population pour éviter toute contamination. Mais un premier cas a été confirmé à Goma, une grande ville de l'est du pays. Voici les précisions de Nathanaël Charbonnier.
1: Ce cas positif a été confirmé par des tests menés en laboratoire. Il concerne une femme dont le mari est mort du virus Ebola à Bunia, une ville du nord-est du pays, près de la frontière avec l'Ouganda. Le problème, c'est que cette femme a rejoint Goma, la capitale de la province du Nord Kivu, en étant contaminée. S'ajoute aussi que plusieurs autres proches du défunt à Goma ont possiblement contracté le virus après avoir été au contact de la dépouille. À ce stade, il est important de préciser que la ville de Goma est sous contrôle du M23, groupe anti-gouvernemental qui mène la fronde dans l'est de la RDC et que la ville se trouve par conséquent coupée du monde. La communication officielle dans le reste du pays étant gérée, elle, depuis la capitale Kinshasa, notamment avec des points presse donnés par le ministre de la Santé de la RDC, Roger Kamba.
2: Contrairement à la souche Zaïre que nous connaissons très bien, la souche Bundibugyo n'a pas de vaccin. Le taux de létalité est très important. On peut aller jusqu'à 50% de taux de létalité.
1: Enfin, on notera aussi l'inquiétude de l'Agence sanitaire de l'Union africaine qui estime que le risque de propagation aux pays d'Afrique de l'Est frontaliers de la RDC est élevé.
0: C'était Nathanaël Charbonnier. Puis en terminant au hockey, les partisans du Canadien de Montréal demeurent optimistes malgré la défaite de leur équipe lors du 6e match samedi. Le tricolore a une ultime chance d'éliminer les Sabres ce soir à Buffalo à l'occasion d'un 7e match. Et comme l'explique Kevin Breton, la victoire de Montréal, elle, disputera elle aussi un match décisif.
3: La victoire de Montréal aura une première occasion ce soir de remporter un premier championnat à sa 3e année d'existence. L'équipe mène 2-0 face à la Charge d'Ottawa en grande finale de la Ligue professionnelle de hockey féminin. Les matchs 3 et 4 sont prévus à Ottawa. Si la Charge devait éviter l'élimination chaque fois, la série se transporterait ensuite à Laval. Les joueuses de la victoire ont donc une marge de manœuvre, mais elles souhaitent rapidement clore le dossier, explique l'attaquante Alexandra Labelle.
4: On a la chance de pouvoir gagner la coupe ce soir, alors juste d'être positif et de voir l'opportunité qu'on a ce soir. C'est sûr qu'on essaye de pas trop y penser, mais en même temps, on sait que c'est notre chance ce soir. Puis oui, on peut avoir une autre chance, mais si on peut régler ça le plus vite possible, je pense que ça peut être plus facile pour nous.
3: Les hockeyeuses montréalaises pourraient soulever la coupe Walter ce soir à Ottawa, en même temps qu'un autre match crucial se déroule pour leurs homologues masculin à Buffalo. Le Canadien obtient une deuxième et dernière chance d'éliminer les Sabres et d'accéder à la finale de l'Est. Martin Saint-Louis, peu loquace dans les deux langues, s'est contenté de dire que son équipe n'a pas à être parfaite ce soir pour arriver à ses fins.
5: It's about finding a way. It's not about being perfect, it's about finding a way.
3: Le match de la victoire débute à 18h et celui du Canadien à 19h30. Ici Kevin Breton, Radio-Canada, Montréal.
0: Et en terminant à la météo pour Québec, on prévoit un maximum de 13 degrés cet après-midi, 60% de possibilité d'averse, minimum 11 pour la nuit. Demain mardi, quelques averses, 12 degrés, 60% de possibilité d'averse mercredi également avec 20 degrés. Le retour du soleil est prévu pour jeudi avec un maximum de 13 degrés. Il fait justement 13 sur la rue Saint-Jean.

0: Émilie Perrault, il restera toujours La culture se poursuit avec l'écrivain Édouard Louis que je joins dans nos studios à Paris. Bonjour.
1: Bonjour.
0: On vous a connu en 2014 avec En finir avec Eddie Bellegueule. Le roman a toujours été votre forme de prédilection, Édouard Louis. Vous avez pourtant un grand intérêt pour la théorie, comme le prouve le livre dont on va parler aujourd'hui, Que faire de la littérature. On comprend donc que vous auriez aimé écrire des essais, mais qu'est-ce qui se passe? C'est que cette forme-là ne vous interpelle pas.

0: rappelle pas tant que ça, finalement, quand vient le temps de l'écrire.
1: Oui, j'ai des idées de la sur la littérature, j'ai envie de parler de la littérature, j'ai envie d'interroger les limites et les possibilités de la littérature, mais c'est vrai qu'à chaque fois que j'essaie de le faire, de le formaliser sous la forme d'un essai, je ressens pas la même urgence de l'écriture que quand j'écris un roman. Quand j'écris un roman, j'ai toujours un peu l'impression que l'écrire est presque une question de vie ou de mort, que je dois le faire immédiatement, tout de suite, que si je réussis pas, tout s'effondrera pour moi. Et je retrouve pas cette forme dans l'écriture de l'essai. Donc, dans Que faire de la littérature, j'ai trouvé une autre manière d'aborder ces questions.
0: Donc, c'est sous la forme de la discussion. Donc, ce sont des entretiens. Vous avez accepté de passer la prochaine heure avec nous. Il sera question d'admiration, de confrontation, d'écriture et de la dictature du bon goût. Merci d'être avec nous, Édouard Louis.
1: Merci à vous.

0: Mon prochain invité est né sous le nom Eddie Bellegueule, écrivain et sociologue français dont l'œuvre est marquée par le désir de mettre au jour la profondeur des inégalités. C'est d'ailleurs ce qu'il s'est évertué à faire dans son cycle de 7 romans à travers lesquels il a brossé le portrait de sa famille ouvrière dans le nord de la France. Dans son nouveau livre, il nous propose de réfléchir au pouvoir de la littérature qu'il souhaite déboulonner de ses normes et l'avoir osé la confrontation, peut-être comme le faisait le rap de Diams que vous écoutiez quand vous étiez enfant. Édouard Louis?
1: Énormément. C'est une chanteuse qui m'a beaucoup, beaucoup marqué dans mon enfance et notamment justement sur la, grâce à la façon dont elle utilisait la musique pour se battre politiquement et à la fois pour parler de questions extrêmement intimes et au fond de jamais séparer le combat politique de l'expression de l'intimité. Ça, je crois que c'était quelque chose pour moi de très nouveau dans le rap que j'avais pas vu avant, que j'avais pas connu avant, que j'avais pas entendu avant. Pour moi, il y avait soit dans le monde, une manière de parler de la politique, comme le faisaient les partis, comme le faisaient les hommes et les femmes politiques à la télévision, ou une manière un peu dépolitisée de parler de son intimité, comme le faisaient les émissions sentimentales dans mon enfance ou la télé-réalité. Et puis tout à coup, je suis enfant et je vois cette femme, Diams, et pour elle, évoquer l'intimité la plus extrême, la plus absolue, et se battre pour la transformation du monde, c'était la même chose. Et ça a été un choc pour moi qui a été immense. Plus tard, j'ai découvert, bien sûr, Marguerite Duras, Simone de Beauvoir, d'autres artistes, d'autres personnes qui avaient essayé de faire fonctionner ces deux choses-là ensemble, le combat et l'intimité, mais au moment de mon enfance, je connaissais pas la littérature. C'est vrai que Diams a été une des premières à ouvrir cette voie-là pour moi, et ça a été bouleversant.
0: Donc, que faire de la littérature dans ce livre? Ce sont des entretiens qui ont été menés par la critique littéraire Marie Kheridi. L'idée qu'une littérature peut transformer, est-ce que ça a été nourri par des témoignages que vous avez reçus, Édouard?
1: Oui, d'abord, ma propre vie a été transformée par les livres, puisque quand à 17 ou 18 ans, j'ai lu le livre de Didier Ribon, Retour à Reims, j'étais étudiant dans le nord de la France, dans une université assez exclue, assez illégitime, je me destinais pas à l'écriture, je me destinais pas à la création, et puis un jour, j'ai lu le livre de Didier Ribon, dans lequel Didier a raconter son arrivée à Paris, sa fuite de son milieu social, de sa famille, du monde dans lequel il était né, des livres qu'il avait commencé à écrire, des intellectuels qu'il avait commencé à fréquenter, Pierre Bourdieu, Michel Foucault. Et j'avais 17 ans, j'ai lu ce livre et je me suis dit tout à coup, je veux que ce livre devienne ma vie. Et presque du jour au lendemain, j'ai décidé d'écrire, j'ai décidé de partir vivre à Paris, j'ai décidé de vivre mon homosexualité librement, comme Didier Ribon le racontait aussi dans son livre. J'ai presque tout changé en 24 heures. J'avais un peu d'argent sur un compte bancaire que je gagnais en moulant les beurres des moules à gâteaux dans une boulangerie la nuit ou en arrachant les tickets au théâtre le soir. J'ai pris tout cet argent et je me suis mis à acheter des livres pour commencer à écrire, pour m'inspirer. J'ai acheté Judith Butler, j'ai acheté Jacques Derrida, j'ai acheté Marguerite Duras. Et tout à coup, je me suis dit, tout doit changer, maintenant. Et plus tard, quand j'ai écrit, j'ai voulu reproduire ce geste qu'avait produit le livre de Héribon sur moi. Je me suis dit, je veux faire des livres qui transforment. Je veux pas faire des livres qui soient des sujets d'études. Je veux pas faire des livres qui soient des sujets de discussion littéraire. Je veux écrire des livres dont on puisse me dire quelque chose a changé pratiquement, concrètement, dans ma vie après les avoir lus. Et c'est comme ça que j'ai essayé d'écrire, oui.
0: La question qui traverse votre œuvre, vous dites même que c'est peut-être votre fonction spécifique en littérature, c'est celle-ci. Pourquoi les gens ne sont pas plus tristes?
1: Oui, c'est une question presque d'une simplicité extrême, presque naïve, mais c'est vrai que quand je regarde le monde autour de moi, quand j'observe le monde autour de moi, avec ses inégalités, avec sa violence, avec ses inégalités de classe, avec la guerre, avec le génocide à Gaza, avec la situation des femmes. Il y a presque en France une femme qui est tuée un jour sur deux par un homme, simplement parce qu'elle est une femme. Je me dis toujours, mais pourquoi on n'est pas plus triste de l'état du monde? Pourquoi est-ce qu'on n'est pas plus triste et donc plus combatif? Et donc c'est vrai que très souvent la littérature est vue comme un instrument pour nous faire du bien, pour nous réparer, pour nous aider à vivre. Mais au fond, quand j'écris, c'est presque le contraire que je voudrais faire. Je veux rendre le monde insupportable avec la littérature. Je veux que la littérature, elle nous confronte à ces problèmes du monde, à cette laideur du monde, et qu'on puisse plus réussir à vivre avec. Ça m'intéresse pas de faire des livres pour qu'on se sente bien. Je veux qu'on fasse des livres pour qu'on se sente mal, pour qu'on se dise, mais c'est pas acceptable ce qui se passe. Évidemment, ça veut pas dire que c'est la seule chose que doit faire la littérature. On pourrait pas vivre que de ça. Moi-même, je pourrais pas vivre que de livres qui me font me sentir mal. Moi aussi, j'ai besoin de me réparer parfois. Moi aussi, j'ai besoin de me divertir parfois. Moi aussi, j'ai besoin de m'évader parfois. Et donc, il s'agit pas pour moi de dire la littérature doit faire ça ou périr. Mais simplement, quand moi j'écris, je me dis que c'est ma responsabilité à moi, c'est mon rôle. Peut-être de par l'endroit d'où je viens au monde, peut-être de par ma connaissance intime de la violence sociale, de la pauvreté, je me dis, je dois rendre le monde insupportable parce qu'il n'y a pas assez de gens qui le font.
0: Vous le dites d'entrée de jeu dans ces entretiens, Édouard Louis, il n'y a pas un livre de règlement en littérature. Pourtant, il y a des normes très fortes qui sont imposées. Par exemple, le rejet de l'émotion.
1: Ce que j'essaie de dire dans ce livre avec la critique Marie Kéridi, avec laquelle je dialogue, c'est que c'est extrêmement difficile de mettre à jour les normes de la littérature et les limites qui sont imposées à l'écriture littéraire, dans la mesure où les normes littéraires, elles fonctionnent comme les normes du genre. C'est comme quand vous êtes un homme ou une femme ou perçu comme tel dans nos sociétés, vous n'arrivez pas au monde avec un manuel qui vous dirait comment vous comporter. Il n'y a pas des posters dans la rue qui vous disent, voilà, en tant que femme, tu dois marcher comme ça, t'habiller comme ça, parler comme ça. En tant qu'homme, tu dois t'asseoir comme ça, ne pas croiser les jambes. Il n'y a pas de règlement absolu, il n'y a pas de bible du genre qui nous serait remise à la naissance. Et pourtant, au quotidien, il y a ce que le philosophe français Michel Foucault appelait des micro-pouvoirs qui s'abattent sur nous et qui nous dressent au quotidien, nous dressent avec une manière de marcher, une manière de parler, une manière de nous conduire. Et au fond, même s'il n'y a pas de Bible du genre, il serait absurde de dire qu'il n'y a pas de règles du genre qui nous disciplinent au quotidien. Eh bien, la littérature, c'est la même chose. Quand vous commencez à écrire, il n'y a personne qui vous dit « tu dois absolument écrire de cette façon ou pas de cette façon, on vous remet pas un manuel ». Et pourtant, à partir du moment où vous écrivez, des pouvoirs s'exercent sur vous, à travers la critique, à travers dont le monde littéraire parle de vous, à travers vos dialogues avec les éditeurs, à travers ce que vous lisez dans la presse. Tout ça va venir définir un univers de normes que j'ai essayé de retracer dans ce livre « Que faire de la littérature ?». Et une de ces normes, c'est en effet une forme de distance à l'émotion qui est fortement encouragée dans la littérature. On va par exemple très souvent lire dans un article ou entendre dans une critique « Ce livre est formidable parce qu'il est sans pathos. Ce film est merveilleux parce qu'il est sans pathos. » Je défie quiconque de dire qu'il ou qu'elle a jamais entendu cette expression-là. Comme s'il y avait au fond une supériorité esthétique au fait de s'éloigner de la tristesse, de l'émotion. À l'inverse, on va dire d'un mauvais livre ou d'un mauvais film qu'il est sentimental, d'une mauvaise littérature qu'elle est sentimentaliste. Toute l'esthétique des classes populaires, les séries B, les telenovelas que les classes populaires regardent à la télévision vont être systématiquement dévaluées symboliquement par la bourgeoisie culturelle qui va dire que ce sont des séries tire-larmes pour faire pleurer, que c'est du mélodrame. Les mauvais romans qu'on achète à la gare sont mauvais parce qu'ils nous font pleurer. C'est des livres qu'on achète pour pleurer dans le train. Et au fond, il existe systématiquement, sans que ce soit inscrit nulle part, une sorte de rejet de l'émotion, ce qui veut pas dire qu'il y aurait pas de livres émouvants, ce serait aussi absurde de dire ça, il y a plein de livres qui sont extrêmement émouvants dans l'histoire de la littérature, mais tout se passe comme si l'émotion devait jamais venir de l'auteur ou de l'autrice, mais qu'elle devait simplement venir du lecteur ou de la lectrice. Et moi je me suis dit, qu'est-ce que ça voudrait dire d'élaborer une littérature de l'émotion, une littérature qui utiliserait l'émotion comme une arme politique, qui suspendrait pour le lecteur ou la lectrice la possibilité de détourner le regard par rapport à ce que je dis. Qu'est-ce que ce serait qu'une émotion qui contraindrait à regarder les réalités que je décris? C'est ça que j'ai essayé d'élaborer à l'intérieur de ce livre.
0: Pour donner une idée d'ailleurs du ton de ces entretiens, que faire de la littérature, Édouard Louis, nous avons demandé au cinéaste Xavier Dolan de nous en lire un extrait.
2: Cela me fait penser à ce que disait Aimé Césaire sur le noir des Antilles qui arrive en France métropolitaine pour la première fois à 20 ans et qui découvre à ce moment-là qu'il est noir, en étant soudain entouré de blancs, et à travers eux, pris dans un système de racisme, de hiérarchie, de rapport de force. Le monde lui tombe dessus. comme le petit garçon efféminé qui prépare des chorégraphies seul dans sa chambre parce qu'il s'identifie aux chanteuses qu'il voit à la télé. Et puis un jour, il va à l'école et on lui met une claque. Et on lui dit qu'il n'a pas le droit d'être ça. La littérature fonctionne de la même manière. Quand nous écrivons le premier livre, nous sommes comme le petit garçon qui prépare une chorégraphie dans sa chambre. On est dans son espace à soi. Et puis, d'un seul coup, on arrive devant le monde. Et le monde vous fait comprendre ses règles et ses normes. Le monde vous donne sa gifle. Une archéologie de la littérature. Donc oui, c'est pour moi, après la publication de mon premier roman, En finir avec Eddie Bellegueule, que j'ai découvert le champ littéraire, notamment à travers les attaques. On m'accusait de pathos, de misérabilisme. Et moi, encore une fois, je pensais, mais comment pourrais-je raconter l'histoire de mon père sans chercher à faire pleurer? Que veut dire misérabilisme, si ce n'est « ne montre pas trop la misère, rends-la plus acceptable, moins violente, moins directe, moins émouvante. » Misérabilisme, c'est comme pathos. Ça ne veut rien dire. Ça ne veut rien dire d'autre que « tais-toi ».
0: C'était Xavier Dolan qui lisait un extrait de « Que faire de la littérature ».
1: C'était magnifique de l'entendre lire.
0: Il y a une autre norme que vous dénoncez dans ces entretiens, c'est celle de l'implicite. Et s'il y en a un qui donne pas dans l'implicite, c'est bien Xavier Dolan.
1: Oui, je pense que justement les normes qui s'appliquent à la littérature sont souvent les mêmes aussi qui s'appliquent au cinéma, même s'il y a des variations, même s'il y a quelques différences. Et c'est vrai que on dit aussi d'un mauvais film, il est ou de ce qui est considéré comme mauvais, justement, souvent à tort, il est pathos, il est tire-larme, il est misérabiliste. Et de la même manière, on va très souvent dire d'un film ou d'un livre, ce livre ou ce film est un bon film ou un bon livre parce que tout est suggéré, ouais. Parce que rien n'est dit. C'est aussi une phrase qu'on retrouve très souvent. Et au fond, c'est la même question qui se pose que pour celle de l'émotion, c'est que le monde de l'art encourage les artistes à prendre des distances par rapport aux réalités qu'elles exposent ou qu'ils exposent dans leurs œuvres. Et tout se passe comme si on voulait utiliser le cinéma ou la littérature comme un filet de sécurité pour ne pas trop nous montrer le monde. Il faut nous émouvoir, mais pas trop. Il faut montrer le monde, mais pas trop. Sinon, c'est didactique. Sinon, c'est trop explicite. Sinon, c'est de la pornographie, par exemple. Hein. On sait que, je raconte dans le livre que au 19e siècle, on qualifiait l'œuvre de Zola de pornographique. Et quand on disait pornographique, ça voulait pas dire qu'il y avait des scènes de sexualité crues. Ça voulait dire que Zola donnait trop de détails. Zola allait trop loin dans la description de la violence, de la laideur, de la saleté, de la misère, de l'exclusion. Et on voit que c'est des normes qui agissent et qui existent depuis très longtemps. C'est montre le monde, mais

0: mais pas trop. Et vous voyez une des façons avec lesquelles le monde se reproduit dans sa violence, c'est parce que aussi on tourne la tête face au monde. Vous voyez, comme quand on marche dans la rue et qu'on voit une personne SDF dans la rue et qu'on détourne le regard parce qu'on n'arrive pas à regarder, parce qu'on n'arrive pas à se confronter à cette violence. Et au fond, la critique très souvent attend la même chose de la littérature, qu'elle nous permette de détourner le regard, qu'elle nous permette de ne pas regarder. En revanche, si vous faites une littérature ou un cinéma extrêmement explicite, extrêmement émotionnel, extrêmement émouvant, vous empêchez le spectateur ou le lecteur de détourner le regard. Vous l'accrochez par ses émotions, vous lui donnez pas le choix. Et ça, c'est quelque chose, à mon avis, qui a une force politique très grande. C'est ce qu'on entendait dans l'extrait que Xavier Dolan vient de lire. Moi, ma mère a... Pendant 20 ans, a vécu avec des hommes qui lui ont dit de rester à la maison, de faire la cuisine, de faire le ménage, de s'occuper des enfants, de pas travailler, de pas se maquiller. 20 ans de sa vie qui ont été une vie d'esclavage domestique, d'enfermement dans l'espace de la maison. Et moi, je trouve que c'est une histoire qui fait pleurer. Et que si j'écris pas un livre pour faire pleurer, je trahis cette vie, je trahis la violence qu'elle a vécue, je participe à son invisibilisation, je participe à son invisibilité, et donc ça m'intéresse pas du tout de donner la liberté au lecteur ou à la lectrice d'être ému. Je veux leur imposer de l'être, je veux pas leur laisser le choix. Et c'est ça qui très souvent est critiqué dans l'émotion, et c'est ça qu'à mon avis Xavier Dolan comme Pedro Almodovar d'une autre manière, ce sont des cinéastes qui ont imposer l'émotion comme une manière de nous forcer à regarder le monde. Et ça, je trouve ça magnifique.
1: Il y a un thème important dans Que faire de la littérature. Vous y consacrez tout un chapitre. C'est l'autobiographie et j'ai envie de dire peut-être même le rejet de l'autobiographie. Vous racontez une anecdote. Il y a un critique italien qui est très en colère, qui vous hurle dessus. Il dit, mais ce n'est pas ça de la littérature. Comment est-ce que vous expliquez que ça puisse provoquer une telle colère, ce que vous écrivez?
0: D'abord, c'est toujours une bonne chose ou une bonne nouvelle de créer la colère. La littérature, elle doit justement, à mon sens, elle doit créer des oppositions, des frictions, des batailles. Elle doit pas plaire à tout le monde. Je détesterais être un auteur qui plaît à tout le monde. J'ai pas du tout envie de ça. Tous les écrivains, toutes les écrivaines que j'aime sont des gens qui ont divisé parce que justement ils ont présenté aux yeux du monde ce que le monde n'avait pas forcément envie de voir. Marguerite Duras, la condition des femmes, Jean-Paul Sartre, la condition ouvrière, Jean Genet, l'homosexualité, James Baldwin, la condition des Noirs en Amérique et en Europe. Et donc tous les auteurs que j'aime ont été insultés, et on pourrait même presque dire qu'on peut mesurer l'importance d'un artiste au nombre d'insultes qu'il reçoit. Donc pour moi, c'est d'abord toujours une bonne chose et une chose dont on doit se réjouir. On devrait demander aux personnes qui sont pas attaquées, mais est-ce que vous allez bien? Est-ce que ça va? Est-ce que c'est pas trop dur de ne pas être attaqué? C'est-à-dire au fond de ne rien dire qui pourrait déranger le monde, de participer simplement à la reproduction photocopiée de la réalité telle qu'elle est. Donc je pense que c'est une bonne chose. Mais il est vrai que l'autobiographie produit une hostilité particulière. Je sais pas si c'est la même chose en ce moment au Canada, mais en France, un discours qu'on entend très souvent, c'est depuis quelques temps, c'est il y a de l'autobiographie partout. Tout le monde veut faire de l'autobiographie. Tout le monde veut parler de lui ou tout le monde veut parler d'elle. Alors qu'en fait, si on fait une étude statistique assez simple des livres qui ont été publiés ces derniers mois et ces dernières années en France, qu'on prend quelques grands éditeurs comme Flammarion, Le Seuil ou Gallimard, on se rend compte que l'autobiographie occupe une place en fait extrêmement minoritaire. Il y a beaucoup plus de romans qui ont été publiés, ce qui veut pas dire que il y a pas eu de livres autobiographiques et qu'ils ont pas reçu un certain écho, qui ont pas été lus et qui ont pas été discutés, mais ils sont pas une majorité. Et l'autobiographie a toujours l'air d'être là en trop, si vous voulez, un petit peu comme les transphobes dans l'Amérique de Trump qui ont l'impression qu'il y a des trans partout, vous voyez, c'est ce que disait Trump à un moment, il y a des transgenres partout. En fait, si on regarde dans la population américaine, il y a 0,3 ou 0,5% de la population qui est transgenre, mais les transphobes ont l'impression que c'est partout. La peur produit un sentiment de multiplication paranoïaque, l'impression que quelque chose partout. Moi, j'ai grandi dans un petit village.

0: Du nord de la France où mon père raciste disait il y a des noirs partout, alors qu'on vivait dans un village où il y avait que des blancs. Et j'ai remarqué que quand quelque chose dérange dans le monde, ça suscite ce sentiment de multiplication. Et c'est le cas aujourd'hui de l'autobiographie, même si en même temps, et justement c'est pas du tout contradictoire avec ce que je viens d'expliquer, il existe aujourd'hui un mouvement autobiographique qui est en train de se renouveler, qui est profondément avant-gardiste, profondément novateur, des gens qui utilisent l'autobiographie justement comme une arme à la fois littéraire et politique, comme une manière de parler des secrets de famille, de parler de la condition des Noirs, de parler de l'inégalité de classe. Mais si vous voulez, même s'il y a plus de livres autobiographiques qui sont publiés que ça a été le cas avant, pourquoi est-ce qu'on le souligne et pourquoi est-ce qu'on le souligne de manière négative? Puisque dans le contexte d'une rentrée littéraire où plus de livres de fiction vont être publiés, personne ne va dire il y a que de la fiction aujourd'hui. C'est jamais thématisé comme un problème.
1: Non,
0: Donc
1: exactement.
0: Il y a des formes qui doivent justifier leur existence, il y a des formes qui doivent s'excuser d'exister, et puis d'autres qui ont une existence naturelle acceptée, qui n'a pas besoin de justification. Et c'est ça que j'essaie d'interroger.
1: Et vous dites par exemple que la littérature issue des camps de concentration de la Seconde Guerre mondiale a produit l'une des plus grandes littératures autobiographiques. Et vous citez à ce moment-là Primo Levi qui parle, lui, de la pulsion de témoigner, qui était très, très forte, qui était peut-être même plus forte que la pulsion de vie.
0: Oui, c'est-à-dire que je pense d'ailleurs que c'est une des raisons pour lesquelles la littérature autobiographique est toujours soupçonnée et toujours hiérarchiquement mise en dessous dans la considération de ce qui fait l'importance d'une œuvre littéraire. C'est que très souvent, la littérature autobiographique vient de la violence. Quand vous regardez l'histoire de l'autobiographie au XXe siècle, elle a très majoritairement été écrite par des femmes, par des homosexuels, Jean Genet, Marcel Joindot, Edmund White, par des femmes justement que je citais tout à l'heure, Marguerite Duras, Simone de Beauvoir, mais aussi Jamaica Kincaid, par des rescapés de guerre, des rescapés des camps de concentration, Primo Levi, Charlotte Delbo. Et au fond, il existe un lien souvent très fort entre le fait de survivre à la violence et témoigner de la violence. Il y a plein de gens qui vivent la violence et qui sont muselés par elle, qui sont réduits au silence. Mais il y a d'autres individus qui, quand ils ou elles vivent la violence, survivent à la violence par le fait d'en témoigner. Et ce qui fait qu'au fond, l'autobiographie, elle est une forme qui, puisqu'elle vient de la violence, apporte des mauvaises nouvelles au monde. Et c'est pour ça qu'elle est si soupçonnée, qu'elle a si mauvaise réputation. C'est que si elle vient de l'expérience de la violence, elle présente au lectorat la violence du monde et elle a quelque chose de moins supportable que beaucoup d'autres formes littéraires. Elle est porteuse de mauvaises nouvelles. Elle dit voilà le monde. Et ce qui est intéressant, j'en parle aussi dans Que faire de la littérature, c'est de voir par exemple que même un auteur comme Salman Rushdie, qui a été un grand écrivain de fiction pendant toute sa vie, qui a complètement renouvelé la fiction, qui a écrit des grands romans, Salman Rushdie, c'est quelqu'un qui dans sa vie a écrit deux ouvrages autobiographiques. Un au moment où il a eu une fatwa contre lui, où des islamistes ont voulu le tuer à cause d'un livre qu'il avait écrit, et un autre livre autobiographique après une attaque terroriste qu'il a subie alors qu'il était en train de donner une conférence sur scène. Ces deux moments d'extrême violence dans la vie de Salman Rushdie font que même ce grand auteur de fiction, ce grand romancier qui a écrit des grands romans avec des personnages de 400, 500 pages, au moment où il subit une expérience extrêmement violente, il n'a pas d'autre choix que de faire de l'autobiographie. Et c'est les deux seules autobiographies qu'il a publiées dans sa vie. Et on voit ce lien extrêmement fort entre la violence et le témoignage. Et moi, je pourrais le dire à un autre niveau. Bien sûr, c'est pas du tout la même violence, mais que ça a été le cas dans ma vie. J'ai écrit de la littérature autobiographique parce que je suis né de la violence, je suis né dans la violence, et que témoigner de cette violence, écrire sur elle, c'est devenu pour moi une manière de survivre à cette violence.
1: Édouard Louis, vous dites que les outils d'analyse que fabrique un auteur sont si puissants qu'ils vont permettre un jour de penser contre l'auteur lui-même. J'ai trouvé cette phrase-là intéressante et je vais me permettre de le faire ici parce qu'à la page

0: 1925, vous dites que vous ne vous êtes jamais senti interpellé par la question de l'éthique, la question de la légitimité d'écrire sur les autres, sur votre famille, dans votre cas. Et je me demandais, dans ce que vous interprétez comme le rejet de l'autobiographie, est-ce qu'il n'y aurait pas quand même aussi un possible abus de pouvoir de la part de l'auteur? Parce que quand on écrit, on a tous les pouvoirs.
1: Oui, mais en même temps, j'ai une règle très simple pour l'écriture autobiographique, c'est que je considère qu'à partir du moment où quelqu'un vous a blessé, cette personne ouvre pour vous la possibilité de parler de lui, de parler d'elle. Un petit peu comme quand une femme se fait agresser dans la rue par un homme, cette femme a le droit de témoigner de ce qui s'est passé, de raconter ce qui s'est passé, d'être écoutée, de le faire. J'aborde l'écriture autobiographique un peu de la même façon. Je considère qu'à partir du moment où quelque chose ou quelqu'un m'a blessé dans ma vie, cette blessure ouvre une autorisation au fait de raconter. Alors que c'est vrai que si je devais aujourd'hui écrire un livre sur quelqu'un que j'aime très fort, sur mon meilleur ami ou sur un ami très proche, je demanderais l'autorisation à cette personne de le faire. Et si cette personne me disait non, j'écrirais pas. D'ailleurs, je le vois dans la trajectoire de mes livres, puisque quand j'ai écrit mon premier livre, En finir avec Eddie Belgueul, sur l'extrême pauvreté, l'extrême violence dans mon enfance, dans une petite famille du nord de la France, comme ça, où il y avait beaucoup, beaucoup de violence homophobe, beaucoup de violence contre les femmes. J'ai écrit sur ma famille sans leur demander l'autorisation d'écrire, parce que j'estimais que la blessure qu'ils m'avaient infligée quand j'étais enfant, que ma mère me disait que j'étais un monstre, que j'étais pas normal, que je parlais comme un pédé, que je parlais comme une fille, tout ça qui avait engendré énormément de souffrance dans mon corps d'enfant gay, j'estimais que cette blessure me donnait un droit à écrire. Alors que aujourd'hui, maintenant que je me suis rapproché de ma mère, qu'on a réengagé un dialogue ensemble, qu'on a oublié ce qui s'est passé, ou en tout cas qu'on a choisi d'oublier, et que je la vois, et que je parle avec elle, et que je voyage avec elle, quand j'ai écrit des livres plus récemment sur elle, je lui ai demandé l'autorisation de le faire. Mmh. Elle m'a dit oui, et si elle m'avait dit non, je l'aurais pas fait, parce que voilà. Donc c'est peut-être pour moi que se situe ici la ligne. Oui. dans l'éthique de l'écriture autobiographique. On n'a pas le droit d'écrire sur quelqu'un qui nous a pas fait de mal. Par contre, quelqu'un qui nous a fait du mal, voyez, c'est comme si cette personne devenait une petite partie de nous-mêmes, une petite partie de notre corps. Et à partir de ce moment-là, on peut plus nous empêcher d'écrire dessus, parce que ça reviendrait à nous empêcher d'écrire sur nous-mêmes, et ça, personne n'a le droit de vous empêcher d'écrire sur vous-même.
0: Quand vous avez découvert Proust, vous dites que vous avez, quand vous avez ressenti entre autres le mépris du narrateur là, à la recherche pour le personnage de Françoise, vous avez pensé avec colère, je préfère écrire de la littérature de femme de ménage que de la littérature pour la bourgeoisie. Est-ce que vous avez réussi, Édouard Louis? Est-ce que vous savez qui vous lit?
1: D'abord, je dois dire quelque chose, c'est que Proust, c'est un auteur que j'aime immensément, qui m'accompagne en permanence. C'est assez caricatural pour un écrivain français de dire ça, mais c'est vrai, c'est un auteur que je relis tout le temps, c'est un auteur vers lequel je reviens tout le temps, et mon admiration est infinie. La scène que je cite dans Que faire de la littérature, c'est une scène de La recherche du temps perdu de Proust, dans laquelle le narrateur est en train de lire un roman, et Françoise, qui est la bonne, qui est la femme de ménage, qui est un peu la gouvernante, comme ça dans les livres de Marcel Proust, qui est le personnage qui revient de livre en livre, demande au narrateur, qui est donc lui un très grand bourgeois, elle lui demande ce qu'il est en train de lire. Et tout de suite, elle lui demande si le livre qu'il est en train de lire est issu d'une histoire vraie, est tiré d'une histoire vraie. Et à ce moment-là, quand Françoise lui pose cette question, il y a tout un monologue intérieur du narrateur qui dit, en gros, je caricature, mais pas tellement, on voit que c'est une femme de ménage qui comprend rien à la littérature, parce que la littérature, c'est justement l'imagination, c'est de se détacher du réel, alors qu'elle, la seule chose qui l'intéresse, c'est de savoir si c'est vrai, si ça s'est vraiment passé. Et c'est vrai que lorsque j'ai lu cette scène, je me suis senti beaucoup plus du côté de la femme de ménage que du narrateur bourgeois. Et je me suis dit, je me reconnais beaucoup plus en elle. Moi, j'ai grandi dans un milieu ouvrier à l'intérieur duquel la réalité, c'était notre catégorie d'appartenance. De la même manière qu'on peut s'identifier à la catégorie d'appartenance noire ou gay ou femme, nous,

0: femme et que vous avez envie de lire des livres ou de voir des films qui parlent de ça, pas seulement et pas tout le temps, mais que vous pouvez en avoir envie, quand vous êtes un gay qui a envie de lire des histoires de gens qui vous ressemblent, eh bien nous on avait envie de réel, on avait envie de voir de la réalité. Et c'est ce que un peu les producteurs à Hollywood avaient très bien compris,
1: oui.
0: quand ils font des films pour public de masse avec écrit en immense, inspiré d'une histoire vraie, écrit presque plus gros que le titre du film lui-même, c'est parce qu'au fond ces gens qui ont bizarrement une sorte d'intelligence du marché qui permet de manipuler les gens, savent comment les attirer. Et c'est vrai que la réalité c'était quelque chose de tellement important pour moi et pour nous dans mon enfance, que quand j'ai lu cette phrase chez Proust, je me suis dit mais je comprends Françoise, moi aussi ça a été quelque chose d'important pour moi, et c'est sans doute une des raisons pour laquelle je fais de l'autobiographie, qui est un art de la plèbe peut-être, qui a été un art pendant très longtemps, hein, des grands seigneurs, de la grande bourgeoisie. Ça a été un moment, l'autobiographie c'était les mémoires de guerre, c'était les grands bourgeois comme Jean-Jacques Rousseau, mais plus tard au XXe siècle il y a eu une réappropriation par les catégories les plus dominées de la population, et c'est devenu cette espèce d'art de la plèbe, celui des histoires vraies, celui de la télé-réalité, celui du témoignage, hein, qui est très souvent d'ailleurs une injure dans le champ littéraire. Très souvent, on va dire c'est pas un roman, c'est un témoignage, comme une manière d'insulter un livre, comme si le fait de se rapprocher un peu trop du réel, encore une fois, comme on l'a dit tout à l'heure sur l'émotion ou sur l'explicite, comme s'il y avait quelque chose de presque sale à se rapprocher du réel. Et tant mieux, il faut faire des choses sales quand on écrit.
1: Mais est-ce que vous croyez que vous avez réussi à écrire pour les femmes de ménage? Est-ce que c'est finalement quand même pas la bourgeoisie qui vous lit, Édouard?
0: Bien sûr, non, bien sûr, c'est tout à fait le cas, et je pense que c'est de toute façon la contradiction et même presque le deuil qui est toujours au cœur de l'œuvre d'une personne qui voudrait écrire depuis les dominés, sur les dominés, pour les dominés, c'est que c'est jamais tout à fait à eux qu'on s'adresse, c'est jamais tout à fait eux qui lisent les livres qu'on écrit, et ça c'est quelque chose qui est bizarrement assez dur à vivre, mais en même temps les personnes qui ont le pouvoir de changer la vie des classes dominées, ou alors de reproduire leur vie dans la même violence et dans les mêmes inégalités, dans les mêmes exclusions, elles lisent les livres. Donc on peut aussi changer la vie par ces intermédiaires au fond, même si c'est jamais assez, même si c'est jamais suffisant. Mais pour moi il y a quelque chose aussi dans le fait de, quand je dis écrire pour les classes populaires, écrire pour les femmes de ménage, ça veut pas dire que j'ai l'illusion que les femmes de ménage liront la littérature demain. C'est évidemment le rêve de tout le monde, mais c'est pas comme ça que ça se passe. Le réel est plus compliqué que ça. Mais pour eux, ça veut dire aussi pour interpeller celles et ceux qui ont le pouvoir de changer leur vie et qui le font pas, et leur dire qu'est-ce que vous faites, qu'est-ce que vous faites pas, pourquoi vous vous battez pas pour changer ces vies-là, comment vous pouvez accepter d'être complice de cette violence sociale. C'est aussi ça que ça veut dire pour moi écrire pour les dominés.
1: Et en entendant tout ça, évidemment, j'ai une pensée pour Caroline Dawson qui a écrit « Là où je me taire », qui célèbre d'ailleurs sa mère qui était femme de ménage. J'ai envie d'invoquer sa mémoire à l'instant.
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1: La voix donc de Caroline Dawson, et j'ai devant moi un exemplaire de votre premier livre, Édouard Louis, En finir avec Eddie Bellegueule. C'est un beau cadeau qui m'est arrivé un peu plus tôt cet automne. Quelqu'un qui a retrouvé ce livre-là par hasard dans un croque-livre, et en ouvrant la première page, il est inscrit Caroline Dawson, mai 2015. Et Caroline l'a déjà dit en entrevue, c'est quand elle a lu ce livre-là, ça a été déterminant pour elle. Et c'est d'ailleurs, j'imagine, pas étranger au fait que Là où je me taire, c'est un roman. C'était important pour elle qu'on dise que c'était un roman et pas un récit. Quel est votre rapport, vous, à Caroline Dawson? Je sais que le livre est paru en France l'an dernier. Est-ce que vous en avez eu des échos?
0: Oui, c'est un livre qui a rencontré beaucoup d'échos en France, mais que j'avais déjà lu en fait il y a quelques années quand il avait été publié au Canada. C'était une auteure que j'admirais énormément, qui était une personne extraordinaire, d'une extrême générosité. On avait échangé à plusieurs reprises, elle et moi, sur la littérature. Et

0: Et en effet, pour moi, elle faisait et elle fait aujourd'hui, à travers son œuvre, partie des personnes qui combattent, qui ont combattu et qui combattent pour que la littérature puisse devenir autre chose, qu'elle puisse aussi devenir cet instrument de combat pour les plus exclus, pour ceux qui vivent dans la pauvreté, pour ceux qui vivent dans l'invisibilité, habituellement, et d'essayer aujourd'hui de recréer une littérature qui donnerait cette place-là. Ça ne veut pas dire que ça n'a pas existé, évidemment. Moi, justement, je me souviens que il y a quelques années, c'était il y a assez longtemps, un jour, j'étais avec ma mère sur un marché, on se promenait, elle et moi, et sur un des étalages, il y avait un livre d'Émile Zola. Et ma mère, qui a presque jamais lu de livre, je peux le dire, je le sais, qui a arrêté l'école très jeune, qui a pas eu accès à la littérature, pour qui lire paraît une chose difficile. Ma mère, quand elle a vu un livre d'Émile Zola, elle m'a dit, lui, il était de notre côté. Et quand elle a dit cette phrase, ça m'a bouleversé. Et je me suis dit, qui occupe ce rôle aujourd'hui? Il faut s'acharner à tenter d'occuper ce rôle. Il faut se battre pour que ce rôle soit de nouveau rempli. Et ça peut se faire qu'au prix d'une dynamique collective, de gens comme Caroline Dawson, de gens comme Annie Ernaux, de gens comme Jean-Philippe Lowe, comme Didier Ribon, comme Ocean Vuong, qui essayent aujourd'hui d'utiliser la littérature comme un moyen de, oui, redonner la voix aux personnes qui sont maintenues dans le silence.
1: J'ai beaucoup pensé aussi à Jean-Philippe Lowe en lisant votre essai « Que faire de la littérature » quand vous parlez de tout ce qui est indicible et qui provoque de grandes réactions. C'est ce que son livre « Rue du Plessis » a eu comme impact au Québec.
0: Oui, c'est une forme de. Je pense que voilà, ça c'est un petit peu d'ailleurs parallèle à la question de l'autobiographie. C'est la question aujourd'hui de la littérature des transfuges de classe, auxquels j'essaie de participer, auxquels Caroline Dawson ou Jean-Philippe participent, qui est une tentative de donner une voix à des souffrances sans nom. Et c'est ça un peu l'indicible, hein. C'est que il y a encore quelques années, on pouvait se dire, si je suis un ouvrier, que je souffre, je peux aller dans la rue et essayer de me battre, même si ce sera pas facile, même si peut-être la police va m'agresser, même si je suis pas sûr de gagner une bataille. Si je suis une femme et que je veux le droit à l'avortement, je peux aller dans la rue et me battre pour que ce soit possible. Mais si j'ai grandi dans un milieu ouvrier et que je suis le premier ou la première dans ma famille à faire des études et que j'arrive plus à parler à mon père ou à ma mère parce qu'on parle plus la même langue, parce qu'on se comprend plus, parce qu'on se connaît plus, eh bien, il n'y a pas d'espace politique pour dire ça. On peut pas descendre dans la rue et dire j'arrive plus à parler à mon père. C'est un espace politique qui n'existait pas, c'est une souffrance sans géographie, sans lieu, sans territoire, sans langage. Et au fond, ce qu'a essayé de faire la littérature des transfuges de classe ces dernières années, ça a été de donner un langage à cette souffrance-là, à ces formes de violence-là, ces formes de violence indicibles. Qu'est-ce que c'est que d'avoir grandi avec des gens pendant 15, 16, 20 ans, et puis quelques années après, revenir pour les retrouver et se rendre compte qu'on n'arrive plus à leur parler, qu'on n'est plus les mêmes, qu'on les comprend plus, qu'on n'a plus la même manière de voir le monde. Ce que Xavier Dolan a montré de manière sublime avec son adaptation de Juste la fin du monde de Jean-Luc Lagarce. Je pense que c'est un sujet qu'on commence seulement à aborder et qu'il y a encore beaucoup de choses à dire là-dessus. De la même manière que le marxisme, depuis 200 ans, montre des choses nouvelles sur les classes sociales, sur la manière de comprendre le capitalisme, eh bien les transfuges de classe, c'est la même chose. On est, je l'espère, au début d'une histoire, parce que depuis que je publie mes livres, je rencontre tellement de gens qui ont souffert de cette violence-là et qui ont tellement pas eu de grammaire pour dire cette souffrance, que je pense que c'est un combat qui vaut la peine.
1: Édouard Louis, dans Que faire de la littérature, vous dites que vous avez tous les jours besoin de croire à la littérature. En fait, vous dites que c'est pas évident pour vous de croire à la littérature et que dans votre routine d'écriture, ça commence par de la lecture. Qu'est-ce que vous voulez dire que vous avez besoin de croire à la littérature?
0: Ben, vous savez, moi, c'est vrai que quand je me réveille le matin, je me dis qu'il y a tellement d'urgence à agir dans le monde. C'est peut-être un peu naïf de dire les choses comme ça, mais c'est pourtant comme ça que je les ressens quand je me

0: réveille et je me dis que je pourrais aller aller militer dans une association, distribuer de l'eau et des couvertures à des SDF, aller dans des associations de migrants ou des Restos du Cœur dont j'ai beaucoup bénéficié dans mon enfance. Et la littérature, au contraire, demande une forme de suspension par rapport au monde, de retrait, de se retirer plusieurs heures par jour dans le silence pendant des semaines, des mois, des années, mener un projet pendant des années qui peut-être ne verra même pas le jour, peut-être échouera. J'ai souvent commencé des manuscrits que j'ai dû interrompre parce que j'ai échoué, parce que ce que je faisais était mauvais, très mauvais. Et pour moi, quand je me réveille le midi, la littérature est jamais quelque chose d'évident. J'ai besoin d'y croire de nouveau. Et donc la première chose que je fais, c'est effectivement d'ouvrir des livres, souvent des livres que j'admire, comme les livres de Jean Genet ou les livres de Toni Morrison ou les livres d'Hélène Cixous. Je les ouvre et je lis quelques lignes et je suis frappé par la beauté que ces gens ont réussi à créer. Et je me dis, ça vaut le coup de le faire. Ça vaut le coup de le faire.
1: Je trouve ça très beau ce que vous dites sur l'admiration dans votre livre. Vous dites, quand j'aime une œuvre, je l'aime totalement. Je me pose la question, qu'est-ce que je peux faire d'autre en plus à côté? Donc, ça vous donne envie d'écrire.
0: Oui, et aussi l'idée justement selon laquelle ce que j'essaie de dire là-dessus, dans Que faire de la littérature, c'est que les manques ou les problèmes dans une œuvre sont pas des empêchements, mais sont des ouvertures. Je vais expliciter ça, parce que je pense que aujourd'hui il y a une manière de lire la littérature qui est, à mon avis, pas la bonne, qui s'est beaucoup répandue, qui est de lire des auteurs, notamment des classiques, et de dire regardez comme ils ont mal parlé des femmes, regardez comme ils ont mal parlé des homosexuels, regardez comment ils ont pas abordé tel ou tel sujet, et de se dire bah, peut-être qu'il faut plus les lire parce qu'ils ont pas fait ça. Au contraire, moi, quand je lis une œuvre, je vois tout ce que cette œuvre me donne. Et quand je vois à l'intérieur de tout ce que cette œuvre donne, ce qu'elle a mal fait ou ce qu'elle a pas fait ou ce qu'elle aurait pu mieux faire, je me dis alors c'est un tremplin pour moi pour le faire. Je pense par exemple à Jean-Jacques Rousseau qui a écrit Les Confessions, qui est un livre extrêmement important pour moi, qui est sans doute une des plus grandes œuvres de l'histoire de l'autobiographie dans l'histoire. Avec une radicalité dans la confession, avec une radicalité dans la sincérité, dans la lucidité qui est sublime, qui est un livre qui m'a énormément influencé. Et c'est un livre dans lequel il y a des pages d'une homophobie consternante. Il y a une page à l'intérieur de laquelle un soir Rousseau se promène dans un parc et un homme lui fait des avances sexuelles et Rousseau enchaîne avec une sorte de tirade homophobe absolument gênante et laide. Et justement, quand je lis ce livre de Rousseau, je me dis, mais lui qui est allé tellement loin dans l'autobiographie, lui qui a combattu tellement de choses dans sa vie, pourquoi il a eu cette limite-là? À moi de dépasser cette limite, à moi de m'inspirer de sa radicalité dans l'autobiographie, et à la fois de voir ses limites et d'essayer de pas reproduire ses limites, de pas reproduire ses cécités, de pas reproduire ses aveuglements. Et c'est, en fait, c'est à ça qu'appelle aussi ce livre Que faire de la littérature, c'est une lecture généreuse. De lire les livres, de pas voir les livres comme des choses qui nous empêchent, mais comme des choses qui nous ouvrent des portes, même dans leurs problèmes, même dans leurs limitations.
1: C'est un livre qui nous donne envie d'être enthousiaste. Et vous dites même que vous avez été confronté à votre arrivée à l'université, Édouard Louis. Vous dites que l'université, c'est presque comme un lieu de dressage de la limitation de l'enthousiasme. C'était presque mal vu d'être trop enthousiaste face à une œuvre?
0: Oui, c'est vrai que souvent, moi, je ressens des passions très très fortes pour des écrivaines et des écrivains, et que quand j'en parlais à l'université, on me disait, ah non non, il faut garder une distance critique, et j'avais pas envie de ça. J'avais envie d'aimer totalement. Quand je lis William Faulkner ou Marguerite Duras, je les aime totalement. Je prends tout de ce qu'ils me donnent. J'ai pas envie de rejeter des choses. Et au fond, c'est encore une fois, il y a presque une distinction de classe qui se joue là-dedans. Et dans la bourgeoisie culturelle, il y a une forme d'éloge de la distance avec les choses qu'on aime, qui sont l'envers absolu du du fan. Hein.
1: Oui.
0: Vous voyez, le fan, souvent, c'est une figure populaire. C'est les gens des classes populaires qui vont au concert, qui arrivent la veille, qui dorment dans une tente, qui ont le t-shirt de leur star préférée, qui poussent des cris dès que leur star préférée arrive. Au fond, la bourgeoisie considère ça comme vulgaire. Et ce qui est de bon goût, et ce qui est de bon ton, c'est d'aimer les choses, mais un petit peu de loin. Peut-être que grâce à l'endroit du monde dans lequel je suis né, le fait d'être né dans la classe ouvrière fait que moi je sais pas aimer comme ça. Je sais pas aimer avec distance. Si j'aime, c'est totalement. Et c'est vrai que à cause de ça, la critique universitaire et la critique littéraire à l'université, c'est quelque chose dont je me suis senti repoussé, rejeté. Je me suis dit, j'ai pas envie de parler comme ça de ce que j'aime. J'ai pas envie de, ouais.
1: Édouard Louis, on ne peut pas faire tout un entretien sans parler de Bourdieu. Alors on y arrive. Oui. Il disait le bon goût, c'est le dégoût du goût des autres. Cette phrase-là, je la trouve très intéressante et j'ai envie qu'on l'analyse d'abord en allant plonger dans une Madeleine de Proust musicale dans vos souvenirs.

0: petite sœur de l'âme. Ça vous ramène où, ça, Édouard Louis?
1: À toute mon enfance, mais je ne sais pas comment vous êtes au courant.
0: Ah, ben on fait des recherches. Vous avez déjà parlé de ça dans une entrevue, mais moi, en fait, c'est, ça m'a marqué. Vous dites que c'est votre grand frère qui vous, il vous faisait sentir en fait que c'était pas correct d'aimer ça.
1: Oui, c'est j'aimais les chanteuses de pop, de variété, et mon grand frère qui était un peu le gardien de la masculinité à la maison avait horreur de ça. Il me disait un garçon ça écoute pas ça, un garçon ça écoute du rap ou ça écoute de la techno ou ça écoute mais un garçon ça doit pas écouter des chanteuses comme ça. Je mettais les posters des chanteuses dans toute ma chambre, Britney Spears, l'actrice de Buffy Sarah Michelle-Gellar, il y avait des figures de femmes partout qui m'entouraient, et ça pour mon frère qui était dans une forme de croisade de la masculinité, de toujours s'assurer que tout le monde la respectait, que personne n'y faisait défaut, c'est quelque chose qui le rendait fou. Et c'est vrai que bon, on le sait, l'identification des jeunes gays aux figures de femmes fortes, de femmes combatives, c'est quelque chose qui est une sorte de motif qui revient très souvent dans l'histoire, l'identification des homosexuels à Céline Dion, à Aretha Franklin, à la Berma, par exemple, chez Proust, hein, qui est en fait le personnage qui est la transposition littéraire de Sarah Bernhardt, qui était une des premières grandes actrices de l'histoire avec un rayonnement international, et le narrateur de Proust, qui est bon censé être hétérosexuel, mais tout le monde sait que Proust l'était pas, est fasciné par cette actrice. Et c'est vrai que les femmes de lumière, comme ça, dans ma trajectoire, ont joué un rôle extrêmement libérateur.
0: Mais vous avez senti à certains moments que vous ne pouviez plus le dire ouvertement.
1: Oui, je devais écouter ces chansons-là dans la honte, dans le secret et dans le silence. Mais en même temps, le moment où j'écoutais ces femmes, ces chanteuses, elles avaient quelque chose de tellement lumineux, de l'ordre des paillettes, des néons multicolores, qui étaient en fait des contre-territoires, des contre-mondes par rapport à la grisaille de mon existence quotidienne, qui était celle d'un gay qui vivait dans le secret, dans la souffrance, dans la honte. Tout à coup, m'identifier à ces femmes, c'était m'identifier à leur lumière, c'était pendant quelques instants être dans leur lumière à elles. Et c'est étonnant ce que ça me faisait penser à ça, c'est étonnant ce que ça raconte sur la domination, parce que moi je sais que certaines de ces chanteuses ont représenté pour des filles et des femmes, pour moi, parfois des figures oppressives de la féminité obligatoire, des femmes comme ça qui font des concerts avec des très belles robes, qui jouent une sorte d'hyperféminité avec des grandes coiffes, avec du maquillage, qui font des pubs pour des produits cosmétiques, etc. Et certaines autour de moi l'ont ressenti comme un des outils par lesquels la société dresse les femmes à incarner une certaine féminité. Et la même chose qui a joué ce rôle parfois étouffant pour certaines femmes autour de moi a joué un rôle libérateur pour moi en tant que gay.
0: Oui, c'est un exutoire.
1: Et donc en fait, mais oui, en fait une réalité peut être oppressante pour quelqu'un et libératrice pour quelqu'un d'autre. Qu'on pense à Marilyn Monroe aussi. On sait que Marilyn Monroe, c'est une grande actrice qui a vécu un calvaire à cause de la féminité obligatoire, de ce que Hollywood attendait d'elle. Il fallait qu'elle soit teinte en blonde, il fallait pas qu'elle grossisse, il fallait qu'elle soit tout le temps glamour, et on sait dans ses journaux, dans ses carnets, qu'elle étouffait absolument de cette vie. Et en même temps, elle apportait une libération extraordinaire à tout un ensemble à la fois de femmes et d'homosexuels. Donc c'est extrêmement difficile à résoudre cette question de la violence et de la domination. Ce qui domine quelqu'un libère quelqu'un d'autre. On peut pas se satisfaire de ça, mais je sais pas ce qu'on doit en faire. En tout cas, on doit poser la question dans sa complexité.
0: Ben, ces questions, elles sont vraiment bien abordées dans ce livre « Que faire de la littérature ». Merci beaucoup, Édouard Louis, d'avoir pris un moment avec nous aujourd'hui. Je rappelle donc que ce livre, il est en librairie dès maintenant. C'est publié chez Flammarion. Il y a également l'intégrale de votre cycle qui vient de paraître chez Point, votre cycle familial avec tous les romans de « En finir avec Eddie Belgueul jusqu'à l'effondrement ». Merci beaucoup, Édouard Louis, pour cet entretien.
1: Merci infiniment. Merci.
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0: Bonjour, il est 15h. Bienvenue à l'émission C'est encore mieux l'après-midi. Je m'appelle Alexandra Duval et j'ai le plaisir de vous accompagner jusqu'à 18h, entourée de cette belle équipe en direct de Québec. Jonathan Lavoie aux informations. Bonjour.
1: Bonjour Alexandra.
0: Vous allez bien?
1: Oui, ça va très bien.
0: Êtes-vous fébrile pour le match de ce soir?
1: Un septième match, on est toujours fébrile. Ça arrive pas souvent, même si là, oui, il y en a eu un il y a deux semaines. On commence. Est-ce qu'on s'habitue? Je sais pas.
0: En tout cas, on espère que l'issue va être le même qu'il y a deux semaines.
1: C'est vrai un peu pour la victoire aussi, qui va disputer son match à 18h, une chance de remporter la Coupe Walter. Un gros match aussi du côté de Montréal.
0: Ouais, tout le Québec est hockey. Le match est présenté à Ottawa ce soir en ce qui concerne la victoire. Alors, on va bien sûr en parler tout au long de l'émission. Merci beaucoup, Jonathan, d'être avec nous. Caroline, bonjour.
2: Bonjour.
0: Caroline Leclerc à la météo. C'est pas fameux là aujourd'hui.
2: Ouais, ben c'est peut-être pas la journée de congé idéale. Non. Quoi qu'on était quand même gâtés avec la fin de semaine, mais bon, c'est un peu plus frais aujourd'hui, c'est un peu plus gris. Il y a un système dépressionnaire qui s'en vient aussi dans les prochaines heures. Donc, c'est de la pluie qui est prévue ce soir, demain également, pour une bonne partie du Québec d'ailleurs. Dans l'Est, par contre, on a un petit peu plus de soleil aujourd'hui, mais c'est ça, ce système-là va se diriger vers vous aussi. Il y en aura pour tout le monde, donc non, un peu plus frais et gris.
0: Ouais. Voilà. On parle de l'Est du Québec aujourd'hui parce qu'on a un public élargi. Oui, on est diffusé comme d'habitude dans la grande région de Québec, dans Charlevoix, dans Chaudière-Appalaches, en Beauce également. Mais là, on se rend jusqu'aux îles de la Madeleine aujourd'hui. Salutations spéciales. Je sais pas s'il fait beau chez vous. En tout cas, ici à Québec, c'est assez maussade, c'est assez gris depuis ce matin. On est diffusé dans tout l'Est du Québec. Donc, les gens du Bas-Saint-Laurent, de la Gaspésie, de la Côte-Nord. On est diffusé aussi au Saguenay, Lac-Saint-Jean, en Abitibi-Témiscamingue également.

0: En Mauricie et dans le centre du Québec. Alors, ça nous fait plaisir d'être avec vous aujourd'hui. Et aux arts et spectacles, c'est Gabrielle Morissette qui est avec nous.
1: Gabrielle Morissette de Québec, hein, parce qu'il y en a une autre au Saguenay qui va participer à l'émission. Alors, je me présente de Québec.
0: On va parler de hockey aussi avec avec notre collègue, l'autre Gabrielle Morissette qui est à Saguenay, parce que les Saguenayens ont eu une très belle victoire hier.
2: On peut parler d'une victoire historique. Ça faisait 32 ans que les Saguenayens n'avaient pas remporté le trophée Gilles Courteau. Ils vont participer au tournoi de la Coupe Memorial qui commence samedi prochain. C'est à Kelowna cette année. Et c'était fou même avant le début du match. On a vu les images, il y avait une foule monstre. Le moitié-moitié, ce fameux tirage dans les matchs de hockey, si c'est un bon indicateur, on a dépassé le million de dollars.
0: Ah oui!
2: Je sais pas si c'est un record, mais c'est énorme pour un match de la LHJMQ.
0: Alors, on en parlera un petit peu plus tard quand je vous disais que tout le Québec est hockey. Là, on va beaucoup en parler de hockey au cours des trois prochaines heures. Mais avec vous, Gabrielle, on va parler d'humour.
1: Oui, et d'humour et de francophonie, parce que je suis tombée sur un nouveau balado qui a été produit par La Liberté, qui est un média indépendant situé à Saint-Boniface, au Manitoba. Et le défi qu'ils se sont lancés, ils se sont dit, est-ce qu'on rit tous pareil ici au Canada francophone? Mmh. Alors, on est allé chercher des humoristes qui viennent d'un peu partout. On a créé des pairages et on a lancé la question, est-ce qu'on rit tous pareil? Et les réponses sont très variées. Et c'est un peu une excuse pour parler de l'état de la francophonie, du français au Canada. Est-ce que on s'y prend de la même manière pour faire rire les gens, peu importe où ils sont situés au pays, comment on est accueilli comme humoriste, comment
0: j'imagine
1: on se prépare?
0: J'imagine que la réponse, c'est non, c'est pas pareil partout.
1: Ben, ça dépend. Il y a des humoristes, franchement, ça va dans toutes les directions. Je trouvais ça tellement intéressant parce que c'est vrai que l'humour, c'est quelque chose de rassembleur. Mm-hmm. Il y a une certaine solidarité dans la francophonie canadienne. Alors, de pairer ces deux sujets-là, ça donne un balado qui se décline en 6 épisodes d'une quarantaine de minutes. On a des capsules au travers de tout ça de Boucar Diouf qui parle notamment des accents. Est-ce qu'on a réellement un accent? C'est quoi un accent? Lui qui appelle ça les épices de la francophonie, les accents. Alors, il y a vraiment toutes sortes de belles petites découvertes, des belles questions qui sont posées. Alors, je vous parle de ça aux alentours de 16h25. Ça s'appelle « On rit pareil ». Et c'est La Liberté au Manitoba qui nous propose ça.
0: Bien d'entendre tout cela, Gabrielle. Jonathan, est-ce que vous avez écouté le point de presse de l'entraîneur du Canadien un petit peu plus tôt, Martin Saint-Louis, sur l'heure du dîner?
2: Quelques brides. J'ai lu le résumé dans la presse. À peine 4 minutes de point de presse, 17 questions. Il n'avait pas l'air très loquace,
0: non, il n'était pas très loquace un petit peu plus tôt aujourd'hui. On va écouter un extrait.
3: Le gars qui est en avant de toi. Bien facile.
4: Vous avez été assez constant sur les tirs bloqués, Martin, cette année. Vous avez une moyenne d'à peu près 15. Dans cette série-là, quand vous avez perdu les matchs, vous étiez en deçà de ça. Est-ce que bloquer des shots dans un match sans lendemain, c'est une des choses importantes qu'il faut faire quand
3: devant le banc de gardien? Jouer la game qui est en avant de toi. Si c'est ça que ça te demande, faut que tu fasses ça.
5: Il y a très peu de pénalités dans les matchs numéro 7 quand on regarde les dernières années. Qu'est-ce qui est derrière ça, d'après toi? Qu'est-ce qui cause ça?
3: Je sais pas. C'est les arbitres. Tu sais, je pense qu'il y a les deux équipes, ils savent que faut que tu fasses attention, prendre des punitions. Tu veux pas donner l'avantage à l'autre équipe. C'est un match.
2: Quelques lieux dits, hein, quand même.
0: Jouer le match qui est en avant de toi.
2: Mais écoutez, on sent la pression du côté des deux équipes. Les joueurs des Sabres de Buffalo jouent à la maison, mais ils ont tous passé la nuit à l'hôtel pour éviter les distractions, essayer de se garder dans ce match-là le plus longtemps possible. Les deux équipes, autant le Canadien que les Sabres, ont moins bien joué lorsqu'ils jouaient à la maison au cours de cette série. Alors, voyons, on essaie de tout faire des deux côtés pour l'emporter ce soir.
0: Et aujourd'hui, c'est aussi, je disais que tout le Québec est hockey, c'est aussi le festival de la statistique. Parce que là, on fait parler les statistiques de tout bord, tout côté, comme c'est le cas à peu près dans chacun des septièmes matchs, là, quand on se rend justement à ce match ultime. Et à l'émission, c'est encore mieux l'après-midi, depuis le début des séries, on vous demande de vous mouiller, de vous prononcer, de nous faire part de vos prédictions et il y a un prix à gagner, c'est-à-dire un verre de l'émission, c'est encore mieux l'après-midi. Alors, vous pouvez nous texter le mot Montréal, canadien, au singulier, au pluriel. Vous pouvez texter la victoire aussi, puis vous pouvez faire vos prédictions tant pour le match de la victoire qui est présenté à 18h ce soir que le match du Canadien contre les Sabres qui est présenté à 19h30
2: ce soir.
0: Alors, 418-670-9071, 418-670-9071. 9071, vous nous faites part de votre prédiction ou encore via la bulle

0: 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C'est encore mieux l'après-midi. Donc oui, on va beaucoup parler de hockey, mais pas que au cours des trois prochaines heures. Dans la prochaine heure, on va parler du North Savage Gang. C'est une nouvelle organisation criminelle. Ça fait suite à un article paru dans Le Soleil aujourd'hui, un petit peu plus tôt. Le North Savage Gang là, qui s'impose contre les Hells Angels, particulièrement dans l'est du Québec. On va en discuter avec un sergent détective à la retraite du service de police de la ville de Québec, Roger Ferland, qui sera avec nous un peu plus tard. On va faire une tournée de nos régions. Oui, on va se rendre à Saguenay, où c'était complètement fou hier avec cette victoire des Saguenayens. Puis on va parler aussi du début de la saison du jardinage avec Mathieu Hogson. Il est concepteur paysagiste, éditeur également du Jardinier paresseux. On aura tout plein de questions à lui poser. Puis ça a inspiré notre question du jour à l'émission sur la page Facebook de l'émission C'est encore mieux l'après-midi. Quel est votre truc infaillible pour le jardinage? Alors, on commence à avoir quelques réponses. Jonathan, vous êtes bon pour parler de hockey, mais jardinage, un peu moins, je crois.
1: Oh, moi, je laisse ça à ma blonde, c'est mon meilleur truc. Alors, de un, ça m'intéresse pas tant que ça, il y a toujours d'autres choses à faire dans la maison. Alors, je fais les aménagements autour du jardinage. Nous, c'est fait, ben, on a fait ça ce week-end, j'ai lavé toutes les fenêtres intérieures et extérieures de la maison pendant que ma conjointe jardinait avec les enfants.
0: Vous avez commencé à planter quoi à l'extérieur?
1: Surtout les fleurs, des tournesols géants qui viennent s'épier de haut à la fin de l'été. C'est magnifique, mais on embellit, on n'a absolument rien de potager. On a quelques plants de tomates, mais c'est tout.
0: Bon, Caroline, Gabriel, je garde cette question et vos réponses pour un petit peu plus tard. Gabriel me regarde. Mais finalement, vous vous intéressez autant au hockey qu'au jardinage.
2: Non, je préfère de loin le jardinage au hockey. Mais moi, j'ai quelques bons trucs.
0: Ah oui?
2: Au fil des années, j'ai pu accumuler tout ça.
0: On va les prendre un petit peu plus tard.
2: Ben parfait, je vous réserve ça.
0: On est ensemble jusqu'à 18h. On va aller s'informer donc avec vous, Jonathan, à 15h09, parce que Christine Fréchette poursuit sa visite à Paris. Elle s'est entretenue avec le premier ministre français, notamment.
1: Elle s'est entretenue cet après-midi avec Emmanuel Macron. Les deux dirigeants ont discuté de secteurs d'activité où la France et le Québec pourraient accroître leur collaboration. On parle d'intelligence artificielle, de défense de l'identité culturelle, de minéraux. Critique aussi, le ministre des Relations internationales, Christopher Skeet, accompagne Christine Fréchette dans cette mission en France. Il souhaite que le Québec puisse décrocher davantage de contrats en matière de défense, notamment.
3: Vous savez, le Canada a maintenant acquis qui peut compétitionner comme les entreprises européennes là, dans les contrats militaires dans le cadre du programme SAFE. Mais nous, on veut montrer que le Québec, mais quand on parle d'aérospatial au Canada, mais c'est 75% venant du Québec. Et donc, on a un rôle à jouer pour les aider justement à moderniser leur flotte, mais aussi à défendre le continent. Et on veut leur montrer qu'on est un partenaire, entre autres.
1: Christine Fréchette a aussi annoncé la création d'un groupe de travail pour accélérer certains partenariats. Puis restons dans l'Hexagone où la justice française a annoncé avoir rouvert une enquête pour violence sexuelle contre le chanteur et acteur français Patrick Bruel. L'affaire concerne une plainte pour viol déposée en 2021 mais qui avait été classée sans suite l'année suivante. Une jeune femme de 19 ans affirme avoir été violée en 2015 lorsqu'elle s'était rendue au lieu de villégiature de Patrick Bruel en Provence où elle souhaitait obtenir des conseils professionnels. Dans les dernières années, c'est une trentaine de femmes qui ont dit avoir subi soit des viols ou des comportements déplacés de la part du chanteur, dont une journaliste québécoise qui affirme avoir été agressée dans un hôtel en 2017.
0: Et des dizaines tout récemment, là, grâce à une enquête faite par un média français.
1: C'est la principale raison pourquoi la justice française va se replonger dans cette enquête qui avait été fermée. Côté américain, les États-Unis mettent fin à un comité militaire canado-américain qui était en place depuis la Seconde Guerre mondiale. C'est ce qu'a annoncé le sous-secrétaire américain à la Défense en affirmant que le Canada n'avait pas réalisé de progrès crédibles dans ses engagements en matière de défense. Depuis son arrivée au pouvoir, le premier ministre Mark Carney a pourtant augmenté considérablement les dépenses en défense du Canada qui dépassent maintenant les objectifs fixés par l'OTAN. Les États-Unis prennent des mesures pour éviter la propagation de la fièvre hémorragique Ebola. Des contrôles sanitaires seront effectués auprès des voyageurs en provenance des zones touchées par l'épidémie qui a déjà fait plus de 90 morts en République démocratique du Congo. L'Organisation mondiale de la santé a d'ailleurs déclenché une urgence de santé publique internationale. Voici à ce sujet le responsable de la réponse vaccination et maladies infectieuses pour Médecins sans frontières, John Johnson.
4: C'est une épidémie qui est pas bien maîtrisée avec

0: beaucoup des cas suspects et aussi des extensions internationales. Donc, on a des cas en RDC, mais également, il y avait deux cas à Uganda, à côté de la RDC. Et c'est pour cette raison, le fait que c'est déjà international et la non-maîtrise de l'épidémie actuelle, qu'ils ont commencé la déclaration.
1: Soulignons qu'il n'existe pas de vaccin ni de traitement spécifique contre la maladie à virus Ebola. Puis l'Iran affirme que les États-Unis font preuve de flexibilité lors des négociations en cours et acceptent désormais que Téhéran enrichisse de l'uranium à usage civil sous la supervision de l'Agence internationale de l'énergie atomique. Selon un haut responsable iranien, Washington aurait aussi accepté de restituer le quart des actifs gelés. L'Iran a répondu ce matin à la dernière proposition américaine pour mettre fin à la guerre et rouvrir enfin le détroit d'Ormuz. Téhéran exige aussi des dédommagements pour les morts et les dégâts causés par les frappes américano-israéliennes qui ont commencé le 28 février. Et le milliardaire Elon Musk a été débouté par la justice américaine dans son procès contre la société OpenAI, le grand patron des entreprises SpaceX et Tesla, accusait la compagnie d'intelligence artificielle d'avoir détourné ses dons et trahi sa vocation non lucrative d'origine pour bâtir un empire commercial. Un tribunal de Californie a toutefois jugé que le délai de prescription pour une telle poursuite était échu, étant donné qu'OpenAI a été fondé en 2015. Elon Musk réclamait que l'entreprise soit contrainte de revenir à un statut sans but lucratif, ce qui aurait empêché son entrée en bourse. Retour au Québec, le réchauffement climatique de l'estuaire et du golfe du Saint-Laurent est surveillé de près par les scientifiques. L'alarme avait été sonnée en 2023 lorsqu'on a observé des températures bien au-delà de la normale. Après quelques années de records de température de l'eau en profondeur et en surface, on enregistre, c'est une bonne nouvelle, une légère baisse pour l'année 2025. Voici Peter Galbraith, il est chercheur en océanographie à l'Institut Maurice-Lamontagne de Pêche et Océan Canada.
2: C'est un record en profondeur en 2022, un record en surface en 2024, un record de glace aussi en 2024, le moins de glace. C'est un record par-dessus record, donc ça fait du bien en 2025 là, de pas parler de record puis de parler d'un petit gain, si on veut.
1: Alexandra, j'allais vous parler de hockey en fin de bulletin, mais je pense qu'on a déjà fait un bon tour en début d'émission. Match du Canadien ce soir, 19h30.
3: Ah oui, un match du Canadien ce soir.
1: 18h.
3: C'est une blague, merci.
1: Attends.
3: Merci Jonathan, on en reparlera un petit peu plus tard. Caroline! Alors, température parfaite pour regarder la télé, pour voir le beau côté des choses.
4: Il n'y aura pas de deuil à faire de ce beau temps et de vouloir profiter de la soirée jusqu'à pas d'heure, puisqu'il y a ce système dépressionnaire du Midwest américain donc qui se dirige sur une bonne partie du Québec. Et donc, on va regarder ce que ça donne pour nos régions et jusque dans l'est d'ailleurs du pays. Si on commence avec Québec, je veux dire Appalaches, Charlevoix, ce soir et cette nuit, on sera entre 8 et 13 degrés. Il y a un 30 à 60 de probabilité d'averse, pas vraiment de grandes quantités accumulées. Il pourrait y avoir un petit orage aussi de faible risque, mais c'est quand même dans l'air. Sinon, demain, c'est des averses, toujours pour une bonne partie de la journée. 12 pour Québec, Charlevoix 11 et en Beauce 20 degrés au thermomètre. Si on va faire un tour maintenant en Mauricie, Trois-Rivières, Shawinigan, là-dessus, je vous dirais que le scénario est assez similaire là, à 1 ou 2 degrés près à peine. Donc, on a un minimum de 12 cette nuit, avec un 30% aussi de probabilité d'averse ce soir, cette nuit. Risque d'orage aussi en fin de soirée, début de nuit. Pas de grande quantité à accumuler. Il pourrait y avoir aussi des petites nappes de brouillard au cours de la nuit. Alors, si déplacement sur le retour de ce match, certainement enlevant, eh bien, à prévoir. Sinon, demain, c'est 20 degrés avec quelques averses aussi. Ça se poursuit durant toute la journée. Saguenay-Lac-Saint-Jean, les averses vont débuter tard cet après-midi. Ce soir, cette nuit, un minimum de 8 avec des averses et un risque d'orage également. Demain, 12 degrés, de la pluie, de la brune intermittente, un mélange de tout ça. On pourra avoir pour l'entièreté de ce système au Saguenay-Lac-Saint-Jean 30 à 40 mm d'ici mercredi matin, fin de journée. Donc, c'est quand même
3: costaud.
4: C'est quand même costaud. En Abitibi-Témiscamingue, maintenant, Rouyn-Noranda, oui, Val-d'Or, on est un peu aussi dans les mêmes niveaux, quantité d'eau, 10 à 20 mm autour de ça, avec des averses, risque d'un orage ce soir, cette nuit, un minimum de 10. De la pluie, brune intermittente, aussi en fin de nuit. Et demain, on a des averses, des vents du sud-ouest aussi de 30 km à l'heure avec rafale à 50 en mi-journée. Quand même, ça va brasser un petit peu plus avec 17 demain au thermomètre. Et Témiscamingue, maintenant aussi, on a une veille d'orage violent toujours en fin d'après-midi ce soir. Donc aussi, il pourrait y avoir de rafales fortes, peut-être même de la grêle. On dit peut-être, là. Mais c'est quand même possible aussi ce soir, cette nuit, donc un minimum de 13. Et demain, 19, des averses et encore un risque d'orage également demain en après-midi. Si on se dirige maintenant un peu plus dans l'est.

0: Dans le Bas-Saint-Laurent, Rimouski, Matane, au minimum ce soir, cette nuit, 6 ou 7 degrés. Ça, sans nuage, il y aura quelques averses qui vont débuter au cours de la soirée. Demain, 9 ou 10 degrés autour de ça, de la bruine, pluie intermittente, possible d'avoir 30 à 40 mm aussi d'ici mercredi midi dans le Bas-Saint-Laurent pour les accumulations. Et maintenant, avec la Côte-Nord, cette île, ce soir et cette nuit, c'est un minimum de 5. Ça, sans nuage en début de soirée, avec 40 % de probabilité d'averse ce soir et après minuit. Demain, devrait être plus tranquille quand même. 12 alternances de soleil et de nuages déjà, alors on s'en tire dans ce coin-là. Pour Baie-Comeau, ça, sans nuage tard cet après-midi. Au minimum, cette nuit, 6 degrés. C'est nuageux, la pluie, de la bruine intermittente aussi qui débute ce soir. Et demain, nuageux, 60 % de probabilité de bruine, de pluie aussi. Demain, c'est un peu incertain, avec 11 pour Baie-Comeau. Et terminons notre visite en Gaspésie. Gaspé, ce soir et cette nuit, c'est un minimum de 5, ça sans nuage, avec 30% de probabilité d'averse tard ce soir et au cours de la nuit. Demain, 15 degrés, c'est nuageux en bonne partie avec 30% de probabilité d'averse ou une petite bruine fine également. Et pour les îles de la Madeleine, toujours un minimum de 5 également. C'est dégagé ce soir, cette nuit, mais ça sans nuage vers minuit, suivi de 60% de probabilité d'averse en fin de nuit. Et demain, 10 degrés, nuageux avec 60% de probabilité d'averse. Donc, pour ce système qui traverse le Québec, ça devrait terminer normalement l'heure du dîner, mercredi midi, peut-être un peu plus tard, les secteurs plus à l'est. Mm-hmm. Et par la suite, on devrait avoir quelques jours de beau temps.
1: À quand le vrai printemps? C'est ça la question. C'est ce qu'on a eu, parce que là, je vous écoute et partout, c'est à peu près pareil. Là.
0: Ben exactement. On a eu un bel avant-goût en fin de semaine. Là, c'est sûr qu'on a des températures dans certains cas qui sont assez intéressantes. Ça dépend, mais c'est de la pluie, oui. Puis il faut prévoir aussi que les nuits de mercredi à jeudi, de même que jeudi à vendredi, on va se rapprocher du point de congélation pour bon nombre de nos secteurs. Alors, si on parle de jardinage,
1: oui.
0: J'aimerais savoir, là, parce que si, par exemple, en Beauce, on a 13 cette nuit, puis 18 la nuit prochaine, mais qu'après ça, on a 1, 2 et 4 degrés. Parlons-en à notre invité.
1: On va en discuter tout à l'heure avec le jardinier paresseux.
0: Parce qu'il y en a peut-être qui ont semé hier, là, en fin de semaine. Donc,
1: beaucoup de questions. Merci beaucoup, Caroline. 15h19 maintenant. Parlons-en du North Savage Gang. Ça, c'est un groupe composé d'anciens membres de la Blood Family Mafia qui gagne en influence dans le milieu criminel. Le groupe s'imposerait même comme le principal adversaire des Hells Angels dans l'Est du Québec. Je fais le point avec Roger Ferland. Il est sergent détective à la retraite du service de police de la ville de Québec. Monsieur Ferland, bonjour.
2: Bonjour, Madame Duval.
1: Merci d'être avec nous cet après-midi. Alors, qui est le North Savage Gang? Qui sont les membres?
2: Ben, voyez-vous, c'est un nouveau groupe qu'on entend parler depuis une couple d'années, mais qui sont issus à la base de tout ce que les Hells Angels avaient. Quand on regarde, si on recule de 4-5 années, les Hells Angels avaient même mis sur à peu près tout ce qui se déroulait comme distribution de stupéfiants à travers le Québec et plusieurs autres crimes, je vous dirais parallèles, satellites qui s'étaient installés avec ça. En fait, tout ce qui avait matière à faire de l'argent, ils le faisaient. Mais il y a des joueurs, d'eux, qui se sont revirés contre cette équipe-là. Alors, vous avez eu des joueurs importants. Le Picturmel en est un qui a créé le BFM. Et le North Savage Gang, qui est une nouvelle gang un petit peu plus récente, celle-là qu'on entend parler, mais formé à partir des BFM, mais à partir aussi des anciens joueurs des Hells, dont Art Boivin, qui en fait partie principalement, qui était très fidèle du chapitre des Hells Angels de Trois-Rivières pour tout le secteur du Saguenay, une partie de la Côte-Nord. Mais voyez-vous, fait partie des gens qui ont réussi à fidéliser beaucoup de gens envers lui, à travailler maintenant, je vous dirais, pour le trafic des stupéfiants et dans d'autres crimes, mais contre, en fait. Ils se battent aussi, chemin faisant, pas juste contre la police qui veut les arrêter, mais contre les autres équipes, soit les Hells Angels et les BFM.
1: Ouais. Et si je comprends bien, cette organisation-là, qui est relativement récente, là, gagne du terrain, c'est le cas dans l'Est du Québec, notamment?
2: Oui, tout à fait, tout à fait. Ils sont en train, en fait, je vous dirais, par leur façon de faire, de fidéliser beaucoup de gens, beaucoup de jeunes, surtout avec eux. C'est souvent, je vous dirais, je pense que il y avait un phénomène de fond qu'on néglige souvent. Pour devenir un membre des Hells Angels, pour continuer à graduer jusqu'à la tête dans ces réseaux-là, tu devais être une personne qui était de type caucasien. Il fallait que tu sois un blanc, en fait. Pas compliqué, c'est aussi clair que ça. C'est un club qui était essentiellement raciste. Nous, ici au Québec, on le voyait moins parce que c'était eux qui avaient le haut du pavé. Si vous allez aux États-Unis, il y a plusieurs autres groupes, à part les Hells Angels qui sont là, qui sont très, très influents. Il y en a, je vous dirais, plus ou moins 500 clubs de motards différents et d'organisations. Tandis que nous, on avait réussi à vivre seulement qu'avec eux quasiment pendant une longue période. Mais là, il y a paquet d'autres situations qui sont produites au fil du temps.

0: une immigration croissante qui est arrivée. Et beaucoup de gens, en fait, qui se reconnaissaient plus dans ce qui se passait en avant d'eux comme organisation. Mmh. Alors, je ne pense pas que c'est un rythme qui va se ralentir en ce moment, au contraire.
1: Ah oui.
0: C'est possiblement un milieu qui va se maintenir. Alors, pour les policiers, le travail a changé. La façon de faire est différente. Il va falloir arriver à dire à des gens, hey, peu importe quel nom de groupe tu possèdes, si t'es un criminel, tu vas nous avoir sur ton chemin. Parce que les citoyens en veulent vraiment pas là, des crimes gratuits comme on peut avoir en ce moment partout au Québec.
1: Ouais. Est-ce qu'on peut en déduire, Monsieur Ferland, que le Blood Family Mafia est affaibli?
0: Principalement un peu, oui, pour l'instant, oui. Il y a beaucoup de jeunes et de joueurs qui ont délaissé le BFM. Oui, avec l'arrestation du Pic Turmel, mm-hmm. mais aussi parce que il y a eu plusieurs arrestations dans l'équipe des BFM. Puis, faut s'entendre, quand c'était des nouvelles gangs, des nouveaux clubs comme ça, les méthodes de travail ne sont pas souvent très, très éprouvées. Là. Ils ont fait des choses, des moves qui pensaient qu'ils étaient des bonnes décisions. Se filmer, par exemple, dans des actions pour après ça revendiquer le paiement du montant d'argent pour l'action que tu as commis, ben ça peut être efficace pour montrer que tu as fait l'image, mais c'est aussi efficace pour la police de les mettre derrière les barreaux. Alors, en ce moment, il y a beaucoup de gens des BFM qui l'ont compris. Puis les méthodes de travail qu'ils avaient étaient peut-être pas très rigoureuses dans leur façon qu'ils avaient d'enquêter avant de savoir s'ils allaient cogner à la bonne porte ou au bon endroit. Alors, il y a eu plusieurs erreurs à la personne. Alors, en ce moment, j'ai envie de vous dire, certaines, par contre, structures qui sont en train de se remettre en place au niveau de certaines équipes. Le North Savage a ceux qui ont en ce moment, je dirais, la couleur du moment un peu pour être une nouvelle entité qui se structure de façon assez solide, mais qui va faire face un peu au Weld dans diverses régions.
1: Ouais. Et pendant ce temps, on cherche toujours Al Boivin. On en parle souvent, là, presque quotidiennement dans l'actualité, en cavale depuis février 2023. Ouais. Et on comprend qu'il se trouverait en Europe.
0: Oui, c'est de l'information qui est parvenue ces dernières journées par certains journalistes d'enquête. Mm-hmm. C'est sûr que ce gars-là, en ce moment, profite de beaucoup d'avantages que la technologie informatique cellulaire offre. Il est capable de gérer à distance ses business, il est capable de transférer de l'argent à distance, il est capable de recevoir ses argents aussi à distance, parce que ce qu'il dit trafic de stupéfiants efficace, dit également que tu es capable d'avoir des gens qui collectent l'argent pour toi. Mm-hmm. Il faut que tu aies de l'argent tantôt pour continuer à faire vivre ça. C'est des business, là, faut le voir comme ça. Alors, en ce moment, la technologie, il rend service un peu. Alors, il peut se déplacer, il peut se cacher facilement. C'est sûr que tôt ou tard, je pense que il y a eu des belles opérations policières qui ont été faites dans la région du bas du fleuve et du Saguenay-Lac-Saint-Jean.
1: Oui, récemment, dans les dernières semaines.
0: Tout à fait, qui ont nuit beaucoup, beaucoup, je pense, en tout cas au rendement financier que cette business-là peut avoir en ce moment. Fait que la police n'est pas là pour rendre service à l'autre gang, mais elle est là pour faire le ménage du trafiquant en action. Puis ces gars-là sont des joueurs extrêmement importants en ce moment qui sont là. Fait que c'est tant qu'on pourra, les policiers, saisir des biens, aller perquisitionner des lieux, toucher à sa famille, toucher à ses proches, toucher à des gens qui sont dans son équipe, je pense que ça va être efficace. Ça va ralentir un peu son efficacité et la grande popularité qu'il gagne en ce moment avec lui et ainsi que sa gang.
1: Ouais. Et rappelons qu'il est le fugitif le plus recherché au pays, il a 37 ans, et c'est lui donc qui dirigerait cette autre organisation criminelle dont on parle, le North Savage. Il y a des coups de feu, Monsieur Ferland, qui ont été liés au crime organisé dans le stationnement d'une épicerie de Sept-Îles, pas plus tard que samedi dernier. Ouais. Ça impliquerait potentiellement cette organisation criminelle?
0: Oui, c'est ce qu'on nous a dit, en fait, dans les circonstances. C'est des gens, en fait, d'un groupe qui s'opposait à l'autre groupe. Faut arrêter de penser que ces gens-là ont la vie facile. Les assurances-vie, pour eux, sont assez difficiles à acquérir.
1: Ouais.
0: Puis c'est souvent par la menace et par l'intimidation qu'ils arrivent à faire, à obtenir des résultats. Puis en ce moment, je vous dirais, ça, c'est un volet triste que je pense qu'il va falloir que les policiers travaillent beaucoup plus dans les prochaines semaines. Tout le côté valorisation de la violence chez les jeunes. Il y a une culture de la violence en ce moment qu'on en a fait. C'est facile de prendre une arme à feu, tirer sur quelqu'un. C'est facile d'en acquérir une. Et on pense qu'on va faire de l'argent facile et gagner une crédibilité très grande rapidement. Ouais. Ça, je pense que c'est un impact qu'on devrait avoir avec nos jeunes parce que même chez les policiers, c'est un peu étonnant. Des fois, tu te dis, je vais arrêter un jeune, mais t'arrêtes le caïd qui a fait feu il y a 14, 15, 16 ans, 17 ans. C'est un mineur. Ouais. Tu dis, voyons donc, tu vas arrêter des vrais criminels, des gros criminels. Ben, je pense qu'en ce moment, il faut être conscient qu'on a beaucoup de jeunes petits criminels qu'on n'arrive pas à atteindre, mais à qui on devrait faire réfléchir sur leurs actions. Puis ça, je pense que c'est des nouvelles démarches qu'on va devoir se faire parce que des coups de feu en pleine ville, on n'avait pas ça dans le passé. Recoulez-moi une dizaine d'années, là, c'était très rare que tu avais ça.
1: C'est vrai.
0: Là, en ce moment, c'est rendu commun. Là. Tu sais, c'est même pas grave.
1: Est-ce qu'on doit craindre une montée de la violence avec ces différents joueurs là sur l'échiquier bon, de la contrebande, de la vente de drogue aussi, et des coups de feu gratuits là, dont vous parlez? Est-ce que la population doit s'inquiéter?
0: Ben, en ce moment, il y a un mot respect qui est disparu, puis je pense que ces gens-là, c'est par la police souvent qu'ils vont l'avoir. Puis la police, c'est parce qu'elle a des informations des citoyens. Mais je pense qu'on se doit d'avoir des sentences importantes et d'arriver à traduire à ces gens-là des inconvénients importants à tous les avantages qu'ils ont en ce moment de faire les crimes qu'ils font. Parce que même ceux autres qui pensent qu'ils s'enrichissent, très souvent, regardez, ça nous coûte une fortune, ils dépensent leur argent comme de l'eau. C'est rare que j'ai vu des gens se rendre millionnaires avec cette façon de faire-là. Mais temporairement, par la force, ils prennent l'argent. Mais à ce moment-là, je pense que nous, comme société, il faut envoyer des signaux clairs à ces gens-là. Il y a des inconvénients à faire ce qu'ils font là, puis il va falloir que, j'ai envie de dire, les sentences soient conséquentes avec les avantages qu'ils ont eu. Parce que c'est facile de penser, on s'improvise tantôt caïd, puis on prend par la force n'importe qui avec un arme à feu. Là, tu sais, on fait souvent des blagues à dire certaines personnes, même s'ils sont tout petits, avec un arme à feu, me mesure 6 pieds 4 quand tu le vois arriver. Là, tu sais. C'est pas le cas, mais c'est l'impact qu'ils pensent avoir, voyez-vous, ils sont invincibles. Ouais. Alors que je pense qu'on se doit de travailler ça. Ils ont en ce moment une culture de la violence chez nos jeunes, sans dire que c'est plus dramatique qu'à une époque. Je pense que c'est un phénomène qu'on ne peut pas passer à côté, puis il faut qu'on pense à le considérer adéquatement. Regardez ce que Montréal en a fait ces derniers mois, l'opération Aurora. Regardez la ville de Québec, le projet Présap. Puis ce que la Sûreté du Québec fait un peu partout en région également, toutes les préventions avec les préventionnistes en école, les enquêteurs en milieu scolaire. C'est ça, je pense, qu'il faut revenir. Il faut ramener aux jeunes des conséquences immédiates et les guider vers d'autres chemins. Je voudrais vous dire qu'ils nous écoutent après-midi à radio, puis je suis pas sûr que c'est eux qui nous écoutent le
1: plus. C'est peut-être pas notre public cible, disons.
0: Mais il faut quand même être capable de le considérer, je pense, sans parler.
1: Et de le comprendre aussi.
0: Oui, tout à fait, tout à fait.
1: Roger Ferland, toujours très intéressant. Merci beaucoup pour votre passage à l'émission aujourd'hui.
0: Ça me fait plaisir. Bonne journée à vous.
1: On va surveiller tout ça, bien sûr. Roger Ferland est sergent détective à la retraite du service de police de la Ville de Québec. Merci encore. 15h30 maintenant, les actualités culturelles avec vous, Gabriel. D'abord, vous voulez nous parler du tournage du film « Fille du roi » de Pascal Plante qui est commencé?
2: Réalisateur de Québec, à qui on doit Nadia Butterfly et Les Chambres Rouges notamment. On apprend qu'il vient tout juste de commencer le tournage de son prochain film « Fille du roi ». Ça a commencé il y a déjà quelques jours à Montréal. Ça va se continuer par la suite en France et ça va revenir à Québec, ce tournage-là, en octobre. Dans Le Soleil ce matin, on apprend que c'est un projet qui mijote depuis 2020 dans la tête de Pascal Plante et de la productrice Dominique Dussault. Ça a pris quand même plusieurs années avant qu'on sente que ce film-là sorte au bon moment. En fait, Pascal Plante s'est plongé dans les recherches pendant 6 ans pour raconter la première traversée d'adolescentes et de jeunes femmes qui ont quitté la France afin d'épouser des colons en Nouvelle-France. Un voyage qui a été particulièrement éprouvant. Ça devait prendre 35 jours, ça en a pris 111 et il y en a seulement 36 filles et femmes qui sont arrivées en Nouvelle-France, donc qui ont survécu au voyage. Alors c'est vraiment un genre de huis clos. On raconte cette histoire-là. Des filles du roi, de cette première cohorte, disons-le comme ça. Alors, un film qu'il a coécrit avec Dominique Dussault. Ce sera une coproduction française. Alors, on va avoir une belle brochette d'acteurs français et d'acteurs québécois. La date de sortie est prévue en 2027. Alors, on attend ce prochain projet de Pascal Plante avec impatience, surtout qu'il n'y en a pas vraiment eu de film sur les filles du roi. Alors, d'en avoir un dédié à ce moment-là particulier, ça promet d'être très intéressant.
1: Tout à fait.

0: Vous nous parlez maintenant de la compositrice autochtone Chris Derksen qui a perdu la vie dans un accident de voiture.
1: Triste nouvelle qui a mené finalement pour moi à une belle découverte musicale. Effectivement, la violoncelliste et compositrice Cree, Chris Derksen, qui est originaire de la Première Nation de Tall Cree, à quelques 500 kilomètres au nord d'Edmonton, elle est décédée à l'âge de 45 ans d'un accident.

de la route. C'est ce qu'on a appris sur les réseaux sociaux de l'agence AIM Booking Agency. Elle, qui a été notamment nommée au prix Juno, elle était reconnue pour ses créations contemporaines qui empruntaient à la fois sa formation classique à la musique électronique et à ses racines autochtones. Donc, Chris Dirksen, qui nous a quittés à l'âge de 45 ans.

0: Et là, c'est Cher qu'on entend, qui va célébrer son 80e anniversaire cette semaine.
1: Ce mercredi, 80 bougies pour la vedette américaine. Et aujourd'hui, dans le Journal de Québec, on publie un article où est-ce qu'on souligne 12 moments marquants de sa très longue et fructueuse carrière qui s'étend sur plus de 60 ans. Alors, on retrace notamment ses débuts avec le duo Sonny and Cher, son entrée dans le monde télévisuel avec l'émission de Sonny and Cher Comedy Hour dans les années 70. On nous remet aussi dans la mémoire que Cher a eu plusieurs rôles au cinéma, et elle a même remporté l'Oscar de la meilleure actrice pour Moonstruck en 1987. Et évidemment, on parle de sa carrière musicale avec notamment If I Could Turn Back Time, Believe aussi. Alors, Cher qui a su se tailler une place sur la scène culturelle internationale et qui relève encore aujourd'hui ce défi de tous les artistes qui est de rester d'actualité. Alors, cette grande vedette qui va célébrer son 80e anniversaire cette semaine.
0: Gabrielle, merci beaucoup.
1: Merci.
0: À plus tard. 15h34 minutes. Maintenant, on s'informe avec vous, Jonathan Lavoie. Le SPVQ enquête sur une tentative de meurtre survenue cette nuit dans le secteur de Beauport, ici à Québec.
2: Il y a un homme de 46 ans qui a été agressé à l'arme blanche tôt cette nuit dans une résidence du secteur Montmorency. Ça s'est passé vers 3h15. Les policiers du service de police de la ville de Québec se sont rendus sur la 103e rue à l'intersection de l'avenue Ruelle. Sur place, ils ont localisé le suspect et la victime qui était à un autre endroit, pas très loin des lieux de l'agression. La victime était consciente, transportée à l'hôpital. On ne craint pas pour sa vie. Le suspect, lui âgé de 31 ans, a été arrêté à son domicile. Il demeure détenu, devait être rencontré cet après-midi par les enquêteurs pour tentative de meurtre. Selon nos informations, l'arme utilisée s'apparente à une épée. Puis la Sopfeu estime que l'incendie de forêt qui fait rage à Forestville sera maîtrisé d'ici la fin de la journée. La Sopfeu indique que c'est le bris d'un fil électrique en raison des forts vents de samedi qui auraient causé cet incendie. Le feu a endommagé une tour de télécommunication, aussi des poteaux électriques. Rappelons qu'il y a une cinquantaine de familles qui ont été évacuées de manière préventive samedi. Elles ont depuis pu rentrer chez elles. Karine Pelletier de la Sopfeu précise que des équipes sont toujours sur le terrain pour éteindre ce brasier.
3: C'est quand même plus haut que la moyenne, parce que là, la moyenne de 75, c'est quand même pour la saison complète. Puis là, la saison vient tout juste de débuter. Donc, effectivement, même si c'est le feu typique de la saison printanière, cette année, là, on est peut-être une trentaine de feux de brûlage au-dessus de la moyenne là, des 10 dernières années à pareille date.
2: Ici à Québec, plusieurs restaurateurs affichent déjà complet à quelques heures de ce 7e match de la série entre les Canadiens de Montréal et les Sabres de Buffalo. La fièvre du hockey, évidemment, c'est synonyme de très bonnes affaires pour les restaurateurs qui font beaucoup plus de ventes. On nous dit que ça se manifeste surtout pour les soirs de semaine où habituellement les restaurants sont pas toujours pleins. Ils seront pleins ce soir, du moins beaucoup d'entre eux. Voici Nancy Lachance, elle est directrice générale de la Cage Le Bourgneuf, et Xavier Desrobis, il est serveur chez Murphy's dans le Vieux-Québec.
4: On a une augmentation de 80 % 75-80% des ventes. C'est un intérêt, là, le monde qu'ils ont pour le match.
5: Pour nous autres aussi, c'est un match numéro 7. S'ils gagnent, ça se poursuit, une troisième ronde, puis l'effervescence continue, puis même augmente. Donc, définitivement.
2: Le match canadien à 19h30 ce soir, au lieu des 19h habituels. La victoire, elle, saute sur la glace à 18h. Le match est à Ottawa. Possibilité de remporter la Coupe Walter pour les joueuses de la Victoire de Montréal.
0: J'ai l'impression que c'est comme ça aux quatre coins du Québec. Là, ça doit se réunir aussi à Rimouski. Ça doit se réunir à Sept-Îles, à Baie-Comeau, à Saguenay également. Parce que oui, c'est très populaire, surtout que c'est un 7e match. Là. On croise tout ce qu'on peut ce soir. Et pour la victoire et pour le Canadien.
2: Ici à Québec, c'est encore possible d'aller voir ce match au Centre Vidéotron pour ceux qui le désirent. Et il y a des initiatives comme ça un peu partout. À Trois-Rivières, l'amphithéâtre Cogeco recevait les gens de l'endroit gratuitement.
0: À Rimouski aussi, je pense.
2: J'ai pas vu à Rimouski, mais ça se peut très bien. Les gens qui cherchent à se rassembler pour vivre ça en groupe.
0: Ouais, merci beaucoup, Jonathan. Caroline, belle soirée pour regarder le hockey. On attend la pluie.
6: Oui, tout à fait. Vous ne regarderez pas ça sur le patio, en sortant de l'atelier dehors. Il y en a qui font ça parfois. Non.
0: Oui.
6: Alors, non, ça va se passer à l'intérieur. Et s'il y a des secteurs, notamment plus à l'est, qui profitent du soleil,

0: degrés demain.
1: Ah oui, il y a comme une cassure là, avec exactement. Le sud puis Montréal. Là, il fait pas mal plus chaud là-bas.
0: Visiblement, ici, on n'est pas du bon côté de la cassure. Sinon, ça va faire un tour en Mauricie. Pour Trois-Rivières, Shawinigan, La Tuque, on est quand même dans les mêmes eaux. Un minimum de 12 cette nuit avec un 30 % de probabilité d'averse aussi. Orage possible en fin de soirée, début de nuit également, pas de grande quantité non plus, des petites nappes de brouillard aussi durant la nuit. Et demain, quelques averses, ça se poursuit avec 20 degrés au thermomètre. Saguenay-Lac-Saint-Jean maintenant, des averses qui sont prévues aussi en fin de journée, de même que ce soir et cette nuit, avec aussi ce risque d'orage. Au minimum cette nuit, c'est 8 degrés. Demain, 12 avec de la pluie, de la brume intermittente et sur l'entièreté de ce système jusqu'à mercredi matin, on prévoit 30 à 40 mm déjà pour ces secteurs-là. En Abitibi-Témiscamingue, maintenant, Rouyn-Noranda, Val-d'Or, des averses avec risque d'un orage, un minimum de 10 cette nuit, avec de la pluie, de la brume intermittente aussi qui va se poursuivre avec un 10 à 20 mm aussi d'accumulation. Et demain, toujours sous les averses, un peu plus chaud, 17, avec des vents du sud-ouest aussi de 30 km à l'heure avec rafale à 50 en mi-journée. Témiscamingue maintenant, veille d'orages violents aussi en fin d'après-midi et ce soir. Il pourrait même y avoir un petit peu de grêle selon les endroits. Ce soir, cette nuit, donc sinon c'est un minimum de 13 avec des averses et cet orage. Demain, toujours sous la pluie, risque d'un orage toujours en après-midi avec 19 et de bons vents aussi, 30 à 50 km à l'heure. Dans le Bas-Saint-Laurent maintenant, Rimouski matin, un minimum de 6 ou 7 au thermomètre cette nuit, des averses qui vont débuter au cours de la soirée. Demain, toujours sous la pluie ou par moment de la bruine également, 9 ou 10 degrés. Et pour l'entièreté aussi du système jusqu'à mercredi midi, peut-être un 30 à 40 mm aussi pour ces secteurs-là. Sur la côte nord maintenant, Sept-Îles, un minimum de 5 cette nuit. Ça s'ennuage tôt ce soir. Et il y a 40 % de probabilité d'averse ce soir, tard en fin de soirée, c'est-à-dire et après minuit. Demain, 12 degrés, alternant soleil et nuages. Alors, on s'en tire quand même pas trop mal là, dans le coin de Sept-Îles. Pour Baie-Comeau aussi, ennuagement cet après-midi. Pluie, bruine qui débute tôt ce soir et demain, 60 % aussi de probabilité d'averse avec 11 degrés. Et on complète avec le Gaspésie-Île-de-la-Madeleine. Demain pour Gaspé, c'est-à-dire c'est ensoleillé en ce moment, mais ça s'ennuage ce soir. 30 % de probabilité d'averse au cours de la soirée et de la nuit. Demain, 15, toujours avec un 30 % de probabilité d'averse ou de bruine, c'est presque rien. Et pour les Îles-de-la-Madeleine, maintenant, un minimum de 5 cette nuit. C'est dégagé, mais il y a un ennuagement en milieu de nuit, suivi de 60 % de probabilité d'averse en fin de nuit. Et demain, 10 degrés, nuageux, 60 % de probabilité d'averse. Alors, la fin de ces hostilités, là, mercredi midi autour de ça, début d'après-midi, ça devrait être passé, puis on devrait laisser place au soleil.
1: Merci beaucoup, Caroline. On va se rendre au Saguenay, où il devait faire très chaud hier soir, j'imagine. On va retrouver Gabrielle Morissette, qui est journaliste là-bas. Bonjour, Gabrielle.
2: Bonjour, oui, il faisait effectivement très chaud.
1: Oui, j'imagine. Si vous êtes attentif et attentive à l'émission, on a deux Gabrielle Morissette
2: bonjour,
1: aujourd'hui.
2: Bonjour Gabrielle, oui, bonjour, on s'est déjà parlé, mais...
3: On s'envoie beaucoup de courriels aussi.
2: Oui, on échange quelques courriels.
1: Moi, je vis la même chose avec un certain Alexandre Duval ici à Québec. Bon, Gabrielle, à Saguenay, c'est la fête. C'est la fête chez vous depuis la victoire des Saguenayens de Chicoutimi en finale de la Ligue de hockey junior maritime. C'était hier soir.
2: Oui, exactement. C'est la fête depuis, oui, la victoire d'hier soir, mais je dirais même depuis quelques semaines, même quelques mois, là, parce que c'était une grosse saison, une grosse année pour les Saguenayens. Alexandra Laville est bleu poudre, là, bleu Saguenayen depuis les dernières heures. Donc, les Saguenayens qui ont gagné contre les Wildcats de Moncton en 6 matchs dans la finale de la Ligue de hockey junior maritime Québec. C'est un match qui s'est terminé par la marque de 5 à 1 au grand plaisir des partisans. Les Sags menaient 3-1 après seulement 40 minutes de jeu et ils ont confirmé leur titre en marquant 2 buts dans un filet désert dans les dernières minutes de la rencontre. C'était complètement fou dans le centre Georges Vézina. Donc, c'est une première aussi depuis 1994 pour le club saguenayen et ils ont aussi réussi à détrôner les champions en titre des séries parce que les Wildcats ont gagné l'année dernière et c'était aussi eux qui ont terminé au premier rang du classement général cette saison Saint-Raymond, donc tout juste avant les Saguenais qui avaient terminé deuxième. Et pour les Sags, c'est un troisième championnat dans l'histoire du club. Ils avaient aussi gagné en 1991, 1994 et donc 2026. Donc, c'était très attendu chez les partisans. Je vais vous laisser entendre des joueurs qui ont été rencontrés sur la glace là, quelques minutes seulement après avoir levé le fameux trophée Gilles Courteau. Donc, Maxime Massé, qui a joué 4 ans chez les Saguenayens,

0: Alexis Bernier, qui a été échangé là, cet hiver. Il jouait avant à Bécomo. Et Lucas Beckman, qui est devenu le gardien partant des Saguenayens, qui a aussi été échangé de Bécomo. Donc, les voici tous les trois.
1: Choyé, je pense, c'est pas tout le monde qui a la chance de faire leur parcours junior dans la même équipe. Dans une ville comme ici, on a vécu des hauts, des bas pendant que j'étais là. Mais l'important, je pense, ça a tout le temps été à cette année-là, quand notre noyau à l'arrivée à maturité, avoir 19 ans. On a été en mesure de le faire, je pense que c'est tout ce qui compte.
2: On se disait mentalement, même si c'était difficile, que c'est une game comme les autres, puis d'approcher ça de la même façon, puis de faire notre job, puis je pense qu'on a un très bon niveau de match, puis ça l'a payé.
1: Juste ramener la fierté dans la région, puis tu sais, c'est vraiment une ville tellement passionnée pour le hockey que c'est vraiment incroyable. Puis les gars devant moi, ils ont fait que ma job était plus facile. Alors tu sais, ils méritent.
3: Oui, il mérite certain. Chapeau aussi aux partisans, là, parce qu'on sentait bien l'ambiance, Gabriel.
0: Ben exactement. Il l'a dit, une ville passionnée, une région passionnée. Ils étaient quelque 4820 spectateurs hier rassemblés dans l'aréna. Et pour reprendre les mots de mon collègue Roby Saint-Gelais qui était sur place, c'était un centre Georges Vézina bouillonnant parce que oui, il faisait chaud, mais il y avait aussi beaucoup, beaucoup de partisans. C'était magique pour ceux qui ont vécu le moment historique sur place. Plusieurs minutes après la fin du match, il y a encore beaucoup, beaucoup de partisans, presque tous les partisans qui étaient en fait encore dans les gradins pour vivre ce moment jusqu'au bout, ce moment tant entendu. Je vous laisse en entendre quelques-uns.
4: C'est débile. C'est malade. C'est la fête qu'on va vivre une fois dans la vie, probablement.
5: C'est malade.
6: C'est exceptionnel. Je pensais jamais vivre ça dans ma vie.
7: Moi non plus, j'ai pas les mots. C'est fou.
4: Ça fait même pas 4 ans que je suis déménagé ici au Saguenay, puis... j'ai accroché Saint-Saguenay, puis regardez cette année, on vient de l'enlever, la coupe.
8: C'est vraiment un moment magique, puis on est bien fiers d'eux autres.
9: C'est mémorable, et on va écrire l'histoire à la Coupe Mémorial.
0: On a eu droit même à des feux d'artifice après, à l'extérieur après le match. Et si vous me permettez, là, je vais revenir un petit peu en arrière pour vous expliquer d'où vient cet engouement qu'on a connu cette saison. Parce que les partisans savaient là, que les Saguenay allaient avoir une saison importante cette année parce qu'on construit l'équipe depuis déjà un moment. Il y a eu des transactions importantes cet hiver lors de la période des échanges. Donc, on sentait là, qu'on voulait cette année, donner le tout pour le tout. Et depuis ce moment-là, l'engouement n'a jamais cessé d'augmenter jusqu'aux séries où ça a été complètement la folie. Vous en avez peut-être même entendu parler, mais au premier match, là, tout le monde voulait des billets. Il y a eu un gros problème avec la plateforme en ligne. Il y a seulement quelques personnes qui ont réussi à mettre la main sur ces billets-là. Et le sixième match, donc celui dimanche, les billets avaient été mis en vente à la fin de la semaine et en seulement 5 à 6 minutes, il n'y en avait plus.
3: Incroyable.
0: C'était complet. Donc, tout le monde voulait mettre la main sur ces fameux billets pour assister à cette saison historique, que je le rappelle, c'est une première en 32 ans. Et c'est aussi une victoire très significative pour l'entraîneur-chef Yannick Jean, parce que lors de la pandémie, donc la saison 2019-2020, c'était une très bonne année pour les Saguenayens également et les séries avaient été annulées. Donc, en raison de la pandémie. Mais Yannick Jean, bon, hier, a finalement pu embrasser ce fameux trophée Gilles Courteau. C'était d'ailleurs son 1444e match derrière le banc en tant qu'entraîneur-chef. Et il est devenu le 6e entraîneur de l'histoire à soulever la Coupe du Président à l'époque, qu'on la nommait, et trophée Gilles Courteau maintenant, dans l'histoire du circuit, après l'avoir fait comme joueur. Donc, il était dans l'équipe la dernière fois que les Saguenay avaient mis la main sur ce fameux trophée. Je voulais s'entendre.
4: Tellement fier pour les partisans. Tu sais, regarde-les, c'est incroyable. Tu sais, j'ai gagné la dernière comme joueur. Je suis revenu ici pour 12 ans, puis c'était pour ça. C'était pour revivre ça, pour permettre aux partisans de célébrer comme ça. Puis on ne veut pas que ça finisse.
3: Moi, je ris d'entendre les chansons en arrière-plan de l'entrevue. Des grands classiques pour des champions. On espère que ça va être la même chose ce soir pour la victoire et pour le Canadien. Mais bon, si on retourne chez vous, là, c'était quand même une défaite crève-cœur pour Moncton qui a remporté le trophée, faut-il le rappeler, l'année dernière, pas plus tard que ça, là.
0: Oui, parce que bon, dans le sport, oui, il y a les gagnants, mais il y a aussi ceux qui perdent. Hein. Malheureusement, c'est toujours crève-cœur. Il y avait beaucoup de larmes sur la patinoire à la fin de la partie. Mais quand même, le trophée Guy Lafleur, qui est en fait le trophée qui est remis au joueur le plus utile des séries, a été remis à un joueur de Moncton. Donc, un petit baume sur cette défaite. Mm-hmm. Gabe Smith de Moncton, donc, qui a reçu ce trophée parce qu'il a eu 33 points pendant ces séries-là. 19 19 buts en série, imaginez-vous, pour ceux qui connaissent bien le hockey, c'est beaucoup. Donc, il y a Lucas Beckman là, qui était aussi pressenti pour avoir ce trophée, là, le gardien des Saguenayens, mais c'est finalement le joueur de Moncton qui l'a remporté. Donc, deuxième titre, le Moncton qui est à recherche d'un deuxième titre consécutif, déception, et Caleb Desnoyers, le capitaine de Moncton, était en larmes au point de presse. Il a parlé de Robert Irving, qui est le propriétaire des Wildcats. Je laisse entendre Caleb Desnoyers.
5: T'sais, le groupe de cette année était vraiment unique en son genre. T'sais, avec beaucoup de nouveaux qu'on a amenés au début de l'année, puis t'sais, avec tout le monde qui nous a douté, puis il n'y a pas grand monde qui croyait en nous, à part nous autres. Puis tout commençait de M. Irving, puis c'est ça qui me fait le plus de peine de... Excusez, je sens que je l'ai laissé tomber un petit peu. Puis, il y a toujours tout fait pour ma famille, moi, puis le groupe ici, pour le staff, pour tous les joueurs. Puis, on est tellement juste reconnaissants. Tu sais, c'est vraiment de lui que toute notre culture dans la chambre part. Puis, j'aurais pas pu demander pour un meilleur propriétaire pour ma carrière junior et tout. Puis, c'était juste incroyable comme saison.
0: Effectivement, belle saison, hein, l'équipe qui a terminé au premier rang. Donc, les Saguenay, avec cette victoire, vont participer au tournoi de la Coupe Memorial du 22 au 31 mai à Kelowna, en Colombie-Britannique. Et je terminerai en vous mentionnant que ça aussi, vous en avez peut-être entendu parler, la Lotto Sags, hier,
3: ben oui.
0: Le fameux moitié-moitié des Saguenay, ouais. A atteint plus $1,155,664.
3: Incroyable.
0: C'est sans surprise le plus gros montant jamais amassé. Et on nous a annoncé ce matin qu'il y aurait un autre tirage spécial pendant la Coupe Memorial. Donc, qui un montant là, cumulatif pour tous les matchs. Et d'ailleurs, la Fondation d'études des Saguenayens qui récupère cet argent-là a mentionné ce matin qu'elle avait cumulé plus de $3 million en vente de la Lotto Sags pendant les séries éliminatoires seulement. Donc, encore une fois, la Fondation qui est un petit peu victime
3: ben oui.
0: de son succès.
3: Bon, ben, tant mieux. Tant mieux, Gabrielle.
0: Oui, absolument.
3: Merci beaucoup. C'était super intéressant.
0: Je vous en prie.
3: Bye bye. 15h50 avant de se déplacer en Abitibi-Témiscamingue, j'attire votre attention sur une nouvelle de dernière heure. Ça se passe en Californie, plus précisément dans le sud-ouest de l'État. La police de San Diego qui mène une opération en ce moment en raison de la présence d'un tireur actif dans un centre islamique. Donc, je rappelle que ça se passe en ce moment à San Diego. Très peu de détails ont filtré là, jusqu'à maintenant. Ça s'est passé dans les toutes dernières minutes. On comprend qu'il y aurait des victimes, mais là, on ne s'avance pas davantage. Là. On va tenter d'avoir plus de détails au cours, évidemment, de l'émission d'ici 18h. 15h51, oui, allons-y en Abitibi-Témiscamingue maintenant pour parler d'une entreprise en expansion qui est située à Saint-Félix de Dalquière. C'est Lise Miette qui est avec nous à Rouyn-Noranda. Bonjour Lise.
10: Bonjour Alexandra.
3: Alors, vous nous parlez de la ferme qui se nomme Boréalais, une petite fromagerie là, qui rêve de conquérir le Québec avec son yogourt, rien de moins.
10: Oui, effectivement, rien de moins, c'est ce qu'on souhaite dans cette petite municipalité. Je vais tenter de vous situer
3: mais
10: un
3: oui.
10: peu. On est à peut-être 12 kilomètres au nord d'Amos, une heure de Val-d'Or ou 850 kilomètres de Québec.
3: Bon,
10: donc,
3: on est
10: dans le nord, voilà. Donc, petite ferme familiale à Saint-Félix-de-Dalquier, c'est dans la MRC d'Abitibi. Et les producteurs ont dû, avec le temps, composer avec des nouveautés. On est en affaires depuis 2013. On a procédé également au remplacement, ou plutôt un troupeau de vaches Jersey, donc des vaches brunes,
3: ben
10: pas les Holstein noires et blanches.
3: Pas les tachetées, c'est ça.
10: Non, c'est ça. On est vraiment dans les vaches brunes qui procurent un lait un peu plus gras. Donc, ça amène un yogourt qui est beaucoup plus crémeux. Ça vient faciliter la transformation. C'est ce que nous expliquait Evelyne Rancourt, qui est l'une des propriétaires avec son conjoint. On a 75 têtes de bétail, une production de 400 litres de yogourt aux semaines. Donc, 40 points de vente actuellement. Et on commence comme ça depuis octobre 2025 à sortir des frontières de l'Abitibi-Témiscamingue. faut dire que c'est une entreprise qui a commencé à faire aussi du lait embouteillé. Donc, on revient vraiment là, à la méthode là, de la bonne vieille pinte de lait en verre. Donc, c'est ce qu'on retrouve avec Boréalais. Et maintenant, bien voilà, on produit ce yogourt à Saint-Félix et c'est expédié à Montréal depuis l'automne, mais ça fait des petits. Je vous propose d'écouter la copropriétaire Evelyne Rancourt.
11: Présentement, on est chez le marché Tau pour le miel et l'érable. On est aussi dans le groupe Épicéa, qui était dans la région de Montréal ou la Rive-Sud. Il y a aussi au Toit Rouge, je repasse ici, Mascouche, il y a quelques endroits. On est en train de le développer tranquillement, pas vite. C'est pour ça qu'on fait des événements, pour le faire goûter, le faire connaître. La réceptivité est super bonne.
3: Donc, on comprend qu'on développe le marché là, après avoir ajouté un nouveau produit à la production, mais on insiste toujours là, sur le côté très artisan du produit.
10: Oui, d'ailleurs, l'usine, elle est située à même l'endroit où la famille a sa maison, là, avec les enfants, une poignée d'employés qui fabriquent ces litres de yogourt. Petite échelle, on brasse encore à la main et au fouet, là. Ça vous donne une idée, avec des produits du terroir, donc les bleuets de l'Abitibi, les fraises au Témiscamingue aussi, une érablière dans le coin qui fournit du sirop d'érable. Là. C'est d'ailleurs leur produit qui a davantage le vent dans les voiles, ce yogourt au sirop d'érable. Donc, toutes sortes de petits fruits qu'on ajoute comme ça à la production entre la pasteurisation du lait, parce que c'est quand même un peu particulier ici. Donc, la manière où on traite tout ça. Donc, un succès grandissant, beaucoup de travail de minutie. Et c'est ce que nous disait également Valérie Sanson, qui est chef de production chez Boréalais. Et on a deux collègues qui, la semaine dernière, sont allés très tôt le matin. Mm-hmm. Ils sont partis d'ici vers 4 heures du matin là, pour voir comment est-ce qu'on prépare ça là-bas et qui ont vu toutes les étapes de la production et qui insistent bien là, pour dire que vraiment, on le fait à la manière artisanale. On peut écouter donc Mme Sanson.
12: Moi, j'arrive à 3 heures le matin. Quand j'arrive, je commence la production du lait au chocolat. Puis quand ça pasteurise, je fais des mélanges de yogourt. D'habitude, j'ai le temps de faire les mélanges de yogourt aux fraises avant que Kim ou Félix arrivent. Puis après ça, quand eux arrivent, là, ils vont faire tout ce qui est aux alentours pour m'aider et le reste. Fait qu'on va finir d'empoter tout le yogourt avant de commencer la production de lait et de lait au chocolat. Ce qui fait que c'est beaucoup plus efficace parce qu'après ça, on peut se concentrer juste sur le lait. Mais je pense que les clients aiment beaucoup le fait que ce soit fait ici, que ce soit petit, que c'est fait frais et avec amour.
3: Avec amour. Puis on parle ici, là, tout de même, Lise, d'une ferme familiale. Là. Puis on ne cache pas, d'ailleurs, qu'il pourrait y avoir une relève.
10: Oui, quand on a commencé, là, la famille avait 4 enfants, 4 garçons. Depuis, ça s'est agrandi. Il y a une petite fille. Mais là, maintenant, les garçons sont rendus adolescents. Puis certains ont d'ailleurs un intérêt avec la production. L'histoire ne dit pas s'ils sont aussi les goûteurs officiels, mais on se doute bien que comme c'est un jet de pierre de la maison, il y a sans doute une bonne probabilité que ce soit le cas. Donc, oui, effectivement, on dit que c'est pas impossible aussi, selon l'engouement, parce qu'on veut rester quand même avec cette méthode. Puis on entendait Mme Sanson qui brassait le yogourt en même temps tout au long de l'entrevue. On veut garder ça, mais on ne cache pas qu'il y aurait possibilité de faire des aménagements, peut-être d'agrandir un peu, d'augmenter. Là, on a 75 bêtes. On pourrait peut-être faire en sorte d'aller chercher 500 litres s'il le faut. Donc, avoir davantage de lait pour produire. Mais on souhaite quand même garder ce caractère-là et toute la dose d'amour qu'on met également dans le yogourt. Néanmoins, on veut se faire connaître et puis il y a quand même le souci de vouloir développer un yogourt qui est différent, qui est donc un peu plus gras là, et plus crémeux également que ce que l'on peut retrouver. Je propose d'écouter de nouveau Evelyne Rancourt.
11: Si jamais il y a un engouement, puis qu'il y a un développement, puis qu'il y a de la demande, bien, on a quand même un peu de capacité de production supplémentaire. On transforme pas tout le lait. On peut aussi augmenter la capacité de production. On aimerait ça. On a quand même des enfants qui poussent, qui sont intéressés par la production laitière, la transformation. Donc, c'est quelque chose qu'on peut faire. Puis aussi, on peut tasser des productions qu'on fait actuellement pour faire de la place au yogourt si c'est vraiment le chemin qu'on désire prendre puis si la demande est là.
10: Donc, on veut vraiment se faire connaître.
3: Est-ce qu'il est disponible, ce petit yogourt-là, ici à Québec?
10: À Québec, je crois qu'on est rendu à Mascouche-Repentigny. Donc, tranquillement.
3: Ah, ça sent bien.
10: Oui, c'est ça. Vous devriez le voir arriver. Ou les marchés Tau, T-A-U. Donc, peut-être si vous en avez, peut-être que là, ça pourrait arriver par cette bande-là également. Boréalais, des petits pots ronds avec différentes... Et puis, la bouteille en verre, ça, je ne sais pas si ça sort vraiment bien, bien loin. Mais on pousse vraiment pour le yogourt à l'heure actuelle. Mais si vous faites du tourisme cet été...
3: Oui, pourquoi pas.
10: Et que vous remontez, il y a possibilité d'arrêter à la boutique également.
3: Lise, merci beaucoup. C'était très intéressant. Puis on rappelle le

0: titre aussi, là, si on veut lire le texte complet sur radiocanada.ca, La petite fromagerie qui rêve de conquérir le Québec avec son yogourt. Lise, merci beaucoup.
1: Bonne fin d'après-midi.
0: Merci, au revoir. 15h58, je vous rappelle que vous êtes à l'écoute de l'émission C'est encore mieux l'après-midi en direct de Québec, mais on est diffusé aujourd'hui un peu partout, là, aux quatre coins de la province. C'est pourquoi on a parlé à Lise, qui est en Abitibi-Témiscamingue. On vous salue, les gens de la Mauricie, du centre du Québec, du Saguenay, Lac-Saint-Jean, de la Côte-Nord, de la Gaspésie, des Îles-de-la-Madeleine et du Bas-Saint-Laurent.
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0: Il est presque 16h. Vous êtes toujours à l'écoute de l'émission C'est encore mieux l'après-midi. Alexandra Duval au microphone avec vous jusqu'à 18h, entourée de toute cette belle équipe ici à Québec. Bien sûr qu'on va en parler de ce 7e match du Canadien de Montréal. Le journaliste sportif à Radio-Canada, Alexandre Gascon, sera avec nous au cours de la prochaine heure. On va parler aussi de la suspension de ce comité de collaboration canado-américain sur la défense. Ça a été décidé par un haut gradé de la défense aux États-Unis décidé. Puis bon, c'est vraiment un très court message sur les réseaux sociaux. On parlera de ce que ça veut dire ici pour nous, pour le Canada, puis de la réponse possible de Mark Carney au cours de la prochaine heure. Puis on va parler de jardinage aussi avec le jardinier paresseux. Il sera avec nous aux alentours de 17h45. Et on vous pose la question suivante sur la page Facebook de l'émission « C'est encore mieux l'après-midi ». Quel est votre truc infaillible pour le jardinage? Puis là, on commence à avoir pas mal de réponses. Et là, je me disais, si jamais vous avez des questions pour Mathieu, qui sera avec nous un petit peu plus tard, vers 17h45, là, gênez-vous pas de nous écrire. Ça peut être via la bulle conversationnelle sur l'application Radio-Canada Audio ou encore au 418-670-9071. 418-670-9071. Donc, si vous êtes en plein jardinage ou si vous prévoyez votre jardinage et que là, vous avez des questions, ben, ça va me faire plaisir de les poser à Mathieu qui sera avec nous un petit peu plus tard. On va s'informer, Jonathan, parce qu'on suit la situation de près. J'en parlais tout à l'heure. Les autorités américaines qui interviennent pour un tireur actif, ça se passe en Californie, à San Diego.
1: Opération policière majeure à San Diego en raison de la présence d'un tireur actif dans un centre islamique. C'est une nouvelle de dernière heure. C'est toujours en cours. Les autorités, pour l'instant, croient que des personnes ont été blessées. Ça, c'est selon un membre des forces de l'ordre. Il y a une très forte présence policière qui a été déployée autour de ce centre islamique. C'est situé à quelques kilomètres au nord du centre-ville de San Diego. C'est la plus grande mosquée du comté. On n'a pas beaucoup de détails pour l'instant. On va suivre ça ensemble cet après-midi, assurément.
0: Ce que je lis, c'est que la mosquée se trouve dans un quartier très résidentiel, vous le disiez, environ 14 kilomètres au nord du centre-ville de San Diego. Donc oui, situation qui est en évolution de ce côté-là. Des images aériennes nous montrent effectivement une très grande présence policière en ce moment.
1: C'est sur toutes les grandes chaînes américaines en ce moment même, évidemment. On suit ça et on vous revient avec plus de détails lorsqu'il y en aura. Donald Trump vient aussi d'affirmer qu'il annulait une attaque prévue demain sur l'Iran en raison de négociations sérieuses qui seraient en cours. Le président américain indique qu'un accord serait à portée de main et que cette entente interdirait à l'Iran de posséder l'arme nucléaire. Dans une publication sur son réseau social Truth Social, Donald Trump ajoute que les pays du Golfe, dont les infrastructures énergétiques sont ciblées par l'Iran, ont intercédé en faveur de ces pourparlers. Et toujours aux États-Unis, le nouveau dirigeant de la Réserve fédérale américaine, Kevin Warsh, prêtera serment vendredi lors d'une cérémonie à la Maison-Blanche en présence du président américain. Sa nomination avait été validée par le Sénat la semaine dernière. Le choix de Kevin Warsh est cependant déjà dénoncé par des élus démocrates qui voient en lui un simple pantin du président. Il n'est d'ailleurs pas systématique que le dirigeant de la Fed prête serment à la Maison-Blanche. Son prédécesseur, Jerome Powell, a été la cible, je le rappelle, de nombreuses critiques du président Trump qui lui a reproché de ne pas baisser suffisamment les taux d'intérêt. Puis la première ministre du Québec, Christine Fréchette, est sortie, dit-elle, satisfaite de sa rencontre à l'Élysée avec le président français Emmanuel Macron. Les deux dirigeants ont discuté de domaines où le Québec et la France veulent accroître leur collaboration. On parle d'intelligence artificielle, d'exploitation des minéraux critiques, de protection de la diversité culturelle face aux géants du numérique aussi. Plus tôt dans la journée, Christine Fréchette avait rencontré le premier ministre français Sébastien Lecornu. La chef caquiste laisse entendre que certains projets pourraient être annoncé avant les prochaines élections provinciales.
2: On va avoir un petit groupe d'action, d'ailleurs, qui va se mettre en place pour travailler les projets ensemble, les projets les plus susceptibles de se déployer à court, moyen terme.
3: Les fruits d'ici l'automne?
2: Oh, ça se pourrait. Il y a des projets pour lesquels ça se pourrait. Je pourrais pas vous nommer lesquels, mais il y a des projets qui pourraient se dérouler au cours des prochaines semaines.
1: Christine Fréchette poursuit cette visite à Paris jusqu'à mercredi. L'Assemblée annuelle de l'Organisation mondiale de la santé s'est ouverte aujourd'hui sur fond d'éclosion d'antivirus et d'Ebola. L'OMS a déclenché une alerte sanitaire internationale face à une épidémie du virus Ebola en République démocratique du Congo, la RDC. Le docteur François Lamontagne, qui a travaillé dans des zones touchées par la maladie, notamment au Libéria et en RDC, estime que la condition des patients pourrait s'améliorer par de bons soins de soutien. Voici le docteur Lamontagne de l'Université de Sherbrooke.
4: Mais ces maladies-là, comme plusieurs autres maladies sérieuses, on peut quand même soigner les malades en leur offrant des traitements de support et puis pour permettre comme ça au corps de se défendre lui-même puis de surmonter la maladie dans bien des cas. Puis ce sont ces soins-là de support qui sont malheureusement peu disponibles et peu offerts dans des zones concernées par les épidémies d'Ebola en général.
1: Soulignons que jusqu'à maintenant, l'éclosion a fait plus de 90 morts. Puis le bateau de croisière touché par une éclosion mortelle d'antivirus, lui, est arrivé au port néerlandais de Rotterdam pour y être désinfecté. Il transportait 25 membres d'équipage et 2 soignants qui seront immédiatement mis en quarantaine. 3 passagers qui se trouvaient à bord du navire ont succombé à la maladie. Je le rappelle, à ce jour, au moins 10 personnes ont été infectées par le virus. Selon l'Agence de santé publique du Canada, l'un des 4 Canadiens placés en isolement après avoir quitté le navire a reçu un résultat positif à un test de dépistage. Ici au Québec, les célébrations de la Journée nationale des Patriotes sont en cours un peu partout dans la province pour commémorer les rébellions du 19e siècle contre l'Empire britannique. À Montréal, une marche organisée par la Société Saint-Jean-Baptiste a rendu hommage aux femmes patriotes laissées dans l'ombre. Voici la présidente générale de l'organisation, Marianne Alpin.
5: On oublie de parler des femmes patriotes qui organisaient des assemblées secrètes, des assemblées non secrètes, organisaient également la sortie des patriotes dont leur tête était mise à prix, les aidaient à les faire sortir du Bas-Canada. En fait, organisaient aussi des rencontres politiques sur différentes stratégies.
1: Des représentants politiques de Québec solidaire, du Parti québécois et de la CAQ ont pris la parole lors de ce rassemblement, ainsi que l'ancienne ministre péquiste Louise Arel, qui avait été nommée patriote de l'année. Évidemment, on ne peut pas faire un bulletin de nouvelles aujourd'hui sans parler de hockey. Les amateurs qui seront servis, non seulement le Canadien dispute son ultime match contre les Sabres de Buffalo ce soir à 19h30, mais la victoire de Montréal qui, elle, pourrait remporter son premier championnat de la Ligue professionnelle de hockey féminin à Ottawa. Les hockeyeuses montréalaises mènent 2-0 devant la charge d'Ottawa. L'attaquante de la victoire, Alexandra Labelle, explique que les joueuses de Montréal souhaitent rapidement clore ce dossier, même si elles ont encore une marge de manœuvre.
6: On a la chance de pouvoir gagner la Coupe ce soir. Alors juste d'être positif et de voir l'opportunité qu'on a ce soir. C'est sûr qu'on essaye de pas trop y passer, mais en même temps, on sait que c'est notre chance ce soir. Puis oui, on peut avoir une autre chance, mais si on peut régler ça le plus vite possible, je pense que ça peut être plus facile pour nous.
1: On leur souhaite, mais advenant une défaite, elles pourront la gagner à Laval lors du prochain match, si on en a besoin.
0: Le prochain match serait à Ottawa, si j'ai bien compris, jeudi. Et si on se rend en 5e match, on serait de retour à Laval, parce que c'est un 3-5, ça, faut le rappeler, pour
1: exact,
0: la Ligue professionnelle. C'est ça, contrairement à la Ligue nationale. Est-ce que vous vous mouillez, vous, avec vos prédictions pour ce soir?
1: Pour ce soir, pour le
0: la
1: score,
0: victoire,
1: déjà
0: pour
1: dans
0: victoire.
1: Mon pool, j'avais dit Montréal en 7. Alors, Montréal, ça change pas. Je vais dire...
0: Vous glissez au passage que vous étiez bon. Là, vous aviez vu souvenir.
1: La deuxième ronde, j'ai fait de très bonnes prédictions.
0: Je croirais bien, mais pour...
1: Je vais dire 4-3 pour Montréal ce soir.
0: Victoire de Montréal ce soir.
1: Un autre match à haut pointage, mais plus serré que d'autres matchs qu'on a pu voir.
0: Et pour la victoire?
1: Prédiction basée sur pas grand-chose.
0: Et pour la victoire?
1: Pour la victoire, je vais leur donner la victoire 3-1.
0: Bon.
1: Voilà.
0: Victoire sur toute la ligne.
1: Tout le monde gagne ce soir.
0: Hein? Caroline, vous?
7: Moi, à venir jusqu'à maintenant, toutes mes
1: Caroline,
7: prévisions...
1: c'est la prochaine série, ça.
7: Oui, c'est ça. Oh, bravo.
0: Moi,
7: à venir jusqu'à maintenant, toutes mes prévisions n'ont pas fonctionné ou à peu près.
0: Ah non?
7: Alors, je m'attends à ce que ce soit la même chose
0: ce soir. Bon, dites donc, les sabres vont gagner.
7: Je m'attendais à ça, là. Déjà qu'il y a un petit peu de sabre dans l'engrenage. Donc, 2-1, je dirais, en prolongation ce soir.
0: Pour les sabres?
7: Oui. Oui, puis ça va être très défensif. Il n'y aura pas beaucoup de buts. On n'aura pas un 8-3.
1: Ça fait longtemps qu'on n'a pas eu un match en prolongation.
7: Je pense que ça va jouer. Ça va être serré. Alors, 2-1, les sabres et drame au Québec.
0: Et là, les grands yeux de Gabriel veulent tout dire en studio. Posez-moi pas la question, Alexandra. J'en ai aucune idée.
8: S'il vous plaît, moi, je peux pas me prononcer.
0: Dites donc, victoire du Canadien.
1: Un nom, deux chiffres.
8: Je pense que ça va passer pour les Canadiens.
0: Ah oui?
8: Oui.
0: Vous allez regarder ça, vous, ce soir?
8: Ah oui, absolument.
0: Merci. Mentez bien. Merci, Jonathan. On va discuter avec Alexandre Gascon un petit peu plus tard. Si jamais vous voulez vous joindre à la discussion, Jonathan, vous êtes le bienvenu vers 16h35. Caroline, qu'est-ce que je vois à l'extérieur?
7: Oui, je savais que ça, hein? On est heureux de voir quelques petites éclaircies. Là.
0: Du soleil?
7: C'est pas partout. C'est pas partout, mais on en profite car ça ne durera pas. Ce sera de courte durée, mais bon, ce sera le quelques rayons de soleil qu'on aura eu, du moins à Québec aujourd'hui. Parce que sinon, oui, il y a de la pluie qui s'en vient, un bon système là, qui va balayer une bonne partie de la province jusqu'à mercredi midi, autour de ça. Pour Québec, Chaudière-Appalaches, Charlevoix, si on regarde ce soir et cette nuit, les minimums, c'est entre 8 et 12 degrés. Et on a 30 à 60 % de probabilité d'averse au cours de la soirée de la nuit. Il y a un risque d'orage également pour Québec, Portneuf et Charlevoix. Demain, sinon, c'est toujours sous les averses. On est autour de 11-12 degrés. Plus chaud quand même en Beauce, autour de 20 degrés. Peut-être un mince 22. Et pour la première fois de l'année, je prononce le mot humidex. 26
0: ah, oui.
7: pour peut-être mince.
0: À Youssa? Pas ici, là, c'est ça.
7: Même la tuque aussi. Demain, on a 22, humidex 26.
0: Mais qu'est-ce qui se passe?
7: C'est ça, voilà. On n'est pas du bon bord de la masse d'air, voilà. Alors, il y a des secteurs aussi, Montréal, entre autres aussi, on va être dans ces chiffres-là, 23, puis des humidex 26, 27 dans ce coin-là. Donc, bon. Mais ce n'est qu'une seule journée, hein. Ça ne s'installe pas pour quelques jours non plus, ces chaleurs-là. Sinon, si on va faire un tour en Mauricie, Trois-Rivières, Shawinigan, la tuque, c'est sensiblement le même scénario. Minimum entre 12 et 15 cette nuit, avec un 30 % de probabilité d'averse, oui, tard en fin de soirée au cours de la nuit. Risque d'un orage aussi durant cette période-là, avec des nappes de brouillard qui pourraient s'étirer jusqu'en début de matinée. Par la suite, ça va se dissiper demain matin. Mercure entre 19 et 22, et comme je vous disais, la tuque, entre autres, humidex 26. Saguenay-Lac-Saint-Jean, ce soir et cette nuit, un minimum de 9, avec des averses qui vont débuter ce soir. Risque d'un orage également. Demain, ça se poursuit sous la pluie ou la brune intermittente, 13 degrés. Et au total, sur ce système, jusqu'à mercredi midi, 30 à 40 mm pour la région du Saguenay-Lac-Saint-Jean, selon les secteurs. Sinon, en Abitibi, Témiscamingue, Rouyn-Noranda, Val-d'Or, on est pas mal dans les mêmes eaux aussi, 10 à 20 mm prévus ce soir et cette nuit. Demain aussi, ça se poursuit sous les averses avec 17 degrés, même risque d'un orage également. Témiscamingue, c'est un minimum de 11 aussi, avec 40 % de probabilité d'averse. Il y a un risque d'orage aussi violent au cours de la soirée de la nuit. Demain, 18, des averses, toujours avec un risque d'orage également en après-midi. Des vents aussi qui seront bien présents de 30 à 50 km à l'heure. Dans le Bas-Saint-Laurent, maintenant, pour Rimouski et Matane, on est pas mal dans les mêmes même degrés, un minimum de 5 cette nuit avec des averses qui vont débuter au cours de la soirée. Et demain, sous la pluie, de la bruine aussi, par moment, 10 degrés, 30 à 40 mm également pour l'entièreté du système. Côte-Nord, Sept-Îles, Baie-Comeau, on est entre 5 ou 6 degrés cette nuit. Il y a des averses qui sont prévues dans la soirée et dans la nuit. Pour demain, par contre, Sept-Îles, ce sera un peu plus lumineux, soleil et nuages, pas de précipitations prévues pour le moment. Par contre, il pourrait y avoir un peu de bruine pour Baie-Comeau. Et Gaspésie, Île-de-la-Madeleine, on est autour de 5 degrés cette nuit au minimum, 30 à 60 % de probabilité d'averse ce soir et cette nuit. Et demain, 10 degrés, nuageux avec 30 à 60 % de probabilité d'averse et de bruine aussi, selon les secteurs. Alors voilà, et les nuits seront fraîches, on le mentionne, mercredi à jeudi et jeudi à vendredi, on est avec le passage d'un front froid. On se rapproche du point de congélation, oui, pour bon nombre de nos secteurs. Voilà. Il y a même de la neige aussi qu'on pourrait avoir quelques flocons. Abitibi, Témiscamingue, Rouyn-Noranda, Val-d'Or, Amos, Mauricie aussi, réserve faunique de Laurentides en allant vers le Saguenay. Dans la nuit de mercredi à jeudi, il y a 2-3 flocons possibles. Bonne chance.
0: Drôle de printemps.
7: Oui, quand même.
0: Ouais, dans l'ouest du pays aussi, là, très froid, là, oui. Edmonton.

0: En Alberta, on a vu de la neige au cours des derniers jours. Mais là, on s'en va encore un petit peu plus à l'ouest, en Colombie-Britannique, parce que vous voulez nous parler, Caroline, d'une nouvelle technologie de réduction de la foudre, et cela pour empêcher là, les départs de feux de forêt.
1: Oui, c'est un texte que vous pouvez trouver, oui, sur l'application de Radio-Canada. Donc, une entreprise de Vancouver, Skyward Wildfire Technologies, qui pourrait recevoir jusqu'à 1 million $ du gouvernement de la Colombie-Britannique pour tester une technologie assez innovante pour prévenir les feux de forêt qui sont causés par la foudre. Foudre, d'ailleurs, qui est la principale cause des incendies dans la province. D'ailleurs, en 2024, la foudre est à l'origine de 70 % des départs d'incendies et de 97 % de la superficie brûlée totale en Colombie-Britannique. C'est énorme. Et qu'est-ce qu'a fait cette technologie-là? En fait, ce qu'on propose, on cible spécifiquement la foudre nuage-sol. Des avions qui sont utilisés pour diffuser un matériau inerte et non toxique. C'est une fibre de silice ou de basalte qui est recouverte d'un nano-revêtement d'aluminium. Et on va diffuser ça dans les nuages qu'on va évaluer qui sont à haut risque. Et ce matériau-là permet à la charge électrique de se redistribuer progressivement, ce qui empêche la charge de s'accumuler et de provoquer un éclair vers le sol. C'est assez technique quand même.
0: Quand même!
1: Hein? Pour déterminer précisément les zones d'intervention, Skyward utilise un système de prévention exclusif qui est basé sur l'intelligence artificielle. Et donc, on va commencer à faire des tests sous peu, en fait, sur le terrain en juillet, avec une base aérienne à Kamloops. Et ces essais-là vont déterminer si la méthode de Skyward est conforme aux normes de prévention de la Colombie-Britannique en vue d'une éventuelle utilisation à plus grande échelle. On pourrait déployer au Canada et ailleurs également. Donc, c'est un type d'innovation qui est assez prometteur. Puis l'intelligence artificielle, oui, améliore déjà grandement la prédiction, la rapidité de prédiction des feux. À l'époque, dans le temps, il fallait 24 heures pour générer un modèle de prédiction des feux. Et maintenant, ça se fait en 2 minutes avec l'intelligence artificielle. C'est complètement fou. Donc, ça permet aux pompiers de déployer les ressources plus rapidement, d'intervenir avant que les incendies naissent et deviennent incontrôlables. Alors, on
0: va surveiller
1: de connaître
0: ça,
1: la suite,
0: oui.
1: Mais c'est assez fascinant. Vraiment.
0: On risque d'en reparler. Vous l'aurez entendu en premier à cet Encore mieux l'après-midi.
1: Probablement.
0: Avec Caroline. Merci beaucoup.
1: À plus tard.
0: 16h15 minutes. On parlait d'une éclaircie. Elle est encore là. On compte le nombre de secondes. Oui, c'est ça. On en profite. Est-ce que vous avez jardiné au cours des derniers jours, au cours de la fin de semaine? Bon, après des semaines de pluie, le printemps semblait enfin s'installer. Je le mets déjà au passé parce qu'il fait beau samedi, dimanche. Aujourd'hui, on repassera. Puis avec les beaux jours, les centres de jardinage sont pris d'assaut par les clients qui profitent de la longue fin de semaine pour commencer leur potager, un moyen pour certains d'économiser sur la facture d'épicerie. J'en discute avec la journaliste Charlotte Marchal. Bonjour Charlotte.
2: Bonjour.
0: C'était sur le terrain, vous,
2: oui,
0: au cours des dernières heures. C'est un long congé qui marque le coup d'envoi là, pour les commerçants.
2: Oui, tout à fait. Et donc, comme vous le disiez, il y avait beaucoup de clients hier. Aujourd'hui aussi, on s'est rendu dans les centres de jardinage dans lesquels on s'est rendu. Donc, et les gens semblaient donc profiter du long congé pour enfin commencer leurs achats de jardin. Et à ceux à qui on a parlé, nous disaient qu'ils attendaient ce moment depuis longtemps parce que, on l'a vu là, le printemps a été bien tardif. Cette année, on a eu des températures froides, de la pluie jusqu'au début du mois, ce qui permettait pas vraiment donc de commencer la plantation, puisque quand les températures sont trop froides, surtout la nuit, les plantes meurent en tout cas, ou elles ne tiennent pas. Et donc, ce qui fait en sorte que les températures étaient cette fois-ci au rendez-vous, enfin. Et c'était un moment très attendu. Donc, pour les clients, je vous laisse en écouter quelques-uns.
3: Là, moi, j'embarque dans les nouveautés. Ici, c'est une mine d'or. Une mine d'or, là.
4: J'adore la verdure des feuilles quand c'est 5 ans. C'est comme ça, on dirait un aquarium. Je voudrais toutes les prendre en réalité, mais j'ai pas assez d'espace. Je vis dans un 3,5 avec ma femme.
0: Donc, avec la hausse du coût de la vie, Charlotte, là, les habitudes de consommation changent aussi?
2: Oui, c'est ce qu'on a constaté aussi en continuant à parler donc, aux clients qu'on a rencontrés en fin de semaine. Ils nous disaient tout simplement qu'ils faisaient un peu plus attention à leur budget en général. Ils nous disaient aussi qu'on va plus avoir tendance à se détourner des fleurs pour se tourner cette fois-ci vers des choses qui sont un petit peu moins chères dans le budget, comme par exemple les fines herbes et les produits du potager aussi. Parce que pour beaucoup, faire un potager, ça équivaut donc à économiser sur les fruits et les légumes qu'on achèterait habituellement donc à l'épicerie. Et à savoir donc aussi que c'est des produits qui ont augmenté fortement là cette année. C'est ce qu'on nous a expliqué notamment Émilie Offre et son conjoint qui viennent de devenir propriétaires d'une maison et qui cherchaient en fin de semaine des plants de légumes et des semences pour commencer leur tout premier potager.
5: Carottes, salades, ensuite brocolis, melons d'eau, fraises.

0: Vraiment le tout pour avoir des légumes tout l'été, des tomates aussi. On va pouvoir récolter nos propres légumes et fruits, donc moins de dépenses aussi à l'épicerie.
1: À la ferme Bédard et Blouin, au nord de la ville, cette fois, on nous disait qu'ils produisaient 70% des plantes qu'ils vendent sur place. Et ça permet notamment de contrôler un petit peu mieux les produits qu'ils vendent sur place.
2: Les coûts de production.
1: Exactement, oui. Et plus à l'ouest, cette fois-ci, au centre Floralie Jouvence, on voyait aussi que la clientèle était au rendez-vous. Et selon le copropriétaire du magasin, Jean-Paul Daou, la hausse du coût de la vie est une bonne chose pour les commerçants et va profiter notamment à l'économie locale.
3: On sait que le portefeuille, bon, ça tout coûte cher, mais nous, notre plus gros compétiteur, c'est le voyage. Donc, si les gens restent à la maison, vont jardiner, s'ils sont partis en voyage, s'occupent moins de leur terrain, font pas le potager.
2: Ouais, c'est vrai. Mais est-ce que les consommateurs font vraiment des économies?
1: Ben, ça, c'était une question que s'est posée notamment le laboratoire d'analytique agroalimentaire de l'Université Dalhousie. Il a étudié en fait la tendance du potager depuis plusieurs années. Il dit que l'apogée du potager, c'était environ en 2021, puis ça a un petit peu redescendu les années suivantes, mais cette année, ça risque, selon eux, de revenir à cause donc de l'inflation des prix des aliments qui sont en hausse dans l'épicerie, à l'épicerie, surtout donc les fruits et les légumes, comme on le disait, des fruits et des légumes qu'on retrouve dans le potager et qui risque donc d'augmenter fortement. On s'attend par exemple à une hausse de 30% sur le prix des tomates et de 46% sur le prix des concombres. Ouais, quand même. Donc les gens risquent une nouvelle fois de se tourner vers leur potager, selon le directeur du laboratoire, Sylvain Charlebois.
4: Il y a un paquet de produits qu'on peut justement jardiner, produire à la maison et les gens pourraient être motivés par ça. C'est sûr que si on commence cette année, ça va être difficile d'amortir tous les coûts et de faire un profit. On s'attend à ce que le jardinage coûte cher, surtout durant les premières années. Mais pour les gens qui sont aguerris, qui jardinent déjà depuis quelques années, eux vont épargner davantage puisqu'ils ont tous les équipements nécessaires pour produire les différents légumes qu'ils veulent.
1: Par contre, Sylvain Charlebois, ce qu'il disait également, c'était que le potager, c'était pas forcément économique ou une solution économique pour tout le monde. Si on prend en compte, par exemple, l'achat du matériel, l'achat de l'équipement, le coût aussi de l'arrosage, ça reviendrait plus économique, par exemple, aux personnes qui ont déjà un potager chez eux.
2: Tout à fait. Charlotte Marchal, merci beaucoup pour ces explications.
1: Merci.
2: Nous, un petit peu plus tard à l'émission, on reçoit le jardinier paresseux, Mathieu Hudson, va être avec nous vers 17h45. On a tout plein de questions à lui poser. Il va nous donner des trucs. D'ailleurs, si vous avez des questions pour lui, gênez-vous pas, 88-670-9071. Merci, Charlotte.
1: Merci.
2: 16h20, on revient maintenant sur une grosse semaine politique à Ottawa avec le correspondant parlementaire du Devoir, Boris Proulx. Bonjour, Boris.
5: Bonjour, Alexandra.
2: Merci d'être avec nous aujourd'hui en ce jour de congé férié de cette fête nationale des Patriotes. Bon, il y a eu une annonce sur l'électricité, une annonce sur les pipelines. Ça a tenu les journalistes occupés, mais vous vouliez revenir aujourd'hui là, sur un tout autre projet qui a beaucoup moins retenu l'attention.
5: Oui, et j'y reviens dans un instant parce que ça risque de concerner pas mal plus les citoyens ordinaires que ces projets-là de pipeline et de centrales électriques, du moins à court terme. Mais je résume, c'est vrai, grosse semaine, à deux annonces, grandes annonces spectaculaires. Et il y a eu cette annonce, disons, au mieux négligée. Concernant les deux que vous avez très certainement entendu parler, oui, on a eu droit au grand discours du premier ministre Mark Carney pour annoncer qu'on lancerait des chantiers de centrales électriques. C'était jeudi. Vendredi, qu'on irait de l'avant avec, sous condition, ce pipeline entre l'Alberta et la côte de la Colombie-Britannique. Et désolé de faire mon rabat-joie, mais si vous avez suivi attentivement l'actualité ces dernières années, disons qu'il n'y avait pas tonnes de nouvelles là-dedans. Sur l'électricité, ce qui est nouveau, c'est qu'on a appris que le financement de faire de l'électricité au gaz naturel s'est rendu encouragé pour réaliser l'exploit de doubler la production d'électricité d'ici 2050. Sur les pipelines, on a eu le droit à des détails du calendrier. J'espère que vous avez pris ça en note, Alexandra.
2: Tout est pris en note.
5: Fête du Canada. On va savoir si ça existe, un promoteur privé prêt à bâtir un projet de pipeline. On ne sait pas encore si ça existe. 1er octobre 2026, désigné comme d'intérêt national, oui. Construction l'année suivante, septembre 2027. C'est assez particulier parce que on n'a pas fait l'évaluation des impacts de cet oléoduc-là. Doit-on le rappeler? On n'en a pas de projet encore.
2: Ben non.
5: Et ça, c'est l'étape où On dit si ça détruit, par exemple, de manière irrémédiable l'environnement, mais aussi où on calcule est-ce qu'il y a des impacts économiques positifs.

0: positif pour le Canada? Est-ce que ça va apporter des emplois, etc.? Donc là, sans évaluation d'impact, sans projet non plus, on dirait qu'on a une date de construction déjà de la part de Mark Carney. Et tout est peut-être, Alexandra, pourquoi j'ai accroché là-dessus, donner l'approbation sans faire d'abord une évaluation d'impact?
1: Ouais,
0: c'est que c'est la troisième annonce du gouvernement de Mark Carney.
1: C'est ça.
0: Celle, disons, qu'on en a moins parlé, disons-le, là. On veut pas trop passer de temps avec cette évaluation d'impact. Juste sur la forme, et là, je suis navré là, de vous dire ça en pleine journée de National des Patriotes, un beau lundi ensoleillé comme ça. Je sais que c'est pas très sexy, mais ça risque de concerner, en fait, les auditeurs s'ils ont la malchance d'habiter proche d'un projet qu'on veut accélérer en donnant le feu vert en dedans d'un an. J'ai passé, moi, la semaine à parler à des environnementalistes, à essayer de comprendre ce que le gouvernement Carney nous a envoyé par un simple communiqué très dense, très touffu, beaucoup d'affaires là-dedans. C'était il y a 10 jours, vendredi après-midi, donc pas vendredi...
1: Qui vient de passer l'autre, c'est ça?
0: Voilà. À quelques heures du départ pour le week-end de la fête des mères, une petite parenthèse, mais nous, les journalistes parlementaires, on appelle ça l'heure de sortir les vidanges.
1: Ça en dit long.
0: On fait une annonce sur le site web du gouvernement un vendredi après-midi et on n'en parle plus jamais. On ne fait pas de grands discours là-dedans. Et bon, entre vous et moi, on se doute que c'est pas les annonces dont le gouvernement est le plus fier, disons. Vous me demanderez peut-être, Alexandra, qu'est-ce que ça mange en hiver, une réforme du processus d'approbation fédérale?
1: Mm-hmm. Ben, en fait, c'est pour raccourcir le temps, j'imagine.
0: Ben exactement, tout et pas que pour les grands projets, ça c'est important. C'est le ministre Leblanc avait été questionné là-dessus.
1: Ça touche aussi les petits projets, c'est ça.
0: Ben voilà, il avait dit on répare un quai à Shediac au Nouveau-Brunswick, ça permettrait d'accélérer ce projet-là. Donc on peut penser qu'avec cette logique, là, il n'y a pas de projet trop petit au Canada pour ne pas être concerné par ça. Et bon, qu'est-ce qu'on peut faire de plus que ce qu'on faisait pas déjà? Il y avait déjà la loi C5 là sur construire le Canada, sur les grands projets, je reviens pas là-dessus. Mais on lance des consultations publiques pour, en gros, faciliter la vie des promoteurs. Et là, c'est un élément très fondamental, ne pas attendre nécessairement une décision sur l'évaluation d'impact avant de lancer des travaux préliminaires. Donc, juste pour donner une idée, là, on est en train, pendant qu'on est en train de regarder si ça détruit l'environnement ou si on peut amoindrir les effets d'un projet, par exemple.
1: On part le projet.
0: Pendant qu'on est même en train de parler à la population locale, dans certains cas, on consulte pour voir, bon, est-ce qu'il y en a qui ont des idées sur XY problème local, s'ils ont des réticences, comment on peut les accommoder. Pendant aussi qu'on est en train de calculer, comme je disais, le prix, ça va-tu être payant, ce projet-là? Combien de jobs ça va créer pour vrai? Pas juste les prétentions du promoteur, là. Bon, tout ça, ça se fait dans l'étape d'évaluation d'impact. Là, ce qu'on nous propose, c'est prêt, pas prêt. La construction commence. Et là, j'ai parlé à des profs, j'ai parlé à des écologistes qui disent, attendez, là, oui, on veut réduire les délais, mais si ça cause des poursuites, cette nouvelle procédure-là, si ça cause des manifestations, des gens qui s'enchaînent aux arbres, bon, on a vu ça dans le passé quand
1: ben
0: même.
1: Oui.
0: Et là, il y a 26 organisations écologistes, là, il y a Nature Québec, Greenpeace, Équiterre est là-dedans, qui disent exactement ça, en fait. La paix sociale est menacé par cette proposition de réforme. Et pour rajouter une cerise sur le sundae, ou en tout cas la dernière cerise en date, parce qu'on n'a pas vraiment fini de débriefer ce qui est proposé, là, mais ça nous vient du Toronto Star, qui a analysé un passage du document de consultation où on propose, entre autres, de donner au gouvernement le droit d'exempter les projets du critère de mise en péril pour les espèces menacées. Et là, des sources du Toronto Star disent que ce passage-là a été mis là-dedans pour donner le droit aux projets maritimes en Colombie-Britannique d'aller de l'avant, même si ça risque de provoquer l'extinction des orques résidentes du Sud, les baleines, on dit en anglais, les killer whales, les épaulards qui vivent au large de la Colombie-Britannique. Il en reste entre 73 et 75 encore en vie, mais là, il serait plus question de bloquer les projets qui sont à risque de les exterminer de la surface du globe. C'est fort quand même, là.
1: Ouais.
0: Comme quoi, il y a des révélations explosives dans ces documents-là, comme proposition de réforme. Ça met de l'avant beaucoup d'autres idées. Là, j'ai pas eu le temps d'en parler ici, mais ça va tous dans le même sens. On veut accélérer les choses. Et on n'est pas encore sûr des conséquences, ni si le jeu envoie encore la chandelle. Donc, le public est invité à se prononcer là-dessus. La fin des consultations, c'est début juin.
1: C'est demain, ça, début juin. Ça vaut la

0: peine, en tout cas, de ce que je comprends, d'éplucher le document. Puis je pense qu'il y a bien des journalistes qui vont faire leur travail d'ici le début juin.
1: Exactement.
0: Ça va être important aussi.
1: Voilà, on va peut-être trouver d'autres petits détails dérangeants dans cette proposition-là.
0: Oui, c'est loin d'être anodin, tout ça. Boris Proulx, merci beaucoup.
1: Un grand plaisir, Alexandra.
0: À très bientôt, au revoir.
1: Au revoir.
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13: On rit. Pareil, c'est ça? 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
0: Comment ça s'appelle, finalement, cette balado?
14: On rit pareil.
0: On rit pareil, bon.
14: Ça part bien. Hein?
0: Partout au pays.
14: Oui, des humoristes qui ont accepté de se rencontrer, de faire des belles découvertes et de parler de leur métier d'humoriste, de ce qui fait rire, mais de comment on se prépare aussi à faire rire d'autres publics de d'autres communautés francophones au pays. C'est un beau projet balado d'une collaboration entre la Fédération des communautés francophones et acadiennes du Canada et le média indépendant La Liberté qui est établi à Saint-Boniface au Manitoba. Et c'est ça. Le but, on s'est posé cette question-là. Là, est-ce qu'on rit pareil? Alors, dans le but de rassembler, de rapprocher les communautés francophones canadiennes à travers ce sujet qui est familier de tous, l'humour, qu'est-ce qui nous fait rire, comment et pourquoi, comment on se prépare à aller rencontrer ces publics-là. Et tout ça, vous l'imaginez, est saupoudré de blagues, d'anecdotes, de spectacles. Alors, au total, ce sont 6 épisodes, dont 2 qui sont déjà accessibles, où on entend Louis-José Houde, Mike Ward, Catherine Levac, Boucard Diouf, Ryan Doucette, Stéphanie Morin-Robert et plusieurs autres. Tout ça réalisé par Morgane Lemay, qui a vraiment chapeauté l'ensemble du projet.
15: Je ne pensais pas, sans vous le gâcher, on va dire, je ne pensais pas qu'on aurait une variété aussi grande de réponses différentes à travers le balado. Donc la réponse, il y a du oui, il y a du non, il y a du oui, mais... J'ai apprécié entendre beaucoup de curiosité. Par exemple, le premier épisode, c'est avec Louis-José Houde, donc du Québec évidemment, et Luc Leblanc qui vient d'Acadie. Ça a été très naturel, ils se sont posés beaucoup de questions l'un l'autre sur leur carrière. Ça m'a permis aussi d'apprendre des choses, moi aussi, qui suis donc au Manitoba, sur l'Acadie, sur le public acadien. Donc ça m'a fait voyager.
14: Ça l'a fait voyager, Morgane Lemay. Puis, petite mise en contexte, c'est intéressant. Elle, qui vient d'Europe, qui s'est installée au Manitoba il y a de ça 10 ans, elle me racontait comment l'humour et l'improvisation, ça avait été vraiment un vecteur d'intégration pour elle. Alors là, de se plonger, d'aller à la rencontre de ces humoristes-là d'un peu partout au pays, ça faisait vibrer une petite corde plus personnelle chez cette réalisatrice-là. On parle de ce balado, on rit pareil, mais c'est aussi devenu un genre de prétexte pour prendre le pouls de la francophonie. Comment vont les francophones un peu partout au Canada et comment on s'y prend pour prendre soin de cette langue-là? Est-ce que les humoristes ont un rôle à jouer là-dedans et à quel point ils le prennent au sérieux, à quel point ils se mobilisent autour de ça? Et ça, quand je dis que ça faisait vibrer quelque chose de personnel chez Morgane Lemay, ben le même effet du côté de Coco Béliveau qui anime ce balado-là. Là, une humoriste néo-brunswickoise, me dit d'entrée de jeu, je suis vraiment contente d'animer ça et je comprends pourquoi ils sont venus me chercher moi pour l'animer parce que ça coïncidait vraiment avec des intentions personnelles qu'elle avait.
16: J'étais vraiment choyée parce que j'ai toujours été très passionnée par le français. C'est vraiment important pour moi de parler en français. Puis en fait, je me trouve plus moi en français. Je vais le dire de même. Il y a des places au Canada où j'ai pas encore joué. J'espère avoir l'occasion de le faire un jour. C'est le fun parce que il y a des différences dans les sujets qu'on traite. Fait qu'on apprend un petit peu sur... Tu sais, Cinéma dit quand elle est allée dans les territoires du Nord-Ouest, elle a vu un humoriste faire un numéro sur les loups. Puis tu sais, le milieu au Québec est quand même développé beaucoup en humour. T'sais. Puis c'est pas pour dire que les gens ailleurs adorent pas l'humour. C'est juste qu'il y a certains endroits où les réseaux sont un peu moins développés, mais ils essayent vraiment, puis ça fait qu'il y a vraiment des beaux projets qui en sortent parce qu'ils mettent quand même du temps pour que ça vive. Ils ont vraiment des artistes incroyables, vraiment des idées créatives pour faire vivre le français. Fait que c'est comme, ça sort des affaires qui sont différentes.
14: Alors, comment vont les communautés francophones? Comment elles consomment l'humour? Mm-hmm. Comment les humoristes font pour faire rire? Est-ce qu'ils parlent des mêmes choses? Puis aussi, pour les humoristes, j'ai l'impression que ça a été une expérience où ils ont vécu une grande dose d'inspiration. Qu'est-ce que tu fais? Comment toi, tu fais pour faire rire?

0: les gens de ta communauté. Ah, OK, c'est intéressant, je pourrais peut-être faire ça dans mon numéro, je pourrais peut-être parler de ces sujets-là, je m'y prends comme ça. Bref, je pense que c'est un balado qui coche plein de cases. Mm-hmm. On a atteint plein d'objectifs avec tout ça, ce qui en fait quand même une écoute qui est très agréable. Ça s'appelle On rit pareil, c'est sur les plateformes d'écoute habituelles ou directement sur le site de La Liberté. Pour l'instant, 2 épisodes d'une 40aine de minutes sont déjà publiés. Il y a même 2 capsules de Boucard Diouf qui vient vraiment complémenter ce qui est discuté dans ces épisodes-là. Les prochains épisodes vont être mis en ligne graduellement. Alors, il faut surveiller le site de La Liberté. Mais voilà, c'est une belle découverte que j'ai faite pour parler du monde.
1: Oui, le meilleur public.
0: Paraît-il qu'il est au Nouveau-Brunswick, à Moncton, notamment.
1: Oui?
0: En tout cas, c'est ce que Louis-José Houde racontait, lui qui, très tôt dans sa carrière, a voyagé justement, est allé rencontrer le public acadien. Il dit très tôt dans l'épisode, ça m'a fait rire, il dit ils font tellement de bruit, eux autres, ça m'a fait du bien, ça m'a mis en confiance. Puis maintenant, c'est sûr que je vais tout le temps les voir avec mes spectacles. Alors, c'est beau de savoir qu'il y a ces échanges-là entre les communautés francophones qui se font autour du rire. Il y a quoi de plus agréable que ça?
1: Ouais. Et Coco Béliveau, vous en parliez, fait la tournée du Rosec cet été.
0: Tout à fait.
1: Elle va s'arrêter un peu partout dans l'Est du Québec.
0: On lui souhaite d'aller rencontrer encore plus de communautés francophones parce qu'elle disait, moi, je veux m'impliquer, j'aime le français, je veux en faire la promotion, je veux en prendre soin. Comment je peux le faire par l'humour? Mais j'ai l'impression que ce balado-là et la tournée Rosec vont l'aider à accomplir ces défis cette année.
1: Gabrielle Morissette, merci beaucoup. C'était super intéressant. Salut. 16h34 minutes maintenant. On s'informe avec vous, Jonathan. Il y a au moins une personne finalement là, qui a été tuée dans cette fusillade au centre islamique de San Diego.
2: C'est un bilan hautement préliminaire, Alexandra, des autorités locales qui ont été interrogées par le réseau américain CNN. La police de San Diego sur les réseaux sociaux indique que la menace qui pesait sur le centre islamique a été neutralisée. On ne donne pas plus de détails. On demande toujours à la population d'éviter cette zone. Il y a encore des dizaines de véhicules de police présents sur les lieux. Tout ça se déroule dans un quartier hautement résidentiel à 14 kilomètres au nord du centre-ville de San Diego. Ici dans la région, la Sûreté du Québec est à la recherche d'une adolescente de 14 ans portée disparue en Beauce. Alison Grimard de Saint-Georges a été vue pour la dernière fois samedi vers 20h dans le secteur de la première rue Sartigan. C'est à Saint-Georges. Elle se déplaçait à pied. Sa famille a des raisons de craindre pour sa sécurité. Une photo de l'adolescente est disponible sur le site web de la Sûreté du Québec. Quiconque l'aperçoit est prié de composer le 911. L'incendie de forêt de Forestville a été contenu ce matin. Les autorités sont parvenues à réduire fortement la progression de l'incendie. La SOPFEU est intervenue toute la journée encore sur le terrain. Des avions-citernes, un hélicoptère de la SOPFEU ont été déployés sur les lieux hier après-midi. Les services incendie de plusieurs municipalités environnantes ont été aussi appelés en renfort. La mairesse de Forestville, Micheline Anctil, indique que la 50aine de personnes qui ont été évacuées préventivement hier après-midi, samedi après-midi plutôt, ont pu rentrer chez elle hier soir. On l'écoute.
3: Ça a été un grand déploiement hier, mais les gens ont pu réintégrer leur résidence. On a évacué l'agent Raymond, la 9e rue, de façon préventive, parce que c'était quand même à proximité et il y avait beaucoup de fumée. Alors, de façon préventive, on a demandé l'évacuation, mais ça a duré que quelques heures.
2: La mairesse indique que la gestion du reste de l'incendie est sous l'égide de la SOPFEU. Le réchauffement climatique de l'estuaire et du golfe du Saint-Laurent est surveillé depuis plusieurs années de très près par les scientifiques. L'alarme avait été sonnée en 2023 quand on a observé des températures bien au-dessus de la normale. Après quelques années de records de température de l'eau, tant en profondeur qu'en surface, on enregistre pour 2025 une légère baisse. C'est une bonne nouvelle selon l'Institut Maurice Lamontagne de Pêche et Océan Canada. Voici Peter Galbraith, il est chercheur en océanographie.
4: C'est un record en profondeur en 2022, un record en surface en 2024, un record de glace aussi en 2024, le moins de glace. C'est un record par-dessus record, donc ça fait du bien en 2025 là, de ne pas parler de record puis de parler d'un petit gain, si on veut.
2: Très léger refroidissement des eaux, mais M. Galbraith nous disait qu'à très long terme, sur 50 à 100 ans, c'est inévitable. Il va y avoir un réchauffement progressif.
1: Tout à fait. Merci beaucoup, Jonathan. Ben, restez avec nous parce qu'on parle avec Alexandre Gascon dans les prochaines minutes. Le temps de faire un petit saut à la météo avec vous, Caroline. Cette éclaircie à Québec tient le coup, ma foi. Qu'est-ce qui se passe?
5: C'était prévu.

qu'il y ait un petit dégagement, mais c'est aussi prévu que ça s'ennuage un peu plus tard. Et il y a ce système dépressionnaire du Midwest américain donc qui va laisser quand même quelques millimètres de pluie d'ici mercredi après-midi, si généralisé, je vous dirais, pour l'ensemble de la province. Il y a des risques d'orage pour Québec, Portneuf, Charlevoix ce soir et cette nuit.

0: cette nuit avec des averses qui débutent en début de soirée. Et demain, pluie, bruine, mélange de tout ça, au total 30 à 40 mm d'ici mercredi midi. Abitibi-Témiscamingue, autour de 10 à 20 mm avec de la pluie ce soir, cette nuit, de même que demain, avec un risque d'orage toujours. Orage violent d'ailleurs pour ce soir et cette nuit pour Témiscamingue. Et sinon, pour le Bas-Saint-Laurent, c'est de la pluie aussi qui débute ce soir. Rimouski, Matane, même chose. Idem pour demain avec de la pluie, de la bruine, 30 à 40 mm d'ici mercredi. La Côte-Nord aussi, c'est de la pluie ce soir, cette nuit à 60%, mais il y a une alternance soleil-nuages prévue demain, ou sinon ce sera de la pluie ou de la bruine, plutôt faible demain. Et Gaspésie de la Madeleine, encore aussi des probabilités d'averse ce soir et cette nuit, 30 à 60%. Demain, même chose avec quelques nuages sinon.
1: Voilà. La petite bruine, ça fait de la bruine.
0: La bruine, voilà.
1: Merci Caroline, vous taquine. 16h39 minutes maintenant. Ben, c'est ce soir, ce fameux 7e match Canadien de Montréal qui va affronter les Sabres à Buffalo, 19h30 donc ce soir. J'en discute avec Alexandre Gascon, il est journaliste sportif ici à Radio-Canada. Il est à Montréal. Bonjour Alexandre.
2: Bonjour Alexandra.
1: Alors, on a vu ce midi le point de presse de l'entraîneur Martin Saint-Louis. On a fait entendre un petit bout en début d'émission là, vers 15h. J'osais pas fort.
2: Non, mais c'est assez fidèle à ses habitudes,
1: oui.
2: Je dirais, depuis...
1: Il me semble que c'était plus court encore.
2: Ah oui, c'est les jours de match, là, déjà. C'est comme s'il était encore joueur, faut pas le déranger, il est dans sa bulle, puis bon, puis là, les jours de match, ça devient de plus en plus compliqué. Plus on avance dans les séries, effectivement, plus il se replie sur lui-même.
1: Ouais.
2: Le collègue Guillaume Lefrançois de La Presse a fait le décompte, il y a eu 17 questions, ça a duré 4 minutes.
1: Oh.
2: Là-dedans, il y a évidemment... Les questions posées, c'est pas 4 minutes de réponse, ça inclut la formulation des questions.
1: Ouais.
2: Donc oui, il était à son affaire. J'imagine que son discours pour ses joueurs va être un petit peu plus enflammé que ça.
1: Ouais.
2: Là, il est habitué à autre chose. Il est assez charismatique, Martin, quand il le veut. Je pense que l'idée, c'est d'envoyer un message de calme, de normalité. De ce n'est qu'un autre match. C'était pas mal son discours aussi après la rencontre au Centre Bell il y a 2 jours, quand le Canadien s'est fait battre à plate couture, là, faut bien le dire, par 8-3 par les Sabres. Il était plutôt positif, souriant même. Je pense que c'est vraiment l'idée, bien conscient que l'autre équipe le regarde, les joueurs entendent ce qu'il dit aussi. Donc on veut essayer de dégager cette impression d'une autre journée au bureau. Ça reste extrêmement difficile à faire dans le match numéro 6. Le Canadien était surexcité. On a vu plein de joueurs essayer de frapper un adversaire
1: en
2: mauvaise position, de rater son coup, de frapper la bande, de tomber sur le derrière. C'est comme si on avait de la misère,
1: on avait
2: de la difficulté à canaliser notre énergie. Là, ça va. Le fait que ça se joue à Buffalo, je pense que ça peut aider le CH même.
1: Pourquoi?
2: Il est très très bon. Ben, il est très bon à l'étranger. Ben, justement parce qu'il n'y aura pas cette ambiance de survolter là, cette ambiance électrique là n'est pas pour vous quand vous êtes le joueur du Canadien. Alors on n'essaie pas d'en faire plus, on n'essaie pas de donner la grosse mise en échec ou de tenter un jeu un peu plus risqué pour réussir justement un jeu d'importance. On se contente de faire notre travail, on prend pas de risque. Puis c'est ça, on n'essaie pas de faire plaisir à qui que ce soit. Il y a un match à jouer, on est à l'étranger, la fois l'appui l'autre équipe. Et le Canadien a une excellente fiche là dans ces séries là, 5 victoires, 2 défaites. À l'étranger, sur les patinoires adverses ce printemps, et 2 victoires à Montréal seulement pour 4 revers. Donc, ils ont eu beaucoup plus de facilité à gérer l'environnement et l'ambiance à l'extérieur qu'au Centre Bell, où, oui, évidemment, c'est extraordinaire, là, c'est une expérience en soi, mais des fois, ça peut vous déconcentrer. Et Nick Suzuki disait que c'est probablement ce qui est arrivé dans le match numéro 6, en disant on a beaucoup de jeunes joueurs, puis ils ont pas très bien géré ça. Là, le match numéro 7, ils en ont eu un il y a 2 semaines environ contre le Lightning en Floride. Et puis, ça n'a pas été parfait. Jakub Dobesch a sauvé ses coéquipiers, mais ils l'ont quand même emporté. Alors, ils ont une certaine expérience de la chose maintenant.
1: Oui, puis historiquement, ils s'en sortent quand même bien là, lors des matchs ultimes, les Canadiens.
2: Oui, c'est 16. Ouais, dans l'histoire, c'est 16 victoires en 25 rencontres, donc 16-9. C'est assez impressionnant. C'est d'ailleurs ces 16 victoires-là, c'est un sommet là, partagé avec les Bruins de Boston dans toute l'histoire de la Ligue. Ça veut surtout dire que le Canadien est là depuis longtemps.
1: Ouais.
2: Bon, 1909, 116 ans. Mais il y a eu Il y a eu beaucoup de légendes qui se sont écrites lors de ces septièmes matchs-là, des matchs décisifs, un héros obscur, un ci, un ça, un gardien qui fait la différence. Ça a été le cas contre le Lightning. La Coupe de Bèche avait été impériale, honnêtement.
1: Elle devra l'être ce soir. Là, la pression est beaucoup sur ses épaules, à lui.

0: Ouais, oui, clairement. Et puis, il voudra se racheter après sa performance
1: ben oui.
0: Un petit peu plus difficile à Montréal il y a deux jours. C'est la première. Martin Saint-Louis l'a retiré de la rencontre. Je pense pas que c'était un désaveu. Ça allait pas bien, mais les joueurs devant lui, c'était vraiment pas un beau match là. Défensivement, c'était le chaos. La structure s'est effritée. On ratait nos couvertures défensives. C'était vraiment pas beau à voir. Donc ça, le gardien, c'est presque impossible qu'il paraisse bien dans ce cas-là. Mais il a été faible sur certains buts aussi. Donc là, Martin Saint-Louis lui a donné un petit break, là, un petit congé en fin de match. Ça a permis d'envoyer Jacob Fowler. Parce ouais. que lui, ça fait plus d'un mois qu'il n'a pas joué. Donc, on sait jamais ce qui peut arriver dans un match numéro 7. T'as coup, t'en as besoin. C'est peut-être une bonne idée de lui permettre de se dégeler les orteils un peu. Mais si tu faisais une pierre deux coups avec, en envoyant Fowler qui, peut prendre un peu de rythme et donner une fin de match de congé à Dobesh qui va obtenir le départ, évidemment. Et sur qui le Canadien va miser là pour essayer de passer ce tour-là.
2: Visiblement, les Sabres aussi qui se sentent sous pression, ils ont tous dormi à l'hôtel à la demande de l'entraîneur, même s'ils jouent à la maison. C'est inusité ça ou c'est un peu la norme avant un septième match, essayer d'éviter la famille, les amis, puis de se créer une bulle étanche autour de soi?
0: Non, c'est pas la norme, mais il y a plusieurs équipes qui l'ont fait au cours des dernières années. Le Canadien de 1986, vous me direz, ça fait 40 ans quand même, mais a dormi à l'hôtel pendant tout le parcours éliminatoire. On jouait quand on était à la maison, on dormait jamais. Quand on jouait devant nos partisans, on dormait jamais à la maison.
2: Personne ne fait la grève dans l'équipe, ça fait long pour la famille.
0: Oui, c'est sûr. Ils ont remporté la Coupe Stanley, donc la récompense en valait peut-être la chandelle, je sais pas.
1: Ouais.
0: Mais oui, alors les Sabres, à l'image du Canadien. Excellent à l'étranger depuis le début des séries. Beaucoup de difficultés à domicile. 2 victoires, 4 défaites encore là. Donc, je pense que c'est tout simplement dans le but de sortir de sa routine, d'essayer quelque chose de nouveau. Ça peut être un peu risqué dans un match sans lendemain comme celui-là. Mais Lindyrov, l'entraîneur des Sabres, est un vieux renard. A fait beaucoup de modifications à sa formation dans le match numéro 6. Ça lui a souri. Donc pourquoi ne pas essayer encore là, de briser la routine, de tenter quelque chose de nouveau. Mais ça arrive. Il y a d'autres équipes qui l'ont fait aussi là dans les dernières années.
1: En tout cas, on va se croiser les doigts. Ça va être quoi le secret là si le Canadien veut l'emporter ce soir?
0: Ben, il va falloir être beaucoup plus étanche défensivement. Honnêtement, tous les matchs que le Canadien a perdus. Il s'est mis à y avoir des erreurs de couverture, d'assignation. C'était vraiment pas lumineux. Donc, un peu à l'image de la série contre le Lightning, qui a été extrêmement serrée. Tous les matchs se sont décidés par un but d'écart, 4 matchs en prolongation, tout ça. Le CH était capable de jouer du hockey dans une cabine téléphonique, comme on dit à l'occasion. Il n'y avait pas d'espace. On donnait rien. Et pour aller chercher un but, ben ultimement, ça reste un jeu d'erreur. Il y a quelqu'un qui va faire une mauvaise lecture de jeu, peut-être mal exécuter une passe, etc. Et là, l'autre équipe va essayer d'en profiter. Et ça arrive, c'est sûr. Ça va toujours arriver dans un match. Mais l'idée, c'est de limiter ces occasions-là le plus possible. Donc, peut-être pas attaquer à 4 si l'ouverture est pas béante. Là. T'sais, peut-être pas trop permettre aux défenseurs de sauter dans l'action si c'est pas clair là, qu'on a une chance de marquer de triple A, là, de grande qualité. Prise de risque minimale et puis essayer de fermer la zone neutre, là, d'appliquer de la pression dès que les Sabres essaient de sortir de leur zone. On les a laissés patiner avec le disque en zone neutre contre le Canadien, ce qui faisait qu'ils arrivaient avec tellement de vitesse dans la zone du CH que là, on n'arrivait plus vraiment à les contrer, ça allait trop vite. Et quand vous jouez un système de défense homme à homme, le moindrement que vous hésitez dans votre couverture sur votre adversaire, ben lui, il prend son élan, puis il est parti, puis c'est terminé, il va avoir une ouverture. Donc, ça va vraiment, c'est un peu tout ça. Là. Défensivement, il faut resserrer le jeu énormément.
1: On va surveiller ça dès 19h30 ce soir. Prédiction, Alexandre?
0: Oh là là, vraiment, vous me...
1: Ben oui.
0: Au lieu de la prédiction. Je me dis que Buffalo va bien finir par en gagner une à domicile, donc ça fera peut-être pas plaisir, mais je pense que le Canadien a raté son coup au Centre Bell il y a 2 jours.
1: Bon. Merci beaucoup, Alexandre. On va suivre ça.
0: OK, ça fait plaisir.
1: Salut, à la prochaine. Très belle soirée à vous. 16h48 maintenant. Gabriel, on parle d'humour encore. Le gala d'humour Diagnostic 2026 est présenté à Jonquière au Théâtre Palace.
3: C'est une 19e édition. C'est l'organisme Clown Thérapeutique Saguenay qui organise ça. Donc, un grand spectacle bénéfice qui rassemble Simon Delisle, Matt Levesque, Pierre-Luc Pomerleau et Étienne Dano, en plus des comédiens de l'organisme et des invités spéciaux. Ça se déroule au Théâtre Palace le 20 mai prochain, donc à 19h ce mercredi. C'est pour une bonne cause.

0: de clown thérapeutique Saguenay. Donc, plusieurs surprises. Déjà une 19e édition, donc un événement important qui en fait beaucoup pour la communauté.
1: Ouais, tout à fait. Merci beaucoup, Gabrielle. On parlait de hockey, on va en reparler un peu plus tard. Puis bien sûr qu'on n'oublie pas la victoire de Montréal, parce que ce sera le troisième match à 18h ce soir de la Coupe Walter. La victoire de Montréal qui mène 2-0 dans cette série 3-5. On va en discuter aux alentours de 17h35 là, avec Christine Roger. Elle est journaliste sportive affectée à la couverture de la victoire de Montréal. Donc, elle sera avec nous un petit peu plus tard. En attendant, ben par un simple message sur la plateforme X, il y a un haut responsable, oui, du département de la défense aux États-Unis qui a annoncé ce matin la suspension du plus vieux comité de défense en Amérique du Nord. Ça s'appelle la commission permanente mixte de défense avec le Canada. Je vais faire le point avec Justin Messi. Il est co-directeur du réseau d'analyse stratégique et professeur titulaire de sciences politiques à l'Université du Québec à Montréal. Monsieur Messi, bonjour.
2: Bonjour.
1: Merci d'être avec nous cet après-midi. C'est une institution là, plutôt méconnue du grand public. À quoi ça consiste exactement? Quelle est sa mission?
2: On l'a créé en 1940, donc il y a quand même 86 ans. C'était pour que le Canada et les États-Unis puissent mieux collaborer pour défendre l'Amérique du Nord ensemble. À l'époque, c'était pendant la Deuxième Guerre mondiale, donc face à l'Allemagne nazie et au Japon impérial. Mm-hmm. On a réalisé qu'on pouvait pas défendre le Canada sans le faire conjointement avec les États-Unis. Et depuis, les dossiers ne se sont qu'accumulés jusqu'à la création du NORAD, notamment le commandement aérospatial pour la défense de l'Amérique du Nord. Et c'est une commission qui se rencontre à chaque année. C'est composé de diplomates, mais aussi de hauts fonctionnaires et de militaires pour faire des recommandations au gouvernement canadien et américain sur comment on pourrait améliorer la collaboration pour défendre le continent ensemble. Ce qui est paradoxal, c'est que cette commission-là, qui se rencontre normalement à chaque année, ne s'est pas rencontrée depuis que le président Trump est au pouvoir. Mmh. Et donc là, ce qu'on semble dire, c'est qu'on suspend une institution à laquelle les Américains de l'administration Trump semblaient pas avoir beaucoup d'égards, parce qu'ils ne voulaient même pas y siéger. On l'annonce, cette suspension-là, en accusant le Canada de faire quelque chose qui est un peu étrange, c'est-à-dire pas dépenser assez dans ses investissements de défense.
1: Alors que le Canada a augmenté ses investissements en défense.
2: Exactement, c'est un peu paradoxal. On vient d'atteindre 2% pour la première fois depuis la fin des années 80. Mm-hmm. Et le monsieur Carney veut augmenter encore plus dans les 5 prochaines années les dépenses militaires. Donc, c'est un peu étrange comme contexte. Et aussi, cette annonce-là a surpris beaucoup parce que on invoque le discours de Davos, là, du premier ministre Carney, mais qui fait quand même il y a quelques semaines. C'était pas hier.
1: C'était au mois de janvier.
2: Ce discours-là. Voilà, donc c'est comme une vengeance politique à fort délai, disons, plusieurs mois plus tard, pour reprocher au Canada de faire quelque chose qu'il est en train de faire. On essaie de comprendre un peu c'est quoi, et ça semble participer de la stratégie de l'administration Trump d'intimidation politique. Donc, que ce soit pour les négociations de la CIUM, qui vont, donc l'accord de libre-échange là, avec les États-Unis qui va s'ouvrir en juillet, par exemple, on peut penser que c'est lié à la décision de réexaminer l'achat de F-35 ou toute autre chose que les Américains n'aiment pas en général. Ils peuvent donc se venger en annonçant unilatéralement là, la suspension de cette commission.
1: Ouais, les dépenses militaires au Canada là, qui ont atteint 2% du PIB, l'objectif c'est d'augmenter à 5% du PIB, donc le Canada qui investit plus que jamais en défense. Concrètement, qu'est-ce que ça signifie, la suspension de cette commission permanente mixte de défense avec le Canada? Est-ce que ça va avoir des conséquences?
2: Je pense que oui, parce que c'est une institution historique, comme je le disais, très symbolique, très hautement politique. C'est une décision politique également qui veut envoyer un message en disant au Canada, vous devez être un vassal, vous devez faire tout ce que les États-Unis vous demandent, vous devez être docile, vous ne pouvez pas prendre des positions publiquement là dans des forums internationaux qu'on n'aime pas. Il faut demander notre permission avant de s'exprimer. C'est un peu comme ça que je l'interprète. Et sinon, ben, il y a des conséquences. On va poser des gestes. Là, c'est un geste qui peut paraître pas si important que ça, mais il y en a d'autres qui pourraient suivre si les décisions canadiennes étaient plus importantes. Je donne un exemple. Si le Canada décide de ne pas poursuivre avec l'achat de F-35, par exemple, ou d'acheter d'autres avions plus tôt, ben, possiblement qu'il y aura des conséquences, et des conséquences pourraient être beaucoup plus graves que en termes politiques, là, je veux dire que la suspension d'une telle commission, ça pourrait affecter le NORAD, donc ce commandement qu'on utilise avec les Américains là, pour défendre l'espace aérien canadien et américain. Ça pourrait aller ailleurs aussi dans d'autres perturbations économiques ou tarifaires, parce qu'essentiellement, on a une administration qui est pas bienveillante et réellement hostile à l'égard du Canada et qui

0: dit, si vous ne faites pas ce qu'on vous demande, nous, on va poser des gestes qui auront des conséquences sur notre collaboration.
1: Hmm. Quels sont les arguments des États-Unis pour justifier la fin du comité? Pas grand-chose, je pense.
0: Il n'y en a pas.
1: C'est
0: voilà.
1: Ça?
0: On a juste annoncé sur X comme ça ce matin, sans aucun contexte. En reprochant rien de particulier, en n'ayant pas de demande. Donc, c'est parfois, M. Trump, quand il fait ce genre de déclaration-là, il exige quelque chose en échange. Vous devez faire ceci, sinon il y aura des conséquences. Mais ici, on demande rien réellement au Canada. On semble juste vouloir le punir d'avoir pris une position publique que les Américains n'aiment pas. C'est-à-dire que le Canada va être moins dépendant à l'égard des États-Unis et qu'on doit être plus résilient, diversifier nos relations avec d'autres pays parce qu'on fait face, justement, aux États-Unis qui sont de plus en plus hostiles. Et c'est profondément contre-productif comme stratégie de la part des États-Unis.
1: Bien sûr.
0: Parce que dans ce contexte-là, c'est encore plus difficile pour le gouvernement Carney de continuer à étroite avec les États-Unis. Les décisions de militaires qui vont venir dans les qu'est-ce qu'on va acheter aux États-Unis ou pas vont être encore plus difficiles, mais on va le regarder dans ce contexte-là. La population canadienne ne va pas vouloir qu'on achète plus d'équipements militaires américains si on fait constamment face à des critiques comme ça de la part des États-Unis et des attaques contre ces institutions qu'on collabore avec eux. Et donc, ça risque de mener au sens inverse que ce que les États-Unis veulent, c'est-à-dire à nous éloigner davantage et amener le Canada à vouloir diversifier encore plus et plus rapidement sa dépendance.
1: En quoi, M. Massy, c'est une réponse au discours du premier ministre Mark Carney à Davos?
0: Ben, c'est clairement ça qu'on invoque par M. Colby. Donc, clairement, il n'a pas apprécié le fait que le Canada prennent des positions publiques que les États-Unis n'aiment pas, c'est-à-dire que le Canada veut être un pays indépendant et qui a des intérêts différents parfois des États-Unis et qu'on est prêt à l'exprimer. Ah, c'est ça l'idée d'être un pays vassal, un pays docile, c'est-à-dire un pays qui doit demander la permission, un peu comme la Biélorussie doit demander à la Russie la permission pour s'exprimer publiquement. Ben, c'est un peu ce type de relation-là, de domination que semblent vouloir les États-Unis à l'égard de nous et de d'autres alliés d'ailleurs.
1: Oui, tout à fait. Faites bien de le dire. Quelle pourrait être la réplique de Mark Carney? Comment le Canada va réagir?
0: Mais je pense qu'en privé, on exprimera beaucoup de surprises et de critiques. Je dirais, publiquement, je m'attendrais pas à des prises de position très fortes parce que ça sert à rien d'envenimer les choses. Simplement dire que nous, on souhaite continuer à collaborer avec les États-Unis, qu'il faut pas mettre à mal une relation établie depuis des décennies. Mais je pense que ça ne fait que accélérer la volonté du gouvernement Carney, peut-être le conforter dans cette décision qu'il faut réduire notre dépendance à l'égard des États-Unis, réduire nos vulnérabilités, diversifier nos partenariats, pas en mettant fin dans la relation avec les États-Unis, mais en réduisant, en diversifiant, ça fait en sorte que si on est victime d'hostilité ou de coercition encore plus grande de la part des États-Unis, on ne sera pas pris seul. On aura d'autres partenaires sur qui compter et on aura pu réduire un peu notre dépendance. Je pense que c'est ça le choix qui est à la portée du gouvernement Carney, mais le problème, c'est que s'il prend ces choix-là, il les met à exécution, il y aura encore plus de conséquences politiques de la part des États-Unis, et ça fait un cercle vicieux dans lequel le Canada, malheureusement, va être pris.
1: Ouais. On aura peut-être davantage de justifications de la part des États-Unis au cours des prochaines heures, puis on va suivre effectivement les réactions ici chez nous au Canada au cours des prochaines heures également. Justin Massy, vous êtes co-directeur du réseau d'analyse stratégique et professeur titulaire de sciences politiques à l'Université du Québec à Montréal. Merci beaucoup.
0: Je vous en prie.
1: Au revoir. 16h57 maintenant avec vous, Gabrielle. Il y a Michel Rivard qui va être au Grand Théâtre cette semaine.
2: Avec son spectacle « Après, on va où? », il va investir la salle Octave Crémazy du 20 au 24 mai. Ça inclut même les supplémentaires qui ont déjà été annoncés, donc au Grand Théâtre de Québec. Il vient nous présenter ce spectacle-là où il explore le théâtre-récit en mêlant la poésie, la chanson. Il est accompagné sur scène de 3 musiciens. Alors, c'est une œuvre vraiment toute douce, lucide, où il réfléchit sur ce qui nous dépasse, ce qui nous relie et ce qui nous élève dans une mise en scène de Marie-Thérèse Fortin. Alors, ça se passe à partir de mercredi au Grand Théâtre de Québec, Michel Rivard et son spectacle Après, on va où?
1: Merci beaucoup. Caroline, il y a de la pluie qui s'en vient dans les prochaines heures.
3: Oui, absolument. C'est d'ici mercredi en milieu de journée, en fait, qu'on aura jusqu'à ce moment-là qu'on aura de la pluie. En fait, ça débute ce soir et cette nuit pour bon nombre de nos secteurs. De fait, probabilité d'averse entre 30 et 60 % pour Québec, Portneuf, Charlevoix. Il y a risque d'orage également pour ces secteurs-là. En Mauricie aussi, c'est sensiblement la même chose. Des petites nappes de brouillard aussi qui vont s'ajouter. Saguenay-Lac-Saint-Jean aussi, on a risque d'orage ce soir. De la pluie. Abitibi-Témiscamingue aussi, de la pluie qui est prévue, 10 à 20 mm. Dans le Bas-Saint-Laurent aussi, sur l'entièreté du système, 30 à 40 mm.

0: Là, c'est les secteurs qui sont les plus touchés par cette dépression. Il faut noter aussi il y a une espèce de remontée d'air chaud sur le sud du Québec, ce qui fait que certains secteurs, on va avoir entre 25 et 30 degrés demain, Gatineau, Montréal, Sherbrooke.
1: Entre 25 et 30?
0: Oui, et on parle même du Midex. Oui,
1: ouais, mais ce ne sera pas comme ça ici à Québec, ni dans l'Est, malheureusement. Merci beaucoup, Caroline. On se laisse pour le Radio Journal. Tout de suite après, on va discuter du match de la victoire de Montréal, qui pourrait remporter sa première Coupe Walter. On va parler de jardinage aussi avec un certain jardinier paresseux. Vous écoutez l'émission, c'est encore mieux l'après-midi. À tout de suite.
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5: Il faut que tu fasses attention quand t'es punition. Tu veux pas donner l'avantage à l'autre équipe.
4: Le Canadien de Montréal et les Sabres de Buffalo s'affrontent ce soir lors du 7e et ultime match de leur série. Tandis qu'au hockey féminin...
6: On a plusieurs joueuses qui ont été dans des gros moments comme ça, fait que c'est pas la première expérience.
4: La victoire de Montréal, confiante de remporter un premier championnat. Et des rencontres fructueuses, selon Christine Fréchette.
7: Il y a des projets qui pourraient se dérouler au cours des prochaines semaines.
4: En visite à Paris, la première ministre du Québec parle de minéraux critiques, d'intelligence artificielle et de culture avec le président Emmanuel Macron. Bonjour, ici Nathalie Papin-Gagnon. Des émotions fortes attendent les amateurs de hockey ce soir. Dans la Ligue professionnelle de hockey féminin, la victoire de Montréal tentera de remporter le premier titre de son histoire contre la Charge à Ottawa. Nous allons en parler avec Christine Roger dans un moment, mais tout d'abord, nous joignons Marc-Antoine Godin à Buffalo, où le Canadien de Montréal affronte les Sabres dans un match décisif, avec comme enjeu une place en finale d'association. Marc-Antoine, comment les joueurs du tricolore abordent le duel de ce soir?
8: Ben, ça n'a pas été facile pour le Canadien en séries éliminatoires, ça n'a pas toujours été joli. Mais Martin Saint-Louis nous a dit ce midi que le Canadien ne doit pas chercher à être parfait ce soir, il doit juste trouver une façon de gagner. Le message est clair, c'est allez jouer, profitez-en, mais donnez tout parce qu'il n'y aura pas d'examen de reprise. Chez le Canadien, on n'a pas passé trop de temps là, à décortiquer la défaite de samedi, mais les joueurs veulent tirer des leçons de ce plus récent revers et aussi du premier 7e match que le Canadien avait remporté dans ses séries éliminatoires il y a 2 semaines à Tampa Bay. C'est fréquent qu'il n'y a pas beaucoup de punitions décernées dans les 7e matchs d'une série. Donc, compte tenu de l'efficacité des unités de supériorité numérique de part et d'autre, il va falloir rester discipliné. On écoute l'entraîneur-chef Martin Saint-Louis et l'attaquant Alex Newhook.
5: Les deux équipes, ils savent que faut que tu fasses attention, prendre des punitions. Tu veux pas donner l'avantage à l'autre équipe. C'est un match.
9: You know, game sevens are a fun part of hockey, and you know, I think everyone in our room is going to embrace that. Like I said, you know, we're confident. We've been here before.
8: Alex Newhook, le meilleur buteur du Canadien depuis le début des séries, nous disait que son équipe est emballée par le fait de jouer un 7e match. C'est une facette captivante du hockey. Et que le Canadien est confiant parce qu'il a déjà triomphé dans le contexte d'un 7e match. Donc, l'affrontement de ce soir commence à 19h30. Il y a une équipe qui va voir sa saison prendre fin et l'autre va prendre le chemin de la Caroline en milieu de semaine pour y affronter les Hurricanes jeudi.
4: Merci, Marc-Antoine.
8: Merci.
4: Nous joignons maintenant Christine Roger à Ottawa. Christine, la toute première finale mettant aux prises 2 équipes canadiennes dans la Ligue professionnelle de hockey féminin pourrait se terminer dès ce soir.
10: Oui, effectivement. Ben, la victoire de Montréal qui pourrait remporter la première Coupe Walter de son histoire après avoir pris une avance de 2-0 dans cette série. Ça, on s'attend à un duel extrêmement serré parce que les deux premiers matchs de cette série se sont terminés en prolongation. On se souviendra de ce premier match où Montréal avait réussi à créer l'égalité avec 2 secondes à faire en troisième période après avoir, et ensuite sont allés gagner en prolongation. Et même issue, hein, lors du deuxième match à la Place Belle. Il faudra faire attention vraiment à la gestion des émotions aujourd'hui du côté de Montréal.

0: parce que le moment est grand et on veut surtout pas faire de faux pas. On peut écouter justement Alexandra Labelle.
1: On a un groupe qui est mature, alors je pense que ça peut nous aider. On a plusieurs joueuses qui ont été dans des gros moments comme ça, fait que c'est pas la première expérience. Alors je pense qu'on va pouvoir, différentes joueuses, pouvoir aider sur le banc ou whatever, à juste ne pas aller trop dans des émotions hautes ou trop basses. Peu importe si on tire de l'arrière ou on mène par peu importe de points, juste de garder nos émotions stables puis juste de jouer notre game.
0: Donc, c'est maintenant jamais pour la charge d'Ottawa qui pourra compter sur l'appui des partisans. Si habituellement, on jouait à la place TD. Mais cette fois-ci, on s'est déplacé du côté de l'amphithéâtre des Sénateurs d'Ottawa, du côté du Centre Canadian Tire. Et on s'attend à une immense foule, plus de 15 000 spectateurs qui sont attendus ici à Ottawa pour ce match où la Coupe Walter pourrait finalement être remportée.
2: Merci, Christine.
0: Merci, au revoir.
2: Le Québec et la France souhaitent renforcer leur collaboration dans plusieurs domaines. En visite à Paris, la première ministre Christine Fréchette et le président Emmanuel Macron ont discuté d'intelligence artificielle, de minéraux critiques et d'identité culturelle. Mais le chef de l'Élysée a évité de se prononcer sur la candidature de Montréal pour accueillir la future Banque de la Défense. Voici notre envoyé spécial, Sébastien Desrosiers.
3: Bonjour. Christine Fréchette est reçue à l'Élysée. Question de tisser des liens avec le président. La dernière visite d'un premier ministre québécois remontait à 2019.
4: Le Québec est toujours bien pris.
3: Une relation entre deux amis et partenaires qui peut profiter à la France dans plusieurs domaines, plaide Emmanuel Macron.
4: La recherche, le conflit, l'IA, la stratégie.
5: Des rencontres productives, chaleureuses.
3: Telle qu'attendue durant la rencontre, la première ministre a plaidé en faveur de la candidature de Montréal pour que s'y établisse la future Banque de la Défense.
5: Il ne s'est pas avancé, il ne s'est pas engagé, puis je n'ai pas cherché non plus à ce qu'il me donne son appui.
3: Plutôt, un tête-à-tête avec le premier ministre Sébastien Lecornu, cette fois à Matignon, a été l'occasion d'aborder la question de la souveraineté numérique. Mais surtout, comme le dit le délégué général du Québec à Paris, Henri-Paul Rousseau, ce séjour est un prétexte pour parler d'économie.
6: Donc, c'est à sa façon un deal-maker.
3: Christine Fréchette et lui souhaitent conclure des partenariats en vue d'attirer des projets au pays, notamment dans le domaine des minéraux critiques et stratégiques.
5: La France veut réduire sa dépendance à l'égard de la Russie, à l'égard de la Chine, et le Québec peut faire partie de la solution.
3: Une promesse de renforcer la relation entre le Québec et la France, dont on ne verra sans doute pas les fruits, ceci dit, d'ici la fin de sa mission, qui se poursuit jusqu'à mercredi. Ici Sébastien Desrosiers, Radio-Canada, Paris.
7: Ailleurs dans le monde.
2: Les efforts diplomatiques se poursuivent entre l'Iran et les États-Unis pour tenter de mettre fin à la guerre au Moyen-Orient. Malgré ces avancées, le président américain a encore une fois menacé de s'en prendre à Téhéran, ce qui met le fragile cessez-le-feu à rude épreuve. David Savoie fait le point.
8: Donald Trump prévient que les États-Unis pourraient lancer à tout moment une offensive à grande échelle contre l'Iran si les négociations ne mènent pas à une entente acceptable. Une attaque prévue mardi a été annulée à la requête de pays du Golfe, d'après le dirigeant américain. La déclaration du président et auteur du livre « L'art de la négociation » survient au moment où les discussions reprennent entre Téhéran et Washington. Un porte-parole iranien laissait même entendre plus tôt lundi que les Américains avaient assoupli leur position sur certains aspects des négociations, comme le dégel de certains actifs financiers iraniens. Les deux parties seraient encore loin de s'entendre sur la question nucléaire. En marge de la réunion du G7, le secrétaire américain au Trésor, Scott Bessent, demande aux alliés des États-Unis d'appliquer des sanctions contre les régimes de Téhéran et de lutter contre le financement illicite qui alimente la machine de guerre iranienne. Tout ça pendant que sur le terrain, les affrontements entre le Hezbollah et les forces israéliennes se poursuivent. Dans l'est du Liban, des secouristes fouillent les décombres d'un immeuble détruit par une frappe israélienne, attaque qui a tué un commandant du djihad islamique. Le président libanais Joseph Aoun promet de faire l'impossible pour arrêter la guerre, mais selon son gouvernement, le conflit a déjà fait 3000 morts dans le pays depuis mars. Ici David Savoie, Radio-Canada. Montréal.
2: Le bilan de l'épidémie d'Ebola en Afrique centrale continue de grimper et atteint maintenant 116 morts, selon l'Organisation mondiale de la santé. Les plus récents chiffres font état de près de 500 cas potentiels en République démocratique du Congo. Par ailleurs, les Centres pour le contrôle et la prévention des maladies des États-Unis ont confirmé qu'un médecin américain qui travaillait en Afrique a contracté la fièvre hémorragique. Les précisions de Marie-Christine Bouillon.
9: L'Organisation mondiale de la santé a fait le point sur l'épidémie d'Ebola en Afrique centrale au lendemain du déclenchement d'une alerte mondiale. Le porte-parole de l'OMS, Farhan Haq, demande à la communauté internationale d'augmenter son soutien aux opérations sur le terrain, tant pour maîtriser l'épidémie que pour répondre aux besoins humanitaires en République démocratique.

0: Démocratique du Congo.
1: Without immediate action, life-saving assistance will not reach those most in need.
0: Sans action immédiate, dit-il, l'aide de première nécessité ne se rendra pas jusqu'à ceux qui en ont le plus besoin. Plus de 4000 tonnes de matériel médical a d'ailleurs été envoyé par l'OMS à destination de la ville de Bunia, dans le nord-est de la RDC.
2: On est présente en RDC depuis plusieurs années.
0: Le docteur John Johnson de Médecins sans frontières s'apprête à se rendre dans le pays voisin, l'Ouganda.
2: Le défi, pour le moment, c'est la maîtrise de l'épidémie. Tous les jours, il y a une grosse augmentation des nombres de cas et décès parce qu'on n'a pas encore arrivé de déterminer où sont tous les cas.
0: Par ailleurs, les États-Unis ont confirmé qu'un médecin américain avait contracté l'Ebola en RDC et qu'il sera envoyé en Allemagne pour recevoir des soins. Les autorités américaines ont aussi annoncé un renforcement des contrôles sanitaires pour les voyageurs aériens en provenance des zones où des cas ont été répertoriés. Ici Marie-Christine Bouillon, Radio-Canada, Montréal.
3: Et en terminant, mentionnons qu'une fusillade a fait 3 morts dans une mosquée de San Diego, en Californie. Les 2 assaillants se sont enlevés la vie. Vous pourrez avoir des détails dans nos prochains bulletins. Voilà, c'était le Radio-Journal. Au nom de toute l'équipe, bonne soirée.

0: 17h10, bienvenue ou re-bienvenue à l'émission C'est encore mieux l'après-midi qui vous est présentée en direct de Québec aujourd'hui. Je dis ça parce qu'on a un public élargi dans tout l'est du Québec, également au Saguenay-Lac-Saint-Jean, en Abitibi, en Mauricie, dans le centre du Québec. Ça nous fait plaisir de vous accompagner jusqu'à 18h. Je m'appelle Alexandra Duval et bien sûr, on va parler pas mal de hockey au cours de la prochaine heure. On va discuter entre autres avec la journaliste qui est affectée à la couverture de la victoire de Montréal, Christine Roger va être avec nous aux alentours de 17h35. Alexandre Pinchot s'en vient faire un tour à l'émission aujourd'hui, journaliste à ICI Québec, lui qui parle des retombées, là, parce que ça se rassemble un peu partout. Il y a encore un rassemblement ce soir, Jonathan, au Centre Vidéotron, mais dans les restaurants sportifs, là, c'est bien plein, comme on dit.
1: C'est plein, et il reste des billets au Centre Vidéotron, oui, toutefois. On avait accueilli 15 500 spectateurs pour le cinquième match, ouais. Un peu moins pour le sixième, là, les sections au centre où vous êtes directement aligné avec l'écran géant, ça semblait pas mal complet. En périphérie, si ça vous dérange pas d'avoir une vue un peu plus en diagonale, il restait beaucoup de billets encore à cette heure-ci.
0: On va jardiner aussi, ou en tout cas, on va poser plein de questions à mon invité de 17h40-45. C'est le fils de Larry Hudson, c'est le jardinier paresseux Mathieu qui sera avec nous. D'ailleurs, si vous avez des questions de jardinage, là, parce qu'on sait, le long week-end du mois de mai, c'est souvent le week-end pour jardiner, hein, pour préparer son jardin, pour planter ses fleurs, ses annuelles. Est-ce que c'était le temps de le faire? Est-ce qu'on est mieux d'attendre un peu? Ben peut-être, Caroline. Non pas Caroline, Gabrielle, vous me regardez en voulant dire, c'est peut-être
2: ça
0: pas le temps.
2: Ça nous prend des nuits à 10 degrés pour planter à l'extérieur. Alors,
0: ça, c'est ça votre truc infaillible?
2: Oui, ça c'est pas mal au top de la liste parce que sinon on perd nos plants, ça gèle.
0: Ouais.
2: Et là, on a les prochaines nuits qui seront plus clémentes, mais à moins qu'on ait la discipline de rentrer et de sortir nos pousses du garage ou du cabanon, moi, j'attendrai un petit peu avant de planter tout ça.
0: Je pense que c'est un bon conseil. Puis c'est d'ailleurs la question qu'on pose aujourd'hui sur la page Facebook de l'émission C'est encore mieux l'après-midi.
1: Ça y est, votre je suis stressé.
2: À briller à la limite.
0: Quel est votre truc infaillible en jardinage? Ou en tout cas, si vous avez des questions, gênez-vous pas. Je vais les poser avec joie à Mathieu qui sera avec nous un peu plus tard. Jonathan Lavoie, aux informations, il y a le service de police de la ville de Québec qui enquête sur une tentative de meurtre survenue cette nuit ici à Québec.
1: C'est un homme de 46 ans qui a été agressé à l'arme blanche cette nuit dans une résidence du secteur Montmorency à Beauport. Ça s'est produit vers 3h15. Les policiers du SPVQ qui ont dû se rendre sur la 103e rue à l'intersection de l'avenue Ruelle. Ils ont localisé le suspect ainsi que la victime qui, elle, était à un autre endroit, pas très loin des lieux de l'agression. La victime était consciente, transportée à l'hôpital. On ne craint pas pour sa vie.

0: Vie. Le suspect âgé de 31 ans a été, lui, arrêté à son domicile. Il demeure détenu, selon nos informations. L'arme utilisée s'apparente à une épée, Alexandra.
1: Merci beaucoup, Jonathan. Caroline Leclerc, à la météo, il y a de la pluie qui s'en vient. Il y a de la chaleur aussi, mais oui, pas chez nous.
2: Pas chez nous, non. Il y a une poussée d'air chaud là sur le sud du Québec, mais nous, on devrait pas être trop touchés. Par contre, il y a ce système dépressionnaire du Midwest américain qui fait des siennes et qui laisse quand même quelques millimètres pour les prochains jours. Tout ça devrait cesser, en fait, mercredi en mi-journée autour de ça, selon les secteurs. Si on débute en Abitibi-Témiscamingue, donc ce soir et cette nuit, Rouyn-Noranda-Val-d'Or, oui, c'est sensiblement la même chose, avec un minimum de 10 degrés. Bruine intermittente de la pluie, risque de 60 % et demain 17 avec un risque d'orage pour ces deux secteurs-là. Témiscamingue, en ce moment, on a 28. Et il y a une veille d'orage violent. C'est assez humide dans le coin, donc on a 40 % de possibilité d'averse avec cet orage violent qui est prévu ce soir. 10 à 20 mm possible d'accumulation au cours de la soirée. Demain, toujours des averses avec un risque d'orage également en après-midi. De bons vents aussi, il y aura de bonnes rafales. On parle possiblement de grêle aussi. Donc des vents du sud-ouest de 30 km à l'heure avec rafales à 50 en après-midi. En Mauricie, que ce soit Trois-Rivières, Shawinigan, Latuc, on est pas mal dans les mêmes degrés au thermomètre entre 12 et 15 degrés, 30 % de probabilité d'averse ce soir et cette nuit, un risque d'orage aussi au cours de la nuit, des petites nappes de brouillard qui vont s'essouffler demain matin en début de journée. Sinon, demain, c'est entre 19 et 22, des averses à mi-journée et humidex 26 pour la tuque demain après-midi. Québec, Chaudière-Appalaches, Charlevoix, on a de la pluie qui est prévue également ce soir, 30 à 60 % de probabilité d'averse, un risque d'orage également pour Québec, Portneuf et Charlevoix et demain, sous les averses, avec 12 degrés. Plus chaud, peut-être, 22 degrés quand même dans ce secteur-là. Et au Saguenay-Lac-Saint-Jean, c'est des averses qui débutent ce soir avec un risque d'orage également, minimum de 9. Demain, 13, pluie, brune intermittente, 30 à 40 mm possible d'ici la fin de ce système, soit mercredi en mi-journée. Donc, c'est un des secteurs qui est quand même assez touché. Tout comme le Bas-Saint-Laurent aussi, on pourra avoir 30 à 40 mm d'ici mercredi, un minimum de 5 cette nuit avec des averses qui vont débuter ce soir, minimum de 5. Demain, 10 degrés. Pluie, brune intermittente, c'est ce qui est attendu aussi pour demain. Sinon, sur la côte nord, un minimum 5 ou 6 degrés cette nuit, 60 % de probabilité d'averse. Demain, par contre, pour cette île, c'est plus lumineux, alternant soleil et nuages, alors que pour Baie-Comeau, possibilité d'avoir de la pluie, de la brune une bonne partie de la journée. Et Gaspésie de la Madeleine, un minimum de 5 cette nuit, 30 à 60 % de probabilité d'averse ce soir et cette nuit. Demain, 10, nuageux et le même pourcentage, probabilité d'averse, 30 à 60. Possible qu'on s'en tire avec pas grand-chose aussi. Donc, retour à la vie normale jeudi, retour du soleil, théoriquement. Deux nuits fraîches à venir aussi, on parlait de jardinage. Donc, les nuits de mercredi à jeudi, jeudi à vendredi, on est tout près du point de congélation. Oh. Alors, sachez-le. Voilà.
1: On abrite nos plans, on les rentre, comme nous disait Gabrielle. Exactement. Ouais. Vous voulez nous amener à Berlin aussi? Qu'est-ce qui se passe là-bas?
2: Bien, une belle initiative, c'est un texte du Figaro. Pendant un mois à Berlin, on propose des activités gratuites en échange d'un ramassage de déchets dans l'eau. C'est une initiative qui a déjà été testée au Danemark, à Copenhague, qui avait été un succès d'ailleurs. C'est donc on ramasse des déchets dans l'eau en échange d'un tour de canot dans la rivière Spree ou d'une boisson gratuite. Donc on lance cette initiative-là pour responsabiliser les touristes et les habitants face à l'environnement. Donc, inspiré du programme Copenpay qui avait été lancé à Copenhague en 2024 pour encourager un tourisme plus durable. Et là, c'est le programme berlinois, Berlin Pay, qui doit durer jusqu'au 14 juin, donc pendant un mois. Et c'est une phase pilote pour inviter les gens à respecter l'environnement et à avoir des gestes responsables. Donc, il y a une quarantaine d'entreprises, d'associations, de musées partenaires qui participent à la campagne et offrent des récompenses en échange d'actions responsables pour l'environnement. Donc, concrètement, les gens s'inscrivent en ligne, puis peuvent sélectionner une des activités parmi les 5000 proposées quand même. Il y a du choix, là. Puis, par exemple, on peut planter une fleur, arroser des plantes, se rendre à vélo à une activité, ramasser des déchets dans la rivière.
1: Et là, on est récompensé à chaque fois?
2: Oui. Normalement, oui. Alors, en retour, on reçoit des offres culturelles, des boissons, des activités nautiques gratuites ou à prix réduit. C'est quand même pas si mal. Et donc, ben, c'est de sensibiliser, je vous le disais, les touristes, les habitants. On veut qu'à l'objectif à long terme, on change les mentalités, bien entendu, que les gens qui participent à cette action-là se posent des questions avant de jeter n'importe quoi dans la rue. Et à Copenhague, on dit que c'est 75 000 touristes qui avaient participé lors du premier mois d'expérimentation. Les locations de vélos avaient augmenté de 29 % et il y avait des tonnes de déchets, bien sûr, qui avaient été collectés. Alors, si le projet fonctionne à Berlin, ben, on envisage de renouveler l'expérience.

0: expérience chaque année et voir, ben, on verra après si on aura des chiffres certainement sur la quantité de déchets récoltés,
1: ben oui,
0: et d'activités offertes et tout.
1: Voilà. C'est une belle initiative. Mm-hmm. Un bel incitatif. Merci Absolument. Beaucoup, Caroline. 17h18 maintenant avec vous, Gabrielle.
2: À la pointe de l'idiocratie, on survole toutes les évidences. 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
1: Est-ce que j'ai reconnu Tirlecoyade, Gabriel?
3: Benoît Pinette de son vrai nom, vraiment une signature particulière,
1: oui,
3: la voix,
1: oui, oui, la
3: les
1: voix.
3: Textes. Cet auteur, compositeur, interprète qui est établi ici à Québec, eh bien, a une proposition pour mercredi au Théâtre du Cuivre de Rouyn-Noranda et ce jeudi au Théâtre Télébec à Val-d'Or. Alors, il présente son nouvel album Dynastie, donc on promet une ambiance folk, rock, avec justement ses nouvelles créations, mais également les morceaux, les pièces qui lui ont valu cette belle réputation d'avoir une plume poétique et une mm-hmm. voix unique. Alors, c'est un rendez-vous, si ça vous intéresse, je le rappelle, ce mercredi au Théâtre du Cuivre à Rouyn-Noranda ou encore ce jeudi au Théâtre Télébec à Val-d'Or.
1: Merci beaucoup, Gabrielle. Le compte à rebours est commencé pour les deux matchs importants de hockey qui seront diffusés ce soir.
3: Un clipping d'impatience.
1: Oui, c'est ça, 18h pour la victoire qui joue à Ottawa. Et bien sûr, Canadien de Montréal qui affronte les Sabres. C'est à compter de 19h30. Et cette fièvre des séries, elle se fait sentir, bien sentir ici à Québec. C'est encore le cas aujourd'hui. Alexandre Chaud, bonjour.
4: Bonjour Alexandra.
1: Alors, dites-moi tout, vous êtes où? Il y a du monde.
4: Oui, là je suis à la cage, en fait à Le Bourgneuf. Je dirais que ça commence à arriver tranquillement. Mmh. Là. Il y a peut-être une cinquantaine de personnes ici, des gens qui sont venus manger avant le match, d'autres qui viennent manger, qui vont décider d'aller voir le match à la maison. Mais une chose est certaine, c'est qu'ici, ça va être plein. Lorsque j'ai demandé là, à la gérante si c'était plein, elle a dit c'est doublement plein ce soir. Mmh. Donc évidemment, beaucoup d'engouement, bon, ici à la cage, mais dans d'autres restaurants. En ville aussi, quand on se promène, on voit des fanions sur les voitures. Vous les avez vus comme moi.
1: Ben oui.
4: On voit des chandails du Canadien, des gens qui ont peut-être troqué leur chandail des Nordiques pour leur chandail du Canadien, d'autres qui refusent de le faire. Mais voilà, donc ça se voit là, dans les magasins qui vendent des articles de sport, notamment là chez Logo Sport. On vous avait présenté là au téléjournal un reportage de ce magasin-là. Je suis allé les voir ce matin. Eux, ils me disent que samedi, ça a été une journée record là, pour l'ensemble de leur entreprise. Ouais, le match numéro 6. Et ce qu'ils me disent, c'est que les gens viennent pas tellement le matin, mais quelques heures avant le match, vers 4h, vers 5h, là, on vient chercher des chandails, c'est ce qu'on me disait. Alors ce soir, bien évidemment, on peut aller dans les restaurants, je le disais, mais il y a aussi le centre Vidéotron qui va être ouvert. Je vous rappelle, là, le match numéro 5 avait été présenté, mm-hmm. ça c'était le 14 mai. Il y a 15 000 personnes quand même qui se sont déplacées ce jour-là, qui ont payé 12$. Je rappelle, là, c'est les profits qui vont à différentes fondations. Mais quand même, c'est près de la capacité du centre Vidéotron, là, qui est autour de 18 000 personnes. Ensuite, le match numéro 6, ben, il y a eu un peu moins de personnes, mais c'était quand même 13 000 personnes qui se sont déplacées. Et là, il y a ce match 7 ce soir. On peut s'attendre quand même à une foule qui est plus petite, là. On va plus être autour de quelques milliers. Il y a plusieurs billets qui sont encore disponibles. Et j'ai posé la question, là, du côté du centre Vidéotron. Qu'est-ce qu'on veut faire si le Canadien gagne, là, et va vers cette série avec les Hurricanes? Mm-hmm. On dit qu'on veut continuer à faire ces matchs au centre Vidéotron, mais peut-être pas à chaque partie, peut-être pour les parties plus décisives. Voilà, mais je vous invite là pour le moment à écouter quelques partisans qu'on a rencontrés un peu plus tôt avant le match.
5: Canadien, 4-2, filet désert.
6: Ben, Buffalo est quand même assez dominant le dernier match, puis je pense que ce soir, ça pourrait être difficile.
7: Et j'ai l'impression que les Canadiens vont gagner 6-3.
1: Bon, vous, votre prédiction, Alexandre?
4: Moi, j'étais avec 2-0 pour les Sables quand on me l'a demandé. Ouais, mais je suis pas un expert.
1: Alexandre, donc on le disait, les restaurateurs en profitent et souhaitent, ben eux aussi, là, bien sûr, une victoire du Canadien.
4: Oui, absolument. On me disait ici à la cage, Le Bourgneuf spécifiquement, c'est 80% d'augmentation là, des ventes là, ces soirs de match. Ça fait quand même une bonne différence. Et ça fait une différence surtout les lundis, mardis, mercredis, les dimanches aussi, des soirées qui sont moins achalandées. Là, les soirs de match, mais ça vient aider, ça vient compenser. Le restaurant, il est plein, je le disais. Donc, eux souhaitent une victoire parce que ça viendrait assurer 4 matchs supplémentaires contre les Hurricanes, peut-être 5, 6, 7. Et là, si on gagne contre les Hurricanes, bon, on se projette dans l'avenir, mais il y a la Coupe Stanley aussi. Donc là, on voit d'un point de vue même économique chez les restaurateurs là, une chance d'aller faire là, quand même de bons profits. On peut écouter

0: les restaurateurs à qui j'ai parlé, là, la cage, le Murphy's sur la rue Saint-Jean et le Shaker aussi sur la rue Saint-Jean.
1: On a beaucoup de réservations justement pour que le monde vienne écouter le match ici. Le resto, il se remplit tout le temps. Belle ambiance aussi, c'est bien le fun. Fait que c'est sûr, ça crée de l'engouement partout pour les restaurateurs.
2: Là, si se rend à la coupe, la terrasse va être pleine, puis on va sortir les chauffe-eau, puis ouais, en espérant.
3: Pour nous autres aussi, c'est un match numéro 7. S'ils gagnent, ça se poursuit, il y a une troisième ronde, puis l'effervescence continue, puis même augmente. On sent qu'il y a la fièvre des séries, même ici à Québec.
0: Donc, vous l'avez dit, Alexandra, le décompte, il est lancé, le match du Canadien 19h30. Et il faut mentionner le match de la victoire aussi,
4: ben oui.
0: qui va commencer dans 35 minutes. Si la victoire remporte le match, eh bien, elle remporte sa toute première Coupe Walter. Elle affronte la charge de d'Ottawa et mène 2-0 quand même dans la série. Donc, ça aussi, c'est un match d'importance. Et il y a des gens ici là qui vont vouloir aussi regarder le match de la victoire et ensuite regarder le match du Canadien, faire un genre de 2-1 ce soir.
4: Bien vu. Merci beaucoup, Alexandre. J'espère que votre prédiction est fausse.
0: Je l'espère aussi.
4: Salut, à bientôt.
0: Au revoir.
4: 17h24 minutes maintenant. On change complètement de sujet parce que je ne sais pas si vous avez vu dans la presse récemment, on a publié un article qui présentait les résultats d'un sondage Léger qui portait sur la perception des salariés envers leur employeur. Les chiffres sont quand même assez éloquents. Il y a un travailleur sur quatre qui veut quitter son emploi dans la prochaine année. 40% des travailleurs ne recommanderaient pas son employeur à un ami. Alors, la question qu'on va se poser aujourd'hui, pourquoi les employés sont-ils insatisfaits de leur travail? J'en discute avec Annie Boilard, présidente du réseau Annie RH, comme à chaque lundi pour notre chronique sur le monde du travail. Bonjour Annie.
5: Bonjour Alexandra.
4: D'abord, quels sont donc les grands constats là, de ce sondage Léger?
5: Et oui, vous en nommiez quelques-uns. 27% des gens qui veulent quitter leur emploi dans les 12 prochains mois. Ça, Alexandra, quand vous regardez autour de vous, là, c'est un collègue sur quatre.
4: Mm-hmm.
5: Et là, j'ai une pensée pour tous les employeurs qui regardent leur équipe et qui se disent, si je perdais 25%, 27% de mon équipe dans la prochaine année, ça fait un peu haut le cœur. Je vous dirais, le 27%, il est pas très élevé quand on compare à ce qu'on voit habituellement, mais je prends le temps de l'expliquer. À chaque année, vous savez, il y a une tradition, il y a des maisons de sondage comme Robert Half qui interrogent les travailleurs à savoir s'ils considèrent changer d'emploi dans la prochaine année. Et vous savez, les réponses sont généralement 40 et 50% qui disent oui, mais c'est parce que quand on y pense, le critère de considérer, c'est un peu comme songer, souhaiter.
4: Ouais.
5: Tu sais, je sais pas pour vous, Alexandra, mais moi, je considère faire plein de choses cet été, là.
4: Oui, moi aussi. Mais on les fait pas toujours.
5: C'est ça. Mais là, dans le 27%, c'est qu'ils veulent quitter leur emploi. Mmh. Alors, en ce sens, quand même, ça nous préoccupe. Quand je combine ça avec le fait que 18% des travailleurs trouvent que leur patron est soit peu compétent ou incompétent, je me dis, c'est vrai qu'il y a de la souffrance dans nos équipes de travail. Puis vous le disiez tantôt, 40% des gens qui recommanderaient pas leur employeur. Donc, c'est préoccupant tout ça.
4: Oui, en tout cas, c'est un haut pourcentage, là, ce 40% des répondants qui ne recommanderaient pas leur employeur. Pourquoi? Qu'est-ce qu'on reproche au patron, Annie?
5: Oh, la liste des doléances, elle est longue. Alors, mais faut dire, d'abord, c'est pas facile de gérer en 2026. Puis d'un autre côté, mais c'est pas tous les gestionnaires qui sont nécessairement à la bonne place. Je vais le dire de façon polie à votre micro, Alexandra. Je vais dire, il y a des gestionnaires qui sont dans leur courbe d'apprentissage.
4: Ah, d'accord.
5: Hein? Alors, mais dans les doléances que j'entends le plus souvent, je vous en donne quelques-unes, vous me direz si ça résonne pour vous. Un, des soucis de communication.
4: Mais je vais pas me prononcer, moi, si ça vous dérange pas sur la radio publique parce que mon gestionnaire écoute.
5: Juste en vous et moi.
4: Oui, non, je vous comprends. Non, je vous taquine en disant ça. Donc, mauvaise communication, c'est ça? Ça, c'est parmi les reproches classiques?
5: Mais si, on entend des gens nous dire, on sait jamais ce qui s'en vient. Les priorités changent tout le temps. Les attentes envers nous sont pas claires. On apprend les choses à la dernière minute. Et moi, j'imagine les employés, c'est comme, vous savez, à Montréal, le métro, c'est comme s'ils sont dans un métro puis ils entendent l'information comme les stations de métro là à la dernière seconde. Mais je me dis, ça peut pas fonctionner comme ça parce que les employés, ils ont besoin d'autonomie dans leur travail. Ils ont donc besoin de prévisibilité. Mais en contrepartie, c'est pas facile parce que l'époque où on pouvait tout bien attacher les choses avant de commencer à déployer des changements, elle est loin derrière nous. Donc parfois, les gestionnaires n'ont pas c'est difficile de donner ce qu'ils n'ont pas. Ils n'ont pas cette visibilité-là. Donc parfois, on peut comprendre que ce soit ardu pour les gestionnaires. Je vous en donne un autre. Alexandra, c'est pas tant. On n'entend pas tant les gens nous dire, mes patrons, ma patronne prend de mauvaises décisions. Ce que j'entends le plus souvent, c'est n'en prend pas de décision. Mmh. L'absence de décision.
4: L'hésitation.
5: C'est ça. Il est vite. Il y a des délais. Ils ont peur de déplaire. Fait que toujours est-il, il y a pas rien de, il y a pas de décision qui se prenne. Puis pour moi, c'est incohérent parce que un gestionnaire, il faut que ça fasse preuve de courage. Il faut que ça en prenne des décisions. Mmh. Moi, quand j'essaie d'expliquer ça à un gestionnaire, je prends l'analogie en leur disant, c'est comme si vous êtes dans un corridor, là, puis toutes les portes sont ouvertes. Mais c'est certain que la circulation va être chaotique. Mmh. C'est la responsabilité des gestionnaires d'enfermer des portes. Il faut en prendre des décisions. Mais d'un autre côté, on comprend, Alexandra, que c'est pas facile parce que d'abord, si c'était simple, il l'aurait déjà fait. Souvent, les enjeux, c'est à régler A. Des fois, on crée un problème B ou on amplifie un autre problème. Parfois aussi, c'est la fatigue décisionnelle. Les gestionnaires sont comme juste plus capables d'en prendre des décisions. Fait qu'on comprend que ça non plus, c'est pas facile. Mmh. Et je vous en partage un autre, Alexandra. Déconnexion du terrain. Je suis certaine que vous l'avez déjà entendu,
4: ben oui.
5: Les gens autour de vous. Les employés ont l'impression que les gestionnaires gèrent d'une tour d'ivoire, là, d'une tour de contrôle, puis qu'ils comprennent pas ce qui se passe. Puis ils trouvent ça frustrant parce qu'il y a des décisions qui sont prises qui sont soit irréalistes, erronées, ou il y a trop de procédures. Puis ça non plus, ça fonctionne pas parce que pour les employés, ils le vivent comme un désengagement. Tu sais, personne s'intéresse à ce qu'ils font. Fait que pour moi non plus, ça peut pas fonctionner. Mmh. Mais d'un autre côté, il faut aussi comprendre que les employés, c'est normal que les gestionnaires savent pas tous les petits détails du travail de tous et chacun. Les gestionnaires sont payés pour avoir une vision stratégique. Donc, il y a un moment où c'est aux employés de communiquer ces informations-là. Puis aussi, des fois, les gestionnaires, ils comprennent bien ce qui se passe sur le terrain, mais ils portent ou elles portent une vision différente. Ça prend un tournant, c'est difficile, ça veut pas toujours dire que c'est déconnecté. Mmh. Alors, un tout dernier, la micro-gestion, trop de supervision, trop de contrôle. Puis là, j'allais vous dire en contrepartie, mais vous savez quoi, Alexandra? Non, il y en a pas d'en contrepartie. En 2026, la micro-gestion, c'est juste ça, elle a plus sa place, ça fonctionne pas. Donc, que ce soit mon patron est débordé, manque de courage managérial, il y a des inéquités dans l'équipe, mais on le sait, il y a beaucoup de frustration dans les milieux professionnels.
4: Ouais. Et si on tourne la médaille de bord, là, de l'autre côté de la médaille, quelles sont les perceptions des patrons, de ces gestionnaires?
5: Ben pour les patrons non plus, c'est pas facile. D'abord, notre économie est somme toute stagnante, ce qui fait qu'il y a moins d'opportunités, moins de croissance. Donc, il faut faire avec ce qu'on a, faire des fois plus avec moins. Donc, c'est certain que c'est pas facile. Les gestionnaires, vous savez, ce sont des humains, hein, comme vous et moi, là. Mmh. Eux aussi, ils aimeraient plaire aux employés. Puis ils savent que quand les employés font des demandes, c'est pas des caprices, là. C'est parce que les employés ont vraiment besoin de cette flexibilité, de cet accommodement. Mais des fois, ils peuvent pas concilier et les objectifs d'affaires et les demandes des employés. Fait que c'est sûr que c'est déchirant. Puis des fois, j'entends des gens qui me disent, ah, faut qu'on soutienne nos gestionnaires. Puis moi, sur le terrain, là, ce que je les entends me dire le plus, les gestionnaires, c'est de me dire, tu sais quoi, si vous voulez nous soutenir, là, regardez bien, donnez-nous une équipe qui fait sa job, donnez-nous des objectifs clairs, puis le plus de prévisibilité possible sur les décisions puis les changements, puis après ça, laissez-nous aller. Mmh. Dans le fond, ils en demandent pas tant que ça, les gestionnaires, eux non plus, pour être capables d'être de bons patrons, mais c'est pas facile, le milieu du travail, le milieu des affaires offre pas toujours ça. Ça devient un peu une mission de vie, être gestionnaire, hein? Un peu comme professeur ou spécialiste de la santé.
4: Ouais, tout à fait. Annie Boilard, merci beaucoup.
5: Ça fait très plaisir, Alexandra.
4: Vous regardez les matchs de hockey ce soir?
5: Absolument, ma prédiction, c'est que les Canadiens vont gagner, absolument.
4: Et la victoire?
5: Elle aussi.
4: Oui,
5: aussi.
4: D'accord.
5: On veut toutes ces victoires-là, absolument.
4: Merci beaucoup, Annie. À la semaine prochaine, Annie Boilard, qui est présidente du réseau Annie RH. 17h32, minutes maintenant, on va aller aux informations régionales avec vous, Jonathan, parce que Christine Fréchette poursuit sa mission en France jusqu'à mercredi. On est international, finalement.
6: Elle s'est entretenue aujourd'hui avec le président français Emmanuel Macron dans le cadre de cette visite officielle à Paris. Les deux dirigeants ont discuté de secteurs d'activité où la France et le Québec pourraient accroître leur collaboration, notamment en matière d'intelligence artificielle, de défense de l'identité culturelle et de minéraux critiques. Le ministre des Relations internationales, Christopher Skeet, accompagne Christine Fréchette dans cette mission dans l'Hexagone. Il souhaite que le Québec puisse décrocher davantage de contrats en matière de défense notamment.
7: Vous savez, le Canada a maintenant acquis qui peut compétitionner comme les entreprises européennes là, dans les contrats militaires dans le cadre du programme SAFE. Mais nous, on veut montrer que le Québec, mais quand on parle d'aérospatial au Canada, mais c'est 75% venant du Québec. Et donc, on a un rôle à jouer pour les aider justement à modérer.

0: moderniser leur flotte, mais aussi à défendre le continent. On veut leur montrer qu'on est un partenaire, entre autres.
1: Christine Fréchette a aussi annoncé la création d'un groupe de travail pour accélérer certains partenariats. Puis un haut responsable du département de la défense aux États-Unis a annulé un important traité avec le Canada. C'est le sous-secrétaire adjoint Elbridge Colby qui a annoncé cette nouvelle dans une publication sur X ce matin. C'est une décision qui soulève des questions sur l'avenir de la coordination entre les deux pays. Stéphane Roussel, professeur à l'École nationale d'administration publique, explique les conséquences immédiates de cette décision.
2: Pour l'instant, les conséquences sont relativement limitées, dans la mesure où ce n'est pas une institution qui fonctionne sur une base quotidienne. C'est pas comme, par exemple, le NORAD, où il y avait un commandement qui fonctionne 24 heures sur 24. On se réunit au besoin, et en fait, elle peut être de longs mois sans réunion, sans discussion, lorsqu'il y a matière à discuter. Donc, pour l'instant, il n'y a pas de grandes conséquences. C'est plutôt le message, le signal politique que ça envoie, parce que c'est dans le fond, c'est ça dont on discute ici, des politiques de défense des deux États.
1: Puis dans la région, un motocycliste a été tué dans un accident hier soir dans le secteur de Saint-Raymond-de-Portneuf. Il est entré en collision avec une voiture peu avant 22h30 alors qu'il circulait sur le rang de la Grande Ligne. C'est la route 367. L'automobiliste aurait amorcé un virage à gauche. Le motocycliste qui arrivait en sens inverse est mort sur le coup. Les deux personnes qui se trouvaient dans la voiture s'en tirent, elles, sans blessure importante. La Sûreté du Québec, évidemment, a ouvert une enquête. C'est un deuxième accident mortel impliquant un motocycliste en quelques jours. L'autre était survenu à Québec en fin d'après-midi, vendredi. En terminant, sur la rive sud, les automobilistes vont devoir revoir leurs itinéraires de nuit à Lévis sur l'autoroute 20. On lance les travaux préparatoires pour l'élargissement de l'autoroute à partir de lundi, soit ce soir. Il y aura plusieurs entraves mises en place à la hauteur des secteurs Charny et Saint-Romuald. Des entraves qui seront là du 18 au 28 mai. Autoroute complètement fermée entre l'autoroute 73 et la route 175. Fermeture de nuit, je le rappelle, ça débute soit à 21h30 ou 22h30. Ça dépend des journée. Vous pouvez vérifier tout ça sur le site du 511. Il y aura aussi deux voies sur trois de fermées entre les routes 175 et 275. Évidemment qu'il y a une voie de desserte ou des détours qui vont être mis en place. Tout ça pour permettre l'élargissement de l'autoroute 20 en direction ouest, élargissement à trois voies entre la sortie du chemin du Sceau et de la sortie de Taniata. Il y aura des perturbations de nuit, mais c'est un projet qui est réclamé de longue date par les gens qui circulent régulièrement sur la rive sud.
3: Tout à fait. Merci beaucoup, Jonathan. 17h36 minutes maintenant à la météo. C'est terminé cette seule éclaircie de la journée à Québec. C'est chose du passé.
4: Oui, mais il y a encore quelques portions de ciel bleu, mais effectivement, ça va aller en s'ennuageant au cours des prochaines heures. Il y a ce système dépressionnaire qui va balayer la province. Alors, faisons un petit tour des régions. Ce système, d'ailleurs, qui va être présent jusqu'à mercredi en milieu de journée. Si on débute avec Abitibi-Témiscamingue, Rouyn-Noranda, Val-d'Or, minimum de 10 cette nuit, de la bruine, de la pluie, 60% de probabilité d'averse. Et demain, ça se poursuit sous les averses, même risque d'un orage avec 17 degrés. Témiscamingue, en ce moment, on a 28. C'est assez humide, merci. Possibilité d'averse ce soir, même risque d'un orage violent. Il y a une veille d'ailleurs qui a été mise par Environnement Canada. 10 à 20 mm, c'est possible. Des rafales de vent assez fortes aussi, peut-être même la petite grêle. Demain, ça se poursuit sous les averses. 18 avec encore des orages, un orage possible dans l'après-midi. Et des vents du sud-ouest de 30 km à l'heure avec rafales à 50 en après-midi. En Mauricie, c'est aussi des possibilités d'averse ce soir au cours de la nuit. 30%, c'est pas énorme. Mais il y a quand même aussi un risque d'orage en fin de soirée ou début de la nuit, avec des nappes de brouillard aussi qui pourraient se former au cours de la nuit, se terminer en début de journée. Demain, ça va se dissiper tranquillement. Et demain, on prévoit pour ce secteur-là entre 19 et 22, même humidex 26 pour la TUC, quand même. Québec, Chaudière-Appalaches, Charlevoix, on prévoit aussi 30 à 60 de probabilité d'averse ce soir, cette nuit. Pas de grande quantité non plus. Risque d'orage, d'ailleurs, pour tous ces secteurs, sauf en Beauce, mais Québec, Portneuf, Charlevoix, possible d'avoir ça aussi. Demain, des averses toujours, autour de 12 degrés. Plus chaud quand même en Beauce, on est dans le 20-22, même humidex 26 aussi, Thetford-Mines, c'est quand même une belle journée. Et au Saguenay-Lac-Saint-Jean, ce soir, cette nuit aussi, des averses qui vont débuter ce soir avec un risque d'orage. Ils font partie des secteurs qui seront les plus touchés par cette dépression-là. On pourra avoir 30 à 40 mm d'ici mercredi en milieu de journée. Demain, 13 degrés, pluie, bruine, mélange de tout ça. Bas-Saint-Laurent aussi, de bonnes quantités à venir. 30 à 40 mm également. Ça va débuter ce soir un minimum de 5 et demain, 10 degrés, pluie, bruine, c'est ce qui est attendu pour vos secteurs. Et la Côte-Nord, c'est-il aussi un 60% de probabilité d'averse ce soir, tard ce soir et après minuit. Demain, quand même, c'est vous les chanceux qui allez profiter du soleil.

0: Alors, vous êtes à quel endroit, vous, en ce moment?
1: On est présentement au centre Canadian Tire à Ottawa, au Canada, précisément, parce que oui, on a choisi de bouger de la place CD vers l'amphithéâtre des sénateurs d'Ottawa pour accueillir davantage de partisans, et on me dit qu'on va être pas mal prêts.
0: Ah oui, hein?
1: Ça le compte, donc on devrait avoir entre 17 000 et 18 000 personnes, wow, pour ce troisième match de la grande finale.
0: Donc, c'est populaire à Ottawa aussi, là, si je comprends bien.
1: Mais je vous dirais que je vois aussi énormément de chandails de la victoire. C'est la beauté un peu de cette finale, première finale 100% canadienne. Il y a beaucoup de fans de la charge qui ont fait le voyage vers la Place Belle pour les deux premiers matchs. Et il y a beaucoup de fans de la victoire de Montréal qui ont choisi de profiter de cette journée fériée pour venir ici à Ottawa encourager leur équipe et espérer voir leur équipe soulever la coupe.
0: Ouais, quelle excellente idée. Les deux premiers matchs là, de cette série, 3-5, faut le rappeler, ont été remportés par la victoire en prolongation. Est-ce qu'on doit s'attendre encore une fois à un match serré ou à un duel de gardienne de but?
1: Ben, je vous dirais un match serré, oui. En fait, c'est un peu le portrait des séries éliminatoires pour la victoire de Montréal cette année. Il y a juste un match qui s'est terminé par une différence de deux buts avec un but en fil de désert, mais autant contre le Minnesota que contre la Charge d'Ottawa jusqu'ici, ben, ce sont des matchs qui se sont décidés par une différence d'un but. Vous l'avez dit, premier match de cette série-là, vous en souvenez peut-être, jeudi dernier à la Place Belle, Montréal qui avait réussi à créer l'égalité avec deux secondes à faire en troisième période avant d'aller gagner ça en prolongation sur un but d'Abbey Rock. Et là, samedi, encore le même scénario, victoire en prolongation. Cette fois-ci, c'est Claire Lee qui a marqué sur une part de Madame Marie-Philippe Poulin. Hein. Mm-hmm. Puis encore une fois, la capitaine, même si elle traîne une importante blessure aux genoux droits, depuis les Jeux olympiques, ouais, elle démontre pourquoi on l'appelle Capitaine Clutch. Hein, pourquoi c'est cette dame, là, cette joueuse des grandes occasions. Elle a marqué des buts gagnants en prolongation. Le match numéro 5, c'est elle qui a eu le but gagnant. Et le dernier match, c'est elle qui a eu la passe. Enfin, elle a tout fait sur le jeu, sauf marquer. Donc, on s'attend à un duel extrêmement serré. Est-ce que je parlais des partisans? Ça fait une différence aujourd'hui pour la Charge d'Ottawa. Peut-être que oui, on me demande le 7e joueur. Je pense que ça pourrait avoir faire une différence parce que la foule à la Place Belle est assez imposante, assez brillante et à Ottawa, bon, on dit que c'est exactement la même chose.
0: Donc l'avantage de la glace, là, ça pourrait aider la Charge d'Ottawa ce soir. Parce que là, il y a le match de ce soir qui est présenté à Ottawa. Bon, si la victoire gagne, c'est terminé. Mais advenant une défaite de la victoire, le quatrième match serait aussi présenté à Ottawa, j'ai bien compris.
1: Oui, ben l'avantage de la glace, globalement, bon, c'est Montréal qui l'a, hein, parce que Montréal a terminé première au classement de la LPHF, avait donc le privilège de choisir son adversaire pour le premier tour. Minnesota, on a réussi à battre cette équipe. Et il y avait aussi le privilège de débuter à la maison. Et s'il y avait jamais il y avait un match ultime, un cinquième match, ben c'est ça aussi à la maison. Mais là, du côté de Montréal, évidemment, avec une avance de 2-0, on veut surtout pas éterniser ça. Et oui, idéalement, on aurait aimé ça, gagner ça devant nos partisans à la Place Belle, les joueurs de l'histoire des routiers. On veut clore ça à Ottawa et on reviendra célébrer après avec nos partisans dans les rues de Montréal. C'est pas un problème. C'est quand même impressionnant si vous savez, oui, il y a le match numéro 7 du Canadien de Montréal contre les Sables de Buffalo ce soir. Donc, il y a beaucoup de partisans qui sont déchirés. Ce que j'ai vu au cours des derniers matchs, parce que ça fait plusieurs rencontres où il y a un conflit d'horaire.
0: Ben oui.
1: C'est que les fans de la victoire sont avant tout des partisans fidèles à leur équipe de hockey féminin. Donc, les partisans se déplacent à la Place Belle, se déplacent ici à Ottawa, mais je vois un peu des téléphones ouverts aussi dans les estrades et les gens ont des yeux un peu tout autour de la tête pour essayer de suivre deux grands moments historiques. Mais l'avantage, c'est que le match ici à Ottawa est à 18h, alors que le match du Canadien commence un peu plus tard. Donc, les gens peuvent commencer à regarder au moins une période et demie avant d'ouvrir un deuxième écran.
0: Mais la Ligue aurait pas pu justement prévenir ça et pas programmer là, les matchs justement de la Coupe Walter en même temps que ceux de la LNH?
1: Un sujet qui fait énormément changer, effectivement, parce que bon, avant même que la série entre Minnesota et Montréal soit terminée, on savait déjà que les matchs 3 et 4 auraient eu lundi et mercredi à Ottawa.
0: Ben oui.
1: Pourquoi? On me dit que c'est tout simplement parce que ensuite la glace sera défaite ici. Vous allez penser que c'est des blagues, mais parce qu'il y a un événement de Monster Truck qui doit se tenir ici à Ottawa. Écoutez, est-ce qu'on aurait pu bouger tout ça? Je sais qu'à la Place Belle, la semaine dernière, ben, il devait avoir des événements jeudi et samedi, des spectacles, et on s'est organisé pour déplacer justement ces prestations-là pour faire de la place ou à la victoire. Donc, c'est sûr que c'est pas idéal.
0: Mais non.
1: Présentement, même ceux qui sont des fans de la victoire, je pense que tout le Québec est présentement un peu fan du Canadien.
0: Ouais.
1: Donc, ça devient extrêmement déchirant. Puis, c'est certain que la LPHF en

0: souffre un peu, on pourrait avoir, oui, une belle foule ici, mais au niveau des codes d'écoute, ça fait extrêmement mal.
1: Ouais.
0: Mais bon, toujours est-il que dans un monde idéal, certains me disent le meilleur scénario, ce serait potentiellement une victoire d'Ottawa aujourd'hui pour être un peu de piquant, justement, dans cette série, mais aussi pour laisser la voie libre à la victoire de Montréal mercredi pour aller remporter cette fameuse Coupe Walter et obtenir un maximum de visibilité un soir où il n'y aurait pas, justement, de match du Canadien.
1: Ouais. En tout cas, la Ligue va peut-être tirer des leçons de tout ça, là, dans l'avenir, en terminant advenant une victoire de la victoire. Quel impact ça aurait pour une joueuse comme Marie-Philippe Poulin ou encore Anne-Renée Desbiens? Là, je nomme ces deux joueuses-là parce qu'elles sont originaires là, de la grande région de Québec élargie.
0: Ben, c'est ça, écoutez, elles ne nous ont pas confirmé quoi que ce soit, mais on sait qu'elles approchent plus de la fin, elles sont dans la trentaine, mm-hmm. et c'est probablement le seul trophée qui manque à leur carrière absolument incroyable. Marie-Philippe Poulin a tous les records, a des médailles aux Jeux Olympiques, ouais. des médailles aux Championnats du monde, même chose pour Anne-Renée Desbiens, mais jamais elles n'ont eu la chance de remporter un trophée dans une ligue professionnelle comme celle-ci. Elles ont des projets aussi hein, d'avoir des familles dont ça rentre en ligne de compte pour elles. Et du côté de Marie-Philippe Poulin, ben, il faudra voir, parce que je vous le dis un peu plus tôt, elle traîne l'importante blessure à un genou. Est-ce qu'elle devra subir une opération au cours de l'été? Quel sera l'impact pour la suite de sa carrière? Ça fera partie un peu de des entrevues et des analyses qu'on devra faire après la saison. Mais c'est vraiment, je vous dirais, un point culminant dans une carrière qui est absolument déjà incroyable.
1: Oui, tout à fait. Christine Roger, merci beaucoup d'avoir pris ces quelques minutes avec nous. Je sais que vous êtes fortement en demande aujourd'hui à quelques minutes du début de ce match-là qu'on va suivre avec beaucoup d'intérêt. Puis on se croise les doigts pour les filles, bien sûr.
0: Merci beaucoup, au revoir.
1: Au revoir. Christine Roger, donc, qui est journaliste affectée à la couverture de la victoire de Montréal. C'est stressant, tout ça. Sincèrement.
2: C'est énervant.
1: Oui, c'est le fun. C'est beau à voir aussi. Oui. Sont belles à voir, les filles de la victoire. On leur souhaite de tout cœur, donc, cette Coupe Walter. Gabrielle, vous voulez nous parler de Calamine, le groupe qui sera à Rimouski?
2: Oui, la rappeuse, beatmaker et DJ Queer sera en performance ce jeudi à la Coop des Bains Publics. Ça, c'est à Rimouski. Alors, Calamine, le nom vous est certainement familier. En 2021, elle remportait le prix Félix Leclerc. Mmh. Elle était nommée Révélation Radio-Canada. S'est distinguée à 3 reprises au Gamic pour ses 3 différents albums, nommée à la disque en 2023. Bref, une femme qui fait tourner les têtes partout où elle passe avec ses textes investis. Et qui parle autant d'identité queer, d'enjeux politiques et sociaux, la mobilité durable. Bref, elle est impliquée et elle passe ses messages par sa musique et par ses textes. Alors, ce jeudi, à la Coop des Bains Publics à Rimouski, elle sera en performance à partir de 20h30. Et si vous avez envie d'aller faire un tour, eh bien, au Bains Publics, on diffuse aussi le match ce soir. Alors, à Rimouski, il y a 2 rendez-vous à mettre à l'agenda.
1: Merci beaucoup, Gabrielle. 17h47. Vous pouvez rester parce que je sais que vous aimez ça, jardiner.
2: Oui.
1: Parce que je sais que mon prochain invité, vous l'aimez beaucoup, c'est Mathieu Hotsun. Il est concepteur paysagiste, éditeur du jardin jardinier paresseux. Mathieu, bonjour.
3: Bonjour.
1: J'avais très hâte de vous parler. Vous êtes le fils du regretté Larry. Là, je dis ça pour nos auditeurs, auditrices qui ne seraient pas encore au courant. Merci d'être avec nous. Vous allez bien?
3: Ah oui, ça va très bien.
1: Ça va bien, oui, ça va bien, merci. Bon, là, on n'a pas eu du super beau temps ici à Québec, puis dans l'est du Québec, parce que là, aujourd'hui, on est diffusé là, partout en Gaspésie, sur la Côte-Nord, Saguenay-Lac-Saint-Jean. On a eu un petit peu de beau temps en fin de semaine, là, mais on peut pas dire qu'il fait encore bébé chaud, puis on prévoit des nuits froides, je vais le dire comme ça, pour ce temps-ci de l'année. Qu'est-ce qu'on peut commencer à planter, puis qu'est-ce qu'il doit absolument attendre?
3: Bon, je dirais qu'il y a quand même des légumes qu'on peut commencer à semer ou à transplanter. Par exemple, des pois, des épinards, laitue, radis, c'est toutes des plantes qui tolèrent de la fraîcheur, même quand ils sont plus matures, là, même quasiment un petit peu de gel.
1: Ah oui?
3: Donc ça, on peut commencer à planter ça. Je dirais aussi là tout ce qui est betterave, oignon. Pommes de terre, carottes. Hein? On pourrait les semer, parce que même s'il y a du temps froid, ben ils vont être dans le sol. Donc, même si la température descend, c'est pas grave pour eux. Là. Quand ils vont commencer à avoir des feuilles, bon, s'ils étaient exposés à un petit gel, là, ça serait peut-être plus grave. Mais pour l'instant, ça va très bien. Bon, après ça, il y a toutes les plantes qui viennent...

0: des origines tropicales. On parle de tomates, poivrons, concombres, les melons, toutes ces choses-là. Bon, là, il va falloir attendre, là, probablement quelques semaines. Là.
1: Ah oui, quelques semaines, à ce point-là?
0: Ah oui. Moi, ma façon de fonctionner, c'est que s'il fait, je regarde les prévisions, s'il annonce 12 degrés Celsius et plus, minimum, à toutes les nuits, là, pendant 14 jours, là, je vais planter mes tomates. Hein? Seulement à ce moment-là.
1: Donc, nuits à 12 degrés plus.
0: Prévisions.
1: Des nuits à 12 degrés plus pendant 14 jours, c'est bien ça?
0: Exactement. Parce que quand on descend en dessous de 12 degrés, bon, il y a un ralentissement de la croissance. Quand on descend en dessous de 10 degrés, la plante va commencer à avoir des changements physiologiques pour se protéger du froid. Donc là, il va avoir des retards de croissance. Puis ça peut causer un retard là de 2 à 3 semaines chez, par exemple, une tomate. Donc, si on plante une semaine plus tôt, pensant avoir de l'avance sur la saison, on perd 3 semaines, bon, on n'est pas gagnant.
1: Ah, Gabriel, vous avez une question?
2: Est-ce que ça s'applique si on est équipé, on a une serre à la maison ou on est discipliné, puis on rentre et on ressort nos plants?
0: Oui, bien, c'est certain qu'avec une serre, là, on va avoir des températures beaucoup plus élevées. On peut même utiliser ce qu'ils appellent des couvertures flottantes. Hein? Donc, c'est comme un tissu blanc, transparent un petit peu.
1: On met ça par-dessus le plant?
0: Ça va nous donner... Oui, exactement. Donc, c'est fait en long, donc on peut mettre ça tout le long de notre plantation. Ça va nous donner quelques degrés de plus. Mais encore là, on n'est pas rendu. Là, je pense qu'on annonce du froid là, des proches de 0 degré
1: oui,
0: là,
1: oui.
0: Cette semaine. Là. On n'est pas du tout rendu là.
1: Au moins pour les 2 prochaines nuits ou les 2 nuits d'après. Là, en tout cas, bref, cette semaine, je pense qu'il faut oublier le projet tomate, si je vous ai bien compris. Mathieu, on a eu une question d'un auditeur ou d'une auditrice qui nous dit quel engrais vous recommandez justement pour les plantes de tomates en pot de 18 pouces ou 45 cm? Transplantation bon, et par la suite.
0: Moi j'ai mon engrais là que j'utilise toujours là. Est-ce que je peux mentionner la marque là? Je veux pas faire de la promotion non plus. Bon, moi c'est le l'engrais bionique de l'entreprise Glauco. C'est un produit qui est vraiment intéressant parce que c'est fait sur la haute côte nord. Il utilise des résidus de l'industrie du crabe, bon qui est en haute saison en ce moment. Donc là, ils vont prendre des résidus, ils vont transformer ça en poudre, ils vont mélanger ça avec d'autres ingrédients. Donc c'est biologique,
1: oui.
0: C'est à dégagement lent. Donc on en met au début de la saison, ça dure à peu près 3 mois. Donc, on peut peut-être en rajouter un petit peu à la fin de la saison ou pas, mais on n'a pas besoin d'appliquer ça, disons, de mélanger ça avec l'eau, puis de penser à ça tout l'été. On met ça une fois avec un petit peu de compost, idéalement, et puis on en a pour la saison.
1: Bionique, qui nous vient de
0: oui,
1: la haute Côte-Nord. Ben, c'est une belle découverte, puis ça tombe bien. On est justement diffusé aujourd'hui sur la Côte-Nord et en Basse-Côte-Nord. Alors, merci pour cet auditeur ou cette auditrice. Bon, en ce qui a trait maintenant à nos fleurs, est-ce qu'on peut commencer à les sortir à l'extérieur? Mon petit géranium, le mâle qui a passé l'hiver à l'intérieur, là, il commence à sortir des feuilles. Est-ce que c'est le temps de le sortir?
0: Moi, j'attendrai. J'attendrai encore un petit peu. C'est un petit peu comme les poivrons, les tomates. Là. Moi, j'attendrai. Bon, je peux pas donner de date. Ça pourrait être au début juin. Ça dépend de la météo, là, qui est variable d'une année à l'autre. Mais je dirais les 10 degrés minimum la nuit, là, avant la plupart des fleurs annuelles, donc celles là qu'on ressème, qu'on replante à chaque année, ou que des fois on garde à l'intérieur pour l'hiver. Mais pour toutes les plantes vivaces, les arbustes, les arbres,
1: ben oui.
0: Tout ça, là, les plantes ornementales, là, on peut déjà commencer à en planter, là. Hein? Donc, si on s'ennuie de jardiner, là, il manque pas de travail à faire. On aurait pu même, il y a quelques semaines, commencer à planter toutes ces plantes rustiques-là. Puis aussi, bon, là, je sais que les gens ont envie de planter, ont envie de mettre leurs tomates en terre. Mais bon, il y a toutes sortes de préparations, il y a des achats à faire. Bon, on peut aller s'acheter justement notre engrais, notre compost, tous les matériaux qu'on a de besoin. Donc, il y a quand même de la préparation à faire avant de mettre les choses en terre.
1: Ouais, mais les gens ont hâte. Puis oui, Gabrielle, alors.
2: Si on a flanché, mettons là, puis qu'on a déjà planté nos choses, qu'est-ce qu'on peut faire pour essayer de rescaper notre jardinage un peu hâtif?
0: Oui. Bon, ben idéalement, ça serait justement d'utiliser, disons, une couverture flottante. Ça pourrait être une toile, là, une bâche, hein, même, une toile de plastique ou quelque chose. Quand les températures commencent à baisser, hein, on a juste à recouvrir nos plantations avec quelque chose. Il y a des gens même qui utilisent des couvertes ou des draps, là, si on n'a rien d'autre, là, à se mettre sous la main.
1: Donc, ça peut être utile, les abrier, comme on dit. Il y a des gens qui nous écoutent qui ont beaucoup d'espace, qui sont dans l'est du Québec ou un peu plus au nord. Mais on a des gens qui nous écoutent qui vivent en ville, ici à Québec. Qu'est-ce que vous recommandez pour les gens qui ont moins d'espace pour jardiner?
0: Bon. Ben, écoutez, il y a plein de plantes grimpantes là, qui peuvent être intéressantes. Moi-même, là, mon jardin, en ce moment, c'est une terrasse. Donc, j'ai pas énormément de place. Donc, c'est certain que les tomates, hein, c'est pas des plantes grimpantes en tant que telles. Il faut les appuyer sur quelque chose ou les attacher. Mais les plantes de tomates indéterminées, donc vont pousser toute la saison, ça peut venir 2 à 3 mètres de haut puis produire énormément.
1: Indéterminées?
0: Ah,
1: je connaissais pas ça.
0: Parce qu'on a des plantes de tomates déterminées, donc ils vont venir à une certaine hauteur, une hauteur déterminée, et puis ils vont arrêter leur croissance.
2: Les tomates sortent au même moment aussi, déterminées et indéterminées, alors qu'elles sortent à différents moments, si je me trompe pas aussi?
0: Ben, c'est ça, les plantes déterminées, probablement au mois de juillet, mois d'août, vont arriver à une certaine hauteur, et vont produire presque tous leurs fruits en à peu près 2 à 3 semaines. Les plants indéterminés vont continuer à pousser, puis là, bon, on peut avoir des récoltes jusqu'au gel presque, là. Donc ça, c'est une bonne option, hein, si on n'a pas beaucoup d'espace, mais aussi des plantes comme, disons, des haricots grimpants, qui, bon, encore une fois, 2 à 3 mètres de haut, qui vont pousser et continuer de pousser à travers la saison. Puis en plus, ça fait des belles petites fleurs.
1: Ben oui.
0: Les concombres aussi, qui peuvent être grimpants. Donc, il y a toutes sortes de choses comme ça là, qu'on peut cultiver dans un petit espace, si on a un treillis ou quelque chose, puis avoir une bonne productivité. Là.
1: En terminant, quelles sont les tendances du moment là, en termes de jardinage?
0: Ben moi, je trouve que la tendance en ce moment, c'est vraiment à l'autonomie alimentaire. J'ai écrit un article dans Le Soleil il y a quelques semaines sur les livres qui sont sortis cette année, puis ça porte sur le potager, sur les semis pour le potager, ça porte sur comment produire de la nourriture pour soi-même. Vraiment, là, moi, je pense que c'est ça la tendance. Puis bon, je comprends, l'économie va pas très bien. Et puis bon, je pense qu'aussi, là, on est plus sensibilisé aussi à l'impact de l'agriculture sur la santé, les pesticides, les engrais. Puis je pense qu'on a besoin d'un retour à la nature, un retour à la terre un petit peu dans ces temps qui sont chaotiques,
1: plus moroses,
0: électroniques et en ligne et tout ça. Donc de pouvoir toucher à de la terre, ça l'aide vraiment. Je pense que c'est vraiment là, en ce moment, l'autonomie alimentaire. Là.
1: Mathieu, merci pour tous ces bons conseils. On aurait pu jaser pendant 1 heure avec vous.
0: Oh oui.
1: Mathieu Hudson, on va vous souhaiter un beau printemps et un bel été aussi. Merci.
0: C'est plaisir. Au revoir.
1: Gabriel, c'est vous, ça, qui avez planté trop tôt?
2: Non, pas planté encore.
1: Ah, bon, vous êtes sage.
2: Mais c'est que je sais que j'ai des gens dans mon entourage
1: qui l'ont fait. Qui ont flanché.
2: Voilà. Comprends en même temps, là.
1: Sortez votre petite couverte. C'est ce qu'on a compris.
2: On se promène dans
3: c'est
2: les
3: parfait,
2: serres.
3: C'est parfait, cette fin de semaine pour faire ça. Arrêtez-vous.
2: Ben, justement.
1: Là, faut les abrier. Qu'est-ce qu'on surveille aux infos avant de se laisser, Jonathan?
3: 2 matchs de hockey d'une importance capitale ce soir. Évidemment, la victoire à 18h pourrait remporter la Coupe Walter pour la première fois de son existence. Ce match du Canadien est à 19h30.
1: Ah, ça va être dur pour le cœur, cette soirée-là.
3: Pouvoir zapper d'une chaîne à l'autre.
1: Oui, c'est ça. Caroline, dans la météo, on attend un peu de pluie un peu partout, là.
4: Oui, c'est ce qu'on surveille, de la pluie qui est prévue ce soir, cette nuit. En fait, tout ça va s'étirer jusqu'à mercredi en mi-journée. Aussi à surveiller ce soir et cette nuit, risque d'orage, oui, pour bon nombre de nos secteurs, notamment une veille d'orage pour Témiscamingue, 30 à 40 mm par certains endroits d'ailleurs.
1: Merci beaucoup, Caroline. Merci, Jonathan. Merci beaucoup, Gabrielle Morissette.
2: Alexandra Duval,
1: pour votre visite.
2: Grand merci.
1: Merci à tous nos auditeurs, auditrices. Ça a été un plaisir de vous accompagner dans toutes ces belles la région du Québec. J'espère que vous avez bien profité de votre journée de congé si vous étiez en congé. Et là, on va vous dire bon match au pluriel. Il y a la victoire, ça commence dans les prochaines secondes. On se croise les doigts. On se parle demain. Salut.
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9: Ici Fred Harding, voici les informations. Tout d'abord.
10: What we know at this time is that there are three deceased adult males, and those are the presumed victims at this time.
9: Trois personnes sont mortes dans une fusillade dans une mosquée de San Diego, en Californie. Le chef de la police locale a également affirmé que les deux tireurs présumés avaient été retrouvés morts non loin du lieu du drame. Les autorités pensent qu'ils se sont enlevés la vie. La fusillade s'est déroulée dans le plus grand centre islamique de la région, qui offre notamment des cours d'arabe, en plus d'accueillir des prières quotidiennes. La police soutient qu'elle traite l'affaire comme un crime haineux. Des images de la télévision ont montré une douzaine d'enfants se tenant la main et sortant du stationnement du centre. Et maintenant, sur une note sportive, pour la deuxième fois ce printemps, le Canadien de Montréal disputera un match décisif dans les séries éliminatoires de la Ligue nationale de hockey. Le tricolore se mesurera au Sabre de Buffalo avec à l'enjeu une place en finale d'association. Les joueurs de Martin-Saint-Louis avaient la chance d'éliminer leurs rivaux samedi, mais se sont finalement inclinés par la marque de 8-3. En première ronde, le Canadien avait eu le dessus 2-1 contre le Lightning de Tampa Bay dans le septième match de leur série. Des milliers de partisans pourront regarder la partie sur écran au Centre Bell et plusieurs s'attendent à vivre des émotions fortes.
11: Très excité. Donc, je pense que tout comme la série contre le Lightning de Tampa Bay, on risque de l'emporter en 7 encore. C'est vrai que s'ils sont éliminés, ça va un peu, ça va pas être cool, quoi.
12: Bah, un peu stressé parce qu'ils ont fait un peu peur quand ils ont finalement pris tous ces buts à la fin, mais à l'extérieur, ils ont quand même été meilleurs cette année. Donc, go Habs, go!
9: Le vainqueur de cette série affrontera les Hurricanes de la Caroline au prochain tour. Et les finalistes de la Ligue professionnelle de hockey féminin s'apprêtent à croiser le fer dans la capitale fédérale. La victoire de Montréal, qui mène 2-0 devant la Charge d'Ottawa, tentera de remporter la Coupe Walter dans la rencontre qui commence d'un instant à l'autre. Comme l'explique l'attaquante ottavienne Rebecca Leslie, l'issue des matchs est très serrée.
13: On est si proche de gagner. Ce sont des matchs très proches et pour nous, c'est juste continuer d'améliorer chaque jour, d'avoir du fun pendant ce match et c'est fun d'être en avant de nos fans et d'être à Ottawa.
9: Si la Charge réussit à éviter l'élimination ce soir et mercredi à Ottawa, la série se transportera à Laval samedi prochain. Et le Québec et la France souhaitent renforcer leur collaboration dans plusieurs domaines. En visite à Paris, la première ministre Christine Fréchette et le président Emmanuel Macron ont discuté d'intelligence artificielle, de minéraux critiques et d'identité culturelle. Mais le chef de l'Élysée a évité de se prononcer sur la candidature de Montréal pour accueillir la future Banque de la Défense. Notre envoyé spécial Sébastien Desrosiers.
14: Christine Fréchette est reçue à l'Élysée. Question de tisser des liens avec le président. La dernière visite d'un premier ministre québécois remontait à 2019.
15: Alors, le Québec est toujours bien pris.
14: Une relation entre deux amis et partenaires qui peut profiter à la France dans plusieurs domaines, plaide Emmanuel Macron.
15: La recherche, le conflit, l'IA, la stratégie.
16: Des rencontres productives, chaleureuses.
14: Telle qu'attendue durant la rencontre, la première ministre a plaidé en faveur de la candidature de Montréal pour que s'y établisse la future Banque de la Défense.
16: Il s'est pas avancé, il s'est pas engagé, puis je n'ai pas cherché non plus à ce qu'il me donne son appui.
14: Plutôt, un tête-à-tête avec le premier ministre Sébastien Lecornu, cette fois à Matignon, a été l'occasion d'aborder la question de la souveraineté numérique. Mais surtout, comme le dit le délégué général du Québec à Paris, Henri-Paul Rousseau, ce séjour est un prétexte pour parler d'économie.
17: Donc, c'est à sa façon un deal-maker.
14: Christine Fréchette et lui souhaitent conclure des partenariats en vue d'attirer des projets au pays, notamment dans le domaine des minéraux critiques et stratégiques.
16: La France veut réduire sa dépendance à l'égard de la Russie, à l'égard de la Chine, et le Québec peut faire partie de la solution.
14: Une promesse de renforcer la relation.

0: entre le Québec et la France, dont on ne verra sans doute pas les fruits, ceci dit, d'ici la fin de sa mission, qui se poursuit jusqu'à mercredi. Ici Sébastien Desrosiers, Radio-Canada, Paris.
1: Et les États-Unis prennent des mesures pour éviter la propagation de la fièvre hémorragique Ebola. Des contrôles sanitaires seront effectués auprès des voyageurs en provenance des zones touchées par l'épidémie, qui a déjà fait plus de 90 morts en République démocratique du Congo. L'Organisation mondiale de la santé a d'ailleurs déclenché une urgence de santé publique internationale. Et voici à ce sujet le responsable de la réponse vaccination et maladies infectieuses pour Médecins sans frontières, John Johnson.
2: C'est une épidémie qui est pas bien maîtrisée, avec beaucoup des cas suspects et aussi des extensions internationales. Donc on a des cas en RDC, mais également il y avait deux cas à Uganda à côté de la RDC. Et c'est pour cette raison, le fait que c'est déjà international et la non-maîtrise de l'épidémie actuelle, qu'ils ont commencé la déclaration.
1: Il n'existe pas de vaccin ni de traitement spécifique contre la maladie à virus Ebola. Et en terminant, le navire qui a été le foyer d'une éclosion mortelle d'antivirus est à quai à Rotterdam, aux Pays-Bas, où il a accosté. Des membres de l'équipage et deux employés des services de santé qui étaient à bord ont été pris en charge par les autorités sanitaires. Ils devront observer une quarantaine, même s'ils sont tous asymptomatiques. Le bateau de croisière sera désinfecté, un processus qui devrait prendre de 3 à 4 jours. Ils devraient reprendre la mer pour une nouvelle expédition à la mi-juin. Voilà, c'est ce qui conclut ce bulletin d'information.

Salut, ici Alexis Delancère, animateur du balado Ça s'explique. N'ajustez pas votre appareil en cette journée fériée. Madeleine Blais-Morin et l'équipe de l'émission Ça nous regarde fait relâche. On leur souhaite d'ailleurs bon repos. Je prends donc le relais en vous proposant un tout autre type d'émission. Ce que je vous suggère est une émission thématique, axée sur un enjeu qui nous touche tous, de près ou de loin, la sidération et les façons de s'en affranchir. Comme moi, vous vous sentez peut-être sidéré par la polarisation, les guerres, les dérives autoritaires, les avancées technologiques qui marquent notre époque, en plus du flot incessant de nouvelles qui nous assaillent jour après jour, minute après minute. Au-delà de la sidération, l'état de notre monde provoque parfois aussi une forme de paralysie, à la fois individuelle et collective. Vous en avez d'ailleurs peut-être déjà fait l'expérience. Alors, qu'est-ce qu'on fait au juste pour se sortir de cette impasse-là? Au cours de la prochaine heure, ma collègue journaliste Élise Allard ira à la rencontre de citoyens qui ont surmonté la sidération à travers l'engagement artistique, politique et social. Je recevrai aussi en studio la professeure de philosophie Ryoa Chung pour qu'elle nous aide à mieux comprendre les effets de l'accélération et les vertus de la lenteur. Mais d'abord, pour bien décortiquer le phénomène de la sidération, je vous propose d'écouter la conversation que j'ai eue en avril dernier au micro de mon balado avec la sociologue Cécile Van de Velde. Et c'est parti pour Ça s'explique, le balado qui s'invite à la radio.

0: Actualité un peu déprimante par les temps qui courent, puis la surabondance de nouvelles pas très bonnes et tout ça. Comment vous vous sentez par rapport à ça? Êtes-vous un peu découragé, paralysé par tout ça?
1: J'ai l'impression qu'on aurait l'impression qu'il y aurait plus de la révolte qui se passerait chez les gens, mais c'est vraiment pas... Je trouve vraiment pas qu'il y a de la révolte. Il y a eu le Liban, puis personne réagit face à ça. Comme sur les réseaux sociaux, tout le monde parle de le festival de Coachella, tout le monde parle des actualités comme le fun, mais personne réagit. Donc c'est un peu, ouais, paralysant.
2: On dirait que toutes les nouvelles, il y en a tellement, sans arrêt, que je me dis, ça se peut pas.
3: On en a tellement trop de tout. On est devenu fatigué, puis on doit penser à notre santé mentale aussi. Aussi simple que ça.
4: Tous les jours, on est bombardé en fait d'informations, puis ça tend plus vers la négativité que le positif.
5: Les images aussi,
4: c'est ça.
5: Je pense quasiment blasé de voir des bombardements, puis des statistiques de nombre de morts, puis d'affaires. Ça veut comme... Il y a des fois, ça veut plus rien dire.
6: Il y a des fois, ça veut plus rien dire, une perte de sens. Et aussi, mille et un mots pour décrire cet état d'esprit collectif. On a fait le choix de parler de sidération avec notre invité du jour. Bonjour, Cécile.
7: Bonjour, Alexis.

0: Bienvenue à notre micro.
1: Merci.
0: On s'est croisés au début de l'année et on a brièvement parlé de cet état de sidération. On s'est donné rendez-vous. Nous voici, nous voilà pour parler de ce sentiment très prévalent autour de nous. Commençons par définir les choses. Qu'est-ce que la sidération?
1: Alors la sidération, pour la comprendre, peut-être que c'est intéressant de revenir à l'étymologie. Sidérer, littéralement, ça vient du latin siderare, c'est-à-dire être frappé par un astre, donc par un objet céleste, un objet sidéral. Et c'est en fait comme si une force extérieure vient s'abattre sur nous et puis que le temps va se figer. Et c'est ça en fait un peu le ressort de la sidération, c'est ça qu'on ressent un peu tous en ce moment, et vos interlocuteurs, interlocutrices l'ont très bien exprimé. Il y en a une qui a dit ça se peut pas. Et en fait c'est ça, c'est ce vertige face à l'actualité en ce moment, et face à c'est comme si tout allait un peu trop vite, tout allait un peu trop fort, et qu'en fait ça dépassait notre entendement. C'est comme si on n'arrivait plus en fait à penser l'événement, tellement justement il y a une force et une radicalité dans ce qui nous est servi. Et c'est ça le ressort profond de la sidération, c'est d'être bloqué dans son jugement, c'est de se sentir paralysé. D'ailleurs, il y a un interlocuteur qui a dit ça, être paralysé. Et c'est comme si on n'avait plus les schèmes pour comprendre ce qui nous arrive, tellement le flot de nouvelles et leur force, leur radicalité nous interdit de bien penser l'événement. Et si on remonte vraiment à la définition officielle, donc par exemple celle du Littré, la sidération est définie comme un état de stupeur intense. Donc c'est une stupéfaction, une stupeur, mais extrêmement intense, et donc en fait un état de paralysie à la fois intellectuelle et morale, dit le Littré, et qui est justement lié à un choc brutal, ou là, ce qui se passe en l'occurrence, à une succession de chocs brutaux. On n'est pas dans une seule sidération, on est dans une accumulation de sidérations.
0: Ben voilà, on n'est plus dans une micro-sidération face à cet enchaînement incessant d'événements qui, effectivement, induisent un état de choc. Avez-vous des exemples, et en quoi ce sentiment se distingue-t-il des autres?
1: Alors, déjà, ce qui va spécifier la sidération, c'est justement cet état de paralysie. Ça la différencie de la colère, par exemple. La colère, ça va nous induire à réagir, à se révolter. Ça la différencie aussi de la peur. La peur va avoir tendance à nous faire fuir. Là, la sidération va avoir tendance à suspendre notre jugement et donc à nous paralyser. Et pour avoir un exemple peut-être fort, prenons l'exemple du 11 septembre 2001.
2: Aux informations. Alors là, le dernier truc.
3: Écoutez, la deuxième tour vient de s'effondrer. La deuxième tour vient de s'effondrer. Écoutez, si on peut parler de celle-là.
2: Oh mon Dieu.
3: La mairie qui s'effondre là.
2: Absolument.
1: La sidération dépasse le seul choc. La sidération arrive au-delà de l'étonnement. On est dans ce qu'on croyait pas possible. Le 11 septembre 2001, notre première réaction, c'est ce n'est pas possible. Tout le monde se rappelle de l'endroit où il était et de cette impossibilité justement d'assimiler l'événement, tellement il sort de de notre schéma, de notre horizon, de ce qu'on pensait pensable, concevable. On arrive dans l'inconcevable. Et donc on peut être par exemple choqué, profondément choqué ou étonné par la mort de quelqu'un, mais parfois cette mort de quelqu'un, elle s'inscrit quand même dans l'horizon des attentes.
0: Oui.
1: Et on va être sidéré, par exemple, par certains faits divers, par certains attentats, parce que justement, ils sortent de l'horizon des possibles dans lequel on était inscrit. Et c'est ça qui va définir la sidération, c'est qu'on sort de notre propre cadre, on est complètement déplacé. Et être déplacé, c'est pas sans conséquence. Ouais. C'est qu'on est neutralisé, on est paralysé dans notre capacité de jugement et donc dans notre capacité de réaction. Et c'est ce que certains cherchent. C'est une émotion qui est aussi profondément politique. Parce que parfois, si on est sidéré, on peut être sidéré face à une catastrophe naturelle ou mais parfois on est sidéré par l'actualité parce qu'il y a une volonté politique de nous sidérer. Ah,
0: voilà qui est intéressant, inquiétant aussi, parce que donc, il y a un état de choc. Il y a une peur, ça tétanise, ça paralyse. Certains, comme vous l'évoquez, certains régimes peuvent parfaitement tirer profit de cet état d'esprit collectif, voire le provoquer. C'est ce qui est au centre de la stratégie du flood de zone attribuée à Steve Bannon, ancien conseiller de Donald Trump.
4: It's just attack, attack, attack. Keep driving it, flood the zone, overwhelm them. It gets to be a psychological thing. They don't even know what to choose and picking. You see it by the coverage. They're overwhelmed. They don't know where to turn.

0: They don't have the normal levers of power they could grab, and so they're kind of adrift.
1: Comment générer, provoquer la sidération? C'est un peu le mode d'emploi que nous livre comme ça, sans détour, Steve Bannon dans cet extrait où il disait essentiellement, l'idée est juste d'attaquer, continuer à pousser, inonder la zone, submerger les gens. Ça devient, dit-il, psychologique. Ils ne savent même plus quoi choisir ni retenir. Vous le voyez par la couverture médiatique, observe-t-il dans l'extrait. Ils sont dépassés, ne savent plus vers quoi se tourner. Ils n'ont plus les leviers de pouvoir habituel qu'ils pourraient actionner et donc ils sont en quelque sorte à la dérive, disait Steve Bannon. Alors, c'est là où on en revient à cette idée que vous évoquiez, qu'il s'agit peut-être aussi d'une tactique de pouvoir.
2: Mais oui, parce qu'on pense souvent à la sidération dans la forme passive, c'est-à-dire être sidéré, mais ce qui est intéressant, c'est de retourner et de regarder ce qui se passe. C'est que si on est sidéré, c'est pas forcément un accident. C'est aussi une tactique de pouvoir. Et en ce moment, notre sidération face à l'actualité, elle est, pour une large part, induite par justement un régime qui se veut sidérant. Mm-hmm. Alors, comment on sidère? Si on décortique un petit peu la mécanique de la sidération, on va trouver à chaque fois trois composantes. La première, c'est de transgresser fondamentalement. La deuxième, c'est de mettre en scène, de mettre en spectacle cette transgression, visuellement parfois. Et la troisième, c'est de prendre de court, la vitesse, la surprise. Donc, si on commence par la première, la sidération repose fondamentalement sur une transgression radicale. Pour créer la confusion chez l'autre, ou dans le peuple, pour créer la confusion, on va justement dépasser complètement l'univers des normes établies, l'univers de nos règles, l'univers de ce qu'on pensait justement concevable. Et donc, il va y avoir à chaque fois cet acte de bouger les lignes, de casser l'ordre établi. Et donc, on peut prendre par exemple certains exemples. On va jouer sur quelque chose sur des principes que l'on croyait vraiment stables, vraiment fondamentaux. Et d'ailleurs, plus le principe attaqué est stable et fondamental, plus on va être sidéré. Par exemple, on va attaquer le droit de souveraineté d'un pays. On va parler d'annexion du Canada ou du Groenland, quelque chose qu'on pensait pas possible. On va par exemple attaquer ou transgresser les normes de politesse entre chefs d'État. Donc on pense par exemple à Poutine qui a traité les chefs d'État européens par exemple de porcs ou de cochons, ce qui justement est hors de notre univers des choses établies. Et donc il y a vraiment cette idée d'aller au-delà du concevable possible pour prendre de court justement les individus. Mais ça suffit pas en soi. Au-delà de la transgression, il faut quand même choquer, susciter l'effroi. Et donc il y a une mise en scène, il faut du spectacle. On met en scène de façon souvent visuelle cette transgression des normes pour justement impulser ce rapport de force. On pense par exemple à Maduro, l'image de Maduro avec les yeux bandés, c'est servir une image visuelle pour pouvoir susciter ce choc de la sidération. Il y en a d'autres. On va par exemple tout récemment, Trump qui dit qu'il va anéantir la civilisation de l'Iran, mais il va les faire revenir à l'âge de pierre.
1: C'est
2: provoque une imagerie mentale. Et on sait avec Susan Sontag que quand on utilise des images, même en termes de mots, ça va complètement court-circuiter nos affects et ça va passer directement en choc et en choc mental. Et enfin, il y a un troisième élément qu'il faut pas oublier. Il faut essayer au-delà de la transgression, au-delà de la mise en scène, il faut essayer de prendre de court et d'aller de créer un effet de surprise, un effet de vitesse. Et donc justement, c'est ça qui va créer ce brouillage complet. C'est que on n'était pas prêt. Pensons aux tarifs douaniers.
3: Le président Trump vient d'annoncer qu'il imposera des tarifs douaniers de 25 % au Canada et au Mexique. C'est la seule information que nous avons pour l'instant.
2: On a été sidérés avec les tarifs douaniers. Et en fait, c'est parce que justement, on était dans l'ordre de l'effet de surprise radicale que ça puisse arriver et on a été pris par surprise. Et il y a eu justement cet effet de vitesse volontaire pour pouvoir susciter l'absence de réaction chez l'adversaire entre guillemets. Et c'est ça qui va, ces trois éléments ensemble, ça va créer une forme de vertige et ça va neutraliser notre capacité à réagir et donc à agir. Et donc ça va, on le sait aussi avec un sociologue qui a travaillé sur la sidération face aux attentats, que dans la sidération, il y a aussi la volonté d'imposer son récit. Parce que dans ce temps, cet espace-temps de la

0: suspension de notre jugement, eh ben l'autre va réussir à imposer son récit historique, parce que juste, il va y avoir une lutte entre les récits et l'interprétation de l'événement. Et donc on laisse à l'autre, quand on accepte d'être sidéré, on laisse à l'autre, on laisse au pouvoir la légitimité d'imposer son récit.
1: Oui, exactement. Et à l'heure actuelle, les récits, la lutte entre les récits, c'est une lutte sans merci. Vous évoquiez tout à l'heure cette phrase choc de Donald Trump, cette menace à peine voilée d'anéantir la civilisation iranienne, c'est précisément ce qui a fait réagir vivement la militante Greta Thunberg.
2: The president of the United States just said that a whole civilization will die tonight, never to be brought back again. The president of the United States just said that a whole civilization will die tonight, never to be brought back again. And no one is reacting. This speaks for itself. What the fuck is anyone even doing at this point?
1: Indignée, Greta Thunberg met le doigt sur un danger réel, un effet collatéral de cette sidération. La paralysie, on l'évoquait tantôt, personne ne dit rien, dit-elle, personne ne fait rien, dit-elle, face à cette déclaration choc de Donald Trump. Il y a ce risque de s'y habituer, non?
0: Mais complètement, parce qu'en fait, c'est le but fondamental de la sidération, c'est que on peut être hypnotisé. On peut être dans un retrait, par exemple, des nouvelles. On peut être endormi par la sidération. Et il y a un vrai enjeu démocratique en ce moment. Il y a un vrai enjeu de pouvoir. C'est que, en tant que citoyen, jusqu'où on accepte de se laisser sidérer. Et c'est là qu'elle le dit très justement, Greta Thunberg. Attention. Dans la sidération, c'est vrai qu'il y a un risque fondamental d'accepter de ne plus réagir. Pourquoi on ne réagirait plus? Il y a plusieurs raisons. Parce que la sidération, c'est pas une émotion si agréable que ça. Et donc, face au torrent de nouvelles qu'on peut avoir, flood the zone, d'être dépassé, on peut avoir la réaction de vouloir se retirer, de vouloir justement ne plus entendre.
1: Oui, j'entends souvent ça, les gens qui disent « moi j'écoute plus les nouvelles, je lis plus les journaux, plus, c'est fini ».
0: Et on le voit que statistiquement c'est en train d'augmenter le refus des nouvelles. Et c'est pas un hasard, c'est justement face à la sidération et au désespoir que ça peut entraîner, parce qu'il y a un sentiment d'impuissance qui va avec. Et donc le refus des nouvelles, c'est accepter de ne même plus entendre ce qui se passe. Ça c'est la forme un peu plus extrême, mais on la voit tout à fait augmenter. Et il y a aussi le fait de se laisser hypnotiser. Certains parlent justement d'un régime de pouvoir qui serait de l'ordre d'une hypnocratie. C'est-à-dire tellement accumuler les sidérations, tellement jouer justement sur ces messages sidérants, sur ces actions sidérantes, que au bout d'un moment, on s'habitue, on les entend même plus. Et donc on laisse passer parce que en fait ça devient banal, et la banalisation de la sidération est très dangereuse. On le sait avec Hannah Arendt par exemple, qui a travaillé sur les régimes autoritaires, que la rupture du sens commun, comme elle dit, c'est-à-dire justement finalement avoir accepté que les lignes soient bougées et puis réaccepter que les lignes soient encore bougées, et que finalement nos frontières en termes de valeurs soient complètement déplacées au bout d'un moment par ces multiples sidérations successives qu'on laisse passer, c'est un terreau pour les régimes autoritaires. Parce que ça permet d'implanter un nouveau régime de pouvoir. Et d'ailleurs, Machiavel l'avait très bien théorisé. Machiavel avait, dans Le Prince, raconté cette histoire de Cesare Borgia, qui, justement, il voulait, entre guillemets, purger les esprits et les peuples. Donc il voulait réasseoir son pouvoir autoritaire. Qu'a-t-il fait? Il a décidé de faire assassiner son ministre et de déposer son cadavre en deux morceaux, dit-il, avec le couteau sanglant à côté, le couteau ensanglanté juste à côté, pour, par ce choc, pour susciter l'effroi fondamental et justement neutraliser complètement la capacité de résistance ou de critique ou de révolte de son propre peuple. Dit-il qu'il les a laissés satisfaits et stupides. Et c'est justement cette idée de stupidité dans le sens de stupeur qui a complètement neutralisé la résistance possible. Et c'est vrai qu'il y a quelque chose, à la fois soit dans l'endormissement, soit dans l'habituation de se laisser hypnotiser, qui est de l'ordre du danger démocratique aujourd'hui.
1: D'où l'importance de réfléchir à d'autres avenues, à d'autres façons de vivre cet état de sidération. Comment on se protège face à ce genre de sentiments-là, selon vous?
3: L'ignorance, je pense, vraiment. Parce qu'il y a beaucoup d'actualités qui se passent, mais je sais que je suis pas à jour dans tout, parce que c'est trop à prendre, et aussi c'est trop, c'est un peu déprimant. Donc ouais, je pense qu'on essaie de rester, peut-être pas qu'on essaie, mais on est ignorant face à certains trucs, juste parce que ce serait juste trop à prendre.
4: C'est bon, on s'endurcit un peu, on n'a pas le choix. Faut

0: rester informé, puis je pense que c'est comme ça ensuite qu'on va pouvoir juger un peu les situations, puis essayer de s'éloigner de tout ce qui est plus négatif.
1: Je pense pas qu'une société aussi gagne à se fermer les yeux. Même ça peut être tentant. Mm-hmm. Je pense qu'une société informée tend vers la démocratie et des meilleures décisions qu'une société qui se ferme les yeux.
2: Il faut comme savoir prendre l'information, mais pas s'attacher à rien, parce que sinon, ça peut devenir très, très déprimant.
3: OK, donc pas avoir de lien émotif.
2: Réussir à détacher l'information de toute l'émotivité qui est attachée.
3: Moyen défi. Donc,
2: effectivement.
3: Des réflexions enrichissantes quand même, et on voit à quel point, ouais, peut-être que la facilité, c'est justement de couper le cordon, de se couper de tout. La difficulté est plutôt ailleurs, celle de résister, celle de convertir cette sidération en action.
4: Tout à fait. Et je trouve que les paroles sont vraiment très fortes sur l'idée, par exemple, qui a été évoquée de fermer les yeux. Et c'est presque la facilité de se laisser endormir, mm-hmm. de justement se protéger émotionnellement face à la dureté de l'actualité et puis à cette sidération qui nous sort de notre zone de confort quelque part. Et en même temps, face à l'enjeu citoyen, face à l'enjeu politique, une des interlocutrices le dit qu'il faut rester informé. Mm-hmm. Et c'est vrai que c'est un effort proactif. Et c'est quand même peut-être ça, à la limite, qui pourrait être positif dans la sidération, si on en prend conscience, c'est que elle oblige à sortir de notre zone de neutralité. Si on comprend qu'il faut pas se laisser endormir, il y a justement l'idée que ça révèle le pouvoir. On voit qu'on est sidéré. Si on accepte de justement aller vers cet inconfort et accepter de continuer à s'informer, de continuer à exercer notre capacité de jugement et de citoyen, la sidération. Qu'est-ce qui se passe après? Elle peut aussi, et il faudrait, comme dit Greta Thunberg, susciter l'éveil, la réaction. La sidération ne mène pas nécessairement uniquement à la paralysie. Mmh. Prenons l'exemple des tarifs douaniers. Mmh. Il y a eu effectivement un moment de sidération. Il y a eu un moment où on était complètement bloqué dans notre capacité de jugement. Mais après, il y a eu une unité politique, une unité dans les discours pour contrer potentiellement ces tarifs douaniers. Pareil sur la discussion autour de l'annexion du Canada. Mm-hmm. Au début, on n'y croyait pas. Oui. Sidération, vertige, c'est pas possible. Et ensuite, il y a eu finalement une réaction contre et une unité. Et donc la sidération, en ce qu'elle révèle justement cette tactique du pouvoir, cette dynamique du pouvoir, peut conduire certes à l'endormissement, mais elle peut conduire à voir l'hostilité, à voir le danger, et à sortir de notre neutralité confortable. Mmh. Et donc à aller vers des stratégies de contrer, pour essayer de contrer cette hostilité visible. Et là, par exemple, on parle pour la première fois d'un Canada qui se rapprocherait de l'Union européenne. Mmh. Ça commence à monter dans le débat public. Et donc, une des réactions à la sidération, ça peut être l'unité en face à ce choc permanent. Et donc, effectivement, il y a une zone d'espoir aussi. La sidération peut être un choc, certes sidéral, dans un premier temps, mais si on apprend à en sortir, si on la voit, un choc de visibilité du pouvoir, mmh. et donc d'essayer de contrer par l'unité et par la résistance cette sidération dans laquelle on est, on pourrait s'endormir.
3: Oui, prenons-en conscience dans un premier temps.
4: C'est ça.
3: Un premier pas vers ça, et déjà c'est l'amorce d'une solution. Merci d'avoir contribué à cette réflexion, qui, espérons-le, va aider les gens qui nous écoutent à sortir la tête de l'eau.
4: Merci à vous d'avoir suscité cette discussion.
3: Cécile rappelle que vous êtes professeure de sociologie à l'Université de Montréal, titulaire de la chaire de recherche du Canada sur les inégalités sociales et les parcours de vie. On peut vous entendre aussi chez Marie-Louise Arsenault, à Tout peut arriver.
4: Oui, une fois par mois.
3: Exactement. Ouais. Et vous reviendrez nous voir au micro, ça s'explique.
4: Merci.
3: À la prochaine.
4: Merci.
5: Êtes-vous toujours là?

0: C'était les louanges avec la chanson « La journée va être chaude », une belle chanson dansante tirée de l'album « Alouette », un album résolument engagé. C'est un mot à retenir pour la suite de notre exploration de ce phénomène de la sidération. On le fait cette fois-ci à travers la lorgnette de personnes qui s'en sont affranchies, plus ou moins consciemment. Ma collègue journaliste Élise Allard est avec moi en studio. Bonsoir Élise.
1: Bonsoir Alexis.
0: Alors vous êtes partie à la recherche de personnes qui sont passées de la sidération à l'action.
1: On est nombreux à avoir déjà ressenti la sidération, c'est-à-dire cet état de paralysie ou une incapacité de réagir, soit en écoutant les nouvelles, par exemple, ou en étant témoin d'injustice dans notre quotidien. Et souvent, eh bien, la sidération est rapidement remplacée par un autre sentiment ou une autre pensée, et elle passe rapidement à l'oubli. Or, il y a des personnes qui vont plutôt s'arrêter, prendre le temps de puiser dans cette sidération pour se questionner, se demander ce qu'elles pourraient poser comme geste concret pour changer la situation qui les sidère et donc passer à l'action. Ça peut être dans des petits gestes, mais aussi dans des plus grands, d'après ce que j'ai remarqué sur le terrain. Mais une chose est certaine, d'après mes rencontres, tant le plus petit geste que le plus important face à une situation qui nous indigne, eh bien, ça apporte un grand sentiment de bonheur et d'apaisement qui sont bénéfiques pour ces personnes que j'ai rencontrées dans le cadre de ce reportage. À l'école de l'Odyssée, dans l'arrondissement de Pierrefonds-Roxboro, à Montréal, une quarantaine d'élèves de troisième année trépignent d'impatience. C'est qu'ils s'apprêtent à échanger leur manuel scolaire pour des gants de travail. Leur mission de l'après-midi, un grand ménage du printemps dans un parc tout près de là.
2: Ça prend combien de temps pour que le plastique, ça se décompose?
3: Dans l'océan, ça va jamais vraiment se décomposer.
1: L'activité est animée par Magali Leluc et son fils de 16 ans, à Audrin Rouleau. Tous deux sont ambassadeurs de la mission 1000 tonnes, qui vise à retirer 1000 tonnes de déchets des cours d'eau de la planète.
3: Autre déchet extrêmement polluant auquel on pense pas toujours, puis c'est notre bataille à Audrin et moi, c'est les mégots de cigarettes.
1: Ils ont eux-mêmes lancé leur propre défi l'an dernier, la mission 1000 mégots.
4: On voulait ramasser 1000 mégots en un mois, mais je pense qu'on l'a fait en 3 jours. Juste nous, d'ailleurs, en 3 jours. Puis d'autres personnes s'étaient joints. Donc là, on a ramassé, je crois, près de 6000 mégots.
5: Est-ce qu'on va en ramasser de...
3: Certainement. Je pense que tu vas en voir aujourd'hui, tu vas pouvoir les ramasser. Puis souvent, c'est quelque chose qu'on oublie, les mégots, parce qu'ils sont tout petits. Puis quand nous, on arrive avec nos chandails, mission.

0: Milton, on veut ramasser des gros déchets puis du poids, mais les mégots, c'est tout léger, mais c'est vraiment très lourd pour l'environnement.
1: L'implication environnementale de la mère et de son fils découle d'un sentiment d'impuissance.
2: Mes amis, lorsque je leur parlais des fois, je voyais qu'ils n'avaient pas tant d'intérêt dans la cause environnementale, ou du moins c'est ce que j'ai perçu. Et je voyais souvent des déchets traînés autour de l'école, des étudiants de mon niveau ou des niveaux en dessous qui jetaient leurs déchets et qui contribuaient justement à la pollution. Et moi je me disais, mais comment est-ce qu'on va pouvoir y arriver s'il y a encore des gens qui continuent, surtout de mon âge, à jeter des déchets comme ça?
0: J'étais vraiment éco-anxieuse et je cherchais un moyen là, d'agir, parce que je savais qu'en agissant, je me sentirais vraiment moins impuissante face à l'environnement. Puis j'ai une amie qui faisait partie de Mission Milton. Donc, je me suis renseignée, je suis devenue ambassadrice. Puis vraiment, là, j'ai vu tout de suite que ça m'a fait du bien d'être dans l'action et aussi de rejoindre des gens qui, eux aussi, voulaient défendre la planète. On trouve de tout. C'est comme une chasse aux œufs, là. Ils sont tellement tous contents. C'est beau à voir.
1: C'est en s'engageant au sein d'un groupe qui partage leurs convictions qu'Audrey et sa mère ont surmonté la sidération. L'auteur du livre « Comment garder espoir dans un monde en crise », le psychologue clinicien Marc-André Dufour, y voit une démarche des plus humaines.
3: Il y a un sentiment d'efficacité personnelle, qu'on appelle, qui se met en place, qui fait en sorte de remettre la personne en mouvement tranquillement. Et si on s'entoure, en plus, si on partage avec d'autres ce désir-là d'améliorer un peu le monde dans lequel on vit, tout ça va aider à se remettre en mouvement. On sort de notre torpeur. On n'a pas réglé le sort du monde, mais au moins, on est capable d'agir à notre niveau pour améliorer les choses. C'est bon pour l'environnement, c'est bon pour les autres, puis c'est bon aussi pour notre propre estime, pour le sens qu'on peut donner à nos actions.
1: C'est l'heure de la répétition à l'école secondaire Joseph-François Perrault, située au cœur du quartier Saint-Michel à Montréal. Environ 1500 élèves, dont beaucoup sont issus de milieux défavorisés, y apprennent la musique et jouent dans un orchestre.
4: On est maintenant dans le pavillon de musique. Il y a mon ancien casier juste là.
1: L'autrice, compositrice, interprète Laurence Lafont-Bone du duo Milk and Bone a d'ailleurs fait ses classes dans cette école. Aujourd'hui, elle redonne à son alma mater en s'impliquant auprès de sa fondation.
4: La fondation permet aux élèves de l'école publique ici d'avoir un accès à une éducation de très, très haut niveau en musique classique, d'avoir un instrument qui leur est prêté, qui n'est même pas une charge financière sur les parents, puis qui leur fait vivre des événements et des expériences assez extraordinaires. Je peux le vanter parce que j'en ai fait partie, puis ça a vraiment changé ma vie. Fait que maintenant, je redonne un peu à cette fondation qui m'a vraiment fait du bien.
1: Laurence Lafont-Bone a découvert très jeune le plaisir de s'engager en faisant du bénévolat avec sa famille. En 2017, elle lançait le mouvement Artistes citoyens en tournée, qui visait à promouvoir des pratiques éco-responsables dans l'industrie du spectacle. Elle siège maintenant à plusieurs conseils d'administration, dont ceux de la SOCAN et de la SPAC, qui représentent les artistes de la musique.
4: Dans le monde dans lequel on vit, le sentiment d'impuissance qu'on peut ressentir face à tout le flot de nouvelles et de tristesse et d'injustice dans le monde, c'est sûr que c'est un sentiment avec lequel je suis assez familière. C'est pas un sentiment avec lequel j'aime rester longtemps, par exemple. Puis je pense que c'est là un peu où se passe le shift, si je peux me permettre. C'est une émotion qui pourrait m'écraser et m'installer dans une inaction, mais qui me ferait pas du bien, puis qui serait pas positive, puis qui serait un peu envahissante peut-être.
1: Mais avant de se sortir de cet état de sidération, il faut retrouver un espace de calme en soi, selon le psychologue Marc-André Dufour.
3: S'enfermer dans l'impuissance, c'est éventuellement, pour la santé mentale, ça peut devenir dangereux. Et pour sortir de cet état de crispation, il faut d'abord qu'on soit capable d'apaiser notre système nerveux, de respirer profondément. Puis ça veut pas dire d'être zen pendant que le monde brûle, mais ça veut dire de s'apaiser suffisamment pour faire en sorte qu'on retrouve davantage certaines fonctions exécutives. Quand on est en état d'alerte, on a de la misère à penser, on a vraiment de la misère à prendre du recul.
5: Allô? Oui, vous venez de

0: ont apprises sur la glace.
1: J'ai été beaucoup dans le sport d'équipe toute ma vie, en fait. Là. Donc, je trouvais qu'il y avait beaucoup, beaucoup de parallèles entre le sport et la PNQL. Donc, cet esprit d'unité, de collectif, pour moi, c'est quelque chose qui me parle beaucoup.
0: Et face aux différents défis auxquels sont confrontées les Premières Nations?
1: Parfois, je sens que dans cette actualité, dans les enjeux gouvernementaux, on est pas souvent mis de façon prioritaire.
0: Francis Vérot-Paul refuse de sombrer dans le pessimisme.
1: C'est personnel à tous et à toutes de trouver ces moyens-là, de rester positif malgré parfois des contextes beaucoup plus difficiles. Puis je trouve aussi en tant que leader, je pense que c'est important d'envoyer ce message-là aussi. Ce message de rester positif, de garder espoir malgré le contexte qui est vraiment pas toujours évident. J'essaie toujours de retrouver du positif même quand il y a des défis ou des échecs. Je pense qu'on peut apprendre dans ça et c'est toujours de cette façon-là que j'essaie d'analyser les situations. Donc voilà, c'est simplement dans la vision que j'ai de voir la vie en quelque sorte.
0: Et nul besoin de poser de grands gestes pour se positionner comme leader positif, constate le psychologue Marc-André Dufour.
2: Faire preuve de courtoisie de façon très concrète. Si on sait que tout le monde est tendu, tout le monde est en état d'alerte, tout le monde est stressé, mais si c'est nous la personne qui disons un beau bonjour, si c'est nous la personne qui faisons un sourire à une personne qu'on croise ou à des personnes qu'on voit dans les commerces, on n'a pas sauvé le monde, mais avec des petites actions comme celle-là, ben ça nous permet au moins de, j'oserais dire, semer un peu d'espoir autour de nous.
3: Levez la main. Qui pense que les enfants, même des plus petits que vous, peuvent changer le monde? Oui?
0: Pour Magali Leluc de la mission Milton, il ne fait aucun doute. Chaque petit geste compte.
3: Il y a plus de oui que de non. Ben, vous avez raison. Puis, laissez jamais, jamais personne vous dire que parce que vous êtes plus petit, vous ne pouvez pas changer le monde.
4: C'était un reportage signé Élise Allard et j'ai beaucoup apprécié cette note d'espoir à la toute fin. C'est ce dont on a besoin pour la suite des choses. Et justement, en parlant de la suite des choses, on s'apprête à recevoir notre prochaine invitée, la philosophe Ryowa Chung, qui nous parlera de la lenteur et de ses vertus. Mais juste auparavant, quelques instants, une chanson.

C'était la chanson « Vienna », interprétée par le grand Billy Joel, année de parution 1977. Et dans cette chanson, ben il se parle à lui-même et il se dit « Pourquoi cette précipitation? Tu ferais mieux de te calmer avant de tout brûler. Tu as tant à faire et si peu d'heures dans une journée. » Une chanson qui fait finalement, on le comprend bien, l'éloge de la lenteur. Et puis la lenteur, c'est un objectif à viser là, pour contrer la sidération. Mais pour l'atteindre, il faut d'abord dompter l'accélération qui marque nos vies, nos sociétés. La philosophie dans tout ça peut nous aider à y parvenir. C'est pour ça qu'on a fait appel à Ryoa Chung, professeur au département

0: de philosophie de l'Université de Montréal et co-directrice du Centre de recherche en éthique. Bonsoir, Yoa Chung. C'est un plaisir de vous recevoir.
1: Bonjour, Alexis. C'est un plaisir réciproque.
0: Alors, Yoa, avant de prendre le temps justement d'explorer ce que la philosophie a à nous apprendre sur cette notion de la lenteur, attardons-nous à l'accélération effrénée dans laquelle on est tous plongés. Parce que c'est ça qui est en toile de fond en ce moment. En philosophie, c'est une notion, celle de l'accélération qui a été étudiée. Qu'est-ce qu'on en dit?
1: Oui, alors la référence majeure pour parler justement de ce phénomène de l'accélération sociale du temps, à qui on doit d'ailleurs l'expression, on l'attribue à, en fait c'est à Hartmut Rosa qu'on lui doit cette expression et ses réflexions absolument majeures. Il est un sociologue, un philosophe allemand, né en 1965, donc de notre génération, et qui a publié ce livre d'abord en allemand, Accélération, une critique sociale du temps en allemand en 2005 et l'ouvrage a été traduit en français et dans plusieurs langues, mais en français en 2010. Et pour peut-être rajouter une couche d'explication et d'analyse à ce phénomène de l'accélération, il est intéressant de faire référence justement aux travaux de Hartmut Rosa au sujet de l'accélération sociale du temps qui caractérise, de son point de vue, notre époque contemporaine.
0: Et qu'il décline en plusieurs types d'accélération, si
1: tout
0: je comprends bien.
1: Absolument. Alors, dans l'ouvrage de Hartmut Rosa, il parle de cette accélération sociale du temps qui caractérise la modernité tardive. Donc, ce qu'il entend par la modernité tardive, c'est vraiment à partir des années 1980, qui coïncide en fait avec une phase de ce qu'on appelle la mondialisation. Et donc, il décline cette accélération en trois moments. Donc, dans un premier temps, il parle de l'accélération technique des moyens de déplacement et de communication qui se trouve en fait au cœur de ce phénomène de la mondialisation que plusieurs chercheurs ont étudié. Et justement, cette fameuse compression du temps et de l'espace qui a été permise par l'accélération foudroyante des technologies de communication et de déplacement est au cœur de ce qu'on appelle le phénomène contemporain de la mondialisation et de la modernité tardive dont parle Hartmut Rosa.
0: Donc l'instantanéité finalement des déplacements. Des communications, ce qui ajoute à cette sensation que tout va si vite.
1: Absolument. Et de nos jours, justement, parce que nous sommes capables de communiquer toute l'actualité de la planète entière dans l'instantanéité, ça veut aussi dire que nous sommes inondés d'une multitude de nouvelles, d'une multitude de communications qui nous frappent au même moment. Et ça explique en partie justement cette espèce de paralysie devant ce volume de données, de nouvelles qui nous assaillent dans l'instant même. Alors ça, c'est une première modalité de cette accélération sociale du temps. La deuxième modalité concerne l'accélération des changements sociaux selon Hartmut Rosa. Alors peut-être pour contraster, imaginez, replongeons-nous dans ce qu'on peut se représenter comme étant le Moyen Âge qui a duré pendant plusieurs siècles comme on le sait, et le Moyen Âge a été caractérisé par une forme d'immobilité. Les changements sociaux prenaient énormément de temps à se répercuter parce que justement, faute de communication, faute de moyens de transport, on était figé un peu dans le temps. Et par contraste, justement, la modernité dont parle Hartmut Rosa est aussi caractérisée par l'accélération de changements sociaux profonds. On peut donner des exemples parce que c'est à la fois positif et négatif. Prenons des exemples positifs. Depuis les dernières décennies, on voit apparaître des changements fondamentaux par rapport à l'acceptation culturelle, sociale et même légale de l'homosexualité. Et c'est une chose qui est très bien et qu'il faut célébrer.
0: Tout à fait.
1: Par exemple, le mariage gay, depuis quelques décennies, c'est rendu possible dans de nombreux pays, en tout cas ici même au Canada. Et par contraste, avec ces millénaires de stigmatisation de l'homosexualité, c'est incroyable comment dans la ligne du temps, de la civilisation du moins occidentale, comment les choses se sont précipitées dans les dernières décennies. Mais parfois, ça peut aussi, caractériser des phénomènes qui sont beaucoup plus ambigus et voire même négatifs.
0: Comme lesquels?
1: Par exemple, ce qu'on voit chez nos voisins du Sud, et dont vous avez aussi longuement parlé avec notre collègue sociologue, l'érosion des démocraties contemporaines va aussi se précipiter. Et donc, depuis les mandats de Trump, mais disons, pour faire allusion au dernier mandat de Trump, dans les dernières années de sa gouvernance à la Maison-Blanche, on a vu des changements brutaux qui ont été apportés dans certaines institutions et dans une certaine façon de concevoir la politique démocratique américaine. Et ça s'est précipité de façon absolument effrénée.
0: Et au-delà de l'accélération des changements sociaux, très bien expliqué par Hermout Rosan, il a exploré aussi un autre aspect de cette accélération sociale, et ça, ça nous touche tous individuellement, l'accélération de nos rythmes de vie.
1: Exactement, c'est la troisième modalité qu'il va analyser, et c'est celle qui a beaucoup retenu l'attention en fait des lecteurs. Mm-hmm. C'est cette accélération du rythme de vie qui plonge tous les individus que nous sommes dans un rythme effréné, complètement affolé, où nous sommes guidés par l'impératif de l'efficacité, de la productivité et de la performance, et on se retrouve tous à la fin de la journée avec une boîte de réception de courriel abyssale qu'on n'aura jamais le temps de surmonter. C'est comme le mythe de Sisyphe. C'est comme si à tous les jours, il fallait recommencer ce rythme effréné. Et c'est même quelque chose qu'on induit à nos enfants en les faisant déborder d'activités parascolaires, la fin de semaine, après les devoirs, etc. Et donc, pour Hermout Rosan, il y a un problème là, il y a un danger de perdre de vue justement le temps du repos et le temps de l'introspection, le temps de la réflexion et le temps de la contemplation qui est nécessaire, à son avis, pour reconnecter avec le monde de façon saine.
0: Mmh. Et c'est fou cet effet d'entraînement de l'accélération de nos rythmes de vie. On se sent tous aspirés par cette nécessité-là, à laquelle il faut opposer une certaine résistance. Quand on regarde la boîte à outils philosophique qu'on a à notre portée, elle est bien garnie. Si on se tourne vers la philosophie plus de l'époque antique, de l'Antiquité, il y a le stoïcisme qui apparaît, dont j'aimerais qu'on parle avec vous. En quoi ça peut nous aider bien des siècles plus tard?
1: Oui, eh bien, tout à fait. Le stoïcisme a été réhabilité. On a entendu parler à nouveau du stoïcisme pendant la pandémie, mm-hmm. ce qui est un fait quand même assez intéressant parce que là aussi, on avait un état du monde qui nous a plongé dans la sidération à l'échelle planétaire.
0: C'est vrai.
1: Et dans ce contexte-là, il y a beaucoup de personnes qui se sont tournées vers l'héritage philosophique de Sénèque en particulier. Alors, Sénèque, qui était-il? C'était un philosophe, donc stoïcien, mais vraiment de la Rome impériale après le christianisme. C'est-à-dire qu'il, oui, il va être l'héritier du stoïcisme qui avait été déjà développé par les anciens Grecs, mm-hmm. mais cette fois-ci, il va le reprendre à son compte, lui qui a été le conseiller politique de Caligula et le tuteur mm-hmm. de Néron. Il va le reprendre à son compte pour formuler des leçons de sagesse à la fois sur le plan individuel et aussi sur le plan politique. Et pour lui, le stoïcisme consiste à essayer de nous rappeler que certaines émotions, comme par exemple la colère, la sidération, l'angoisse, nous paralysent et en fait nous coupent de notre rationalité. Et ce pourquoi, face à ces émotions qui nous submergent, il faut prendre un temps d'arrêt et se maîtriser. Donc le stoïcisme, c'est une philosophie qui nous exhorte à la maîtrise de soi, à la réflexion, à la rationalité, pour tempérer justement ces émotions qui nous paralysent. Et donc, Marc Aurèle, par exemple, qui était un des grands empereurs mm-hmm. romains, sera lui aussi un héritier du stoïcisme et qui va essayer de l'appliquer dans sa façon de gouverner de façon rationnelle, de façon lucide, parce que c'est aussi une leçon d'acceptation mm-hmm. de la situation telle qu'elle est, sans se laisser aller à la panique.
0: Exactement. Et un des ingrédients essentiels pour ne pas céder à la panique et pour se convertir en adepte du stoïcisme, c'est le fait de prendre son temps. Revenons à la question de la lenteur, qui avait été évoquée précédemment dans le reportage d'Élise Allard par Marc-André Couture, le psychologue, qui disait... Dans tout ça, il faut qu'on soit capable d'apaiser notre système nerveux. Quand on est en état d'alerte, on a de la misère à penser, à prendre du recul, à se comprendre. Alors, philosophiquement, la lenteur, comment doit-on l'envisager dans notre combat contre la sidération? collectivement, comment on ralentit?
1: Alors collectivement, c'est une très bonne question parce que en fait, dans l'analyse de Arnoud Rosin, quand on revient à la deuxième caractéristique de l'accélération incroyable des changements sociaux, les changements sociaux brutaux qui nous assaillent

0: En fait, un des problèmes avec ça, c'est que on n'a pas le temps de prendre le temps de la réflexion collective et de la délibération démocratique. Alors, de ce point de vue-là, pour penser collectivement la nécessité de la lenteur, vous savez, nous vivons à l'ère de l'IA, à l'ère de la post-vérité et des fausses informations. On vit à une époque où on pense que l'exercice de notre citoyenneté démocratique, c'est tout simplement d'exprimer notre opinion sur les réseaux sociaux, et voilà, nous avons fait preuve de démocratie. Or, ce n'est pas ça. Le sens noble est beaucoup plus complexe à la démocratie, tel qu'on peut l'envisager suite à l'héritage des stoïciens, des anciens grecs, etc. Au contraire, il faut prendre le temps, justement, en tant qu'individu, il faut prendre le temps aussi de prendre un pas de recul pour ne pas justement se laisser gagner par l'impulsivité de nos opinions immédiates ou du diktat de la performance et de la productivité pour justement prendre le temps de l'introspection, de la contemplation de la nature, par exemple, de la méditation, le recueillement en famille, sans se surmener, se surcharger d'activités parascolaires pendant les fins de semaine, etc., pour en vérité mieux revenir à titre de citoyen. Et c'est la raison pour laquelle je citais le fait que les stoïciens ont réfléchi à cette philosophie de la vie, à la fois à l'échelle individuelle, mais aussi sur le plan collectif. Mmh. Et c'est pourquoi, par exemple, Marc Aurèle préconisait aussi une forme de détachement affectif, non pas pour couper tous les ponts avec nos émotions, mais pour prendre le temps de se maîtriser, de cette maîtrise de soi qui est fondamentale pour justement se réconcilier avec la voie de la raison, selon les stoïciens. Et donc, c'est pour mieux revenir soit dans l'engagement militant à titre individuel. C'est peut-être une bonne chose que les individus prennent le temps, justement, de se reposer, quitte à rompre, et je sais que c'est difficile, mais quitte à rompre avec les impératifs de l'efficacité à tout prix, de la performance, pour pouvoir s'engager de façon plus authentique avec les valeurs qui nous tiennent à cœur, avec les êtres qui nous tiennent à cœur, et avec les causes qui nous tiennent à cœur. Peut-être qu'on ne peut pas porter le sort du monde, chacun de nous individuellement sur nos épaules, mais peut-être que c'est intéressant justement de s'engager à une cause environnementale ou une cause sociale dans laquelle on va s'investir de façon plus lente, mais de façon beaucoup plus fondamentale.
1: Très intéressant. Choisir, sélectionner une ou quelques causes qui nous tiennent à cœur, prendre soin les uns des autres, voilà qui sera déjà un pas important franchi dans ce combat contre la sidération, la paralysie et tous les comportements apparentés. Rioa, merci beaucoup pour votre passage à notre micro.
0: Ça fait un plaisir. Merci.
1: Très heureux d'avoir pris le temps d'explorer avec vous toutes ces clés philosophiques pour nous aider à cheminer. Je rappelle que vous êtes professeur au département de philosophie, Université de Montréal, également co-directrice du Centre de recherche en éthique. Merci beaucoup encore une fois.
0: Merci, ça fait un grand plaisir, Alexis.
1: À une prochaine.

Et c'est sur cette note philosophique que se termine cette émission consacrée à la sidération, à l'accélération effrénée de nos vies, de notre monde, et aussi consacrée, bien sûr, à cette notion de lenteur, cette lenteur que je nous souhaite pour qu'on puisse vivre plus sereinement. 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Sachez que l'équipe de Ça nous regarde revient en poste demain, même heure, même poste. À la technique pour cette émission, Pierre Lévesque, Jacques Lebrun, Charles-Antoine Lemay, à la recherche Stella Dupuis, à la réalisation Virginie Gagnon-Leduc. Quant à moi, je m'appelle Alexis Delancerre, je vous dis à une prochaine. Prenez soin de vous. Allez, salut.

quelques minutes à moteur de recherche après le bulletin de nouvelles. Pourquoi dans un pot de noix, les noix du Brésil se ramassent toujours au-dessus? Comment fonctionne le térémine, cet instrument de musique qu'on ne touche pas? Les agents de conservation présents dans la nourriture ont-ils un effet sur la décomposition du corps humain? Et eau potable et eau usée, comment capturer les différents contaminants? À tout à l'heure.

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1: Ici Fred Harding, voici les informations. Pour la deuxième fois ce printemps, le Canadien de Montréal disputera un match décisif dans les séries éliminatoires de la Coupe Stanley. Le tricolore affrontera les Sabres à Buffalo dans une trentaine de minutes avec à l'enjeu une place en finale d'association. L'équipe a laissé filer une chance d'éliminer ses rivaux samedi dans un revers de 8-3. Marc-Antoine Godin décrit l'état d'esprit des joueurs avant ce match ultime.
2: Ben, ça n'a pas été facile pour le Canadien en séries éliminatoires, ça n'a pas toujours été joli. Mais Martin Saint-Louis nous a dit ce midi que le Canadien ne doit pas chercher à être parfait ce soir, il doit juste trouver une façon de gagner. Le message est clair, c'est allez jouer, profitez-en, mais donnez tout parce qu'il n'y aura pas d'examen de reprise. Chez le Canadien, on n'a pas passé trop de temps là, à décortiquer la défaite de samedi, mais les joueurs veulent tirer des leçons de ce plus récent revers et aussi du premier septième match que le Canadien avait remporté dans ses séries éliminatoires il y a 2 semaines à Tampa Bay. C'est fréquent qu'il n'y a pas beaucoup de punitions décernées dans les septièmes matchs d'une série. Donc, compte tenu de l'efficacité des unités de supériorité numérique de part et d'autre, il va falloir rester discipliné. On écoute l'entraîneur-chef Martin Saint-Louis et l'attaquant Alex Newhook.
3: Les deux équipes, ils savent que faut que tu fasses attention, prendre des punitions. Tu veux pas donner l'avantage à l'autre équipe. C'est un match.
4: You know, game sevens are a fun part of hockey, and you know, I think everyone in our room is going to embrace that. Like I said, you know, we're confident. We've been here before.
2: Alex Newhook, le meilleur buteur du Canadien depuis le début des séries, nous disait que son équipe est emballée par le fait de jouer un septième match. C'est une facette captivante du hockey. Et que le Canadien est confiant parce qu'il a déjà triomphé dans le contexte d'un septième match. Il y a une équipe qui va voir sa saison prendre fin et l'autre va prendre le chemin de la Caroline en milieu de semaine pour y affronter les Hurricanes jeudi.
1: C'était Marc-Antoine Godin à Buffalo. Et pendant ce temps, la victoire de Montréal et la charge croisent le fer à Ottawa dans le troisième match de la finale de la Ligue professionnelle de hockey féminin. La victoire a remporté les 2 premiers affrontements de cette série 3-5 et pourrait donc obtenir un premier titre dans sa jeune histoire avec une victoire ce soir. Après une période de jeu, c'est toujours égalité 0-0. Aux États-Unis, 3 personnes sont mortes dans une fusillade dans une mosquée à San Diego, en Californie, selon les autorités. Le chef de la police locale a également affirmé que les 2 tireurs présumés avaient été retrouvés morts, non loin du lieu du drame. La fusillade s'est déroulée dans le plus grand centre islamique de la région, qui offre notamment des cours d'arabe, en plus d'accueillir des prières quotidiennes. La police soutient qu'elle traite l'affaire comme un crime haineux. Les autorités pensent que les 2 assaillants se sont enlevés la vie. Le ministre de la Défense nationale a réagi à la décision des États-Unis de suspendre les travaux d'une commission militaire conjointe en place depuis la Seconde Guerre mondiale. Dans un communiqué, David McGuinty soutient que le Canada travaillera avec des partenaires de confiance qui sont prêts à travailler avec lui. Washington a justifié sa décision de suspendre sa participation à la commission permanente de défense en critiquant le niveau de dépenses militaires du Canada qu'il juge trop faible. Le professeur à l'École nationale d'administration publique, Stéphane Roussel, explique les conséquences de ce geste.
5: Pour l'instant, les conséquences sont relativement limitées dans la mesure où ce n'est pas une institution qui fonctionne sur une base quotidienne. C'est pas comme, par exemple, le NORAD où il y avait un commandement qui fonctionne 24 heures sur 24. On se réunit au besoin et, en fait, elle peut être de longs mois sans réunion, sans discussion, lorsqu'il y a matière à discuter. Donc, pour l'instant, il n'y a pas de grandes conséquences. C'est plutôt le message, le signal politique que ça envoie parce que c'est, dans le fond, c'est ça dont on discute ici, des politiques de défense des 2 États.
1: Ottawa a dépensé 63 milliards de dollars en défense en 2025 et a atteint la cible de 2% du PIB. Et en terminant, eh bien, le bilan de l'épidémie d'Ebola en Afrique centrale continue de grimper et atteint maintenant 116 morts, selon l'Organisation mondiale de la santé. Les plus récents chiffres font état donc de près de 500 cas potentiels en République démocratique du Congo. Par ailleurs, les Centres pour le contrôle et la prévention des maladies des États-Unis ont confirmé qu'un médecin américain qui travaillait en Afrique a contracté la fièvre hémorragique. Marie-Christine Bouillon.
6: L'Organisation mondiale de la santé a fait le point sur l'épidémie d'Ebola en Afrique centrale au lendemain du déclenchement d'une alerte mondiale. Le porte-parole de l'OMS, Farhan Haq, demande à la communauté internationale d'augmenter son soutien aux opérations sur le terrain, tant pour maîtriser l'épidémie que pour répondre aux besoins humanitaires en République démocratique du Congo. Sans action immédiate, dit-il, l'aide de première nécessité ne se rendra pas jusqu'à ceux qui en ont le plus besoin. Plus de 4000 tonnes de matériel médical a d'ailleurs été envoyé par l'OMS à destination de la ville de Bunia, dans le nord-est de la RDC.
7: On est présente en RDC depuis plusieurs années.
6: Le docteur John Johnson de Médecins sans frontières s'apprête à se rendre dans le pays voisin, l'Ouganda.
7: Le défi, pour le moment, c'est la maîtrise de l'épidémie. Tous les jours, il y a une grosse augmentation des nombres de cas et décès parce qu'on n'a pas encore arrivé de déterminer où sont tous les cas.
6: Par ailleurs, les États-Unis ont confirmé qu'un médecin américain avait contracté l'Ebola en RDC et qu'il sera envoyé en Allemagne pour recevoir des soins. Les autorités américaines ont aussi annoncé un renforcement des contrôles sanitaires pour les voyageurs aériens en provenance des zones où des cas ont été répertoriés. Ici Marie-Christine Bouillon, Radio-Canada, Montréal.
1: Voilà, c'est ce qui conclut ce bulletin d'information.

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1: Alors bonsoir tout le monde, bon début de semaine, signe des temps, hein. Vous avez probablement appris qu'aujourd'hui, ben, c'était la fin de Skype, quand même qui a marqué l'histoire d'Internet, je pense qu'on peut le dire. Pour le meilleur et pour le pire, hein, l'appel vidéo, on le sait, on était tannés durant la pandémie, mais bon, ça peut servir à plein de choses très utiles. Sauf que, je ne sais pas si vous rencontrez, vous, dans la rue, des gens qui font des appels vidéo en marchant, pas d'écouteurs. Hein, ça arrive. Il y en a de plus en plus, paraît, dans le monde, et à un tel point qu'il y a un nouvel ouvrage qui vient de sortir, qui s'intéresse donc à cette tendance. Et là, c'est un néologisme à la française. Alors, je vous le dis tout de suite, les gens qui aiment pas les anglicismes, ça va vous faire grincer les oreilles, parce que comment on définit donc cette personne happée par son téléphone cellulaire et qui fait souvent un appel en marchant, en ne regardant pas trop ce qui se passe autour de lui ou d'elle. C'est un Mombi, qui est la contraction donc de smartphone et de zombie. Et celui qui écrit ça, il s'appelle Hubert Beroche. Il est chez un groupe de réflexion sur la ville intelligente. Ça s'appelle Human AI, très français effectivement. Et donc, ce qu'on raconte là-dedans, c'est que du zombie. Et là, je le cite là, dans son nouvel ouvrage qui s'intitule Smombi, la ville à l'épreuve des écrans. Il dit du zombie. Donc, le Smombi a gardé la démarche hésitante, trébuchante, maladroite, un nombre grandissant de villes est contaminé par cette étrange smombification. Sur ce sujet, un détour par la Corée du Sud, pays ayant le plus haut taux de pénétration de smartphones, ben oui, c'est en France qu'on dit ça, avec 86% de gens qui en possèdent en 2024. Bon, ça peut nous aider à entrevoir un futur possible de la ville. Et donc, il est allé, lui, Hubert Beroche, à Séoul en 2019, lors d'un voyage exploratoire sur les villes intelligentes. Et ce qu'il a remarqué, évidemment, c'est que ces gens-là, ben évidemment, aucun détail de la vie urbaine ne semblait capable de les détourner de leur smartphone. Cette impression fait en réalité écho à ce qui est désormais devenu un sujet de santé publique en Corée du Sud. Écoutez ça. À Séoul, 61% des accidents de la route impliquent un piéton en train d'utiliser son smartphone. La ville a donc décidé de réagir en adoptant plusieurs mesures pour protéger ses smombies. L'une d'entre elle comprend l'installation de signalétiques lumineuses au sol. Fait que tu vois si la lumière est verte ou rouge, mais sur le trottoir. Et là, il y a une recherche qui est en train d'être entreprise par un groupe de chercheurs de l'université INHA de Corée du Sud. Et eux, ce qu'ils veulent faire, c'est intégrer dans les téléphones, dans les caméras, avec de l'intelligence artificielle, un système de détection des obstacles. Alors, comme ça, tu vas pouvoir regarder tout le temps ton cellulaire et c'est ton cellulaire et non pas tes yeux et ta vision périphérique qui va te dire s'il y a des choses auxquelles il faut faire attention. Excusez, c'est un rire un peu nerveux. Mais voilà, c'est aussi ça le progrès. Alors, mettez ça dans votre vocabulaire. Le mot « smombie » est né. 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

ce soir, moteur de recherche, où je regarde chacun des invités, collaborateurs, dans les yeux. On répond à vos questions en sciences, santé, technologie, environnement, consommation. Pourquoi dans un pot, ça c'est niché comme question. Pourquoi dans un pot, les noix du Brésil finissent toujours au-dessus? Il y a de la recherche là-dessus, je vous le donne en mille. Eau potable et eau usée, une nouvelle technique pour capturer des nanos contaminants. Comment fonctionne le térémine, un instrument de musique qu'on ne touche pas? Et les agents de conservation présents dans la nourriture ont-ils un effet sur la décomposition du corps humain?

0: Bonsoir tout le monde. Personne ayant rencontré un smombi récemment ou pas, on vous aime pareil. Ça vous est arrivé, Stéphanie?
1: Non, je me demandais est-ce que j'ai été un smombi moi-même, mais je pense pas.
0: Ça nous arrive parfois.
1: Je pense que j'ai été correct là-dessus.
0: Ouais, ouais. Bonsoir. Bonsoir Stéphanie Jolicoeur, Audrey Anne Leblanc.
1: Allô.
0: Smombi, vous en avez rencontré?
1: Non, mais moi aussi j'ai peut-être flirté avec l'idée d'en être un.
0: La tentation est forte.
1: C'est ça. Tu sais, dans les transports en commun.
0: Oui, mais dans le transport en commun, on dérange personne.
1: Non, c'est sûr. Les campus universitaires.
0: Quand on marche sur la rue. Au parc La Fontaine, la semaine dernière, je suis presque entré en collision avec quelqu'un parce qu'il y avait une foule, puis là, les gens, ça marchait dans toutes les directions, puis il y avait quelqu'un qui regardait absolument pas où il allait, puis ça peut être dangereux. Là, je veux dire, là c'est sûr que moi, je le voyais, là, mais disons que...
1: Si vous aviez été deux smombies, là,
0: mais
1: ça aurait fait une collision.
0: Quoi, du jogging en regardant son cellulaire, ça, par exemple, c'est un peu suicidaire. Bonsoir, Caroline Traube.
2: Bonsoir, Mathieu.
0: Smombies, vous en avez rencontré?
2: Oui, je pense
0: en
2: ville, on en croise.
0: Partout, là, ouais. Bonsoir, Mathieu Lapointe.
3: Bonsoir, Mathieu.
0: Vous allez bien?
3: Oui, merci.
0: Oui. Smombie ou pas?
3: Personnellement, non, mais gravitant sur un campus universitaire, force est d'admettre que oui, c'est palpable.
0: Ouais, ouais. C'est sûr que dans une rue avec une forte densité, c'est un peu différent que dans un couloir. En tout cas, bref, ça veut dire témoignage de Smombie. Écrivez-nous, ça va nous faire plaisir de les lire parce qu'aujourd'hui, ben justement, il y a des courriels qui seront lus. Et j'en profite aussi pour souligner le concours d'un compte Instagram ce week-end qui y est allé, disons, de quelques parodies des émissions de d'ici première. En fait, on a écrit des commentaires sur ce qu'étaient des émissions d'ici première. Donc, il y en avait plusieurs. Et moteur de recherche faisait partie du lot. Alors, j'ai beaucoup ri à notre définition telle que donnée par ce compte Instagram. Alors, voici ce qu'on disait d'ici première. Alors, ici première, des bons fun facts à répéter pour faire son SMAT. Alors voilà, il y en aura beaucoup ce soir, je vous le dis tout de suite, là, parce qu'on va parler de cadavres en décomposition. Ou un cadavre, généralement, c'est en décomposition, mais...
1: Quoi que la reine Élisabeth, pas sûr qu'elle décompose beaucoup présentement.
0: Pourquoi ça?
1: À cause de son cercueil en plomb, qui empêche un peu le tout. Elle momifie plus qu'elle décompose.
0: La reine Élisabeth se momifie actuellement.
1: Et bien, fun fact!
0: C'est ça, exactement. Ça va être des choses à répéter. On a Stéphanie Jolicoeur qui
2: vraiment... C'est ça qui est arrivé à Marie Curie, donc, aussi, parce que, initialement, elle l'avait mise dans un sarcophage de plomb.
0: Ah, parce qu'elle était radioactive.
2: On n'était pas certain. Ah. On voulait pas prendre de chance.
0: Deuxième fun fact. Mais non, c'est à ça que ça sert, l'ouverture de l'émission. On va avoir des fun facts sur la filtration de l'eau, là, aussi, avec Mathieu.
3: C'est à côté pour l'instant, mais je vais tenter le coup.
0: Ben, quand même, ça touche beaucoup les gens, puis on va apprendre. C'est peut-être pas si fun, si plaisant, mais en même temps, ce qui est plaisant d'apprendre dans ce sur quoi vous travaillez, Mathieu Lapointe, c'est que, en fait, on a trouvé vous mettez au point des nouvelles techniques pour enlever vraiment là, mais les contaminants parmi les plus petits qu'on retrouve dans notre environnement. Puis ça, c'est quand même des bonnes nouvelles pour nous parce que Dieu sait qu'on en a partout dans notre corps. Puis il faudrait peut-être en avoir un peu moins.
3: C'est le fun de savoir que c'est utile, en tout cas.
0: Oui, ce sera très utile, comme ce sera très plaisant d'écouter Caroline Traube tout à l'heure nous parler de comment fonctionne la thérémine, qui est littéralement le premier instrument électronique à être apparu avec son inventeur absolument fascinant, une vie incroyable que celle de Léon Thérémine, n'est-ce pas?
2: Oui, tout à fait. Ouais. Un fun fact, il a été enlevé par le KGB.
0: Ben oui, à New York en 1938, parce qu'il trouvait qu'il prenait un peu trop ses aises. On l'a amené travailler dans des labos sur des radars puis des trucs. Puis il a créé des dispositifs d'espionnage.
2: Détection du mouvement.
0: Ouais. C'est quand même sacré destin.

0: C'est mort très vieux d'ailleurs hein, dans les années 90. Il y a encore des vidéos de lui où il joue du térémine à Stanford genre en 91. Là. C'est vraiment impressionnant. Alors voilà, c'est le programme de moteur de recherche ce soir.
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0: Ça, c'est de la question très typique de moteur de recherche.
2: Mais après même juste l'introduction, je suis déjà en whiplash mental.
0: Restez avec nous, au moins pour 10 minutes, Stéphanie.
2: Oui.
0: On a reçu cette question. Pourquoi dans un pot de noix, les noix du Brésil se ramassent toujours au-dessus? Et croyez-le ou non, dans vos maisons, dans vos voitures, en faisant votre jogging, il existe de très, très bonnes études sur la question.
2: Oui. Parce que c'est un effet réel qu'on appelle de façon familière l'effet noix du Brésil, justement, mais qui s'appelle aussi la ségrégation par taille. Et puis, ça réfère au phénomène, entre autres, selon lequel quand on a un mélange de noix de plein de formes, de textures et de densités différentes, là, des arachides, des amandes, des pacanes et des noix de Brésil, que certaines noix, dont les noix du Brésil, se retrouvent au fil du temps sur le dessus. Et là, on prend des poignées de noix, puis là, c'est pas égal.
0: On veut les petites pinottes, mais ils sont dans le fond. Ouais, ouais.
2: Et pourquoi donc? Ouais. Parce que ben là, vous vous dites, ah ben les scientifiques ont pas, tu sais, les scientifiques sont vraiment
0: ils ont pas assez de temps libre pour ça.
2: Ils ouais. étudient les trous noirs et le cancer, mais en fait, il y a des études sérieuses sur cet effet-là. On a essayé de vraiment modéliser le mouvement des noix dans des mélanges avec des cycles de vibration. Donc là, si vous vous demandez chez vous à quoi ça sert, en fait, ça sert parce que ce phénomène-là ne se produit pas seulement avec les mélanges de noix. En Mathieu, ça se produit avec n'importe quel mélange granulaire, donc mélange d'objets, de formes et de tailles différentes. Et puis donc, ça a des applications dans le transport, dans le milieu industriel, la manufacture alimentaire, la pharmaceutique, ouais, pardon, ouais. Parce que c'est tous des endroits où on a des mélanges de choses. Puis des fois, on ne veut pas que
0: certaines substances descendent.
2: Des fois, on veut que ça reste homogène comme mélange. Des fois, on préférerait qu'il y ait une ségrégation par taille. Donc, on étudie beaucoup ça.
0: Comment on étudie ça?
2: En mettant des peanuts dans des pots à la base. J'ai vu des études qui essayaient de vraiment modéliser ce modèle-là qui remonte à 1987. Donc, dès 1987, on s'intéresse à l'effet noix du Brésil. Cependant, ce n'est pas avant 2021 qu'on a utilisé des techniques d'imagerie qui donnaient vraiment des résultats probants.
0: C'est tout récent, là, ce qu'on a trouvé, là, vraiment de plus précis là, sur
2: oui.
0: ces
2: phénomènes-là. On a pris la première photo d'un trou noir avant d'avoir pu modéliser l'effet noix du Brésil de façon satisfaisante. Donc, parce que en fait, depuis 1987, ce qu'on essayait de faire, c'était de recréer cet effet-là, mais on n'utilisait pas déjà des vrais mélanges de noix. On utilisait en laboratoire des sphères, en fait, des petites billes sphériques de différentes tailles, sauf que, on commençait à étudier le phénomène, mais ce n'était pas fidèle à la réalité. Mm-hmm. C'était une espèce d'approximation du phénomène. Ensuite, on s'est mis à utiliser des vrais mélanges de noix, mais on n'utilisait pas encore de techniques d'imagerie qui nous permettaient d'aller en trois dimensions jusqu'au centre du mélange de noix. Donc, on prenait des images. Là, on avait nos mélanges de noix dans des pots transparents, puis on regardait
0: l'extérieur, mais on voyait pas tout. Là.
2: Exactement, on voyait pas l'intérieur du mélange. Et donc, en 2021, il y a des scientifiques de l'Université de Manchester au Royaume-Uni qui se sont dit, c'est assez, hein, ça fera. On va utiliser carrément la tomodensitométrie à rayon X, ce qui est essentiellement le scan.
0: Ah oui, comme à l'hôpital.
2: Oui, qu'on connaît dans le milieu médical parce qu'on s'en sert pour faire des diagnostics, mais mm-hmm. Là, c'était pour
0: étudier les noix.
2: Observer des noix.
0: On a dit à un patient, finalement, tu viens pas cet après-midi parce qu'on scanne des noix, c'est ça?
2: Je pense pas qu'ils aient occupé un scanner là, médical. Ça devait être à plus petite échelle, mais en gros, là, c'était le même fonctionnement. On envoie des rayons X à travers quelque chose. Donc, dans le milieu médical, c'est à travers un corps humain. On a des rayons X qui traversent le corps humain. Donc, on a la source de rayons X et de l'autre bord, on a des détecteurs. Mm-hmm. Et on sait que les rayons X ne subiront pas la même atténuation selon qu'ils passent à travers des tissus mous, des organes, des os, des muscles, etc. Donc, avec ce qu'on détecte à la fin, ben on peut se dire, OK, ce rayon X-là est passé à travers un muscle, un tissu mou, tout ça, et on recrée l'image en trois dimensions des différents milieux du corps humain. Bon, ben on a fait pareil avec un mélange de noix.
0: Ouais, mais il faut les brasser. On peut pas juste les laisser comme ça. C'est comment on appelle ça?
2: Parce que l'effet de noix du Brésil, en effet, Mathieu, il ne se produit que quand le mélange est brassé.
0: Ah oui.
2: Alors là, ce qu'on a fait, c'est qu'on a pris un mélange de noix du Brésil et d'arachide seulement. On s'est comme ménagé un petit peu sur la complexité. Et on lui a appliqué 180 cycles de brassage de 13 secondes chacun. Donc, brasse pendant 13 secondes, 180 fois, en observant le mélange de noix avec le scan à rayon X.
0: Résultat.
2: Et là, l'épopée des noix du Brésil est palpitante en le vendre. Donc, parce que moi, j'ai vu les images, là, vous cherchez cette étude-là, les images en 3D recréées, là, on avait 10 noix du Brésil avec des petites arachides. Au début, les noix du Brésil, elles sont toutes au fond. Et au fur et à mesure des cycles de brassage, on a certaines noix du Brésil qui, à cause des collisions aléatoires, là, commencent à passer de l'horizontale à la verticale. Et puis, dès qu'elles atteignent une espèce d'inclinaison de 20 à 40 degrés, elles se mettent à monter. Et là, on voit dans la vidéo qu'il y a 3 noix du Brésil qui se mettent à virer à la verticale de plus en plus et à monter jusqu'à atteindre la surface, le dessus du tas.
0: Mais comment on explique ça quand elles passent à la verticale? Elle monte.
2: C'est vraiment le facteur déterminant. Il faut que les collisions aléatoires en viennent à faire tourner certaines noix à la verticale. Parce que dès qu'elles commencent à se tourner à la verticale, à cause de leur forme oblongue, les petites arachides, ça va leur laisser
0: des
2: interstices pour que les petites arachides percolent vers le bas, un peu comme du sable à travers un mélange de cailloux.
0: On va en parler tout à l'heure, d'ailleurs, avec Mathieu Lapointe.
2: Et parce que ces arachides-là percolent vers le bas, elles vont pousser les noix du Brésil vers le haut et leur position de plus en plus verticale va même les aider à voyager dans le tas de noix vers le haut pour ensuite se poser à la surface et revenir à l'horizontale, donc se recoucher, mais sur le dessus cette fois-ci.
0: C'est fascinant.
2: Et on voit vraiment en direct, là, en direct, dans la vidéo, 3 noix du Brésil faire ce chemin-là. Alors que les 7 autres restent quand même au fond parce que vraiment le facteur déterminant, c'est que c'est non seulement la rotation vers la verticale, mais aussi il faut qu'il y ait de l'espace en dessous pour que les arachides hypercollent et poussent vers le dessus. Donc vraiment les noix du Brésil qui étaient au fond,
0: elles sont restées à l'horizontale.
2: Elles ne peuvent pas se faire pousser vers le haut par des arachides. Donc il en reste toujours dans le fond, si ça peut vous donner. Si il y en a qui aiment les noix du Brésil, vous en restez au fond.
0: Il y en a en haut puis en bas.
2: Exactement.
0: Est-ce que c'est complètement résolu, ce mystère-là? Bien,
2: ça n'est pas résolu. Il y a beaucoup de facteurs. Bon, il faudrait augmenter le nombre de sortes de noix dans le mélange. On sait que la texture à avoir, la densité, la forme, tout ça. On va vouloir refaire cette expérience-là avec plus de précision, mais tu sais, juste pour vous dire, ça, l'effet noix du Brésil et sa compréhension là de plus en plus qu'on a, ça a quand même porté fruit, notamment dans le milieu pharmaceutique, mais aussi dans le milieu de Mathieu, à ce que j'en comprends, mais dans le milieu pharmaceutique parce que c'est particulièrement important de comprendre le comportement des particules à l'échelle microscopique, parce que l'effet noix du Brésil y est présent aussi.
0: J'imagine dans des endroits où il y a beaucoup de petites, de moyennes, de grosses roches, je pense aux rivières.
2: Exactement.
0: Ça pourrait peut-être aussi permettre d'expliquer certains mouvements des lits.
2: Exactement,
0: ça,
2: et c'est assez récent qu'on commence à prendre en considération l'effet noix du Brésil. Là, il y a une équipe de l'Université de Pennsylvanie qui étudiait justement l'érosion des berges. Parce qu'on sait que l'eau, en coulant là dans un cours d'eau comme une rivière, elle va pousser, elle va emporter avec elle les sédiments qui sont faits de particules de plus ou moins grosse taille et de densité différentes. Puis évidemment, c'est important pour les humains de comprendre comment les rives sont affectées par ça. Hein. Et d'habitude, ce qu'on prend en compte, ben, c'est la mécanique des fluides, le mouvement de l'eau elle-même. Sauf que cette équipe-là, en 2017, s'est dit, ouais, mais ça serait important de regarder les particules de sédiments elles-mêmes parce qu'on sait depuis longtemps quand même qu'il y a une espèce d'effet où est-ce que les plus grosses particules, les plus gros cailloux créent une couche sur le dessus qui protège les particules plus fines. Et ils se sont dit, ben, c'est l'effet noix du Brésil. Ah, voilà.
0: Hey, ça, c'est vraiment un fun fact pour faire son smart, là. Mais c'est texto, là.
2: La noix du Brésil, texto, qui est un des éléments les plus radioactifs qu'on puisse avoir. Il y a une chronique.
0: Absolument,
2: Mathieu,
0: on en a déjà parlé à l'émission. Faites attention si vous aimez ça, parce que en tout cas, il y a certaines populations. Ouais, c'est parmi les aliments les plus radioactifs. Ça, c'était Élise Caron-Baudouin qui nous disait ça. Alors voilà, mais c'est sûr que en modération,
2: voilà,
0: y a pas de problème.
2: Dans nos mélanges de noix.
0: Ouais, ben c'est ça. Eh hey, non, mais on apprend-tu des affaires. Eh hey, non, mais Stéphanie Jolicoeur, toujours un plaisir. Vous trouvez des recherches sur à peu près tout. Alors voilà, on vous a jamais pris en défaut. N'hésitez pas à lui envoyer plein de questions. Toujours un plaisir, Stéphanie.
2: Merci.

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1: Lors de son dernier passage à l'émission, Mathieu Lapointe a captivé nos auditeurs et en fait, on n'a pas eu le temps de faire le tour de l'ensemble de ses recherches. Puis là, il y a des gens qui nous ont écrit en disant « on aimerait ça en savoir plus » parce que vous nous avez un peu aguiché aussi, Mathieu Lapointe. Rebonsoir. Parce que vous nous parliez de projets sur lesquels vous travaillez vraiment assez novateurs, là, surtout dans le domaine de la filtration. Puis ça, ça touche vraiment la santé des gens parce qu'on le sait, il y a des contaminants partout. On a de la misère à les enlever dans les processus de filtration dans nos usines. Et là, vous allez nous expliquer les techniques que vous êtes en train de mettre au point pour capter parmi les plus petits contaminants qui existent. Je rappelle que vous êtes directeur au laboratoire de génie des eaux de l'ETS, titulaire de la chaire de recherche adaptée des fonds de recherche du Québec. Alors Mathieu, on va reprendre la conversation où on l'avait laissée parce que là, vous, là, ce qui vous chicote, là, c'est que les filtres au sable dans les usines de filtration, ça laisse passer bien des affaires.
2: Ça capte beaucoup de contaminants, mais ça n'enlève pas tout. Donc, on rappelle le principe de base du filtre granulaire, puis bon, je me permets de compléter la classification des particules, qui est un phénomène, en effet, en filtration granulaire.
1: Ben oui, ça vous touche, l'eau du Brésil dans votre domaine, connecté. Là, ouais.
2: Et je suis aussi fasciné par la complexité du protocole en laboratoire qui a été utilisé pour cette classification-là, alors que on utilise des balances et des tamis. Donc, je me demande si je devrais peut-être réviser mon protocole expérimental. Merci.
1: Stéphanie a les adresses de toute façon des scientifiques, elle vous les donnera.
2: Donc, le principe de base, c'est que, bon, c'est un collecteur poreux, c'est une barrière poreuse, ces filtres-là, l'eau hypercolle. Mm-hmm. Et on espère que les contaminants y soient interceptés.
1: Il y en a quelques-uns qui réussissent pas à passer dans les filtres au sable.
2: La majorité réussissent à être interceptés, mm-hmm. Donc ils font leur travail, mais il y a des contaminants qui sont réfractaires et c'est justement un critère de taille. Les plus petits vont percoler tout doucement. Et aussi les contaminants solubles qui ne sont pas des particules, donc le phénomène de tamisage finalement mm-hmm. est impossible. Hein, donc comme du sucre dans notre café. Aucune passoire.
1: C'est en solution, là, donc ça va passer.
2: Donc c'est un peu la limite de la filtration granulaire finalement. Les contaminants qui sont trop petits, les nanoparticules, les nanoplastiques, notamment. Donc on a des résultats tout frais du laboratoire qui montrent d'ailleurs que la filtration conventionnelle qui est utilisée dans le monde pour produire l'eau potable n'est pas si efficace que ça pour ces petites particules.
1: Donc si on dit justement que on trouve de plus en plus de nanoplastiques dans nos corps, c'est notamment parce qu'on n'est pas capable, il y a pas que ça, là, mais qu'on n'est pas capable de les retenir là, avec les filtres classiques qu'on utilise.
2: On n'est pas très efficace. La bonne nouvelle, c'est, en fait, pour l'eau potable, c'est qu'il y a beaucoup de sources d'exposition pour les plastiques qui sont beaucoup plus notables que l'eau potable. Donc, on ne veut pas non plus alarmer nos auditeurs. Oui. L'eau potable au Québec, elle est de qualité suprême.
1: Mais en fait, l'eau embouteillée est pire que l'eau du robinet, là, à ce chapitre.
2: Ouais. Souvent. Mm-hmm. Et nous, ce qu'on tente de faire, c'est augmenter la robustesse des infrastructures qui existent déjà parce que, justement, bon, il y a des nouveaux contaminants qui apparaissent sur nos radars, les perfluorés, des contaminants...
1: Les fameux PFAS.
2: Les composés pharmaceutiques qui sont en bonne partie solubles, qui ne sont pas captés actuellement par nos filtres conventionnels.
1: Là, il y a plein... Disons que le carnet de charge pour réussir votre technique, il est quand même assez élevé parce que les volumes d'eau, ils sont considérables. Ce sont des équipements qui coûtent extrêmement cher. Donc, on peut pas arriver dans une usine puis dire, ah oui, on va changer les pompes, on va changer les filtres. Il faut que ça puisse s'insérer dans des processus qui sont déjà en place. Et là, vous vous êtes dit, pour qu'on puisse bien travailler, il va falloir changer le sable d'une certaine manière, de retravailler le sable. C'est ça que vous vous êtes dit.
2: Exactement. Donc, ce sont de très grosses infrastructures. On peut prendre le cas de la Ville de Montréal, l'usine des Baillets, qui est une giga-usine hein, avec une galerie de filtres de près de 400 mètres, donc à peu près 4 terrains de football.
1: L'usine des Baillets à Ville-la-Salle, sur le bord du canal.
2: Exactement. Ouais. Donc, c'est une très grosse infrastructure. On ne peut pas tout changer. On ne peut pas faire table rase. On a cette infrastructure-là qui fonctionne déjà très bien, puis on tente de l'améliorer à coût réduit. Donc, c'est un compromis technico-économique. Et pour faire ça, on ne va pas changer tout le sable qui est là actuellement. On va simplement le prendre, l'extraire, l'améliorer, hein, améliorer ses propriétés de surface et le réinsérer dans la galerie de filtre, finalement.
1: Mais comment on améliore ça, du sable?
2: Le sable est facilement, entre guillemets, améliorable, si on peut dire comme ça, parce que ça reste un collecteur poreux. Donc, on capte les contaminants sur la base de leur taille. Il n'y a pas d'interaction surfacique d'adsorption pour les contaminants solubles.
1: Qu'est-ce que vous voulez dire par adsorption, on va le rappeler?
2: L'adsorption, finalement, c'est pas un mécanisme qui est basé sur la taille. Donc, on pourrait avoir n'importe quelle taille de grain et ce sont les affinités de surface entre un contaminant et la dite surface qui permet d'intercepter le dit contaminant.
1: Donc, c'est pas l'aspect filtre, c'est l'aspect, la propriété de la surface.
2: Exactement.
1: Mais comment on réussit à changer la propriété de la surface du sable? Et qu'est-ce qu'on y ajoute pour qu'il soit plus efficace?
2: On a remarqué que sur le sable, qui est essentiellement composé de d'oxyde de silice, c'est un matériel qui est assez malléable. En fait, on peut greffer un tas de métaux, plusieurs polymères organiques, des groupements fonctionnels divers, des molécules hydrophobes. Et ces groupements-là offrent différentes interactions pour les différents contaminants, ce qui rend le média finalement plus versatile et robuste. Un peu comme aux échecs, hein, Mathieu, chaque pion a sa fonction et sa manière d'attaquer. Et c'est exactement ce qu'on veut recréer avec le média. On veut augmenter les possibilités d'interaction avec toute la panoplie de contaminants qu'on a à gérer.
1: Est-ce qu'il faut adapter le type de traitement qu'on va appliquer au sable selon l'endroit où les usines de filtration sont placées?
2: C'est quelque chose qu'on doit faire et c'est quelque chose qu'on peut faire, heureusement. Parce que c'est nous qui décidons du type de greffe, mais aussi la densité de greffe. Donc, il y a une notion de densité surfacique sur ces grains-là. On pourrait mettre un peu de greffe ou beaucoup de greffe. Mm-hmm. Évidemment, pour une eau qui est plus contaminée, qui est plus chargée en contaminants, mais tout est indiqué éventuellement à nous rappeler qu'on doit en greffer plus. Mm-hmm. On doit greffer plus de ces groupements fonctionnels, de ces métaux. Ce qui fait en sorte, par contre, que le média va être plus dispendieux. Mais c'est modulable selon la concentration des contaminants à abattre.
1: Quelles sont les substances que vous ajoutez sur les grains de sable? C'est quel type de produit ou d'éléments? Qu'est-ce que c'est?
2: Notamment du fer, des groupements d'aluminium, des polymères à haut poids moléculaire organique. Donc, on peut l'imaginer comme des petites tentacules. Sur le grain de sable, il y a des groupements de métaux. Et on sait que ces métaux-là ont de bonnes propriétés d'adsorption pour une panoplie de contaminants. Mm-hmm. On va aussi greffer justement des très longs polymères. Donc, au niveau visuel, ça pourrait ressembler d'une petite pieuvre finalement qui va attraper les contaminants avec ses tentacules.
1: Bon, c'est bien beau en théorie. Mais en pratique, j'imagine qu'on veut pas que ces substances-là se détachent et fassent partie de l'eau filtrée à l'autre bout. Ça doit quand même demander beaucoup de mise au point.
2: La stabilité de la greffe, c'est le nerf de la guerre, en effet. Puis on l'a déjà évalué, cette stabilité. T'es là au laboratoire sur une courte période de temps et à date, on n'a pas eu de mauvaises nouvelles. La greffe tient.
1: Peu importe le type de substance dont vous recouvrez les grains de sable.
2: La magie est dans un polymère qu'on utilise qui est une sorte de colle finalement. Donc, peu importe ce qu'on réussit à enduire sur le sable, à la fin, on vient ajouter ce polymère-là qui vient un peu stabiliser, cristalliser la greffe.
1: Sans changer les propriétés que vous voulez accoler au grain de sable. Mais dites-moi, ça fonctionne comment? Je veux dire, vous prenez des pelletés de sable puis vous les traitez quoi dans des fours. Ça ressemble à quoi?
2: Ça ressemble en effet à ça. Donc au laboratoire, on a de gros réacteurs, de grosses cuves dans lesquelles on met le sable existant, par exemple de la ville de Montréal ou n'importe quelle municipalité. On ajoute les métaux et on va les précipiter à la surface du sable avec un ajustement de pH. Selon le pH, les métaux peuvent rester en solution ou se précipiter sur le sable. Et par la suite, on va utiliser notre colle, notre polymère. Et au final, on va chauffer tout ça. On va cuire le média, en fait, pour stabiliser la greffe, pour qu'elle se fusionne de manière permanente au sable.
1: Ça, c'est votre technique, là. C'est vous qui l'avez mis au point.
2: Ça a été, en effet, créé à l'ETS dans mon laboratoire.
1: Ça fonctionne bien? C'est quoi les pourcentages de retenue là, qu'on a en plus de ce qu'on avait auparavant?
2: Ça fonctionne très bien à l'échelle laboratoire. Donc, faut quand même moduler nos attentes parce qu'il faut par la suite tester à l'échelle industrielle. Mais on a des gains sur les perfluorés, les nanoplastiques, les composés à base de carbone, certains composés pharmaceutiques, le phosphore et autres contaminants aussi.
1: Donc, c'est vraiment très prometteur. Mais là, pour que ça passe du prototype à quelque chose qui fonctionne dans une usine, là, quand est-ce qu'on va pouvoir boire de l'eau qui aura été filtrée par vos procédés?
2: C'est un projet qui est assez long, en effet, parce que tout ce qui touche à l'eau potable doit passer par un système, si on peut dire, de certification.
1: Pour des raisons évidentes.
2: Comme un peu une homologation. Ouais. Merci, Mathieu. Donc, ça peut prendre un certain temps, à peu près peut-être 3 à 5 ans. La recherche, c'est long, en effet, parfois dans ces sphères-là, tout ce qui touche la santé publique, mais on réussit à avancer quand même assez rapidement avec les municipalités au Québec sur ce projet-là.
1: C'est absolument fascinant. C'est vraiment un aspect de l'ingénierie qu'on connaît peu. Merci de nous en avoir parlé. Est-ce que des recherches sur les noix du Brésil, éventuellement, ça peut servir? J'imagine que là, vous travaillez avec du sable, il doit y avoir des un peu les mêmes problèmes que les gens qui veulent manger leur noix. Là.
2: Je demandais à Stéphanie de nous envoyer une liste d'articles que je vais balancer à mes étudiants en doctorat. En effet.
1: Mathieu Lapointe, merci beaucoup d'avoir répondu à cette question de notre invité qui voulait en connaître davantage sur les recherches que vous menez. Vous êtes professeur-chercheur et directeur du laboratoire de génie des eaux de l'ETS, titulaire de la chaire de recherche adaptée des fonds de recherche du Québec. À votre santé. Merci beaucoup, Mathieu Lapointe.
2: Ça fait plaisir.
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1: On va parler dans quelques minutes des effets des agents de conservation sur l'éventuelle décomposition. Ben oui, hein, comme on disait dans la Bible, tu es poussière, tu retourneras poussière. Et il sera question du térémine également. C'est un instrument électronique très, très, très, très chouette et qui est né il y a très, très, très longtemps. Il y a Nicole qui voulait revenir sur la conversation qu'on a eue sur les influenceurs jeudi dernier. Je sais pas si c'était intentionnel ou pas, mais lors du segment sur les influenceurs, j'ai pouffé de rire seul dans ma voiture lorsque Mathieu a dit « Il faut pas prendre les dires des influenceurs comme parole d'évangile. » Je spécifiais que c'était des influenceurs en santé, hein, contre lesquels notamment se battent nos collaborateurs, parce que, bon, c'est pas toujours l'information la plus précise et validée qui soit en santé. Il dit « Je croyais qu'après ce commentaire, l'équipe allait parler des plus grands influenceurs professionnels de tous les temps, soit les églises chrétiennes, musulmanes, juifs, bouddhistes, des pasteurs payés qui ont amassé des sommes faramineuses pour construire temples et églises et qui ont toujours des followers. » Je la cite, Nicole. Il y a Mathieu, lui, qui veut connaître, en fait, une question. En fait, ce qu'il veut savoir, c'est si les traitements contre les tiques, il existe des traitements contre les tiques pour les chats. Pourquoi il n'y en a pas pour les humains? C'est qu'on a déjà répondu à la question pour les chiens. Il y a des vaccins pour la maladie de Lyme pour les chiens, mais il y en a pas pour les humains parce qu'il y a eu des antivax. Et les vaccins fonctionnaient bien, mais à cause des protestations, on les a retirés. D'ailleurs, Audrey-Anne, oui, vous êtes au courant.
4: Voilà.
1: Ouais, voilà, c'est ça. Mais pour les chats, c'est vrai que c'est une petite goutte. Hein? On leur met un petit produit là sur le mot.
4: Ouais, puis hein? Les produits aussi contre les tiques pour les chiens sont toxiques pour les chats, fait qu'il faut pas mélanger les deux aussi. Hein? C'est super important.
1: Faut dire qu'Audrey-Anne est aussi technicienne.
4: Voilà.
1: En santé animale. Oui. Voilà, ben c'est ça, vous avez plein de talents. On va trouver, oui, les réponses à ça. Ce serait le fun, hein, s'enduire d'un petit truc, là, puis pas de maladie de Lyme. Graciel Doiron, bonjour. Ma fille m'a demandé pourquoi, quand on est en voiture, on a l'impression que les étoiles et la lune nous suivent. C'est vrai, hein, c'est beau le soir, tu regardes le ciel. Si vous pouviez répondre à sa question, ça ferait mon bonheur et le sien. Graciel Doiron, on va trouver quelqu'un. Il y a Anonyme, parce que vous savez que c'est toujours possible d'envoyer des questions et qu'on ne donne pas votre nom, donc elle veut qu'on l'appelle Anonyme. Le hasard des cadeaux entre amis m'ont fait obtenir une pierre à massage facial nommée Guacha. Pour les néophytes, c'est une petite pierre taillée avec des courbes et des formes épousant bien les contours du visage. En consultant des vidéos YouTube pour apprendre à l'employer, je suis tombé dans le trou du lapin blanc, notamment le drainage lymphatique. Est-ce que ça marche avec ces pierres-là? On parle aussi des types de pierres qui devraient être pris en considération en lien avec les types de peau, le genre du cristal pour la peau sèche puis du jade pour les peaux grasses. On mentionne aussi qu'on peut resculpter la forme de notre visage avec ce bout de roche, ce qui va à l'encontre de toutes mes connaissances à propos des muscles faciaux. Pouvez-vous faire la lumière dans ce terrier de désinformation? Et on termine avec la question de Félix Goyette. On entend souvent parler que certaines régions du Québec bénéficient de microclimats propices à certaines culture, exemple Donam pour le vin. Y a-t-il des données météorologiques pour supporter ces dires? Alors oui, on va vous trouver quelqu'un. N'hésitez pas à nous envoyer plein de questions. C'est toujours un plaisir de vous lire. 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

0: de musique de l'Université de Montréal. Et on va répondre à la question de Michel Vézina, qui en a entendu, lui, à la télévision, à TV5. Puis il voudrait savoir, mais qu'est-ce qui se passe avec ça? D'où ça vient? Parlez-nous du térémine. Alors, Caroline Traub, mm-hmm. Il y a vraiment beaucoup à dire.
1: Oui, ouais. C'est, oui, c'est un instrument qui est très important dans l'histoire mm-hmm. de la musique électronique. C'est l'un des tout premiers instruments électroniques.
0: Ouais. C'est très bizarre. Hein? Quand on voit mm-hmm. ça sur une scène et qu'on sait pas c'est quoi... On se demande si le technicien s'est pas trompé, puis il a pas amené un truc de la salle des machines. En fait, ça n'a pas l'air d'un instrument de musique quand on voit ça. Là.
1: Non, en effet. Alors, pour les auditeurs et auditrices qui n'auraient jamais vu un térémine, donc on pourrait peut-être le décrire. Alors, il se présente en général sous la forme d'un boîtier rectangulaire posé sur un pied. Donc on en joue debout, on se met devant l'instrument, et de cette boîte émergent deux antennes métalliques. Sur la droite de l'instrument, la première antenne est verticale et sert à contrôler la hauteur du son. Plus on s'approche de l'antenne, plus la fréquence augmente et donc ouais. Le son devient plus aigu. Et de l'autre côté, sur le côté gauche de l'instrument, se trouve une antenne horizontale en forme de boucle en général.
0: Comme un peu un bout de trombone sortirait de l'instrument.
1: Exactement, là, ouais. Exactement. Et donc plus on se rapproche de cette antenne-là, plus le son baisse. Donc on contrôle à la fois la fréquence et l'intensité d'un son sinusoïdal. Alors c'est un instrument qui a une forme assez minimaliste, un peu futuriste, ouais. Assez sobre, et ce qui donne à l'interprète une allure de chef d'orchestre invisible qui sculpte les sons dans l'espace par de simples mouvements des mains, comme si on jouait du son lui-même, suspendu ouais. Dans le vide.
0: Ouais, c'est très beau d'ailleurs, si vous n'avez jamais vu une personne jouer du térémine, vous tapez ça, là, évidemment, il y a beaucoup de vidéos, c'est très impressionnant à regarder, on a l'impression presque que c'est de la magie, mais c'en est pas, parce que son inventeur était un scientifique
1: un
0: reconnu,
1: physicien.
0: Mm-hmm. C'est Léon Térémine. Parlez-nous de sa vie.
1: Alors, donc, Léon Térémine, de son vrai nom, Lev Sergeyevitch Térémine, c'est un physicien et un violoncelliste amateur russe. Et c'est vers 1920 qu'il travaille sur un détecteur de proximité basé sur des oscillateurs radio. Et il découvre, par hasard, qu'en approchant la main d'une antenne, il peut faire varier la hauteur du son. Et l'idée lui vient alors de transformer cette expérience scientifique en instrument de musique. Un peu comme pour le violoncelle, on peut contrôler d'une main la hauteur ouais, des sons et ouais. De l'autre l'intensité avec l'archet. Uh-huh. Hein, donc c'est un peu le design, le fonctionnement du violoncelle qui lui inspire.
0: Sans contact. Et pour la petite histoire, ce qui est intéressant, c'est que c'est rare quand on crée un nouvel instrument qui recueille tout de suite, disons, les faveurs de notables. Et là, en URSS, ça a été le cas.
1: Oui, donc Lénine en personne visite le laboratoire de Térémine, cessait à jouer une mélodie, et suite à ça, donc le Térémine est envoyé en tournée à travers l'Europe pour présenter cet objet jugé à l'époque révolutionnaire. Mmh. Et en 1927, Térémine s'installe aux États-Unis et y dépose un brevet pour son instrument.
0: En 1927.
1: Ouais.
0: Faut dire que sa vie en soi, on en a beaucoup parlé. En fait, on a beaucoup écrit sur sa vie. Ça n'a pas été facile parce que il a pris ses aises à New York là, dans les mm-hmm. années 30, mais à un moment donné, il est disparu carrément. Oui. Alors, on le cherchait. Là.
1: Oui, il aurait été enlevé par le KGB et où il sera contraint de travailler sur des projets secrets, notamment des systèmes d'écoute. Et il faudra vraiment attendre la fin de la guerre froide pour qu'il soit à nouveau reconnu pour sa contribution ouais. musicale.
0: En fait, des gens le cherchaient puis pensaient qu'il était mort, puis finalement se sont rendus compte que non, il était vivant, exact. Puis il a vécu très vieux d'ailleurs. mais expliquez-nous là, comment la technique là, pour jouer du, ouais. du térémine, comment on réussit ça?
1: Alors, donc comment il fonctionne? C'était la question de l'auditeur. Mm-hmm. Donc quel est le principe physique derrière
0: ouais,
1: le térémine?
0: Ouais.
1: Alors donc on rappelle, il est constitué de deux antennes métalliques, une qui permet de contrôler la hauteur, l'autre qui permet de contrôler l'intensité. Alors le térémine fonctionne un peu comme une sorte de détecteur de gestes, hein, bien avant l'invention des capteurs infrarouges, et c'est le corps humain qui est conducteur, qui modifie le champ électrique autour de l'antenne quand on s'en approche, et la variation de capacité électrique affecte alors le fonctionnement d'un oscillateur électronique. Le térémine, donc le circuit électronique, va en fait comparer deux signaux de haute fréquence, et la différence entre ces signaux devient un son sinusoïdal audible. Donc en résumé, c'est la conductivité de notre corps qui permet de jouer avec l'instrument sans ouais. le toucher physiquement.
0: Ouais. Et il paraît que c'est un instrument qui est assez difficile à maîtriser parce qu'en fait, on n'a pas de référence. Là.
1: Non.
0: On est dans le vide là, sur un violon, violoncelle. On sait grosso modo où se trouvent les notes. Il existe quand même pas mal de virtuoses.
1: Oui, il en existe. Mais c'est vrai que comme il n'y a pas de repère visuel, mm-hmm. Il n'y a pas de repère physique...

0: tactile. Donc il faut mémoriser donc l'espace autour de l'antenne et avec une grande stabilité corporelle. Et donc très peu de musiciens qu'on considère comme virtuoses, et la plus célèbre est sans conteste Clara Rockmore, qui était une enfant prodige du violon et qui s'est tournée vers le thérémine à cause de problèmes physiques. Et elle a collaboré directement avec Léon Thérémine.
1: Elle se connaissait très bien.
0: Et elle est reconnue pour sa précision, son élégance, son expressivité. Et elle a démontré que l'instrument était un véritable instrument de musique, un véritable outil d'expression musicale capable de jouer les œuvres classiques avec une grande finesse.
1: On a un extrait de Clara Rockmore qui joue du thérémine, on va l'écouter.
0: Le thème du cygne dans le Carnaval des animaux de Saint-Saëns.

0: ça a l'air facile comme ça, mais d'aller chercher la note quand il n'y a pas... C'est dans le vide, là.
1: C'est au millimètre.
0: C'est au millimètre, là, je veux dire. Puis, paraît qu'elle avait l'oreille absolue. Mm-hmm. Ça l'a aidé, d'ailleurs, Clara Rockmore. Elle est pas seule parce qu'elle a inspiré des gens et qui ont inspiré des groupes très, très connus en musique populaire. Il y a Paul Tanner, qui est un tromboniste, qui a fait sa version hein, du théremin.
1: Oui, parce que donc, comme le théremin est difficile à contrôler, Paul Tanner, donc, dans les années 50, a développé une version simplifiée de l'instrument qu'on appelle l'électro-théremin ou le tannerin, et qui, contrairement au théremin original, ce modèle utilise un curseur monté sur un rail qu'on déplace avec la main. Donc là, on a un repère physique. Le son est produit de manière très similaire, conservant cette couleur sonore étrange et planante. Mais le contrôle est beaucoup plus stable, ce qui en faisait un choix privilégié pour les musiciens studio. Et donc, un exemple que tout le monde connaît ici, c'est son utilisation dans la pièce Good Vibrations des Beach Boys en 1966. Hein, le son planant
0: dans le refrain.
1: On entend un son qui monte dans l'aigu. Ce n'est pas un synthétiseur, c'est bien le petit cousin du theremin.
0: Et Caroline, est-ce qu'il y a aujourd'hui des gens qui continuent cette tradition-là, qui composent, qui jouent pour le theremin?
1: Oui, pour les curieux qui vont rechercher sur le web des exemples, comme tu disais, il y a plein de vidéos disponibles. Et on pourrait mentionner par exemple la compositrice allemande Carolina Eick, qui a développé des techniques pédagogiques pour l'apprentissage du theremin. C'est une virtuose contemporaine de l'instrument. Elle a créé une méthode basée sur des positions de la main pour faciliter le contrôle des hauteurs. Et elle fait partie de la nouvelle génération des interprètes.
0: Un siècle ou presque là après la création, l'invention de cet instrument, on a encore des gens qui perpétuent la tradition. D'ailleurs, on a un extrait de Carolina Eick avec sa composition, c'est Delphic Theme qu'on va écouter.

0: très beau. Et on pourrait rajouter aussi que Léon Thérénine a même mis au point un dispositif scénique pour créer de la musique avec les mouvements des danseurs. C'est quelqu'un vraiment extrêmement polyvalent et qui a vraiment marqué l'histoire de la musique et d'une certaine manière, même la politique, parce que c'est quelqu'un qui a fait beaucoup, beaucoup aussi de systèmes d'espionnage, puis de tout cet acabit. Caroline Traube, merci beaucoup de nous avoir fait découvrir ce musicien fameux qui s'appelle Léon Thérénine. Je rappelle que vous êtes ingénieur de formation, professeur titulaire en acoustique et informatique musicale à la Faculté de musique de l'Université de Montréal. Merci Caroline.
1: Merci Mathieu.
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0: Question de Manon Bourque. Là, je vous le dis, ça va être un petit peu moins ragoûtant. Ben, c'est toujours le cas quand Audrey Anne est ici, parce que, ben, écoute, que voulez-vous? Elle a une maîtrise en microbiologie judiciaire. Puis, voilà. Quand on parle de trucs de décomposition, ben, c'est à elle qu'on appelle. C'est elle qu'on appelle. Et là, elle nous dit, Manon Bourque, on mange de plus en plus d'agents de conservation. Est-ce que ça a un impact sur la décomposition du corps humain? Parce que il y a 100 ans, peut-être qu'on se décomposait plus vite quand il y en avait moins. En tout cas, l'intuition est quand même fort intéressante.
1: La logique est quand même... Ça se tient.
0: Oui, ben, ça se tient. L'hypothèse vaut qu'on la teste.
1: Exactement.
0: Oui. Alors, bon... Pour commencer, qu'est-ce qui fait qu'on décompose avec le temps après notre mort?
1: Voilà, pourquoi nous décomposons-nous pas maintenant?
0: Oui, c'est ça. Ouais.
1: Donc après la mort, ben premièrement, nos cellules meurent là en partant, et là on a une gang de petits micro-organismes du microbiome qui en profitent grandement et qui se fait un party de party mix.
0: Party de peau et d'organes,
1: de tout, de fluides. Exactement, ouais, voilà. Excellent. Et par la suite, ben il y a aussi plein de réactions enzymatiques qui font en sorte que là tous les tissus se décomposent et tout, ils s'en vont. Température, humidité, radiation solaire, tout ça fait en sorte qu'on décompose.
0: De toute façon, il y a plein de, il y en a partout en nous, sur nous. Je veux dire, quand on arrête de se défendre, c'est fini.
1: C'est exactement ça. Fait que là, pour l'instant, on reste frais parce qu'on a des mécanismes, mais une fois qu'ils arrêtent, voilà.
0: On reste frais. J'aime beaucoup votre expression. Mais un agent de conservation maintenant, on en mange beaucoup. Comment ça fonctionne?
1: Donc, le but, c'est d'arrêter ces mécanismes de décomposition-là. Donc, il y a plusieurs manières. On peut faire, par exemple, des antimicrobiens pour arrêter les microbes de décomposer. Mon préféré, personnellement, le nitrite, que j'adore.
0: Ah oui.
1: Parce que, dans le fond, c'est le seul vraiment agent de conservation qui empêche la prolifération du botulisme.
0: Et
1: donc,
0: ça, c'est vraiment
1: très chouette,
0: très dangereux.
1: Exactement.
0: Faire attention parce que c'est cancérogène, hein, le nitrite.
1: Oui, mais pas tant, finalement, en fait. C'est ça qui arrive. Puis là, étant donné que ça a la mauvaise presse, vous voyez, dans vos ingrédients, soit dit en passant, ça sera pas écrit nitrite, ça risque d'être écrit poudre de céleri.
0: Le céleri peut servir.
1: Voilà, exactement. Sinon, on peut, encore là, il y a plein de manières diminuer. On peut jouer avec ce qu'on appelle l'activité de l'eau, donc l'eau qui est accessible aux micro-organismes et aux enzymes pour voir les réactions, donc le séchage, le salage, le sucrage et tout ça. Tout pour essayer justement de limiter les réactions qui feraient en sorte qu'on devient moins frais.
0: Mais là, si on en prend et que là on décède et qu'on a plein d'agents de conservation dans notre corps, bonne question de notre auditrice, est-ce que ça a un impact sur la rapidité avec laquelle on va se décomposer?
1: C'est exactement ça. Et c'est une question presque à 1 million. Je pense que c'est ça que ça prendrait pour l'étudier. Parce qu'on ne l'étudie pas vraiment, en fait, très sincèrement. Là, tu sais, mettons, nous, à REST, le laboratoire, ce qu'on étudiait, la décomposition humaine, on regardait pas ce que la personne a mangé avant là, de décomposer. On ne prenait pas du tout en considération l'apport d'agents de conservation. Nous, on cherche le temps de la mort. Là, c'est ça.
0: C'est vraiment le Saint Graal.
1: C'est ça. On veut savoir le temps de la mort. Mais les études sur les agents de conservation, l'impact, c'est surtout sur la santé humaine, justement. Puis quand on les regarde, ces études-là, on se rend compte que finalement, sont métabolisés assez rapidement les agents de conservation. Là, notre corps s'en charge. Là.
0: Ils vont pas se répandre partout.
1: Ils vont pas être gardés, en nous. T'sais, donc, t'sais, le propionate de calcium qu'il y a dans ta tranche de pain le matin,
0: ça sera plus là le lendemain matin.
1: Là, c'est à ta mort le soir, si jamais ça t'arrive.
0: Mais quand même, votre science doit quand même s'intéresser à la vitesse de décomposition selon les époques. Là. Qu'est-ce qu'on peut dire à propos des corps d'autrefois qui se décomposeraient plus ou moins vite qu'aujourd'hui? Ça, c'est une bonne hypothèse aussi.
1: C'est ça.
0: Agent de conservation ou pas. Là.
1: Oui, c'est ça, exactement. Parce que c'est aussi, tu sais, combien de temps prend un corps à se décomposer? C'est de 7000 ans pour les momies qu'on voit encore à quelques jours, tout dépendant. Mais... j'ai été surprise quand même parce qu'il y a une chercheuse au Portugal qui faut savoir que les gens sont enterrés dans des cimetières pendant 3 ans et par la suite on les exhume et les emmène ailleurs.
0: Ah ouais.
1: Donc on fait comme un recyclage de
0: petit tour.
1: C'est ça, une rotation de cercueil. C'est ça, faut laisser la place aux autres. Donc on fait ça.
0: Et
1: là la chercheuse a remarqué que il y avait de plus en plus de corps qu'après 3 ans ils décomposaient pas, il fallait les remettre puis les conserver encore 2 ans de plus pour le faire. Puis, ça a un peu une partie. Est-ce les agents de conservation
0: qu'on
1: décomposerait un peu moins? Parce que là, ça s'est vu aussi en Suisse, en Allemagne. Donc, c'est quand même un phénomène qu'on observe. Là.
0: OK. Mais qu'est-ce qui fait qu'on explique ça? Parce que là, on l'a observé. Là.
1: Oui, c'est ça. Pas partout, mais quand même. Il y en a qui l'ont vu, là.
0: Qu'est-ce qu'on pense que c'est?
1: Voilà. Les agents de conservation est une hypothèse, quand même.
0: Donc, on l'élimine.
1: On l'a pas éliminé encore. Il est encore là. Tertiaire peut-être, c'est quand même là. L'utilisation massive des antibiotiques qui est un problème en soi, qui ralentirait les micro-organismes du corps, mais du sol aussi, dans lequel on décompose, est là. Puis tous les médicaments qu'on prend, tu sais, les gens vivent de plus en plus vieux, mais pas nécessairement en santé, là, donc de plus en plus vieux et malade quand on est en fin de vie. Les cancers, la chimiothérapie, la radiothérapie, ça alterne beaucoup la décomposition. Nous, à Reste, on prenait pas les gens, justement, qui venaient d'avoir des traitements de chimiothérapie. Ça allait trop altérer nos résultats. Puis, ça allait
0: donc
1: pas
0: vous
1: être
0: saviez,
1: fidèle.
0: Là, avec des chimios.
1: Oui.
0: On va pas se décomposer de la même manière.
1: On les rentrait pas dans nos critères de sélection à cause de ça.
0: J'imagine aussi que les mœurs par rapport aux enterrements qui ont changé, qui, elles aussi, doivent avoir un impact.
1: Là. Ben, c'est ça. T'sais, les cercueils, il y a 150 ans, c'était 4 planches de bois. Puis 4 clous, là. À cette heure, Reine Elisabeth, c'est du plomb, puis ça ne décompose pas. Là. Dans le fond, les cercueils sont plus étanches, donc il y a moins d'oxygène qui rentre, l'oxygène qui fait des réactions et tout. Donc, ces cercueils-là pourraient expliquer aussi qu'on décompose moins vite. La pollution peut faire en sorte aussi qu'on décompose moins vite.
0: La pollution.
1: Un petit fun fact pour être smart.
0: Pour notre internaute qui est nous autres.
1: Exactement. Ouais. Des corps qui décomposent dans les villes décomposent moins vite que dans les campagnes, dans les mêmes circonstances, parce que la pollution atmosphérique fait en sorte que les odeurs qui émanent du corps sont moins bien perçues par les insectes et arrivent donc moins vite et décomposent moins vite à cause de ça.
0: C'est
1: donc,
0: incroyable.
1: Il pourrait avoir de ça. Et la pollution du sol pourrait créer un peu cet effet-là aussi. Donc, mais la réponse est probablement un peu dans tout ça. Là,
0: c'est un mix de tout, mais en fait, c'est pas si pratique. J'imagine c'est ça. C'est pas comme les noix du Brésil. Là.
1: On les met pas dans un CT scan.
0: Non, mais c'est ça. C'est parce que ça changerait pas grand-chose à notre compréhension. Peut-être pour vous, dans certains cas, là, l'aspect agent de conservation.
1: L'agent de conservation en soi, non. Mais effectivement, de savoir qu'est-ce qui ralentit la décomposition, par exemple, ça, c'est super important.
0: Et les agents peut-être entreraient là-dedans.
1: Exactement. Mais là, il faudrait comme qu'on choisisse des gens, qu'on choisisse les agents de conservation que les gens y prennent, tu sais, qu'on leur fasse une nutrition pendant 25 ans avant qu'ils meurent, ça risque d'être complexe.
0: C'est un gros protocole de recherche.
1: Ouais, ça se ferait avec des souris potentiellement, mais puis tu sais, soit dit en passant, les agents de conservation des fois ont mauvaise presse, mais c'est quand même des éléments qui nous aident beaucoup, entre autres, à limiter le gaspillage alimentaire, sécurité, à nous aussi. Donc faut pas trop les malmener.
0: Mais quand même, c'est une bonne question.
1: Mais
0: merci Manon Bourque, franchement,
1: si on saupoudrait d'agents de conservation un cadavre. Là, peut-être que ça marcherait, par exemple.
0: Imagine dans un cercueil de plomb avec la reine Elisabeth.
1: Voilà.
0: Elle est bonne pour 7000 ans. Merci beaucoup, Audrey-Anne Lebeau.
1: Merci.
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0: Stéphanie, vous êtes en admiration envers le Rambo canadien.
3: Québécois,
0: ben oui, les deux.
3: Léo Major, un livre sur la vie de Léo Major. Léo Major, un héros résilient de l'historien militaire Luc Lépine.
0: Qui a libéré
3: un village à lui seul.
0: Aux Pays-Bas.
3: Exactement, Seconde Guerre mondiale.
0: Sans prisonnier. Caroline, l'exposition Concevoir le son au Musée des sciences de l'innovation du Canada à Ottawa.
3: Oui, c'est une très belle exposition qui présente les innovations les plus importantes des 150 dernières années dans le domaine des technologies sonores. Et on peut y voir la sac-goutte électronique, un prototype du synthétiseur d'aujourd'hui inventé dans les années 40 par le physicien et compositeur canadien Hugh Le Cane.
0: Un sac-goutte électronique, ça c'est comme l'ancêtre du trombone.
3: Oui, mais c'est un instrument à clavier.
0: Ah ouais. Hein.
3: Hugh Le Cane.
0: À Ottawa, donc, au Musée des sciences et de l'innovation. On est là demain 19h. Soyez-y. Bye bye.
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8: Ici Fred Harding, voici les informations. Les amateurs de hockey partout au pays sont choyés ce soir avec la présentation de deux matchs cruciaux impliquant des équipes canadiennes. À Buffalo, le Canadien de Montréal affronte les Sabres dans le cadre du 7e et décisif match de cette série de deuxième tour. Et en première période, le Canadien a pris les devants 1-0. Pendant ce temps, à Ottawa, la